0: les gens qui ont qu'un nom de, qui ont qu'un nom de rue et qui n'ont pas ces caractéristiques de la, d'une marginalité incorporée, on a jugé que ça pouvait être délicat en fait de les mélanger là avec d'autres personnes, et puis en plus ces personnes moins marginalisées, finalement le circuit CHRS peut encore fonctionner pour elles. On n'a pas encore essayé, on n'a pas épuisé toutes les solutions, si je puis dire. Donc c'est comme ça qu'on a, que l'équipe a procédé par élimination. Il y a eu pas mal de visites, mais comme il y avait une quinzaine de personnes parmi les 33 pressentis qui sont venus, ça a été facile de trier derrière. Sur les 15 qui étaient pressentis, il y en a justement deux qui ont dit non, ça m'intéresse pas, ça va être la merde. Leur justification étant, mais de toute façon, il y a des professionnels qui vont être là tous les jours, donc c'est pas du tout un squat. Donc en fait, on va pas être libre. Ils avaient vraiment une crainte comme ça de l'encadrement institutionnel, qui peut se vérifier, puisqu'en fait, effectivement, cet encadrement d'une équipe d'intervenants et puis d'un cadre associatif quand même institutionnel autour, ça pose certaines limites, on va y revenir peut-être. Donc certains ont pu dire non, ça m'intéresse pas. Et puis bon bah l'autre, la majorité quand même, ont dit ouais c'est super, on y va, on va essayer quoi. Donc ça a été assez facile de les retenir, puisque derrière, il y a eu 12 personnes. Il n'y a qu'une personne qui s'était proposée, à qui on l'avait proposé, qui a dit oui, ça m'intéresse, et qui a été refusée, parce que l'équipe a trouvé. Déjà, c'est un mec qui s'est montré agressif lors des journées portes ouvertes. Et puis, l'équipe a trouvé que cette personne, ils l'ont senti dangereuse, etc. Moi, j'ai trouvé ça étonnant, parce que précisément, on est là pour accueillir les plus dangereux, les plus toxicaux, les plus psychopathes, pour le dire caricaturalement. Et on revoit là encore des filtres de sélection subtils. Donc il y a une personne qui n'a pas été acceptée alors qu'elle avait formulé le souhait de venir. Donc ça a été assez facile finalement de trier. Par contre, ça veut dire qu'il y en a une quinzaine d'autres qui avaient été ciblés, qui avaient été pressentis, qui sont pas venus, mais qui derrière, une semaine après, ils se réveillent des fois comme ça, disent mais moi on m'avait proposé, je veux une place. C'est-à-dire que ça s'est poussé au portillon, mais après, si tu veux, quand ils ont vu que ça fonctionnait, enfin quand ils ont vu comment ça fonctionnait, du moins, qu'ils ont entendu parler, et là il y a eu un peu plus de demandes derrière. Mais bon, les places étaient prises.
1: Ouais. Je vous propose de faire encore une petite pause avant de rentrer encore plus dans le vif du sujet, parce qu'il y a tellement de questions à poser sur le modus operandi. Et là, je vous propose un groupe que j'aime particulièrement bien dans ma jeunesse, Simple Mind, qui, en résonance avec le village d'insertion, le titre c'est « Le livre des choses brillantes, The Book of Brilliant Things ». À tout de suite.

0: Voilà, dans notre troisième segment de l'émission Les Mondes Rêvés de Georges, consacré donc à ce projet de village d'insertion avec Thibaut Bezozzi, qui nous rentre dans le vif du sujet maintenant avec les gens qui rentrent dans ce village. J'avais une question. Je me souviens à l'époque, j'étais toujours sur l'urgence au Secours catholique et il y avait un lieu dit expérimental. Je me souviens plus du nom. C'était Porte de la Chapelle. Et donc, ils étaient très fiers de me montrer le lieu. Et en fait, quelques mois plus tard, il y a des types qui, dans les discussions qu'il y avait avec les résidents, qui étaient très très critiques, alors que le lieu était expérimental par rapport au centre d'hébergement d'urgence, qui à l'époque, tu t'en souviens peut-être, étaient des dortoirs de 200, 300, 500 personnes. Donc on était vraiment sur de la bétaillère. Et donc déjà c'était avec des chambres à deux places, des chambres à deux places. Sauf que les lits.
1: Les années 90 là.
0: Ouais, fin 90. Et c'était déjà dit comme étant expérimental, meilleur, etc. Et le truc c'est que les gens en fait se plaignaient beaucoup du lieu parce que le lieu était tout neuf, tout moderne, et donc impossible de mettre un tableau au mur, impossible de personnaliser le lieu. Et là, quand tu me parles du village tout de suite, je me suis dit, est-ce qu'ils ont eu un moyen de créer aussi ce lieu, d'être acteur aussi dans la définition du lieu, de pouvoir dire, c'est bien d'avoir une caravane, mais après t'as l'aménagement intérieur. Donc déjà au niveau des mobiliers, des trucs, Quelle marge de manœuvre ils ont eu dans la possibilité de s'approprier, pas simplement un espace donné, mais aussi un lieu comme toi et moi, quoi, tu vois, où on peut mettre un tableau, on peut avoir nos trucs, quoi.
1: Ouais. C'est fondamental quand on parle du chez-soi, et chez-soi, c'est une catégorie. Tu me demandais tout à l'heure comment on leur a présenté les choses. Par exemple, on leur a dit, ici, tu ne seras pas un résident, tu seras un habitant, et le truc, c'est chez toi. Nous, on ne va pas rentrer, on ne va pas te dire qu'il faut faire le ménage, on ne va pas, tu fais ce que tu veux dedans. Moi, j'étais même assez clair avec certains, discrètement, je leur disais, tu sais, si tu veux, sur la gamme, ça se passe chez toi, nous, on ne veut pas savoir, quoi. Tu vois, l'équipe, pour bien rompre tout de suite avec le discours institutionnel, tu disais tout à l'heure. Et puis on leur parlait pas avec les catégories institutionnelles, c'était tout l'enjeu. Et donc j'y reviens, moi j'avais en tête, venant comme je te l'ai rappelé tout à l'heure de la sociologie urbaine, voire de la spatiologie, j'aime bien ce terme-là, j'avais en tête tous les enjeux qu'il peut y avoir spatiaux d'un tel projet. Et c'est pas pour rien qu'on... Enfin moi j'étais pas mécontent qu'on ait un hangar comme ça, qui est pas du tout aseptisé pour le coup, avec c'est du béton, c'est des murs crépis, c'est un truc qui a vécu quoi, hein, c'était une usine là-dedans. Et donc du coup, l'idée c'était, mais là ils vont pouvoir faire ce qu'ils veulent, construire du mobilier en palettes, parce qu'en plus on avait plein de palettes, taguées sur les murs, et que sais-je encore, ramener des canapés, meubler. Trafiquer, bricoler, repeindre, s'aménager, s'approprier en fait les espaces communs. Donc j'avais vraiment ça en tête et je trouve que le lieu, en plus le lieu il permet par exemple, comme c'est un peu crade, on peut jeter son mégot par terre, ça peut arriver qu'il y en ait un qui crache une plaque d'égout au milieu du hangar, voilà, on peut jeter des trucs, ça peut être un petit peu sale comme ça, on n'est pas dans un truc qu'on aurait peur comme ça d'abîmer ou de salir tout de suite. Les gens qui ont pu vomir devant dans la cour, il y a des marges comme ça d'usage, on n'est pas dans un truc assez petit, mais en plus on peut se l'approprier. Il y a des limites quand même, en t'écoutant, à ça.
0: Attends, avant qu'on vienne sur les limites, moi je continue sur la spatialité, sur les trucs positifs, tu parles des palettes, etc. Est-ce que tu peux me dire ce qu'ils ont justement réalisé concrètement avec leurs palettes ou avec leurs tags ou avec leurs graffitis? Qu'est-ce qui justement est ressorti de cette capacité justement d'investir le lieu?
1: Il y a deux choses, il y a les communs et l'intérieur, l'habitat intérieur. L'habitat privatif, que je dis en fait, parce que là, c'est vraiment ce qu'on essaye de faire. Sur les communs, ils ont pu ramener un barbecue aussi, par exemple, enfin, un barbecue, un gros reste de tonneau en métal, une grille qui est en fait une découpe de caddie pour faire ses courses, et puis ça a fait un barbecue. Donc on est sur pas mal de petites choses comme ça. Il y a eu un arbre à livres qui a été construit aussi avec des livres récupérés dans des squats, c'est pas compliqué de récupérer des livres aujourd'hui, qui est mis à l'entrée, qui a été fait en palette. Il y a eu des petites tables, des fauteuils comme ça qui ont été bricolés. Il y a eu des petites tables ou des canapés qui ont été ramenés, qui ont été installés là. Que te dire d'autres? Après, ils ont souhaité, par exemple, au bout de quelques mois, il y a eu un sac de frappe, un punching ball qui a été, enfin, c'est pas un punching ball en, si on veut parler proprement, c'est un gros sac de frappe qui a été installé. Voilà, ça se meuble, ça vit un petit peu. On a récupéré une table de ping-pong qui est mise dans le hangar aussi. Il y a des tournois qui se déroulent. Donc ça, c'est surtout les aspects communs. Il y a eu, alors on a très vite, sur leur demande, acheté des bombes de graphe aussi. Et puis, alors les professionnels voulaient qu'on fasse quelque chose de très cadré. Au début, ils ont refusé aux mecs de prendre les bombes et puis d'aller mettre ce qu'ils voulaient sur les murs de leur modulaire, sur les murs du hangar. Certains l'ont fait au feutre, en fait, finalement, puisqu'ils n'avaient pas les bombes. Et après, il y a l'intérieur des logements. Et là, on voit aussi un processus d'appropriation, d'ameublement, de bricolage. Ils sont
0: et avant de parler de l'intérieur, excuse-moi, je te coupe, les communs, justement. Par exemple, le type qui se pique, par exemple. Est-ce que l'autre qui est alcoolique et qui voit le mec qui se pique dehors, s'il vient avec ses potes et qu'il sort son kit qui a été donné par le Carud et qui se fait autour du barbecue son injection, est-ce que ça c'était toléré par les autres qui logeaient? Il y avait une sorte de compréhension mutuelle sur les pratiques de chacun, ça marchait bien?
1: Il y a des frictions, hein, tu t'en doutes. Par contre, très vite, en fait, ce qui se passe, et ça c'est une des originalités de ce projet, comme de tous ceux qui ont répondu à l'appel national, c'est que ce sont eux qui construisent leurs règles de vie. Est-ce que là, je vais te donner une anecdote qui s'est très vite déroulée. Il y a un mec au bout d'une semaine qu'ils avaient emménagé, qui sort son rail de Cocudero dans la cuisine commune et qui tape son rail comme ça devant tout le monde. Et là, enfin devant tout le monde, il y avait 4-5 autres habitants, quoi. Et là, tout de suite, on lui dit, mais gros, tu fais pas ça, tu fais ça chez toi. Et il y a cette règle, c'est une des premières qui a été verbalisée par les habitants, ce qui arrangeait bien quand même l'équipe professionnelle, parce que faut pas qu'on soit en dehors de la légalité aussi. Donc on peut fermer les yeux, mais on peut pas tolérer les consommations dans les communs, quoi. Là, on est en dehors de la loi. Donc on peut les tolérer d'une certaine manière chez soi, parce que t'es chez toi, mais pas sur les communs. Et donc c'est eux-mêmes qui ont dit, non, mais les consos, c'est chez soi, les gars. Chacun fait ce qu'il veut chez lui. Par contre, l'alcool étant légal, il n'y a pas eu de règles là-dessus, ils n'ont pas fait émerger de règles sur picoler que chez soi, quoi. Donc tu vois, il y a des petites règles comme ça qui se mettent en place, qui émergent d'eux, et donc là-dessus, il n'y a pas eu de débordement, puisqu'ils se sont mis d'accord là-dessus, et ça semble aussi correspondre quand même à une règle qui veut, moi je me souviens dans la rue quand je traînais avec les gars, d'un mec qui disait, tu vois, lui c'est un vrai pote, parce que il prend de la coke, moi aussi, mais lui il l'injecte, il m'a jamais proposé de l'injecter. Il y a une forme de respect comme ça, de chacun ses formes de conso, et on essaie de pas se tirer vers le bas, ce qui n'est pas toujours le cas. Mais
0: qui est important à évoquer, qui est typique effectivement des maltraitantes institutionnelles, pour moi en tout cas, j'utilise cette expression, vraiment fasciste, parce que c'est une atteinte aux droits de l'homme fondamentaux et de la femme, c'est l'interdiction de la sexualité, de l'intimité sexuelle, etc. Et donc là,
1: oui, c'est vrai que tu as travaillé là-dessus.
0: Voilà, dans ce village, donc tu dis, il y a des couples, donc comment ça marchait au niveau de la sélection, des individus célibataires entre guillemets, des couples, comment ça matchait ce truc?
1: L'idée au départ, c'est d'être vraiment sur de l'inconditionnel et du ultra bas seuil ou très haut seuil de tolérance. Alors inconditionnel, on a vu tout à l'heure que c'est encore pas vrai, puisqu'en fait, si t'as pas 5 années de rue, ou si t'as pas été refoulé de partout, on essaye encore de te faire passer par ailleurs, quoi. Hein. Donc il y a quand même des conditions, il faut être suffisamment marginalisé, si je peux le dire comme ça. Mais oui, l'idée, c'est de laisser personne sur la touche, et donc les chiens, par exemple, les animaux, les chiens et les couples sont parfaitement tolérés. Les invités extérieurs aussi. Donc on a, il y a des mecs, il y a deux couples qui ont été accueillis depuis fin janvier 2022, qui sont toujours au village d'ailleurs, ces deux couples. Il y a un troisième homme, un homme qui a voulu faire venir sa copine, il habitait avec sa copine pendant un mois et demi aussi. Personne s'y est opposé, enfin les habitants, hein, c'est soulevé. Il y a des réunions des conseils du village, hein, tous les habitants chaque vendredi. Enfin maintenant c'est un vendredi sur deux, où ils se mettent d'accord comme ça. Et donc ils ont, oui, toi tu peux faire venir ta meuf, ok, on verra si ça se passe bien. Il y a d'autres gars qui invitent de temps en temps une nana chez eux. Ils se sont mis d'accord sur on a le droit d'inviter des gens de l'extérieur, mais si ça pose problème, on se remettra d'accord pour les exclure ou pas. Enfin, voilà, il y a une forme de souplesse comme ça, c'est eux qui décident de tout ça.
0: Ce point, il est super important. Il est super important parce que c'est dans cette expérimentation, ce que tu viendras à écrire après autour de ça, qui est quand même une avancée avec ses limites, mais une avancée par rapport à ce qu'on voit dans l'urgence et tout ce qu'on connaît en France et ailleurs sur l'accueil du sous-prolétariat, le fait que enfin la question de la sexualité, de l'intimité et du droit à exister comme n'importe qui avec son compagnon ou sa compagne, là ça marche, ça s'est banalisé et ça fonctionne.
1: Oui. Alors, on peut dire que ça fonctionne là maintenant qu'on a un an de recul en plus. Oui. Et puis, bon, pour revenir, là, j'étais lundi à Lyon à une journée d'études organisée par la DIAL et la délégation de lutte contre la pauvreté du Rhône-Alpes, où quasiment tous les projets français étaient là. On était 150 dans un amphi lyonnais. Chacun a parlé de ses différents projets. Alors nous, on l'a appelé le village, hein, d'autres l'ont appelé autrement, en fonction du type d'habitat qu'ils ont mis en place, des tiny houses, des villas en colocation, des caravanes, des containers, etc. Il y a vraiment des retours très positifs de la part de l'ensemble des acteurs, non seulement sur le sens que ça peut permettre de redonner aux professionnels à leur action, parce que là, d'un seul coup, ils ont des marges d'action, tout un tas de choses où ils étaient bridés par le passé. Là, ça réouvre des portes, mais aussi et surtout d'ailleurs pour les habitants, on disait, où là, on se rend compte que les gens qu'on accueille en sont contents, se posent, on voit des effets positifs de stabilisation, de rétablissement, de réaccès aux droits, aux soins, de réduction des consommations, de projection dans l'avenir qui émanent d'elles-mêmes, hein, qui ne sont pas poussées au cul comme ça par les professionnels qui vous imposent un projet.
0: Et pour ceux qui veulent continuer leur consommation, est-ce que le service social intervient pour dire il faut que tu sois forcément dans la réduction des risques Tu vois, est-ce que... Parce qu'il y a l'État derrière, il y a le résultat, tu me dis que tout à l'heure, il n'y avait pas de logique de résultat, mais les gars qui veulent continuer à avoir leur vie pépère, à consommer leurs bouteilles ou à se piquer, etc., est-ce que ceux-là subissent, à un moment donné, même si ton équipe, j'ai bien compris, ils ont des profils jeunes, alternatifs, et ils sont pas pris dans toute cette culture, effectivement, de la norme, de la règle, et puis de l'assignation à tout un ensemble de comportements à avoir dans les structures. Mais au bout du compte, est-ce que même cette équipe sociale, ayant un mandat d'État, à un moment donné, est-ce que il y a eu justement des interventions mal vécues, des gars qui étaient dans leur consommation et qui se voyaient imputer un mauvais comportement parce qu'ils voulaient pas réduire leur consommation?
1: Mais pas tant que ça. En fait, de fait, il y a des débordements. Et à certains moments, on dit là, on va prendre le surnom d'un mec, hein, je l'appelle Simon là. Simon, là, t'as un peu trop bu, ce serait mal de faire une petite sieste quand même. On est plutôt sur cette logique-là. Ou alors, quand l'équipe sent que les esprits s'échauffent, qu'il y a des consommations qui ont été abusives toute la journée, enfin qu'on considère comme abusive nous, c'est la précision importante, on va se tenir plus près des gars, on va essayer de réguler comme ça. Mais il n'y a pas d'injonction à passer au traitement de substitution, par exemple. Alors on les y invite, on en parle, c'est un objectif à moyen terme, à long terme, mais c'est pas une obligation. La nuance est très importante, c'est-à-dire que il ne s'agirait pas non plus de dire on s'en fout, c'est eux qui décident et ils font ce qu'ils veulent. On est quand même là pour les accompagner vers la réduction des risques et la réduction des consommations d'une certaine manière. Le mieux boire, le mieux consommer, et parfois même le moins boire, le moins consommer. Donc il y a des conseils qui se formulent, mais il n'y a jamais eu, par exemple, si tu n'arrêtes pas ça, alors ça, la carotte et le bâton, par exemple. Ça je l'ai très peu observé. Il y a très peu aussi de logique du genre d'abord arrête tes consommations, puis après on verra si tu peux retravailler. Hein. L'idée c'est de se dire, c'est peut-être en retravaillant un petit peu que les consommations vont se réguler. C'est en étant installé, comme je le disais tout à l'heure, dans un endroit où d'un seul coup on se sent en sécurité, on peut se l'approprier, c'est véritablement chez soi, personne vient nous emmerder avec toutes les règles, etc. Tiens, là peut-être que les consommations se régulent d'elles-mêmes. Et on observe qu'elle se régule d'elle-même. Donc d'une certaine manière, il n'y a pas, à être dans l'injonction. L'injonction, à mon avis, a un effet contre-productif.
0: Ouais. Est-ce que les gens, tu les connais, tu les as vus, tu les as suivis, ils réagissent comment? Est-ce qu'ils sont heureux?
1: On a des retours très positifs. Alors évidemment, après, ils restent bien souvent dans la contestation. Pas systématique, mais ils en veulent plus. Quand on connaît bien ces publics, Patrick, on sait qu'à un moment donné, il y a des formes de mécontentement continu et des formes de mal-être qu'on résout pas simplement avec trois murs, quoi. Enfin, avec quatre murs, pour le dire plus justement. Donc il y a des critiques du genre bah oui, mais vous nous dites qu'on est chez nous et qu'on peut faire ce qu'on veut, mais en fait à chaque fois qu'on propose quelque chose, il y a une interdiction quelque part. Ce qui n'est pas vrai, puisqu'en fait il y a plein de choses qu'ils ont pu mettre en place. Mais il y a aussi en voir et apparaître des critères budgétaires, sécuritaires, normatifs, politiques, qui viennent brider néanmoins les capacités de s'approprier le chez soi parfois.
0: Qui le nombre de copains qui peuvent venir dans la caravane, par exemple.
1: Bah, c'est ça, c'est-à-dire qu'on leur laisse, il leur est laissé les règles de vie communes, mais à certains moments, il y a des décisions unilatérales qui arrivent d'en haut, parce que bah non, lui, un tel, il est viré de tous les foyers, il est venu ici, il a sorti le couteau, on l'accepte plus, quoi, même si les habitants le veulent, les pros disent, celui-là, on l'accepte plus.
0: Ouais, mais donc, le couteau, c'est un cas extrême, je suis d'accord avec toi, Thibault, le couteau, ouais. J'aurais fait pareil qu'un travailleur social, tu sors un couteau, tu menaces les autres, tu dégages.
1: Ça commence
0: mais,
1: à être...
0: Ouais, ouais. Mais je parle par exemple du gars qui veut être festif et qui invite ses potes dans son Algeco et qui met de la musique.
1: Il n'y a pas eu de limite. Ou alors c'est eux, encore une fois, c'est eux qui se posent leurs limites. C'est-à-dire que quand il y a eu ça, c'est pas les professionnels qui ont dit là ça déconne, c'est les habitants qui ont dit là il y a eu le bordel toute la nuit. Donc maintenant, Benoît, c'est encore un surnom, hein, Benoît, tu vas faire gaffe avec ta musique quand t'invites du monde. Mais c'est des conflits de voisinage. Mmh. C'est pas des conflits de l'équipe envers les usagers, quoi. Envers les résidents. Là, ce sont des habitants, ils habitent là, il faut qu'ils se mettent d'accord. Et l'équipe fait de la médiation comme ça sur des conflits de voisinage, comme si d'une certaine manière il y avait un syndic de copropriété qui était là en permanence dans un immeuble avec des voisins, et que bah, le syndic était là pour s'assurer que bon, c'est quand même un petit peu propre dans les communs, et que bon là les gars, il va falloir qu'on gère ce problème-là, il y a les poubelles qui dégueulent, bon bah là, il y a un conflit de voisinage, comment on peut faire pour s'arranger? Voilà, c'est plus cette posture qu'ils ont les professionnels.
0: Mmh. Non, c'est intéressant l'idée du conflit de voisinage, parce que c'est vrai que même ceux qui sont dits normaux foutent le bordel et aussi sont rappelés à l'ordre par rapport à la contrainte de la vie collective dans des bâtiments, des immeubles par exemple. Ouais. Mmh.
1: Mmh. C'est plus eux qui viennent se mettre des limites là, mmh, en l'occurrence.
0: Et donc, du coup, tu parlais aussi des limites. Tu parlais de six formes de régulation, mais aussi des limites. Tu dis qu'il y en a un qui a été exclu. Qu'est-ce qu'il a ? C'est le mec qui a sorti un couteau ?
1: Non, là, les mecs qui ont sorti des couteaux, c'était des invités extérieurs. C'était plus facile de leur dire à un moment donné, bon bah les gars, vous venez plus. Mais il y a eu là, pour le coup, pour les habitants. Il y a eu, tu t'en doutes bien, divers types de débordements, les gens ont des humeurs, ils ont des vies fracassées, hein. Pas que fracassées, ils ont aussi des compétences, ils ont aussi des réussites, des moments de joie, etc. Mais leur vie fait qu'à un moment donné, il y a des humeurs labiles, les produits qu'ils ingèrent aussi, et qu'il y a des débordements. Et de fait, à ce moment-là, on évite la sanction jusqu'au maximum, on va arriver au cas dont tu parles, on évite la sanction définitive, puisque sinon on se retrouverait dans la logique du CHRS, il dit ouais, voilà, t'as pas respecté le code, au revoir, retour rue. Mais on n'est plus du tout dans de la stabilisation et dans du haut seuil de tolérance. Donc il y a des gens au début qui ont été exclus, plutôt mis en retrait pendant 3 jours, par exemple. On disait, bah t'as qu'à faire le 115, ou voilà, maintenant, là, t'as déconné, parce que t'as balancé une chaise au village d'un tel, parce que t'as cassé un micro-ondes dans un excès de violence, parce que ceci ou cela. Souvent, c'est la répétition de petites choses comme ça qui fait qu'on est amené à prendre entre quatre yeux et à dire, bon, on va pas te virer, mais là il faut que tu prennes conscience que c'est pas possible comme ça pour le collectif, pour l'équipe, donc t'as 3 jours dehors et puis tu reviendras quand tu auras réfléchi, puis on en reparlera ensemble, quoi. Mais il y a eu un gars à terme qui lui à force, moi j'ai trouvé ça, je pense qu'on aurait pu être plus clément, mais bon, je suis plus sur le site tous les jours, je suis allé pendant 4 mois tous les jours faire mon enquête ethnographique au début, et puis après le gars aurait entre autres accès de violence et critique, aurait insulté plusieurs professionnels, et puis se serait montré effectivement volontairement provocateur dans le non-respect des règles qui ont été actées par les habitants pour les habitants. Bon. Et donc à ce moment-là, il a été décidé d'une première, et c'est la seule à ce stade, exclusion définitive. Bon, ce gars-là, moi je l'ai au téléphone de temps en temps encore. Déjà, il était déçu, lui voulait rester. Donc c'est pas, hein, quand vous verrez quelqu'un dans la CHRS, souvent c'est ouais bah allez vous faire voir, de toute façon c'est pourri votre truc. Lui c'était merde, comment je pourrais faire, essayer de négocier pour quand même garder sa place, etc. Et surtout, l'élément que je trouve fondamental, c'est que le gars, il est retourné dans son dans un squat le long d'un cours d'eau qu'il appelle la grotte, qui est en fait de la pierre humide, un renfoncement de pierre humide, comme ça. Et il est tombé malade, il a une infection au niveau du bras, et s'est retrouvé à l'hosto. Et en fait, là, donc, on voit bien comment le fait d'être posé chez soi préserve les individus de ce que j'appelais tout à l'heure les allers-retours institutionnels, qui coûtent cher, qui non seulement font du mal aux gens, mais en plus coûtent cher à la société. Et le gars s'est retrouvé à l'hosto, maintenant il va passer dans les dispositifs médico-sociaux avant qu'on le refoute à la rue, parce que ben non, monsieur, vous n'êtes pas capable d'aller dans un CHRS, et puis même au village, vous n'avez pas réussi, quoi. Donc il va retourner dehors, et puis ben, on le retrouvera où ? On le retrouvera en prison, on le retrouvera à l'hosto, etc. Donc voilà, pour pouvoir essayer d'éviter les sanctions, et là c'est un exemple flagrant du fait que quand ils sont pas au village, tout de suite c'est prison ou hosto, quoi.
0: Alors c'est vrai que le paradoxe qu'on évoquait tout à l'heure, c'est hyper important. C'est grande marginalité égale insulte, mauvais comportement et justement comportement atypique par rapport justement à des travailleurs sociaux ou autres. Et c'est là où justement ce sont les défis du travail social, justement, de fonctionner dans l'atypicité. Mmh. Et je pensais notamment à une expérience que j'avais adorée avec deux chefs, directeurs et chefs de service, Morad et Julie, dans un truc qui s'appelait le château d'Arcy, il me semble, mais c'était un truc d'horreur. Et en fait, même le directeur, par moment, quand il était insulté, pauvre connard, mais vraiment avec des trucs très lourds, quoi, avec des voilà. Le directeur le prenait, je le voyais, quoi. Il le prenait seul dans son bureau, et puis il était plus en représentation devant les autres, et ça se calmait dans le bureau. Ils avaient des techniques de régulation. Et en fait, ce qui se pose aussi à travers tout ça, c'est que t'as des habitudes très différentes entre les travailleurs sociaux dans leur capacité à supporter les insultes, mais surtout le projet politique de la structure imposait ce type aussi de capacité à dire mais bon, ok, d'accord, t'as bu l'alcool, tu m'as insulté, mais en fait l'enjeu il est pas là, quoi, on va gérer ça.
1: Alors c'est pour ça que j'ai pas compris, si tu veux qu'on finisse par le viril, le gars là.
0: Parce que il y avait peut-être autre chose que l'insulte.
1: Social.
0: Il n'y avait pas autre chose que l'insulte, peut-être.
1: Oui, mais alors dans ce cas, pas plus que les autres, quoi. Pas plus que les autres. Mais il se trouve, c'est cette personne qui avait invité une femme chez elle, ça s'était mal passé, il y a des soupçons de violence conjugale. Enfin, toi, il s'était mis un peu l'équipe à dos sur des choses qui aujourd'hui, tu vois ce dont je veux parler, sont très épineuses, particulièrement pour les femmes. Et donc, il jouissait, c'est pas le bon terme, il pâtissait plutôt d'un stigma très négatif parce que ça s'était mal passé avec sa copine, les flics étaient venus, etc. Et là, du coup, je pense qu'il y avait moins de tolérance envers lui. Mais moi, je me disais, mais de toute façon, les pros, là, je vais le dire de manière provocatrice, ils sont là pour se faire insulter. Donc, à un moment donné, on va quand même pas virer les gens parce qu'ils nous insultent. On le sait qu'ils vont nous insulter à un moment donné. C'est pour eux un mode de communication, la marginalité incorporée. Parfois, on règle les choses avec une claque ou avec des insultes parce qu'on n'a pas d'autre mode d'expression. Mais il faut le replacer dans le contexte, ce type d'expression-là. Qu'est-ce qu'il veut dire? Qu'est-ce qu'on peut en faire? Comment on travaille dessus? Et non pas comment on le sanctionne immédiatement, quoi. Et c'est là où j'étais... Là, j'étais un petit peu... Je trouvais qu'on était un peu en décalage. Après, je ne sais pas tout. Il y a certainement eu d'autres éléments. La limite étant effectivement la menace physique. Hein. Là, à un moment donné, on ne peut pas déconner, quoi.
0: Là-dessus, effectivement, il y a ces limites, effectivement, qui nous concernent tous à un moment donné sur la sécurité. Je te donne le mot de la fin. On arrive au bout de l'émission. Est-ce que finalement, qu'est-ce qu'il en ressort de points forts pour toi aujourd'hui de cette expérience?
1: Il y a plusieurs choses. Moi, déjà, je suis chez la larme à l'œil, presque sans mentir, sans que ce soit une image. Quand je rencontre d'anciens travailleurs sociaux que j'ai connus en 2017-2018, quand je traînais quotidiennement dans la rue, qui me disent, et donc qui connaissent les vieux de la vieille qu'on a hébergés là-dedans, qui connaissent les gens, et qui viennent nous dire, parce que moi j'ai le nez dans le guidon et j'observais le dispositif de l'intérieur avec des idéaux que j'avais moi-même positionnés au départ. Donc de fait j'étais attentif aux limites, aux défaillances, aux controverses, à ce qu'on pouvait faire de mieux. Et parfois j'avais un regard assez noir sur tout ça. Mais les gens expérimentés qui avaient un regard extérieur et plus neuf disent « Mais c'est incroyable Benoît, ça fait 6 mois qu'il est là, mais ça n'est jamais arrivé. On n'a jamais réussi à le garder quelque part pendant 6 mois. En plus il se sent bien. » D'autres me disent mais c'est incroyable comment vous gérez au sein du village parce qu'en fait les pros sont là au quotidien à côté des gens Ils sont dans un rapport de proximité, qui est une proximité spatiale, mais aussi une proximité relationnelle. Je me rappelle, j'avais noté dans mon petit carnet de bord, il y a un des agents d'accueil, un professionnel, un habitant s'avance vers lui, il dit « Ah, comment c'est mon gros ?» Voilà, il s'appelle mon gros, il s'appelle mon pote, quoi. Alors, il y a peut-être des limites aussi, à certains moments, dans ce copain-copain, dans la posture professionnelle qu'on doit garder, mais en tout cas, c'est sur le bon chemin, même si le curseur est peut-être un peu loin, là, dans l'idée d'être dans un accompagnement très rapproché, très personnalisé. Ça marche. Ça réussit au village. D'autres choses, c'est l'autodétermination, l'empowerment, bon, ça, c'est des grands termes. Mais les habitants du village, progressivement, s'emparent des marges de manœuvre qu'on leur laisse. Et là, on se rend compte qu'ils s'y sentent bien parce qu'ils ont du pouvoir sur ce qui s'y passe. Un pouvoir qui n'est pas illimité, mais ils ont du pouvoir et ils tiennent à rester. Déjà, ça, c'est un signe positif. Ils tiennent à rester et ils tiennent à mettre en valeur positive le village. Typiquement, moi, peut-être qu'on fera une autre émission ensemble, Patrick, avec eux, et ils pourront le dire avec leurs mots, etc.
0: Ouais, ouais, c'est très bien ça.
1: Et voilà, donc il y a des choses très positives qui se dégagent comme ça sur des gens qui étaient très fragiles, qu'on voit là se stabiliser, se poser, se resocialiser, j'aime pas du tout le terme, parce qu'ils n'étaient pas désocialisés, mais ils étaient socialisés dans la marge, dans la marginalité, et reviennent finalement progressivement sur des formes qui sont moins dangereuses pour eux et pour les gens qui les entourent.
0: Ouais, c'est important ce que tu as dit, ils veulent rester. Je pense que les indicateurs tout simples, c'est qu'habituellement dans tous ces secteurs-là, ils sont toujours dégagés, c'est-à-dire tu as droit à même si on parle d'inconditionnalité, à un moment donné, voilà, ça dégage, il faut partir ailleurs. Et là, en fait, le gars dit, ben, je peux rester, quoi. On n'est pas loin de l'habiter, voilà, où il n'y a pas une assignation à faire quelque chose qui te permet de gagner le droit de rester sur place. Donc, en tout cas, avec grand plaisir, Thibaut, pour venir faire une émission sur place à Nancy, où Cause Commune va se décentrer pour aller voir les gars, avec grand plaisir. Merci à toi pour toutes ces précisions. C'est vrai qu'on l'a fait au galop, parce qu'il y a tellement de choses à dire sur la vie quotidienne, sur tout ce qu'ils ont pu chacun faire dans leur vie au jour le jour, sur tous ces mois-là. En tout cas, merci. Et puis, voilà, second épisode qu'on fera sans doute à Nancy. Moi, en tout cas, je reviendrai pour qu'on puisse à distance entre le plateau ici et là-bas. Mais en tout cas, ça sera à moi de me déplacer pour aller les rencontrer. Et donc, une prochaine. Et puis, voilà, c'était très très très intéressant. On apprend un peu plus sur cette expérimentation d'un village qui déjà serait mille fois mieux que tout ce qu'on peut avoir aujourd'hui de centre d'hébergement d'urgence et même de CHRS, je pense. Voilà, donc espérons que ça essaie, et que tu puisses avoir une écoute au niveau de l'État pour essayer de généraliser un petit peu ça dans d'autres régions, quoi.
1: Oui, je crois qu'il y a effectivement cet objectif derrière. Il y a une brèche qui s'est ouverte, Patrick, là, pour créer quelque chose d'autre qui sort des logiques d'injonction, de normalisation, d'activation qui ont cours aujourd'hui dans le travail social. Et donc là, je pense qu'il faut s'y engouffrer. Il va falloir que ces dispositifs-là fassent la preuve de leur efficience pour les gens, d'abord. Après, tu doutes bien qu'il y a des enjeux budgétaires et politiques qui se posent aussi, mais et puis effectivement, l'enjeu derrière, ça va être de pouvoir les multiplier, ce type de dispositif, mais aussi pouvoir s'inspirer de leur logique de fonctionnement pour les diffuser dans les dispositifs traditionnels existants, qui ont toujours leur raison d'être et qui doivent être maintenus aussi, hein, attention. Mais là, ça dépend des publics qu'on veut.
0: Moi, je pense en fait que la passerelle, quand tu parles d'escalier en début d'émission, pour moi, la passerelle, c'est que l'autre village, il existe, mais sans travailleurs sociaux, quoi, en fait. Il y a beaucoup de villages comme ça aux États-Unis, en bord des villes ou dans le désert, où tu as des algéco ou des caravanes, et les gars comme ça s'auto-organisent, les couples, enfin les gens s'auto-organisent. Et je pense que une des pistes de ça, c'est le village, et après le village libre, quoi.
1: Autogéré pour le coup.
0: Autogéré, ouais. Complètement, quoi. Ouais. Mais avec les équipements sociaux, etc. Parce que le squat aujourd'hui est souvent dans la précarité, dans la logistique. Mais en tout cas, l'idée qui me vient à l'esprit écoutant ça,
1: juridiquement,
0: c'est ça, quoi. Ouais. Bien sûr. Et ben voilà, merci à toi Thibaut, à bientôt.
1: Merci beaucoup pour ton... Invitation, Patrick, et avec plaisir pour que tu viennes voir ce village d'insertion qui a été rebaptisé le village sans prétention hein, par les habitants. C'est important parce qu'on avait donné un nom générique, mais c'est eux qui l'ont appelé village sans prétention, donc on l'appelle comme ça.
0: Eh bien, ce sera le titre. Voilà, ça sera le titre de l'émission sur ce titre-là, le village sans prétention. Voilà. On va l'appeler comme ça.
1: Merci beaucoup encore, Patrick.

0: Bonjour à toutes et bonjour à tous, c'est Liberté sur Parole. Nous sommes ensemble jusqu'à 14h sur Cause Commune 93.1 en direct. Alors, Liberté sur Parole, bien sûr, c'est une émission proposée et présentée par Eugénie Barbeza et réalisée par Gilles Brézard. Au programme de ce numéro, et bien dans cette première heure, j'ai le grand plaisir de recevoir Marie-Caroline Saglio-Yadzimirski. Je vais tout le temps me tromper dans le nom, hein, je suis dyslexique, faut me pardonner. Mais bon, pourtant, on vous connaît bien sur cette, non pas sur cette antenne, mais dans cette émission, puisque vous étiez déjà venu parler, je crois, de la voix des
1: de ceux qui crient,
0: voilà. Pour vous présenter rapidement, vous êtes professeur d'anthropologie à l'INALCO, spécialiste de l'Inde, je crois. D'ailleurs, vous avez publié un livre, votre premier roman, c'était sur plein de livres universitaires, bien sûr, notamment sur cette région du monde, mais le premier roman, c'était Bombay. Et puis là, on va parler d'un... Alors, je sais pas si on dit un roman, un récit, c'est à la fois très documentaire, il y a des verbatims, c'est un travail de chercheuse, mais c'est aussi un travail d'humaine et d'écrivaine, parce que c'est le style compte aussi. Le dernier livre en date que vous publiez, dont vous venez nous parler ce matin, c'est Rassemblement familial, bref récit d'une hospitalité française, et c'est paru aux éditions de l'Aube. Pour continuer à vous présenter, vous êtes aussi psychologue clinicienne et vous travaillez notamment, je crois, à Bobigny,
1: à l'hôpital Avicenne.
0: Vous occupez beaucoup de chocs post-traumatiques et d'accueil des personnes qui ont vécu des tortures, des parcours migratoires et d'intégration d'une grande violence, comme c'est le cas malheureusement de beaucoup d'exilés. Ce livre, le dernier en date, donc Rassemblement familial, raconte l'histoire d'un accueil, un peu surprenant. Prenant, parce que j'imagine que puisque vous êtes chercheuse, vous êtes universitaire, vous êtes aussi présidente de l'Institut Convergence Migration, donc vous travaillez beaucoup avec les associations, vous avez aussi une parole publique en faveur de l'accueil et en faveur de l'hospitalité. On a dû vous dire souvent, ah mais t'as qu'à les prendre chez toi. Et bien en fait le livre, c'est le récit de ce que vous avez fait, et en l'occurrence vous les avez pris chez vous, et pas simplement une personne comme chacun peut le faire régulièrement pour quelques jours, un mineur isolé en attente d'un rendez-vous en préfecture ou chez le juge pour savoir s'il va enfin être reconnu mineur par exemple, ou des gens ponctuellement. Là, il s'est agi d'accueillir une famille d'à l'époque, donc un père, une mère et cinq enfants. Le sixième est arrivé en route pendant qu'ils étaient chez vous. Donc c'est pas une petite famille. Racontez-nous un petit peu comment, quand on est face à une situation, voilà, ces gens allaient être mis à la rue. Vous connaissiez le père de longue date puisque vous l'aviez suivi en tant que thérapeute. Comment on décide? Parce que vous aussi, vous avez une famille, vous avez un mari, vous avez des enfants. Comment on décide de dire oui et de dire on le fait?
1: Merci de me recevoir, Eugénie Barbeza. Je suis extrêmement heureuse d'être ici. Et effectivement, je travaille depuis longtemps comme chercheur d'un côté et puis également dans une association. Je suis notamment présidente du Centre Primo Levi.
0: Rappelez alors pour les auditeurs le Centre Primo Levi qui s'occupe de santé mentale. Hein.
1: Oui, le Centre Primo Levi est un centre qui a maintenant 30 ans et qui est un grand centre associatif qui est d'abord un centre de soins pour les victimes de torture, qui a aussi une activité de plaidoyer et une activité de formation, mais il s'intéresse d'abord aux personnes victimes de violences politiques et est un centre de soins avec des psychologues notamment qui accueillent, soignent, prennent soin aussi juridiquement et socialement de ces personnes. C'est dans cette un peu dans cet esprit aussi autour des associations, autour de ce que je vois par ailleurs dans le travail sur les migrations, dans un contexte de plus en plus adverse, que s'est posé effectivement l'accueil de cette famille. Alors vous avez dit on décide, et je ne sais pas trop si on décide. En tout cas, on est probablement prêt quand on accueille une famille, c'est-à-dire on sent qu'on a les moyens concrets.
0: Voilà, en gros. concrètement, vous avez une maison à quelques dizaines de kilomètres de Paris.
1: Exactement.
0: Que vous n'habitez pas tout le temps, où vous avez un endroit, un studio, enfin, on va dire, un petit.
1: Voilà, il y a des, la maison est très grande. Il y a mille manières, effectivement, d'héberger d'autres personnes. Et donc, il faut les moyens concrets. Et puis, psychologiquement, on était finalement relativement prêts, même si cette famille déboule un petit peu quand même dans notre vie bien pleine, mon mari et moi, qui évidemment travaillons, avons nos enfants grands, nos trois enfants grands, donc majeurs. À l'époque, pas encore majeurs.
0: Se négocie avec les enfants aussi, ça. Bon, avec le mari, votre mari, vraiment admirable, hein, parce que vous demandez l'avis, en tout cas, de votre mari, ça vous le racontez, vous parlez assez peu de vos enfants et vous respectez leur vie privée, c'est très bien, mais votre mari a une place importante dans le livre parce que à chaque fois, vous lui demandez bien sûr, c'est sa vie aussi, donc et il va avoir un grand rôle dans la vie de ces gens et en fait, tout de suite, c'est votre mari qui dit, moi j'ai vu un père de famille, j'ai pas vu un exilé, donc oui, on est solidaires entre familles en fait.
1: Et vous le dites très bien, l'histoire du livre, c'est un récit, hein, c'est-à-dire qu'il y a rien de fiction. C'est ce qui s'est passé, on va dire, et c'est un récit extrêmement personnel. De famille à famille, c'était ça qui m'intéressait dans cette histoire. Je connais mieux la question migratoire, que ce soit en consultation de psychotraumatologie à l'hôpital Avicenne de Bobigny, ou que ce soit dans mes recherches, j'ai envie de dire, d'individu à individu, avec tous les garde-fous d'ailleurs de la recherche qui permet d'objectiver, etc. La question était complètement différente, puisque ce père de famille guinéen qui avait obtenu ses papiers, que j'avais eu très longtemps avant, hein, là, évidemment, la thérapie était terminée, mais qui me donnait des nouvelles de sa trajectoire migrante très réussie.
0: Il est réfugié, hein.
1: Réfugié politique.
0: Il est réfugié politique.
1: Voilà, réfugié politique, ayant obtenu directement, dès sa première demande à l'Office français de protection des exilés, des apatrides, donc l'OFPRA, il a eu tout de suite ses papiers de réfugié politique avec une résidence.
0: Dire à quel point il était menacé dans son pays.
1: C'est dire à quel point il avait pu faire entendre sa voix aussi, hein, puisqu'on sait à quel point ces administrations de l'asile sont demandent des formats quelquefois difficiles pour correspondre avec un récit traumatique. Alors cet homme, père de famille, donc, n'ayant jamais rencontré son fils, son dernier, son numéro 5, né pendant qu'il était en prison, il avait dû fuir, étant arrivé en France dans des conditions extrêmement problématiques, avait pu demander l'asile et donc être entendu. Il avait, une fois obtenu ses papiers, commencé une trajectoire, une formation, puis une trajectoire. Il est bancheur, donc il s'occupe de couler notamment des plaques de béton.
0: D'accord.
1: Dans la construction, c'est un métier difficile sur les chantiers franciliens. Il est toute la semaine dans une petite chambre avec d'autres personnes en qui travaille également sur les chantiers. Donc, lorsqu'on le rencontre, il est dans ce système-là, par intérim, par ailleurs. Il souhaite garder son travail d'intérimaire. Ça lui permet de travailler H24, justement.
0: Ouais.
1: Mais il est dans une forme, évidemment, de précarité, de vulnérabilité. Et lorsque mon mari le rencontre, moi, je le connais, donc, de cette prise en charge psy qui date de quelques années, il est, par ailleurs, en train de préparer cette réunification familiale, autrement dit, un regroupement familial qui s'adresse à la famille des réfugiés. Mmh. C'est un format administratif spécifique qui permet donc à la personne qui a eu ses papiers de réfugié politique de recevoir sa famille. Et en fait, effectivement, comme vous dites, on négocie ou on a peu de choix dans ces cas-là, puisque à la veille de l'hiver, une maison grande, cet homme qui nous dit, j'ai réussi à recevoir ma famille, sauf que il y a un problème administratif, ce fameux dysfonctionnement administratif qui aujourd'hui concerne les trois quarts des questions migratoires ici en France et qui plonge en fait des personnes qui devraient pouvoir commencer leur vie en France dans les dédales du gouffre administratif et de ce qui ne marche pas. Et donc, il se retrouve littéralement à la rue avec sa famille.
0: Il est accueilli quelque part et puis il se fait jeter dehors. Hein,
1: il se fait jeter dehors, voilà.
0: La scène est très violente que vous racontez.
1: Oui.
0: Elle peut même pas aller chercher son sweatshirt, là, une des petites.
1: Une des filles.
0: Parce que c'est fini, dehors, dehors, dehors.
1: Oui, il y a des formes d'accueil solidaire qui sont formidables et puis il y a aussi des formes d'accueil qui sont moins formidables avec, par exemple, de l'argent en jeu. Et là, ils étaient effectivement dans un hébergé, voilà, dans une famille qui ne les respecte pas et où ça devient de la violence. Donc ils sont sortis de cette première maison d'accueil au bout de quelques mois en France, dans des conditions donc où les enfants ne sont toujours pas déclarés fils de réfugiés.

0: rencontre la famille, enfin que le père me passe un coup de fil et qu'il m'explique qu'il ne voit plus de solution et c'est là que tout commence quelque part. Alors oui, mon mari décide qu'on peut les héberger. Les enfants, sur le coup, ne sont pas nécessairement
1: voilà. Des ados. Débarquer quatre personnes comme ça, non mais où?
0: Voilà, les ados ont leur vie. Comme vous l'avez dit aussi, ce n'est pas la maison où on vit toute la journée. Enfin voilà, il y a mille aménagements.
1: Bien sûr, mais après ça, cette maison, c'était un peu votre maison de campagne. C'était une maison familiale, mais plutôt pour votre famille. Alors, et c'était pas prévu, c'était pas une maison d'hébergement pour des réfugiés au départ. Hein.
0: C'était absolument pas une maison d'hébergement. Et c'était une maison qui était effectivement probablement un endroit où on s'installerait au fur et à mesure. Alors là, les plans ont changé, ça c'est certain. C'est certain.
1: Bah, ils ont changé voilà. Pendant un an. Vous le racontez d'ailleurs au fil des saisons.
0: Mais ça a changé beaucoup de choses. On voit aujourd'hui, bien sûr, les conséquences, et tant mieux quelque part. C'est-à-dire que l'histoire que je raconte ici, c'est d'abord une histoire du côté de notre famille, ce que ça a changé, les impacts que ça a eu, là où ça nous a fait réfléchir et là où ça nous a bougé. Et finalement, c'est ça le bon côté de cette histoire, heureusement.
1: Alors, cette famille, ils débarquent. Le père n'est pas là tout le temps, mais bon, il s'installe. C'est un peu un choc, mais aussi pour eux, parce que alors, vous habitez à la campagne. Mm-hmm. C'est-à-dire que voilà, il y a un jardin, il y a des plantes, mais il n'y a pas le supermarché à côté. Vous n'êtes pas là tout le temps, ils conduisent pas. Donc c'est aussi toute une organisation, toute une logistique à mettre en place, des choses auxquelles on ne pense pas forcément quand on vit à Paris et qu'on accueille une personne, mais quand on en accueille beaucoup plus et que voilà, il faut scolariser les enfants, c'est toute une organisation qui est, et il y a toujours l'hospitalité, c'est vous êtes, ce qui est intéressant, c'est que vous ne cachez rien dans ce livre, y compris la question de la participation de la famille, la participation pour la nourriture, la participation pour l'énergie, pour les factures, etc. C'est vous essayez que la dignité de chacun soit respectée. Comment on fait ça, intuitivement ?
0: Alors, c'est intéressant ce que vous dites, parce que c'est une famille où il y a des enfants. Et le fait qu'il y ait des enfants nous place dans une situation de responsabilité d'adulte qu'on partage, en fait, avec les parents. Et c'est ça, pour moi, qui changeait tout par rapport à ce que je connaissais de l'accueil. Voilà, pour avoir de temps en temps hébergé un homme, une femme, en situation, par exemple, de demande d'asile. Ou voilà. Là... on est quand même en situation de responsabilité. On a des enfants qui n'ont rien demandé, qui se retrouvent du jour au lendemain baladés dans une situation d'exil, et eux voient bien sûr la peur, hein, la peur des parents. Cette vulnérabilité-là qui est dure, et donc on a cette responsabilité. Par ailleurs, nous, on avait l'idée que il fallait absolument que la famille le plus vite possible soit en situation d'autonomie. Ça, c'est quelque chose qui, voilà, dont on était certain avec mon mari, même si on était dans l'absolu incertain, c'est-à-dire que quand la famille arrive, on ne sait pas pour combien de temps ça va être. Donc on se met finalement à mettre des cadres, des faux cadres. Hein. Personne n'y croit vraiment à ces cadres. Hein. L'histoire de participer, là une partie du gaz. Évidemment que tout ça va voler en éclats, voilà, aussi rapidement. C'est pas un salaire qui va faire vivre leur famille de voilà de 6, qui va devenir 7, qui va devenir 8. C'est pas possible, non. Donc on savait bien que tout ça sautait, mais on avait besoin de cadre, on avait besoin de temporalité, on avait besoin d'imaginer que oui, à un moment, il serait totalement autonome parce qu'il le fallait. Il fallait absolument que cette famille puisse s'installer complètement, bien sûr. Et donc, on se retrouve en fait autour de tout ce qui fait une vie familiale. Hein, vous l'avez dit, l'organisation de l'école pour les enfants, les inscrire, une formation pour une mère qui ne sait pas lire et écrire, la question ensuite du planning familial pour cette femme, etc., etc. Beaucoup de situations qui nous placent dans des formes de responsabilité où, par ailleurs, nous ne voulons pas non plus empiéter sur les possibilités de choix, sur la liberté de ce couple de s'installer comme il veut. Donc, voilà, on était toujours balancé entre comment respecter le plus possible cette famille, qui par ailleurs a sa culture, sa religion, ses rituels, etc. Et en même temps... voilà, commencer à la faire rentrer dans une vie ici, en France. Effectivement, il se passe que la vie qu'elle a connue, c'est, en tout cas chez nous, c'était cette vie rurale, pas si facile en termes de mobilité, bien sûr.
1: Et ils venaient d'où en Guinée, d'une grande ville ?
0: Alors, ils viennent de Pita, qui est là.

0: région, qui est la ville où on retrouve beaucoup de peuls de Guinée. Hein. Ce sont ces régions de la Guinée où par ailleurs il y a beaucoup de villages d'où viennent les familles, hein. Donc la famille était entre cette capitale là puis enfin cette grande ville, on va dire Pita, qui n'est pas non plus Conakry, mais qui est à quoi, qui est peut-être 3-4 heures de Conakry, et puis elle a ces villages où vont de temps en temps les enfants, où se réfugier la famille lorsqu'il y a de la menace, à côté de Pita, donc le village du père, le village de la mère.
1: Et qui les menaçait sur place, on sait?
0: Alors oui, bien sûr, la Guinée est en proie à une violente opposition de toute une partie de la population depuis maintenant des décennies. Les régimes, les différents moments politiques, et notamment sous Alpha Condé, hein, qui a été destitué par le coup militaire là en 2021. Alpha Condé donc avait instauré un régime où la question de la communauté Peul en Guinée, hein, je précise en Guinée Conakry parce que ce n'est pas le cas des Peuls dans le reste de cette Afrique là, sous Alpha Condé la question des Peuls était devenue très critique. Le parti d'opposition majeur, l'UFDJ, a été muselé. Et donc, à toutes les élections, il y avait une série de violences. On a tous en tête, en tout cas, quand on a travaillé autour de ces questions migratoires, les violences du stade de Conakry en 2009, où vous avez eu un enfermement des personnes qui étaient réunies de manière pacifique, des familles, des milliers de familles, hein, qui étaient réunies de manière pacifique dans le grand stade de Conakry et qui ont été littéralement attaquées, lynchées, les femmes violées, enfin, vraiment quelque chose de l'ordre de la violence politique extrême, avec toute une partie de l'opposition qui se retrouve ensuite dans les geôles de Guinée connues. Et là, je fais référence au rapport, hein, officiel, hein, des administrations de l'asile, à nouveau, qui montre à quel point ces prisons sont dramatiques, la prison de la sécurité, etc. L'opposition depuis maintenant plus de 10 ans, 15 ans est muselée. Le père de cette famille lui-même s'était occupé des jeunes dans la région de Pita et d'organisation de jeunes. Il avait été immédiatement enfermé, emprisonné et dans des conditions dramatiques. Il avait pu s'échapper et c'est pour ça qu'il avait ensuite demandé l'asile à la France.
1: Il est arrivé comment en France? Par ses propres moyens ou quand même il avait réussi à monter dans un avion?
0: Non, il est arrivé par bateau, connaît tout ça et j'en parle un petit peu dans le livre sans rentrer dans cette question parce que c'est pas du tout mon objet.
1: Bien sûr, mais juste pour cadrer les choses.
0: Alors bien sûr, en fait,
1: il a cet homme, quand il parle de lui-même, quand vous le faites parler, parce qu'il y a des verbatims, il est quand même fier de qui il est, de sa lignée, c'est quelqu'un, on sent que cette responsabilité, cette charge, il la porte vis-à-vis de sa famille, mais il la porte, et c'est pas du tout étonnant qu'il ait été quelqu'un d'important dans son pays, une forme de leader.
0: Absolument. La dignité de cet homme est heureusement, j'ai envie de dire, conservé malgré l'incroyable violence qu'il va vivre pendant toute sa trajectoire administrative et politique, pardon, jusqu'à l'arrivée en France où à nouveau il va être.
1: Mais ça, on sent qu'il conserve quelque chose de fort, de une sorte de
0: très digne, très digne, très lié aussi à ce qu'il représente, avec un islam qu'il pratique de manière forte, qu'il souhaite transmettre à sa famille autour de la langue. C'est la famille parle peul, hein, entre elles. Hein.
1: Bien sûr.
0: Et par rapport à cette éducation qu'il veut respecter, etc. Et que les enfants portent bien. D'ailleurs, il y a quelque chose de très fort là-dedans. Il sent aussi qu'il y aura des aménagements à faire avec une France laïque, avec celle des écoles des enfants, avec celle ensuite du collège des filles, d'un monde du travail différent. Il le sent et en même temps, il a cette très très grande ampleur, j'ai envie de dire culturelle, hein, pour maintenir sa culture à lui, son histoire. Il y a peu d'exils qui se font sans abandon et perte. Il y a beaucoup de douleur quand il parle, lui, des personnes qu'il a laissées au pays, lorsque les filles parlent de leur grand-mère, qu'elles ne reverront pas. Donc il y a aussi cette douleur de l'exil, et pour ce qui est de sa trajectoire, c'est quelque chose dont on ne parle plus du tout, puisque ça, j'ai envie de dire, le peu que j'en ai su, c'est dans le cadre d'une consultation qui n'a d'ailleurs rien à voir avec ensuite les formats de l'asile administratif. Donc on est dans un, on est voilà, il y a tout ce toute cette histoire de cet homme qui est porté, parfois qui est gardé sous silence, mais parfois on sent dans un geste, etc., à quel point voilà, il y a eu de la douleur dans ce parcours, et en même temps à quel point il porte aussi sa fierté, hein, d'être cet homme, ce père de famille, mais aussi ce grand homme d'un islam très très très très fort, hein, très structurant.
1: Et je vous pose aussi cette question. Vous dites qu'ils ne reverront pas. Ça veut dire que quand on est réfugié politique, on ne peut pas retourner dans le pays qu'on a fui. Pendant combien de temps? Et est-ce que c'est aussi valable pour la famille, en fait? Est-ce que la grande fille, par exemple, sans dévoiler, vous apprenez au fil de son séjour chez vous qu'elle a laissé un enfant, qu'elle est mère de famille, et qu'elle a, enfin, mère de famille, mère d'un enfant, et qu'il est resté en Guinée? Ça veut dire qu'elle ne peut pas retourner?
0: Alors, on parle d'une réunification,
1: ouais.
0: Pas d'un regroupement familial.
1: Oui.
0: Non, mais je le redis.
1: Oui, parce que c'est pas le même
0: c'est
1: terme
0: pas du tout évident.
1: Absolument.
0: Voilà, et puis c'est très, très précis et très juridique.
1: Oui,
0: et ce droit est d'une grande complexité pour tout le monde.
1: Oui, bien sûr.
0: Donc, on est que ce soit le droit d'asile ou le droit des étrangers, c'est très complexe et très précis. Et donc, il s'agit d'une réunification familiale. Autrement dit, ce n'est pas un rassemblement familial classique. Il concerne moins de 10 000 personnes,
1: oui,
0: par an,
1: très peu, hein,
0: c'est
1: sûr,
0: extrêmement peu de personnes, qui peuvent donc faire venir leur famille, et effectivement, tous les enfants sont liés, filles aînées comprises, à cette condition de résidence du père, de séjour en France pour des raisons politiques, comme réfugiés politiques. Ils n'ont pas le droit de revenir en Guinée, Conakry, parce qu'ils sont sous la protection française. Donc ils
1: D'accord.
0: peuvent éventuellement avoir ce qu'on appelle un document de voyage, s'ils veulent voyager, et s'ils veulent voyager par exemple en Afrique, dans des pays limitrophes,
1: oui.
0: Ce qui se passe souvent,
1: bien sûr.
0: On va se rencontrer par exemple
1: ailleurs, ouais.
0: Voilà, au Sénégal, ou voilà. Mais revenir dans le pays, ça voudrait dire qu'ils n'ont plus besoin de la protection française, et à ce moment-là, ils n'ont plus, ils perdent leur statut.
1: Non, mais c'est important de le dire, parce que du coup, ça explique que cette rupture est définitive.
0: Bah, ça explique, alors, c'est jamais que 10 ans, hein, et après, on fait renouveler, hein, sa
1: ouais.
0: carte, mais vous avez tout à fait raison, et en fait, on a peu idée de la violence que représente pour beaucoup de personnes qui ont demandé l'asile, tout à coup, cette prise de conscience que, eh bien, les liens sont rompus, en tout cas, administrativement, lorsqu'ils obtiennent les papiers de réfugiés. Et souvent, ça donne lieu à, quelque part, des effondrements, hein, parce qu'on s'aperçoit qu'on a perdu son pays, dans l'exil.
1: Oui. Qu'on n'y retournera jamais.
0: Ouais, c'est l'exil au sens fort.
1: Enfin, jamais, ou qu'on reverra jamais
0: et
1: une
0: personne.
1: Et puis
0: on a laissé les parents, on a laissé...
1: Voilà, des gens qui vont mourir, des gens qu'on ne reverra plus. En fait, c'est juste...
0: Ouais.
1: Je crois c'est difficile à se figurer. C'est pour ça que c'est bien d'en parler aussi, de le dire, parce que, en fait, c'est... Je crois que quand on l'a pas vécu, on peut pas trop se rendre compte.
0: Oui, c'est quelque chose dont je parle beaucoup dans La Voix de ceux qui crient, dont vous avez parlé, ce livre sur ce que c'est que l'exil, notamment dans les consultations d'Avicenne. Et on ne voit pas qu'il y a ces papiers de l'exilé, hein, de reconnaissance ou un double tranchant, une reconnaissance évidemment de ce que c'est que la violence et des périples pour ceux qui demandent l'asile politique, et puis et en même temps ce que va représenter le fait de ne pas revenir chez soi.
1: Bien sûr, parce qu'on est en sécurité, on est soulagé, une fois le soulagement passé, enfin, digéré, on n'est plus chez soi, et on a quand même des choses qui restent, quoi.
0: Et tout est à faire.
1: Tout est à faire,
0: ouais,
1: et voilà. On va écouter un peu de musique. Alors, rien à voir avec ce dont on parlait, quoique. On va écouter Pierre Perret, Les colonies de vacances, et vous nous direz pourquoi, Marie-Caroline.

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1: Voilà, c'était un large extrait de la chanson de Pierre Perret, Les jolies colonies de vacances que vous avez choisi, Marie-Caroline Saglio Yadziminski. On parle de votre livre Rassemblement familial, bref, récit d'une hospitalité française qui est paru aux éditions de l'Aube, qui vient de sortir. Et donc cette chanson, elle a sa place dans ce livre. C'est des chansons que, de toute façon, toute la musique, elle se passe dans la voiture, bien souvent d'ailleurs. Au moment où vous allez faire les courses le samedi avec plusieurs des enfants de cette famille, et c'est là où vous, voilà, ça passe aussi par là, l'apprentissage de la culture et de la langue. Et là, il y a quand même pas mal de mots d'argot où vous avez dû un peu galérer à expliquer, non?
2: Oui, en fait, c'est un très bon souvenir quand vous passez cette musique. On profitait effectivement de ces moments pour aller chercher le gros des courses de la semaine de la famille. Hein. Donc une famille importante, plein d'enfants, c'était des kilos de trucs à rapporter. Et on embarquait les enfants et ça devenait des virées très très très joyeuses parce que bien sûr les enfants découvraient tout. Le pouvoir d'émerveillement quelque part d'un enfant était décuplé là, mais tout était sujet d'intérêt, des chants de betterave jusqu'aux mots. Qu'est-ce que voulaient dire ces chansons joyeuses par ailleurs? Et celle-là avait la particularité d'être en français, mais il fallait tout expliquer.
1: J'ai redécouvert en écoutant, c'est quand même des scènes de torture qu'ils racontent
2: un peu,
1: là.
2: ça faisait trembler les enfants qui nous racontaient en même temps, oui, à quel point eux, chez eux, quand la classe, quand le maître fouette, chicote. Voilà. Donc, en fait, il y avait un échange de en même temps de vocabulaire, de rire aussi, parce que les enfants, malins comme tout, voyaient aussi ce qu'il y avait de drôle dans cette chanson, d'exagérer, etc., faisaient des comparaisons, mais ça nous rappelle ci, ça nous rappelle ça, découvraient des concepts entiers, hein, la colonie de vacances, après tout. Et donc, c'est sur des, voilà, sur des moments comme ça, et on avait nos bandes son qu'on adorait, où les enfants sont rentrés dans un univers, en même temps, très très nouveau pour eux, en même temps avec cette intelligence de comprendre que c'est là où ils allaient rentrer dans ce avec leurs amis, leurs nouveaux amis de l'école, dans ce qu'allait ensuite faire leur vie en France, hein, et aussi bien les petits que les grandes. Donc c'était des moments bénis, inespérés, je dois dire, de rencontres autour de chansons comme celle-ci, et ce sont des très bons souvenirs, donc qui sont racontés dans ce livre. Et pourquoi c'est si important pour moi de ramener ça finalement dans un livre? Effectivement, c'est pour tenter de repasser par ces médiations si concrètes que sont finalement aller faire des courses ensemble, prendre la voiture ensemble, découvrir un paysage ensemble, découvrir des mots ensemble. Les enfants nous apportaient ce français de Guinée absolument d'une poésie inimaginable que j'essaye de retranscrire un petit peu dans leurs mots. Hein. Et c'était pour nous là aussi une merveille d'entendre ce français. Dans cette grande lutte politique actuelle pour faire reconnaître que le français de la France est un français normé, mais qu'il y a bien d'autres français tout aussi légitimes et tout aussi poétiques. Enfin, on sait bien qu'en ce moment, les linguistes et les sociolinguistes sur ces questions du français on lançait le débat. Et je dois dire que pour nous, c'était cette merveille. Et nous, de l'autre côté, ils découvraient le français des écoles, de leur école, notamment, qui était d'ailleurs, là aussi, moi j'ai découvert des programmes que j'ai trouvé extrêmement intéressants, parce que bien sûr, la question se pose. On a une école publique qui n'a pas les moyens, disons, d'intégrer... si bien des enfants très nombreux dans les classes. Là, on se trouve dans une campagne éloignée et donc il faut vraiment compter sur l'intelligence des instituteurs pour trouver des moyens joyeux et de fait là où on était, hein, dans ce bout du Loiret à Mont-de-Bois, les instituteurs ne manquaient pas d'imagination. Donc là aussi, on est dans quelque chose de joyeux. Et ça passe par les chansons et par la langue.
1: Alors, on a dit qu'ils étaient à l'école, on parlait d'instituteurs, donc ça veut dire qu'ils étaient en primaire, mais on va décrire un peu la famille parce qu'on ne l'a pas encore fait. Donc, il y a la mère qui arrive, qui est enceinte. Mm-hmm. Le père, on en a parlé, bien sûr, vous, c'est lui que vous avez rencontré en premier, figure tutélaire, qui ne vit pas là tout le temps. Il y a une grande fille majeure déjà à l'époque, hein, je crois.
2: Une grande fille qui arrive majeure, c'est toute une question, parce qu'en principe, elle ne devrait pas être rentrée dans sa 19e année. À ce moment-là, elle est considérée comme hors de la question de la réunification familiale. Bon, finalement, elle sera reconnue, elle aussi, comme fille hein, de réfugiés, donc elle va rentrer dans ce processus.
1: C'est un petit peu la seconde mère. Hein.
2: C'est la seconde mère.
1: Voilà.
2: Et on apprend qu'elle est mère, d'ailleurs.
1: Oui, au fur et à mesure. Enfin, c'est un peu un secret qu'on vous confie quand vous êtes totalement dans la confiance de cette famille.
2: Oui.
1: Il y a des choses qui peuvent se dire.
2: Qui peuvent se dire, tout à fait, absolument. Donc, on apprend qu'elle est mère. Elle seconde la mère. Elle a la particularité, elle aussi, de bien lire et écrire, ce qui n'est pas le cas de tous les enfants encore.
1: Donc elle a appris à écrire et à lire là-bas.
2: Elle
1: a fait des études un petit peu ?
2: Elle a en tout cas suivi plusieurs années l'école publique, outre l'école musulmane, enfin la madrasa. Mm. Donc elle a cette possibilité-là, ce qui est bien utile dans la famille, puisque la mère n'est pas alphabétisée. Mm. Et comme finalement la famille est sans le père, qui est à peine alphabétisé lui aussi dans la semaine, c'est vrai que c'est très important que cette fille aînée puisse aider aussi la famille de ce point de vue-là. Donc elle va seconder beaucoup la mère, on apprendra elle-même que c'est une mère. Donc elle est là. Il y a ensuite Linda qui...
1: Elle, c'est la star.
2: C'est la star, mais Linda...
1: Future influenceuse.
2: Absolument pas. Elle a cette particularité... Elle est lumineuse, hein, Linda. Elle est d'abord, c'est une fille extrêmement joyeuse, qui a une capacité de résilience absolument incroyable, qu'on comprend un petit peu au fur et à mesure. On voit que c'est un enfant qui a été assez vite... qui avait une telle liberté, finalement, qu'elle a été placée chez une tante à Conakry pour se tenir un peu plus tranquille. Elle est curieuse, elle est joyeuse, elle a une capacité pour rebondir incroyable.
1: Elle est un optimiste. Et puis d'ailleurs, c'est elle qui, à la fin, se trouve des boulots. Enfin, voilà.
2: C'est elle qui trouvera une suite professionnelle, hein, qui ira chercher. Alors, elle trouve un boulot, elle fait les coiffures à Mont de Bois dans les magasins qui sont des magasins.
1: Après ça, elle n'est pas. Je crois qu'elle est aussi. Elle donne le change beaucoup. Mm-hmm. Mais vous vous rendez compte, je crois que c'est elle qu'elle n'arrive pas à lire, en fait.
2: Se faire entendre, effectivement, c'est quelque chose qui nous a beaucoup touchés, évidemment, et dont seul le fait de pouvoir cohabiter quelque part nous a permis de nous en rendre compte.
1: Ben oui.
2: Je m'aperçois effectivement au bout de quelques mois que finalement elle est beaucoup moins comprise dans sa langue que ce que je pensais, que c'est qu'au collège elle vit donc cette difficulté-là. Elle a été placée en troisième, alors là... Il y a cet écart effroyable pour les enfants, entre leur année d'études et puis leur niveau en France. Moi, j'estime à peine la sixième pour elle. En fait, elle a pas fait de maths, elle évidemment pas de langue seconde, pas de deuxième langue. Enfin, bref. Donc, et le français pour elle n'est pas du tout évident. Je me rends compte que leur langue maternelle, c'est vraiment le peul et que le français était appris en plus comme une deuxième langue. Mais voilà. Et donc, il y a toutes ces questions de la littératie, de l'alphabétisation qui sont posées évidemment. Et en même temps, Linda a une capacité à rebondir qui est une force, à mon avis, remarquable et qu'ont les enfants de cette famille, c'est-à-dire avancer quand même, avancer avec panache.
1: Il y a ce mantra que vous avez tous ensemble, c'est comment ça se termine par « et on a peur de rien », c'est
2: oui,
1: ça
2: oui, voilà.
1: Parce que vous lisez des petits bouquins pour enfants, hein,
2: oui,
1: vous leur faites la lecture, enfin, ils se le lisent entre eux, etc. Et dans un de ces livres, il y a ça se termine « on a peur de rien » et ça devient votre...
2: Nous n'avons peur de rien, la vie est belle. Voilà.
1: La vie
2: donc
1: est
2: ça,
1: belle.
2: C'est dans La Chasse à l'ours, un livre mythique pour, pour nous et je pense pour beaucoup de familles.
1: Voilà, et là du coup, ça prend tout son sens.
2: Voilà, et c'est vrai que les enfants avaient adopté immédiatement ce petit mantra. Et c'est vrai que c'est très très fort comme dynamique, hein, en tout cas pour Linda qui a cette capacité incroyable à rebondir, qui fait aussi qu'elle reste tout le temps, malgré l'adversité, hein, très lumineuse, malgré des choses très difficiles, qu'elle vit. Hein, et puis elle va vivre sa première rencontre, elle, avec un monde très dur, hein, qui sera celui du collège, et ensuite des grandes questions. C'est une jeune fille qui... qui va grandir dans une France qu'elle ne connaît pas du tout, où les questions sociales et culturelles sont posées de manière autrement plus difficile que, en tout cas, dans son cadre à elle, familial, où les choses étaient toutes réglées. Mmh. Et qu'elle n'avait pas encore remis en question toutes ces questions. Et donc, ensuite, il y a Zeynab, qui est là à l'intello de la famille, on va dire.
1: C'est celle qui est toute fine?
2: Toute fine.
1: Voilà, on apprendra, qui a un petit problème de santé.
2: Oui, on apprendra là aussi au fur et à mesure qu'on soigne une tuberculose.
1: Absolument.
2: Un mot que n'a pas la mère, hein, pour dire ce mal. On sent aussi qu'il y a beaucoup d'autres explications, étiologies du mal ou de la difficulté de la famille, qui sont parfois des explications, voilà, qui relèvent plus ou de la religion ou d'autres jalousies et médisances ou et voilà. Donc ce mal là, eh ben c'est tout simemplement une tuberculose, en tout cas tout simplement dans notre système à nous.
1: Bon, qui se soigne très bien en France,
2: qui se soigne, où elle finit d'ailleurs un traitement, où elle avait commencé dès son arrivée, les médecins l'avaient repéré. Hein,
1: d'accord.
2: Et donc Zeynab est l'intello, plus timide, plus réservée aussi. Elle s'exprime moins directement, mais elle est très présente dans le livre. Elle analyse beaucoup et questionne. Et puis ensuite, il y a Fanta.
1: L'original
2: qui a une capacité à détourner le petit monde de la campagne.
1: Une artiste brute,
2: absolument. D'ailleurs, elle dessine. C'est drôle parce que on a des collections inimaginables de dessins qu'on affiche au mur et les dessins de Fanta qui est petite quand elle arrive, elle a 8 ans hein, quand elle arrive, sont absolument extraordinaires.
1: Oui, on n'a pas dit Zeynab, elle a quoi?
2: 12 ans, 8, 9 ans. Ils sont tous nés en novembre, donc on les connaît en octobre. Donc ils passent tous à l'âge supérieur. Donc elle, on la connaît à 8, 9 ans. Fanta. Et puis, il y a le petit Bala, qui est le petit garçon, et qui en même temps est celui qui a 5-6 ans, et donc qui nous enchante de sa découverte, lui, de la manière dont il va requalifier tout le petit monde, qui est un bout en train, et cette chose particulière des enfants, puisque les parents, quelque part, sont arrêtés dans leur... Avec la charge des démarches, la mère enceinte, le père pas là, donc la mère en fait elle peut veiller, surveiller, mais elle ne peut pas accompagner dans le monde ses enfants, et je la tire un peu pour qu'elle les accompagne au moins à l'école, hein. Il y a cet enjeu là, mais donc en fait les enfants vont tous les matins quand on est là à partir de 8h être en randonnion en bas, dans la cuisine, à nous dire qu'est-ce qu'on fait, quoi, avec une envie de faire des choses qui est absolument extraordinaire, enfin, que ces enfants portent, évidemment, une envie de tout découvrir. Et voilà, d'où simplement cette concrétisation par des virées en voiture qui vont devenir des épopées. En tout cas, ça va être des moments d'échange importants, je crois, pour eux aussi, qui, au fur et à mesure, rentrent à l'école, vont avoir des amis... Vont tout découvrir.
1: Alors, il y a quand même des choses, des différences de mode de vie hein, qui s'inscrivent et qui vous surprennent. Cette manière de dormir tous ensemble, par exemple. Puis bon, bah après, ce rapport au temps aussi qui est très très important dans la différence qu'il marque entre votre mode de vie, à votre famille, à vous, et à cette famille qui vit le temps différemment. C'est-à-dire que voilà, le père il travaille toute la semaine, donc le week-end il dort, il récupère. Pareil, il y a beaucoup d'attentes parce qu'il y a beaucoup aussi de rendez-vous donnés. On attend le deuxième rendez-vous, le troisième rendez-vous. Enfin, c'est toute l'administration française aussi qui place des gens dans cette attente qui est assez paralysante. Et ça, vous la ressentez très fort dans leur manière de... Puis le mode de vie aussi par rapport à la religion, à la prière, etc. C'est des rythmes très différents. Comment s'accordent-ils?
2: Alors, avec les nôtres... On est tellement différents de ce point de vue-là que c'en est drôle. Et puis, il y avait énormément d'humour hein, dans cette affaire, heureusement. effectivement, c'est une vie familiale qui se réorganise pour eux autour de ce que j'appelle le nid. Autrement dit, ils s'emparent, et tant mieux, des pièces où on leur propose de s'installer. Et recréer quelque part un rythme, une dynamique. Moi, je vois deux endroits différents, deux pièces différentes pour dormir. Eux n'en veulent qu'une. Tout le monde ensemble, matelas par terre, enfin, etc. Recomposition entière de l'espace et du temps autour de la vie de la mère et des enfants qui, dès qu'ils sont dans cet espace, finalement, la vie se réorganise autour de la prière, bien sûr, et puis, par exemple, des repas, hein. Important, etc.
1: Repas qui, quand vous êtes là, c'est eux qu'il faut à manger pour vous.
2: Ah, ça, c'était pas négociable. Dès la première minute, on a eu effectivement ce, je l'appelle le don contre don, quoi, de l'accueil, où on a eu toujours, ce repas apporté à partir de ce que préparait évidemment la mère. Voilà, comme une forme possible de remerciement, et qui était d'ailleurs. Qu'on percevait comme tel. Hein. Et ce qui nous faisait beaucoup rire, c'est qu'il n'était pas question, en revanche, eux, de leur faire... bien sûr qu'on le faisait de temps en temps, hein, goûter un truc qu'on aurait fait pour nous. Ça les intéressait absolument pas. En revanche, voilà, dans ce sens-là, là, il y avait quelque chose d'obligatoire et qui est très fort, là, je vous parle plus comme anthropologue, qui est très fort dans toute manière de recevoir de l'autre. Et c'est celui qui reçoit souvent, qui est, en tout cas dans beaucoup de cultures... celui qui honore, hein, parce que oui, j'accepte que tu me donnes et avec toi je partage quelque chose. Donc il y avait tout le temps ça dans nos relations. Il y a eu ça évidemment dans le baptême du petit qui est né, où on a décidé finalement nous de ne pas en être parce que nous n'en étions pas de cet islam là. Mais en revanche, les petits morceaux de l'agneau débité dans le congélateur, parce qu'on partageait le grand réfrigérateur et le grand congélateur. Ça, c'était présent. Donc, c'est autour de toutes ces petites choses du quotidien, finalement, qu'on voit des différences. J'ai envie de dire qu'elles sont sans le moindre enjeu ni de comparaison, ni de conflit, parce que c'est comme ça. Et pour l'un et pour l'autre, il y a des choses qui sont il y a des plats qu'on goûtait, qu'on adorait, il y a des trucs qu'on aimait moins et ça se disait, enfin, voilà, il n'y avait pas d'enjeu plus que ça, et puis il y a des choses sur lesquelles on n'avait aucun intérêt à aller plus loin, hein. Tout ce qui est de l'ordre du religieux, si ce n'est qu'on respectait, évidemment, si à 5 heures du matin, il y avait un barouf épouvantable parce que c'était Ramadan et je ne sais pas quoi, on savait que c'était Ramadan et on n'allait pas, que c'était la prière et on n'allait pas
1: bouger.
2: Mais
1: par contre, si vous aviez envie de danser, il fallait quand même pouvoir danser.
2: Alors, en revanche, ce qui est très drôle, c'est qu'il y a eu des minuscules endroits, mais là aussi, ça tombait assez vite les défenses possibles parce qu'on partageait la même maison, parce que le père, même en nous rappelant qu'on ne danse pas, qu'on ne fait pas ceci ou qu'on ne fait pas cela, vous voyez bien qu'il était quelque part dans le même espace avec nous, et cette manière de pouvoir aborder la question montrait bien aussi l'espace d'ouverture, tout simplement.
1: Absolument. Et ça, c'est devenu comme un running gag entre vous, puisque vous presque. En reparlez après de « et dis donc, on pourra écouter notre musique, et dis donc, on pourra danser ». C'est devenu un petit coin enfoncé qui
2: c'est
1: permet de...
2: C'est un petit coin enfoncé où on rappelle au père avec de l'humour que oui, il y a eu une rencontre, j'ai envie de dire au sens fort cette fois, entre deux familles, que oui, il y a eu des moments partagés, des choses qu'on n'aurait peut-être pas tolérées finalement avec d'autres, et que cet espace-là d'intimité partagée, qu'on le veuille ou non, mais c'est ce qui fait que le lien est précieux et fort, hein. Et qu'il y a de la protection aussi, de la tendresse, évidemment, dans cette histoire, du respect, énormément de respect, des deux côtés, finalement. Hein. Eux respectaient, bien sûr, évidemment, tout, et nous respections tout, et c'était évidemment la condition aussi de cette cohabitation.
1: On va écouter encore un tout petit peu de musique. Ah oui, je crois que c'est Morricone qu'on va écouter. Ah. Non ? Alors, Gilles va le passer, puis on va savoir. C'est de la musique guinéenne.

0: 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On écoutait à l'instant Oreillema, choisie encore une fois, et merci à elle, par Marie-Caroline Saglio-Yadzimirski, qui vient nous parler de Rassemblement familial, bref récit d'une hospitalité française paru aux éditions de l'Aube, un livre qui raconte cette histoire d'hospitalité qui a duré quand même une année dans une maison à la campagne où une grande famille guinéenne est arrivée, à débarquer dans votre vie. Et vous avez fait maison commune pendant une année. Vous le racontez au fil des saisons et à chaque fois aussi avec des manières thématiques et des questions, bien sûr, des grandes étapes dans la vie de cette famille. Il y a bien sûr la scolarisation des enfants, il y a la question des papiers, il y a la question de la laïcité, du rapport à la religion. Qu'est-ce qu'on accepte, qu'est-ce qu'on partage, qu'est-ce qui est l'intimité de l'autre. Vous disiez on n'est pas allé au baptême, c'est parce que même si vous aurez peut-être invité, vous sentez bien que c'est pas une invitation qui met un peu mal à l'aise, parce que en fait vous êtes aussi votre famille et un peu le privilège de cette famille là et ça c'est quelque chose que le père vous rappelle souvent, et même la mère, en disant le fait qu'on soit accueilli chez vous, que on ait cette possibilité d'avoir ce secours matériel, cette aide aussi à l'intégration, à décoder les codes de la société française. C'est vu aussi dans la communauté par quelque chose qui est un privilège, et de fait c'en est un.
1: Et qui pourrait susciter la jalousie.
0: La jalousie, oui. Ouais.
1: Voir la malédiction, voir le mauvais œil, voir tout ça. Oui, tout à fait. Et en même temps, on se sera dit beaucoup, puisque on aura passé des heures à essayer de comprendre les papiers. Il faut voir qu'aujourd'hui, ce qu'on appelle la procédure d'asile et tout ce parcours-là, ce n'est absolument pas une protection, c'est une mise à nu des personnes. Enfin, on a un tel niveau de dysfonctionnement qui exige une telle résilience, une telle patience, revenir à des dizaines et des dizaines de rendez-vous, etc., des personnes qui demandent l'asile et qui demandent la régularisation de leurs papiers. Par ailleurs, à nouveau, monsieur est parfaitement légal, sur le territoire. Il a ses papiers et il a fait une réunification familiale légale qui a mal tourné pour une erreur administrative. Donc, et ce cas de figure est un cas de figure ultra classique. La numérisation des données de l'asile n'a fait que multiplier les dysfonctionements. Derrière les dossiers, on n'a plus de personnes, on a encore des machines, et donc c'est encore plus long. Autrement dit, tout ça plonge les personnes quelquefois dans des situations de précarité, de détresse inimaginables. Donc ce qu'on se disait nous aussi, mon mari et moi, c'est mais comment aurait fait cette famille s'il n'y avait pas eu une aide minimum. Alors, monsieur dit, j'ai trois assistantes sociales, qu'il appelle les sociales. dans ce vocabulaire que d'ailleurs on a, pour la petite histoire, sur lequel j'ai beaucoup travaillé, le vocabulaire de l'asile, on a même créé le Migralect, qui est ces 2000 mots que vous trouvez sur migralect.org. Donc un site qu'on a créé sur ces mots de l'asile aujourd'hui dans 8 langues par ailleurs. Et donc c'est social, il en a 3, ce qui est plutôt embêtant qu'il en ait 3, c'est-à-dire que du coup les dossiers passent et ne se résolvent jamais. Mais c'est vrai que la situation que je décris, qui est littéralement un abîme de complexité totalement kafkaïenne, et là aussi je voudrais rappeler le dernier rapport de Synergie Migration sur la question de l'accueil solidaire, qui montre à quel point cet accueil solidaire, heureusement qu'il existe, parce que les dysfonctionnements administratifs sont tels qu'aujourd'hui quand on arrive en France, quelle que soit la situation des papiers, on est tellement confronté à un système kafkaïen que c'est trop compliqué. Donc j'ai envie de dire, c'est un privilège, et d'un autre côté, il y a énormément de choses à faire pour essayer de faciliter quelque chose qui met à mal tout le monde, par ailleurs, qui met à mal les services publics, qui met à mal toute une partie des travailleurs sociaux, par ailleurs ultra bienveillants, mais qui au bout d'un moment n'en peuvent plus. Enfin voilà, il y a cette question du découragement, cette question de l'épuisement des personnes, et là on est devant un cas de figure qui est complètement dingue. Donc c'est ça aussi que je voulais montrer dans le livre, c'est-à-dire que la paperasserie, elle est infinie. Et ça dépasse aussi, et ça vient épuiser quelque chose de l'élan possible, quand même, c'est compliqué. Et par ailleurs, je voulais...
0: Mais ça vient créer de la rancœur, si je puisse me permettre. Enfin, ils disent, il le dit à un moment dans le livre, il dit, nous, quand on accueille, on n'a pas besoin de demander quatre fois, quoi. Mm. C'est cette humiliation d'avoir à demander et à redemander. Mm. Et puis même, je crois que me souvenir qu'il vous dit, mais les gens, ils voient de quoi t'as besoin, ils te donnent. Mm. Et ils t'attendent pas que tu demandes. Enfin, mm. on voit que la demande, ça coûte. Mm. Et la demande, redemande, redemande, on n'imagine pas ce que ça peut coûter. Et ce que ça peut créer comme rancœur.
1: Et c'est très, très important ce que vous dites. Et merci de l'avoir si bien lu. Et c'est quelque chose que j'entends énormément en consultation. On n'a pas idée de ce que ça coûte de quelqu'un de demander tout le temps. Mmh. Par ailleurs, on oublie aussi la violence du déclassement dans les îles. Hein, on oublie à quel point personne qui avait une vie tout à fait normale, qui les avait construite, tout à coup se retrouve à devoir demander, se retrouve à rien, à devoir tout reconstruire, enfin, avec un regard social.
0: C'est des métiers en dessous de leur qualification. Je crois que c'est 10 ans pour retrouver un métier à peu près équivalent.
1: Exactement. Et donc, c'est d'une violence inimaginable. Et c'est vrai que demander est très dur. Et là, il y a cette référence culturelle que, par ailleurs, pour ceux qui connaissent un petit peu, par exemple l'Afrique de l'Ouest, il y a effectivement une forme d'échange et de, entre guillemets, solidarité qui est beaucoup plus immédiate et où il n'y a pas cette espèce d'élément de la demande procédurale qui écrase la dignité des personnes au bout d'un moment. Le père n'en peut plus de demander, effectivement. Et donc ça se retourne à un moment. C'est-à-dire, mais finalement... c'est mes assistantes sociales, donc mes sociales qui font n'importe quoi. Finalement, rien ne marche. Et puis finalement, voilà, cette... Alors que là aussi, on sait très bien que il faut garder de deux côtés beaucoup d'ouverture si on veut que ça avance.
0: C'est un schéma qui se retrouve et qui fait exploser des familles multiculturelles, en fait. Ce côté rien ne marche, à un moment, ça crée des formes de paranoïa. Je sais pas si le terme est juste, je m'exprime face à quelqu'un qui connaît beaucoup mieux la santé mentale que moi, mais qui font exploser des familles aussi, parce que c'est terrible. Hein. On rend fou, littéralement,
1: on
0: les gens.
1: On rend fou les personnes. Ouais. Et ça rejoint la grande problématique, j'en parle un petit peu, lorsqu'il y a l'explosion notamment de Montargis, etc., à la fin du livre. Autrement dit, on est dans une, entre guillemets, quatrième banlieue de Paris, là, on est à très très très très grande, voilà, où des situations d'installation de grande précarité, de familles monoparentales, etc., et d'une forme de violence sociale qui sont, en fait, directement de notre responsabilité aussi, c'est-à-dire un système social qui relègue dans des coins difficiles des situations d'extrême, extrême précarité, détresse sociale. Ça fait le lit, évidemment, des formes de radicalisme, ce genre de choses. Et puis, chez des jeunes, d'un ressentiment qui va tout à coup prendre la forme, d'une mise à sac de la ville et de ses services publics. Et donc ça, à un moment, on le vit dans le livre, parce que c'est pas si loin, hein, Montargis, c'est là où la Linda ira faire ses études. Et ça guette, quelque part, on le sent, ça guette la vie d'une famille comme celle-là qui s'installe, et où il y a une telle difficulté, finalement, à avoir accès à ses droits, juste à ses droits, que là, il y a quelque chose qui pourrait s'installer. Bon.
0: Et ça, c'est une de vos inquiétudes à vous, à votre famille, à vous. Que vous vous dites, vous leur dites déjà qu'ils peuvent rester tant qu'ils veulent, avec cet objectif d'avoir leur propre logement, bien sûr, objectif qui va se mettre en place petit à petit. Je crois avoir lu entre les lignes que ça vous a un peu épaté, qu'ils y arrivent quand même si bien à la fin, et que ce soit chouette chez eux quand vous allez les voir. Ils vous ont quand même un peu épaté, ces gens, la
1: famille Diallo. Carrément.
0: Voilà. Non, c'est vrai que, voilà, à un moment, ça se fait pour de vrai.
1: Oui, ça se fait pour de vrai.
0: Ils quittent le nid. Mais vous avez cette inquiétude qu'ils soient dans un endroit bien pour eux, c'est-à-dire pas, sachant que le père est très occupé, que la mère a un enfant en bas âge, qu'elle en aura peut-être d'autres, et qu'il faut que les plus grands aient un environnement où ils se fassent pas trop happer par des choses de la rue, en fait.
1: Complètement. On tient beaucoup à cet univers... des sociales, économiques minimum, un réseau qui puisse les soutenir, hein, la présence d'une, par exemple, d'une mairie suffisamment organisée, et puis des écoles proches, enfin ce genre de choses, la proximité évidemment, hein, c'est une telle importance dans la question.
0: Ah mais j'avais une question, est-ce que Linda a passé son permis de conduire? Pas encore.
1: Ah pas encore, pas encore, même si elle est en bonne voie et qu'elle a largement pris, ça y est, elle a les cours de code, c'est bon, elle est en train d'apprendre, mais Linda travaille énormément puisqu'elle finit là de se former comme aide-soignante, hein, et donc elle aura 3 diplômes là en 3 ans, aide à la personne, etc., etc., et qu'elle est donc maintenant très très formée, elle a besoin de son permis de conduire.
0: Oui. D'accord, non mais je dis
1: elle
0: ça
1: rêve
0: parce
1: de voiture, elle rêve
0: voilà,
1: de sa voiture.
0: Elle rêvait de voiture et effectivement bah, il n'avait pas de quoi se déplacer, donc il fallait penser à tout ça aussi, ouais, dans la manière dont ils allaient s'installer, il fallait que tout soit proche, ce que vous disiez, ouais, et du coup ça m'a fait penser à la voiture, au vaisseau spatial.
1: Linda a un rêve aujourd'hui qui est très joli, elle rêve de passer son bac un jour, ouais, ce que je trouve un très joli rêve.
0: Mais oui, mais bien sûr.
1: Ouais. Voilà, donc elle est formée professionnellement, je pense qu'un jour elle reprendra ses études comme elle voulait.
0: Très voilà. Bien. Bah oui, c'est voilà, elle est sans doute très très émancipée.
1: Elle voit loin.
0: Elle voit loin. Ouais, ouais, ouais. Et ils voient tous loin. Et quand à la fin du livre, quand vous allez rendre visite, quand vous êtes accueilli dans leur famille, la meilleure élève en français, c'est la mère, paraît-il.
1: C'est la mère.
0: Alors est-ce qu'elle a continué?
1: Oui, la mère sait lire et écrire maintenant, et ça c'est formidable, évidemment.
0: Ouais,
1: c'était quelque chose de magnifique.
0: C'est une jolie réussite.
1: Sur laquelle j'insiste dans le livre. Ouais.
0: Et le père travaille toujours dans ce métier si difficile.
1: Le père travaille de la même manière, aussi bien. Il a peut-être 5 jours de vacances par an depuis qu'on le connaît.
0: Mais il va tenir si longtemps dans un métier.
1: Il tient pour l'instant, avec ses mal de dos de temps en temps. Oui, la grosse question, c'est d'avoir d'autres salaires dans cette famille. Ouais. Et donc ce qu'a permis la grande fille.
0: Hein, assez vite. Qu'est-ce qu'elle faisait elle?
1: Alors elle aidait dans des familles, que ce soit ménage, enfin c'est du service à la personne,
0: hein, ouais,
1: puisqu'elle
0: aide à domicile,
1: voilà, aide à domicile autour des personnes. Et elle a, avec elle, son rêve à elle, qui est de faire venir son fils. Je dirais qu'aujourd'hui, 3 ans plus tard, parce que c'est une famille avec laquelle bien sûr on a gardé le contact, on est très proches. Aujourd'hui, elle ne rêve que d'une chose, c'est faire venir son fils et son mari.
0: D'accord.
1: Et ce n'est pas encore le cas. Donc là, ça commence à devenir une séparation longue, hein, ce qui est à nouveau ce qui rajoute à la douleur de l'exil.
0: Elle a des nouvelles, elle a des contacts.
1: Bien sûr, bien sûr, bien sûr, bien sûr, bien sûr.
0: D'accord.
1: Journalier, mais quotidien.
0: Ah oui, quotidien.
1: Oui, quotidien. Mais ça fait maintenant plus de 3 ans. C'est long.
0: Et enfin, faut qu'on termine ces entretiens, mais je peux pas ne pas vous demander qu'est-ce que ça a changé pour vous, parce que vous, on les a vus évoluer, ces gens, dans le livre et tout ça. Et vous, après, qu'est-ce que ça a changé pour vous, pour votre mari, pour vos enfants, dans votre regard? Vous aviez, particulièrement, de par votre métier, vos engagements, un regard particulièrement aiguisé et précis sur l'exil. Est-ce que vous avez encore appris des choses profondes?
1: Ah, ça nous a énormément décentré, j'ai envie de dire, cette question par rapport à beaucoup de choses. C'est un livre qui n'est pas, qui ne fait pas de cadeau, qui ne fait de cadeau à personne, j'ai envie de dire, je crois.
0: Mais on n'est pas là pour ça.
1: Non, mais voilà, j'avais très peur d'un côté de l'angélisme, de l'autre côté du victimaire. C'est un livre où on s'expose, enfin, ou en tout cas, moi, je m'expose, et je pense que j'expose tous mes doutes et toutes aussi mes erreurs parce qu'on est très souvent comme des idiots, hein, devant les situations, on sait à peine comment les résoudre. J'essaye d'être très sincère, c'était l'enjeu, mais j'essaye aussi de montrer que plusieurs choses. J'essaye de montrer d'abord il y a quelque chose de l'ordre de la rencontre, et on ne sait jamais où et comment va se faire la rencontre, et il y a quelque chose de toujours en même temps surprenant et qui déplace beaucoup de choses, qui déplace des vies dans la rencontre, bien sûr. La deuxième chose, c'est que j'essaie de montrer aussi ce que c'est que l'asile et l'écrasement de l'asile. Aujourd'hui, on a une machine à broyer les personnes. Voilà, tout simplement. Aujourd'hui, une procédure d'asile en France, c'est une machine à broyer les personnes, et il faut être sacrément fort pour y arriver. Troisièmement, je me demande quand même s'il n'y a pas quelque chose à créer, à continuer à organiser autour de cet accueil solidaire qui a quand même été une des grandes réussite quelque part des questions ukrainiennes en France,
0: oui,
1: où un accueil solidaire s'est exprimé, il existait, hein, mais tout à coup ça a été officiel, ça a été soutenu par les municipalités, ça a été soutenu même financièrement parfois, enfin voilà, il y a quelque chose qui s'est mis en place, je crois qu'il y a beaucoup plus de choses à faire. J'aurais voulu aussi insister sur la question de la famille. Pour moi, ce qui fait la force des dialogues, c'est la famille, enfin c'est une puissance là. Alors non pas que je suis autour des modèles familiaux, c'est pas ma question, mais ce qui fait qu'elle marche finalement, c'est que les liens sont très solides, les liens d'amour, les liens de confiance
0: et dans la vôtre aussi.
1: Et dans la nôtre aussi.
0: Voilà. Donc vous avez ça en commun de toute façon.
1: Il y a quelque chose là qui peut se regarder, qui peut se traverser ensemble. Profitons-en, j'ai envie de dire. Voilà. Et je me disais d'ailleurs que les accueils solidaires entre familles seraient probablement
0: imaginés. Oui, c'est quelque chose. Voilà. Oui, et c'est, voilà. Vraiment, ça ouvre une porte en fait.
1: À mon avis.
0: Ça ouvre une porte et ça. Et alors voilà, pour la Parisienne que je suis, et c'est vrai qu'on parle beaucoup. Enfin, soit carrément une grande maison à la campagne où on accueille plein de gamins, on fait l'école et tout ça. Ça, c'est des lieux un petit peu alternatifs. Ça se passe dans
1: plein
0: des tiers-lieux qui se passent beaucoup. Hein. Enfin, il y en a dans plein d'endroits en France. Mais une maison un peu de campagne où on a de la place, et ça, il y a plein de gens qui en ont. Enfin, plein de gens,
1: oui,
0: pas tant que ça. Mais
1: complètement.
0: Ça va pas être pratique, mais on se débrouille, en fait.
1: Non, mais il manque, comme vous savez, 40 000 logements aujourd'hui en Ile-de-France pour...
0: Voilà, c'est ça. Mais alors, c'est vrai que...
1: dans ces situations, donc...
0: Les gens qui ont des démarches à faire, c'est toujours compliqué de se déplacer s'il y a une heure de route.
1: Mais vous l'avez dit au début, enfin, le toit, c'est quand même le point de départ. Ouais. Hein. Sans toi, la vulnérabilité est totale.
0: Ouais.
1: Donc, a fortiori quand il y a des enfants. Donc, je pense que là, il y a peut-être quelque chose à voir, d'autant plus qu'on est dans des situations où il y a des logements, plein de logements vides, pour plein de raisons, et vous l'avez dit au départ, un accueil, finalement, on accueille quand on peut accueillir. Donc, où on a les moyens concrets et l'envie. S'il n'y a pas d'envie, s'il n'y a pas de moyens concrets, il ne faut surtout pas.
0: Non, non.
1: Mais là, il y a probablement quelque chose à creuser autour de cette question de l'accueil solidaire en France aujourd'hui, d'autant qu'il y a de plus en plus aussi, je pense, une partie de la population française qui est en porte-à-faux avec les discours extrêmement politisés et instrumentalisés sur la question migratoire. Et que
0: discours raciste qui est un brave,
1: très violent. Et alors que quand on est très concrètement devant des situations comme celle-ci, on se dit qu'on ne va pas laisser des enfants à la rue.
0: Et ça, c'est bon. Le Loiret n'est pas forcément un endroit. Enfin, le Loiret, c'est vaste, hein. Qui est réputé pour sa tradition d'accueil. Mais les enfants, ils ont été très bien accueillis, en fait, dans le village.
1: Les enfants sont très heureux dans ce village parce qu'il est petit, parce qu'il est protecteur pour eux. Ils sont très très heureux. C'est probablement plus facile, effectivement, qu'une banlieue, que la ville un peu dure, quoi. En tout cas, pour arriver, eux ont énormément aimé la taille de ces petites écoles, etc.
0: Oui. Et d'ailleurs, le livre se termine par le fait que des gendarmes frappent chez vous en disant « Mais où sont les enfants? Ils sont pas à l'école !» Et là, c'est la victoire.
1: Et là,
0: la République réclame ses enfants.
1: On jubile parce que ça veut dire que l'école les a demandés. Et là, on a l'impression d'une réussite, oui.
0: Ouais. Alors, on va pas dévoiler quel est le premier chapitre, mais le premier chapitre de ce livre raconte un moment, enfin on va dire de quoi ça parle, hein, le moment de la naissance du dernier enfant à l'époque, du dernier fils de la famille. C'est vrai que c'était une inquiétude aussi qui a traversé le livre, c'est-à-dire que la mère est enceinte, elle arrive proche du terme, et elle a pas de voiture, la maternité est à combien de kilomètres ?
1: 30.
0: 30 kilomètres ? Bon, ça aussi, faudrait faire une autre émission pour en parler, des déserts médicaux. À un moment, j'imagine que vous les avez briefés, vous, votre mari, vous n'êtes pas là la semaine, comment appeler les pompiers, etc., etc. Et il se trouve que l'accouchement se déclenche un jour où votre mari passait la semaine là-bas. Il l'a pas fait exprès, hein. Et un peu, peut-être, pour être
1: non,
0: là.
1: Non,
0: non même
1: tout.
0: Pas. C'est vraiment le hasard. Voilà. Non. Mais, c'est dire que ça aurait pu correspondre à une inquiétude en se disant, bon, vaut mieux quand même que...
1: Inconsciemment, peut-être.
0: Mais,
1: on est un peu petit dans l'affaire.
0: Voilà. Oui, c'est vrai. Mais en tout cas, c'était pas du tout un dessin. Et du coup, il est réveillé en pleine nuit par la grande fille qui lui dit, là, faut emmener maman à l'hôpital. Ce qu'il fait. et ils n'arriveront pas forcément à l'hôpital. Ils arriveront à plus qu'ils sont partis. Voilà.
1: Voilà, tout à fait.
0: Et donc, voilà. C'est une scène que vous racontez magnifiquement, avec pour le coup un vrai talent de romancière, et qui est un peu un événement fondateur, une expérience que personne n'imagine devoir vivre, et qui, pour le coup, scelle vos deux familles à jamais, quoi.
1: Oui, avec beaucoup de pudeur, c'est-à-dire qu'on ne reviendra pas là-dessus, très peu. Très peu avec le père, mais quelque chose se met en place, oui, qui scelle les familles, bien sûr, dans bien cet sûr. Accouchement par mon mari, donc du dernier enfant.
0: Ouais, c'est qui n'est pas médecin, hein, je précise.
1: Ah, pas j'avais
0: fait ça. Ah, il a fait ça au dévoté, quoi. Enfin, il a fait ça, il a fait ce qu'il a pu, ça s'est bien passé. Il a dû avoir la trouille de sa vie, mais voilà. Du coup, c'est le hasard qui a fait que du coup vous êtes
1: que les familles, là se rencontrent encore plus fort.
0: Et d'ailleurs, quand vous arrivez à l'improviste chez eux, ils vous disent c'est la famille. Donc vous êtes de la famille de toute façon, malgré toutes vos différences culturelles. Je pense que c'est indéfectible, ça, pour le coup, pour vous donner des nouvelles, vous me donniez des nouvelles avant qu'on commence.
1: Et le sens
0: émission.
1: De la famille, j'ai envie de dire, est chez eux très fort. Et là aussi, ça a été un apprentissage pour nous. Bien sûr, ça nous a réappris ce que pouvaient être les liens de famille au sens large.
0: C'est-à-dire qu'il y a des événements auxquels ils vous invitent et puis il n'y a pas question que vous soyez
1: oui,
0: pas
1: et
0: là.
1: Puis, et puis, qu'est-ce que ça veut dire? C'est la manière dont eux pratiquent la famille, c'est à nouveau, c'est de l'amour, c'est de la tolérance, c'est du lien total, voilà. Ben on perd un petit peu, nous, dans nos familles.
0: Ah oui, ça peut être compliqué, effectivement.
1: Voilà, non, mais c'est ça aussi, un respect total des anciens, des vieux, qui, moi, me fascinaient chez les enfants.

0: d'accueil, et c'est pour ça que ce livre est important. C'est aussi parce que d'abord il est très très plaisant à lire, et puis que vous avez totalement respecté la parole de ces gens aussi, parce que elle est dedans, leur vraie parole. Il y a des verbatims de leur et parce que aussi vous avez su mettre beaucoup de nature, beaucoup de joie, beaucoup d'humour, enfin tout ce qui on sent la vie dans le livre, et surtout ça donne envie en réalité. Enfin, on se dit c'est compliqué, mais c'est quand même quelque chose de
1: Tout est encore possible.
0: Tout est encore possible. Et je crois que dans la période, c'est important de le dire, de le redire et de le rappeler. Dernière question avant qu'on écoute un peu de musique et qu'on se sépare. Vos prochains projets? Il y en a 40.
1: J'ai beaucoup de projets. Je vous l'avais dit en début d'émission, je suis présidente d'une association à laquelle je tiens beaucoup, le Centre Primo Levi, qui, à mon avis, aujourd'hui, a une voix tout à fait particulière à faire porter sur ces questions d'exil et de souffrance politique. Donc c'est quelque chose sur lequel je compte bien me battre, d'autant plus que l'adversité est grande. On connaît l'adversité financière que vivent les associations de cette taille aujourd'hui de soins. Donc c'est vraiment ça. Et puis autour de ces questions, écoutez, la maison est là, elle est ouverte à pas mal de projets associatifs et autres, puisque nous n'avons pas du tout fait de cette maison ce que nous voulons en faire. Et ça s'est imposé comme ça aussi, voilà. Et dans le livre aussi, je perds mon beau-père, et il y a quelque chose de très très beau autour du recueil de la famille d'ailleurs, qui est magnifique. Idem, ensuite j'ai perdu mon père, et ce que je veux dire par là, c'est que cette idée d'une maison de famille ne sera pas une maison de notre famille, mais en tout cas elle accueille d'autres familles, donc ça c'est quelque chose d'intéressant aussi pour nous, de rentrer dans des formes d'accueil, parce que si moi je tire une conclusion, c'est aussi, donc outre connaissons-nous, c'est aussi que, à mon avis, le politique gît dans le plus intime. C'est aussi ça que je voudrais montrer, c'est-à-dire que c'est vraiment autour du plus intime, souvent, qu'on est rattrapé par ces enjeux politiques de où est la place de chacun, qu'est-ce que c'est que d'être dans un endroit, d'avoir une présence légitime, politique au sens fort, pour ces familles d'exilés. C'est quelque chose qui, pour moi, est une vraie question, dans un monde où les différents discours, qui se valent tous aujourd'hui, le discours médiatique valant bien celui de l'universitaire, ou celui, enfin voilà, c'est à celui qui criera le plus fort. Et je pense qu'il faut absolument qu'on puisse se reposer cette question-là, c'est-à-dire, est-ce que c'est pas dans le quotidien et dans le plus intime que vont se jouer justement les possibilités d'accueillir d'accueillir l'autre, d'accueillir l'étranger. Ça me paraît important aujourd'hui d'avoir ça en tête. Voilà.
0: Ouais, la vraie hospitalité, c'est le peuple qui la fera. Voilà. Merci beaucoup. Je rappelle une dernière fois le titre de votre livre, Marie-Caroline Sacvillot et Yadzi Mirsky, Rassemblement familial, bref récit d'une hospitalité française, un beau petit livre paru aux éditions de l'Aube, qui n'ont pas encore été rachetées par Bolloré. Donc profitons-en. En plus, c'est un éditeur indépendant. Maintenant, on est obligé de le dire. C'est pas qu'on est obligé, c'est qu'on le signale, parce que tout est là aussi. Il faut absolument faire attention. Plus rien n'est innocent. Voilà. C'est vrai. On va se quitter avec une chanson en Rihanna, c'est ça? Ou on a vu du quoi? Allez, ou Beyoncé? Enfin, un truc qui plairait à Linda.
1: Ah.
0: Encore une chanson de la voiture, de toute façon.
1: La voiture, voilà.
0: Voilà.
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0: Voilà.
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0: Salut à tous, c'est Constreuil comme tous les dimanches de 18 à 20h sur Cause Commune 93.1 FM ou cause-commune.fm. On a commencé cette émission avec une vieillerie, hein, puisque c'est un morceau qui date de 2011, un morceau de Efelo, c'était Efelo et Nico, sur l'album Album à colorier. Et c'est un morceau qui s'appelait, qui s'appelle toujours d'ailleurs, Chanson pour les Lopez. Pourquoi? Eh ben parce que. Pourquoi? Parce que t'as pas le droit de parler, Arnaud.
1: Voilà. Salut, ça va?
0: Ça va. Pourquoi? Parce qu'on va parler Lopez aujourd'hui. On va parler Lopez sans les Lopez. On va parler de la compile Sortie de Garage, une compile en hommage au Garage Lopez.
2: Alors qu'ils sont encore vivants.
0: Alors qu'ils sont encore vivants, ou ils étaient encore vivants à 17h59. On a divers invités qui sont présents autour de la table pour parler de cette compile et de bien d'autres choses, je le crains. On va voir ça au fil des minutes. Donc, histoire de poser les voix, qui est là?
3: Alors, il y a William de Bafou Torgnol, Matos de Merde, Guillotine. Voilà, je suis là.
0: Oui, bah oui, t'es là trois fois.
4: Mais deux fois sur la compile.
3: Non, trois fois en fait, parce que je fais aussi la basse dans Sam et Jer et les fantastiques Slip Léopard. Je crois que c'est ça le nom du Sam et Jer. Et les flamboyants Slip Léopard. Voilà.
0: D'accord, donc voilà, tu as le droit de parler trois fois plus que les autres.
3: Et c'était prévu.
0: Mais oui, c'était ce qu'on craignait un peu. Vas-y.
5: Salut, moi c'est Yves. Moi je suis là pour présenter Steelnox aussi et je fais partie de la JB qui a participé à la compile. Voilà.
1: Mais t'es que dans un groupe ?
5: Je suis que dans un groupe.
1: C'est nul.
5: Malheureusement, ouais.
1: Oh, le loser, quoi.
6: Dans deux, il t'a dit qu'il était de la JB.
1: Ah oui, c'est vrai.
5: C'est pas un groupe.
1: Quand même un groupe à part entière.
0: Et
1: vas-y, Pascal.
6: Pascal des Prouters.
0: Voilà.
1: Donc tu joues dans quel groupe ?
6: Dans les Prouters.
1: Ah, ok.
6: Non, c'est important de préciser.
1: Non, mais parce que moi j'étais un peu perdu.
7: Ah oui, c'est vrai. Oui, alors Mimose, je joue aussi dans les Prouters.
1: Oh !
0: Ben oui, et donc.
8: Et Paquito dans les Prouters aussi.
0: Un truc de dingue, on a un groupe
1: on
0: en complet.
1: On a tous les Prouters en fait.
0: Et puis on a aussi.
1: Et on va parler des Lopez. Donc,
0: Et on va aussi parler Arnaud, puisque toi aussi tu apparais sur la.
1: Ah oui, c'est vrai, je joue dans Guillotine qui a participé à la compile.
0: Ouais, à la compile.
3: Et qui ouvre la compile d'ailleurs.
1: Ouais,
0: et qui ouvre la compile. Donc on va passer un premier extrait de cette compile, mais avant d'entendre de la musique, on va avoir un extrait d'une interview des Garages Lopez chez Constreuil en 2016. Voilà.
9: Ça fait 20 ans qu'on joue tous les trois la même structure de groupe, bien sûr.
2: Un beau couple à trois.
3: Ouais. Comment ça se fait, hein? Mais vous êtes des vrais copains?
9: J'étais quatre au début.
3: Ah, vous étiez quatre au début?
9: Ouais.
3: Ah,
9: au début,
3: bah oui,
9: quatre,
3: mais ça.
9: Oui, non, mais ça. Personne n'a connu. Donc il y a plus de 20 ans, on était quatre. On a fait quelques concerts à quatre. Non, on s'est embrouillé et on est resté à trois.
2: Voilà. Mais déjà, les Lopez, c'est une amitié de 40 ans. Bruno et moi, fait 40 ans qu'on se connaît.
9: Ouais, on est copains, en fait. On dirait pas comme ça.
2: On est copains.
9: On se connaissait avant de faire de la musique. Donc c'est aussi pour ça que ça dure, peut-être. Et on s'est connus grâce au rock'n'roll, en fait, si tu veux. On est copains de rock'n'roll à la base. Parce que moi, j'ai connu Jean-Luc en concert. Henri, on s'est connus par le biais de la musique, si tu veux. On a tout le temps fait de la musique ensemble, quoi.
3: Jean-Luc,
9: ils sont bons en sport. Moi, je suis nul en sport. Et donc, on avait comme. On était un peu moins mauvais, c'était la musique, en fait.
2: Le moins mauvais, c'était la musique. Et user nos thunes dans les vignes. Ça, on n'était pas mauvais.
9: Non, mais c'est
3: à l'époque.
9: Ça. C'est la banlieue des années 80. On n'était pas si nombreux que ça à écouter du rock'n'roll, au sens large, rock'n'roll. Hein.
3: Ouais.
9: On a de la banlieue sud, donc les influences sont assez diverses, que ce soit du metal, du rockabilly ou du punk. Mais on n'était pas si nombreux que ça. Donc on finissait par tous se rencontrer, soit en concert, soit en soirée. Il n'y en avait pas non plus énormément à l'époque. Il n'y avait pas Internet, il n'y avait pas tout ça. Donc les lieux de rencontre rock'n'roll, on finissait par se croiser. Hein. Quand il y avait des punks dans ta ville, tu les connaissais.
2: Enfin, à l'époque, c'était quand même vachement blouson noir. Hein. Les mecs de Choisy le Roi, t'avais les bandes des Tempes, les bandes de, la bande de Bretigny. Mais nous, ça, on voyait ça de loin, c'était pas notre truc, tu vois, ça nous attirait pas, quoi. Après, c'est pareil, ils écoutaient du rockabilly, ces gens-là. Nous, on écoutait du punk rock, c'était pas le même délire, tu vois, c'est pas la même ambiance, c'était plus un délire de solitaire. Après, le fait d'avoir monté un groupe Et que bah, moi qui croyais pas en, qui crois très peu en la chance et au hasard, ça a fait que les Lopez, on va dire entre guillemets, ça marche, parce que bon voilà, on tourne régulièrement et qu'on a eu la chatte de faire des disques, ça a fait qu'on a commencé à connaître plein de gens. Mais à la base, dans notre banlieue, on était 4-5. Hein.
9: On s'est pas mis ensemble parce qu'on écoutait le même groupe.
7: Ouais.
9: C'était
7: pas ACDC
9: puis... Non, ouais, ou ouais, Ramones, voilà, ou etc. Mais on avait chacun nos influences. Moi, j'écoutais d'autres groupes et Henri pareil, Bruno aussi. Et le fait est que quand on s'est rencontrés, quand on a commencé à répéter ensemble ou faire des buffs, on a besoin plutôt faire des buffs à l'époque, c'était pas vraiment des répètes. Avec d'autres gens, d'ailleurs, on se mélangeait assez facilement avec d'autres gens, mais on avait tous des influences différentes. Et après, c'est un espèce de mix de tout ça qui a fait Garage Lopez, quoi. C'est vraiment un mix, quoi. Je sais pas comment on appelle ça. Un mélange d'influences, un mélange de relations, et puis ça donne ce que ça
2: donne.
9: Mais
2: même les trois Lopez sont différents. Enfin, je veux dire, on a trois looks différents. T'as un hard, t'as un psycho et un skin, tu vois.

0: Voilà, c'était donc un premier titre extrait de cette compilation hommage Lopez sortie de Garage. Je ne l'ai pas dit, mais compilation hommage, c'est-à-dire qu'il y a 14 groupes qui font 14 reprises des Garage Lopez. Et on a commencé par Steel Knox. C'est au hasard, hein, évidemment.
1: C'est pas du tout parce que t'es là. Hein.
2: Ok. Ouais. Merci.
0: L'enregistrement de cette reprise, c'est un truc à en dire.
2: Ouais, on a fait ça avec Axel, qui joue dans Splinter Radio aussi, et qui est dans Stupid, l'autre groupe avec Jean-Luc. Donc c'est lui qui nous a enregistré. Et bah, c'était très cool, on s'est bien amusé. Et puis on a fait toute une. On a invité Pascal au chant.
0: Pascal Prouters.
2: Hein. Pascal Prouters, voilà. Et puis on a eu toute une session de chœur aussi avec Jérôme, Jérôme de, des Cadavres et de Pourquoi Pas, et Benoît aussi, qui joue dans Pourquoi Pas, l'autre groupe de Jean-Luc aussi. Et voilà, on s'est. Donc,
0: Oui, ça se mord la queue un peu quand même, hein. C'est ça. C'est, soit ça se mord la queue, soit c'est la famille, soit la même chose. Mais bon, on va
3: faut
0: pas
3: être
0: exagérer.
3: Souple, hein. On se mord pas la queue en famille, c'est pas bien.
4: Ça ne nous regarde pas.
5: On commence à rentrer dans des détails que c'était pas obligé.
2: On révélera pas.
0: Non, on révélera pas, mais on sème des indices. Yves, j'ai une question, mais qui vaudra un peu pour tout le monde plus tard, mais puisque tu étais le premier, autant poser la question tout de suite. Pourquoi cette reprise?
2: Ah bah parce que nous, c'est à l'époque l'époque où on a connu les Lopez, ça faisait partie des chansons qu'ils jouaient et qu'on aimait bien. Et puis bah, moi je la trouve mortelle, la chanson d'origine, c'est l'ambiance un peu loubar du Elvis de banlieue.
0: Oui,
2: voilà.
5: Et vous avez
2: pas, vraiment marré. Ouais.
5: Vous n'avez pas gardé l'intro?
2: Non.
5: Pourquoi?
2: On a préféré faire autre chose.
5: Ah, d'accord.
0: La fin. Voilà, donc ça fait un peu private joke quand même.
5: Oui. Hein, bah non, c'est pas une private joke. Si les gens connaissent un peu les Garage Lopez, ils connaissent l'intro de Elvis de Valencourt.
0: Oui, et s'ils connaissent pas les Lopez?
5: Ah bah, ils se démerdent.
0: Oui, c'est bien ça,
5: c'est pas mon problème.
3: Qu'ils apprennent, qu'ils apprennent.
5: Bah,
3: apprennent.
5: Ouais, les pauvres gens, sérieusement.
2: Ah là, voilà, on l'a remis un peu au goût du jour, on va dire.
0: Voilà, donc faut le savoir, c'est une émission où on va pas être du tout empathique avec nos auditeurs. C'est, vous connaissez ou pas, tant pis pour vous. Cette idée de compile, elle vient d'où? Elle vient de qui?
5: Moi, je micro, Pascal.
0: Je suppute.
5: Ça vient de moi. Voilà.
0: Ouais.
5: Voilà. Bon, bah, question suivante. Oui, comment ça s'est fait? Donc, comment ça m'est venu l'étincelle?
0: Oui.
5: Ça m'est venu à un concert de Stupide. J'avais été voir Stupid, donc l'autre groupe de Jean-Luc, avec Axel et son
0: qui est le bassiste des Garage Lopez.
5: Bassiste des Garage Lopez. Et Bruno Lopez était monté sur scène, chanter une reprise des Ramones avec eux.
0: Qui est le guitariste des Garage Lopez. Pardon.
5: T'as fait un pied tiré comme ça chaque fois.
0: Non, normalement, au bout de trois, on va s'arrêter.
5: Donc. Voilà. Et donc, Henri à la batterie, il n'était pas là. Mais donc voilà. Donc il y a eu deux Lopez sur scène. Et ça faisait un petit bout de temps qu'ils jouaient plus ensemble. Et voilà, je sais pas, c'est là que m'est venue l'idée de dire, mais pourquoi personne y a pensé avant? Voilà, pourquoi?
6: Parce que t'es un génie, parce que...
5: Pourquoi vais-je être obligé de le faire et de me faire chier à la faire?
0: Parce qu'ils étaient vivants.
5: Ils le sont toujours, j'espère.
0: Ah oui, mais c'est parce qu'ils sont vivants.
5: Ils sont, ils sont vivants.
1: Enfin, Renaud aussi, il est vivant.
0: Toujours debout. Ouais. Non, mais donc cette idée, elle te vient, et puis j'imagine que tu commences à en parler autour de toi.
5: Après, ça a été super simple. Parce que j'ai... il se trouve qu'on a pas mal de potes en commun avec les Lopez. Et donc j'ai appelé plein de potes à eux. La première personne à qui j'en ai parlé, c'est Axel. Il m'a dit super idée, on y va, si t'as besoin de plans d'enregistrement, tout ça, il n'y a aucun souci. Et puis après j'ai commencé à appeler des groupes. J'avais dans l'idée déjà le titre et de dire voilà, faut que ça soit un vinyle parce que c'est les Lopez, donc une galette. Et voilà, donc j'ai appelé pas mal de groupes et le sésame Garage Lopez a fonctionné et puis voilà quoi. Donc plein de groupes sont rentrés et puis j'en ai fait rentrer d'autres au fur et à mesure parce que vu que c'est une galette, je voulais pas... qu'il y ait un groupe qui soit, qui dise un groupe, bah, t'es dedans, et puis finalement, je peux pas me mettre dedans parce qu'il y a pas la place sur un vinyle. Mais, non, ça s'est fait fastoche après.
0: Ouais, alors, t'as dû refuser des gens ou pas? Des groupes?
5: Non, j'ai pas refusé, mais il y a des groupes qui ont pas pu être dedans. Parce que pas dispo, parce que pas le temps, parce que machin, pour X.
0: Pas parce que y avait plus de place.
5: Non. Ouais. Non. C'est pour ça que Steinlock s'est rentré vraiment en tout dernier, parce que voilà, il restait encore de la place pour la galette, donc j'ai fait rentrer Steinlock vraiment sur la fin. C'est pour ça qu'ils ont enregistré en tout dernier. Ça s'est fait un petit peu à l'arrache, mais ça s'est bien fait.
0: Ouais. Ça veut dire donc que c'est une compile avec que des groupes amis.
5: Ah oui, c'est que
0: sauf un. Sauf un qu'on ne citera pas pour la bonne ambiance. Non mais et justement quand ça a commencé à se savoir, parce que même si il fallait pas que les Lopez apprennent qu'il y a une compil qui se montait, l'info elle a fini par circuler. Il y a pas des groupes auxquels t'avais pas pensé qui ont dit ah ben nous on aurait bien participé mais trop tard ou...
5: Après fois que la compil est sortie, ouais, il y a des groupes ce qu'il y a, c'est que moi, il y a des groupes auxquels j'avais pas pensé, mais j'avais le fils de Jean-Luc dans la place, donc il m'a filé 2-3 idées de groupes auxquels j'avais pas pensé, quoi. Le réparateur, moi, j'y avais pas du tout pensé. Et c'est lui qui m'a dit, bah, essaye avec eux, et puis, tu sais, les cons, ça ose tout, quoi. Donc, je les ai contactés, je me suis dit, on verra bien, et puis, ça a fonctionné, quoi.
0: Oui, non, mais enfin c'est plutôt bien, parce que il y a plein de groupes qui, sur la compile, qui semblent assez évidents. Et puis il y a des choses, tu dis
5: on s'y attendait pas.
0: Ouais, que ce soit le réparateur ou quelque part Didier Vampas, tu dis tiens, c'est pas forcément lui qui
5: était attendu. Je sais que dans les Lopez, il y a certains qui sont bien fans des Vampas, donc c'était
0: un petit clin d'œil.
5: Voilà, c'est ça, ouais.
0: Et il est sur l'album, donc il y a 14 groupes et il y a une 15e piste.
5: Ouais, sur le CD, ouais.
0: Sur le CD, il y a une 15e piste qui fait un peu un récapitulatif de la façon dont les Garage Lopez pouvaient être cons sur scène. C'est ça. Mais qui dure 5 minutes et demie.
5: Ouais.
0: Il n'y avait pas l'idée de se dire, tiens, il y aurait peut-être un autre groupe ou deux autres groupes qui auraient pu aussi se rajouter.
5: Sur le CD, moi, j'ai pas pensé comme ça, en fait. Je me suis dit, voilà, le CD, faut vraiment que ça soit la compile vinyle, machin, avec ce petit truc en plus que nous avait fait Axel. Il les avait enregistrés à la JB, donc il a fait un petit montage avec des bruitages, des machins, des trucs comme ça. Et non, je pensais que c'était suffisant comme ça.
4: Oui, parce que tout le public qui applaudit, c'est du montage, ça. C'est pas du vrai.
5: Non, c'est le public de la JB.
4: Un accord qui a été
5: en furie.
4: Avec le panneau applaudissez.
5: C'est ça.
0: Oui, c'est vrai que c'est vrai que c'est des applaudissements très, très soft. Hein. C'est...
6: Et est-ce qu'on a dit ce qu'était la JB, en fait?
0: Non.
6: Mais c'est quoi la JB, en fait? Parce que depuis tout à l'heure. C'est pas votre pote qui s'appelle JB?
2: Non,
6: finalement.
2: C'est pas notre pote qui s'appelle JB. C'est une asso, loi 1901, qui est située à Bure-sur-Yvette et qui existe depuis 89, qui organise des concerts. C'est trop loin. Qui organise des concerts et qui gère un local de répète. Et en fait, on a un historique assez long aussi avec les Lopez. Je crois pas qu'ils aient répété à la JB, mais ils sont considérés un peu comme les Prouters, comme membres de l'asso permanent. Voilà, quoi.
0: Ouais, un peu les parrains, quoi.
2: Ouais, on les invitait régulièrement à jouer, tout comme les Prouters. Voilà. Donc, on a une histoire avec les Lopez.
5: La famille.
6: Et vous avez une salle aussi.
2: Alors, il ne nous appartient pas, c'est à la ville.
6: Oui, mais qui
2: est le centre culturel Marcel Pagnol à Bure-sur-Yvette,
6: qui permet de faire des chouettes concerts.
2: Des beaux concerts. C'est une belle salle.
0: Ouais. Voilà. Et entre la fulgurance de Pascal sur il faut faire quelque chose. Et puis la concrétisation, c'est le moment où tu dis ça y est, j'ai suffisamment de groupes pour que on puisse s'y mettre et enregistrer tout ça. Il s'est passé combien de temps?
5: Il s'est passé à peu près 6 mois. Je crois que j'ai eu le déclic en mars de l'année dernière. Et je crois que j'ai dû vous contacter pendant les vacances, je crois. Des grandes vacances de l'année dernière.
2: Ouais, à peu près, ouais.
5: Ouais, c'est ça, ouais.
0: Ouais, donc un petit peu de temps.
5: Ah ouais.
0: Et ce que je disais tout à l'heure, l'une des difficultés, c'était quand même de garder ça secret.
5: Ouais. Ouais. Bah oui, puisqu'on se connaît tous, on se voit tous, on se croise tous à des concerts.
6: Boivent.
5: Ouais.
0: Il y en a.
5: Et voilà, Jean-Luc répète avec Axel qui enregistrait machin, mais il y a eu des anecdotes avec les Brigitte Bob d'ailleurs, qu'on enregistrait chez, chez Toto. Et Bruno habite pas très loin du studio d'enregistrement, donc il a fallu cacher le véhicule, cacher machin, de manière à ce qu'il soit pas au courant, quoi.
0: Ah oui, carrément. Enfin,
7: ouais, c'est des... Même quand on a fait, pardon, ah, même parfait. Quand on a fait la pochette de la compile, donc c'est un garage, donc c'est un garage qui est à deux pâtés de maison de chez Bruno, en fait. Et donc on se disait, putain, si jamais il a l'idée de passer par là pour la première fois de sa life,
5: de promener son chien,
7: de promener son chien ou quoi. Là, on aurait été grillés, quoi. Bon, après, on aurait trouvé un truc. Non, mais on fait des photos pour...
5: C'est pour bafouter.
7: Ouais. Bon, pourquoi il y a marqué Garage Lopez partout?
6: Bah, ta gueule.
7: Pourquoi tu me poses des questions?
0: On va faire une petite pause avec une nouvelle interview des Lopez. C'était en 2014. Et puis, derrière, un morceau des Lopez en 2016, live dans le... Au Fahrenheit, dans le studio, non, n'importe quoi.
6: Dans le studio de.
4: Dans les studios de.
0: Dans les studios de Constroy.
8: Mais je pense que ça me vient de Spinal Taps. Parce que dans Spinal Taps, il y a une phrase qui dit cite-moi une phrase de batteur. Et je pense que j'ai pris cette phrase-là à corps pour après écrire les morceaux. Après, je pense qu'écrire des morceaux et tout ça, il faut avoir une petite aisance que Jean-Luc et Bruno n'ont pas. Après, c'est un super bassiste.
9: Nous, si on fait, c'est en anglais, un groupe avec Jean-Luc. Hein. Voilà. C'est en anglais.
7: Parce que là, on parle de paroles, mais la musique, c'est pareil.
8: Ah, la musique, c'est moi qui l'écris.
7: C'est aussi, ouais. C'est assez étonnant dans un groupe de voir un batteur qui prend en charge.
8: Ah non, mais moi, je suis batteur par accident.
9: J'ai joué dans Snuff avant, c'est pour ça. Non, mais Eagles encore avant.
8: Mais moi, je suis batteur par accident. Je suis batteur parce qu'on trouvait pas de batteur.
7: Pourquoi ça aurait été quoi sinon?
8: Bah, parce que c'était moi au chant.
7: Au chant, ouais.
8: Ah oui, à la base, c'était moi.
6: Mais Bibi, tu veux dire qu'écrire des paroles, c'est il faut être intelligent pour écrire des paroles.
7: Non, c'est pas ça.
6: Tu veux que je te cite plein de groupes? Tu veux que je te cite plein de groupes ou les mecs
9: bien joué pour les groupes sans basse. Merci de m'avoir défendu.
6: Je peux chercher les gars.
9: Je peux citer plein de groupes où les mecs sont pas du tout futés, quoi.
6: Non, mais en fait, l'intelligence, c'est pas ça.
7: C'est
6: de la réflexion, c'est de l'observation, c'est et puis savoir retranscrire ce qu'on sa pensée, quoi. Bruno et moi, si on écrit, ce sera plus du Garage Lopez. Ça fera penser à autre chose, quoi. Les différents albums qu'on a fait, c'est Henri qui écrit les paroles, et parce qu'il y a une ligne de conduite, enfin il y a une espèce de ligne de conduite dans les paroles qu'on écrit, on reconnaît un peu, etc. Si c'est nous, si on faisait un morceau chacun, ce serait trois vraiment trucs différents, et on n'arrive pas à écrire sur une feuille ce qu'on est capable de dire au micro, par exemple. Henri, oui, chez lui, il est capable d'écrire sur une feuille ce qu'il voit au boulot. Tu parlais de normalité tout à l'heure. C'est de ça qu'on s'inspire. C'est pas des trucs extraordinaires. On va pas raconter un truc sur les aliens ou sur un truc. Non, Henri, ce qui inspire, c'est la normalité, c'est les collègues de travail, c'est l'environnement, quoi.
7: Ouais,
6: c'est ça. C'est pas forcément être philosophe. Hein. Écrire des paroles de rock'n'roll, c'est pas être philosophe, quoi.
8: En fait, moi, ça démarre sur une phrase. C'est-à-dire que je marche dans la rue, je vois un truc, ça fait une phrase. C'est un truc qui me trottine toute la journée. Et après, ça sort en 5 minutes. J'en sais rien. C'est une espèce d'éjaculation précoce. Enfin, j'en sais rien.
9: Par contre, s'il jouait avec d'autres gars, ça ferait pas du tout
8: peut-être
9: le morceau.
8: Que ça ferait pas
9: pareil. Parce qu'il a une. Par contre, tu vois, il a beau être vachement dictateur sur plein de trucs, Henri, tu vois. Mais je sais qu'il y a un truc où il nous a jamais fait chier. Quand il nous présente le morceau, Henri, c'est un peu. Il vient avec le morceau, guitare sèche et paroles, mélodie, si tu veux. Il nous le joue. Et nous, Jean-Luc et moi,
7: il nous le joue et il chante faux.
6: Et après on l'interprète.
8: Le morceau, quand je le présente, il y a déjà les breaks, je sais.
9: Et tu vois, si on se la racontait, tu sais ce qu'on ferait? On marquerait composé par Henri Lopez, arrangé par Jean-Luc et Bruno Lopez. Parce que les mecs qui se la racontent, c'est ce qu'ils font. C'est-à-dire que nous, comme Henri nous fait, ils font les accords, tout ça, et on dit, ah bah. On se met à jouer, du coup, il y a la batterie, tu vois, il se met à la batterie et nous, on accélère le truc et on va changer des accords, des trucs. On touche pas au texte. C'est très, très rare. 2-3 mots comme ça. Le texte, il ressemble. Par contre, la mélodie vocale, Henri chante beaucoup mieux que moi. Bon, c'est facile, je sais. Bon, moins bien que Jean-Luc.
7: On a rien dit.
9: Donc, j'arrive pas du tout à chanter comme lui, quoi, si tu veux. Et quand il chante, comme dit Jean-Luc, il dit, ouais, il chante faux. Mais tu vois, ça fait un truc qui est vachement différent de nous. Voilà. Si Henri faisait que les morceaux, tu vois, Henri Lopez, l'album solo. Il va vous jouer tous les morceaux de Garage Lopez comme
8: ça
9: il les
8: a. Ça va arriver un jour.
9: Mais ça n'a rien à voir.
8: Henri dans sa chambre et sa guitare sèche. Voilà. Nu.
9: C'est quand même les mêmes accords, si tu veux, la même progression de trucs, mais il y a plein de trucs vachement différents, quoi.
8: Je l'appellerais Anu l'album.
9: Bah oui, tu vois.

0: C'est toujours construit sur Cause Commune. On parle beaucoup de la compile Sortie de Garage en hommage au Garage Lopez. On vient d'entendre un morceau des Garage Lopez qui était enregistré en live dans le studio de Construy. On espère qu'à la rentrée, on pourra faire des lives dans le studio de Construy, mais avec un son un peu plus audible.
1: C'est en cours de préparation.
0: Je pense que ça pourra intéresser pas mal de groupes, y compris dans les groupes présents ou ayant des représentants ici ce soir. Ouf.
1: Et d'ailleurs, potentiellement, ça sera le groupe We Hungry qui sera les essuyeurs de plâtre.
0: D'accord, donc il va falloir ramener du plâtre.
1: Ouais. Okay. Et des essuyeurs.
0: Ok, mais oui, mais ils font les essuyeurs.
1: Donc, ah oui, bah ça va alors.
0: ça ira.
1: Ça va, hein, j'ai dormi 2 heures.
0: Hein. Oui, chacun son truc. Pascal, puisque c'est toi quand même un peu le maître d'œuvre de tout ça, est-ce que t'as donné des indications au groupe, c'est-à-dire il faut que vous preniez un morceau qui soit dans cette liste-là où tu les as laissés libres, et est-ce qu'il y avait l'éventualité que deux groupes reprennent le même morceau?
2: Alors, première question, c'était quoi déjà? Première question,
1: que ça va.
2: Non, chaque groupe a choisi son morceau
0: indépendamment,
2: son morceau qui intéressait, indépendamment, ouais. Et puis, après non, avoir deux fois le même morceau, non, c'était pas terrible.
1: Ça s'est réglé à la bagarre.
2: Ouais, c'est ça, ça sera fait la baston, mais
3: non, en gros, il y avait un groupe de discussion en ligne, et tout le monde disait réserver le truc,
0: je prends ça,
3: voilà. Et...
2: Voilà, il y a eu des invectives, il y a eu des menaces, il y a eu des...
3: Surtout Brigitte Bop, ils ont été pas sympas, hein, quand même.
2: Ouais, ils étaient prêts à péter les genoux, Ils avaient dit, on prend tel morceau, maintenant, celui qui veut le reprendre, il est mort. Donc personne
3: ne l'a repris. Ouais.
1: Voilà. On voulait pas le reprendre.
2: Et donc voilà, non, ça s'est fait fastoche en fait.
0: Ouais, tranquille. Et donc derrière l'enregistrement, est-ce que tous les groupes ont enregistré au même endroit ou c'est chacun a fait comme il pouvait
2: On a la chance d'avoir dans le 91 deux trois petits studios indépendants et qui ont enregistré pas mal de groupes. Après il y a pas mal de groupes qui se sont démerdés. Guillotine s'est démerdé de son côté.
3: Il y a eu Josh en fait.
1: Il me semble qu'on n'a pas encore cité Résonance 93 aujourd'hui.
0: Aujourd'hui, ça y est, la première
1: et
0: fois de la
1: bon.
0: Semaine, c'est bon,
1: donc,
0: ça s'est fait.
1: Guillotine a enregistré chez Josh.
3: Il a enregistré Guillotine, il a enregistré Guerilla Poubelle, il a enregistré je sais plus.
2: Guerilla Poubelle, c'est fait là-bas.
1: Je crois bien c'est chez Josh aussi. Ouais.
3: Après, il y a eu la Bafcave, donc c'est avec Toto de Bafoutorgnole et moi-même, donc c'était dans l'Essonne à Bretigny, à deux pâtés de maison de chez Bruno. Donc on a fait Bafoutorgnole, on a fait Brigitte Bop.
2: Ouais, Sam.
3: Sam et
2: Jer.
3: Et voilà, je crois que c'est tout.
1: C'est vrai que tout le monde n'a pas la chance d'habiter en banlieue sud, donc des fois il faut s'adapter à la banlieue nord, quoi.
3: Ouais. Oui, voilà. Et après, Axel a enregistré les Pooters, Steel Nox,
2: Stupide,
3: sans Jean-Luc. Ouais. Et Rock'n'Bones aussi.
2: Rock'n'Bones, ouais.
3: Et je me souviens plus s'il y en a d'autres, mais voilà.
4: Bon, en tout cas, on s'approche pas loin des 14, hein, même s'il y en a un ou deux.
3: Il y en a beaucoup qu'on a fait en local.
4: Exceptionnel.
3: Ouais.
4: Le réparateur, Didier Vampas. Et Brigitte. Brigitte, c'était chez Toto. Ce que je voulais demander, c'est que, en fait, ça coûte du pognon, tout ça.
3: Oh, on n'était pas cher.
4: Mais justement, l'aide.
3: Ouais, du côté de l'Essonne, on a pris
5: ça veut dire, ça
3: quasiment
5: ça.
3: Que dalle. Je sais que dans le 93, c'est un peu plus cher, quoi.
1: C'est vrai, mais il y a du meilleur matos aussi.
3: Ouais, voilà.
4: Non, mais c'est vrai, bon.
6: Et puis si les gens, ils ont pas de thunes, ils avaient qu'à bosser à l'école. Hein.
3: Ouais. Non, on a fait des tarifs.
4: Tout à fait d'accord.
3: En tout cas, nous, du côté de la Bafcave, on a fait des tarifs très très bas, vraiment pour le plaisir surtout, quoi.
4: Ouais.
3: C'est pas notre métier de toute façon, nous, en soi, quoi. Mais donc voilà.
4: Non plus. Mais ça vient de plusieurs studios, il y a plusieurs sons différents. Il y a quelqu'un après qui s'est peut-être je marche sur les plates-bandes de
3: Alors
4: Mathieu.
3: Le mastering, ça a été fait par Toto du coup de la Bafcave. Il a fait le mastering équilibrer tous les morceaux. Voilà, il a fait ça lui-même, gratuitement je crois.
0: Ouais, et tu sais,
3: je précise.
1: On est très sur la thune, là.
3: Non, mais parce que financer un truc comme ça, finalement, pareil, on peut dire le nombre de labels, enfin, de labels ou d'associations qui ont participé au financement, parce que payer un disque comme ça, ça se fait pas comme ça, donc il y a plusieurs logos derrière, quoi. C'est ça. Fais-le.
1: Alors moi j'ai des problèmes de vision, donc vas-y toi.
3: Je crois qu'il y a trauma social, évidemment. Il y a Constroy aussi, vous avez participé.
1: Il y a la JB apparemment.
3: La JB, voilà. Et je crois que c'est tout.
2: Et ouais, Guérilla, ouais. Surtout Guérilla.
3: Ah, Guérilla Sau, bien sûr. On oublie, c'est lui qui a tout géré en plus.
0: Et Dialectique aussi.
2: J'en ai payé une petite partie avec ma boîte de prod. Prod production. Et j'ai payé les CD.
3: Ah oui, quoi.
2: Voilà. Okay. Ouais. Parce que je voulais pas que le prix de vente soit explosé, donc voilà, j'y étais de ma petite contribution.
4: Comme ça arrive parfois.
2: Voilà.
4: Pour certains groupes.
2: Voilà. Donc pour rester dans les chiffres.
1: On sait pas.
3: Donc là, on a réussi à garder un prix de vente à 15€ du coup. Si je dis pas de bêtises.
2: Ouais.
3: Hein, c'est
2: ouais,
3: ça.
2: Voilà. Après, il y a aussi Guérilla Assaut qui s'est beaucoup occupé du truc parce que Thiel a fait un super coup de main. Sur la mise en page de la pochette et sur le il a avancé pressage. Le pressage machin tout ça ouais c'est lui qui a
5: ouais, c'est lui
2: qui a géré tout ça ouais. De main de maître
3: d'ailleurs on peut faire aussi un coucou à Flo qui a fait la photographie donc ouais. Flo qui est dans Matos de merde
2: et Sandrine aussi ouais
3: et Sandrine aussi
2: ouais, qui était
3: ouais. On a fait ça ensemble.
4: En fait, il n'y a pas de réelle grosse surprise, c'est que des copains, tout ça.
2: Oui, c'est pour ça que je disais que c'était finalement assez facile à faire. Ouais. C'est parce que on avait affaire qu'à des gens qu'on connaissait bien, quoi.
3: Mm-hmm. Et je pense que c'est rare d'avoir un groupe d'amis qui est capable de faire des choses pareilles.
4: Ouais. Ouais. Oui, d'aller au projet avec autant de monde au bout d'un projet comme ça.
3: Où tout le monde se donne vraiment, tout le monde prend le temps de le faire. Oui, sans que
2: sans
3: personne.
2: Embrouille.
3: Voilà, il n'y a pas eu de.
2: Aucune embrouille, ouais.
0: Et tout à l'heure, Pascal, t'as rappelé quelque chose qui est assez surprenant. T'as dit, il y a Stupide sans Jean-Luc.
2: Ouais.
0: C'est quand même étrange parce que c'est, dans Stupide, il occupe quand même une sacrée
2: voilà,
0: place.
2: Tom, le fils de Jean-Luc, qui joue dans Stupide avec Axel, on fait un truc en loose day. Ils ont profité d'une répète où Jean-Luc était pas là et ils ont enregistré ça à la va-vite. Ils ont fait ça, mais en une heure de temps, c'était plié, quoi. Et puis voilà, quoi.
0: Oui, mais c'est vrai que c'est surprenant de se dire tiens, il y a un morceau de Stupide, mais il faut que le
3: surprise soit totale, même pour lui,
0: soit secret. Donc
2: en cachette.
3: Lui-même, quand il a vu les donc parce qu'on leur a fait. On a fait une soirée quand même, on leur a donné en direct, ils ont découvert la compile, on a même la vidéo et tout, ils découvrent.
4: Où ça ?
3: Il y a eu des larmes aux yeux de Bruno quand même. Hein.
1: C'était où ?
3: C'était à Aubervilliers.
1: À la Villa Médicis,
2: Villa Médicis, ouais.
3: Au moment du festival French Noise Festival, ou je sais plus comment ça s'appelle.
1: Qui s'est transformé en festival de l'AJB un petit peu quand même.
3: Hein. Oh ça va, de l'Essonne, en général.
1: De la banlieue sud.
3: Ouais. Ouais, parce que nous, on traverse le périph', on s'en bat les couilles. Henri avait été spoilé, a priori, par quelqu'un. Mais... Quelqu'un a lâché le truc. Il y en a qui savent qui c'est. Ah, tu sais qui c'est, toi. Tu nous diras en off.
4: Ouais,
3: il a pas voulu nous dire.
6: D'ailleurs, je vais balancer le nom.
4: On scoop.
3: Donc voilà, par contre, Henri, il a été quand même assez cool. Il a pas spoilé ses deux amis. Et eux, ils ont été vraiment, leur réaction, c'était vraiment ce qu'on attendait. Enfin, même, on attendait même pas autant, quoi. On s'attendait à ce qu'ils fassent, poker face. Et en fait, ils ont été émus, vraiment. Ouais. Enfin, ils ont lu le truc, mais il y a même Didier Van Passe, c'était magnifique.
2: Mais c'était quand même le but du truc. C'était vraiment de leur faire plaisir, quoi.
3: Ouais.
2: C'est d'avoir une galette qui se retrouve avec une galette et, c'est les mecs qui nous ont fait plaisir pendant un paquet d'années et on avait vraiment envie de leur rendre le truc, quoi.
1: Tu voulais une petite larme ?
4: Il y a eu.
2: Pas forcément, mais juste le plaisir. Bon, s'il y a larme, il y a larme, mais c'est
1: on est tous un peu sacré soirée, quoi.
2: Ouais. Tatin, j'ai pas la musique.
1: C'est Rocky, ça.
0: Non, mais effectivement, l'idée, c'était quand même, je pense que pour les groupes, c'est se faire plaisir à reprendre aussi les Lopez. C'était vous faire plaisir, mais c'était vraiment l'idée, c'était leur faire plaisir.
2: Ouais, ouais, carrément, ouais. Oui. Ouais, ouais. C'était vraiment le truc, c'est là-dessus, on était tous d'accord, c'était que déjà la surprise et que ça leur fasse plaisir, quoi. On était à peu près sûrs du résultat. Et non, ça a fonctionné, c'est bien.
4: C'est bizarre parce qu'ils sont pas sympas ces mecs-là. Pourquoi tu veux leur faire plaisir?
3: Bah, ils sont tous sympas sauf un.
4: Devinez lequel.
2: On vous dira après une page de publicité.
0: Ouais, dans la page de pub, il y aura un extrait d'une interview chez Construy en 2014.
5: Encore.
7: Mais parce que ça fait 15 ans que je bosse sur les chantiers et que c'est plus des bras que j'ai, c'est des marteaux-piqueurs.
5: Et
7: c'est
5: ben
7: tout.
5: Voilà. Et ben c'est
7: voilà.
5: Tu es fait
7: mais
5: pour faire du
7: mais parce qu'on est des rockeurs d'usine. Ben voilà. Nous, c'est ça. On est des rockeurs d'usine.

0: C'est toujours Constroy, on est toujours autour de la sortie de garage, compile hommage au Garage Lopez. Et on vient d'écouter en fait carrément trois morceaux d'affilée tirés de cette compilation. La première, on en a parlé rapidement, Ouvrier par Didier Vampass.
1: Ouais.
0: Donc, alors tu le disais, Will, tout à l'heure, visiblement, ils étaient surpris de voir qu'il y avait Didier Vampass qui apparaissait sur.
2: C'est un peu une star, un petit peu. Voilà, donc c'est. Les autres, on s'en fout un peu, quoi.
3: Ils sont un peu moins connus, quoi.
2: Ils n'ont pas fait leur vie. En gros, c'est beaucoup Flo qui a fait l'instru avec lui et tout, donc il a pris le temps de le faire, c'est bien. Il était content de voir le nom, en tout cas, sur la compile, et puis Pascal, t'étais content d'avoir Didier
1: sur le
2: projet, quoi. Mmh.
4: Ça s'est fait. J'étais même assez surpris qu'il accepte, en fait, mais quand ça s'est fait, ça s'est fait rapidement aussi, ouais.
5: Oh bah oui, il l'a enregistré en une heure, même pas, ce morceau.
4: 10 minutes.
3: Ça s'entend pas du tout.
2: Il y avait Flo, donc Flo FLO, qui a pris pas mal les choses, je pense. Ouais. Il a fait ça. Okay.
3: Ouais, il est efficace comme garçon.
2: Puis il aime bien faire les choses, quoi.
3: Ouais. Il aime bien faire les choses bien.
2: C'est bien les choses comme ça, bien.
6: Et puis n'oublions pas que Didier Vampass, c'est un ancien collègue à Pascal et à moi.
3: Métro.
0: Elle retape.
2: C'était une grande entreprise.
7: Une grande famille.
0: Ouais. Après Didier Vampass, c'était le réparateur. Donc oublié.
4: Une reprise surprenante, mais excellente.
7: Ouais, bien.
0: Ouais. Et effectivement, on reconnaît bien le réparateur. Je pense qu'on ne peut pas les confondre avec
4: étonnamment, moi, je m'attendais à un truc beaucoup plus bourrin.
2: Ouais, parce qu'ils font du bourrin d'habitude.
4: C'est une reprise très léchée, très machin. C'est vachement bien. Ouais.
0: Et on a terminé avec la reprise dont on parlait tout à l'heure, Stupid.
2: Donc le groupe de
0: Jean-Luc sans Jean-Luc.
2: Jean-Luc.
4: C'est Axel et Tom qui chantent, du coup.
0: Oui, effectivement, la voix, on la connaît beaucoup moins bien.
2: Elle est moins connue.
0: Ça, c'est sûr. Tout à l'heure, vous le disiez, l'album il sort en vinyle et en CD.
2: C'est le vinyle avec le CD. Il y a pas l'option
3: c'est juste un CD.
4: Voilà, non, c'est et poster, parce qu'en plus il faut citer qu'il y a un poster magnifique de Pat Pujol à l'intérieur, quoi.
0: Ouais, faut le dire tant qu'il est pas là.
3: C'est vrai qu'il est pas là, profitons-en.
4: Pat incroyable.
2: Il est parti chercher des bières.
3: Ouais, ça c'est gentil. Loi Evin, si tu nous regardes.
0: Cette idée de mettre le CD avec le vinyle, même chose. Toi, Pascal, ça t'a semblé indispensable?
4: Ouais, parce que je m'étais dit aussi que déjà fallait sortir un vinyle. Tout le monde n'a pas une platine vinyle. Et faut reconnaître que cette compil s'adresse quand même à des vieux briscards, donc encore des gens qui ont des lecteurs CD.
3: Comme cette expression d'ailleurs.
4: Ah, oui aussi. Mais on n'est plus tout jeune non plus, donc on a les expressions qu'on a. Hein. Mais donc voilà. Après, Thiel me disait mettre un CD, est-ce que vraiment c'est machin, ces trucs. Maintenant il y a les réseaux sociaux, il y a des plateformes et tout ça. Moi je veux vraiment un vinyle et un CD.
2: En fait, les gens, quand ils viennent acheter un objet, c'est oui, mais si les gens disent mais j'ai pas la platine, ils vont pas vouloir, alors tu leur dis il y a le CD dedans. Bon, ok.
3: Et est-ce qu'il y a moyen de les télécharger en MP3?
2: Je crois que c'est pas. Non, on n'a pas fait ça.
0: Il y a le Bandcamp, non?
4: Je crois qu'il y a un Bandcamp, ouais.
2: Et sur lequel? Sur qui?
4: Je ne sais pas.
3: Alors oui, c'est vrai que
4: je me suis arrêté
3: Vous avez beaucoup
2: Axel,
3: trop de Bandcamp.
2: Peut-être qu'il s'est occupé de ça, peut-être Axel, sur le French Noise ou...
3: French Noise?
2: Sur French Noise, donc le Bandcamp de French Noise.
4: J'avoue qu'une fois qu'elle est sortie, je m'en suis plus trop occupé, moi, de ce qui s'est passé derrière.
3: T'as fait une sieste.
4: J'ai dormi, enfin.
0: Oui, parce qu'il y a des gens qui n'ont ni platine CD, ni platine vinyle.
2: Ouais.
0: Il y a des gens qui ont moins de 40 ans, en fait.
2: Et je crois qu'il veut.
4: Ah bon? Il en reste.
2: Par contre, je crois bien que Thiel voulait la mettre sur Spotify, etc., sur toutes les plateformes. Donc ça va. Si c'est pas déjà fait, ça devrait arriver, quoi.
4: Normalement, on inonde l'internet avec ça.
2: Voilà. Faire le buzz d'ici 10 ans, parce qu'il faut 10 ans pour être connu du jour au lendemain.
3: Et à vous la thune.
4: Voilà. Les échaillements, tout ça.
0: Non, mais voilà, effectivement, faut avoir. C'est bien d'avoir pris Guérilla, comme ça. Ça permet d'avoir des professionnels, quoi.
4: Ils s'y connaissent en jeune, ouais.
0: L'album, il est paru à combien d'exemplaires?
4: 300 exemplaires.
0: Et
2: vinyle.
4: Vinyle CD plus poster.
3: Ouais, oui. Mais t'écoutes pas ce qu'on dit en fait.
5: Mais si, si, parce qu'il pourrait y avoir 300 vinyles et puis 3000 CD derrière, des trucs qui sont pressés.
4: Non, non, c'est
5: 360.
4: Ouais, d'accord. 300.
3: Parce qu'en fait, il disait que s'il n'y avait pas le CD tout seul, c'était soit tu prends le vinyle avec le CD, soit.
5: Oui, mais ouais. Des fois en fab, on fabrique un petit peu plus pour les promos radio, les trucs comme ça, on met un peu plus de CD sur la, dans le truc.
4: On n'a pas fait ça. Non, c'est
0: pas fait pour faire.
5: D'accord.
0: Oui, promo radio, okay. Déjà, c'est
4: pas là-bas, on l'a fait, là, voilà.
5: C'est... Alors, et en numérique, il y a combien d'exemplaires?
1: Fais gaffe, c'est
4: une question collègue.
7: Attention.
4: Je vais appeler mon agent et on en discute.
0: Oui, 300, ça semble pas beaucoup. Oui. En fait, je me dis parce que
5: soit 300 soit, personnes soit, qui ont
0: participé. En fait, non, mais c'est vrai qu'il y a, il y a 14 groupes. Ça fait déjà un certain nombre de musiciens. On peut
3: qui vont pas payer le disque.
0: On peut supposer que les musiciens et la plupart ils veulent le disque.
2: Moi, j'ai joué 3 fois justement ce lien.
4: Toi, tu l'as même pas eu le tien. En fait, sur les 300, il y en a eu 50 gratos en fait, côté pour chaque personne qui ont participé au truc quoi.
0: Oui, mais
4: donc il en reste 250.
0: 250, mais ça semble pas énorme.
4: Après, c'est repressable. Hein, si c'est écoulé, on peut represser si vraiment.
0: Ouais, si vous apercevez que ça part vite, éventuellement, il pourrait y avoir un nouveau pressage.
4: Bah oui, carrément.
3: Et
4: oui.
3: Sont-ils numérotés?
7: Non.
4: Eh bien, c'est dommage. Voilà.
0: Mais c'est pas grave.

0: t'es de l'ancienne école, hein.
1: Ouais. Je me casse.
2: Non, mais non, effectivement,
3: il y a une fille, dans tout le disque, quoi.
2: Oui, mais c'est vrai que ça fait pas beaucoup. Alors, est-ce que ça veut dire que...
3: Mais après, cite-moi des groupes de filles.
0: Oh là, il y en a des tas.
3: Qui auraient pu reprendre du Garage Lopez, c'est.
0: Ouais.
3: Enfin, qu'on connaît, voilà, qui sont dans le.
2: Oui, non, mais
3: c'est groupe de filles, il y en a bien, plein, et heureusement, tant mieux. Mais qui auraient pu reprendre du Garage Lopez, j'en avais pas. J'aurais voulu vraiment monter un groupe de filles, mais je me suis dit, ça n'a pas pu se faire.
1: Pardon ? Non, excusez-moi.
4: Bah, il y a, pour reciter nos amis, il y a toute la bande des Iquettes qui ont plein de groupes qui gravitent autour de cette scène et où. Peut-être que potentiellement ça aurait été envisageable.
2: Ouais, ou les Flugs. Enfin, voilà.
3: Les Flugs à l'époque n'étaient pas encore. Moi, je ne les connaissais pas quasiment. Quoi. Maintenant, j'y connais mieux, mais c'était pas si vieux que ça, les Flugs. Moi, je me suis dit, j'ai commencé en mars 2024, les Flugs.
5: Si elles existaient depuis longtemps, tu ne les connaissais pas, quoi.
3: Voilà, c'est ça.
4: Oui, parce que ça fait 10 ans.
3: Je ne savais pas que ça gravitait autour des Lopez, machin, tout ça, quoi.
0: Ouais, mais on n'est jamais parfait, mais c'est vrai que c'est quand même un petit détail qui.
3: Ah, mais j'aurais beaucoup aimé.
0: Ouais.
3: J'aurais beaucoup aimé, ouais.
0: Donc, il va falloir faire un numéro 2.
3: Enfin, numéro 2 avec des groupes de filles.
1: Tu es des
3: belettes.
2: Non, mais justement, tout à l'heure, tu disais, oui, après la compile, il y a des groupes qui ont dit, tiens, pourquoi pas.
3: Ouais.
2: Est-ce que y en aurait suffisamment pour faire une V2, un volume 2? Non, enfin c'est une question.
5: Bah déjà, est-ce que ça a un intérêt vu que la surprise est passée d'une part. Est-ce que les Lopez méritent plus un volume 2 que d'autres groupes mériteraient juste une compile aussi. Donc voilà, il y a un peu tout ça aussi.
4: Bah, quoi, pour l'argent, non.
5: Vu ce que ça rapporte. Je te rappelle qu'on a travaillé gratuitement et.
4: On a même payé.
5: Non, et puis je pense que, enfin Pascal, il a fait un choix sur les groupes qui était un choix qui venait de la scène. Très proche de.
2: Oui, non mais.
5: Et les groupes qui sont positionnés après, peut-être qu'ils ne sont pas aussi proches, entre guillemets, des Lopez aussi, quoi.
4: Donc c'est peut-être la JB qui est problématique par rapport aux femmes.
2: Voilà,
5: tu
2: ne viens pas de la JB.
4: Alors je dis non.
6: Enfin, en même temps, je voudrais pas dire, mais dans le studio, il n'y a pas beaucoup de femmes ce soir.
0: Voilà. Bonne technique.
4: Technique. Bah, c'est-à-dire qu'on a invité les gens qui ont fait la compile, donc.
5: Putain, si on part en joute verbale, ça va être vraiment désagréable pour tout le monde.
1: C'est la guerre, c'est ça que vous voulez.
5: Bah, lancez un titre qu'on se casse la gueule une bonne fois pour toutes, et puis après on revient.
6: Ah,
2: bon, alors on va se battre le temps de la pause. La pause, ça commence par un extrait d'interview de Constroy en 2014. Encore ? Bah oui, encore, désolé.
3: Vous avez pas plus vieux ?
7: C'est-à-dire, bon, ok, je présente les morceaux, mais ça, je m'en branle. Moi, je suis pas là pour crâner et dire que je suis le meilleur. On a que deux règles. C'est-à-dire que s'il y en a un des trois qui dit non, le morceau, on le déchire. Et des morceaux, on a dû en déchirer au moins 200. Je sais, là, ça fait chier tout le monde. Mais on a dû en déchirer 200. Et il faut que ça décolle. Tout de suite, on le sait, si au bout de 5-10 minutes, quand on est en répète, quand je dis les gars, je vois rentrer le truc comme ça et tout, machin. Parce qu'en fait, je leur explique. Moi, je parle pas musique, hein, je leur dis dans ma tête, ça fait comme ça, il faudrait sentir la vibration du truc.
8: Par rapport au texte, tu vois, il dit là, le mec est dans sa tête. Là, tu bloques les accords. Là, le mec, il est vénère, donc là, tu lâches. Voilà. C'est comme ça qu'il parle.
7: Voilà comment on parle. Il n'y a pas de truc musical. Voilà. Et après, on fait le morceau. Alors déjà, il faut qu'il passe la première étape, c'est oui, les paroles sont bien. Donc s'il y en a un des trois qui dit les paroles sont pas bien, il part à la poubelle. Et après, il y a l'étape, quand on commence à le construire, on le sent tout de suite si ça décolle ou si... Et si ça décolle pas, repoubelle. Parce que ça, c'est un truc, si tu le ressens pas, on répète, quand tu vas monter sur scène...
5: Ouais, ça sera pire.
7: Exactement. Et les Lopez, c'est tout sauf la logique du moins pire.

0: Ça m'a l'air parfait.
1: Je vous laisse votre fiche, je vous la remplirai demain. Vous avez besoin de quelque chose?
0: Qu'est-ce qu'on peut boire à cette heure-ci?
1: Vitel, Evian, Perrier.
0: Oh, tout compte fait, j'ai pas soif.
1: Eh ben, comme vous voudrez. Voilà. Bonne nuit, monsieur.
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3: C'est ça, c'est toujours Constroy. On est toujours sur Cause Commune, comme tous les dimanches de 18 à 20h. On est en train de parler de la compile Sortie de Garage, un compile hommage au Garage Lopez. Et là, on vient d'entendre encore trois morceaux différents tirés de cette compile. On a commencé par Guillotine. Arnaud, c'est toi qui passes à la question.
4: Liam aussi.
3: Je crois que
4: c'est la première fois que t'as enregistré avec Guillotine.
5: Tout à fait. Voilà. Et à Résonance 93 aussi.
4: Voilà, c'est deuxième fois qu'on cite cet endroit.
5: Payé cher.
4: C'était cher, mais c'était bien.
3: Sur la reprise, vous avez changé les paroles?
4: Alors c'est Vérol qui avait un peu décidé de faire ça.
5: Alors en fait il avait une private joke avec les Lopez.
4: Alors j'en ai une autre.
5: Ah vas-y, chacun sa version.
4: Parce qu'en fait à la base le morceau s'appelle Noir. Et pendant longtemps avec Bruno la blague c'était que c'était mon prénom à l'envers.
5: Quoi?
4: En verlan.
3: Noir Arnaud.
5: Ah oui d'accord. Ah, oui.
4: Et donc ça nous a fait rigoler à la miroiterie pendant des mois. Et c'est pour ça que j'ai insisté pour faire la reprise de ce morceau parce
5: d'accord.
4: que ça m'amusait
5: ça,
4: follement.
5: Ça c'était le choix du morceau.
4: Voilà.
5: Mais c'est... le changement des paroles par
4: alors
5: contre.
4: Ça c'est plutôt une autre private joke interne à Guillotine quand ils sont partis en tournée ensemble.
5: C'est ça. Ouais.
4: Et comme nous on n'était pas là, eh ben je sais pas.
3: Ah vous savez pas.
5: Mais il m'expliquait qu'en fait c'était juste que il a un truc de un gimmick de réponse à toutes les interviews, où il dit tout le temps c'est tout ce qu'il nous reste quand on a épuisé les plaisirs de la vie, quand tu sais pas quoi répondre. Et donc pour les faire rire, il l'a rajouté là-dedans. Et il voulait marquer noir noir je suis pour dire que je suis bourré quoi. C'était ça en fait la blague à la base.
4: Et ça a été changé en boire.
5: Boire, voilà, c'est ça. Et le titre, je sais pas, sur la compil, je crois qu'on s'est gouré sur ce qui est marqué. Il voulait marquer Noir, je suis.
4: Ouais.
5: Mais c'est pas ce qui était écrit.
4: Oui, mais c'est de ma faute, ça.
5: Ah, c'est ta faute, ça?
4: Oui.
5: Je savais plus qui a la faute de qui c'était.
4: J'ai eu un problème au niveau du copier-coller.
6: Par contre, juste un truc, private joke, ça veut dire quoi?
4: C'est blague privée.
5: T'es pas.
4: Non, c'est quand il y a que les gens, c'est quand il y a que les gens qui connaissent qui rigolent.
6: Non, par contre, je voulais juste faire une petite parenthèse.
4: C'est un truc de droite, évidemment.
6: Et rappeler à certains salisseurs de mémoire que sont les Lopez, si des fois quand on y écoute. Nous, on a bien connu le quatrième Lopez. Il s'appelle Mathias. Et il jouait dans un groupe qui s'appelait Ça sent le sapin, avec qui on a fait plusieurs concerts. Un mec super sympa, d'ailleurs, je me demande si c'était pas le plus sympa. Et voilà, donc le quatrième Lopez s'appelle Mathias. Voilà. Et il jouait dans un groupe qui s'appelait Ça sent le sapin, avec qui on a fait plusieurs concerts.
4: Eh bien, il est là ce soir.
5: Et il est resté combien de temps dans les Lopez, du coup?
4: C'était... un quart d'heure.
5: Ouais, c'est ça.
6: Ah non, on l'a connu qu'après, donc on sait pas, on savait même pas que c'est après qu'on a appris qu'il jouait dans les Lopez. Okay.
3: Oui, en fait, vous avez croisé quelqu'un qui vous dit « Ah, moi, j'ai joué dans les Lopez ». Si ça se trouve, c'est comme ça, le mythe du quatrième Lopez.
4: Moi aussi, j'ai joué dans les Lopez.
3: Ben oui, oui.
4: Ah non. On me fait signe que non.
3: Pascal, donc ce détournement de parole, c'est Guillotine, il n'y a que eux qui se sont permis de faire ça?
7: Bah non, il y a RN6 aussi, puisqu'ils ont fait une version,
3: Une version anglaise.
7: En américain.
3: Oui, mais qui
8: en américain plutôt. Ouais,
7: RN6, excellent groupe d'Orléans d'ailleurs.
8: Ah, ils font pas du rock?
7: Ils font du rock, mais.
8: Rock dur. Pardon.
3: Alors, si c'est comme ça, on va passer le morceau suivant. C'était Bafout en Yole.
5: Ouais, comme ça, je parle tout maintenant.
3: Ben vas-y.
4: Est-ce que tu veux que je t'interrompe un peu?
5: Oui, interrompez-moi.
4: Voilà.
8: Attends, juste que oui, il faut préciser parce que les RN6, on ne les avait pas encore cités.
7: Oui.
8: Donc effectivement, c'est du speed rock.
7: Super bon groupe d'Orléans,
5: speed rock,
7: du speed rock. Ouais. Ça sent le fuel, ça sent le, ouais, ça sent le carburateur, ça sent tout ce que tu veux.
5: Davidson sur le deuxième album, il y a pas de problème.
8: Quoique leur dernier album, il est un petit peu plus calme.
5: J'ai pas eu l'occasion de l'écouter. Mais peut-être qu'ils se font vieux aussi, hein, tu sais, jouer vite.
8: C'est
5: fatigant. Les Lopez d'ailleurs à la fin, ils jouaient.
6: Ça va vous venir.
5: Ouais,
8: ça commence à venir.
5: Je veux dire que là, je reviens du bal des moutons, je suis un peu fatigué.
8: D'accord.
7: Ça va vous venir.
3: Donc.
7: On en est là.
3: Donc Bafoutorgnole.
5: Ouais, donc Bafoutorgnole, on a choisi ce morceau. On voulait pas prendre les morceaux des deux derniers albums qui étaient à notre sens bien produits, bien joués, etc. Enfin, en tout cas, dans tout ce qu'on aimait des Lopez, et on préférait prendre des morceaux à l'ancienne. Et ce qu'ils en auraient fait maintenant, en fait, voilà. Donc on a pris ce morceau. Pas là pour te plaire, il nous correspondait bien, et puis nous on fait comme nous, on joue très très vite, et ça allait bien avec le morceau, quoi. Voilà.
3: Ouais, donc pas là pour te plaire, et ça apparaît comme pas là pour plaire sur la pochette.
5: C'est pas, parce que je crois que c'est le titre original, hein, c'est pas voilà, là pour plaire, ouais, c'est ça.
4: C'est moi qui me suis trompé, non.
3: Non, mais on est. Si.
7: Oui,
3: en tout cas, le temps de l'émission, c'est Arnaud, et puis après.
5: Non, c'est pas là pour plaire, le titre original sur les albums, c'est marqué pas là pour plaire.
3: Ouais. Et après, c'était le groupe au complet, les Prouters.
7: Donc, Prouters.
3: Les Prouters.
4: C'est pas Prouters.
7: Non, tu peux le dire Prouters, mais c'est Prouters.
4: Ah, c'est Prouters.
3: Ah oui, c'est plus difficile à prononcer.
7: Comme Rockers.
5: C'est comme Private Jokes.
7: Prouters, Rockers.
4: Il y en a plusieurs.
3: Ouais, et
4: je découvre des choses ce soir, c'est incroyable.
3: Et donc, ce que Paquito disait tout à l'heure, c'est que le morceau, vous l'avez repris en fait plus rapidement que prévu.
7: Alors, d'habitude, pour faire des reprises chez les Prouters, des trucs comme ça, ça bataille dur un peu. Et là, étonnamment, on a tous été d'accord sur ce morceau-là. C'est un morceau qu'ils n'ont jamais enregistré, qu'ils jouaient sur les derniers concerts. Et voilà, ils l'ont fait lent, on l'a fait rapide. Enfin rapide, un peu plus rapide qu'eux, quoi.
5: Et c'était un des rares morceaux lents.
7: Ouais. Ouais. Bah, on est vieux.
3: Mmh. Oui, mais ça veut dire que les auditeurs ou ceux qui vont acheter l'album et qui connaissent, qui ont jamais vu les Garage Lopez sur scène, qui juste écoutent les albums, se disent ah mais c'est pas une reprise des Lopez vu qu'elle n'existe pas. Ah, oui. C'est un peu étrange, non, ce concept.
5: Le manque de culture, on a dit quoi en début d'émission? Alors, le manque de culture, on s'en fout.
4: On en parlait, oui, effectivement, au début, genre merde.
6: Deux choses. Il est possible, enfin déjà, il y a un truc qui est sûr, c'est que c'est la première fois qu'on a pu jouer un morceau des Lopez plus rapide qu'eux. Et la deuxième chose, je me lance, hein, là je suis pas sûr, mais peut-être c'est une allu, mais apparemment ce serait un morceau qui serait pas des Lopez, qui aurait été écrit par les Brigitte Bop pour les Lopez. Donc voilà, et on l'a appris récemment, à Aubervilliers, apparemment, je sais plus si c'est Jean-Luc ou Henri qui a lancé ça, et apparemment ce serait ça, donc on s'est complètement planté en fait.
4: Tout à l'heure Mimose nous en parlait hors antenne et il avait quasi l'impression que c'était peut-être un rêve de fin de nuit quand même.
7: C'est vrai qu'il boit. Hein, mais...
9: Ah voilà c'est ça. Après,
10: il va dire. Priorité au direct.
7: Breaking news.
9: C'est incroyable.
3: Et donc c'est pour ça que tout à l'heure j'entendais pour la compil hommage au Brigitte Bop, on pourra reprendre le même morceau.
7: C'est ça, voilà, on sera pas chié.
3: Non, mais c'est effectivement une solution. Mais
7: on dirait que c'est une vérité.
3: Mais voilà. Mais à ce que je sache, les Brigitte Bob jouent encore. Donc, il n'y a pas encore de compil hommage prévu. Sauf si on n'est pas au courant. Sabi, par exemple.
10: Non. Non, parce que là, on vient, toi, tu t'en parles au passé, dis que les Brigitte Bob jouent encore. Donc, c'est officiel, les Garage Lopez, ils ne jouent plus. En tant que groupe.
7: Eh bien, je pense que c'était le dernier clou dans le cercueil des Garage Lopez, ouais. C'est cette compil, je pense, sais pas.
10: Ouais.
7: Maintenant.
10: Ouais, après, on sait jamais, bien sûr, mais.
7: Voilà, qui ressortent à un moment, je ne sais pas.
10: Ouais. Mais donc, on aura plus la chance ou la malchance de les revoir sur scène, quoi.
7: Je ne sais pas, moi, je ne sais pas.
5: Pour le French Prize, ils ont essayé, pour le festival où on leur a annoncé, ils ont essayé de les remettre sur scène. C'était un non très, très clair.
10: Catégorique, d'accord.
5: Donc, les raisons, moi, je ne sais même pas vraiment pourquoi ils ont arrêté.
10: Après, on s'en fout. Voilà. Enfin, on s'en fout.
7: Après, c'est l'histoire des Lopez.
5: C'est vrai que cette fin-là a été une frustration. D'où la compile, d'ailleurs. En plus, c'était extrêmement frustrant de se dire, en fait, ce groupe disparaît. Sans le dire. Sans le dire, déjà.
10: Sans le dire, oui. Tout à fait. Il n'y a pas eu d'annonce officielle.
5: Rien du tout, voilà, que fait l'AFP et tout ça, quoi.
10: Enfin, ouais, bah ouais, on se demande.
7: C'est un envoyé spécial là-dessus.
10: On sait que Jean-Luc a pris.
7: Ouais, Jean-Luc continue.
10: A pris pied dans Stupide, enfin, joue dans Stupide.
5: Stupide et pourquoi pas aussi.
7: Et pourquoi pas, ouais.
10: Et pourquoi pas aussi, ouais, d'accord, avec
7: Bruno a aussi fait le dernier album de Perché. Oui, il a joué dessus, ouais, il y a quelques semaines. Voilà, ouais. Ils font leur truc à côté. Mmh. Maintenant, est-ce qu'ils vont refaire un truc un jour? Ça, faut leur poser la question à eux. Moi, je sais pas.
3: Mmh. Ben oui, mais comme ils viennent pas. Non, mais...
8: justement, c'est une compilation d'amis. Donc, c'est aussi les sentiments d'amis qui peuvent tourner autour. Dire, ouais, ben non, pour moi, de toute façon, pour moi, c'est fini. Les Lopez, voilà. Point, c'est tout. Avec une petite larme.
6: Je crois qu'ils ont l'intention de se reformer avec les Beatles. Mais bon.
11: Avec John Lennon.
5: Un tribute aux Beatles, j'ai pas tout compris là.
4: Non, mais ça sera que. Sur ton

0: Eh ben oui, on a failli avoir un blanc dans cette émission qu'on se troye, mais ça va. On est toujours avec plein de monde. On est en train de parler de la compile hommage au Garage Lopez, sortie de Garage. Et là, on est un peu sorti de la sortie de Garage, puisqu'on a présenté deux morceaux différents. Un morceau. C'est toi qui as amené hein, Yves d'un groupe.
1: Moi j'en ai amené juste un dans ce qu'on a écouté.
0: Ouais, un morceau d'un groupe dont on vient de parler, puisque c'était Pourquoi pas.
1: Oui, un autre groupe de Jean-Luc dans lequel je joue aussi. Donc voilà.
2: Ah bah voilà.
1: Voilà.
0: Donc voilà.
1: Jean-Luc est coach, on ne fait pas de basse dans ce groupe-là.
0: Ouais, et il s'ennuie pas.
1: Non, pas du tout. Il dit plein de conneries.
0: Oui, mais ça, c'est normal.
1: Non, il s'ennuie pas. Bon, même lui va dire qu'il gère pas le chant de la même manière quand il joue de la basse dans Stupide, par exemple, ou dans les Lopez, qu'avec juste le chant seul. Ouais, donc, il chante pas de la même manière, d'après ce qu'il dit.
0: Oui, mais ça fait partie des choses dont on parlait un peu hors antenne. C'est il y a plus les Garage Lopez et il part dans d'autres voies. Alors qui sont pas si éloignés que ça des Garage Lopez, hein, faut pas exagérer. Je pense pas qu'ils se mettent au hip-hop tout de suite. Mais au Zouk Love, ça va venir, c'est son prochain album.
3: Surfing Sex déjà, c'était.
0: Mais c'est vrai que prendre une autre posture après tant d'années dans les Garage Lopez, c'est quand même. Je pense que c'est aussi intéressant pour lui de se dire tiens, je fais autre chose et je suis capable de faire autre chose.
1: Ouais, je pense, ouais.
0: Toi, tu le ressens quand vous jouez ensemble, j'imagine. Non.
1: Trop quoi répondre à ça, mais ouais, il est content.
2: Réponds oui.
1: Oui.
0: Ouais, parce que
3: c'est
0: parce
3: tout ce qu'il nous reste quand on a épuisé les plaisirs de la vie.
0: Puisqu'il n'y a plus de plaisir dans la vie, c'était quoi le deuxième morceau qu'on a écouté?
3: Alors ça, c'est un morceau de Bafoutarniol qui n'est pas sorti, qui vient tout juste de sortir du prémix. Alors. Je pense que si jamais les copains ils entendent que j'ai diffusé, je vais me faire défoncer.
0: Ok, non mais t'inquiète pas.
2: Ils n'écoutent pas.
0: J'espère. Personne n'écoute.
3: Je crois que j'aurais pas dit que je venais. Et donc voilà, c'est un album qu'on va sortir donc normalement d'ici novembre si on y arrive. On cherche de l'argent d'ailleurs, n'hésitez pas si jamais il y a des labels qui veulent nous filer des
2: thunes.
3: Ah,
2: moi aussi je cherche de l'argent.
3: Ouais, non, mais c'est pas pareil.
2: Ah oui, non.
3: Donc voilà, on a un album qu'on va sortir normalement en vinyle d'ici novembre, avec pas mal de titres, et voilà, ça c'était un titre exclusif qui vient tout juste de sortir.
2: Méga exclu Constroy,
3: complètement.
0: Et qui s'appelle comment?
3: Qui s'appellera, non je vais pas le dire ça.
0: Non, le titre du morceau.
3: Ah, le titre du morceau, là c'était celle qu'elle là, qu'on a entendue.
2: Oui, oui,
0: c'est celle que t'as amené.
3: Plus grand chose pour aller bien.
0: Plus grand chose
3: ouais,
0: pour aller
3: parce que
0: bien.
3: J'en ai ramené deux, c'est pour ça. Mais voilà.
2: T'as bien fait de rejoindre Guillotine en fait.
3: Pourquoi faire?
2: Bah, au niveau des idées de la darkness de la musique.
3: Ah ouais, non, c'est paroles, vrai que je suis pas. Ouais, c'est vrai que là-dessus on s'entend bien. Y a pas de problème.
0: J'anticipe un peu. Vous l'avez enregistré où cet
3: album? Donc on l'a enregistré tout le temps à la BAF Cave chez nous. Voilà, ça va faire un petit moment maintenant. On prend toujours notre temps pour faire les choses là. Donc on rentre en fin de mix normalement dans les mois qui viennent. Après il y a la pochette à dessiner, etc. Donc ça c'est notre batteur Dédé qui de pseudo Pepino Hulk, son pseudo d'artiste, qui doit nous faire la pochette. Mais c'est un gros projet, donc on espère qu'il va faire ça dans les temps, quoi. Voilà. Et surtout, on espère gagner assez de thunes, voilà. Parce que c'est, comme je le disais, ça coûte de l'argent de produire
2: Alors,
3: des
2: comment
3: objets.
2: On peut participer?
3: Non, je demande pas de participation au public, mais par contre, si jamais, je sais
2: comment
3: pas.
2: Comment tu veux de la thune?
3: Je vais appeler Dialectique, je vais appeler encore Zéric de Trauma Social, je vais appeler les gens qui donnent de la thune.
2: Constroy.
3: Il donnait. Ouais, Constroy.
2: Ras la gueule de thunes.
3: Putain, mais c'est ce qui me semblait.
2: Mais c'est incroyable.
3: Donc voilà, on va en reparler. De toute façon,
2: c'est fait quoi en faire hein.
4: Trésorier de Constroy demande de couper l'émission.
2: On est en léger différé, je vais être bippé de toute façon. Voilà.
0: Non, mais
3: très content de vous partager le morceau là. En plus, je suis le mix, il vient tout juste de sortir. Je l'ai écouté tout à l'heure et je me suis dit bah vas-y, c'est diffusable. Donc je suis très content de ce qui va sortir.
2: Eh bien, merci voilà. À toi.
3: Ravi.
0: Non, mais c'est bien d'avoir droit à des petits cadeaux comme ça.
3: Ah bah quand même.
5: En même temps,
0: en même temps.
2: Non, pas en même temps.
4: C'est un slogan qui commence à.
2: En même temps, c'est Pascal Pro, ça m'énerve.
3: On avait dit, par contre, on coupe pas la parole normalement. Mais...
0: Alors, si. Bibi, ben, il n'y a plus rien en fait.
2: Alors en même temps,
0: y a plus grand chose. Il fait des cadeaux, mais c'est normal qu'il fasse des cadeaux à Constroy. Parce que sans Constroy, qu'est-ce que serait Bafoutorgnole ?
3: Ben, déjà, on n'aurait pas le titre du premier album, hein, vu que c'était Amine qui nous l'avait sorti. Et je spoil aussi, mais le deuxième album, c'est lui aussi qui nous l'avait trouvé. Donc, c'est lui qui nous trouve les titres d'album à chaque fois. Le champion des jeux de mots.
5: Mais il y a une vision politique dans le sport. Il n'y a pas que les gens qui gagnent des millions. Quand les Français se sont fait sortir en 2002 par les Sénégalais au premier tour de la Coupe du Monde, Le Pen est arrivé au deuxième tour. Et la seule issue que les Français ont trouvée en logique de moins pire, c'est Sarkozy. Voilà ce que ça explique Bleu Blanc Fuck. Ce que peut amener, ce que Jules César a amené il y a 5000 ans, du pain et des jeux. C'est juste ça. Voilà. Mais là-dedans, moi, je ne vois pas ce qu'il y a dans ce que j'écris, ce qu'il y a de rebelle, ou ce qu'il y a de provocateur, ou de. Enfin, je ne sais pas, j'en sais rien.
6: Mais tu dis, c'est un truc.
5: Moi, c'est juste, je sors de chez moi.
6: Ça fait souffrir,
5: voilà.
6: Ça.
5: Moi, je sors de chez moi, je vois des drapeaux bleu, blanc, rouge. Ça me fait flipper.
6: Bah oui, moi, ça me fait. Voilà, c'est assez flippant.
5: Okay. Quand tu j'allume la télé, je vois Le Pen, ça me fait flipper. Et je vois Sarkozy avec Mireille Mathieu qui dit mille colons, vive Sarkozy. Là, ça me fait 10 fois mieux flipper.
6: Ouais, parce que t'as l'impression.
5: Je suis chez moi, en train de fumer des joints, parce que c'est comme ça, l'histoire, elle est comme ça, avec ma guitare sèche, et j'écris bleu, blanc, fuck. Alors après, que ce soit philosophique, punk, engagé, le problème,
6: non, mais
5: il est pas là.
6: Sérieux,
5: c'est
6: on est
5: un
6: vieux,
5: instant.
6: Quoi.
5: Voilà, c'est
6: quand
5: un
6: on était
5: instant
6: petit, il y avait déjà Mireille Mathieu, général de Gaulle, et
5: putain,
6: Pompidou.
5: On s'en sort pas de
6: Et genre 40 ans après, c'est encore pareil, c'est ça que vous voulez tout le temps.
2: Ouais, faut arrêter, putain.

0: prince, ça m'emmerde.
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3: C'est toujours Constroy. On vient encore d'écouter deux extraits de la compilation Sortie de Garage, compil hommage au Garage Lopez. La première, c'était la reprise du Bleu Blanc Fuck par les Rock and Bones. Petit secret de fabrication, puisque a priori il y avait des échanges entre les groupes. Bleu Blanc Fuck, pour moi, ça fait partie des hymnes du groupe. Il y a pas eu l'idée de ah zut, ils les ont pris.
4: Ils sont arrivés un peu tardivement. En plus les Rock'n'Bones, celui-là, ouais. Non, il n'était pas.
3: Ouais, ouais, personne s'est acheté dessus, en fait.
4: Et je crois que justement, les trucs, comment dire,
3: les
4: morceaux,
3: plus évidents.
4: Trop évidents, en fait, je pense qu'on se dit, bah non, c'est trop évident, quoi, justement.
5: Ouais, moi, il y a d'autres tubes des Lopez que j'aurais bien voulu entendre repris par des groupes et qui n'ont pas été repris, quoi.
3: Oui, non, mais. Enfin,
5: Puis Rock'n'Bone, ça leur paraissait évident de reprendre ce morceau-là, quoi, donc.
3: Ah, bah ça colle bien, hein.
5: Ouais, carrément.
4: D'ailleurs, priorité au direct, Rock'n'Bone, c'est terminé. Voilà.
5: Ouais.
4: Ils ont splitté.
3: Oui, voilà. Oui, effectivement. Oui.
6: Putain, mais on va pleurer.
3: et donc, voilà. Après les Rock'n'Bones, il y a le morceau dont on parlait tout à l'heure, la version anglaise, voilà. Par les RNCs, le I'm Not.
5: I am not, ouais,
4: I am not. Je voudrais.
5: Je suis bien pire, non? C'est pas ça,
3: je suis bien pire. Ouais. Oui. Il est 7h30.
7: Tradition.
3: Les traditions, parce que les traditions, on y croit beaucoup. Alors, je mets mes lunettes. C'est l'heure d'annoncer les concerts. Les concerts, c'est sur razibus.net. Allez, mercredi 2 juillet au Air Café, parce que la date a changé, le lieu a changé, et visiblement, aujourd'hui, ça est stabilisé là. Air Café, 59 rue de Paris à Montreuil. Il y a Divrax, les Quiet Screamers et We Hungry, c'est pour l'anniversaire de Cédric. Jeudi 3 juillet au Sample, c'est 18 avenue de la République à Bagnolet, c'est prix libre. C'est organisé par Aracasso et IEM. Une soirée hardcore punk pour la Palestine et pour le mouvement des sans-terres au Brésil. Il y aura No Man du hardcore punk de Washington. J'écris vraiment toujours comme un cochon. Donc Questions, un groupe de hardcore de Sao Paulo et
7: on dit San Paulo.
3: Oui, mais j'écris Sao Paulo. Alors je lis Sao Paulo. Voilà, moi j'ai pas fait italien. Et il y aura aussi les Rats, les Rats, un groupe de hardcore suédois. Et samedi, il y a le choix. Samedi 5 juillet à Montigny-sur-Loing, c'est pas tout près, évidemment. C'est dans 77, 10€ en pré-vente, 12€ sur place. Scarface, Turn Off, les Revolvers et Tekken Core, que je ne connais pas.
7: Il n'y a pas les styles musicaux.
3: Non, il n'y a pas les styles musicaux, okay. Mais Scarface, tu peux imaginer à peu près.
7: Ah oui, j'ai une vague idée, mais les autres.
3: Les autres, je ne sais pas.
7: D'accord.
3: Hein, je crois que
5: le Turn Off, c'est Luska.
3: Le Turn Off, les deux autres, je ne les connais pas.
7: Potentiellement,
4: je crois qu'il y a la ressourcerie. Disons de la ressourcerie aussi. Mais j'ai pas toutes les infos, ils ne les ont pas mis sur Razibus.
3: Mais sur Razibus, en tout cas, à 14h, c'était pas sur Razibus.
8: Ouais. Le 4, en tout cas, on joue avec Steel Nox au Crapaud, au festival de la ressourcerie du spectacle avec Matt Dog Food et Culture Lutte.
3: Ok,
8: et
7: c'est où?
8: Notamment, il y en a d'autres, mais j'ai pas sous les yeux.
3: Donc c'est au Crapaud.
8: C'est au Crapaud, à Vitry, ouais.
7: À Vitry.
8: Et le lendemain, il y a des trucs aussi, il y a Clockmakers, c'est des progs assez hétérogènes, il y a du punk et du.
3: Et du
8: manouche, du jazz.
4: Parce que c'est la ressourcerie du spectacle, donc c'est une association qui récupère du matériel de spectacle, qui les rénove et qui les laisse, qui les loue après derrière. Et puis ils font des concerts aussi. Et puis donc c'est, il y a des gens qui y bossent, et Bobby y compris. Voilà.
1: Et potentiellement c'est des gens chouettes.
4: Et c'est des gens chouettes, voilà.
3: Ouais.
4: Et c'est dommage qu'il l'ait pas mis sur Construct.
3: C'est ça.
4: Sur Razibus.
3: Il serait encore plus chouette s'il utilisait Razibus. Toujours samedi 5, enfin on revient à un samedi, puisque là c'était vendredi et samedi. Samedi 5 juillet au Glazard, donc c'est avenue de la Porte de la Villette, c'est 10 euros. Il y a Fentanyl du Hardcore Fast de San Francisco.
7: Un chouette nom.
3: Il y a Jody Faster du Hardcore Fast de Lille.
7: C'est très cool, Jody Faster.
3: Et Veto du Punk Hardcore de Dunkerque. Et enfin, Dunkerque.
7: Oui, cette ville existe encore, en fait.
3: Oui, oui. Ben oui, oui, non, mais ça existe encore, Dunkerque. Il y a pas de raison. Et au Nouveau Sauvage, donc avenue Gabriel Péri à Montreuil, 5 euros. Il y a, alors, Hiver Lucide et Pyramid Waves. C'est deux groupes qui s'associent pour faire du noise breakcore. C'est deux groupes de Paris et Morlaix. Non, sans jeu de mots.
7: Non, c'est à côté de Mormolec,
3: c'est ça.
7: En Bretagne.
3: Alors, il y a un groupe de Nancy qui fait de la Witch Wave, qui s'appelle II. Je ne sais.
7: Comment t'écris ça?
3: II.
7: Deux I.
3: Deux I.
7: C'est peut-être deux, en fait.
4: Et donc ça, c'est sur Razibus, ça, par contre.
7: Ils étaient au taquet, les mecs. Hein.
3: Non, c'est... Alors, il y a un groupe qui s'appelle Sigu, mais le U, c'est un V. Ça fait ce que vous voilà, mais il y a quand même le tréma sur le E, enfin c'est un peu compliqué.
7: Ah, c'est un groupe de heavy metal.
3: Et c'est un groupe de drones de Paris. Et il y a Kijé du post-punk parisien, et eux c'est presque neutre. Et je l'annonce même si c'est pas sûr.
5: Il y a un moment où il y a des sous-titres quand ils parlent.
7: J'espère.
3: Ah mais alors le truc, parfois j'arrive pas à me relire, donc j'invente. mais quand même, souvent j'ai copié sur Razibus. Et ce week-end quand même, vendredi et samedi, même s'ils ont pas mis sur Razibus, mais je le dis quand même parce que je suis un habitué. Il y a à Tournon-en-Brie le festival de la Ferme électrique. C'est un festival un peu foutraque et plutôt sympa.
7: Et plutôt loin, généralement.
3: Et plutôt loin, oui. C'est surtout quand tu dois rentrer en transport. Ça, c'est... et au programme, il y a plein de choses, dont Miss France, dont Knife Crime et dont Guitar Wolf. Carrément.
7: Je sais, j'ai vu.
3: Carrément. Donc
7: ça, je vais essayer d'y aller.
3: Oui, peut-être qu'on s'y croisera. En tout cas, moi, j'y serai.
6: Ce qui serait bien, c'est de revenir par contre, Arnaud.
7: Où ça?

0: un groupe super atypique, nous, quand même.
1: Oui, quoi, oui, tout à fait.
0: On est, voilà, on dit qu'on fait quoi ? Qu'est-ce qu'on fait comme musique ? C'est vachement dur à dire, déjà. Oui, de la merde, je sais, mais sinon. Bon, c'est dur. Non, mais tu vois, on dit punk rock parce qu'on fait des concerts où t'as plein de mecs punk qui sont venus au début, c'est ces mecs qui organisaient les concerts. Mais c'est vachement dur à définir. Donc, nous, de toute façon, on est classé nulle part. On fait du Lopez. Et tu vois, et on a un fonctionnement de groupe Garage Lopez. Nous, ça fait 19 ans qu'on existe, on n'a pas d'assaut. Toute la thune qu'on touche, on la divise en trois. Alors après, on n'a pas de thune pour payer des t-shirts, pour faire des disques et tout. On fonctionne vachement différemment de tous les autres groupes, parce que nous, on est comme ça. Parce qu'on est un peu différent, tu sais.
1: Ouais, vous êtes une petite famille.
0: Voilà.
1: Vous êtes toujours ensemble, tout
0: oui,
1: ça.
0: Oui, voilà. On s'engueule, voilà.
2: Pas tant que ça, pas voilà. Tant que ça. On n'est pas tant ensemble.
0: On, est, on
2: ça,
0: a été vachement ensemble pendant très longtemps.
2: On a été vachement ensemble voilà. Adolescents, en fait, parce qu'on voyait... on voyait l'espèce de normalité, tu vois, ce charpon sur le truc de la normalité, c'est vrai. Bruno et moi, voilà, on était assis au milieu de la cité. Jean-Luc, il arrivait plus tard, mais c'était le même délire. Et on voyait la normalité arriver et on se disait, mais nous, pas ça. Nous, on n'a pas envie de ça. Alors, pour certains, on est les dernières des looses. Hein, moi, j'ai des gens au travail, ils me voient arriver avec mon blouson noir, ils vont dire, bah ouais, l'autre qui n'est pas marié, machin, gna. S'il veut, voilà.
1: Oui, bien sûr.
2: Et pour certaines personnes, on est les rois du monde. Mais. Je pense que les trois Lopez, en fait, on a une vie normale. On s'est choisi. C'est nous qui sommes choisis une vie normale.
3: Tu sais, c'est pas une famille, c'est des colocs. C'est avec tout ce que ça comporte de bien et de mal. C'est-à-dire qu'on vit ensemble, il y a une cagnotte, ok ? C'est toi qui t'as pas fait la vaisselle, je retourne dans ma chambre.
4: Ah oui, alors ça, c'est la punition. Alors que moi, j'aime bien faire la vaisselle. Donc, pendant cette petite pause, je vous ai passé un petit morceau d'un groupe qui s'appelait The Ranchettes, un groupe entièrement féminin américain qui a duré de 85 à 87. Le morceau, c'était Girls in the Garage. Donc c'était une petite référence au fait qu'il n'y avait pas beaucoup de femmes sur la compile. Et ce groupe et le morceau était produit par Steve Bators à l'époque. Voilà, c'est histoire. Ben oui, histoire.
5: Moi j'avoue, je l'aurais pas prononcé comme ça, mais.
4: Non, mais de toute façon, il y a plein de choses qu'on prononce pas de la même façon.
6: T'es trop jeune, Arnaud. C'est un truc de vieux là.
5: C'est vrai. Donc j'ai fêté mes 25 ans aujourd'hui. Ah bah tiens, d'ailleurs, j'ai pas dit, mais Private Joke, c'est mon anniversaire aujourd'hui.
7: Mais non.

0: Et c'est, hey, et c'est celui de Bibi demain.
1: Eh bien, merci.
2: Joyeux anniversaire, Bibi.
3: Joyeux anniversaire, Bibi.
2: Joyeux anniversaire, Bibi. Joyeux anniversaire.
1: On n'a pas une balise annoncée là, comme ça au cas où. Et nous fêtons tous les deux nos 30 ans. Et ça, c'est cool.
4: C'est beau. Non, lui, ouais. C'est...
5: Et moi, ce sera le mois, dans deux mois.
1: Joyeux anniversaire. Pardon.
6: Et donc, pour revenir à des choses sérieuses et parler thunes un petit peu, comment est-ce qu'on réussit à trouver cet album? Où est-ce qu'il est disponible?
5: Alors déjà, il est sur le frigo de Itchit Records, donc esrfrigo.free.fr.
7: Trauma social, guérilla poubelle, guérilla asso.
5: Guérilla asso, il y a aussi Jardin des... Non, c'est plus Jardin des Fous.
7: Chez ouais. Itchit Records.
5: Ouais, donc esrfrigo.free.fr.
7: Axel aussi.
5: Axel, il a un site.
7: Noise.
5: Il a un site, non, en ligne.
1: Il a un Bandcamp.
5: Et il vend sur Bandcamp,
1: il me semble.
5: Donc le Bandcamp de French Noise.
7: Ouais, donc
5: toujours.
7: Principalement Guérilla Asso, Trauma et. Voilà.
1: Et si jamais en concert?
5: Bah venez en concert en fait, c'est ça.
1: Mais est-ce qu'en concert il est achetable?
5: Bah il est achetable chez Guillotine quand vous venez voir Guillotine, il est achetable quand vous venez voir Bafoot Torgnol, il est achetable quand vous venez voir Steel Nox, il est achetable quand vous venez
1: quand
5: voir,
1: on va voir
5: les Prouters. Si.
1: Quand on va voir les 14 groupes en fait.
5: Bah
1: finalement.
5: Non, en fait je pense qu'il y en a plein qui sortent pas la distro. Hein.
1: Oh.
5: Ouais.
1: Mais on les citera pas?
5: Ouais.
6: Oui. Non mais parce que ça faisait pas partie du deal ça.
8: Non, et Zéric fait de la distro aussi, donc il est souvent dans les concerts, donc c'est Trauma Social, donc lui il a des albums aussi.
1: Et oui, on l'a cité 3 fois, mais c'est gentil.
7: Nino c'est un peu sourd.
6: Non mais on l'a cité 3 fois, on a cité que 2 fois Résonance 93.
1: Oui c'est vrai, ça. C'est dommage.
5: Ça fait 3 fois, mais lui il le vend pas le disque.
1: Non.
5: Non.
6: Non mais voilà, donc il y a quelques distributeurs et il est chez certains disquaires ou c'est vraiment quand distro.
7: Alors ça je ne sais pas, peut-être que Zéry s'est occupé de ça ou Guérilla Asso s'est occupé de ça, peut-être qu'il distribue chez les disquaires, ça je ne sais pas.
1: Ou ouais. Silence de la rue.
5: Bah on sait que Zéry qui balance un peu partout, on découvre nos disques dans des endroits improbables. On fait, ah
7: voilà,
5: bah tiens,
7: donc,
5: c'est cool.
7: Surprise surprise, mais sinon voilà, le site de Guérilla Asso ou le site de Trauma Social, ils font de la vente par correspondance, donc il n'y a aucun souci.
6: Ouais,
7: pour
6: comme ça, il y a une certitude et pas se faire 50
7: des baltringues comme nous. Voilà.
6: Ça, je n'ai pas
7: comme
6: dit.
7: Certains,
6: je n'ai pas parlé de baltringues. Bibi, toi, tu es.
9: Non, j'ai rien à dire. Non, juste quelques points de distribution, c'est bien de faire du physique un petit peu, enfin de faire. Donc si on peut en récupérer 2-3, on les mettra sur Paris.
7: Yep.
6: Alors, quand tu...
9: On va essayer.
6: Non, parce que quand tu dis 2-3, c'est y compris ceux qu'on était censé prendre.
9: Oui, ah oui, mais bon, ça regarde personne, hein, tout ça.
6: Non, mais...
9: Et moi, j'aimerais bien un peu prendre des nouvelles des groupes, là, présents. Vous en êtes où dans votre carrière?
6: Voilà.
9: Non, Steel Nox, Bafoot Torgnol, les Prouters, là, il y a des choses en préparation, il y a des
6: Bafoot Torgnol, on l'a eu.
5: Bafoot Torgnol, on a un album qui arrive bientôt. Ouais. Peu de concerts, donc n'hésitez pas à nous booker, hein, comme la même délire que l'année dernière, donc, appelez-nous. Matos de merde, pareil, appelez-nous, hein, ouais. Et puis, Guillotine, ça va, on n'a pas. Mais appelez-nous.
9: Ouais, c'est un peu sur la route, Guillotine, ouais. Guillotine, ça joue pas mal.
5: Dire Arnaud, il est plus au courant que moi, mais.
1: Non, mais parce qu'en fait, grosse actu Guillotine, on a enfin reçu le vinyle que un an et demi ça a pris à le retrouver
5: parce
1: que les choses prenaient feu, enfin ça n'avait pas de sens. Et donc là, un 6 titres des trucs qu'on joue depuis un moment quand même, parce que un an et demi. Et on, je sais plus quand est-ce qu'on joue, donc voilà, mais venez quand même nous voir. Hein, mais c'est souvent en province quand même. En région,
5: ouais,
1: excusez-moi.
5: Ouais. Il y a un concert à la Java le 19 septembre. Voilà.
1: Parce que c'est les baroques.
5: Ah, c'est les baroques, concert des baroques, ouais, tout à fait.
9: Strinox. Toi, tu parlais d'un concert tout à l'heure, mais il y a d'autres choses en prévision.
4: Ouais, on a commencé à enregistrer des titres là pour un album. Là, on a commencé à faire juste des prises de batterie pour l'instant, mais on a une autre session de guitare bientôt le 12 là chez Axel. Donc voilà, on se lance sur un projet de nouvel album. Et pourquoi pas, on aimerait bien faire un nouvel album aussi, on en parle. Pas un nouvel album, un album.
9: Ouais.
4: Et voilà.
9: Ouais, parce que c'est un jeune groupe là.
4: Je sais pas, moi je suis arrivé en cours de route, mais je sais pas pourquoi pas, ça doit avoir 6 ans, un truc comme ça. Non, Stinox 96, mais pourquoi pas, c'est plus vieux.
9: C'est récent quand même, ouais.
4: Ouais.
9: Ouais.
5: En 2018, il jouait pour la sortie d'album de Bafoutonion, donc ça fait au moins 7 ans.
9: Ah oui, quand même, déjà. Ouais.
5: Je crois que ça faisait déjà peut-être un an encore, donc ça commence à faire un moment.
9: D'accord.
5: Et en fait, ils font pas grand chose parce qu'ils sont jamais disponibles, ils sont trop nombreux. Ouais. Donc, et puis les gens, ils bossent. Donc, du coup.
9: Encore.
6: Alors, enfin, ils bossent et ils ont des projets annexes aussi. C'est ça. C'est toujours le truc de qu'est-ce qu'on priorise.
4: Ouais. Bon, après, il y a Jean-Luc qui joue pas mal avec Stupid. Voilà, moi avec Stinox. Après, Jérôme, il a deux autres groupes aussi.
10: Ah, mais c'est à toi.
4: Mais voilà.
6: Oui, ce qui
4: n'est
6: pas
4: bien jouer,
6: quand même.
4: En tout cas, appelez-nous.
1: Et les Brooters.
6: Et les Brooters.
1: Vu que vous êtes au complet là.
6: Brooters.
1: Qu'est-ce qui se passe?
7: Comme d'hab, tu sais, les Brooters, c'est un monolithe, hein, c'est des répètes, beaucoup, des concerts, des fois. Et puis voilà, le prochain concert, c'est au Krustifest. Vers Dijon, je crois.
10: Oui, vers Dijon.
5: C'est dans,
7: j'ai pas l'adresse exacte.
10: C'est le 8 août.
8: Il est sur le site de Brooters.fr, d'un pote qui s'appelle Petit Ben, qui s'occupe de ça.
9: Petit Ben qui fait votre site, parce que c'est pas vous qui le faites. C'est un copain à vous, un mec supra sérieux qui travaille beaucoup là-dessus.
8: Voilà. Et donc,
9: le site, il est ultra complet.
8: Voilà.
1: Il fait votre site depuis plus de 45 ans. C'est ça.
8: C'est
1: impressionnant.
8: 46,5, je crois.
1: Ah oui, parce que j'ai compté. Hein.
8: Donc les dates sont annoncées dessus. Voilà, vous pouvez voir. Donc, c'est au mois d'août, le 8, je crois. Le 8 août.
7: On dit 8 août.
8: C'est
7: pas en bord de mer, mais on dit.
5: Et du coup, au Crucifest, vous pourrez leur dire que...
8: On fait un truc aussi pour la sortie de l'album.
5: J'avais déjà dit.
8: En octobre. Avec les Marteaux Pichette qui sortent un album au Glazart. Voilà. Et on joue au Glazart.
9: D'accord. Le Glazart, donc, c'est confirmé, cette date, alors. Plus ou moins, c'est arrêté.
7: C'est confirmé. C'est le 18 octobre au Glazart avec donc, la sortie de l'album des Marteaux Pichette et Abdullah Sheraton.
10: Je dirais même
1: pas
10: c'est fermé, con.
1: Non, mais Paquito, micro, on t'a dit.
9: Et vous attendiez une compilation en hommage aux Brooters qui serait dirigée par Ben, celui qui dirige votre...
7: Eh ben, moi, j'ai envie de te dire pourquoi pas. Ça serait pas stupide.
9: Ouais.
5: Putain, c'est dommage qu'il reste encore du temps d'émission.
6: Pour la peine, enfin, là, après une intervention pareille, il faut faire une pause. On va voir.
1: S'en remettre un peu.
6: Un petit morceau d'interview de 2014 encore. Et un petit live au Fahrenheit en 2004. Attention.
7: On remonte le temps.
11: On y était. Tu vois, on fait pas de la promo à mort. Nous, on fait pas des flyers qu'on distribue. On se bouge pas le cul du tout, quoi. Pas là à vendre. On a vachement mal à parler de notre musique, nous, en fait, tu vois, à dire. Ah ouais, mais cet album-là, tu vas voir, la prod a vraiment fait le max et tout. J'entends plein de mecs, moi, dire ça. Comme c'est tout le temps des copains, tu vas pas dire, faut éteindre ses téléphones, on vous a dit ça, vous n'avez pas fait, les gars. Alors, et tu vas pas dire, ouais, bon, bah arrête de rouler, parce que finalement, c'est pas si terrible que ça non plus, quoi, ton truc, quoi.
7: Bah oui.
11: On survend, on écoute tous des disques, quoi, tous là, quoi, on a des disques vachement mieux enregistrés que tous ceux de nos copains, quoi. on achète des disques parce que c'est nos copains, déjà à la base, c'est ça quand même le truc. Faut pas non plus survendre. Je sais que nous, on a du mal quand on voit des flyers de trucs. Quand les groupes ils sont décrits, on se demande toujours avec Jean-Luc et Henri qui c'est qui écrit ça. Power trio méga rock'n'roll. Soit c'est de l'humour.
1: Alors faut que ça reste de l'humour.
11: Et ben souvent c'est pas de l'humour. Ça fait un peu pitié, quoi. Alors nous, je sais qu'à contrario, on est chacun individuellement vachement grande gueule. Surtout Henri et moi plus que Jean-Luc d'ailleurs. quand vous nous, quand on se voit comme ça, on est vachement
5: vous cherchez quand même,
11: vachement de conneries et tout à survendre, mais dans Garage Lopez on le fait pas ça, tu vois ce que je veux dire, parce que ouais, ça y a démonstration quand t'es avec tes potes et tout, mais Garage Lopez pour nous c'est quand même un truc, c'est, tu vois, on est le même groupe depuis 18 piges quoi.
5: Oui, oui.
11: Si y en a un qui se barre, c'est plus Garage Lopez. Ah.

0: voilà, c'est construit. On arrive vraiment à la fin de cette émission consacrée à Sortie de Garage, compile hommage au Garage Lopez. Ben oui, vous avez reconnu, c'était un morceau des Garage Lopez, mais c'était il y a longtemps, c'était il y a 20 ans, au Fahrenheit. Et
1: un morceau inédit, hein. Personne ne l'a encore écouté ce truc-là.
0: Ouais, alors il y en a qui l'avaient entendu à l'époque.
2: En live, oui, voilà.
0: Mais depuis.
1: L'enregistrement.
0: L'enregistrement n'existait. C'est toi qui l'a inventé hier, l'enregistrement.
3: C'est ça. C'est fait avec l'IA, en fait.
1: Avec l'IA. Ah, ouais.
3: C'est ça.
1: Ouais. Et Willy qui m'a aidé au son, quand même.
3: Ouais. Merci. Avec la console que je t'ai ramenée.
0: Voilà, ouais. Alors, la semaine prochaine.
1: Alors, la semaine prochaine, on a tiré le bon cheval.
0: Bon, ça, quoi, c'est bravo. Je pense que j'aurais même pas osé la faire celle-là. La semaine prochaine, hier en fait, on a fait une interview avec Bibi de François Poulain, donc un photographe de concert qui vient de sortir un bouquin qui s'appelle Indocile, photographie de concert 1987-2007.
1: Parle dans le micro.
0: Et donc, la semaine prochaine.
1: Voilà, toute la scène de l'époque. Bon, il n'y a pas les Protors, c'est pas Steel Noise, c'est pas l'Escalope, puisque peut-être c'est des groupes trop jeunes pour lui, pour la vague. C'était un peu la vague 80-90. Il avait déjà sorti Scène de Rock en France il y a quelques années, il y a 20 ans, un peu plus.
0: Il y a 22 ans. Il y a 32 ans.
1: 32, bon, voilà. Donc il reprend une grosse partie de ses photos, mais il l'explique dans l'interview, et il en a rajouté depuis jusqu'à des photos de 2007. Et on a un peu un bon panorama de ce qu'est la scène française, hors les petits groupes, mais on les trouve ailleurs en photo, ces petits groupes. De petits jeunes.
2: Et c'est vrai que faire une émission sur un photographe à la radio, c'est hyper cool.
3: Ben oui. France Inter l'ont déjà fait, hein, désolé.
1: Non, mais il y a une petite demi-heure d'interview. Voilà. Oui. Incrémente ça, ça de morceaux.
4: Et après, vous passez les photos à la radio.
1: Oui, tout à fait. Ouais.
3: Je crois que c'est à peu près la vanne d'Arnaud, mais formulée différemment. Moi, vannes, c'est mieux quand on les explique.
5: Oui. Ça marche pas en audio description, ça.
0: Non, mais c'est pas grave. Il suffira d'aller
2: et
0: sur notre Facebook.
2: Ça s'affiche en bas sur votre écran.
1: Et moi, je dis de toute façon, une vanne, ça a pas besoin d'être marrant.
2: Ah bah heureusement, sinon je serais dans la merde.
0: La semaine prochaine, ce sera la dernière émission de la saison, puisque après des émissions comme ce soir, il faut qu'on prenne à peu près 2 mois de vacances, pas loin.
3: Et pendant l'été, c'est quoi, c'est des rediffs un peu? C'est des rediffs pendant l'été ou c'est...
0: Il y a des rediffs et il y a ce qui passe sur la radio.
2: Il y a Cause Commune qui met des émissions aussi quand on n'est pas là l'été.
0: Voilà. On vous remercie à tous d'être venus.
2: Aussi nombreux.
3: Avec plaisir.
5: Merci beaucoup.
0: Et d'avoir expliqué les tenants et les aboutissants de cette compile.
1: Les tenants, je sais pas ce que ça veut dire, en fait.
3: Ouais, c'est ce que j'allais te demander, c'est-à-dire.
2: Moi, c'était aboutissant, j'étais en galère, mais bon.
0: Mimose.
6: Non, c'était juste un peu une soirée de merde quand même, les invités. Vous auriez pu choisir des gens de qualité, et là je suis un peu déçu. Voilà,
2: mais il est que 20h, hein, tu sais, la soirée n'est pas terminée.
3: Mimose, c'est à partir de la troisième bière où il dit des conneries, j'ai compté tout à l'heure.
0: Et ben si c'est
2: alors
0: comme
2: là,
0: ça.
2: Alors là, il y en a 40, hein, donc.
0: Si c'est comme ça, on termine avec un groupe anglais de Bristol qui s'appelle Grandma's House. On va écouter le morceau From the Gods. Et pourquoi?
2: Parce qu'ils ont fait une reprise.
0: Pas du tout. Non, c'est un groupe que j'ai vu il y a 15 jours au Petit Bain et j'ai pris une grosse claque. Donc je partage mes claques. Merci.
3: Foutorgnole.
0: À la semaine prochaine. Bisous.
2: Oh, le placement. Salut, merci. De produit. Bisous.

0: c'est venu? Donc c'est à la fois quelque chose qui vous intéressait vous-même, mais aussi comme une réponse à une demande ou une attente, c'est ça?
1: Ah bah disons que le parcours juridique, il vient de clairement de mon grand-père. Hein. C'était une façon de le rendre fier, hein, très clairement.
0: Oui.
1: Et puis ensuite, le sujet sur lequel je travaille, lui, il vient pas du tout de mes études, ni on va dire que c'est un sujet qui me questionne depuis très longtemps.
0: Oui.
1: Mais arrivé à un moment donné, en fait, je l'avais mis un peu de côté. C'est-à-dire que j'avais construit aussi l'idée de faire une carrière, l'idée de construire une carrière professionnelle, et donc pas forcément dans ce champ-là. Enfin voilà. Et mon grand-père est tombé malade. Il est tombé gravement malade. Et en fait, cette maladie qui a été longue, elle m'a tout de suite posé la question de qui allait prendre la succession dans la famille de cette parole de lutte qu'avait mon grand-père, puisque mon grand-père avait une seule obsession, c'était qu'on crée des mémoriaux en fait sur les camps d'internement où sa mère avait été internée.
0: Uh-huh.
1: Et donc je me suis dit il faut reprendre ce flambeau parce que ça n'a pas été fait, ça n'a pas été achevé dans sa vie, c'est quelque chose qu'il aura pas l'occasion de voir. Et donc c'est à partir de ce moment-là en fait où j'ai vraiment commencé à la maladie de mon grand-père a vraiment pris le corps et pris l'esprit aussi. Et a cédé un peu une forme d'engagement à la vie et à la mort. Et puis ça coïncide aussi avec une rencontre, une belle rencontre que j'ai faite avec une chercheuse qui s'appelle Lise Foineau, que j'ai rencontrée un peu par hasard via les réseaux sociaux, que j'ai contactée, qui m'a invitée à sa soutenance de thèse et qui travaillait sur les voyageurs, sur les collectifs romani, sur les inégalités environnementales. Et donc elle m'a remis aussi un petit peu ces sujets en fait sur la table parce que effectivement depuis que je suis né moi et ma famille on a toujours vécu dans des lieux pourris en fait hein. Pas à l'intérieur de la caravane ou de la maison mais de la localisation en fait ça a toujours été une localisation en périphérie ou dans des zones commerciales, à côté des zones commerciales, pareil pour tous les autres membres de ma famille. Et du coup, il y avait cette question qui était en moi, mais que j'avais pas saisi en fait. Je l'avais pas saisi et en côtoyant Lise et ses travaux et aussi l'espèce de fougue qu'elle dégageait, sa façon de travailler, etc. Ça m'a quelque peu électrisé en fait. Et à ce moment-là, on est rentré dans une forme de relation. Un peu de collaboration, mais aussi d'amitié. Et on a d'abord commencé à travailler sur la mémoire, sur l'histoire de ma propre famille dans les archives départementales. On est allé chercher, fouiller, trouver des documents, des photos, etc. Et puis, petit à petit, on a commencé à traiter de la question, enfin en tout cas à s'intéresser un peu plus à la localisation des aires d'accueil, aux questions des pollutions, etc. Donc ça, c'était vraiment un sujet qu'on abordait, elle qui avait fait vraiment des études là-dessus, hein, donc qui était vraiment plus, elle vraiment spécialisée, moi pas du tout, mais voilà, on l'abordait, on le discutait, et puis le matin où Lubrizol prend feu, donc c'est fin septembre 2019, j'entends à la télé en fait que c'est une usine Seveso qui prend feu.
0: Oui.
1: Et Lise Foineau avait, dans un de ses articles, traité de l'aire d'accueil de Saint-Menet, qui est dans les Bouches-du-Rhône, à côté de Marseille. C'est la seule aire d'accueil de Marseille, d'ailleurs, qui est au pied d'une usine de Seveso aussi. Et donc, tout de suite, ça m'a rappelé ce cas-là. Je suis allé fouiller dans le schéma départemental. Et évidemment, au pied de l'usine, il y avait l'aire de Petit Quevilly, au pied de l'usine Lubrizol. Et donc on a commencé avec Lise et son compagnon Valentin, on a commencé à essayer de contacter les gens, à essayer de voir qui on pouvait mobiliser. Et puis eux sont montés à Petit Quevilly, sont allés rencontrer les gens sur place. Et en arrivant sur place, c'était une situation inacceptable. C'était des gens qui n'avaient pas été évacués, des gens qui n'avaient pas été pris en charge. Il y avait personne qui était venu les voir. On a des gens qui avaient cru mourir en fait, hein, vraiment, donc qui étaient assez traumatisés, avec des caravanes qui sentaient les suies, qui sentaient la fumée, qui sentaient l'odeur chimique, le métal, et puis des gens qui avaient des problèmes respiratoires, des problèmes de peau liés à l'incendie. Et donc à ce moment-là, on a commencé à collectivement avec les habitants de l'air et puis d'autres collectifs qui sont en lutte déjà bien avant, hein. Je pense aux, au collectif des femmes de l'aire d'accueil de Lyon-Bronchain, dans le Nord, qui, elles, sont en lutte depuis 7 ou 8 ans, parce qu'elles sont dans une aire localisée au pied d'une usine de béton et qu'il y a beaucoup de gens malades, etc. Et bien, avec tous ces gens-là, on a fait une tribune dans Libération, et puis ensuite, on a monté une forme d'opération médiatique pour sensibiliser sur cette question, sur le sort des habitants de Petit-Quevilly, mais aussi sur le sort de tous les autres qui vivent dans les autres aires d'accueil. On a également mené un combat juridique, puisqu'on a porté plainte. Et puis, très vite, en fait, on s'est confronté à un mur. C'était celui, le mur institutionnel, en fait. J'appelle le mur du silence. C'est-à-dire qu'on a en face de nous des acteurs publics, des acteurs institutionnels. Et là, il s'agissait d'acteurs de la DIAL, donc de la direction du logement, qui vous regardent et qui vous disent bah, « c'est très bien de nous parler des aires d'accueil en situation dangereuse ou dans des zones polluées, mais c'est de la démagogie de dire qu'elles sont toutes dans ces zones-là. C'est de la démagogie parce que vous n'avez pas les chiffres. »
0: Ok. Et là, vous avez dit, on va aller les chercher.
1: J'ai regardé d'abord, j'ai regardé si on n'avait pas les chiffres. Et effectivement, il n'y a personne qui a pensé à produire ces chiffres. Et ça, c'était une grosse claque parce que ça fait quand même la mention de ces terrains pourris. Dans les années 50, il y avait des rapports qui les mentionnaient déjà. Donc, ça a foutu une claque parce que je me suis dit, mais comment se fait-il qu'aucun acteur, qu'il soit institutionnel, politique, associatif, comment se fait-il qu'aucun acteur ne se soit saisi de cette question et n'ait eu la présence d'esprit de le faire, en fait. Et donc, j'ai commencé le recensement comme ça.
0: D'accord.
1: Alors, je me suis dit, il faut produire les chiffres, il faut démontrer, parce que malheureusement, il faut passer
0: par là. Visiblement, il faut des arguments, voilà, c'est ça. Il demande des chiffres et des nombres et des faits.
1: Exactement. Exactement. Et donc, j'ai commencé ce recensement en octobre 2019,
0: d'accord,
1: 4 jours après l'incendie, 4 ou 5 jours. Et je l'ai achevé en février 2021. J'ai recensé département par département toutes les aires d'accueil, toutes les aires de grand passage. J'ai compilé des PLU, des schémas départementaux d'accueil des gens du voyage, puisque d'accord, c'est dans ces documents qu'on prévoit où, dans quelle ville il y a l'accueil, en fait. On ne prévoit pas l'adresse. Alors, c'est ça la difficulté, c'est que je n'avais pas les adresses. Il fallait à chaque fois les localiser via satellite, vue satellite, ou alors en croisant des données comme les coupures de presse, ou aussi les pétitions entières d'accueil. C'est finalement, quelque part, le racisme m'a aidé là-dessus, puisque à chaque fois qu'il y a un projet d'aire d'accueil, il y a une pétition anti. Et dans ces pétitions, parfois, on a des indications sur la localisation. Donc, donc voilà, c'est comme ça que j'ai travaillé.
0: Sur plan, sur document, vous avez travaillé. Vous n'êtes pas déplacé, il n'y a pas eu d'endroit où vous avez eu besoin
1: d'aller. Bien sûr, il y a eu des endroits où je suis déplacé. Après, évidemment, il y a 1400 aires d'accueil en France. Et physiquement, c'était impossible de me déplacer. Ou alors, il m'aurait fallu un temps plein avec des équipes. Le problème, c'est que tout ce projet a été fait sur fonds propres. Et c'était d'une part parce que j'avais pas les moyens de faire ça sur d'autres fonds. J'avais pas le temps, surtout. Et d'autre part, parce que c'était une volonté de ma part pour rester complètement indépendant et pas être phagocyté par des acteurs publics. Ou récupéré par d'autres personnes qui auraient pu jeter le trouble ou semer le doute sur ces données, quoi. Donc il a fallu les localiser à travers des outils informatiques, donc des vues satellites, etc. Et ensuite faire un certain nombre d'entretiens, alors physiques ou téléphoniques parfois, hein, surtout après 2020, parce que forcément il y a eu le confinement, donc c'était beaucoup moins facile de se déplacer.
0: D'entretien avec des habitants habitantes ou avec des
1: habitants
0: élus institutionnels?
1: Que des habitants des aires d'accueil.
0: Ok, d'accord.
1: L'idée, c'est que ce travail et l'ouvrage qui soit rendu, il s'appuie sur des travaux de chercheurs, il n'y a pas de problème. Par contre, ceux qui construisent, ceux qui témoignent, et tout ça, c'est que des voyageurs et des gens qui vivent dans les airs. Voilà.
0: D'accord.
1: Je voulais pas co-construire avec des professionnels de l'accueil. Je voulais pas co-construire avec des associations qui sont critiquées par ailleurs, hein, puisque dans le paysage associatif, on va dire voyageurs ou tziganes, il y a un certain nombre d'assos qu'on appelle amis des tziganes et qui ont été constitués dans les années 50 par un personnage très controversé, qui était le conseiller d'État Pierre-Jean Lambert, qui lui avait pour objectif de rendre le nomade homme moderne, de le civiliser. Donc on a des amis des Tziganes qui sont héritiers d'une certaine tradition où on ne veut pas laisser faire les voyageurs. Et du coup, bah, l'idée, c'était de pas travailler avec ces gens-là, en fait. Voilà. Je les rejette pas en bloc, mais je voulais simplement pas qu'ils...
0: Il fallait pas qu'ils fassent le trouble. Ouais, c'est ça.
1: Okay. Sur le travail. Voilà.
0: Ok. D'accord.
1: Et donc voilà comment que ça s'est déroulé. Et les données, effectivement, donc le travail s'est achevé en février. J'ai recensé 1358 aires d'accueil, près de 80 témoignages.
0: D'accord.
1: Et puis beaucoup de rencontres, énormément de coupures de presse. Je pense qu'il y en a presque 5 ou 6 000 compilés. Enfin, donc ça a été un travail de fourmi qui a été fait donc sur fonds propres, qui a été fait sur temps libre également, parce que par ailleurs c'est pas mon travail.
0: Mais c'est ça. C'est pas...
1: voilà. Et puis ensuite il y a eu l'écriture d'un ouvrage qui va être publié en avril.
0: Qui va être publié là. Ouais, c'est ça, en avril. Et vous avez un éditeur qui a accepté le deal.
1: Ah ben pas qui a accepté, qui est venu me chercher en fait. Donc
0: là aussi, il a su que vous faisiez l'étude, c'est ça?
1: Oui, parce qu'en fait, ce que j'ai fait, c'est que tout le long de mon travail, j'ai médiatisé ce travail-là. Oui. C'est-à-dire que dès qu'on a eu une fenêtre médiatique à Lubrizol, j'ai jamais lâché la fenêtre médiatique et j'ai toujours fait en sorte qu'elle reste ouverte. J'ai sans cesse publié. Voilà, le compte Twitter est passé de 2000 abonnés à 12 500 aujourd'hui. Il a été à l'origine de près de 50 ou 60 articles, podcasts, etc. Donc, j'ai jamais cessé en fait ce travail médiatique et qui a été visible, qui a rendu visible un travail aussi de recherche et des luttes et des revendications. Et donc ça m'a permis de faire en sorte qu'il y a un éditeur qui vienne vers moi, qui sont les éditions du commun, qui me propose un projet de livre. À l'origine, il savait pas trop ce qu'on allait publier en fait. Par ailleurs, j'avais aussi un blog dans Mediapart, j'avais publié aussi des articles.
0: Tout à fait, comme
1: ça. Et donc, il savait pas trop où on allait, et puis on s'est retrouvé en fait à publier le recensement en entier. Et puis près de 250 pages d'analyse, de mise en contexte, historique, sociologique, etc. Voilà. Okay. Donc il y a ce livre qui sort en avril aux éditions du commun, qui s'appelle Où sont les gens du voyage? Et que je suis évidemment très très heureux de pouvoir publier quoi.
0: Bien sûr.

0: Alors, si on reprend les chiffres que vous venez de citer, donc 1358 aires d'accueil, il y a en France, sauf erreur de ma part, 36 000 communes ou quelque chose comme ça.
1: Ouais, c'est toute la problématique de la loi Besson, c'est-à-dire que la loi Besson met un plancher aux communes de, ou plutôt un, oui, un plancher au, en dessous duquel on ne peut pas aller, c'est-à-dire les communes de moins de 5 000 habitants. Or, les communes de moins de 5 000 habitants composent 94% des communes françaises.
0: Voilà, c'est ça.
1: Et oui. Et donc, en fait, on n'a pas créé un droit, hein. On a créé finalement on a créé finalement des zones d'exclusion entières sont incroyablement vastes, surtout quand on le reprend à l'échelle d'une aire d'accueil qui fait en moyenne 3000 m2, donc c'est la taille d'un parking. Hein. Et donc, vous avez des départements avec un, deux parkings, quoi. Et c'est les seuls endroits où vous avez légalement le droit de vivre. Par exemple, si on prend les Alpes-Maritimes, c'est 1 million d'habitants. Il y a trois parkings. Voilà, on a trois aires d'accueil. En plus, il y en a deux qui ont des localisations pourries. Voilà. Et puis souvent sont complètes. Voilà. Donc ça veut dire qu'on peut arriver dans les Alpes-Maritimes et plus avoir de place du tout. Le département est exclu. Voilà, on peut plus y aller. Si on prend par exemple les Alpes-Maritimes, Alpes de Haute-Provence et si je dis pas de bêtises, les Hautes-Alpes, ça fait un département, ça fait un territoire continu de la taille à peu près du Koweït. 1 500 000 habitants, il y a à peine 500 places d'accueil. Donc ça pose quand même d'énormes questions en termes d'accès au territoire. Ça pose aussi une question qui est centrale, c'est que depuis longtemps, les voyageurs se battent pour un droit de circulation. Oui. Mais en fait, le droit de circulation, il est concomitant au droit d'établissement. Et il n'existe pas ce droit d'établissement. Donc s'il n'y a pas de droit d'établissement, il n'y a pas de droit de circulation en réalité. Et c'est un petit peu aussi le propos que j'essaye de montrer. C'est-à-dire que en visualisant la place des aires d'accueil, c'est assez impressionnant, c'est qu'il y a des territoires entiers qui ne sont pas couverts. Et surtout, en fait, moi, quand ça m'a frappé, c'est que la dernière fois, j'ai sorti cette carte donc où je vois les 1358 aires d'accueil et leur emplacement. Dans le quart sud-est, elles sont toutes le long de l'autoroute. Toutes. Donc c'est assez fabuleux, c'est que sur la carte, en fait, les aires d'accueil tracent le tracé de l'autoroute du soleil, avec ce petit point un peu poétique. Mais voilà, tout ça pour dire que on a une exclusion majeure, vraiment majeure. Et c'est aussi un des objectifs du recensement, c'est de montrer que non, les voyageurs peuvent pas aller partout, c'est faux. Non seulement ils peuvent pas aller partout, mais en plus ils peuvent aller que dans des camps. Voilà. Parce que, franchement, il faut utiliser les termes. Une aire d'accueil, c'est pas une aire qui accueille. On est très clair, il faut être très clair là-dessus. Oui. Une aire d'accueil, c'est du grillage. Il y a des aires d'accueil, il y a des barbelés. Là, la dernière fois, j'en ai vu une dans le Cher, à Saint-Armand-Montrou. Ils ont carrément mis du barbelé concertina avec des lames de rasoir dessus, autour de l'aire d'accueil. Voilà. Donc, bienvenue dans le Cher. Et puis, c'est dans des états qui sont déplorables. Parfois, dans l'Hérault, vous avez des aires d'accueil, il y a un robinet pour 100 personnes. À Petit-Quevilly, il y a un robinet pour 75 personnes. Vous avez une douche qui est accessible 2 heures en fin de matinée, et ça que la semaine.
0: Comment ça, accessible?
1: Parce que c'est le gardien, parce qu'il y a aussi, chaque aire d'accueil, il y a un gardien.
0: Ouais.
1: Enfin, les plus grosses, en tout cas.
0: Les gardiens sont des salariés municipaux,
1: c'est... Les gardiens, c'est ce qu'on... Alors, moi, je dis gardien, mais en réalité, on appelle ça des gestionnaires.
0: Ouais, c'est ça.
1: Et il y a plusieurs types de contrats de gestion. Il y a des gestions qui sont publiques ou des gestions qui sont privées.
0: Ouais.
1: Sur le cas des gestions publiques, on a souvent des agents municipaux, des agents de la métropole, ça dépend. Bah, en règle générale, maintenant, c'est des métropoles ou des agglomérations, etc. Et ces agents, parfois, sont des policiers municipaux, comme à La Farlette, dans le Var. Vous avez tous les jours, sur l'aire d'accueil, des policiers municipaux qui viennent faire attention que vous respectiez bien le règlement intérieur de l'aire, que vous payez bien votre loyer, et qui viennent vous voir devant chez vous tous les jours. Voilà. Donc,
0: Qui viennent vous voir tous les jours.
1: Bah, bien sûr, c'est des gestionnaires, donc tous les jours, ils sont là. Donc, on est dans une forme, en fait, de physiquement de camp. C'est-à-dire un endroit, à l'écart, qui est clôturé, qui est réservé à une catégorie de la population dont on sait par ailleurs que l'établissement, les critères juridiques qui la déterminent historiquement sont liés à leur race. Hein. On peut pas dire autrement, c'est les Tziganes qu'on cherche à viser, dans le terme gens du voyage ou le terme nomade avant. Historiquement, c'est des Tziganes qui sont visés. En tout cas, c'est l'idée qu'on se fait des Tziganes, plutôt.
0: L'idée qu'on se fait des Tziganes. La représentation.
1: Bien sûr,
0: qu'on
1: parce qu'il y a des, par exemple, il y a des Yéniches parmi les gens du voyage qui, eux, sont pas Tziganes, mais pour autant, on leur colle cette étiquette de Tziganes.
0: Oui.
1: Donc, c'est bien, il y a bien une velléité, en tout cas quasi ethnique, dans l'appellation. Et forcément, ça pose question. On est dans des endroits qui sont réservés à une population qui est appréhendée de la sorte. Hein. On fait bien la différence entre des gens qui vivent en camping-car et des gens qui sont gens du voyage. Il n'y a pas de souci, ça, on arrive à la faire, la différence. Les gens qui vivent en camping-car ont des aires d'accueil à part. Il n'y a pas de problème. Voilà. Donc, on a plusieurs systèmes d'accueil public qui sont, dont l'accès dépend essentiellement de la catégorisation administrative de la personne.
0: Oui.
1: Voilà. Et ça pose évidemment une grosse question, parce que quand on a dans une ville ou dans un appartement, à l'échelle d'un appartement comme le Calvados, on a des dizaines et des dizaines d'aires de camping-car qui parfois sont gratuites,
0: oui,
1: et qui refusent évidemment tous les gens du voyage, qui elles sont localisées tous dans les centres-villes, tous en bord de mer, tous dans des endroits touristiques.
0: Ils les refusent, c'est-à-dire ça, c'est testé effectivement par des familles, c'est refusé. Les accès sont toujours refusés.
1: Ah ben toujours, okay. Toujours, parce que le camping-car, alors ce qui est très pratique, c'est le camping-car. Bah pour y accéder, il faut avoir un camping-car. Et la majorité des familles voyageurs n'ont pas de camping-car, elles ont des caravanes.
0: Oui,
1: donc
0: ça,
1: c'est une façon, eux, pour eux, ils sont tranquilles là-dessus. Il y a un autre lieu qui est refusé systématiquement aux gens du voyage, c'est les terrains de camping municipaux, qui, pour le coup, ne peuvent pas refuser les caravanes, puisqu'il y a des gens qui font du caravaning, par exemple. Et donc, elles ont trouvé une autre parade, c'est refuser les caravanes double essieux, c'est-à-dire celles qui ont 4 roues. Parce que les caravanes double essieux sont, en règle générale, plus robustes, sont les plus grandes, etc. Ce sont celles qui sont utilisées par les voyageurs, en majorité.
0: Oui.
1: Et donc, en refusant les caravanes double essieux, on pallie à une jurisprudence qui a interdit l'interdiction des gens du voyage dans les campings municipaux il n'y a pas si longtemps que ça. C'est-à-dire que dans les années 90, clairement, dans les règlements intérieurs de campings municipaux, vous avez écrit interdit aux gens du voyage. Voilà, c'était pas clair.
0: Ça a été impossible maintenant de l'écrire, en tout cas.
1: On en a encore chopé l'année dernière. Donc, ça veut dire que.
0: Écrit
1: dans le règlement, avec des panneaux à l'entrée du terrain de camping, etc. Donc, tout le monde ne s'est pas encore mis à la page.
0: Oui.
1: Tout le monde ne connaît pas encore bien les jurisprudences. Mais en tout cas, petit à petit, ça disparaît. Voilà. Et la parade. Et la parade, ça a été de viser les caravanes double essieux.
0: Oui, d'accord.
1: Alors, ce qui est très drôle, c'est que quand on demande aux responsables publics pourquoi les caravanes double essieux sont interdites, c'est le secret le mieux gardé de France. Personne ne vous le dit, quoi. On dit oui, parce que vous comprenez, une caravane double essieu sur la pelouse, ça va faire beaucoup
0: de traces.
1: Ça va
0: esquinter, ça fait des traces, d'accord.
1: Ouais, voilà.
0: Ça va être trop lourd. Okay.
1: Par contre, quand on va sur le site officiel donc, de la Fédération des caravaniers et camping-caristes de France, il vous explique que les caravanes double essieu sont refusées parce que majoritairement utilisées par les gens du voyage et que si vous souhaitez aller dans un terrain de camping municipaux avec une caravane double essieu, faut passer par eux, ils vous feront une attestation pour prouver que vous n'êtes pas
0: du
1: voyage, et vous pourrez rentrer.
0: Non.
1: Exactement. C'est écrit comme ça en clair, c'est-à-dire une attestation de résidence ou une attestation de domiciliation, je ne sais plus exactement, pour prouver que vous n'êtes pas gens du voyage, pour pouvoir rentrer dans les campings municipaux, qui par ailleurs sont parfaitement en lien avec cette fédération, puisque il est écrit noir sur blanc que la plupart des campings fonctionnent de cette manière. Voilà.
0: D'accord.
1: Donc ça, ce type d'existence, de coexistence de plusieurs systèmes d'accueil public qui font la seule différenciation, elle repose in fine sur est-ce que vous êtes vegan ou est-ce que vous n'êtes pas vegan, ça juridiquement, en tout cas, c'est intenable juridiquement, mais la loi Besson est très bien faite et le statut, en tout cas la dénomination genre du voyage est très bien faite. Elle reste dans un flou juridique, une ambiguïté qui permet tout type d'appréhension, et dont celle-ci. Voilà. Donc ça aussi, c'est une question, c'est que quand on dit il y a exclusion du territoire, parce qu'il n'y a pas assez d'air d'accueil, par ailleurs, il n'y a pas exclusion du territoire pour les autres types de nomades, entre guillemets. C'est-à-dire pour ceux qui ont un nomadisme, on va dire, qui n'est pas identifié comme zigane, pour eux, il n'y a pas exclusion du territoire. On arrive toujours à trouver des places. Et je prends l'exemple du Calvados, où on a plusieurs dizaines d'air de camping-car, et qu'à côté, on a, je crois, 14 ou 16 aires d'accueil, je sais plus, j'ai de tête, mais il y en a beaucoup moins, qui, elles, sont toutes localisées en périphérie des villes, dans des zones industrielles, au bord des autoroutes, etc., etc. Voilà. Donc ça, quand on a des autorités publiques qui nous disent on n'est pas capable de construire une aire d'accueil, par exemple, à proximité des villes, parce que ça dérange trop, etc., alors pourquoi vous êtes capable de construire des aires de camping-car de 60 emplacements en plein cœur des villes? C'est ça aussi la question.
0: Oui.
1: Comment vous êtes capable de faire ça? Et de l'autre côté, vous n'êtes pas capable de créer 10 emplacements pour des caravanes, qui prennent beaucoup moins de place par ailleurs.
0: Oui.
1: Donc voilà, on a aussi cette question-là. Dégager du foncier, par exemple, le l'argument de dire on peut pas construire un aire d'accueil parce que dégager du foncier c'est très compliqué, etc. C'est valable que pour cet équipement public là. C'est-à-dire que pour tous les autres, il n'y a pas assez d'arguments. On veut construire un centre de loisirs, on veut construire n'importe quel équipement, on est capable de dégager du foncier, il n'y a pas de problème. Pour les aires d'accueil, bah, ça pose problème. Voilà. donc il y a aussi cette... L'idée, c'était aussi à travers ce livre, et puis à travers mon travail au quotidien, sur les réseaux sociaux, etc., c'est aussi de montrer cet aspect-là. C'est-à-dire que de montrer ces mécanismes, de montrer cette forme de système qui est consolidé hein, par, enfin dont la base est la loi Besson, clairement, juridique en tout cas, et qui est complètement vicié par tout un tas de pratiques administratives et publiques par ailleurs. Voilà. C'est-à-dire qu'aujourd'hui, clairement, je pense que on n'est pas très nombreux à remettre en question complètement la loi Besson. Je crois pas, hein, même dans les associatives voyageurs, etc. Il y en a quelques-uns comme je crois Nara Ritz, par exemple, de l'OCDI, ou d'autres qui remettent en cause cette loi Besson, mais pas tous. Moi, pour ma part, je la remets en cause. Pas tous, non, parce que il y en a qui se sont battus pour l'avoir aussi. Donc c'est ça aussi toute la difficulté, c'est-à-dire qu'il y a, il y a beaucoup de gens qui se sont battus pour avoir le droit de l'accueil. Donc aujourd'hui, quand on leur dit bah, ce droit-là, il est difficile, c'est pas vraiment un droit, c'est plus des obligations, c'est un système discriminatoire, etc., bah, forcément, c'est compliqué de se remettre en question après 20 ou 30 ans de militantisme et puis des succès par ailleurs. Ça a été vécu comme un succès, la loi Besson, par certains. Donc tout ça, c'est difficile à remettre en question, je peux le comprendre, il n'y a pas de souci. Mais pour moi, il s'agit d'un système vicié. À partir du moment où la loi Besson détermine que le gens du voyage, c'est celui qui vient d'habitat mobile dit traditionnel, qu'est-ce que c'est que le traditionnel, et qu'on ne le définit pas, et qu'on peut y mettre ce qu'on veut derrière, à partir de ce moment-là, pour moi, c'est vicié. Voilà. C'est vicié parce que on met qui on veut dans le genre du voyage, et ceux qu'on met dans le genre du voyage, c'est ceux qu'on appréhende comme des dégâts. Voilà. Ça, c'est le vice fondamental de la loi Besson. Puis il y a un second vice, c'est que on appréhende la loi Besson comme une loi d'équilibre. C'est-à-dire, finalement, on vous donne des droits, c'est de la générosité, voilà, on vous accueille, on est très généreux avec vous, on vous accueille. Vous n'êtes pas chez vous, hein, parce qu'on vous accueille. Hein. Si on n'accueille pas, on accueille un étranger, on n'accueille pas quelqu'un qui est chez lui. Hein, donc vous n'êtes pas chez vous, vous êtes un étranger qu'on accueille. C'est notre générosité envers vous, parce que bah, vous êtes là, il faut bien faire avec, hein, clairement. Donc on vous accueille, et puis en échange, vous vivez là où on vous dit. Voilà. Donc ça, c'est un équilibre pour la loi Besson. C'est-à-dire, on vous fait des terrains pourris, dans des endroits pourris, personne ne veut vivre, parce que clairement, ça ne coûte pas cher, hein, déjà d'une, et parce que personne ne vous supporte et personne ne veut vous voir dans les villes. Donc on vous met tout au fond de la frontière communale. Il y a une aire comme ça qui fait bien rire, je crois que c'est dans le, je sais plus dans quel département, où on rentre en France, on sort en Suisse. C'est très drôle, c'est-à-dire que plus loin, c'est la Suisse. On pouvait pas aller plus loin. Voilà. Donc on a des schémas comme ça, type où on met les aires aux frontières communales, le plus loin possible des gens, dans des endroits qui, évidemment, forcément, quand on éloigne les équipements, par ailleurs, on les met à proximité d'autres équipements eux-mêmes éloignés, pour d'autres raisons, pour les nuisances notamment. Et donc on se retrouve tout le temps avec des aires d'accueil à proximité de déchetteries, de stations d'épuration, d'autoroutes, etc. Et on dit aux gens, ben voilà, ça c'est votre droit, vous vous êtes battu pour l'avoir, bienvenue chez vous, bienvenue dans votre terrain pourri, et votre droit c'est d'y rester. Voilà. À partir du moment où vous sortez de cette assignation spatiale, vous êtes en illégalité. Voilà. Ça c'est notre droit. Voilà. Et on s'est battu pour ça. Voilà. Et aujourd'hui, on vit avec uniquement ce droit-là. Et en plus, ce droit-là n'est même pas respecté. C'est-à-dire que dans la majorité des communes, donc déjà qu'il y a un droit de pourri, hein, clairement, et bien dans la majorité des communes, ce droit pourri n'est même pas accessible. Et il faut se battre pour qu'on respecte notre droit. Et le pire, c'est que quand on arrive dans une commune, qu'on s'installe illégalement, les journaux ne vont pas titrer installation illégale des gens du voyage due au non-respect de la loi Besson. Ils ne vont pas titrer ça. Non. Ils vont titrer envahissement des gens du voyage. Oui. Voilà. C'est ça le problème fondamental, en fait. C'est que ce droit est vu comme une générosité alors que c'est un droit. Ce n'est pas une générosité. Moi, on ne conçoit jamais un droit comme une générosité.
0: Ben non.
1: Voilà. Ben non. Et donc là, c'est conçu comme une générosité.

0: mais il faut bien distinguer l'accueil de un accueil, par exemple, peut être chaleureux, mais il peut être également glacial. Voilà. C'est pas l'accueil, c'est pas synonyme de bienveillance et d'être bienvenu dans un territoire. L'accueil, c'est une notion qui veut tout et rien dire. Voilà. Et surtout, c'est une notion qui est profondément méprisante, parce que la plupart des gens qui sont entre guillemets accueillis, ce sont des gens qui sont sur le territoire depuis des siècles.
1: Bah oui.
0: Voilà. Donc on est accueilli en gros. Ben exactement. Voilà. Et puis l'accueil, surtout, ce que les gens ne voient pas, par ailleurs, c'est que l'accueil fait partie d'un système complet de refus d'accès au territoire et d'assignation spatiale.
1: Oui.
0: L'accueil, c'est un point parmi tout ça. C'est-à-dire que, concrètement, aujourd'hui, quand vous êtes un voyageur, quel choix vous avez ? Vous avez le choix, et certains le diront d'ailleurs, si vous n'aimez pas les heures d'accueil, achetez-vous un terrain. Très bien, on a le choix d'acheter un terrain. On va acheter son terrain. Dans quasi 100% des villes de France, on ne peut pas poser sa caravane plus de 3 mois sur son propre terrain.
1: Exact.
0: Alors, si on fait du camping-car, pas de problème. Si c'est un truc secondaire, il n'y a pas de souci, on peut. À partir du moment où vous vivez quotidiennement dedans, vous ne pouvez plus. Donc ça voudrait dire qu'il faudrait que je m'achète 4 terrains sur la commune, histoire de dire que je passe 3 mois ici, 3 mois là et 3 mois là. Ça fait 12. Voilà. Donc il faut avoir les sous pour 4 terrains. Ensuite, il y a un second problème, c'est que l'accès à l'assurance et au crédit, quand on est gens du voyage, il n'est absolument pas garanti. C'est-à-dire que pour faire un crédit immobilier, bien souvent, il faut avoir des fiches de paye, enfin bien souvent, tout le temps en fait, il faut avoir des fiches de paye. Et évidemment, quand on est voyageur, qu'on a un mode de vie qui n'est pas un mode de vie forcément sédentaire, on a des métiers qui ne sont pas salariés la plupart du temps. C'est des métiers indépendants. Donc l'accès au crédit, c'est quasiment niet. Parce qu'aucune banque ne prête à des indépendants itinérants. Voilà, donc c'est très difficile d'avoir accès au crédit. L'accès à l'assurance, à partir du moment où vous dites « je suis voyageur » à l'assurance, vous n'avez plus rien. On vous assure plus votre caravane, on vous assure plus votre voiture, c'est très très dur. Quand vous avez une caravane principale d'habitation, c'est très dur de l'assurer. Donc il y a ces deux choses-là qui font qu'aujourd'hui, il y a beaucoup de gens qui ne peuvent pas accéder à la propriété. Et quand on ne peut pas accéder à la propriété, quel choix nous reste-t-il ? On a deux solutions. Soit on vit légalement dans des aires d'accueil, voilà. Soit on vit illégalement en dehors des aires d'accueil. Le problème, c'est qu'un certain nombre de voyageurs n'ont plus les moyens de voyager, parce que depuis des décennies, on a fait en sorte que le voyage devienne de plus en plus compliqué en termes légaux, c'est-à-dire qu'on a élargi le champ de l'expulsion, on a élargi le champ pénal, etc., etc., mais aussi en termes de coûts. Ça n'a plus du tout le même coût de voyager aujourd'hui qu'il y a 50 ans en arrière. Voilà, c'est plus du tout les mêmes choses. On a des péages, on a l'essence qui est beaucoup plus chère. Ça, c'est des coûts que tout le monde subit. Mais le coût pour le voyage, c'est devenu très très élevé. Ce qui fait qu'il y a une partie des personnes qui ont petit à petit cessé de voyager, qui se sont sédentarisées. Et ces personnes-là, quand elles n'ont pas les moyens d'accéder à un terrain, elles n'ont d'autre choix que d'aller sur une aire d'accueil. Logiquement, elles ne devraient pas aller sur une aire d'accueil. Parce qu'une aire d'accueil, c'est fait pour accueillir la personne de passage. Voilà. Mais ce qui se passe en réalité, c'est que aujourd'hui, la majorité des aires d'accueil sont habitées par des gens qui sont fixes, qui sont fixés.
1: C'est ça, qui bougent plus là.
0: Et ça, le problème, c'est que l'État a décidé, depuis un peu plus de 30 ans, de mettre en place des programmes d'habitat. C'est-à-dire qu'en plus de l'accueil, on permet à des gens d'accéder à des terrains familiaux.
1: Des terrains familiaux, c'est ça, oui.
0: Mais personne ne veut terrain familial dans sa ville. Donc, on est dans une espèce de cercle vicieux, en fait, où on a des gens qui restent bloqués dans des aires d'accueil insalubres, ce qui fait que, non seulement elles sont plus entretenues, parce que parfois les pouvoirs publics les abandonnent carrément, et ils disent, bah, y a pas de raison, on abandonne, parce que c'est que tout le temps les mêmes gens, on les abandonne, on leur laisse l'air et puis ils se débrouillent, ça arrive dans plein d'endroits. Et puis parfois aussi, l'aire d'accueil ne remplit plus sa vocation d'accueil. Parce que les gens de passage, quand ils arrivent, ils n'ont plus d'aire d'accueil. Elles sont toutes habitées par les sédentaires.
1: Oui.
0: Elles sont toutes habitées, en fait, par les gens du voyage sédentaires. Là aussi, c'est un terme un peu bizarre, hein, c'est un oxymore, en fait, gens du voyage sédentaires. Pourquoi on les continue à les appeler gens du voyage s'ils sont sédentaires? voilà. L'administration continue à les appeler gens du voyage sédentaires aussi pour les maintenir dans une position de gens du voyage, en fait. Donc, on a ces gens qui vivent dans une aire d'accueil, qui sont gens du voyage sédentaires, et leur présence empêche les autres, les itinérants, en fait, les gens du voyage itinérant, d'accéder à une place d'accueil. On est dans un cercle vicieux, en fait. Et de l'autre côté, on a les communes qui veulent pas en construire. Donc, on a une sous-construction des aires d'accueil et, finalement, une fixation sur les aires, très peu de place, et forcément, il y a des installations illégales. Alors ça, c'est un schéma récurrent. C'est pas dans tous les départements, c'est pas dans toutes les collectivités, mais c'est un schéma récurrent qu'on voit dans la majorité des territoires, en fait.
1: Ouais. Et les terrains familiaux, contre, vous disiez, il n'y en a pas.
0: Oui, les terrains familiaux, il n'y en a quasiment pas.
1: Quasiment pas.
0: C'est-à-dire qu'on construit, aujourd'hui, il y en a quelques centaines en France. Mais ce n'est pas des centaines, il faudrait c'est des milliers, en fait.
1: Ouais.
0: Voilà. Mais là, il en manque cruellement. Alors, depuis, on va dire, 10 ans, les politiques se sont concentrées sur l'habitat. C'est-à-dire que là, clairement, dans les derniers schémas départementaux, on voit clairement la différence. C'est-à-dire qu'avant, on parlait beaucoup de création d'aires d'accueil. Aujourd'hui, on parle beaucoup d'ancrage. Énormément. L'ancrage, c'est la suite de la sédentarisation. Donc, en fait, il y a un processus qui est très clair. Depuis les années 50, on durcit les conditions de voyage. On crée des politiques spécifiques qui vont conduire les gens à se sédentariser. Une fois qu'ils sont sédentarisés, on passe à ce qu'on appelle la phase d'ancrage, c'est-à-dire qu'en gros, on les met au travail et puis on essaye de faire en sorte que leurs enfants soient scolarisés. Alors, en réalité, hein, c'est juste la scolarisation des enfants, ça va pas plus loin. Et encore, quand il y a la scolarisation, je suis gentil, parce que dans plein de cas, il n'y a pas de scolarisation non plus. Donc là, on passe à la phase d'ancrage et on décide ensuite de leur permettre d'accéder à un terrain familial. Mais dans la pratique, il y a des gens, ça fait 15 ou 20 ans qu'ils attendent le terrain familial. Donc ce qui se passe, c'est que dans la pratique, sur certains territoires, vous avez des maires qui vont dire aux gens, bon, on ne vous donne pas de terrain familial, par contre, moi, ce que je vous autorise, c'est d'acheter ce terrain agricole à côté qui n'est pas cher, vous mettez vos caravanes, vous serez bien. Voilà. Il y a plein de gens qui se sont fait avoir comme ça, qui, sous proposition des élus ou des maires, etc., ont acheté un terrain agricole et se retrouvent aujourd'hui avec des procédures d'expulsion et des interdictions de vie sur leur terrain. Voilà. Donc voilà, ce qui se passe en réalité, c'est ça, c'est que les terrains familiaux, il n'y en a pas assez qui sont construits. Par ailleurs, c'est pas forcément simple aussi de construire des terrains familiaux. J'en ai conscience, c'est des collectivités pour lesquelles, par exemple, bien dégager du foncier pour des terrains familiaux n'est pas toujours simple. C'est vrai, il y a des collectivités il y a des communes, par exemple, qui sont très construites, c'est difficile. Mais honnêtement, on a largement la place de construire des terrains familiaux aujourd'hui ou de permettre de l'accès des terrains familiaux, tout en sachant quand même, en rappelant, que comme l'aire d'accueil, le terrain familial est quelque chose de payant, pas gratuit.
1: Oui.
0: On ne va pas gratuitement sur une aire d'accueil, on paye l'eau, l'électricité, évidemment, mais on paye aussi une forme de loyer,
1: oui.
0: Que ce soit sur le terrain familial ou l'aire d'accueil. Donc voilà, la problématique est là, c'est que on n'a que des cercles vicieux, où systématiquement, quand ça part en cacahuète, c'est-à-dire tout le temps, eh bien c'est l'installation illégale qui est pointée. C'est pas le caractère systémique qui a permis l'installation illégale. C'est pas ça qui est pointé. C'est l'installation illégale. Voilà. Et la droite s'en empare très bien de ce sujet. C'est-à-dire que la droite pointera toujours l'installation illégale. Et la gauche verra toujours la moitié du problème. Le non-respect de la loi Besson par les communes. Voilà. On dira, c'est de la faute des communes, elles construisent pas assez d'air. C'est pas que ça le problème. C'est pas que ça. Ça, c'est voir le problème par le petit bout de la lorgnette. Il y a un problème systémique qui tient au fait que la loi est profondément discriminatoire et profondément mal faite. C'est une loi Besson. La loi Besson, c'est une loi qui permet tout et n'importe quoi. Elle se veut être une loi d'équilibre. Elle se veut offrir de la souplesse aux collectivités. Et c'est là que le bât blesse. On ne peut pas avoir d'équilibre déjà entre une collectivité et un particulier. Et encore moins quand on est gens du voyage. C'est pas possible. Les rapports de force sont pas les mêmes. Et surtout, quand on permet de la souplesse aux collectivités, elles s'en emparent pour éviter l'accueil. Donc et puis il n'y a pas de contrainte pénale, c'est-à-dire qu'une collectivité peut violer impunément la loi. Le préfet normalement est censé avoir un pouvoir de substitution.
1: Oui, voilà, c'est vrai.
0: Ouais, sauf que quasiment aucun préfet, je t'en ai jamais saisi. Voilà. Donc in fine, on n'a pas d'équilibre. Et ce qui est fou, c'est que, par exemple, en janvier, les républicains, donc les sénateurs républicains, ont proposé de renforcer la loi, parce que eux aussi pensent qu'il n'y a pas assez d'équilibre, mais dans l'autre sens. Ils pensent que les gens du voyage ont trop de droits, les communes sont trop laxistes avec eux, on les laisse faire, etc., etc. Voilà. C'est la droite bête et idiote, hein, ça c'est clair et net. Donc, ces gens-là ont proposé en janvier de renforcer d'une part les sanctions pénales et d'alléger les contraintes qui pèsent sur les collectivités, notamment les collectivités qui sont réticentes à construire des terrains d'accueil. Voilà. Donc ça, c'est leur solution aux sénateurs républicains. Donc, évidemment,
1: solution à quoi? J'ai pas compris. Mais du coup, qu'ils disent là?
0: Pour eux, ils disent que la loi Besson est pas équilibrée, qu'il y a trop d'installations illégales, et c'est parce que les gens du voyage vivent en toute impunité. Voilà. Pour eux, c'est ça, et que les gens du voyage sont un fléau, blablabla. Ils ils sont, on peut pas vivre avec eux. Ils s'installent illégalement, ils font ce qu'ils veulent quand ils veulent, et nous, quand on veut les punir, on peut pas. Voilà. En gros, c'est ça leur discours. Mm-hmm. Et eux étaient pour le renforcement des sanctions pénales, mm-hmm. et d'autre part, alléger les contraintes qui pèsent sur les collectivités qui ont déjà pas énormément mm-hmm. de contraintes en la matière. Voilà. Mm-hmm. Et en plus, ils ont fait une proposition qui, là, moi, personnellement, m'a beaucoup choqué, et que la rapporteure du texte, qui par ailleurs est aussi sénatrice républicaine, a eu l'intelligence d'enlever dans la version finale qui a été votée, ils ont fait la proposition de réintroduire des quotas ethniques, des quotas de 3% de gens du voyage par commune, comme il en existait avant 2015. Et moi, ça, j'ai trouvé ça complètement hallucinant, qu'il y a encore des gens en 2021 qui proposent des quotas de gitans par ville, quoi. Voilà, c'est-à-dire, au-delà de 3% de personnes domiciliées, vous interdisez les gens du voyage. Ça, ça a été supprimé. Ça tenait de la loi de 69, c'était supprimé sous Hollande. Oui. En 2016, les Républicains LR, je sais plus si c'était LR ou UMP à l'époque, mais ont proposé la réintroduction. Ils se sont cassés les dents. Et là, ils allaient reproposer en janvier 2021 cette réintroduction de quotas ethniques. Voilà. Et clairement, ce sont des quotas ethniques, en fait. Ce sont des quotas de gitans, quoi. Et le propos est de dire, eh bien, il faut ces quotas parce que les gitans, les gens du voyage sont une menace sur les résultats des élections. C'est-à-dire que si on leur met pas un quota de 3% par ville, ils pourraient se regrouper énormément dans une ville et constituer des forces politiques locales. Voilà le discours.
1: C'est l'argument, c'est le discours qui est donné.
0: C'est l'argument qui est tenu par tout un tas de sénatrices et sénateurs républicains, et ce depuis de longues dates. Hein. Ça fait depuis on voit cet argument revenir de façon fréquente, et qui a été relancé là en janvier. Et moi j'ai trouvé ça complètement aberrant. Enfin, c'est aberrant clairement.
1: C'est aberrant, mais en même temps, je trouve ça intéressant de voir que c'est plus du coup la même nature de refus ou la même nature de peur dont il est question quand on dit ça. C'est-à-dire qu'on dit pas simplement on n'en veut pas parce que ils sont pas comme nous, ils vivent pas comme nous, talala. On dit ils pourraient nous porter tort. C'est pas exactement la même chose.
0: Ah oui, alors il y a deux choses. Il y a ça, mais moi je pense que ça tient plus de l'argument de façade, c'est-à-dire que pour moi, la véritable raison, c'est qu'ils ne veulent pas avoir, ils veulent pouvoir se permettre de refuser des domiciliations.
1: Oui.
0: Parce qu'une fois qu'on a des personnes domiciliées, c'est à la collectivité ensuite de prendre en charge les questions d'éducation, etc., etc. Donc je pense qu'il y a surtout cette question-là, en fait. C'est des revendications des élus locaux qui se rencontrent entre eux et qui se disent, comment on fait pour éviter l'accueil? Comment on fait pour éviter de les scolariser? Comment on fait pour en avoir trop dans notre commune? Ils se mettent autour d'une table, ils font remonter ça à leur député de section et qui va faire remonter ça dans le Parlement, que ce soit le Sénat ou l'Assemblée nationale. Voilà. C'est ça qui se passe en réalité, à mon sens. Après, effectivement, il y a eu cet argument sur le truc du vote, qui, moi, me paraît... et aujourd'hui, qui est étayé, par exemple, avec des exemples qui sont complètement fallacieux. Par exemple, il n'y a pas très longtemps, j'ai entendu, je ne sais plus quelle personnalité politique, dire, eh bien, regardez, vous voyez, ce quota-là, il valait le coup, parce que à Perpignan, il y a eu des alignements avec les gitans du centre-ville pour gagner la mairie, etc. Mais de quoi on parle en fait? Les gitans de Perpignan du centre-ville, ce ne sont pas des gens du voyage. Voilà, ce sont des gens qui sont sédentaires depuis des décennies. Ouais, voilà. Vous parlez de quoi? Des gens du voyage ou des diganes?
1: Il y avait des choses comme ça à Nîmes aussi, oui.
0: Voilà. Donc effectivement, qu'au niveau local, il peut y avoir des organisations, et tant mieux. Aujourd'hui, le résultat, c'est quoi? On a un seul maire en France qui est gitan. Un seul, à Berriac. C'est tout. Ils sont où les autres? Où sont les gens du voyage chez les parlementaires? Où sont les gens du voyage chez les hommes politiques? Ils sont où? Voilà. Donc, c'est ça, c'est ce type d'argument politique, c'est ce type de pratique d'une droite profondément anti-digane qui continue de perdurer en France et qui n'est relevé par absolument personne parce que c'est un sujet qui est complexe, c'est un sujet qui est méconnu. Et surtout, c'est un sujet qu'on rattache à une minorité. On se dit, ils font pas trop de bruit, donc.

0: je parle d'accueil, je parle avant tout, parler d'accueil et parler des aires d'accueil, ça me permet de parler d'antiziganisme.
1: Oui.
0: C'est une porte d'entrée.
1: Bien sûr.
0: Parce que aujourd'hui, si on se concentre sur la question de l'habitat, de l'accueil, etc., c'est pour demain aller ouvrir d'autres portes, en fait. Voilà. On choisit ce sujet parce que finalement, c'est le seul sujet qui intéresse les pouvoirs publics et une grosse partie des Français à propos des gens du voyage. Les autres sujets l'intéressent pas trop. Et moi, je me dis, en saisissant ce sujet-là, je leur amène d'autres sujets sur la table. Voilà. Et c'est ça ma démarche aujourd'hui dans mon travail.
1: Les autres sujets les intéressent pas trop. C'est-à-dire, vous voulez dire quoi quand vous dites ça?
0: Les autres sujets, je parle de la discrimination à l'école, je parle des questions de mémoire, je parle de tout un tas de questions transversales, je parle de l'antiziganisme, je parle de ce que c'est que le traitement médiatique à l'égard des gens du voyage. Je parle de toutes ces choses-là, je parle des organisations politiques.
1: Mais
0: qui s'intéresse aux organisations politiques des voyageurs? Qui les connaît? Voilà de quoi je parle.
1: Mais ok, vous pensez que c'est séparé, ça? C'est pas lié, en fait? C'est pas parce que tout ce que vous décrivez là, effectivement, sur les questions des aires d'accueil ou des aires de désaccueil, on pourrait penser qu'on parle que d'habitat, mais non, en fait, la réalité, on parle là d'antiziganisme institutionnel. On parle de choses qui sont écrites dans la loi, qui sont discriminatoires, mais là, de manière hyper factuelle et saisissable par tout un chacun, chacune. Donc, c'est pas si séparé que ça, en fait.
0: Pas du tout. Ouais. Moi, je parle d'un système. Hein,
1: c'est,
0: clair.
1: Ça. C'est ça.
0: Quand j'utilise, par exemple, le terme racisme environnemental, qui est un terme qui a été développé aux États-Unis, qui a été repris par les institutions européennes il n'y a pas si longtemps dans un rapport sur les habitats des Roms dans l'Est de l'Europe, où on constate que l'immense majorité des Roms vivent dans des habitats, dans des lieux, en tout cas sont localisés dans des lieux qui sont séparés des villes et pollués.
1: Oui.
0: On parle de racisme environnemental. L'Europe parle de racisme environnemental en Roumanie, etc. Pas de problème. Mais dans les pays les plus développés d'Europe, on ne parle pas de racisme environnemental. Et pourtant, on a le plus gros système de racisme environnemental qui existe, il est en France. C'est-à-dire que clairement, on a un système d'accueil qui vise une seule partie de la population, qui historiquement est appréhendée par sa culture, son ethnicité, sa race, peu importe, historiquement, on appréhende les Tziganes en France, voilà. Et qui se voit assigner des lieux qui sont majoritairement dégradés. Si ça, c'est pas un exemple parfait, une illustration parfaite de cette notion de racisme environnemental, qui par ailleurs est discutable, attention, hein, mais qui a au moins le mérite d'attirer l'attention et d'allumer une petite étincelle dans le cerveau de certains. Si ça, c'est pas une illustration parfaite de ce que cette notion recouvre, en tout cas dans les écrits récents, dans les sciences, etc. aujourd'hui, je sais pas ce qu'il faut. Voilà. On a clairement un système qui en campe, qui par ailleurs soumet à des pollutions qui aujourd'hui participent au fait que les gens du voyage ont une espérance de vie de 15 ans inférieure à la moyenne nationale. Voilà. Donc ça, c'est clair. Ensuite, quand je parle d'habitat, évidemment, je parle pas que d'habitat, je parle surtout d'antiziganisme. Parce que c'est pour ça que je parle jamais d'accueil sans parler d'histoire. Pourquoi on arrive à l'ère d'accueil? Comment on arrive à l'ère d'accueil? Quand vous regardez comment l'histoire s'est déroulée, il y a un lien évident entre toutes les phases d'assignation à résidence et d'internement des nomades puis des gens du voyage en France, c'est l'ère d'accueil. Il y a un lien c'est même pas évident. C'est-à-dire que à la libération des camps d'internement de nomades, à l'été 46, les nomades ont été les derniers libérés des camps, même après les collabos. Les collabos, ils ont été libérés en fin 45, les nomades, ils ont été libérés à l'été 46. On les a libérés parce que l'état de guerre était fini et qu'on pouvait juridiquement plus les garder dans les camps. Le ministère de l'Intérieur envoie une note télégraphique au préfet des régions en leur disant, voilà, on est bien embêté, parce que grosso modo, on doit arrêter l'internement des nomades, mais il va falloir, je cite dans le texte, profiter de certains résultats heureux. C'est ce qui est écrit dans cette note de 46. Profiter de certains résultats heureux, sous-entendu, la sédentarisation forcée des nomades.
1: Oui.
0: Voilà. Qu'est-ce qui se met en place en 48? Le ministère de l'Intérieur, le même ministère de l'Intérieur, met en place une commission interministérielle sur les nomades, les populations d'origine nomade, on appelle ça à l'époque. Il convoque l'Église catholique et il convoque Monsieur Pierre-Jean Lambert, qui était conseiller d'État. Le monsieur que je vous ai parlé plus tôt, qui disait qu'il voulait un homme moderne chez les Tziganes, et qui qualifiait les Tziga, dont son équipe qui a écrit le rapport Kero en 49, donc c'est un rapport qui en fait fait un point de situation, c'est un rapport de cette commission interministérielle, qualifie les nomades de race particulièrement oisive et détestable. Voilà, ce qui est écrit noir sur blanc. Et qui accuse le racisme que subissent les nomades, hein, qui identifie la cause du racisme que subissent les nomades, comme étant dû à leur comportement. Voilà. Donc on a ce mec-là, en fait, qui a été présenté comme un humaniste pendant très longtemps, qui a été en charge d'établir une politique, de réfléchir à, en tout cas, l'établissement d'une politique pour gérer le problème nomade. Voilà. Et ce type-là a créé, en 1955, les études de Tzigan, donc, c'est-à-dire les sciences sur les Tziganes. Alors c'est un peu bizarre. On rigole parfois en appelant les gens les tziganologues parce que les études tziganes, c'est quoi? C'est les sciences sur les tziganes. Alors, il y a des chercheurs, anthropologues, sociologues, historiens, etc., qui publient dans cette revue qui existe toujours, qui s'appelle Études de Tzigan, qui par ailleurs publie d'excellents articles. Hein, je ne vais pas critiquer le fond ou la forme, parce qu'il y a de très grands chercheurs qui ont publié dans cette revue. Mais donc Pierre-Jean Lambert fait créer donc cette revue Études de Tzigan avec d'autres. Et puis surtout, il crée la CNIN, c'est-à-dire la première association amie des Tziganes, la CNIN, c'est collectif national, je sais plus exactement, avec les nomades, enfin bref. Il crée la CNIN qui va devenir plus tard, au fil des années, l'UNISAT, puis la FNASAT, l'actuelle FNASAT, qui est l'association, en gros, privilégiée dans la mise en œuvre des politiques publiques à l'égard des gens du voyage.
1: Ouais, voilà. C'est celle qu'on va écouter plus que d'autres, oui, tout à fait.
0: Celle qu'on écoute plus que d'autres, celle qui produit les rapports, celle qui a le plus d'antennes dans les régions, qui vont aller mener le travail social sur les aires d'accueil, qui vont aller parler aux collectivités, etc. Cette association-là, sa composition, il n'y a quasiment aucun voyageur dedans. Ni dans l'association siège, ni dans les associations locales. Passons, parce que certaines font du très bon travail, il n'y a pas de problème. Mais historiquement, voilà d'où elle part. Et donc, en 49, le rapport de cette commission interministérielle dit, ce qu'il nous faut, avec les gens de voyage, c'est des places spécifiques

0: deux jeunes chercheuses où elles posent des questions noir sur blanc, pourquoi les gens du voyage manquent d'hygiène. On analyse en fait pour chaque habitant de l'aire d'accueil la qualité du lavage des cheveux, du lavage des mains, des dents, etc. Et tout ça, non, c'est rendu public sur des sites. Oui, non, je vous assure, je vous enverrai le lien. Donc là, c'est la question de la santé. Et puis ensuite, la question du travail et de l'éducation. Alors l'éducation, dans les années 80, on a rendu obligatoire la scolarisation en présentiel, sur tout un tas de critères qui ont obligé, en fait. C'est surtout, c'est pas qu'on a rendu obligatoire la scolarisation, elle était déjà, mais c'est qu'on a lié le versement des aides sociales, ouais,
1: à la présence des gamins. Ouais.
0: Exactement. Ce qui fait qu'il y a beaucoup de familles qui se sont sédentarisées à ce moment-là. Et aujourd'hui, on permet aux voyageurs de choisir entre une scolarisation en présentiel et une scolarisation à distance. Or, ce qui se passe, c'est que très souvent, on met le petit ou le garçon ou la petite fille dans la scolarisation à distance. On évite en fait des surcharges dans les classes, donc on les met dans les scolarisations à distance, mais la scolarisation à distance, c'est pas de la scolarisation, c'est je t'abandonne, quoi. S'il n'y a pas de prof tous les jours au pied de la caravane, il n'y a pas de scolarisation. C'est pas les parents qui, en plus, pour la plupart, ont eu par ailleurs d'immenses difficultés à accéder à l'école, qui dans la majorité des cas vont faire cours. Ce qui se passe, c'est que dans la majorité des cas, les enfants, en fait, ils sont à la maison, et puis ils font ou ils font pas, quoi. Voilà. Mais c'est pas vraiment une scolarisation. Je connais pas énormément, moi, qui ont réussi à passer des super diplômes en étant scolarisés à la maison. Voilà. Donc voilà, toutes ces questions là, en fait, il y a des formes, en fait, dans le rapport Kéro de 49 qui correspondent point pour point à ce qu'on fait aujourd'hui. Voilà. C'est-à-dire que depuis 49, on a écrit les grandes lignes, et depuis 49, on ne fait que appliquer le sillon, enfin poursuivre le sillon qui a été tracé à l'époque. Et il y a une forme d'hypocrisie totale, c'est-à-dire que, par exemple, quand on justifie l'accueil par des questions de santé, d'accès à la santé, etc., mais que par ailleurs les terrains sont dans des lieux pourris, on ne peut pas faire de la santé dans des lieux néfastes. De la même façon, quand on parle d'intégration ou d'assimilation, encore pire, quand on parle d'intégration, par exemple, on ne peut pas intégrer des gens à une société en les mettant systématiquement en dehors des villes. On ne peut pas soigner en mettant les gens au pied de déchetterie. Et on ne peut pas éduquer en faisant en sorte qu'on ait des aires d'accueil qui n'aient même pas de bus pour aller dans le centre-ville. Enfin, ou alors il y a des aires d'accueil où carrément on met des écoles sur les aires et ils ne restent qu'entre eux. Donc on a des petits voyageurs qui restent qu'entre petits voyageurs.
1: Ça existe, ça. Il y a des aires d'accueil avec...
0: Il y en a plein, il y en a plein. Alors ça a été le truc pendant longtemps. Là, il n'y a pas longtemps, il y a la mairie de Paris.
1: Non,
0: pas du tout. Bah, là, la mairie de Paris, ils le font. Les deux aires d'accueil de la mairie de Paris, ils ont fait des écoles spécialisées dans les aires d'accueil directement. Aix-en-Provence, pendant longtemps, l'ont fait. Je crois qu'ils le font toujours. D'ailleurs, je sais pas, il faudrait vérifier. Mais on a carrément des accueils dans les aires d'accueil, des écoles dans les aires d'accueil. Alors, la mairie de Paris, c'est pas vraiment une école à la mairie de Paris. Parce que la mairie de Paris, c'est des équipes éducatives qui viennent faire en sorte que les petits voyageurs reviennent à l'école. Mais c'est un dispositif extra-scolaire ou complémentaire à la scolarité qui est de 4 heures par semaine et qui est actuellement le seul dispositif dont les enfants de ces aires d'accueil bénéficient. Alors pour plein de raisons différentes, mais souvent en fait les régimes d'exception sont les seuls dispositifs d'éducation en présentiel. Par exemple, il y a beaucoup d'enfants du voyage qui se retrouvent arrivés au collège à ne pas accéder aux écoles, aux classes classiques et à se voir proposer seulement 4 heures de soutien scolaire dans une classe spécialisée. Voilà. Ça, on en a plein. Il n'y a pas longtemps, j'ai eu la responsable du CASNAV. Donc, le CASNAV, c'est l'organisme public qui gère, entre guillemets, les élèves allophones et les EFIV, en fait, les élèves du voyage, hein, tout simplement. Eh bien, elle me disait que dans l'Hérault, enfin, en tout cas, dans l'académie de Montpellier, je crois que c'est le nom de l'académie, la plupart des enfants n'ont pas accès à un système présentiel. Ils ont accès à 4 heures de soutien par semaine. Et l'accès à la scolarité est très compliqué. Aujourd'hui, vous avez des collectifs comme l'École pour tous. Oui. Donc, il y a un collectif qui a été fondé par des enfants qui n'ont pas accès à l'école pour plusieurs raisons. Pas parce qu'ils sont uniquement sur voyage, mais aussi des enfants en grande précarité qui vivent dans des bidonvilles, etc., etc., dans les hôtels sociaux et tout. Ben, le collectif estime qu'il y a 100 000 enfants qui sont comme ça, qui ne peuvent pas accéder à l'école. Donc, il y a une forme d'hypocrisie clairement entre le message et la mise en œuvre. C'est-à-dire qu'on présente l'accueil comme complémentaire à tout un tas de bienfaits,

termes de santé, d'inclusion par le travail et l'école, etc. Et dans les faits, bah, c'est complètement décalé, en fait. On se rend compte que l'accueil, en fait, il est surtout là pour mettre ce qu'on, les indésirables dans des lieux indésirables, là où on ne veut pas les voir, en fait. Donc, c'est surtout ça, l'accueil, in fine. Alors, évidemment, je grossis les traits, il y a des collectivités qui font des choses superbes. Enfin, on a des collectivités, on a des gens qui sont volontaires, qui veulent accueillir, qui vont même créer des aires avec des transports dans des lieux bien localisés, etc., qui font attention à ça. Mais c'est pas la majorité, c'est très loin d'être la majorité, c'est une petite minorité.

0: en tout cas, au niveau des personnages politiques, on va dire ça comme ça, donc au-delà des maires, hein, je veux dire les députés, etc., il n'y a pas, vous n'avez pas trouvé de personnalité qui sorte un peu du lot sur ces sujets et qui disent des choses ou poussent pour qu'il y ait des lois ou que la loi Besson soit modifiée, etc. Il y a des propositions en ce sens ?
1: Alors, remise en cause de la loi Besson, j'en connais pas.
0: Voilà. Ni à gauche, ni à droite,
1: ni à l'extrême gauche, ni quoi que ce soit. D'accord. Maintenant, des gens qui prônent un meilleur accueil, il y en a. Ça, clairement, on va pas se mentir, il y en a, à gauche, majoritairement. Chez l'AREM également, il y en a. Ce qui se passe, c'est qu'aujourd'hui, par exemple, quand on analyse le paysage politique, donc qui parle de gens du voyage, déjà, il n'y a pas beaucoup de députés et sénateurs, c'est pas le cœur du sujet, hein, très clairement. Donc, c'est quelques députés, quelques sénateurs qui s'intéressent à ces questions, qui, pour beaucoup, se retrouvent dans le groupe d'études gens du voyage de l'Assemblée nationale. Donc, il faut savoir qu'à l'Assemblée nationale, il y a des groupes d'études, hein, avec différents types de sujets, des groupes dont les travaux ne sont pas rendus publics.
0: Voilà, c'est ça, il n'y a rien qui sort de ça.
1: Qui sont plutôt des groupes, en fait, des chambres de lobbying, où on reçoit tout un tas de personnalités, et où on réfléchit aussi entre soi. Quand on regarde aujourd'hui qui fait partie du groupe d'études des gens du voyage, c'est quasiment les sept figures de proue de ce groupe. Sur les sept, il y en a six qui sont pour le renforcement des sanctions à l'égard des gens du voyage, etc., qui ont fait des gens du voyage une obsession. Voilà. Okay. On avait Valérie Dupuy-Muller, députée de Savoie, qui est une tête de proue, hein, comme ça, qui a fait des gens du voyage vraiment son sujet, qui veut renforcer les sanctions, qui veut pouvoir saisir les caravanes, parce que je ne l'ai pas dit tout à l'heure, mais la proposition de loi en janvier, elle consistait à ça. Elle consistait à dire on peut saisir les caravanes. C'est-à-dire, quand on dit à quelqu'un en situation d'inégalité, on lui prend sa maison. Voilà. Ça consistait aussi à ça, la proposition de loi de janvier. Donc, on a ces gens-là. Et puis, par ailleurs, on a aussi des gens qui, historiquement, s'intéressent à la question. Et je pense, par exemple, au député Dominique Rimbourg, qui, lui, est président de la Commission consultative nationale des gens du voyage. Et ça, il faut qu'on en parle quelques instants. Parce qu'il y a des choses à dire. Cette commission, donc, qui est présidée par M. Rimbourg, est présidé par l'homme qui, en 2015, au moment de la discussion du futur texte qui allait un peu rénover le droit des gens du voyage, s'exprimait à l'Assemblée nationale en disant « Eh bien, finalement, on fait un texte qui va ressouder le pacte républicain, ressouder cette loi d'équilibre, redonner la citoyenneté pleine et entière aux gens du voyage, etc. » Et puis il y a quelqu'un qui lui dit « Mais finalement, si... la catégorie administrative de gens du voyage, les carnets anthropométriques, le fichage, le pointage régulier au commissariat, le quota ethnique, et tout ça, si tout ça disparaît, qu'est-ce qui nous assure que, finalement, les gens du voyage ne finissent pas par sortir de leurs aires d'accueil? Qu'est-ce qui nous assure que on retrouve dans les aires d'accueil d'autres personnes que les gens du voyage? Des personnes qui vivent en habitat léger, des personnes qui sont parfois marginales, sans domicile fixe, enfin, tous les qualificatifs passés. Et là, Dominique Rimbourg leur dit, mais écoutez, je fais le pari heureux que les gens du voyage resteront à leur place. Parce que finalement, ils vivent entre eux, et donc ils resteront, mon pari heureux, c'est de parier que les gens du voyage resteront dans les airs, et que les autres resteront dans les autres systèmes d'accueil qui leur sont dédiés. C'était ça, son pari heureux. Et surtout, moi, ce qui m'a profondément gêné en 2015, c'était, je me disais, mais finalement, quand les gens disent, les gens du voyage vont se mélanger aux autres, ça veut dire quoi? Est-ce que les autres sont aussi des gens du voyage, finalement, puisqu'ils vivent aussi en caravane, en camion, ceux dont ils parlent? Mais ça veut dire quoi, la différence entre les deux? C'est quoi la différence profonde entre les deux? C'est les tziganes, voilà. En gros, on demandait, est-ce que les tziganes vont se mélanger au non-tziganes? C'était ça, la question qui était posée. Ce monsieur, aujourd'hui, est président de la commission consultative des gens du voyage. C'est quelqu'un qui, clairement, est en faveur de l'accueil, etc. Il n'y a pas de souci. Mais... voilà le type de personne qui nous défend le plus et qui a sa part d'ambiguïté, c'est le moins qu'on puisse dire, qui a sa part d'ambiguïté et qui se retrouve finalement quelque part à la tête de la Commission consultative nationale des gens du voyage, qui est un organe qui est consulté pour tous les textes qui concernent de près ou de loin les gens du voyage, et qui est consulté, qui a en minorité, évidemment, quelques gens du voyage à l'intérieur, qui sont... souvent des présidents d'associations, qui sont plutôt des gens choisis, hein, choisis en fonction Bon, en gros, on va pas choisir le révolutionnaire marxiste et le mettre. On va pas choisir un révolutionnaire pour le mettre dans la commission consultative, ça c'est clair. Mmh. Voilà, donc ce sont plutôt des gens que les autorités ont, avec lesquels les autorités ont l'habitude de discuter, qu'elles considèrent comme constructifs. Donc évidemment, ce sont pas des révolutionnaires, voilà. Et ils se prononcent sur des décrets, sur des lois, sur tout un tas de choses. Dernièrement, en décembre 2019, il y a un des derniers grands textes d'ampleur, c'est le décret sur les aires d'accueil des gens du voyage, où la commission consultative a été consultée, pour le coup. On lui a demandé de rendre un avis. Et dans ce texte, il y a pas mal de failles juridiques, très clairement. Notamment des failles en termes d'équilibre des pouvoirs sur les aires avec les gestionnaires. C'est-à-dire que, clairement, le texte marque noir sur blanc qu'un gestionnaire prononcer une expulsion, hein, c'est-à-dire retirer l'autorisation temporaire de stationnement d'une personne sur l'air, après un simple avertissement oral, c'est-à-dire qu'il n'y a pas de preuve écrite, on n'a pas de matérialité de l'écrit. Donc évidemment, quand on se fait expulser, le gestionnaire aura juste à dire je l'ai expulsé parce que j'avais déjà fait un rappel à l'ordre au règlement, à l'oral, et puis ensuite je l'ai expulsé. Mais comment prouver qu'il a fait un rappel à l'ordre? Ça, on peut pas. Donc il y a des failles juridiques comme ça assez importantes. Mais le décret, il est censé améliorer les conditions matérielles sur les aires, donc en prévoyant, par exemple, des places à plus de 75 mètres carrés, des robinets, plusieurs lumières, etc., etc. Et le seul avis qu'a rendu la commission sur ce texte, un texte qui est donc censé améliorer les conditions de vie, la commission dit, il faut surtout pas que le texte, on est OK avec le texte, mais il faut surtout pas qu'il s'applique aux aires déjà existantes. Parce que sinon, on va toutes devoir les fermer. Voilà. Ça, c'est les gens qui sont censés nous défendre. Voilà. Et si vous voulez, quand moi, je me confronte aux associations de voyageurs qui siègent dans ces lieux, je comprends pas. Je leur dis, mais pourquoi vous avez fait ça? Pourquoi vous avez voté ça? Et il y en a une, parmi toutes les assos, qui m'a dit, il y en a deux, en fait, parce qu'il y a aussi une représentante d'une autre association qui y siège, qui m'ont dit, en fait, ce qui s'est passé, c'est qu'on nous a passé un texte partiel le matin. On nous a dit, c'est ce texte-là qu'on va voter. Et en fin d'après-midi, on a changé le texte, on nous a fait voter, sans qu'on ait pu lire le texte. Voilà. Donc, et le seul avis qui a été rendu, c'est cet avis de ne pas appliquer ça aux autres aires d'accueil, pour ne pas fermer les autres aires d'accueil. Voilà. Donc, ça paraît complètement aberrant. Et ça, c'est le moyen de consultation des gens du voyage. C'est comme ça qu'on consulte les gens du voyage, parce que les gens du voyage ont un seul espace d'expression publique, c'est la consultation. Et la consultation, elle se fait dans des institutions, donc la commission consultative nationale, dont je viens d'évoquer les œuvres, et puis des commissions consultatives départementales, où là, alors là, c'est le festival, c'est-à-dire que quand on y va, quand on trouve un voyageur, on est content, parce que on peut siéger dans une commission consultative départementale sans être voyageur, et puis surtout, qui n'a pas du tout uniformisé les modes de consultation. Ou les personnes qu'elle consulte. Moi, par exemple, il y a pas longtemps, il y a un département qui m'a appelé parce que aujourd'hui mon prénom circule, donc ils m'ont appelé. Ils m'ont dit, ce serait bien que vous participiez à nos consultations. J'ai dit, pourquoi pas. Après tout, ça me dérange pas. Bien sûr, si je peux aider, évidemment, je vais bien donner la patte. Mais je leur dis, mais moi, par contre, mon seul champ de compétence, c'est mon champ d'études et je veux pas aider au-delà de ça. Très bien, on vous recontacte. Ils me recontactent. Et ils me disent, voilà, ce qui serait bien, c'est que vous travaillez sur l'insertion professionnelle. Je leur dis, écoutez, votre département est à 600 km de chez moi. Pourquoi vous n'allez pas consulter les habitants des aires d'accueil qui vous parleront beaucoup mieux de leurs problèmes d'insertion professionnelle que moi qui suis à 600 km et qui ne vis même plus par ailleurs dans une aire d'accueil. Pourquoi vous n'allez pas consulter ces gens-là? Ah oui, c'est vrai qu'on pourrait consulter les gens sur place. Mon prédécesseur s'y était essayé. Mais il ne l'a plus fait parce que les gens ne font que défendre leurs propres intérêts. Voilà ce qu'on m'a répondu. Alors, si au moment de la consultation, on ne défend pas ses propres intérêts, quand est-ce qu'on les défend? Voilà. Donc, en fait, on m'a dit clairement qu'ils ne veulent plus consulter les voyageurs parce que les voyageurs ne font que défendre leurs propres intérêts. Voilà. Donc, en fait, on se retrouve avec des gens qui sont sélectionnés pour ne pas défendre les intérêts des voyageurs, si je comprends bien, en fait, in fine. Voilà. C'est, enfin, voilà, c'est ce genre d'aberration qu'on a.
0: Oui, mais je trouve que ça va avec ce que vous disiez tout à l'heure sur les menaces théoriques sur des résultats d'élection. Hein. J'en reviens à ça parce que c'est la même logique qui prévaut là quand on a peur que potentiellement il y ait des gens qui puissent s'exprimer par rapport à ce qu'ils vivent, effectivement, et qui sont concernés par ce qui leur arrive.
1: Ben, complètement.
0: Et c'est ce déni-là qui est...
1: Dans les années 60-70, les Digan ont commencé à dire, enfin en tout cas ceux qu'on appelait les Digan ont commencé à dire, mais ça suffit quoi. Les amis des Digan, ça suffit. Je veux dire, on a aussi notre parole, notre droit de parole. Mmh. Et il y a des anciens résistants comme Nicky Laurier, Teddy Lucie Modeste ou Peto Manceau, qui sont des résistants, des anciens résistants en manouche, pour la plupart, qui ont décidé de se mettre ensemble pour lutter pour leurs droits. Voilà. Et porter une parole sans les amis des Digan. Et ils ont créé une première organisation dont j'ai oublié le nom là tout de suite, mais ils ont permis non seulement de créer les premières grandes manifestations dans les années 80, où on a eu des caravanes qui sont venues à Bastille, plusieurs centaines de caravanes qui sont venues à Bastille, ils ont permis d'obtenir des lois très importantes sur l'inviolabilité de la caravane dans le code pénal, sur l'interdiction des stationnements en dessous de 48 heures, etc., etc. Donc, ils ont permis de très grandes avancées. Ces gens-là, ils ont été complètement oubliés par l'histoire. Il n'y a plus personne qui parle d'eux. Et même dans les milieux militants, il y en a très peu qui le connaissent. Voilà. Mmh. Et donc, ça montre aussi comment, en fait, la contestation ou la parole politique des premiers concernés a toujours été étouffée. Moi, je vous donne un exemple très, très, très, très clair. Quand j'ai commencé le recensement, que ça a commencé à faire du bruit, quelques mois plus tard, j'ai une anthropologue qui me contacte et qui me dit je travaille pour la FNASAT, donc l'association. On a décidé de faire un recensement national des aires d'accueil pour mesurer l'impact environnemental, ce que je faisais depuis 6 ou 7 mois et que je publiais des articles partout. Et donc, ça serait bien qu'on s'échange nos données. Alors, ils n'en avaient aucune à l'époque. Ils n'avaient pas commencé leur travail. Mais moi, ils voulaient récupérer mes données. Donc, quand j'ai eu ce contact, bon, je trouvais ça franchement indélicat. Je lui ai dit d'ailleurs à cette personne, je lui ai dit. Mais voilà, j'ai pris ça en fait comme une forme de continuité. Alors peut-être que j'ai tort, hein, peut-être que j'ai complètement tort et que c'est pas du tout ce que je pensais. Et que, mais honnêtement, j'ai pris ça comme une forme de continuité de l'histoire de la FNASAT. C'est-à-dire, finalement,
0: parler
1: on va pas laisser
0: la place,
1: ça à un voyageur. Quoi.
0: Parler à la place voilà. d'eux.
1: Bah, parler à la place d'eux ou alors, non, c'est trop dur pour lui, on va pas lui laisser ça
0: il
1: tout seul.
0: Arrivera,
1: enfin,
0: il n'y arrivera pas.
1: Alors, ils sont en train de faire un recensement et je suis très content hein, parce que on va avoir plus de données, plus il y en a, mieux c'est, j'ai envie de dire. Et surtout que ça va être un recensement qui est en partie complémentaire au mien parce que par exemple, moi, je vais pas recenser les lieux des terrains familiaux, par exemple. J'ai pas recensé les terrains familiaux parce que j'estime que, vu que je donne la situation, la localisation exacte, les terrains familiaux, ce sont des espaces personnels où des gens ont des boîtes aux lettres. Donc ça, je voulais pas recenser ça et puis j'avais pas forcément les moyens non plus. Donc voilà, ça va être un recensement qui est complémentaire et ça va être vraiment super. Mais la méthode, en tout cas le tact, le manque de tact, voilà, moi je l'ai pris très très mal, quoi. Je l'ai pris très très mal. Et je me suis dit, on est dans une continuité en fait. C'est comme ça. Et puis il y a plein d'associatifs, quand je leur ai raconté cette histoire, ils m'ont dit, oui, mais ça a toujours été comme ça en fait. Ça, ils ont toujours fonctionné comme ça. Voilà. Donc voilà, ce qui se passe, c'est une petite illustration, c'est pas significatif, faut pas en faire une généralité.
0: Non, bien sûr.
1: Mais voilà, moi, comment j'ai rattaché un peu l'histoire historique, l'histoire historique, comment j'ai rattaché cette histoire en fait à ma propre expérience. Voilà.

0: éditions du commun, donc ça va paraître juste en français.
1: Pour l'instant, juste en français. Et surtout, ce qui est important, c'est que toutes mes données vont être publiées.
0: Oui.
1: Ce qui est aussi très important, c'est que cette maison d'édition fonctionne sous licence Common Creative Commons.
0: Oui,
1: et donc,
0: Commons.
1: Le livre est entièrement gratuit.
0: Tout à fait.
1: C'est-à-dire qu'on peut l'acheter, mais aussi on peut le consulter dès sa sortie entièrement et gratuitement sur Internet. Donc ça, pour moi, c'était une des conditions, parce que ce livre, pour moi, je le conçois avant tout comme un outil.
0: Voilà.
1: Un outil pour les personnes.
0: Un outil de travail,
1: qui veulent,
0: un outil de résistance,
1: en lutte,
0: un outil
1: surtout.
0: Voilà, c'est ça.
1: Pour les militants qui veulent rentrer en lutte et qui ont besoin de chiffres, qui ont besoin de données, qui ont besoin aussi d'une mise en contexte actuelle parce que, et historique, parce que je ne me suis pas rendu compte. J'étais simplement, en ce cas-là, il y a encore 3-4 ans en arrière. On ne connaît pas notre propre histoire, très peu. On connaît très peu notre propre histoire. On connaît très peu ce qui nous entoure, le monde qui nous entoure, les gens qui forment les associatifs qui nous entourent. Et au passage, d'ailleurs, la FNASAT possède une médiathèque qui s'appelle la médiathèque Matteo Maximoff dans le 18e arrondissement, qui est probablement un des fonds documentaires les plus importants du monde, hein.
0: Ouais.
1: Je parle du monde, hein,
0: oui,
1: sur les Roms, les Tziganes, les gens du voyage, etc. Et c'est un petit trésor, trésor, et qui n'est pas du tout exploité, mis en valeur. Pour moi, c'est vraiment un trésor qu'on laisse comme ça. Alors, Il y a une équipe documentaire de documentalistes formidables à la FNASAT,
0: oui.
1: Et donc à la médiathèque Matteo Maximoff. On a probablement à la tête de cette petite médiathèque une des personnes qui connaît, je pense, qui a le plus de connaissances documentaires, etc., sur le sujet. Mais simplement, voilà, on a des mécanismes dont, par ailleurs, les militants et même les gens qui sont salariés dans beaucoup d'associations dites amis de Tzigan sont conscients. Des mécanismes où finalement on a tendance à un petit peu écraser la parole des principaux concernés et on a tendance à un petit peu à pas trop faire émerger les discours un peu contestataires. Alors, par contre, on a un autre phénomène, nous, dans les représentations, c'est la question du porte-parole.
0: Ouais.
1: Alors ça, je pense que ça existe ailleurs également, mais cette question de l'injonction au porte-parole-là, elle est très présente, en tout cas chez les voyageurs, c'est-à-dire que vu qu'on conçoit les voyageurs au pluriel, donc, comme un groupe, il faut un porte-parole du groupe. Et on a eu des figures comme ça qui ont émergé, des figures de l'espace. Hein, moi, je comprends toujours pas. Déjà, comment est-il possible de se dire porte-parole des gens du voyage alors qu'il y a au minimum 350 000 personnes qui ne font l'objet d'aucune organisation, d'aucune élection, d'aucune... Voilà. Comment se fait-il qu'il y ait des porte-paroles qui puissent émerger et porter la parole de plusieurs centaines de milliers de personnes? Ça, c'est la première question. Et ensuite, comment se fait-il que ces porte-paroles puissent être, ne pas être des gens du voyage? Voilà. Et ça, on a un gros souci là-dessus parce que on a une constante injonction aux porte-paroles là. Et il faut le dire, les porte-paroles sont toujours des hommes d'un certain âge. C'est jamais des femmes. Donc, il y a aussi cette invisibilisation des femmes chez nous. Et pourtant, sur le terrain, celles qui portent les luttes, ce sont des femmes, dans la majorité des cas. Voilà. Donc, il y a un reflet entre les porte-paroles qu'on voit à la télé, ce qu'on entend à la radio, qu'on entend déjà pas beaucoup, hein, clairement. Donc, ils ont déjà pas beaucoup de temps d'expression. Mais le peu de temps d'expression qu'ils ont, ce sont toujours des hommes d'un certain âge. Et ce sont toujours des gens qui se présentent comme porte-paroles. Et donc, ils vont porter la parole et leurs intérêts, ça c'est très clair, mais qui ne peuvent pas représenter 300 000 personnes, c'est pas possible. Voir 1 million de personnes dans les projections les plus vastes. Voilà. Donc cette question du porte-parole-là, je ne sais pas si elle existe ailleurs avec une telle constance, mais chez nous, elle est institutionnalisée par ces effets de consultation dont je parlais tout à l'heure, au niveau départemental et national, où là aussi, on a besoin de porte-parole pour consulter les gens du voyage.
0: Oui,
1: voilà.
0: Est-ce que vous ne croyez pas que c'est aussi beaucoup lié à... c'est comme la volonté de l'Europe de parler de la question Rome. C'est cette façon de vouloir agglomérer des familles, des communautés pour n'avoir que quelques interlocuteurs, surtout pas trop, parce qu'après on ne sait pas quoi faire. Quelque chose comme ça qui serait... s'il y a trop de différences dans les choses, puis qu'en plus il y a des gens qui veulent des choses différentes ou qui veulent exprimer des choses différentes, ça complexifie tout en face de nous.
1: Bah, oui, mais en même temps, c'est la réalité.
0: Je sais bien.
1: C'est-à-dire que
0: c'est ça qui les effraie.
1: le décalage qui existe en France, c'est cette artificialisation d'une communauté des gens du voyage qui n'existe pas.
0: C'est ça, qui n'existe
1: pas. La communauté des gens du voyage, c'est des communautés dans une catégorie administrative ou dans une dénomination administrative.
0: C'est
1: pas une communauté unifiée. Donc quand on cherche du porte-parole-là, on est forcément à côté de la plaque.
0: Oui.
1: Parce qu'il y a personne qui est capable de porter la parole. Je veux dire, entre un gitan qui vit dans le centre-ville de Perpignan, un Romandrois qui vit dans le nord de la France, et un voyageur qui vit en Bretagne, un Yéniche qui vit dans le Massif central, un qui vit en maison, un qui vit sur une aire d'accueil, un qui vit dans un terrain illégal, un qui vit en bidonville, un qui vit en... Il n'y a pas de continuité. Il n'y a pas de continuité. Il y a des langues, des cultures, il y a des façons de faire, il y a des... il y a plein de choses différentes. C'est une mosaïque, en fait. Donc, c'est forcément des représentations fausses. Je comprends les mécanismes, hein, je les identifie parfaitement. Je comprends pourquoi il y a des porte-paroles qui émergent. Mais ce que je comprends pas, en revanche, c'est la faible remise en question de ce système. C'est-à-dire que on entend peu de voix qui remettent en question ça. On entend peu de gens qui disent, c'est son, quoi. Il faut faire émerger des plus petits groupes, faire émerger des personnes individuellement sans qu'elles, quand elles s'expriment, elles représentent un groupe. Moi, je veux surtout pas, par exemple, qu'on me dise tu es porte-parole des gens du voyage. Surtout pas. Je suis pas porte-parole. Quand je parle, j'espère qu'il y a des voyageurs qui vont me contredire. J'espère qu'il y a des voyageurs qui vont dire, en écoutant cette interview, mais raconte de la merde, en fait. J'espère, parce que ça veut dire quoi? Ça veut dire qu'il y a des gens qui sont pas d'accord avec moi. Et ça veut dire qu'on pense pas tous pareil. Et que ça, c'est notre richesse, précisément. Mais ça, cette richesse-là, de la différence, du débat, etc., elle n'est pas valorisée à cause de cette figure du porte-parole. Et quand on se met autour d'une table avec des voyageurs et qu'on dit comment on fait pour organiser politiquement, il faut parler d'une seule voix, il faut pas se contredire, etc. Mais ça conduit à des choses qui sont iniques. Par exemple, dans l'usage lexical, quelle est la différence entre Rome, gens du voyage, Yéniche, comment on se présente. Tout le monde aura un lexique différent. C'est impossible, ça fait des années que les institutions, les chercheurs essayent d'unifier ce lexique. Mais personne n'y est parvenu parce que le lexique, c'est une pratique et on se rend compte que tout le monde a une pratique différente. De la même façon, comment on définit le voyage? Le voyage, c'est une pratique qui est liée à une personne, qui est liée à une situation, et il y a autant de voyageurs qu'il y a de voyages. Donc on a comme ça à la fois une ambivalence entre l'émergence et la demande systématique de porte-parole, et de l'autre côté, l'impossibilité de porter la parole. Voilà, ça pour moi c'est aussi un des fondements sur lesquels on doit travailler, et c'est un des fondements qui explique aussi la faible émergence de figures féminines parmi nous. Il y en a plein, il y a des femmes qui s'expriment, etc., mais elles sont tellement peu, quoi. Elles sont tellement peu, et honnêtement, c'est pas logique de voir un tel décalage entre celles qui portent les luttes et celles qui s'expriment sur les luttes. C'est pas logique. Ouais.
0: Ok, mais du coup, ça, sur cette question des femmes, puisque donc vous avez évoqué tout à l'heure un groupe de femmes dans le Nord, c'est ça que vous disiez sur,
1: qui était vraiment, le collectif des femmes d'Hélène Ronchin, c'est en fait sur la vraie cueille d'Hélène Ronchin dans le Nord de la France, il y a donc plusieurs centaines d'habitants sur cette aire qui est localisée juste à côté d'une usine de béton. Et ce sont les femmes, en fait, qui se battent depuis 8 ans, qui ont créé un collectif. Ce sont elles, en fait, qui ont créé le collectif. Ce sont elles qui ont créé un documentaire sur leur situation qui s'appelle « Nos poumons, c'est du béton », qui est disponible sur YouTube, qui est absolument effarant, qui dure 19 minutes, mais vraiment, on se rend compte de la situation dans leur région, de la situation de leur aire et de la situation des autres aires aussi, et de comment les pouvoirs publics se moquent d'elles, les font traîner le problème dans la longueur, etc. Donc c'est très intéressant ce qu'elles ont réussi à produire. Et surtout, c'est un symbole incroyable parce que voilà, on a un collectif de femmes constituées, quasiment professionnelles, qui a émergé, qui a reçu des soutiens, qui a réussi à engranger des soutiens, des partenariats, de la manifestation, qui ont mobilisé, structuré une lutte. Voilà. Et ça, que ce soit un collectif de femmes qui fasse ça, c'était, je sais pas si c'est du jamais vu, mais en tout cas, moi, c'était la première fois que je voyais ça. Et pour beaucoup de gens, c'était la première fois. Et voilà, c'était vraiment enfin on a ça, parce que ça traduit les dynamiques qu'on observe sur les terrains, qui va à chaque fois s'opposer aux gestionnaires, qui va aller réclamer plus de confort, etc. Généralement, pas tout le temps, hein, mais beaucoup, souvent, ce sont les femmes. Et elles sont sous-représentées dans les formes d'organisation et structures de lutte. Donc là, pour le coup, c'est vraiment un symbole fort. Pareil à Petit Quevilly, à Lubrizol. Qui a porté le combat? C'est une femme. Et je dirais même, c'est une femme presque quasiment seule, parce qu'aujourd'hui, celle qui s'exprime dans les médias, c'est tout le temps la même. Celle qui allait à l'Assemblée nationale avec Lise Foineau, avec moi, avec Rémi Viennot, etc. Ouais. C'était aussi Vanessa Moreira Fernandez, qui est la seule femme qui est la seule personne qui a porté le combat. Et au tout début, quand on a organisé cette mobilisation médiatique, il n'y avait que des femmes qui s'exprimaient dans les médias. C'était que des femmes. Voilà. Petit à petit, Vanessa s'est retrouvée être la seule, mais au tout début, c'était que des femmes. Voilà. Donc c'est pas systématique, mais c'est pas normal de voir un tel décalage entre ce que les femmes apportent et comment elles mobilisent les luttes et comment elles portent tout un tas de sujets, finalement. Quand tout à l'heure, je parlais d'insertion professionnelle ou d'éducation, honnêtement, les collectivités auraient 100 fois plus raison d'aller consulter les femmes qui vivent sur les aires d'accueil que les hommes, pour commencer, mais que des scientifiques ou des travailleurs sociaux. Elles auraient 100 fois plus de raison d'aller consulter les femmes parce que ce sont elles. Le constat est que majoritairement, ce sont les femmes qui s'occupent de ces choses-là et qui sont les plus à même d'en parler et de lutter, quoi. Voilà. On a aussi un travail à faire sur nos propres communautés, par ailleurs. Attention, je ne suis pas en train de dire qu'on a encore aussi des systèmes qui sont machistes, qui sont
0: patriarcaux.
1: Qui patriarcaux, très clairement. On ne va pas se voiler la face. Qui peut être patriarcaux. Il y a encore beaucoup de travail à faire sur nous-mêmes. Mais ça, c'est un travail qu'on doit faire entre nous. C'est pas un travail qu'on doit faire sur la place publique. C'est un travail qu'on doit faire entre nous. Et voilà. Mais effectivement... Bien, les faits sont là, c'est qu'on a peu de femmes qui s'expriment et je le regrette parce que voilà, je suis persuadé que ça apporterait quelque chose d'autre, quelque chose de complètement différent et on le voit avec le collectif des femmes d'Hélène Branchin, elles arrivent vraiment à mobiliser dans une logique aussi intersectionnelle parce qu'on a des féministes qui s'intéressent à leur combat parce qu'elles sont des femmes. On a des écologistes qui s'intéressent à leur combat parce qu'elles portent la question des inégalités environnementales. On a des personnes qui sont dans l'antiracisme qui s'intéressent à leur combat. Des gens qui travaillent sur l'habitat léger ou alternatif comme Alem ou d'autres, ou l'Abbé Pierre, etc., qui s'intéressent à leur combat. Donc, elles sont à l'intersection. Vraiment. Et c'est là que c'est passionnant. Tout le monde est contre la pollution. Tout le monde est pour mieux vivre et tout le monde se rend compte que vivre dans les aires d'accueil, donc c'est aussi un sujet qui rassemble en fait. Et ça c'est rare, parce que quand on parle de l'identité par exemple, on est sûr de diviser. Quand on parle de différents droits, bien souvent on divise. Que là on est sûr de rassembler avec ce sujet. Et on rassemble non seulement les voyageurs autour de cette question-là, mais on rassemble aussi au-delà des voyageurs. On est à l'intersection, c'est un sujet qui est vraiment à l'intersection. Et c'est pour ça que c'est un sujet, à mon avis, d'avenir, et c'est une vraie porte d'entrée pour parler de choses beaucoup plus vastes. Voilà.
0: Bah écoutez, merci beaucoup William.
1: C'est, de rien.
0: On attend avec impatience maintenant le mois d'avril. Merci beaucoup en tout cas.
1: De rien, c'est vraiment un plaisir.
0: À bientôt, au revoir.

0: Troisièmement, la disqualification et le doute sur les actions, les volontés, les actes des actrices ainsi que des personnes, qu'elles soient d'ailleurs salariées ou qu'elles agissent bénévolement. Et puis la quasi-mise sous tutelle, engendrée par la demande des institutions de devenir comme des opératrices de services publics, en restreignant les choix et les initiatives. Et nous, on le voit bien, notamment dans toutes les actions que nous avons dans le cadre des permanences d'écrivains numériques publics. Là, on voit bien que, en fait, beaucoup de gens nous envoient des tas de personnes, alors que ça devrait être normalement un service public qui rende ça, ce service-là. Et donc, des outils sont indispensables de manière à lutter contre la marchandisation des associations et leur mise en concurrence entre elles, pour empêcher l'érosion des engagements des citoyens citoyennes. On constate du coup une peur des contre-pouvoirs que constituent de fait les associations. L'entraide, la solidarité, qui prévalent majoritairement chez les personnes au sein des assos, ne sont pas très bien vues. L'état de droit qui est remis en cause, notamment récemment par Retailleau, la hiérarchie des normes qui est bousculée, la garantie des droits qui risque ainsi de ne plus être là. Une vision de plus en plus autoritaire des financements avec un système redistributif de fonds publics qui montre des glissements, passez-moi le terme, mais fascisants. Tous les secteurs sont en risque, féministes, LGBTQIA+, migrants, migrantes, logement, culture, accès aux droits, etc. Le 21 mars, il y a eu le vote d'un amendement qui visait à supprimer le terme même de l'ESS, économie sociale et solidaire, qui a pourtant fêté ses 10 ans en 2024. Des préfets qu'on voit s'autoriser de plus en plus à se prononcer contre le droit de manifester. CF, la marche nocturne des femmes le 7 mars. Heureusement, on a gagné finalement, on a pu se faire avoir mené cette marche nocturne, mais enfin, il était moins d'eux. Ou à demander aux collectivités territoriales de ne pas financer telle ou telle association. Par exemple, la mairie de Poitiers qui se voit demander par le préfet de supprimer une subvention à Alternatiba parce qu'elle dispensait une formation à la désobéissance civile non violente. Des attaques régulières contre des créations culturelles, artistiques ou autres, ainsi qu'à des actions militantes humanitaires. Par exemple, le navire de SOS Méditerranée qui est séquestré et qui donc soit se réfugier ailleurs. Les suppressions de plusieurs missions locales qui mettent en danger les jeunes, etc. En fait, malheureusement, la liste pourrait être un peu longue, mais tout ça induit un climat d'autocensure dans les associations, des résignations, des peurs, voire même parfois une dépolitisation qui s'installe jusqu'au risque d'arrêter d'agir, voire de penser. Et ça, c'était donc très intéressant et c'était bien décrit dans cette première table ronde. Puis ensuite, il y a eu une deuxième table ronde. Et là, c'était intéressant parce que dans la deuxième, les personnes étaient censées travailler la question des leviers possibles pour garantir à nouveau la pérennité des libertés associatives. Et là, il y avait beaucoup, beaucoup, beaucoup moins d'idées. Il n'y avait pas une grande liste comme ça de choses à faire. Mais bon, quand même, elles ont réussi, les personnes, à sortir quelques éléments, mais tout en répétant quand même tous les dangers et les risques que la démocratie, via ces attaques aux assos, soit mise en risque. Donc, par exemple, ils ont cité le fait de repenser les solidarités entre associations. Que toutes les assos soient là quand une est menacée, quel que soit son projet, face à un préfet, par exemple, et que toutes défendent le pluralisme. Et ça, je trouvais que c'était assez intéressant parce que parfois, on voit se cantonner des assos sur des thématiques, par exemple, les assos qui ont un lien avec sur la question de l'écologie ou bien telle et telle chose, ou bien sur les migrants ou sur le logement. Mais c'est rare qu'on ait une vraie interdépendance associative. Ça devrait être le cas pourtant. Ensuite, un deuxième point qui a été cité, c'était la question du revoir le management, entre guillemets, au sein des associations, leur gouvernance, de manière à ce qu'on évite de calquer dans les assos les choses qui sont faites dans les entreprises et sur le mode libéral. Puis ça, c'est pas gagné. Hein. Moi, je crois qu'il y a quand même beaucoup, beaucoup d'associations qui fonctionnent avec un management vertical.
1: Ça dépend de la taille aussi.
0: Ouais, ça dépend de la taille, mais est-ce que parce qu'on est gros, on a besoin absolument de verticalité? C'est pas sûr, je suis pas sûr. En tout cas, moi je trouve que c'est intéressant de se poser la question, puis de réfléchir à comment la bouger. Une troisième chose était affirmer la contributivité des associations à l'intérêt général. Donc vraiment l'affirmer fort, et pas simplement être là avec... On essaye de donner des réponses à des commandes publiques, qui font devenir du coup des auxiliaires. Exiger la co-construction des politiques publiques pour changer les règles du jeu. Supprimer tout ou partie du CER, donc le contrat d'engagement républicain, en tout cas les interprétations qui en sont faites trop souvent. Demander que l'intérêt général prime sur l'ordre public, contrairement à ce que dit le droit actuellement, et soutenir les plaidoyers sur le politique. de manière à ce que les associations qui manient et travaillent sur ces sujets-là soient libres là-dessus. Et puis, une idée force, que soit remis en cause le principe de gestion des subsides. Et là, du coup, l'idée, c'était de dire, plutôt que ça soit uniquement traité par des élus et l'UE, comment on pourrait imaginer une co-gestion avec des acteuristes variés, des personnes désignées par tirage au sort, que sais-je, qui pourraient ainsi faire en sorte que la vision de l'argent public soit repensée dans tous les territoires et que du coup, on ait, ce ne soit pas simplement des élus qui disent on va donner de l'argent à tel ou tel ou tel asso, puis tel montant, etc., mais plutôt des gens d'un horizon plus large que ça, quoi. Je trouvais que cette proposition-là était bien intéressante, surtout quand on sait que la Commission européenne est en train de se préparer à rajouter une nouvelle strate de contrôle encore sur les subventions. Et alors dans ces tables rondes, et après, ça sera la fin de mon sujet, mais il y avait évidemment une thématique qui n'avait pas été abordée, j'étais très très surprise, et du coup j'ai posé une question bien sûr là-dessus, ben, c'était celle du numérique. C'est-à-dire sur l'utilisation qui est faite des voies dites dématérialisées, mais on sait qu'elles ne le sont pas, pour tous les échanges désormais avec les pourvoyeurs, pourvoyeuses de fonds publics, toutes les plateformes sur lesquelles les assos doivent déposer des dossiers, avec des documents joints, avec aucune transparence sur qu'est-ce qui est fait de ces informations, de ces données, les comptes, les pièces d'identité des membres des bureaux, les rapports divers et variés, tout ça on ne sait pas en fait, hein. Comment c'est traité. Et puis aussi l'obligation de participer à des réseaux peu libres, et de s'intégrer de force ou quasi, sous peine de n'être plus subventionné, dans des écosystèmes qui ne correspondent pas toujours à l'action ou au principe des associations. Puis j'ai posé la question, mais je n'ai pas eu trop de réponses, en fait. On m'a dit, oui, en effet, la transparence des données, c'est un grand sujet. Et puis rien. Mais bon, peut-être ils n'avaient pas eu le temps de réfléchir. Alors ce que je n'ai pas dit, c'est que les gens qui étaient là-dessus, donc j'ai parlé du collectif parisien des associations, mais il y avait donc des membres du collectif des associations citoyennes, et puis du mouvement associatif, et puis il y avait la présidente de la LDH, Ligue des droits de l'homme. Donc c'était quand même... Voilà, assez intéressant.
1: Merci pour ce compte-rendu, Isabelle. Je te prie, continue à poser des questions.
0: Oui.
1: Et on se revoit le mois prochain.
0: Absolument, avec plaisir. Merci beaucoup.
1: Merci. Nous allons maintenant faire une pause musicale. Et après la pause musicale, nous parlerons de Share Alike, la série documentaire consacrée aux licences libres et à la création. Pour l'instant, nous allons écouter Reflecting Pool par Mr. Smith. On se retrouve dans environ 2 minutes. Belle journée à l'écoute de Cause Commune, la voix des possibles.

0: Nous venons d'écouter Reflecting Pool par Mr. Smith, disponible sous licence libre Creative Commons CC BY 4.0.
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0: Passons maintenant au sujet suivant. Nous allons poursuivre par notre sujet principal qui porte aujourd'hui sur Share Alike, une série documentaire sous les licences libres et la création, produite par le collectif Lanciné. Nous avons le plaisir d'en parler avec nos deux personnes invitées, Tristan Duval qui est au studio avec moi. Bonjour Tristan.
2: Bonjour.
0: Et avec Pablo Albandea de Lanciné lui aussi qui nous rejoint à distance. Bonjour Pablo.
3: Bonjour.
0: Tout le monde est là. N'hésitez pas à participer à notre conversation au 09 72 51 55 46 ou sur le salon web dédié à l'émission sur le site causecommune.fm bouton chat. Toutes les références de l'émission seront rendues disponibles sous la page consacrée à l'émission du jour, donc libreavoue.org/242. Donc on démarre traditionnellement notre sujet principal en demandant à nos personnes invitées de faire une courte présentation personnelle, environ une minute par exemple. Je te laisse commencer Tristan.
2: Alors oui, alors moi je m'appelle Tristan, je fais de l'art libre un peu largement, c'est-à-dire beaucoup de vidéos mais aussi un peu de photos, un petit peu de dessin, un petit peu de musique. Depuis un petit moment maintenant, et j'ai découvert les licences libres il y a une quinzaine d'années, et je les utilise plus depuis 12 ans peut-être, et j'en fais la promotion depuis 12 ans, ouais. Voilà.
0: Très bien, Pablo ?
3: Oui, alors moi je m'appelle Pablo, je suis vidéaste, je travaille pas mal dans les milieux du théâtre et du cinéma. J'ai aussi une pratique personnelle, moi je fais des films que j'ai place sous licence libre aussi, et je fais aussi de la performance audiovisuelle, et voilà, à part ça je fais partie de Lanciné depuis les débuts pratiquement.
0: On va découvrir ensemble ce que c'est le collectif Lanciné. Donc Pablo, toi tu es à distance, donc je ne peux pas te voir, je ne peux pas te faire signe, du moins visuel. Du coup, si tu veux prendre la parole, n'hésite pas à m'appeler Isa. J'essaierai de distribuer la parole, mais tu prends la parole quand tu veux. Et donc, on va justement parler un petit peu de ce collectif Lanciné. Vous en faites partie tous les deux. De quoi il s'agit, quand il est né, pourquoi, qui veut commencer, qui veut se lancer?
2: Je vais peut-être me lancer parce que j'étais là un tout petit peu avant Pablo. En fait, avant ce collectif, il y avait un autre collectif qui s'appelait les Objecteurs de croissance de Lille. Voilà, où on parlait et on mettait en avant la décroissance. Et
0: non, c'était pas sur l'art.
2: C'était pas sur
0: l'art.
2: C'était
0: tout un autre sujet.
2: Voilà.
0: Tout un autre sujet.
2: Voilà. Et en fait, on organisait plein de choses, dont des événements un peu culturels. Et en fait, à Lille, il y a un cinéma qui s'appelle le Cinéma L'Univers, qui est un cinéma associatif, où on faisait des projections depuis très longtemps. Et donc, on a diffusé des films pendant quelques années. Et après, on s'est dit, ah ben tiens, on a diffusé tout ce qu'on trouve intéressant. Si on commençait à faire. Donc on a acheté une caméra, on a acheté un micro et on a commencé à tourner un film sans savoir comment faire, voilà, juste comme ça, parce qu'on avait envie. Et ce film, il est sur les déboulonneurs de Lille. Donc, et en fait, on les a suivis pendant un petit moment jusqu'à leur procès. C'était en 2015.
0: Tu peux donner un peu de contexte, peut-être?
2: Ouais, en fait, donc le film, il s'appelle « Et vos rêves ». Et ça suit les déboulonneurs de Lille. Donc, en fait, les déboulonneurs, c'est ceux qui vont barbouiller les panneaux de publicité, les taguer, tout ça, pour contester la surconsommation et la surabondance de publicité dans l'espace public. Et donc, à un moment, enfin, le but de cet assaut-là, c'est d'avoir des procès pour en faire des tribunes politiques. Et donc, on les a filmés. On les a suivis et donc on en a fait un film qui s'appelle Et vos rêves. Et après ça, on s'est dit, ah bah tiens, en fait, on aime bien si on continuait. Et donc, on a créé une espèce de sous-collectif au sein de cet asso-là qui est devenu Lanciné. L'autre asso est décédée, elle est morte, elle n'existe plus. Et en 2016... donc 2018. Alors, Pablo, c'est en 2018 qu'on a créé l'association, je crois. Oui, ça devait être ça.
0: Une petite dizaine.
2: Voilà,
0: petite dizaine
2: en 2018. Et depuis 2017, on organise un festival qui s'appelle Nos désirs sont des ordres. Et c'est à ce moment-là que Pablo nous a rejoint parce qu'on a diffusé un de ses films pendant ce festival. Et je te laisse la suite.
0: Juste une question. Ça veut dire que quand, avec cette sous-association qui après est devenue Lanciné, vous avez commencé à réaliser, en fait, c'était complètement presque improvisé. C'est-à-dire, Vous ne connaissiez rien, vous n'aviez pas forcément en tête de faire de ça une passion durable. C'était juste une envie de le faire.
2: C'était une envie de le faire, oui. C'est très marrant parce que ça se voit. Ça se voit, c'est-à-dire qu'il y a plein de choses hyper moches, mais il y a de l'envie.
0: Ouais.
2: Ça existe et tout ça, mais d'un point de vue technique et tout ça, il y a plein de choses qui sont moches et le son n'est pas très terrible et tout ça, mais ça existe et c'est super.
0: Et on peut encore le voir
2: Oui. Et vos rêves, il est sur Orsiné notamment. Mais on en parlera après, peut-être.
0: Très bien. Et Pablo, tu veux continuer l'histoire?
3: Je vais continuer. Donc du coup, en effet, moi, je venais d'arriver à Lille à ce moment-là, donc en 2017. Et j'ai vu passer ce festival, donc Nos désirs sont des ordres, c'était la première édition, organisée par une association, enfin par un collectif qui s'appelait Lanciné. Et du coup, moi, j'ai postulé, j'ai envoyé un de mes films qui s'appelle « Sur la Terre ». Et mon film a été retenu. Et donc, j'ai participé à ce festival pour présenter mon film. Et suite à ça, j'ai rencontré du coup les membres de Lanciné à cette époque-là. Et j'ai décidé d'aller à une AG du collectif, et c'est comme ça que moi j'ai rejoint ensuite l'association parce que ça me plaisait bien ce qu'ils faisaient, et notamment il y avait cette question de projeter des films qui étaient plutôt politiques, puisque Nos désirs sont des ordres est un festival sur le thème de la critique sociale de manière assez large. Et en plus de ça, quand je suis allé à la première réunion, la question du libre a été abordée assez rapidement. Et moi, du coup, quand j'ai débarqué là-dedans, c'est vrai que je connaissais pas grand-chose au libre, surtout encore moins au libre appliqué au domaine artistique. J'avais déjà entendu parler du libre dans les mondes du logiciel parce que j'utilisais ça régulièrement. J'utilisais Linux à cette époque-là. Enfin voilà, c'était quelque chose dont j'étais plutôt familier, mais je découvrais les licences libres appliquées au monde de l'art. Et donc, j'ai rejoint le collectif et donc on a continué comme ça. J'ai pris part à l'organisation des festivals et petit à petit, on a continué à développer ces questions du libre et notamment du libre dans les domaines artistiques, pas seulement dans les domaines du film et de l'audiovisuel, mais plus largement dans les domaines artistiques. Et voilà. Et donc, on s'est retrouvé en fait petit à petit à un moment à porter l'association avec Tristan uniquement tous les deux. Et donc, pendant un moment, on a porté l'association un peu tous les deux et on a eu un peu la liberté aussi comme ça de pouvoir mener un peu les projets qu'on voulait.
0: C'est toujours le cas, vous êtes toujours deux?
2: C'est toujours le cas, il y a des gens qui gravitent, mais on est deux, quoi. Donc, si, pareil, s'il y a des gens qui...
0: Vous êtes un peu le noyau, disons, mais vous êtes ouvert à éventuellement d'autres collaborations.
2: Oui,
0: je demande parce que peut-être que parmi les personnes qui vous écoutent, ça donne envie à d'autres personnes de faire des choses.
2: En fait, on s'est rendu compte au fil des années, parce que ça fait longtemps qu'on se dit, ah bah tiens, il y a des gens qui partent, mais il n'y a personne qui arrive. Donc, c'est un peu dommage, mais on s'est rendu compte que bon, le cinéma alternatif, on va dire, c'est une niche. Le libre, c'est une niche, mais alors le cinéma alternatif libre... C'est la niche de la niche.
0: Je comprends.
2: Voilà.
0: Pablo nous disait qu'il a découvert les principes du libre appliqués à l'art, ou plus spécifiquement au film, en participant aux réunions, aux assemblées générales de l'Enciné. Du coup, ça veut dire que ces principes étaient déjà dans le collectif, et je suis curieuse de savoir comment ces principes sont arrivés, par quel biais. C'était toi, par exemple, Tristan, ou...

0: Un des buts de l'association aussi, c'était de faire la promotion du libre, dans les domaines artistiques notamment, mais pas que. Et c'est comme ça que sont nés deux autres projets à partir de 2018, qui sont donc Share Alike, mais aussi Orciné, qui est une plateforme de films libres. Parce que en fait, quand on discutait avec des personnes qui font des films sur le libre, ça manquait d'incarnation. Les gens comprenaient pas ce que c'était un film libre, ni bon, ce que c'était le libre en général et le libre appliqué au film. Est-ce que c'était une catégorie de film? Est-ce que c'était bon, voilà. Et donc, on s'est dit que ça pouvait être intéressant d'avoir un endroit où il y ait plein de films libres pour montrer la diversité du cinéma libre. Pour montrer aussi qu'il y avait des films autoproduits avec 2 euros et des films avec des plus gros budgets. Enfin, voilà, que c'était très large, qu'il y avait de la fiction, du documentaire, des films expérimentaux. Enfin, voilà.
1: Et ces films donc, que vous avez collectés sur la plateforme Orciné, c'est des films faits par vous, par d'autres personnes. Comment vous les avez trouver, parce que comme tu me disais, c'est assez confidentiel comme monde, donc peut-être que c'est confidentiel, donc c'est plus facile de se retrouver entre adeptes, mais je suis heureuse de savoir comment vous allez les trouver, finalement, ces films.
0: Et ben, en fait, ça a commencé comme on avait le festival, on a lancé des appels à films, des gens répondaient, et en fait, dans ce premier festival aussi, on a invité... quelqu'un enfin, qui s'appelle Yannick et qui a montré un film qui fait partie d'un collectif qui s'appelle Synapse, où ils font des films et ils ont notamment cette question du libre depuis longtemps, ils la travaillent. Synapse qui fait lui-même partie d'un réseau qui s'appelle le Réseau d'ailleurs, qui est un réseau de cinéma alternatif francophone, on va dire. Et donc, en fait, de fil en aiguille, on a découvert plein de gens qui faisaient plein de choses et qui mettaient aussi leurs films sous licence libre. Et puis après, on a aussi beaucoup cherché comme ça sur Internet. Et de fil en aiguille, on tombe sur quelque chose, on tire un fil et on va... Et voilà. Et au bout d'un moment, on a une connaissance large.
1: Il y en a combien maintenant, à peu près ?
0: Sur Orciné, il y a un petit compteur en bas, donc il y en a 311.
1: Ah, c'est énorme !
0: C'est énorme. Ouais. Et il y en a beaucoup d'autres qu'on a, qu'il faut qu'on visionne, et tout ça. Alors, sachant que sur Orciné, il y a des films sous licence libre et il y a des films du domaine public. Donc en fait, il pourrait y en avoir déjà des milliers. Voilà.
1: Vous avez dit tous les deux que avant de vous poser la question quelle musique utiliser, les licences, etc., vous étiez déjà tous les deux sur des logiciels libres au niveau personnel. Pablo, tu es tombé comment dans le logiciel libre ?
2: Eh ben, c'est pas très original, je pense, mais après, moi, quand j'étais jeune, j'ai grandi dans un petit village. Du coup, on n'avait pas forcément énormément de choses à faire. Et avec toute une bande de copains à l'époque, du coup, on utilisait beaucoup les ordinateurs, on jouait beaucoup aux jeux vidéo. Et donc, je suis un peu tombé là-dedans et de fil en aiguille, on s'est mis en fait à découvrir ce qu'était le libre et ce qui correspondait plutôt en fait aux valeurs politiques qu'on aimait à l'époque. Et donc c'est un peu comme ça qu'on s'est mis à chercher, à fouiller, à regarder comment fonctionnait Linux, à apprendre à coder très vite fait et voilà.
1: Un peu de développement aussi. Mais,
2: oui, enfin, vraiment des rudiments, on
1: oui,
2: va dire.
1: Oui, pour s'amuser, pour avoir la satisfaction de dire je peux le faire. Et du coup, c'était une recherche sur Internet. Vous aviez aussi peut-être des associations, des structures aussi dans votre coin, tu me disais, ou c'était, tout s'est fait un peu à distance.
2: Vraiment, tout s'est fait plutôt entre nous, en fait. On se retrouvait ensemble, en fait, et on pouvait passer plusieurs jours ensemble à chercher des choses à jouer et à installer des choses et des logiciels libres. Mais c'est vrai que on n'avait pas énormément de structure, mais ça, c'était aussi le fait de grandir vraiment à la campagne, loin de tout. Et puis, on était, c'était à cette époque-là, on était ados, donc...
1: Je demande, ouais,

0: En France, on a la chance d'avoir énormément d'associations de promotion du logiciel libre. Vous pouvez d'ailleurs retrouver l'annuaire de ces associations. Il n'est pas forcément exhaustif, mais vous pouvez le trouver sur agendadulibre.org. Et toi, Tristan, comment ça se fait, comment c'est né cette, cet amour pour le logiciel libre?
1: C'est né avec le fait de... J'aimais bien bidouiller, donc j'utilisais des logiciels pour faire du montage, des logiciels pour faire de... Enfin, Photoshop, tout ça. Et en fait, à un moment, j'en avais marre de pirater. Donc, je me suis dit, bon, qu'est-ce qui existe? J'ai regardé. Et j'ai trouvé ça super. Je pense que d'abord, j'ai utilisé ça sous Windows. Et puis après, j'ai commencé aussi... j'avais des PC qui vieillissaient et donc qui marchaient plus sous Windows. Et donc... je les ai passés sous Linux, j'ai vu que c'était super, que ça leur redonnait une deuxième jeunesse. Okay. Et après, j'ai passé tout, enfin, même mes PC pas vieux sous Linux, et j'ai dit waouh, c'est formidable, on peut faire vraiment beaucoup de choses et beaucoup plus rapidement.
0: Et j'ai oublié de vous demander, le festival Nos Désirs sans désordre, il existe toujours?
1: Alors là, il est un petit peu en pause, parce que comme on est deux. Voilà, c'est un peu voilà, on fait plein de choses, et aussi organiser un festival à deux, c'est pas très c'est moins marrant, quoi. Donc l'idée, c'est que là on est sur Share Like à fond, et puis après on va lancer un appel à participation, et puis s'il y a des gens qui veulent participer, et ben, on réorganisera une édition de ce festival.
0: Donc, si vous nous écoutez, et vous, ce festival se passe sous Lille.
1: C'est à Lille, ouais. Mais après, l'idée, enfin, il y a plein d'idées. C'est-à-dire que ce festival, c'est un festival de films libres. Donc, il peut y avoir une édition à Lille et des éditions ailleurs. C'est ça qui est pratique. Il peut y avoir des éditions dans plusieurs villes la même année, puisque si la programmation est faite, enfin, voilà, ça peut, il peut y s'aimer, quoi.
0: Donc, vous avez entendu, hein, si vous avez envie de faire quelque chose pour le cinéma indépendant et libre, bah, vous pouvez toquer à la porte de l'Enciné. Maintenant, on va passer au sujet principal de l'émission, qui est le gros projet sur lequel vous travaillez en ce moment, qui est Share Alike. Donc, présentation de Share Alike. Je ne sais pas qui veut se lancer. Pablo, peut-être?
2: Ouais, je vais présenter. Donc, Share Alike.
0: Et s'en complétera. Ouais.
1: Oui.
2: Share Alike, du coup, c'est une série documentaire en 9 épisodes qui est en train de sortir en ce moment même. C'est une série où chaque épisode sort tous les lundis. Donc là, on en est au 3e épisode de la série. Et le principe de ce projet, c'est qu'on est allé suivre des artistes et des travailleurs et travailleuses de l'art qui utilisent des licences libres pour créer dans les domaines de la création, donc pour créer ou pour diffuser leurs œuvres. Et plus largement que ça, ça parle du système du droit d'auteur, de comment il fonctionne et de comment on pourrait le remettre en question. Et donc, voilà, on va à la rencontre de personnes qui essayent de faire autrement, qui essayent de trouver des alternatives au système du droit d'auteur. Et voilà, donc c'est des épisodes qui durent environ un quart d'heure, entre 15 et 20 minutes. Et dans chaque épisode, on suit un artiste ou un collectif différent.
0: Alors, tu dis remettre en question le droit d'auteur. Donc, on va rappeler, je ne suis pas juriste, hein, mais oui. je peux rappeler, comment dire, un petit peu ce que ça veut dire, surtout ce que ça veut dire en France. Hein. Oui. Donc, en droit d'auteur, il y a la paternité de l'œuvre. Donc, on est lié à l'œuvre qu'on a créée. Et ça, c'est inaliénable inaliénable, mmh. ça existe ce mot en français. c'est-à-dire qu'on peut se pas, on peut pas, on est lié à l'œuvre pour toujours. Et après, il y a aussi les droits patrimoniaux, donc le droit d'auteur me donne le droit justement de faire, de commercialiser mon œuvre. Et si quelqu'un veut faire quelque chose avec mon œuvre, il faut qu'il me demande une autorisation. Donc c'est par principe, c'est quelque chose qui interdit de faire des choses à mon œuvre, sauf si je donne l'autorisation pour le faire. Et les licences libres, au contrario, n'interdisent pas, mais ils donnent des libertés, ils donnent des autorisations. Du coup, quand tu dis mettre un peu en question le droit d'auteur, je me pose la question, parce que les licences libres s'appuient justement sur le droit d'auteur, finalement pour en faire autre chose. Qu'est-ce que donc vous avez posé cette question, hein, je visionnais pas tous mais presque tous les épisodes, et ce que j'ai remarqué, c'est que la différence entre droit d'auteur, licence libre, le terme horrible fourre-tout de propriété intellectuelle, hein, on l'appelle fourre-tout parce qu'il met dedans le droit d'auteur, les brevets, les marques déposées, donc ça c'est n'importe quoi, et j'ai l'impression, d'après ce que j'ai vu, que pas forcément tous les artistes que vous avez interviewés avaient bien clair la différence, tout ça. Au bout d'un moment, il y a même des artistes qui disent « Oui, on publie sous licence libre, mais on ne sait pas ce que ça veut dire. » Et très sens, qu'est-ce que tu en tires de ça?
1: Non, mais l'idée aussi avec la série, ce n'était pas juste d'interroger des gens qui savent. Mmh. Mais c'est aussi des gens qui ne savent pas, des gens qui s'interrogent, des gens qui essayent. Et en fait, c'est hyper compliqué, tout ça. C'est hyper, hyper, hyper compliqué. Et on voulait aussi que cette série, ce soit le reflet de ça. C'est hyper compliqué. Et
0: c'est pas compliqué de se renseigner.
1: Alors, c'est hyper compliqué de comprendre, mais c'est aussi hyper compliqué de se renseigner. Enfin, par exemple, dans un des épisodes, c'est quelqu'un qui est prof de fac et qui explique qu'en fait, dans les cursus de fac, il n'y a pas d'explication de poussée de qu'est-ce que c'est le droit d'auteur. C'est-à-dire qu'on forme des artistes.
0: Tu parles de fac plutôt orienté art.
1: Orienté art. On forme des artistes, on leur dit, ben voilà, vous allez gagner de l'argent grâce à vos créations, mais on ne leur explique pas le principe du droit d'auteur, qui est pourtant le principe qui leur permet de gagner de l'argent. En fait, on ne leur explique pas les règles. Et on s'est rendu compte que c'était pareil dans la musique, que c'était pareil dans le cinéma, que... En fait, même les gens qui sont censés, par exemple, les producteurs en cinéma, par exemple, en fait, ils ne connaissent pas les règles. En fait, on s'est rendu compte que tout ça était un grand fantasme. Il y a beaucoup de... Par exemple, sur la question du copyright, il y a des gens qui mettent des C entourés, là, pour protéger, alors que légalement, en France, ça n'existe pas. Et donc... l'idée, c'était aussi de montrer ça, que c'est compliqué, mais que c'est fait exprès aussi que ce soit compliqué, parce que ça entretient le flou et ça permet de favoriser toujours les mêmes, les plus puissants qui mettent ces règles en place, quoi. Et on le voit bien, par exemple, en ce moment, avec la question de l'intelligence artificielle, où, pirater, c'est mal, mais entraîner des IA en siphonnant tout l'art qu'il y a sur Internet... Bon, bah ça va.
0: Et on peut piocher librement en s'en fichant complètement du droit d'auteur.
1: C'était très mal.
0: Comme par hasard.
1: Avant, pirater, c'était volé, mais pour l'IA, ça va. Utiliser le style Ghibli, alors que lui-même a dit qu'il trouvait que l'intelligence artificielle, c'était horrible, ça, c'est pas grave.
0: Studio Ghibli, c'est le studio du réalisateur de films d'animation japonais,
1: le voyage de Chihiro.
0: Mais j'ai plus en tête le nom du réalisateur.
1: Miyazaki,
0: voilà.
1: Oui, voilà.
0: Exactement.
1: Donc, bon.
0: Oui, et vous avez choisi un format, parce que j'ai pu visionner les épisodes, vous avez choisi un format assez spécifique. Alors déjà, oui. On n'entend pas de questions.
1: Oui.
0: Il y a des cartes qui circulent sur des tables. C'est les cartes avec les questions ou...
1: Alors en fait, il y a... je commence, Pablo, et tu complètes. Oui. Chaque épisode est découpé en plusieurs parties. Il y a un peu une première partie qui est un entretien avec les personnes, artistes ou collectifs. où là, en fait, c'est des entretiens un peu classiques face caméra où on pose des questions, ils répondent, mais on n'a pas mis les questions. Effectivement, on voulait pas, en fait, on voulait un peu s'effacer, on voulait pas intervenir.
0: Oui, je précise, voilà. On n'entend pas les questions de Tristan et Pablo. Voilà, on entend juste les personnes, on voit et on entend les personnes parler.
1: C'est ça. Et après, il y a une deuxième partie qui sont en fait des discussions entre ces personnes et artistes et quelqu'un d'autre. Il y a des journalistes, il y a des personnes un peu pas expertes, mais qui ont réfléchi sur ces questions. Il y a des universitaires, il y a... Bon, voilà. L'idée, c'était de, que ce ne soit pas juste nous qui... Nous, on a des questions à se poser, on les pose, mais aussi qu'on élargisse et qu'on fasse se rencontrer différents mondes. Et là, dans cette deuxième partie, nous, l'idée, c'était qu'on ne pose pas de questions et qu'on intervienne quand même, enfin, qu'on puisse quand même intervenir avec des... Donc, on avait noté des questions sur des petites cartes. Et pour rassurer tout le monde, l'idée, c'était qu'on laisse les gens discuter entre eux, mais que pour être sûr qu'il n'y ait pas trop de gêne et qu'au bout de 10 minutes, il n'y ait plus rien à se dire, les personnes pouvaient retourner une carte où il y avait des questions. Et comme ça, ça relançait un peu la discussion.
0: OK.
1: Voilà.
0: Bon, c'est juste pour faire en sorte que l'échange soit le plus spontané possible, c'est mais ça. En ayant cette astuce éventuellement pour lancer la discussion. Oui, c'est Pablo ça.
2: Oui, oui, non, mais c'était ça. Après, c'est vrai que dans la série, justement, ce principe de carte n'est pas particulièrement mis en avant parce que c'était plus... pour nous, c'était non,
0: c'est ma curiosité personnelle.
2: Voilà. Oui, oui, non, mais en effet, parce que comme on ne comprend pas forcément dans la série, pour nous, c'était juste un outil qui servait de support à la discussion.
0: J'ai posé la question en fait parce que moi j'aime beaucoup le cinéma et du coup j'ai fait un peu attention à tout donc là les cadres fixes voilà cette astuce là et puis vous avez en fait il y a aussi des images intercalées de films dans le domaine public. Par exemple, j'ai vu des petits films de Alice Guy qui est la première femme et première personne même réalisatrice début du XXe siècle. Et puis, vous avez mis ou alors des images de tableaux, des photographies, et vous avez utilisé aussi de la musique sous licence libre. Et j'ai trouvé des associations entre images et musique particulièrement touchantes. Je crois que j'ai vu ce film des Frères Lumière, des femmes qui sortent d'une usine. C'est à Lyon, je crois, avec une musique moderne, contemporaine dessus, ça matche super bien. Donc, c'est ce que je voulais dire, c'est que voilà, on parle de licence libre, mais on parle aussi d'art et de création. Et donc, je vous invite vraiment à regarder ces épisodes de Share Alike parce qu'ils sont aussi beaux à voir. Voilà pour la.
1: En fait, peut-être pour compléter et un peu dire pourquoi on a fait ça, c'est que l'idée, c'était aussi de montrer concrètement ce que ça permettait l'art libre, les licences libres et tout ça, et que en gros, l'idée c'était de remixer plein de choses. Donc il y a des films, il y a des peintures, il y a des photos, il y a des films d'animation. Voilà. On a pris tout ça et on a recréé des œuvres grâce à ça. Et à côté de ça aussi, on a filmé les artistes et les collectifs au travail. Donc il y a aussi, nous on voulait aussi montrer qu'est-ce que c'est concrètement la création en train de se faire. Et en fait, c'est des choses qu'on ne voit pas forcément souvent. C'est-à-dire, on nous montre l'œuvre finie. On dit, ah, regardez, voilà. On nous dit, regardez, ça c'est un auteur. Ou voilà, ça c'est waouh. Mais on ne voit jamais... qu'est-ce qui se passe concrètement, voilà. Et en fait, la création, c'est plein de petits gestes, c'est plein de choses qu'on voit jamais, et on voulait aussi mettre ça en avant.
0: Et j'ai oublié de dire que tous les musiques, photos, etc. que vous avez utilisées sont bien évidemment créditées. Donc, si vous voyez des choses qui vous plaisent, vous pouvez les retrouver et les utiliser à votre tour pour créer autre chose. D'autant plus que tout, bien évidemment, toute la série est sous licence libre. Je crois que vous avez choisi deux licences, c'est ça, Pablo?
2: Oui, c'est ça. Donc la série est sous licence Art Libre et elle est sous licence Creative Commons, Attribution et Share Alike.
0: Ah bien sûr.
2: Dans les mêmes conditions, c'est pour ça que cette série s'appelle Share Alike d'ailleurs.
0: Oui, ça aurait été bizarre sinon. il est déjà 16h14. Je vous propose de faire maintenant une pause musicale et puis on reprend dans notre discussion. On a reçu aussi une question sur le web chat de l'émission qui concerne le droit d'auteur à nouveau, mais on va l'approfondir notamment pour ce qui concerne la rémunération des artistes, hein, sujet très important. Et les pauses musicales d'aujourd'hui, donc c'est Tristan qui me les a suggérées et qui sont des pauses musicales, en fait des musiques que vous retrouvez aussi dans les épisodes de Share et Like. Donc la prochaine musique, c'est Gone par Jules et on se retrouve dans moins de 2 minutes. Belle journée à l'écoute de Cause Commune, la voix des possibles.
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0: Nous venons d'écouter Gone par Jules, qui est disponible sous licence libre Creative Commons CC BY 4.0.
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0: Nous allons poursuivre notre discussion. Je suis Isabelle Lavani de l'April. L'émission Libre à vous de ce jour est consacrée à Share Alike, la série documentaire consacrée aux licences libres et à la création. Nous en parlons avec Tristan Duval et Pablo Albandea du collectif Lanciné qui a produit cette série. N'hésitez pas à participer à notre conversation au 09 72 51 55 46 ou sur le salon web dédié à l'émission sur le site causecommune.fm bouton chat. Et vous pourrez retrouver toutes les références de l'émission sur libreavoue.org/242, donc très pratique. Donc oui, il y avait une question juste avant la pause musicale. C'est fait exprès, qui une émission qui a été, que je vous relais depuis le web chat, c'est fait exprès que ce soit compliqué le droit d'auteur. Donc déjà, à quoi ça servirait en principe et dans la pratique, qu'est-ce que ça correspond et que ça satisfait vraiment les objectifs pour lesquels ça a été créé, d'après vous, d'après ce que vous connaissez. Pablo, Tristan.
2: Oui, alors. Oui.
0: Je vais te lancer.
2: Eh bien, donc, oui, au départ, le droit d'auteur, il est né au XVIIIe siècle et il a été créé notamment au moment de la création de l'imprimerie et au moment où on a commencé à pouvoir copier les œuvres et à les reproduire de manière plus importante. Et donc, au départ, le droit d'auteur a été créé pour, soi-disant, défendre les auteurs et leur permettre de pouvoir être rémunérés, même si leur œuvre était copiée indéfiniment, et de pouvoir les protéger. Donc, ça a été d'abord créé plutôt dans le milieu du livre. Et au final, ça a été directement quelque chose qui a été créé plutôt par des personnes qui n'étaient pas uniquement auteurs ou autrices, mais par des personnes qui s'occupaient de la totalité de la chaîne de la création, donc qui allait de la création, donc de l'écriture du livre, en passant par l'impression, puis par la vente. Voilà. Le principe du droit d'auteur qui nous parvient aujourd'hui n'a pas énormément changé depuis sa création à ce moment-là. Et il a jamais été énormément modifié, alors que le milieu de la création, lui, a énormément évolué. Et notamment, il a beaucoup évolué à partir de l'arrivée d'Internet, où là, on est passé encore à une autre période de l'art, ou en tout cas de la reproduction possible, où là, on pouvait s'échanger facilement et reproduire aussi et créer aussi beaucoup plus facilement avec les outils numériques. Nous, on estime à Lanciné que notamment cette avancée technologique aurait pu permettre de repenser le système du droit d'auteur, ou en tout cas de repenser le système à des fins, enfin, pour que ce soit bénéfique en tout cas à tout le monde, c'est-à-dire que le public puisse facilement s'échanger et se partager les œuvres, et les artistes auraient pu aussi également se rémunérer correctement. Et au final, c'est pas le choix qui a été choisi. Le choix était plutôt choisi de conserver le droit d'auteur et donc laisser les artistes, entre guillemets, les artistes, maître de tous leurs droits et donc d'avoir la décision finale sur qu'est-ce qu'on peut en faire, qui peut l'utiliser et comment. Je disais entre guillemets parce qu'aujourd'hui on voit que le système du droit d'auteur appartient assez rarement uniquement à l'auteur. C'est-à-dire que l'auteur aujourd'hui en effet possède toujours son droit moral. Donc c'est ce qu'on disait au début de l'émission, c'est-à-dire que c'est toujours l'auteur qui est, en tout cas, on doit attribuer l'œuvre à un auteur, et ça, personne ne peut lui enlever, c'est un droit inaliénable. Mais le droit de faire commerce avec son œuvre, donc les droits patrimoniaux, ça, il y a énormément de cas où ce n'est plus l'auteur qui le possède. Souvent, ce sont les intermédiaires. Donc, je ne sais pas, dans le livre, ça peut être les éditeurs. Dans les films, c'est les personnes qui font la distribution ou les producteurs. Dans la musique aussi, ça peut être les maisons de production. Et donc là, les auteurs se trouvent privés de leurs droits patrimoniaux, ou en tout cas d'une partie de leurs droits. On voit donc dans ces moments-là, à ces endroits-là, que le droit d'auteur plutôt profite aux personnes qui font commerce des œuvres. Et les personnes qui font commerce de leurs œuvres, c'est très rarement les artistes eux-mêmes.
0: Je crois me rappeler dans un épisode, je crois que c'est un cinéaste.
3: Oui, c'est l'épisode qui est sorti justement de cette semaine-là, voilà, avec Joseph Paris.
0: Avec ouais. Joseph Paris, et je crois qu'à un moment il dit pour vivre, moi je préférais mettre tout sous licence libre, mais pour vivre j'ai accepté de faire un documentaire. Il est passé, je sais pas, 40 fois sur une chaîne française, et moi j'ai perçu 2000 euros de droits d'auteur.
3: C'est ça.
0: Alors que j'aurais préféré avoir 2000 euros en plus pour la rémunération de mon travail, plutôt que l'avoir comme rente, qui est pratiquement nulle, et permettre à tout le monde de pouvoir l'utiliser.
3: Ouais, ce qui dit aussi...
0: C'est l'épisode qui est sorti hier.
3: C'est l'épisode qui est sorti hier. Et en fait, ce qu'il dit aussi dans cet épisode, c'est que les industriels viennent toujours défendre les auteuristes au moment où ils veulent avoir plus d'argent. C'est-à-dire que, par exemple, régulièrement, on a des attaques contre le domaine public. Le domaine public, c'est quelqu'un fait une œuvre. En France, c'est 70 ans après la mort de cette personne. N'importe qui peut utiliser cette œuvre, en faire commerce, remixer et ainsi de suite. Ce qu'on a notamment fait dans cette série. Et en fait, c'est... je ne sais plus comment il s'appelle, celui qui fait de la musique électronique partout dans le monde, notamment en Chine, tout ça, là...
0: Je suis sûr que Pablo, là, sur le point de la langue de musique...
3: Jean-Michel Jarre. Jean-Michel Jarre, qui est
0: merci.
3: Un peu le big boss de la SACEM, des SACEM mondiales, et qui régulièrement va sur les plateaux radio-télé dire « Ah bah, en fait, pour rémunérer les artistes, eh ben, il faudrait qu'on supprime le domaine public, qu'on se fasse de l'argent grâce au domaine public, et comme ça, ça permettra de financer la création et donc de financer les artistes. » Et à savoir que, enfin, bon, dans la série, il y a plein de chiffres qui sont donnés au fur et à mesure, mais par exemple, je crois que c'est dans l'édition, il y a 3% des personnes qui sont éditées qui vivent de leur création. Enfin voilà, en fait, dans chaque domaine, c'est un chiffre ridiculement minuscule de personnes qui vivent de leur création. Mais en fait, les industries évoquent toujours la défense de ces personnes-là pour aller chercher encore plus et pour détruire encore plus de droits, en fait.
0: Est-ce que vous vivez de votre œuvre, Tristan, Pablo ?
3: Pas du tout, mais justement, c'est intéressant aussi, c'est que dans cet épisode-là, Joseph parle de... il fait de la street photo, donc il va prendre des choses en photo dans la rue, et il parle du fait que c'est quelque chose d'amateur au sens d'aimer faire les choses.
0: Mmh, oui, j'ai beaucoup aimé ce passage.
3: En fait,
0: la vraie origine du mot, quoi.
3: Moi, je considère que les créations que je fais, elles ne seraient pas pareilles si je gagnais de l'argent avec. En fait, c'est-à-dire que ce côté de n'avoir aucune obligation de faire les choses, c'est ça qui me donne envie aussi de les faire.
0: Je crois qu'il y a aussi une chanteuse qui dit
3: ouais,
0: ça.
3: Oui, Mia, elle dit qu'elle a... Enfin, ouais. Clostinto dit ça, ouais. Elle a eu l'intermittence pendant quelques années, et en fait, elle dit que ça ne l'intéresse pas. Parce que c'est trop compliqué et que ça casse un truc. Et donc, qu'elle préfère faire ça sans que ce soit son moyen de subsistance principal.
0: Mais du coup, ça devient compliqué parce que la création, ben, on en a besoin en tant qu'être humain. C'est un besoin de créer. Donc, en principe, on devrait tous et toutes avoir un peu de temps libre pour pouvoir faire ça. En même temps, il faut manger. Donc, vous avez discuté de ça aussi avec les artistes dans la série. Et je crois qu'il y a le collectif Polynôme qui parlait d'une possibilité éventuellement d'éteindre l'intermittence, le contrat d'intermittent qui existe en France, aussi à autre chose que la musique. Est-ce que Pablo, tu pourrais rappeler s'il te plaît ce que c'est le régime d'intermittent, et puis on va enchaîner sur cette idée là.
2: Oui, alors le régime de l'intermittence, c'est un régime qui concerne les métiers du spectacle vivant principalement, donc la musique, mais aussi le théâtre et le cinéma et la danse, le spectacle vivant dans son ensemble. Et donc l'intermittence, c'est un aménagement du système du chômage. Et c'est un principe qui fait que sur les périodes où les personnes ne travaillent pas, où elles ne sont pas sous contrat, elles touchent automatiquement du chômage. C'est un principe assez simple. L'autre nom de l'intermittence, c'est l'assurance chômage. En fait, c'est que sur un an, en fait, on est garanti d'avoir soit d'être sous contrat quand on travaille, donc d'être payé normalement, soit d'avoir du chômage les mois ou les jours où on ne travaille pas. Et ce principe-là, donc, a été gagné suite à des luttes sociales, mais uniquement dans ces domaines artistiques-là du spectacle vivant. Et aujourd'hui, il y a pas mal de personnes dans les milieux artistiques qui revendiquent le fait d'étendre ce régime de l'intermittence à tous les métiers artistiques. Donc, je pense notamment à des syndicats d'artistes aujourd'hui qui sont très actifs là-dessus, comme le SNAP CGT ou des collectifs comme La Buse, par exemple, ou Art en Grève. Et donc, en effet, ce serait, disons, un premier pas vers une meilleure rémunération des artistes. Et en tout cas aussi un déplacement, puisqu'aujourd'hui, les artistes visuels, les artistes plasticiens, donc ceux qui ne sont pas, qui n'ont pas droit à l'intermittence, sont principalement payés selon le droit d'auteur, donc uniquement sur la vente de leurs œuvres. Et en effet, ça, c'est une situation qui précarise énormément les artistes. Alors que l'intermittence permet de rémunérer plutôt le travail et non pas la vente des œuvres, parce que, on estime que le gros problème du droit d'auteur, en effet, c'est que les gens sont rémunérés non pas sur leur travail, mais sur une rente ou sur une idée, sur une propriété, en tout cas. Et non pas sur le travail concret que les personnes ont fourni. Et l'intermittence, ça permettrait notamment de reconnaître ça. C'est un premier pas.
0: Et surtout, si on n'est plus rétribué sur la base de la rente, mais sur la base du travail fourni, bah, ça donne la voie libre aux licences libres. C'est-à-dire, une fois que le travail est rétribué, bah, place justement à l'échange, au partage, au remix, etc. Et donc l'œuvre, finalement, elle vit dans la communauté. Et
2: exactement.
3: Peut-être pour donner un exemple sur les artistes plasticiens, plasticiennes, c'est que, et sur le fait que le droit d'auteur, en fait, ça ne les rémunère pas, donc ça ne marche pas. Je crois que c'était 70% des auteuristes de BD qui étaient à Angoulême, au festival d'Angoulême, donc qui est quand même le plus gros festival de BD d'Europe, et ben en fait 70% touchaient le RSA.
0: Combien, 70 ?
3: 70. Et voilà, donc en fait on fait comme si ça marchait, comme si, mais en fait ça ne marche pas. Tout le monde, il y a toujours des exceptions, mais en fait tout le monde est précaire. Tout le monde, c'est un système juste qui précarise les gens, quoi.
0: D'ailleurs, dans l'un des épisodes, il y a aussi J qui est intervenu. J qui est dessinateur, entre autres, auteur de romans aussi, de jeux vidéo. Et vous allez parler justement de ça. Hein. On l'a interviewé aussi dans Libre à vous. Il a essayé d'être auteur. Il essaye toujours d'être auteur à temps plein, mais c'est très très très compliqué. Pour revenir à ce qu'on disait tout à l'heure, c'est-à-dire que vous disiez, on parle de licence libre, mais parfois les artistes qu'on a interviewé, ils sont pas forcément au courant de ce que ça veut dire vraiment. À un moment, il y a même une personne qui fait partie d'une association qui fait de l'éducation aux médias et qui donc elle s'y connaît en licence libre. Comment faire pour combler sa méconnaissance? Parce que finalement, ce sont tous les artistes que vous allez voir dans ces épisodes, hein, à commencer de la toute première, qui est une DJ très jeune, marseillaise, hyper enthousiaste de son art. Ils ont envie de partager avec le plus grand nombre. Et il y a même des artistes qui disent mais nous, non, on s'en fiche de la licence. De toute façon, on joue ou on perd forme dans des endroits où on ne fait pas de déclaration à la SACEM. Et en fait, ils se mettent en danger et au bout d'un moment, ils disent si jamais on chope une amende, tant pis, on fera des concerts de soutien. Et, en fait, publier sous licence libre. Vous publiez sous licence libre et...
3: Alors, oui, là, c'est un cas particulier parce que donc c'est des personnes qui publient sous licence libre. Quand même ce qu'elles font, mais que là c'est un spectacle de
0: c'était un spectacle qui reprenait un spectacle qui existe déjà.
3: Ça. Exactement.
0: Ah oui, c'est vrai.
3: Mais
0: il y a cette méconnaissance. Oui. Il y a aussi Audrey, Angie Goudon de Framasoft qui en parle. Et alors que les licences libres les protégeraient et tout en leur permettant ce qu'ils souhaitent, c'est-à-dire que ce soit diffusé vers le plus grand nombre. Donc comment on fait?
3: En fait, nous c'est pour ça qu'on a fait cette liste, cette série.
0: C'est la première réponse.
3: Peut-être pour revenir rapidement sur d'où elle vient cette série. En 2018, au festival Nos Désirs sont des ordres, donc c'était la deuxième édition, on s'est dit on va organiser un temps justement pour expliquer, pour parler des licences libres dans le cinéma et dans les domaines artistiques plus largement. Et donc on avait demandé à Joseph Paris,
0: donc ce cinéaste qui est présent dans le troisième épisode,
3: d'intervenir. Bon, et ça a fait qu'en fait il a pas pu être présent, donc c'était censé être en visio, et puis finalement il y a personne qui est venu à ce moment-là. Les gens venaient pour voir les films, mais il y a en fait dans la salle il y avait deux personnes, dont une qui était là par hasard. Enfin bon, vraiment c'était et là on s'est dit donc vraiment il y a un problème. Faire des temps pour en parler dans des festivals au milieu de plein d'autres choses, c'est pas vraiment la bonne manière de faire.
0: C'était une tentative.
3: On a essayé. Donc, lançons-nous dans ce projet. Et c'est comme ça que, en fait, on travaille sur ce projet-là depuis septembre 2018.
0: Ah oui, c'est de longue haleine.
3: De longue haleine, oui.
0: Et en fait, on voit, il y a une petite histoire en fait de chaque épisode, et vous verrez, c'est marqué, c'est des interviews, je ne sais pas, de 2023, 2024.
3: On a commencé à tourner là parce qu'on a beaucoup. On a essayé des choses, on s'est arrêté notamment avec le Covid, on a écrit des dossiers, donc on a commencé à filmer des choses en 2018-2019, on s'est arrêté en 2020, on a écrit des dossiers, on a été chercher de l'argent, on en a un petit peu trouvé mais pas beaucoup, et on a recommencé à tourner en avril-mai 2022.
0: Oui, ok.
3: Voilà, et donc les premières images avril-mai 2022, les dernières juillet 2024. Et entre-temps,
0: Tu parlais de comment la série a été produite et financée, parce que tu me disais c'est pas de ça que vous vivez. Donc, qu'est-ce que vous avez choisi comme système de rémunération?
3: Alors,
0: ou plus de rémunération, de production, parce que je ne pense pas que vous rémunérez vraiment.
3: En fait, le budget de la série, c'est à peu près 25 000 euros. Qui est vraiment pas beaucoup. Et donc, on s'est bien rendu compte qu'en fait, on ne pourrait pas se payer pour la réalisation. Donc, en fait, Pablo et moi, on est bénévoles. Et par contre, on est bénévoles pour la réalisation et la production. Et on a rémunéré les gens à qui on a demandé de faire leur métier, en fait, c'est-à-dire les gens qui sont venus filmer, prendre le son, les gens qui ont fait le montage, le mixage, l'étalonnage, le générique, l'affiche, enfin voilà. Donc tous les gens à qui on a demandé de travailler avec nous, et c'est leur métier, on les a payés. Pas très bien, mais on les a payés. Et nous, par contre, on s'est juste défrayé.
0: D'accord.
3: Voilà.
0: Et c'était de lever de fonds.
3: Il y a trois sources de financement. La première, ça a été, on a fait deux crowdfunding et on a eu à peu près 5000 euros comme ça. Ensuite, on a donc eu cette aide de Pictanovo en région Hauts-de-France, qui était une aide de 12 000 euros. Et après, il y a 8 000 euros, c'est de l'apport de Lanciné. Et concrètement, comment il est arrivé cet argent ? Eh ben, on a été travailler pour. On a fait des ateliers, on a animé des ateliers, on a répondu à des appels à projets pour. On a fait des capsules vidéo. Enfin, on a fait une capsule vidéo pour une association, tout ça.
0: Des prestations de service, finalement.
3: Des prestations, et on a eu cet argent comme ça. Ouais.
0: Est-ce que vous avez encore besoin d'argent, cette série ?
3: Oui, un petit peu, oui. Et notamment.
0: Même si
3: c'est fini, mais parce qu'en fait, on a. Alors, déjà, on aimerait bien un peu d'argent pour la diffusion, c'est-à-dire pour accompagner des projections, pour se déplacer, histoire qu'on puisse se déplacer, pas en fonction de est-ce que les gens peuvent payer nos déplacements, mais en fonction de. Même ceux qui n'ont pas les moyens, en fait, on peut quand même y aller. Et on n'a pas complètement tout bouclé parce que il y a notamment, en fait, on a fait des sous-titres en anglais et des sous-titres pour personnes sourdes et malentendantes. Voilà, donc on a aussi rémunéré des gens pour ça. Pas très bien, mais on les a rémunérés. Mmh. Et voilà, on n'a pas complètement fini de... Enfin, on n'a pas complètement l'argent pour ça.
0: Donc, on va mettre aussi la référence avec l'appel au don. Ouais. Pour qu'on, voilà, vous puissiez vous déplacer, rémunérer les personnes que vous appelez pour ce type de prestations. Et à propos de vous déplacer, vous avez choisi donc de publier un épisode chaque lundi. Donc, le dernier, c'est à la mi-mai, je
3: le
0: crois.
3: Le 19 mai, ouais.
0: Le 19 mai, donc 9 épisodes d'une quinzaine de minutes, un peu plus de 15 minutes. Et en ce moment, Pablo, vous êtes en train de faire connaître la série un peu partout en France. Donc, j'ai vu sur votre site, la prochaine projection, c'est à Lille, mais il n'y a pas le lieu.
3: Au cinéma de l'univers, justement.
0: Ah, c'est, oui, voilà.
3: Il faut que ça, il faut que je
0: que vous connaissez bien.
3: Qu'on connaît bien, c'est
2: oui,
3: un peu à la maison,
2: on
3: quoi.
2: On a beaucoup fréquenté.
0: Et est-ce que ça a été facile de trouver, est-ce que c'est facile de trouver des lieux pour accueillir les projections de Share Alike, Pablo ?
2: Pour l'instant, on n'a plutôt pas eu trop de mal. C'est-à-dire que là, comme on vient de finir la série, qu'on avait un peu préparé les choses en avance, on avait quand même plusieurs contacts qui étaient déjà enthousiastes de venir nous montrer, en tout cas d'organiser des projections. C'est vrai que nous, après, l'idée, c'est que on puisse la diffuser le plus largement possible parce que on va pas passer par des canaux de diffusion conventionnels, c'est-à-dire que c'est un format un peu étrange aussi, donc on peut difficilement demander au festival de nous diffuser. Et puis nous, on a plutôt envie quand même d'accompagner la série, donc d'être là aussi pour discuter avec les gens. Donc nous, on est toujours à la recherche de personnes qui seraient partantes pour organiser des projections.
0: Donc un autre appel en cours, hein.
2: Oui, en effet.
0: Vous l'avez compris. Et je crois que vous pouvez aussi aller vous l'avez déjà fait déjà dans des événements libristes, donc oui, qui à la base sont oui, un peu plus sur les logiciels libres, mais qui sont plus largement sous la culture libre. Et le, oui, et le 25, vous êtes à Lyon, oui, je l'ai mentionné, c'est bien les JDL, les journées du logiciel
3: oui,
0: libre.
3: Tout à fait, c'est bien
0: ah
3: ça.
0: Ah bah c'est super.
3: À 16h le dimanche, 25.
0: Super, en plus je serai là le dimanche. le temps file, ça c'est oui, normal, on n'a pas parlé de tout ce que j'avais noté. Je vous avais prévenu, c'est comme ça à la radio. Et vous avez moins d'une minute pour laisser un message pour les personnes qui nous écoutent, qu'est-ce qu'elles devraient retenir d'après vous de cet échange d'aujourd'hui? Tristan, ah. Je te vois prêt.
3: Ok. Vas-y. Eh ben, qu'est-ce qu'il faut retenir? Que la création artistique de manière rémunérée, en fait, c'est pas aussi idyllique qu'on le pense, c'est pas aussi facile qu'on le pense, et donc c'est hyper important de s'interroger sur la question des licences libres, parce que ça permet de simplifier plein de choses. Il y a quelque chose qu'on n'a pas dit, mais il y a plein de gens qui pensent que si on ne fait rien, eh ben, il n'y a rien qui s'applique. Mais en fait, personne ne connaît le droit d'auteur. Pourtant, dès qu'on crée quelque chose, le droit d'auteur s'applique automatiquement. Donc, c'est hyper nécessaire de s'interroger sur la diffusion et sur comment on veut que les choses soient diffusables et comment on veut que des personnes puissent s'approprier ce qu'on a fait sans nous le demander.
0: Très bien. Pablo ?
2: Eh ben, je vais dire peut-être plus ou moins la même chose, mais je pense en effet que la série sert principalement à ce que les gens s'interrogent, non seulement pour les personnes qui créent, donc pour les artistes, ben, s'interroger sur comment diffuser leurs œuvres et comment créer, mais aussi pour le public de comment ils ont accès à ces œuvres-là et pourquoi. En tout cas, d'essayer de questionner ces systèmes dans lesquels on est, dans le système du droit d'auteur, et parce que on veut essayer de nous faire croire que c'est un peu comme ça et que c'est un peu immuable, alors que au final, c'est des choses qui peuvent être complètement changées et qu'il y a déjà plein de gens qui cherchent des alternatives à ça.
0: Merci beaucoup et merci d'avoir produit Share et Like, que j'espère et je suis confiante fera bouger un peu les choses. Donc merci encore à Tristan donc et Pablo du collectif Lanciné et bonne continuation avec votre retour avec Share et Like.
3: Et merci de nous avoir invités.
2: Merci beaucoup. Oui.
0: Vous pourrez retrouver toutes les références sur libreavous.org/242 et nous allons faire une pause musicale. Et après la pause musicale, nous entendrons la chronique de Florence Chabanois qui porte aujourd'hui sur le thème « L'espace vacant ». Nous allons écouter « Faire tourner la parole » par Rose Azerty et on se retrouve juste après. Belle journée à l'écoute de Cause Commune, la voix des possibles.
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0: Nous allons continuer avec la chronique FHX de Florence Chabanois, qui est présidente de la Place des Grenouilles. Statistiques éclairantes, expérience individuelle et conseils concrets, votre rendez-vous mensuel pour comprendre et agir en faveur de l'égalité de genre, le thème de la chronique du jour, l'espace vacant. Bonjour Florence, c'est à toi.
1: Bonjour tout le monde. Bonjour les copaines. Est-ce que vous m'entendez bien ?
0: Oui.
1: Super. Alors, non mais quand même, ça s'est énormément amélioré pour les femmes, tu ne trouves pas ? Je suis toujours un peu étonnée quand on me demande ça, sortie de nulle part, comme si on cherchait à obtenir quelque chose ou à se rassurer. Je sens que cela ferait plaisir à la personne que je dise oui. Déjà, non, je ne trouve pas. Individuellement, on peut croire que ça s'est amélioré. On entend des histoires moins inégalitaires ou des rôles modèles qui servent d'étendard. Quand on regarde les enquêtes, rien ne bouge, ou si peu, ou en pire. Il y a des lois, certes. La loi sur l'égalité salariale date de 1983, soit 40 ans, et la dernière de 2021. Parce qu'on est toujours à 15-20% d'écart de salaire. Les femmes en couple hétéro doivent, en plus de leur travail rémunéré, toujours assurer deux fois plus de tâches domestiques que leurs conjoints. Tout ça pour toucher 40% de pension en moins, en moyenne, à la retraite, si elles ne sont pas tombées dans la pauvreté avant, en étant devenues maman solo. Et toutes les 7 minutes, on tente de violer ou on viole une femme en France. Hors statistique, même sur les succès, dans les couples hétérosexuels, qui semblent équilibrés, parce que le papa dépose l'enfant à l'école par exemple, à chaque fois qu'on regarde dans les détails, c'est l'arnaque. Quand les deux sont présents et présentes, c'est la mère qui est sollicitée, qui a pensé à tout au préalable ou qui va se lever pendant l'apéro pour changer la couche. En fait, j'ai du mal à voir des statistiques où la situation est équilibrée et stable depuis des décennies. Pendant la Covid, les femmes sont ressorties en masse du marché du travail rémunéré et en politique, le pourcentage de députées femmes a baissé pour la première fois depuis 1988. Bon, ok, mais au moins on n'est pas en Honduras où l'avortement est interdit de façon constitutionnelle. En France, c'est la protection de l'IVG qui est inscrite dans la Constitution. Nous avons aussi amélioré la loi sur l'entrave à l'IVG, mise en place en 1993, en 2007, pour mieux garantir l'accès à ce droit. Et puis, ce n'est pas comme aux USA, où il est devenu dangereux de dire « femme, diversité, LGBTQIA+, dans des textes officiels, où les personnes transgenres ne peuvent plus travailler dans l'armée, et où les politiques d'égalité de genre sont devenues illégales, bon, on dit discriminantes. Au Kentucky, depuis 2022, les établissements scolaires n'ont pas le droit de parler d'identité de genre ni d'orientation sexuelle. Le livre « Le rose, le bleu et toi » abordant les stéréotypes de genre d'Élise Gravel est interdit dans les écoles primaires et on peut être arrêté si on est vu avec dans une école. Avant 2021, PEN America, donc c'est l'association, ne compilait pas les interdictions de livres car elles étaient trop peu nombreuses. L'année suivante, on est passé à 2500 œuvres interdites, puis à 10 000, soit 4 fois plus. Dans le viseur, le journal d'Anne Frank, 1984, La Servante écarlate, La couleur pourpre, parce qu'on y voit de la violence sexiste et sexuelle, qu'on parle d'inégalité, de discrimination ou qu'il y a des homosexuels. Les personnes qui trouvaient qu'il y avait trop de diversité sur Netflix peuvent se réjouir avec Disney, qui a cédé aux pressions sur ses dessins animés. Il n'y aura peut-être plus du tout de représentation transgenre, ethnique ou homosexuelle dans les divertissements en un claquement de doigts. Bon, au moins, en France, on est d'accord que le sexisme, c'est mal. On n'est pas fermé comme les ricains et les ricaines. Depuis 2004, les femmes portant un foulard n'ont plus le droit de travailler pour la fonction publique, d'être prof, par exemple. C'est ballot pour celles qui avaient commencé leurs études. En 2019, le Sénat a aussi interdit les foulards pendant les sorties scolaires. Le texte a finalement été supprimé derrière. Et 4 ans avant, une circulaire l'avait aussi interdit, mais le Conseil d'État l'avait invalidé. Le prosélytisme portant sur le comportement, le fait de chercher à convaincre plutôt qu'à nos tenues. En ce moment, on va interdire aux femmes voilées de faire du sport tout court, rien que ça. Demain, elles n'auront peut-être plus le droit de sortir, ni de parler entre elles en public, qui sait. Ça vous fait penser à quelque chose ? Même quand ces tentatives législatives ne passent pas, elles déplacent le curseur de la norme acceptable. Vous me direz qu'il n'y a pas besoin de loi pour pratiquer la discrimination. Les femmes portant un foulard ayant 80% de chances en moins de décrocher un entretien. On condamne les personnes quand on trouve qu'elles ne s'intègrent pas, après les avoir empêchées de s'intégrer. C'est malin. Ok, mais là, je parle de certaines femmes. On sait que le racisme et l'islamophobie sont en promo en ce moment. Le sexisme, globalement, c'est mal, c'est tout. Sur l'éducation sexuelle, des heures de cours sont prévues depuis 2001. Bam, 24 ans après, devant toujours quasiment zéro application de cette loi, le gouvernement a sorti une deuxième loi en 2025. Je me demande comment cela va se mettre en place avec des coupes budgétaires sur l'éducation nationale, mais on croise les doigts. L'écriture inclusive est régulièrement dans le viseur de certains groupes parlementaires pour gratter un peu plus de terrain sur son interdiction. Ok, mais ça, c'est des parlementaires, des vieux et des vieilles réacs. Du côté des vrais gens, quand on lit un article de France Info où l'Observatoire national des violences faites aux femmes partage ses statistiques sur les transports en commun, par exemple, où on voit que 7 femmes sur 10 ont déjà été victimes de violences sexuelles dans les transports franciliens, que 80% des femmes sont en alerte, que 9 dixièmes essayent de ne pas s'asseoir à côté d'hommes seuls, 8 personnes sur 10 se mettent dos aux portes et 7 femmes sur 10 s'habillent différemment, que 99% des personnes mises en cause sont des hommes et que 91% des victimes sont des femmes, on se dit tous que c'est nul quand même. Non? Eh bien, dans les commentaires, il y a le prudent qui dit « Personnellement, je ne propose plus ma place assise dans une rame à une femme. C'est devenu une agression sexuelle. Restez debout. Et puis, quand le service militaire reviendra, beaucoup de filles vont regretter l'ancien temps quand il n'y avait que les mecs pour s'y coller. » Il y a le scientifique aussi. Comme une femme vit en moyenne 80 ans et prend le métro pour bosser 37 ans et demi de sa vie, cela signifie que sur 222 jours ouvrables par an, soit 8325 emprunts du matin et 8325 emprunts du soir, soit 16650 voyages dans sa vie professionnelle, 7 d'entre elles sur 10 auraient été victimes d'un guillemets, harcèlement. Guillemets. Donc on essaie de faire croire que ça fait beaucoup, mais dans la réalité, ça fait peu. Il y a aussi l'opportuniste. Mélanger sciemment des actes aussi éloignés dans le spectre des violences qu'un regard insistant et un viol pour produire des chiffres massifs, c'est du mensonge quantitatif. Occulter sciemment le profil majoritaire de ceux qui commettent les actes les plus graves pour le réduire au seul dénominateur commun du genre, c'est du mensonge qualitatif. Je pense que vous avez compris entre lignes. Voilà, on peut rire et laisser parler, mais sur la longueur, ces pensées se propagent et deviennent crédibles. Le week-end dernier, il y avait une manifestation pour soutenir une personne fraîchement condamnée après avoir détourné 3 millions de fonds publics. Ce jugement serait antidémocratique. On se marche sur la tête. On inverse de plus en plus les responsabilités et les charges. Les agresseurs deviennent victimes et les victimes des agresseurs. Il n'y a plus d'arguments perchés. Tout semble pouvoir tenir la route. Les personnes qui défendent

0: À un moment dans ma carrière, je m'étais posé la question de l'impact, de comment la maximiser et que cet impact reste, pour aider à faire émerger un monde dans lequel je crois. Je l'ai fait à mon niveau, en tant que développeuse, puis en tant que chef. J'ai cru qu'il fallait être big chef pour avoir encore plus d'impact. J'ai vu les limites. Est-ce qu'il faut être DG, actionnaire, politique, travailler sur du libre ou dans le monde associatif pour avoir de l'impact durable? En réalité, rien ne reste pour toujours. La bonne nouvelle, c'est que cela s'applique dans les deux sens. Rien n'est jamais perdu. La nature a horreur du vide. Si on laisse un espace vacant, d'autres vont planter des graines. Et le temps qu'on s'en rende compte, on se retrouve hors jeu, cloisonné dans un petit coin, sans aucun moyen de nous faire entendre. Désormais, je suis moins exigeante avec moi-même sur l'impact. À mon niveau, rien que fréquenter des personnes et exprimer mes opinions sont des actes d'influence. Exister aussi dans des endroits où j'ai envie d'être et où on m'attend moins en tant que femme racisée. Pour l'instant, il y a encore des sondages qui montrent des données factuelles sur la situation des inégalités de genre. Mais si on ne les subventionnait plus, si elles étaient interdites et détruites? Devant la prolifération des fake news, partagez votre savoir, montrez vos réalités et vos opinions en tant que guillemets, minorité sont devenues plus qu'essentielles. Si vous êtes privilégié, c'est l'inverse, hein. Il faut laisser faire de la place. Je compte sur vous et je vous dis au mois prochain.
1: Merci Florence. Et comme d'habitude, vous savez que Florence met énormément de références très utiles hein, que vous retrouverez donc sur la page de notre émission. Je vais les rajouter aujourd'hui, demain. Merci beaucoup Florence. Je te dis au mois prochain.
0: Merci Isabella.
1: Nous approchons de la fin de l'émission. Nous allons terminer par quelques annonces. J'en ferai une seulement parce qu'on est un peu en retard. La première édition des Assises francophones de l'art libre, organisée par PVH Éditions en collaboration avec le Neuchâtel International Fantastic Film Festival, aura lieu mercredi 9 et jeudi 10 juillet à Neuchâtel en Suisse. L'événement est en cours de préparation. Toute aide est la bienvenue. Notre émission se termine. Je remercie les personnes qui ont participé à l'émission. Isabelle Carrère d'Antanac, Tristan Duval et Pablo Albanendea du collectif Lanciné, Florence Chabanois. Aux manettes de la régie aujourd'hui, Julie Chaumard. Merci également aux personnes qui s'occupent de la post-production des podcasts, Samuel Aubert, Elodie Daniel Giraudon, Langen, Julien Osman, bénévole à l'April, et Olivier Grieco, le directeur d'antenne de la radio. Merci aussi aux personnes qui découpent les podcasts complets des émissions en podcasts individuels par sujet, Quentin Gibault, Théocrite et Thumi, qui sont bénévoles à l'April, et mon collègue Frédéric Couchet. Vous retrouverez sur notre site web libreavoue.org/242 toutes les références utiles de l'émission de ce jour, ainsi que sous le site de la radio cause commune.fm. N'hésitez pas à nous faire de retour pour indiquer ce qui vous a plu, mais aussi des points d'amélioration. Et vous pouvez également nous poser toutes questions et nous y répondrons directement au lors d'une prochaine émission. Toutes vos remarques et questions sont les bienvenues à l'adresse bonjour@libreavoue.org. Si vous préférez nous parler, vous pouvez nous laisser un message sur le répondeur de la radio. Pour réagir à l'un des sujets de l'émission, pour partager un témoignage, vos idées, vos suggestions, vos encouragements ou pour nous poser une question. Numéro du répondeur 09 72 51 55 46. Je répète 09 72 51 55 46. Nous vous remercions d'avoir écouté Libre à vous. La prochaine émission aura lieu en direct mardi 15 avril 2025 à 15h30. D'ici là, portez-vous bien.

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0: on t'appelle ?
1: On m'appelle Sophie Bourjade.
0: Bourjade, c'est le nom de ton mari.
1: Voilà.
0: Et tu es mariée depuis combien de temps ?
1: Depuis 16 ans.
0: 16 ans. Bravo. Et donc, voilà. Donc, moi, je te connais sous Sophie Lang. Je ne sais pas pourquoi.
1: Mais parce que quand on s'est rencontrés au conservatoire, je n'étais pas encore mariée. Donc, m'appelais Sophie Lang. Et c'est resté longtemps.
0: Donc, ça fait 16 ans qu'on se connaît.
1: Oui.
0: Donc, tout ça pour dire aux auditeurs.
1: 17 ans, 2009.
0: Oui, 2009, voilà. Tout ça pour dire aux auditrices et auditeurs que l'on se connaît, voilà. Et donc, comme je connais bien Sophie, je vais pouvoir faire ressortir tout ce que je sais de ses passions, voilà. Donc, je t'ai présenté sous Sophie Lang, mais ça peut être aussi Sophie Bourjade ou Bourgade ?
1: Bourjade.
0: Bourjade, voilà. Donc Sophie, tu vis aujourd'hui à Paris.
1: Oui.
0: Voilà. Mais par contre, tu ne viens pas de... Tu es originaire de quelle région ?
1: Moi, je viens de Lorraine, une petite ville qui s'appelle Sarreguemines.
0: Donc la Lorraine. Oui. Donc d'ailleurs, s'il y a des auditeurs ou des auditrices qui nous écoutent, qui viennent de Lorraine ou qui sont en Lorraine, eh bien, on leur fait un petit coucou. Et donc Sarreguemines, c'est à côté de quelle grande ville ?
1: Alors, une grande ville qui est connue en Allemagne à côté, c'est Sarrebruck.
0: Ok.
1: Voilà. Donc, sinon, on est à une centaine de kilomètres de Metz, de Nancy.
0: D'accord. Donc, c'est à la frontière de l'Allemagne.
1: Ouais. Ah, c'est sur la frontière. Ah, tu traverses la rivière, la Sarre, et tu es en Allemagne.
0: D'accord. Donc, tu parles allemand ?
1: Oui. Oui. J'ai fait allemand première langue.
0: Ok. D'ailleurs, on parlera plus tard, on va parler un peu de ta vie à Sarreguemines et tu nous raconteras, il faudra pas oublier, les boules de Noël de Sarreguemines.
1: Ah, de Maisenthal.
0: Voilà. On en parlera. Donc, de ta région, n'est-ce pas? Spécificité de ta région. Donc, tu as grandi à Sarreguemines.
1: Oui.
0: Et, tu es dans une famille classique.
1: Oui.
0: Oui.
1: Oui, j'ai un petit frère qui a 6 ans et demi de moins que moi. J'habitais d'abord au-dessus de chez mes grands-parents, puis en face de chez mes grands-parents.
0: D'accord.
1: Voilà, j'étais très proche d'eux, de mes grands-parents maternels. Donc, j'étais beaucoup chez eux.
0: Ok.
1: Ouais, j'aimais beaucoup être avec eux. Voilà.
0: Et ta maman, elle travaillait ?
1: Oui, elle travaillait. Donc, ma maman est elle est à la retraite maintenant, mais elle était puéricultrice.
0: Okay.
1: Donc, elle s'occupait d'enfants, elle a travaillé en pouponnière. Ensuite, elle a travaillé dans un collège, parce qu'elle est. Ensuite, elle a passé le concours pour être infirmière scolaire.
0: Ok, d'accord. Voilà. Et donc, tes parents, ils t'ont inscrit au conservatoire quand tu étais.
1: Oui.
0: Donc, tu avais quel âge environ ?
1: J'avais 5 ans quand ma maman m'a inscrite à la danse.
0: Ah oui. À la danse. Voilà. J'ai vraiment très jeune.
1: Oui.
0: Ouais.
1: Et ça m'a tout de suite plu.
0: Et pourquoi ta maman est inscrite à la danse ? Est-ce qu'il y a une culture dans la famille ou...
1: Non, alors mes parents ne sont pas musiciens. Par contre, ils écoutaient de la musique. Mmh. Et ça, ils aimaient bien écouter. Donc, j'écoutais aussi beaucoup ce qu'ils écoutaient. Et voilà, mais donc j'étais très contente qu'ils m'inscrivent au conservatoire parce que ça m'a vraiment beaucoup plu. Et finalement, ça m'a projetée dans quelque chose... de complètement différent.
0: Et c'est au conservatoire à Sarreguemines ?
1: Oui.
0: Donc dans ta ville, c'est bien.
1: Voilà.
0: Et tu faisais quoi comme danse quand tu as commencé ?
1: La danse classique.
0: D'accord. Donc, donc pour aussi faire du sport, quoi, comme on inscrit les enfants au sport.
1: Il n'y avait que ça, de toute manière. Il n'y avait pas d'autre. Le contemporain est arrivé plus tard.
0: Ah, tu veux dire en danse ?
1: Oui, il n'y avait qu'une seule. Une seule formation.
0: Okay. Et donc. Tu es donc à Sarreguemines pendant toute ton enfance, adolescence, jusqu'au bac.
1: Oui.
0: Et donc tu ça se passe bien, jusqu'au lycée.
1: Oui.
0: Tu fais de la danse.
1: Je fais de la flûte.
0: Tu fais aussi de la flûte.
1: Ouais, la flûte
0: au conservatoire.
1: Oui.
0: La flûte avec.
1: Oui.
0: Au conservatoire.
1: Oui, j'ai commencé, j'avais 7 ans.
0: Ok, donc de suite, tes parents, ils voulaient que tu fasses de la musique ou alors c'est toi au conservatoire ?
1: Non, je pense que c'était moi, parce que, alors, quand j'étais petite, certains morceaux de musique, je prenais des couvercles et je faisais des percussions parce que ça me plaisait beaucoup.
0: D'accord, pendant les morceaux, tu veux dire ?
1: Oui, pendant les morceaux.
0: Ouais. Chez toi ?
1: Oui. Oui, voilà, donc un jour ma mère m'a dit, mais tu voulais faire de la flûte, donc je t'ai inscrite à la flûte, mais je me souvenais pas en fait... que je lui avais demandé ça.
0: Ok.
1: Mais oui. J'étais très contente d'y aller.
0: Oui. Ouais. Et donc tu as fait la FUTABEC à Sarreguemines avec un professeur qui t'a suivi longtemps?
1: Oui. En fait, j'étais avec Luc Marchal.
0: Ok.
1: Donc je l'ai eu toute petite. Donc pas la première année parce qu'il faisait son service militaire. Donc j'ai eu Pascal Archer que je retrouverai quelques dizaines d'années plus tard complètement par hasard. C'est ça qui est amusant, on va voir qu'il y a plein de gens que j'ai croisés, que j'ai recroisés par la suite dans des circonstances complètement différentes, donc c'est très étonnant en fait, tous ces liens.
0: Oui, voilà. Donc c'est des rencontres que tu as vécu quelque chose au conservatoire par exemple de Sarreguemines, et dans d'autres circonstances
1: je
0: de ta vie.
1: Je retrouve la personne.
0: Et qui t'incite à faire des choses plus tard, quand tu les re-rencontres, et qui sont là au bon moment dans ton parcours pour te remettre dans certaines choses qu'on verra tout à l'heure.
1: Voilà, voilà. C'est très amusant. Voilà.
0: Donc les liens, en fait, les réseaux qu'on se crée, le lien social ou le lien avec des personnes, c'est important.
1: Oui. Oui.
0: Et donc là, tu fais de la flûte avec Pascal, tu dis? Non, Luc.
1: Oui, la première année avec Pascal.
0: Ouais, ah oui.
1: Et là, je vois un piano dans la salle. Et donc, en fait, je dis, mais je veux faire du piano. Donc, très habilement, elle me dit, oui, alors on va faire le cours de flûte. Et puis, les cinq dernières minutes, on fera un petit peu de piano.
0: D'accord.
1: Et puis, ça m'est passé. Après, j'ai plus réclamé le piano. Voilà.
0: Ok.
1: Voilà. Et ensuite, donc, j'ai travaillé avec Luc pendant plusieurs années. Et c'était vraiment super.
0: Oui.
1: Parce qu'il avait beaucoup d'humour, très drôle, et puis j'adorais toutes les pièces qu'il proposait. Quand on s'est mis à faire de la musique d'ensemble, j'ai adoré aussi. On était un quatuor, c'était toujours très sympa.
0: Quatuor avec d'autres flûtes?
1: Oui.
0: Tu faisais des cours particuliers et en même temps.
1: Oui, la musique d'ensemble n'a pas commencé tout de suite, mais j'avais les cours individuels, et puis au bout d'un certain temps, il y a eu des cours d'ensemble aussi toutes les semaines.
0: Et tu faisais aussi
1: des examens de musique d'ensemble aussi, voilà.
0: Et tu faisais aussi du solfège, de la formation musicale, et ça te plaisait aussi?
1: Oui, pas toujours.
0: Pas toujours. Ça dépend du prof peut-être, ou je sais pas.
1: Ouais, il y avait un prof que j'aimais pas trop, mais j'ai commencé avec un prof qui était très sympa. Et surtout, j'ai rencontré une fille qui a été ma meilleure amie pendant tout le temps où j'ai été à Sarreguemines, et même encore après, pendant mes études. Je l'ai rencontrée au solfège, elle avait un an de plus que moi, elle faisait de la clarinette, et en fait, on est devenus inséparables.
0: Ok.
1: Voilà.
0: Oui. rencontre souvent des amis en musique. Et donc, finalement, le conservatoire, ça te plaisait? Parce qu'on peut dire, parfois, le conservatoire a une mauvaise réputation d'élitisme ou quoi que ce soit. Mais toi, tu l'as pas vécu comme ça?
1: Non.
0: Non.
1: Non.
0: Ceci dit, le conservatoire, c'est quand même moins cher que les cours particuliers.
1: Oui, puis même, je sais pas s'il y avait des cours particuliers. Enfin, j'en sais rien.
0: Oui. Si on donne des leçons particulières de piano, par exemple, à son enfant.
1: Non, mais c'était très bien. En plus, c'était pas très loin, donc c'était bien.
0: Ok, donc ça, donc c'est ce que tu faisais quand tu étais au collège, au lycée. Tu faisais donc de la danse, de la musique, donc plusieurs années.
1: Oui.
0: Donc tu arrivais à 20 ans, tu savais, tu avais passé des examens de flûte, de danse, donc tu avais ça dans la peau, comme on peut dire.
1: Oui.
0: Oui. Et donc, en parallèle, tu fais tes études, comme tous les collégiens lycéens. Et qu'est-ce que tu veux faire? Donc, tu es au lycée, qu'est-ce que tu as envie de faire quoi comme métier?
1: Alors, j'hésitais entre principalement deux choses. Soit être prof de SVT, soit être vétérinaire.
0: Ok, et pourquoi? Vétérinaire peut-être, ça peut se comprendre.
1: Parce que j'aimais bien les animaux et c'est quelque chose qui m'intéressait. Et prof de SVT, j'avais eu des profs au collège en sixième, en quatrième que j'avais adoré. Et ça m'avait toujours plu, c'est une matière que j'aimais beaucoup.
0: Voilà. Et donc
1: mais
0: tu aimais bien...
1: petit bémol, en première, en terminale, j'ai eu beaucoup de mal en SVT.
0: Ok, bon.
1: C'était très très dur. Donc tout le monde était étonné que j'ai envie de faire ça.
0: Oui.
1: Voilà, parce que je comprenais rien en fait.
0: En première terminale, tu veux dire?
1: Ah oui, j'étais perdue. Bon, je m'en suis bien sortie au bac, j'ai travaillé toute seule.
0: Ouais.
1: J'ai eu 16 au bac, mais l'année de première et terminale, je peinais à avoir la moyenne en fait.
0: Ok.
1: Voilà.
0: Et donc jusqu'en première, t'as aimé. Le sciences naturelles, c'est la biologie.
1: Oui, c'est ça, oui.
0: Voilà. Et après, c'était plus difficile tout d'un coup.
1: Oui.
0: Ok, mais peut-être qu'il y avait c'était un peu différent en première, c'était plus dur.
1: Ouais, c'était différent. Et puis en fait, c'était le chahut tout le temps en classe. Et donc, on était perdus. Oui. Enfin, moi, j'étais perdue.
0: Tu n'avais pas les bonnes explications parce que tu dis que tu as travaillé toute seule.
1: Oui.
0: Donc, tu t'es...
1: Et étonnamment, j'avais eu des difficultés un petit peu en début de première en physique-chimie. Et là aussi, le prof me faisait peur parce que si on ratait les contrôles, on se faisait envoyer au tableau pour corriger et pour pas les corriger au tableau. J'ai travaillé. Et là, j'ai eu des super résultats.
0: Okay.
1: Donc, j'ai même pris la spécialité physique-chimie en terminale alors que je préférais la SVT, mais je m'en sortais moins bien.
0: Okay.
1: Voilà. Mais bon.
0: Et donc tu voulais être vétérinaire parce que tu aimais bien les animaux ?
1: Oui.
0: Et t'en avais autour de toi ou, je sais pas, c'était dans...
1: Oui, alors j'avais un chien, on avait deux chiens, je m'occupais de... Je leur faisais des soins, des choses, ils avaient des opérations, des machins, donc je soignais, voilà. Voilà.
0: Bon. Ok, et du coup, t'arrives en terminale, tu as le bac sciences, donc plutôt physique.
1: Oui, un bac S avec la spécialité physique-chimie.
0: Tout en faisant à côté, donc... Des activités artistiques.
1: Oui.
0: Et tu aimais lire aussi, enfin.
1: Oui, je lisais beaucoup aussi. Et je t'ai pas dit, tu sais peut-être pas, mais j'avais commencé la guitare en classe de première.
0: D'accord.
1: Donc j'ai fait de la guitare aussi.
0: Ok. Mmh. Donc tu l'as fait au conservatoire aussi.
1: Oui.
0: D'accord.
1: Oui.
0: Tu t'es essayé à la guitare.
1: Oui.
0: Voilà. Ok. Et donc quand même, tu as choisi les sciences.
1: Oui.
0: Mais le côté littéraire aussi, c'était bien. Enfin, tu te sentais bien.
1: Oui, j'aimais bien lire, mais de toute manière, en SVT, il faut beaucoup rédiger. Donc,
0: D'accord. Voilà. C'est bien de... Ok. Et t'es aussi allée dans les sciences vraiment parce que t'aimais ou parce qu'on te disait qu'il fallait que tu ailles dans les sciences ?
1: Non, ça me plaisait. Au contraire, je savais qu'en recherche, c'était bouché, les études, la recherche.
0: C'est vrai ?
1: Ouais. Scientifique, on disait, voilà, c'est bouché, il faut pas, etc. Mais, donc, pour... Donc je voulais demander donc une prépa veto, il y en avait une, c'était à Nancy, mais mon dossier était un petit peu fragile, mon prof de physique chimie m'a poussé, mais bon, ça n'a pas suffi. Et mon père m'a conseillé de m'inscrire en IUT.
0: Donc en fait, tu n'as pas réussi à rentrer dans l'école prépa vétérinaire, c'est
1: non.
0: ça ?
1: Non.
0: Ok. Et donc...
1: Sinon, c'était inscription à la fac, et donc comme mon père me dit, tu devrais faire un IUT, je me suis inscrite dans un IUT, donc j'ai fait biologie appliquée.
0: Et pourquoi ton père, il s'y connaissait en études ?
1: Oui, alors il était prof de génie mécanique, lui aussi, à la retraite. Voilà.
0: D'accord.
1: Donc il savait un petit peu...
0: Ok, voilà. L'IUT, ça lui parlait, quoi. Ouais. Il savait ce que c'était.
1: Parce que c'était des études courtes, on était encadrés.
0: Ouais.
1: Et donc...
0: D'accord.
1: Okay. Voilà.
0: Ok.
1: En me disant que je pourrais toujours après reprendre des études à la fac.
0: C'est ce que... Voilà. Bon, on va voir ce que tu as fait.
1: Oui, c'est ce que j'ai fait après.
0: Voilà.
1: C'est vrai que on est parfois un petit peu perdu... Voilà.
0: Oui, et donc tu arrives quand même en travaillant à avoir ce bac.
1: Oui.
0: Donc tu l'école vétérinaire c'est foutu.
1: Oui.
0: Voilà. Et donc tu vas faire de la biologie malgré que tu étais meilleure en physique, mais c'est ce que tu préférais.
1: Ouais, heureusement parce que dans cette IUT en génie biologique, biologie appliquée, en fait, il y avait énormément de physique chimie. Donc il y a plein d'étudiants qui étaient là surpris, il y a plein de physique-chimie, c'est dur, etc. Effectivement, c'était assez difficile en fait. C'était assez exigeant, on avait beaucoup beaucoup d'heures de cours. Je crois qu'il y a deux soirs dans la semaine où je finissais les cours à 19h30. Donc après, fallait que je rentre, j'habitais loin, il n'y avait pas tellement de commerce près de là où j'habitais. J'étais dans un endroit un petit peu isolé, près d'un cimetière.
0: Et c'était dans quelle ville ?
1: À Nancy.
0: Nancy.
1: Oui, j'étais à Nancy.
0: Donc là, tu quittes Sarreguemines à 18 ans après le bac.
1: Oui.
0: Tu vas dans cette IUT.
1: Oui.
0: Tu t'es prise directement dans cette IUT.
1: Oui, là, j'ai été prise tout de suite.
0: Voilà. Et donc là, c'était difficile, tu veux dire, s'accoutumer à s'occuper de...
1: En fait, se prendre en charge tout seul, c'est pas si facile.
0: Oui.
1: J'étais super fatiguée parce qu'il y avait beaucoup de cours, etc. Donc, fallait tout faire. Et... comme je te disais, il n'y avait pas trop de commerce, donc les boulangeries étaient super loin. Donc j'ai mangé des biscottes le matin.
0: Enfin, c'était...
1: Voilà. Et puis alors on avait des... C'était du contrôle continu, on avait des examens régulièrement. Et puis en décembre, janvier, j'avais deux copines là-bas. On avait des notes, mais on était déprimés. On avait des notes catastrophiques en fait.
0: Ouais.
1: Ça marchait pas bien. Donc voilà, travailler. Et puis à partir du deuxième semestre, ça a été mieux. Et puis là, on commençait la pré-option parce que tu choisissais quatre options, t'avais le choix entre quatre options, tu le choisissais à inscription. Moi, j'avais choisi les industries alimentaires et biologiques.
0: Ok.
1: Mes copines étaient en agronomie. Et donc, on commençait nos cours de préoption, des choses plus appliquées, en fait, par rapport à la filière qu'on suivait. Et puis là, ça a été beaucoup mieux. En fait, je m'en suis mieux sortie. Voilà.
0: Ok.
1: Et donc là, je suis passée en deuxième année et ça s'est mieux passé.
0: Et c'était voilà. Les études sur 2 ans ou sur 3 ans?
1: Oui, 2 ans.
0: Ouais.
1: Voilà, avec un stage en deuxième année.
0: Ok. Et le stage, tu l'as fait où?
1: Dans une fromagerie.
0: Ok. Pourquoi dans une fromagerie?
1: J'ai fait des demandes partout, donc j'avais que des refus. Et j'étais prise dans une fromagerie à Benestroff. Et c'était très sympa, j'ai beaucoup aimé.
0: Et qu'est-ce que fait une personne qui a un IUT biologie appliquée, c'est
1: et
0: ça?
1: On faisait de l'analyse physico-chimique sur les fromages. Donc, on allait chercher des échantillons, on pesait, on calculait la masse sèche, etc. On vérifiait combien il y avait de lipides, de protéines. Donc, il y avait tout un tas de recherches comme ça. Il y avait aussi des recherches microbiologiques, voilà, pour vérifier qu'il n'y ait pas de listeria, pas de...
0: Ok, ceci, cela. C'était voilà. Une grande fromagerie
1: Alors, ça appartenait à Richemont. Richemont, okay. Les raclettes, tout ça.
0: Ouais.
1: Enfin, voilà. Et oui, c'est grand.
0: Donc il y a des biologistes dans les fromageries, quoi.
1: Oui, il y a des, okay. Y a toute une équipe sur le contrôle qualité des fromages et qui font des analyses comme ça.
0: Ok. Mm. Et peut-être aussi pour la fabrication du fromage, pour faire.
1: Oui. Oui, parce qu'il faut tester pour justement l'affinage, tout ça, vérifier que tout se passe bien. Mm. Voilà. Donc on faisait des tests à différents stades d'affinage.
0: D'accord.
1: C'est la maturation du fromage.
0: Ouais. Voilà. Ok. Et tu aimes bien le fromage?
1: À l'époque, j'aimais pas du tout.
0: Dommage.
1: Ouais. Voilà. C'était principalement du Munster.
0: Ok. Bon. Le fromage, c'est la vie, surtout ouais. La raclette, il dit Fred.
1: J'ai eu l'occasion d'acheter une énorme meule de raclette là-bas, oui.
0: Que tu ramènes à la maison.
1: Ouais.
0: Voilà. Pour régaler la famille.
1: Voilà.
0: Ok, donc on voit que c'est pas évident quand même. L'IUT,
1: ouais.
0: Bon déjà au lycée, ben voilà, t'as une surprise en sciences naturelles, c'était pas si facile.
1: Ouais.
0: Finalement, tu t'accroches, tu as quand même une très bonne note
1: ouais.
0: En travaillant, et donc tu dis que t'as travaillé toute seule, mais donc t'essayais de reprendre les cours, de comprendre comment.
1: Non,
0: tes parents,
1: j'avais
0: ils t'aidaient
1: livres, des prépa bac. Ouais. Ah. Mon père, il pouvait m'aider un petit peu en maths ou en physique, mais en physique, en fait, je me débrouillais toute seule en
0: ouais.
1: Physique chimie. C'était des fois en maths.
0: Mais en sciences naturelles où ça allait, où c'était dur, il t'aidait pas, là.
1: Non.
0: Donc
1: non,
0: là, tu prenais des exercices, des choses, et tu faisais, refaisais, c'est ça?
1: Ouais, bah, surtout, j'essayais de comprendre les cours, d'apprendre les cours.
0: Ouais.
1: Voilà.
0: Ok. Mm. Et donc, pareil, un IUT, pas facile.
1: Mm. Ah, il y avait beaucoup de cours, on avait beaucoup
0: ouais.
1: D'heures, en fait.
0: Ouais. Mm. Et donc, ça, la première année, ensuite le stage en fromagerie.
1: Oui, en deuxième année.
0: Deuxième année, ok.
1: Non, la deuxième année, ça a été beaucoup mieux. Là, je m'en okay. Suis plutôt bien sortie.
0: Oui, tu commences.
1: Et c'est le début de la première année.
0: Ouais. Oui, s'habituer à l'environnement,
1: voilà.
0: S'habituer aux cours, mmh. Savoir ce qu'on nous demande. C'est difficile
1: c'est
0: quand
1: ça,
0: on
1: ouais.
0: Sort du bac, ouais. Et donc après, qu'est-ce que tu fais? Alors, après, donc tu finis ça.
1: Alors,
0: donc
1: oui.
0: Tu te dis, est-ce que je continue les études? Est-ce que j'arrête?
1: Non, moi j'avais envie de continuer parce que j'avais toujours en tête d'être prof de SVT.
0: Ah oui, mais pourquoi tu voulais être prof de SVT?
1: Parce que je t'ai dit,
0: pardon.
1: Ça me plaisait beaucoup. Non, mais c'est une matière qui me plaisait.
0: Mais le côté être professeur, ça te plaisait bien
1: oui.
0: le professorat, quoi. Enseigner, mmh. Tu sentais que...
1: Oui.
0: Ouais.
1: Ouais, ça m'intéresse.
0: Ça te plairait.
1: Mm.
0: Tu voyais tes profs en cours, au collège, au lycée, tu te disais, j'aimerais bien faire pareil.
1: Ouais.
0: Ouais.
1: Ouais, ouais.
0: Tu le, ok. La fibre enseignante.
1: Mm.
0: Ouais. Et donc, oui, alors. Oh, donc, tu voulais continuer, parce qu'après les 2 ans, on ne peut pas être professeur de
1: non,
0: SVT.
1: Non, donc il fallait retourner à la fac. Donc
0: okay.
1: Là, je n'ai pas eu d'équivalence pour la licence.
0: D'accord.
1: Alors, à l'époque, le système, c'était... Il y avait Doug, 2 ans. Puis la licence, c'était la troisième année.
0: Ça, c'est
1: licence 1, 2, 3. Oui, c'est l'université.
0: Ouais.
1: Maintenant, il y a licence 1, 2 et 3. Donc, j'entre en deuxième année de doc, c'est-à-dire en licence 2.
0: C'est comme si tu refaisais une deuxième fois une deuxième année, quoi. T'as
1: voilà.
0: Fait deux fois...
1: J'ai fait deux fois une deuxième année.
0: Ok. Mmh.
1: Voilà. Et là, en doc, ce qui était pas facile, c'était la géologie. Je n'avais pas
0: okay.
1: Fait en première. Et donc ça, j'ai eu un petit peu de mal. Donc, premier partiel au mois de janvier, j'étais malade, en fait, au début des partiels. Donc, j'ai raté mon épreuve de géologie.
0: Mmh.
1: J'ai pas eu la moyenne. Et les UV, je ne sais plus comment on disait, elles n'étaient pas compensables. Donc, s'il y avait une UV où je n'avais pas la moyenne, je ne pouvais pas valider mon année. Mmh. Donc, on avait une possibilité d'aller rattraper à l'oral au bout du premier semestre.
0: Okay.
1: Donc, j'ai choisi d'aller rattraper la géologie à l'oral. Ça ne m'enchantait pas, mais bon.
0: Tu n'avais pas le choix.
1: J'avais pas trop le choix parce que je risquais de pas bien réussir au deuxième semestre. Et donc, j'ai travaillé. Je suis allée passer mon oral. J'ai eu une meilleure note. J'ai eu la moyenne. Donc, c'était bon. Mmh. Et puis, d'autres filles qui étaient dans le même cas que moi, dans ma promo, qui d'ailleurs se vantaient sans arrêt devant moi. Oh, moi, j'ai beaucoup travaillé. Elles y sont allées et elles ont eu moins que leur note d'écrit. Mmh. Et c'est ça qui a compté.
0: OK.
1: Voilà.
0: Ah oui.
1: Donc en fait, elle me mettait la pression pendant les cours. Et bon, voilà.
0: Et tes parents, donc ton père, il t'avait dit d'aller en IUT.
1: Oui.
0: Et quand tu es revenu à la maison au bout des 2 ans d'IUT, ils t'ont permis de continuer?
1: Oui, mais il était un peu déçu quand même que j'ai pas d'équivalence pour la licence.
0: Oui.
1: Là, j'ai senti qu'il était quand même très, très déçu. Voilà.
0: OK. Mmh. Bon. Mais ils t'ont quand même permis, financer quand même tes études.
1: Oui.
0: Et donc ça, c'est l'université, le DEUG.
1: Oui.
0: Une deuxième année de licence, pas équivalence aujourd'hui. Et ça, c'était où?
1: Toujours à Nancy.
0: Toujours à Nancy.
1: Oui, toujours à Nancy.
0: Donc à Nancy, il y a une université où on peut aller en biologie.
1: Oui, oui, il y a deux grandes facs. Il y a une fac, il y a tout ce qui est sciences, à Vendôme, en fait, à Vendôme et Nancy. Et il y a une autre fac, tout ce qui est lettres, économie.
0: D'accord.
1: En fait, il y a deux universités.
0: Ok.
1: Voilà.
0: Donc finalement, tu réussis.
1: Oui, donc je valide ma deuxième année. Et là, il faut faire des demandes pour la licence. Et la licence, pour préparer le concours de prof de SVT, c'est une licence de biologie générale, sciences de la Terre. Et là, il n'y a que 35 places. Et donc, je candidate à Nancy, à Strasbourg, à Reims. Et je suis pas prise à Nancy. Je suis sur liste d'attente. Parce qu'en fait, ce qui leur plaisait pas, c'est que j'avais fait un IUT avant.
0: Ouais.
1: Et donc, ça, ils n'avaient pas trop aimé.
0: Ok, dans le dossier, quoi.
1: Hein?
0: Pardon? Dans le dossier.
1: Ouais,
0: dans
1: ton voilà. Dossier. Parce que j'avais, au final, j'avais des notes pas plus mauvaises que d'autres amis à moi qui ont été pris tout de suite à Nancy.
0: Ok.
1: La seule différence, c'est que moi, je sortais d'un IUT. Et donc, j'ai été refusée à Strasbourg et à Reims. Il y avait plus de places, donc là, on pouvait aller s'inscrire. Donc là, j'ai passé un été assez horrible parce que je savais pas où j'allais aller. J'avais pas du tout envie d'aller à Reims. J'avais envie de rester à Nancy.
0: Ouais.
1: Avec cette possibilité, peut-être, comme j'étais sur liste d'attente, mais rien n'était sûr. Donc, à la rentrée, je suis allée à Reims en train pour m'inscrire. Je suis partie là-bas toute seule pour commencer à chercher un appartement. Alors là, je sais pas, j'ai dit à mes parents, donc je suis allée à Reims. Je vais, en attendant de trouver un appartement, je vais aller dormir au foyer du jeune travailleur.
0: Ok.
1: Je sais pas d'où ça m'était venu, mais ils m'ont jamais dit, mais surtout, va pas là-bas. En fait, j'ai trouvé ça horrible. C'était...
0: C'était dur?
1: Ah oui. Déjà, ah oui. Non, c'était... J'ai trouvé ça absolument horrible.
0: D'accord.
1: Voilà. Donc, je suis allée... je suis arrivée la veille de la rentrée. J'ai dormi cette nuit-là dans ce foyer. Le lendemain, je suis allée faire ma rentrée à la fac de Reims. Donc, j'avais visité des appartements. Il n'y a rien qui me plaisait. Et puis là, mes parents... ils m'appellent et me disent, il y a une grève des trains, il faut absolument que tu retournes à Nancy pour aller faire la réunion de rentrée. Parce que si jamais t'as pas de train, t'auras pas ta place. Puisqu'ils nous avaient dit que si on était sur liste d'attente, on pouvait se présenter à la rentrée. S'il y avait des absents à la rentrée, on
0: D'accord.
1: serait pris à ce
0: Donc,
1: moment-là.
0: Il fallait que tu fasses une rentrée
1: voilà,
0: aussi à Nancy.
1: Il fallait venir à la réunion de rentrée.
0: D'accord.
1: Voilà.
0: Okay.
1: Donc je vais à la réunion de rentrée. Donc j'étais troisième sur la liste d'attente. Il y a une ou deux filles qui sont prises direct. Moi, on me dit rien. Donc, je repars complètement dépitée. Je vais chez des copines qui habitaient à côté de la fac, donc qui, elles, allaient dans cette licence. Et puis là, il y a une fille qui m'appelle, une des filles qui venait d'être prise au repêchage, qui me dit « Oui, c'est bon, finalement, tu es prise aussi. » Ah bon ?
0: Ok, elle avait vu ça.
1: Ben oui, je sais pas comment elle l'a su, mais moi j'avais du mal à y croire. Donc je me suis présentée le lundi à la rentrée en me disant, mais à quel moment on va me dire, mais qu'est-ce que vous faites là? Vous n'êtes pas sur la liste.
0: Ok.
1: Bon. Il se trouve que finalement j'étais prise, mais j'avais jamais eu d'information officielle.
0: Ok.
1: Voilà.
0: Donc c'était un peu le.
1: Ah ouais, c'était.
0: Un peu la galère, quoi.
1: Ouais. C'était un petit peu,
0: Donc tu as pu abandonner Reims? Et aller à Nancy, c'est ça?
1: Voilà.
0: Ok.
1: Ouais.
0: D'accord.
1: Bon, Reims, non, j'ai pas tellement envie d'aller là-bas, en fait.
0: Oui, bah, en plus, t'avais tes amis à Nancy,
1: oui, voilà.
0: Voilà.
1: Oui, okay. Oui, on était un bon petit groupe que j'avais rencontré en deuxième année. Ouais. On est resté ensuite en licence maîtrise ensemble, et on était très soudés, on s'entendait très bien.
0: Ok, et donc là, t'es prise en licence?
1: Et là, ça se passe bien, la licence, je l'ai avec une mention assez bien.
0: Okay.
1: Ça fait très plaisir à mon père.
0: Voilà. Voilà. Finalement, on raccroche
1: voilà.
0: Les wagons.
1: Voilà, donc voilà. Petit à petit, ça a été de mieux en mieux.
0: Ok, donc tu as dû apprendre à... Enfin, voilà, tu as dû travailler par toi-même.
1: Oui, je travaillais. Et puis ouais. Bon, au début, ça marchait pas bien. Et après, ça s'est bien passé. Voilà. Et ensuite, la maîtrise. Donc, en maîtrise, on nous dit nous inscrire pour passer le CAPES déjà. Donc, je me suis inscrite pour passer le CAPES.
0: Parce que tu voulais devenir professeur?
1: Oui, voilà.
0: Et donc, le CAPES,
1: c'est le concours qui te permet d'accéder à ce métier. Okay. Donc, on s'inscrit en maîtrise parce qu'on peut... En fait, on pouvait le passer après une licence.
0: D'accord.
1: Mais le programme, nous, il était tellement dense. Il était sur 2 années. Il était sur la licence et la maîtrise. Et donc, d'ailleurs, quand j'ai passé le CAPES, une partie du sujet, c'est des cours qu'on n'avait pas encore fait, en fait.
0: Voilà. OK. Donc, t'as fait comment?
1: J'ai fait avec ce que je savais.
0: Ouais.
1: Et c'est passé.
0: Okay.
1: Voilà. En fait, j'ai eu mon CAPES en maîtrise.
0: Donc, voilà. Et le CAPES, c'est comment? C'est des séries d'examens?
1: On a 2 écrits. Un écrit... Est-ce que c'est un écrit de... Oui, on a 2 écrits. Et une épreuve sur document. Un écrit, une dissertation. Et un écrit sur document.
0: Et donc, tu t'es préparée à ça? T'as fait des annales ou
1: En fait, alors... On était préparés parce qu'ils nous formaient, ils nous faisaient passer des oraux comme les oraux du CAPES, ils nous faisaient des devoirs écrits d'entraînement comme les devoirs du CAPES depuis la licence en fait.
0: Mais c'est qui faisait ça?
1: Les profs.
0: Parce que vous vouliez.
1: Parce qu'en fait, dans notre promo, on n'était que 35, une petite promo, on était tous destinés à faire ça.
0: Ah.
1: Donc on avait les cours qui nous préparaient sur le programme du concours.
0: D'accord.
1: Et on avait des entraînements en fait au concours toute l'année, c'était ça nos partiels.
0: Et ça, c'était compris dans le cursus universitaire.
1: Ouais.
0: Ok.
1: Voilà.
0: Ok. Donc, tu as eu le CAPES, là
1: Et je l'ai eu en maîtrise.
0: Voilà. D'accord.
1: Okay. Alors que je ne le préparais pas particulièrement, j'y allais pour m'entraîner.
0: Oui.
1: Mais je préparais ma maîtrise, en fait.
0: D'accord. Ouais.
1: Voilà.
0: Donc là, c'était un soulagement. C'était bien.
1: Ah oui, je ne m'attendais pas. Enfin, moi, j'y suis allée comme ça, mais je suis allée. J'ai donné le meilleur de moi-même, mais je pensais jamais l'avoir en maîtrise.
0: D'accord.
1: Voilà.
0: Ok.
1: Donc ça m'a soulagée. Parce qu'en fait, j'y suis allée sans pression.
0: Ouais, oui.
1: Donc je suis allée aux écrits absolument sans pression puisqu'il n'y avait pas d'enjeu. Et puis là, quand je me retrouve admissible, oh là là, bah
0: ouais.
1: Donc je vais passer les oraux. Il fallait absolument. Je me dis, il faut saisir cette occasion.
0: Ok.
1: Voilà.
0: Et donc une fois que tu as le CAPES, que tu as la maîtrise, qu'est-ce que tu fais?
1: Je décide de faire un an de report de stage pour préparer l'agrég. Donc je m'inscris en prépa agrégation à Nancy.
0: Parce que quand on a le CAPES, il faut qu'on aille faire un stage, c'est ça?
1: Oui, on est stagiaire quand on est lauréat d'un concours, que ce soit le CAPES ou l'agrégation, on est stagiaire après.
0: D'accord.
1: Voilà. Donc moi, j'ai pu faire une année de report.
0: Et donc, pour préparer une agrégation, c'est ça?
1: Oui.
0: Ok.
1: Voilà.
0: Et ça se prépare où?
1: Toujours à Nancy, on avait une prépa...
0: À l'université?
1: Ouais, voilà.
0: Ouais?
1: Oui.
0: Et tu fais de la biologie?
1: Pareil, tu continues tes cours, tu t'entraînes, voilà.
0: Pour préparer l'examen de l'agrégation.
1: Voilà.
0: Et c'est quoi l'examen?
1: C'est pareil, il y a 3 épreuves en fait.
0: D'accord.
1: Donc de biologie cellulaire, de biologie des organismes et de géologie. Et on en choisit une en tant que spécialité où le coefficient est plus important, l'épreuve dure 7 heures, les 2 autres épreuves duraient 5 heures.
0: Ah oui,
1: voilà,
0: quand même.
1: Des grosses épreuves, oui.
0: Parce que, enfin, on entend dire que c'est très difficile.
1: Ouais, c'est super dur.
0: Ouais.
1: Voilà.
0: Et du coup, t'as fait comment pour. Donc t'as réussi?
1: Non.
0: Non?
1: Ben non, j'ai pas réussi.
0: Okay.
1: J'ai raté l'épreuve de spécialité.
0: D'accord.
1: Donc, les 2 autres épreuves, ça a été, mais l'épreuve de spécialité, je me suis complètement... j'ai pas bien lu le sujet. En fait, j'ai oublié une énorme partie du sujet, donc c'était éliminatoire. Voilà.
0: Donc, du coup, t'as passé 1 an à préparer l'agrégation.
1: Oui.
0: Ben, finalement, tu l'as pas?
1: Non, je l'ai pas.
0: Okay.
1: Et donc, c'était un petit peu la déprime l'été qui a suivi. Et puis ensuite, j'ai commencé à travailler, puisque j'avais fait mon report de stage, mais donc il fallait commencer à travailler.
0: Et donc là, travailler dans le professorat.
1: Voilà, donc l'année de stage.
0: Donc tu as travaillé vraiment comme un professeur?
1: Oui.
0: Ou une professeure, pardon?
1: Oui, voilà, donc j'avais 6 heures de cours à donner, plus les cours, ça s'appelait l'IUFM à l'époque, donc l'Institut de formation des maîtres.
0: Et du coup, tu donnais les cours où ça ?
1: Alors, j'ai été nommée à Sarreguemines, dans la ville.
0: Pas mal.
1: Voilà.
0: Et dans un collège ?
1: Dans un collège, okay. Pas celui où moi j'avais été comme élève, mais un autre. Voilà, donc ça s'est plutôt bien passé.
0: Ouais.
1: Et surtout, j'en ai profité pour me réinscrire au conservatoire.
0: Ah, parce que là, entre-temps, tu avais laissé tomber pendant les études.
1: Oui, alors non, j'avais continué la flûte 2 ans. Je rentrais le week-end, donc j'allais, je retournais prendre les cours, mais je faisais plus de danse, et ça, c'était très dur. Et d'ailleurs, ce qu'on n'a pas évoqué avant, mais mes parents m'ont fait arrêter la danse en cours d'année de terminale, parce que je sais même plus pourquoi. Je pense... peut-être à cause des résultats, j'avais pas très bien réussi le bac blanc, donc ils trouvaient que je travaillais pas assez, donc pour que je travaille plus, ils m'ont dit tu arrêtes la danse. Et ça a été terrible. Mmh. Voilà. Donc ça.
0: Donc ils te mettaient pas mal la pression quand même alors.
1: Ouais. Ouais, mais puis surtout, pour moi ça a été un traumatisme. Voilà. Encore maintenant.
0: Oui, parce que t'as besoin de ça pour.
1: Alors, très habilement, ma prof de danse leur a dit bah, peut-être qu'elle peut continuer l'ensemble chorégraphique. Donc, j'ai continué l'ensemble, mais je suis plus allée aux cours. Je faisais plus les cours. Okay. J'ai pas passé l'examen. Et ça m'est resté en travers de la gorge. Voilà.
0: Ok. Bah, comme quoi.
1: Hein. Oui. Voilà.
0: Et du coup, là, tu reviens à Sarreguemines. Ouais, donc
1: je vais me réinscrire. Voilà. Je vais voir ma prof de danse. Je me réinscris. Et là, je croise Luc Marchal au conservatoire qui me dit ah, mais viens te réinscrire. Réinscris-toi en flûte aussi.
0: Et là, tu avais quel âge ?
1: J'avais 21 ans, 22 ans, je sais plus.
0: Ouais.
1: Et je dis, mais je sais pas... quand j'étais stagiaire, j'avais... c'était en quelle année ? C'était en 2002, en 2003. Non, j'avais 24 ans.
0: Ok.
1: Il me dit, réinscris-toi. Je dis, mais je sais pas si j'aurai le temps de travailler. Il dit, c'est pas grave, tu te réinscris. Donc, je me suis réinscrite, j'ai passé une super année.
0: Donc, tu t'es réinscrite à la flûte à bec.
1: Oui, oui, oui.
0: Et donc, la flûte à bec, on joue de la musique baroque.
1: Voilà.
0: Donc, tu jouais de la musique baroque.
1: Oui.
0: Et il me semble que pour la pause musicale, on a choisi, tu as choisi de la musique baroque.
1: Oui.
0: Peut-être c'est le moment d'en faire une parce que ça fait 35 minutes qu'on parle.
1: Oui.
0: Donc tu as choisi quelle musique ?
1: Allez, la Chaconne de Merula.
0: Ah, alors la Chaconne de Merula. Est-ce que c'est une musique triste ou...
1: Non, c'est très gai.
0: C'est très gai.
1: Oui, ça. C'est un duo en fait, avec un duo de flûte ici.
0: Donc on va entendre la flûte à bec.
1: Voilà, accompagné par une de la. Donc il y a deux voix qui vont. On va avoir deux voix qui s'imitent, qui se poursuivent. C'est un petit peu comme une joute, ça surenchérit. Donc c'est. J'aime beaucoup ce morceau. C'est très dansant. Et puis voilà, il y a la basse qui accompagne ça.
0: Et ce morceau, ça se joue dans quelle année ? Ben, ça a été créé en quelle année ?
1: Vers 1637.
0: Ok, voilà. Donc musique baroque, 17e siècle.
1: Voilà.
0: Ok, et donc le compositeur c'est Merula, c'est ça ?
1: Oui, Tarquinio Merula.
0: C'est un Italien ?
1: Oui.
0: Ok, et donc c'est une chaconne, c'est une danse ?
1: Oui. Oui, voilà, on va l'entendre, c'est très dansant.
0: Donc, alors nous allons écouter la chaconne de Merula. Et donc on se retrouve après cette musique dans 2-3 minutes et ben, je vous souhaite une belle soirée à l'écoute de Cause Commune, la voix des possibles.

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3: Alors, nous avons entendu une musique baroque de 1630 et quelques, je crois. C'était une chaconne de Mirula, interprétée par qui, Sophie ?
4: Par Maurice Teger et son ensemble. Okay. C'est un grand virtuose de la flûte avec.
3: On a entendu voilà. Ça. Donc, vous êtes sur la radio Cause Commune dans l'émission Chemin de Traverse et je suis avec Sophie Lang, qui est professeure de sciences naturelles. Comme nous avons entendu pendant cette grande première demi-heure, son parcours scolaire et d'études. Alors, n'hésitez pas, nous allons maintenant parler plutôt de son parcours, de ses passions, bien que son métier, je sais que c'est une passion.
4: On s'était arrêté sur l'échec de l'agrégation.
3: Oui.
4: Mais j'ai continué de la préparer et je l'ai obtenue en 2009.
3: Ok. Voilà. Alors, on va en parler. Juste, je dis voilà. Que les personnes, qu'elles n'hésitent pas à nous appeler au 09 72 51 55 46, 09 72 51 55 46 ou par sur le chat de la radio. Et aussi, comme on a entendu, je voulais vous parler de la rencontre, de la soirée radio ouverte qui a lieu à Cause Commune tous les premiers vendredis du mois. 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Donc voilà Sophie, on revient à toi. Donc finalement, oui, alors tu as eu l'agrégation après, alors dans quel cadre ?
4: Je l'ai préparé à l'interne. Donc en fait, j'ai enseigné, suite à mon année de stage, j'ai été envoyée en Seine-Saint-Denis. J'ai enseigné 5 ans dans un collège à Suvran.
3: Ok.
4: Et parallèlement, j'ai continué de préparer le concours et au bout de 5 ans, je pouvais le passer en interne. Donc je l'ai passé.
3: D'accord.
4: Et là, je l'ai obtenu.
3: Ok.
4: Voilà.
3: Ok.
4: Et donc quand je suis partie, quand j'ai eu mon poste à Suvran, j'ai donc déménagé. Je me suis installée d'abord à Meaux pendant 4 ans avant de déménager à Paris en 2008.
3: D'accord, donc là tu as rejoint la région parisienne.
4: Voilà, j'ai rejoint la région parisienne et là je faisais plus de musique. En fait j'en faisais un peu toute seule, mais quand on est tout seul, bah, on en fait de moins en moins. Donc je jouais de moins en moins et puis à la fin je jouais plus du tout.
3: D'accord.
4: Voilà. Donc, en me disant, quand j'aurai la grègue, je reprendrai.
3: Ok, donc c'était vraiment l'objectif
4: voilà.
3: Que tu as atteint.
4: Oui.
3: Donc malgré les difficultés que tu as rencontrées, tu les as surpassés, ce qui me fait penser quand même que il faut pas abandonner. Quand on n'arrive pas à rentrer par une porte, on arrive par une autre.
4: Oui, et puis c'est le travail, comme disait mon beau-père Auguste, c'est un peu tous les jours et en fait ça porte ses fruits, le un peu tous les jours.
3: D'accord. Donc on continue.
4: Faut pas lâcher.
3: Un peu tous les jours, faut pas lâcher. Et maintenant quand même, tu as un travail qui te plaît,
4: oui,
3: qui te passionne. Et pour lequel tu mets beaucoup de cœur et d'énergie. Donc, même si on a des difficultés personnelles parce qu'il faut s'adapter, voilà, ou les cours c'est difficile, parfois il y a des années où on n'y arrive pas.
4: Oui.
3: Ok. et donc, peut-être on va pas en parler beaucoup, je t'avais pas. Voilà. On fait toujours une petite discussion avant de préparer l'émission, il y a des choses qu'on ne prépare pas. Et vu qu'en ce moment on parle beaucoup des lycéens et que tu travailles dans un lycée, parce que tu es professeur, je voulais juste te demander quel est ton ressenti actuel. Est-ce que est-ce que dans ton lycée il se passe des choses?
4: Oui, ils ont essayé de bloquer un petit peu, mais les cours n'ont pas été annulés.
3: D'accord.
4: Il y a un après-midi où ça a fini un petit peu prématurément parce qu'ils étaient un petit peu excités à l'extérieur, mais c'est pas tellement bloqué en fait devant mon lycée. D'accord. Ils essayent mollement après le début des cours du matin. Ils essayent de mettre quelques barrières, etc. Mais okay.
3: Mais ça, ça.
4: Voilà. Les okay. élèves qui veulent rentrer peuvent rentrer.
3: Ok. Et lycée. Donc toi, c'est un lycée qui est à Paris.
4: Oui.
3: Et donc y a, les élèves viennent en cours.
4: Voilà. Et c'est une cité scolaire, donc il y a un collège aussi. Et, d'accord. Les collégiens, il faut absolument qu'ils puissent rentrer. Ils peuvent pas rester à l'extérieur.
3: Et donc ils en parlent beaucoup quand même de tout ce qui se passe. Ils vous en parlent.
4: Non, moi, ils m'en parlent pas tellement. En fait.
3: Non. Non. Non. Ok. Bon, voilà, je voulais juste, puisque bon. Tu es professeur ouais, dans un lycée, que c'est la grosse actualité en ce
4: oui,
3: moment.
4: Oui, c'est le, ouais. voilà, ils se demandent est-ce qu'on va pouvoir venir. Donc, il y a un contrôle oui. qui a été reporté plusieurs fois, mais qui a finalement eu lieu hier avec mes terminales.
3: Ok.
4: Il n'y avait qu'un seul absent.
3: Voilà. D'accord. Ok. ouais. Donc, tu fais les différents postes que tu as dit, à Meaux, à Sevran, etc.
4: À Meaux, j'habitais, mais je voilà. travaillais à Sevran. Ah, je suis restée 5 ans là-bas.
3: Voilà. Ouais. Donc tu finalement tu as l'agrégation et tu donc là qu'est-ce qui fait que ben tu peux reprendre alors, la danse la musique et, oui. et où ben tu connais qui tu, où alors, tu vas aller quoi
4: donc je l'agrégation je le passe au mois d'avril donc je l'ai fin d'année scolaire 2009 je suis encore à Sevran et comme ça faisait 5 ans que j'étais là-bas que j'avais je pouvais avoir beaucoup de points en étant resté 5 ans, je demande ma mutation sur Paris, parce que finalement, je décide de ne pas rentrer en Lorraine.
3: D'accord. Voilà. Ah oui, parce que tu avais voilà. encore ça.
4: Voilà, au est-ce départ, je me dis, bon, je vais 5 ans à Paris, après j'aurai des points, je retournerai en Lorraine. Oui. En fait, je ne suis pas rentrée en Lorraine.
3: D'accord.
4: parce que en arrivant en fait en région parisienne, je découvre aussi un accès à la culture que je n'avais pas avant. Ouais. Donc je vais avoir plein de concerts, etc. Donc ça me plaît beaucoup.
3: D'accord.
4: Et donc je décide de rester. Voilà. Et donc où j'en étais. Oui, et je demande ma mutation donc pour Paris, pour un établissement parisien. Et j'arrive donc dans le lycée où je suis toujours hein, depuis 2009. Donc ça, au début, ça demande beaucoup de travail le lycée quand on arrive de collège.
3: Ah et oui. Donc là, c'était des nouveaux cours. Voilà. Tu avais beaucoup de travail de préparation.
4: Donc je me réinscris pas. Je cherche okay. pas en fait d'accord. à m'inscrire à la musique parce qu'en fait, je suis submergée par le travail. Et puis je vais voir un concert au théâtre des Champs-Élysées. Et là, il y a une violoniste. À un moment donné, ils font un concerto de Vivaldi. Et elle pose son violon, elle prend sa flûte, elle joue.
3: Fait avec.
4: Oui. Oui. Voilà, un concerto pour sopranino. Et là, je me dis mais j'avais dit que je me réinscrivais, je me suis pas réinscrite, c'est pas possible.
3: Ouais.
4: Demain, je cherche un cours. Et donc, dans la foulée, j'ai cherché un cours. Et puis donc je suis allée au conservatoire du 6e.
3: À Paris,
4: voilà.
3: C'est un arrondissement.
4: Voilà, donc j'ai vu qu'il y avait un.
3: Et pourquoi là ?
4: Parce que c'était pas trop loin de chez moi. Donc j'habitais dans le 14e, mais le 14e, en fait, quand je me suis présentée là-bas, ils m'ont envoyé promener.
3: Parce que là, tu avais quel âge ?
4: Là,
3: au
4: j'avais.
3: Au moins 25-26 ?
4: Non, j'avais 30 ans.
3: Ah oui. Donc c'est passé quand même bien 5. Ah oui, t'as dit 5 ans 5 d'études, ans. Ouais. Donc à 30 ans.
4: Voilà.
3: Ouais. Ok.
4: Je me réinscris. Et donc, c'était Michel Tellier qui enseignait au CMA 6.
3: Donc tu vas au conservatoire voilà. du 6e et là tu rencontres une professeure
4: voilà, je rencontre Michel
3: Futabec qui est Michel
4: invité,
3: Tellier
4: voilà, que vous avez voilà. invité.
3: Donc Michel Tellier qui est venu il y a 2 ans maintenant, c'était l'émission numéro 13 donc c'est que j'ai interviewé parce que Michel Tellier c'est quand même une personne juste incroyable. Et donc c'est là où je t'ai rencontré Sophie parce que oui. moi aussi cette année-là, la même année que toi ou peut-être l'année d'après, je sais plus.
4: Non, mais la même année.
3: La même année, oui. on a rencontré toutes les deux Michel.
4: Voilà.
3: Et franchement, c'est un choc.
4: Voilà, moi c'est une rencontre voilà. qui a changé ma vie. Donc...
3: Oui. Bah je peux dire que moi aussi.
4: je ne serais pas la personne que je oui. suis si je ne l'avais pas rencontrée. Voilà.
3: Donc
4: et tu... donc je la vois passer dans le couloir, donc je me dis mais comment je vais la reconnaître ? Je vois quelqu'un passer avec une flûte, donc je me dis ça doit être elle. Je vais la voir. Je me présente, elle me dit « Ah oui, viens voir !» Donc j'arrive dans sa salle de cours, elle était avec Céline et Cécile, ils étaient en train de travailler une pièce.
3: Des flûtistes.
4: Ouais, deux élèves, et Philippe Ramin, l'accompagnateur. Alors là aussi, c'est une grande rencontre,
3: oui.
4: Philippe Ramin.
3: Philippe Ramin, donc on va expliquer que quand on joue de la flûte à bec, ben, on joue pas juste de la flûte, on joue pas tout seul, on joue avec un accompagnement. Qui est souvent ce qu'on appelle la basse continue ou le clavecin. Donc Philippe Ramin faisait, lui, l'accompagnement pendant qu'on joue.
4: Voilà.
3: Dans la classe.
4: Voilà. Et lui, ouais. c'est juste quelqu'un d'extraordinaire, très, très très très savant, très très fort.
3: Et puis très sympa.
4: Voilà, avec beaucoup d'humour.
3: Oui. Donc en fait, quand on est là, dans le cours, on a le claveciniste qui est Philippe, on a la prof,
4: voilà,
3: qui est Michel, et donc c'est pas facile, quand on joue, on nous fait jouer des choses qui ne sont pas faciles,
4: oui.
3: Et donc là, Philippe, là, ce claveciniste, il nous explique ce qu'on doit ressentir dans nous,
4: voilà.
3: pour qu'on puisse sortir les sons, mais d'une certaine manière, ou faire
4: le rythme. Plein de bons conseils, ouais, voilà. Toujours plein de bons conseils, comme en plus il était critique de disques, il était critique aussi sur des émissions de radio, il avait toujours des bons enregistrements à conseiller.
3: Mmh.
4: Et un jour, il me dit, parce que j'avais du mal avec un morceau, je sais plus, j'étais accrochée, ça marchait pas, il me dit on dirait Scrat dans l'âge de glace qui court après sa noisette. Donc là, il m'a fait rire. Et après, Donc, non, il était super. Et donc, dès ce premier cours, enfin, pour moi, c'était pas mon cours, je suis allée assister à un cours.
3: Oui.
4: Au bout d'un moment, Michel me donne une flûte et me dit « Tiens, viens jouer avec nous ». Voilà. Donc, on a joué une Chaconne de Buxtehude. Donc, c'était le bonheur. Voilà. Et par contre, cette première année, en fait, ça a failli s'arrêter parce que ça s'est pas très bien passé. Parce que la classe de Michel était complète, donc j'étais avec elle juste en ensemble, mais j'étais avec sa jeune collègue en cours.
3: Mmh.
4: Et ça s'est pas bien passé du tout. Elle m'a mis une pression incroyable. Terrible.
3: Donc, les cours étaient difficiles, enfin,
4: c'était
3: l'ambiance.
4: Dur. Non, mais même crier dessus.
3: Ouais.
4: Parce qu'en fait, quand on s'arrête de travailler, ça marche plus. Les doigts, la bouche, les coups de langue, tout est décoordonné, en fait.
3: D'accord.
4: Enfin, c'est plus coordonné. Donc, j'avais du mal. Donc, ça revenait petit à petit, mais c'est pas revenu tout de suite. Donc, il faut des semaines et des semaines. Et donc, je reprends, moi, en fait, je me suis inscrite fin novembre. En janvier, il y avait une audition et elle voulait absolument que je participe à l'audition. Le morceau que j'étais en train de préparer, il y a une élève de Michel qui jouait le même. C'était du Castello. Donc elle me dit deux semaines avant, tiens, tu vas jouer autre chose, tu vas jouer du Fontana. Mais en deux semaines, pour moi, c'était pas possible en fait de monter la pièce, travailler avec l'accompagnant. Là, j'ai explosé en larmes pendant le cours. J'ai dit, je peux pas, je n'y arrive pas.
3: Mmh.
4: Voilà. Donc j'ai pas joué de morceau. En solo à cette audition-là, j'ai fait les morceaux d'ensemble qu'on avait travaillé avec Michel et les autres filles qui se sont très bien passées. Et en fait, tout le reste de l'année avec cette prof, ça a été terrible en fait. Donc je venais à contre-cœur, j'avais toujours peur de me faire crier dessus.
3: Alors tout ça, c'est bien dommage parce que
4: ouais.
3: Finalement, tu viens au conservatoire, tu reprends quelque chose qui te portait quand même, parce qu'on a bien vu que quand tu l'as pas,
4: bien.
3: Voilà,
4: enfin,
3: ça se passe pas bien.
4: Se passe pas bien.
3: Voilà, tu vois qu'il y a Michel, mais que c'est pas ta prof.
4: Voilà.
3: Tu sens que ça pourrait être bien, mais c'est pas ta prof. Alors pour l'histoire, hein, moi aussi, je suis arrivée, moi aussi, j'ai eu ce professeur parce que moi aussi, j'ai pas eu, et c'était très dur. C'était moi aussi, c'était dur. Surtout moi, j'étais vraiment débutante.
4: Ouais.
3: Et on s'est soutenus.
4: Oui.
3: Je me souviens que ce que tu disais, ou ce que disaient les autres élèves aussi.
4: Oui, il y avait Thomas aussi.
3: Voilà, on se soutenait entre nous.
4: Oui.
3: Et finalement, on a continué, on n'a pas arrêté. Tu as continué et finalement, cette prof est partie.
4: Oui, mais surtout, donc, j'ai changé. Je suis allée voir Michel après l'examen du mois de juin. Je lui ai dit, je suis désolée, mais je ne pourrais pas continuer une année de plus avec elle, avec cette prof. J'ai dit, c'est pas possible. Elle m'a dit, je vais arranger tout ça. Et en fait, elle m'a prise à son cours l'année qui a suivi.
3: Donc Michel, elle arrangeait toujours les choses, parce que moi, je suis arrivée au conservatoire, j'avais 36 ou 7 ans, et j'avais pas vraiment le droit. Et Michel, elle arrangeait le truc, quoi. Maintenant, on peut le dire, la prescription. Mais franchement, Michel, c'était... elle arrangeait les choses, quoi.
4: Oui.
3: Et donc là, c'est parti.
4: Oui.
3: Donc tu, finalement, après ça se passe bien.
4: Oui, après, je rejoins les cours de Michel, l'ensemble avec Michel, et là, c'était super.
3: Et alors, pourquoi tu dis que Michel a changé ta vie?
4: Ah bah, je veux dire, ça a tout changé en fait. Je suis rentrée dans un autre univers, j'ai découvert des compositeurs que je connaissais pas avant. Ça m'a porté.
3: Est-ce que tu peux dire qu'elle a fait rentrer un peu de magie dans ta vie?
4: Oui, et puis c'est vrai, c'est ce côté toujours positif, allez on y va, on fait travailler tout le monde ensemble, tous ces projets, en fait c'est ça qui est génial avec elle.
3: Elle rassemble les personnes,
4: elle est un côté fédérateur.
3: Et des personnes qui parfois, avec elles, on peut voir plein de choses qu'on n'aurait jamais vues.
4: Voilà,
3: quoi.
4: Non mais tout ce qu'elle faisait, les auditions avec un thème, les tableaux, les vertiges de la liste, etc. C'était, voilà, ces auditions à thème, c'était super. On allait toujours chercher ailleurs, en fait. Donc, c'était pas juste la musique, c'était toute la culture.
3: Oui, on allait au musée, voilà. On faisait des concerts sur les tableaux.
4: Voilà.
3: Et même, elle aimait aussi le fait qu'on soit adulte, que tu sois adulte. Et donc, on peut dire que toi, bon, c'est des questions que je voulais te poser après, mais je vais en parler. Bon, donc on va voir, tu fais de la musique, tu vas faire, après on va voir de la danse. D'ailleurs, on va bientôt en parler parce que ça passe vite. Quand même, c'est très prenant dans ta vie tout ça.
4: Oui.
3: Parce que c'est, faut le dire, moi je le sais parce que je viens te voir en concert et ou en danse, c'est du haut niveau. Très haut niveau, voilà, parce que Sophie est modeste, donc c'est énormément de travail, tous les jours. Et donc, qu'est-ce qui se passe pour ta famille? Eh bien, Michel, ce qu'il y a de bien, c'était passé pour toi, mais pour moi aussi, pour tous les élèves en fait, ton mari a participé aux auditions de manière... lui, il n'était pas musicien, il est historien. Donc, pendant certaines auditions, il est venu raconter les histoires.
4: Oui.
3: Voilà, puisqu'on joue des musiques
4: les
3: baroques.
4: Les lieux, des balles, voilà. Les lieux de fêtes à la cour de Louis XIV.
3: Voilà, voilà entre autres, voilà, il racontait. Et pour moi, puisque bon, on était ensemble, ma fille était aussi musicienne, donc elle disait à ma fille de venir en concert, de jouer avec moi en concert. Elle rassemblait les choses qui d'habitude ne se rassemblent pas.
4: Et oui.
3: Donc c'est aussi ça qui fait que dans notre vie, elle remplit notre vie, puis elle fait participer notre vie à ça. Enfin, je sais pas comment elle fait, mais voilà, c'est ça aussi la magie qu'on dit que ben quand on l'a rencontrée, vraiment c'est super quoi.
4: Ah oui. On peut plus la quitter.
3: Donc Michel, je pense qu'elle nous écoute. Je pense que là, peut-être qu'elle a, je sais qu'elle a souvent les larmes aux yeux, donc peut-être elle les aura.
4: Ah ouais.
3: Et donc voilà, donc tu joues de la flûte à bec énormément et tu passes le DEM.
4: Non, le CEM.
3: Ah, le CEM, pardon.
4: Le CEM.
3: Pardon,
4: ouais.
3: Je confonds. Donc tu passes quand même des diplômes de flûte. Donc pour
4: faire... Je l'ai passé en 2012.
3: Oui.
4: Et alors là, comme j'ai toujours des trucs qui me tombent dessus. Complètement. On en reparlera peut-être tout à l'heure, mais donc je rencontre un danseur que je connaissais parce qu'il était au conservatoire à Sarreguemines, Pierre-François Dollet.
3: Ah oui.
4: Donc je pourrais raconter après dans quelles circonstances je l'ai rencontré, mais il se trouve que je l'ai présenté à Michel, on a fait des auditions ensemble, ils ont travaillé ensemble.
3: Donc c'est un danseur baroque.
4: Oui, voilà, et il a une compagnie.
3: Voilà, il a une compagnie de danse, donc toi tu le connais.
4: Je le connais.
3: Et tu le mets en relation avec le groupe de Michel.
4: Voilà, ouais. Et un jour je sors d'un stage de danse baroque avec lui, il me dit, oh là, je suis embêtée, dans une ou deux semaines on a un spectacle prévu et puis... le musicien, alors il y a, je sais plus, c'était une flûtiste, elle s'était fait une entorse du poignet, enfin je sais plus ce qui... Donc le musicien pouvait pas jouer. Et là, Guillaume lui dit, parce que moi je me serais jamais proposé.
3: Guillaume, c'est ton mari.
4: Oui.
3: Oui.
4: Bah, demande à Sophie, elle pourra le faire. Donc il me dit, ah oui, je dis, bah si tu veux, oui, je ferai. Donc j'ai eu ce spectacle à préparer, sauf que ce spectacle, c'était une semaine avant mon CEM. Donc j'avais le CEM en même
3: donc
4: temps.
3: Donc le CEM, c'est un diplôme de flûte.
4: Le diplôme, voilà. Et ce spectacle à préparer. Voilà.
3: Donc tu jouais beaucoup, quoi.
4: Voilà, beaucoup de choses en même temps. Mon voisin est devenu fou.
3: Oui, parce que bon, quand tu t'entraînes chez toi, ben, les voisins, ils entendent.
4: Voilà.
3: Et comme je sais que tu t'entraînes énormément.
4: Voilà. Oui. Voilà, donc ça s'est bien passé. Hein. Le projet avec les danseurs, donc c'était un couple de danseurs, s'est bien passé. Voilà.
3: Donc
4: et le CEM aussi, puisque je l'ai obtenu.
3: Le
4: CEM.
3: Le CEM, donc c'est un certificat d'études musicales.
4: Voilà.
3: C'est ça. Okay.
4: C'est le diplôme non professionnalisant.
3: Ok. Non professionnalisant. D'accord. Et

0: un musicien violoniste extraordinaire. D'ailleurs, il me semble, Sophie, que tu as eu la même expérience que moi, que tu allais voir ce fameux concert de Koji. Donc Koji, qu'on a interviewé l'émission numéro 43.
1: Voilà. Ce concert goûté, enfin ce... Voilà. Concert,
0: parce que Koji est musicien et pâtissier.
1: Pâtissier.
0: Voilà.
1: Et alors là aussi, comme tout arrive toujours en même temps, c'était cette année au mois de février, j'avais la journée porte ouverte dans mon lycée le matin, où je devais être présente, etc. Ensuite, on enchaînait avec une audition avec notre ensemble de flûte au conservatoire.
0: Donc, tu avais le cours.
1: Voilà, je me suis dépêchée de partir avant la fin de la journée porte ouverte pour aller au concert. Pour jouer, et ensuite, on est allé voir Koji le soir.
0: C'est vrai, ça c'était le samedi.
1: Voilà, oui. Tout la même journée.
0: Voilà, et donc le soir, on a vu ce concert de Koji.
1: Ah ouais, un grand moment.
0: Un grand moment.
1: Pour moi, le meilleur de l'année.
0: Et alors, qu'est-ce qui s'est passé pendant ce concert?
1: Qu'est-ce qui s'est passé? J'ai été touchée de sa manière de jouer. Je l'avais déjà entendu jouer, mais là particulièrement. En plus, j'étais à un mètre de lui, j'étais assise très près, je voyais la partition, etc. J'ai été très très émue, c'était très très beau. Et particulièrement lorsqu'il a joué l'entrée de Polymnie, donc des Boréades de Jean-Philippe Rameau. Là, les larmes ont coulé. C'est comme si j'entendais ce morceau pour la première fois, alors que je l'avais entendu plein de fois déjà. Mais là, son interprétation m'a retournée. Voilà.
0: Parce qu'il suffit pas de savoir les rythmes et les notes, la façon dont on joue, dont le cœur qu'on y met, émotions qu'on y met. Et d'ailleurs, quand on a reçu Koji, on a bien vu que c'était quelqu'un qui vraiment partageait tout de lui, quoi, comme dans sa musique.
1: Voilà.
0: Sur le plateau, il s'est lâché. Voilà. Et comme sur la musique. Et donc, pendant ce concert, ce qu'il nous faisait aussi, c'est qu'on dégustait des pâtisseries pendant qu'il jouait. Mais il nous disait à quel moment de sa musique on devait les manger.
1: Et ce que ça évoquait.
0: Voilà. Ce que ça évoquait. Et franchement, moi, j'ai trouvé ça juste extraordinaire. Les sensations qu'on ressent, c'est quelque chose que j'avais jamais vécu. Ce mélange de sensations.
1: Et oui. Et finalement, c'est pas juste la musique, c'est toutes les sensations, c'est le son, c'est le goût, l'odeur, visuellement aussi la pâtisserie. Voilà.
0: Ouais, tout à fait. Ok, donc là, tu as repris la flûte à bec dans le conservatoire du 6e. Ouais. Et depuis maintenant, tu as passé le CEM et tu n'as jamais arrêté. Et donc
1: je suis restée longtemps dans l'ensemble de 3e cycle, jusqu'à ce qu'on me mette gentiment dehors, parce qu'il n'y avait plus de place. Et j'ai rejoint donc les cours de divertimento, donc je reprends depuis des cours individuels avec Michel.
0: Donc en fait, c'est une association de musique, puisque à un certain âge, on ne peut plus aller notre conservatoire. Donc il existe des associations on va dire d'adultes, mais c'est pas tout à fait pareil que le conservatoire, et parce que l'avantage du conservatoire, enfin pour moi, c'est qu'on peut jouer entre les classes. Par exemple, on peut jouer avec les classes de théâtre, on peut jouer avec la classe de guitare, on peut jouer avec la classe on a plein de projets, voilà, c'est ça qui est intéressant en fait. Bon voilà, donc on peut quand même continuer à jouer avec Michel, parce que Michel est à la retraite, mais elle s'arrêtera jamais, et nous on veut toujours être avec elle. Donc c'est ce que tu fais aujourd'hui, et donc en parallèle, puisque quand même quand tu étais jeune, et voilà, tu faisais aussi de la danse.
1: Oui.
0: Et donc, le temps passe vite. Ah oui, on n'a pas mis cette musique, mais alors on l'écoute, tu veux l'écouter?
1: Oui.
0: Ok, donc
1: Lactus
0: Sophie.
1: Tragicus.
0: Voilà, Sophie, elle tient absolument à écouter la musique, même si moi j'aurais bien envie de raconter.
1: Parce que là aussi, il y a une histoire.
0: D'accord.
1: Toujours des histoires. En fait, je devais jouer Lactus Tragicus avec Michel pour les 40 ans du conservatoire. Donc j'ai beaucoup travaillé. Et puis, quelques jours avant le concert, j'ai très très mal aux doigts.
0: Ok.
1: Et en fait, j'ai une infection aux doigts. Donc je vais voir le médecin, etc. Et il se trouve que j'ai été opérée en urgence du doigt entre deux répétitions, donc j'ai pas pu aller jusqu'au bout de ce projet.
0: Donc t'as pas pu faire le concert?
1: Non.
0: Voilà.
1: Et donc ça a été difficile, mais voilà.
0: Oui,
1: on a eu l'occasion de rejouer après à une autre occasion.
0: Et il faut savoir que quand on joue en concert, même pour nous amateurs, c'est quand même un super moment, quoi. Vraiment, c'est magique. Et c'est sûr que quand on peut pas le faire, c'est assez frustrant.
1: Et oui. Et donc là, ce qui évoque ce morceau pour moi, donc déjà, c'est

0: que j'aime dans la flûte à bec, c'est toute la naïveté, la pureté de l'instrument. Et là, donc c'est voilà, c'est très très beau. C'est interprété la flûte, donc c'est par Franz Brüggen, c'est dirigé par Gustav Leonhardt, et donc c'est un morceau magnifique qui parle de la mort, mais c'est très apaisant. C'est absolument pas déprimant.
1: Donc c'est de qui, de Bach?
0: Oui, de Jean-Sébastien Bach.
1: Voilà. Donc on écoute l'Actus Tragicus, enfin, la sonatine de l'Actus Tragicus, parce que c'est une longue pièce, et là on écoute juste un tout petit extrait de 2 minutes et demie

0: Donc, on vient d'entendre l'Actus Tragicus, voilà, de Jean-Sébastien Bach. Vous êtes donc à l'écoute de Cause Commune et dans l'émission Chemin de Traverse, et je suis avec Sophie Lang, qui est professeure de sciences naturelles, et maintenant, on sait qu'elle est aussi flûtiste à bec. N'hésitez pas donc à participer, hein. Voilà, donc on revient, on a écouté cet Actus Tragicus et donc on a entendu beaucoup de dissonances. C'est un peu comme si deux notes n'allaient pas ensemble. Et donc on est deux à jouer ça. Et quand on joue ça et qu'on a les dissonances, en fait, quand on joue, en fait, on est transporté dans quelque chose.
1: Ah oui, ça donne des frissons.
0: Voilà, et les dissonances, en fait, il faut les jouer pour le savoir, je ne sais pas. Mais ça, vraiment, on sent vraiment quelque chose de très fort. Voilà, on se les cherche, voilà. C'est... Voilà. Et donc, on a une petite question sur le chat de Fred qui est, oui, parce que c'est vrai que bon, quand même, voilà, tu pourrais être professionnel, hein, flûte à bec, certainement. Pourquoi tu, enfin, est-ce que tu aurais pas aimé avoir une carrière pro?
1: Ben, je sais pas. Je pense qu'en fait, je pense que j'ai fait un petit peu ce qu'on attendait, ce que je pensais que l'on attendait. Alors, je sais pas.
0: Oui, oui, je comprends.
1: Ce que je pensais que l'on attendait de moi, voilà, et que ces choses-là, la musique, la danse, c'est du loisir et c'est pas du sérieux, voilà. Mais en fait, c'est pas ce que je ressens. Mais voilà, je me suis engagée dans une voie. Maintenant, je reste dedans, mais je continue ma pratique amateur. Je la pousse le plus possible parce que voilà, pour moi, c'est pas juste comme ça.
0: Voilà. Tout à fait. Bon. Ben, tu as un métier quand même qui te plaît.
1: Oui.
0: Tu, comme tu dis, ben voilà, c'était ta voie facile. C'était pas facile, mais en tout cas, on se dit, ben on peut pas être musicien, c'est trop dur en termes de travail, d'argent, etc. J'imagine. Hein. Donc, on choisit pas les voies qui nous plaisent. Enfin, qu'on a au fond de son cœur.
1: Et finalement, on a le choix. J'ai le choix de continuer de pratiquer à côté de mon métier.
0: Et ensuite aussi, tu as le bonheur, peut-être, ou la chance, d'avoir une famille,
1: un
0: mari et des enfants
1: qui sont derrière moi, qui me soutiennent.
0: Et qui aiment ça.
1: Voilà.
0: Donc, du coup, tu vis ça aussi avec eux.
1: Oui, voilà.
0: Beaucoup.
1: Oui.
0: Et... finalement, tu t'es construit une vie familiale, une vie personnelle assez forte.
1: Et oui, et puis moi, je les emmène voir plein de concerts, on va voir plein de choses ensemble. Donc,
0: Oui, tes enfants, ils ont quel âge aujourd'hui?
1: Ils vont avoir 12 ans.
0: Voilà, bon, moi, je les connais depuis qu'ils sont nés. Ils sont venus te voir au concert, on est allés au concert ensemble, et on peut vraiment dire qu'ils aiment, c'est pas on les force. Hein.
1: Donc, la première fois qu'ils sont venus me voir jouer, c'était au Printemps des Poètes.
0: Et donc, un festival à Paris.
1: Voilà, je commence à jouer et tout d'un coup, ils se précipitent sur moi. J'en avais un crochet à chaque jambe. Oui. Voilà. Et ça, c'est ce que je vivais tous les jours quand je travaillais, quand je m'entraînais chez moi. Ils venaient s'accrocher à moi, etc. Ou ils se disputaient autour de moi. Donc voilà, c'est toujours été un peu.
0: Parce que faut dire que ce sont des jumeaux.
1: Oui, c'est des jumeaux.
0: Voilà, un garçon et une fille.
1: Voilà.
0: Donc voilà, donc. Ça, c'était pour le volet flûte de tes passions. Mais il n'y a pas que ça. Donc, il y a tu as toujours fait de la danse. D'ailleurs, pendant que tu jouais de la musique baroque, tu faisais aussi de la danse baroque.
1: Oui, j'en ai fait un petit peu. Voilà. J'ai recommencé cette année, d'ailleurs.
0: Ah, d'accord. Bon, mais encore quelque chose de plus.
1: Oui.
0: Donc, tu faisais aussi de la danse baroque. Bon, on va pas s'étendre parce qu'on n'a pas toute la nuit.
1: En fait, une bonne transition, c'est que 2012, l'année du CEM, c'est aussi l'année où je suis allée en voyage en Inde.
0: Voilà. Donc, tu pars au voyage en Inde. Tu n'es pas quelqu'un qui voyageait beaucoup.
1: Non. Voilà. Je voyageais pas.
0: Donc, tu décides, avec ton mari, vous êtes partis tous les deux?
1: Voilà, on est partis tous les deux. On ne savait pas trop où aller. L'Inde, pourquoi pas? Bon, d'accord.
0: D'accord.
1: J'y suis allée comme ça. Sans connaître, sans savoir. Et en fait, ça a été un choc incroyable. Voilà, donc ça m'a complètement retournée. Donc, ça s'est fait petit à petit, parce qu'au début, moi, je suis un petit peu dans ma carapace. Donc, j'arrive là, j'observe un petit peu. J'ai toujours été un petit peu aussi réservée. J'allais pas spécialement vers les autres. Et là, pendant ce voyage, en fait... petit à petit, il y a quelque chose qui s'est ouvert en moi. Et je me souviens, sur un marché, j'étais... Donc on voit les vaches, tous ces animaux en liberté, que c'est complètement exotique. Et puis j'arrive sur un marché, il y a un sanglier qui est en train de barboter là, dans un trou rempli d'eau. Puis il y a une dame qui me fait un signe, qui m'appelle, donc je vais vers elle, c'était une vendeuse de bracelets. Et puis là, elle commence à me montrer des bracelets, etc. Donc j'essaye, allez hop, je prends les bracelets. Et donc elle rigole avec ses copines, la vendeuse, elle rigole. Et puis là, je suis revenue vers le reste du groupe, là j'étais avec mes bracelets. Puis ça m'avait tellement amusée, en fait, là il y a quelque chose, j'ai lâché quelque chose en fait. Voilà.
0: Donc, okay. Un peu comme un voyage initiatique.
1: Oui.
0: Et c'était que ça a duré combien de temps?
1: Le voyage?
0: Oui.
1: 15 jours.
0: Ok.
1: Ouais, c'était 2 semaines. Et là, voilà, je me suis sentie prête à accueillir quelque chose de nouveau, quelque chose d'étrange, mais en même temps qui me semblait assez familier. Et donc, à mon retour à Paris, j'ai trouvé tout gris, un peu triste, parce que j'avais toutes ces couleurs en tête, cette lumière. Donc c'était au Rajasthan. Il y a une lumière incroyable là-bas, des couleurs incroyables.
0: D'accord. C'est en Inde du Nord.
1: En Inde du Nord, oui.
0: D'accord.
1: Voilà.
0: Et on a l'impression, quand tu dis ça, en fait, tu vois, tu t'avais quand même, tu faisais de la danse, de la musique, tu t'ouvres quand même, il faut quand même explorer des choses quand on danse. Mais comme on a l'impression que, tu vois, tu avais ta voix avec ton métier, ceci, cela, et comme tu dis que tu as suivi ta voix, qu'on t'avait donné, peut-être que l'Inde, tu as l'impression que... tu t'es donné enfin l'autorisation de sortir de toi et de vivre.
1: Oui, et puis ça s'est fait après, progressivement, plus tard aussi. Parce que donc j'ai eu un tel coup de four, en fait, quand je suis allée là-bas, que j'ai voulu en savoir plus. Et quand je suis revenue à Paris, donc je me suis souvenue que j'avais été voir un spectacle de danse baroque avec Pierre-François au Centre Mandapa. C'est un petit centre culturel dans le 13e qui est spécialisé sur l'Inde, en fait. Il donne des cours de danse indienne. Il y a plein de spectacles de danse, de musique indienne et du reste du monde aussi, mais c'est beaucoup tourné vers l'Inde. Donc je suis allée voir là-bas des spectacles de danse juste après mon retour. Et je dis, mais je veux faire ça. Et je me suis inscrite à la rentrée. Donc en Bharatanatyam, danse classique du sud de l'Inde.
0: Donc c'est de la danse classique indienne?
1: Oui.
0: Okay.
1: C'est une danse... assez géométrique, c'est assez, c'est très cardio en fait. Hein. Il y a
0: très
1: beaucoup de frappes de cardio, beaucoup de frappes de pied. On est très vite essoufflé. Et une ou deux semaines après, je vais aux portes ouvertes et là, je vois un deuxième type de danse qui est enseigné là-bas. C'est la danse Odyssée. Et là, je me dis, oh, c'est pas possible, je veux faire ça aussi, c'est trop beau. Donc là, j'ai commencé. L'Odyssée qui est complètement différent. Là, c'est des courbes.
0: C'est aussi une danse classique indienne.
1: C'est aussi une danse classique indienne, mais qui vient pas du sud de l'Inde, le Bharatanatyam. Le Bharatanatyam vient du Tamil Nadu. L'Odyssée vient de l'Orissa, une région de l'Est, de l'Inde. Donc voilà, donc là j'ai commencé ces deux danses en même temps.
0: Et ce sont quand même des mouvements très différents de ce que tu connaissais avant.
1: Ah oui, parce que c'est toute une autre synchronisation, on n'y arrive pas au départ. Moi, j'y arrivais pas au départ, donc c'est venu petit à petit. Donc là aussi ça demande beaucoup de travail.
0: Oui.
1: Voilà.
0: Il y a une chorégraphie très très précise avec des gestes très détaillés.
1: Et c'est des chorégraphies qui sont longues, ça peut durer 10 minutes, 20 minutes.
0: Même jusqu'au placement des yeux, si on regarde à droite, à gauche, en haut,
1: les
0: en
1: yeux,
0: bas.
1: Il y a tout en fait.
0: Tout le moindre os, le moindre muscle.
1: Les doigts.
0: Est tout, contrôlé. Tout.
1: Ouais. Voilà.
0: Donc c'est des répétitions parce qu'il faut se souvenir de chaque geste.
1: Il faut intégrer les mouvements, après il faut
0: savoir
1: les faire. Chorégraphies.
0: Savoir les faire. Et on raconte une histoire quand on danse, c'est ça?
1: Oui, alors il y a des pièces qui sont purement techniques.
0: D'accord.
1: Mais il y en a d'autres qui racontent des histoires. Par exemple, dans la danse Odyssée, il y a beaucoup d'histoires autour de Krishna, donc c'est un dieu hindou. Les histoires de Radha et Krishna, il y a plein d'histoires de dieux en fait. Beaucoup sur les divinités.
0: Donc en fait, on raconte des histoires parce que les gestes veulent dire des choses. Ils ont une signification, par exemple le mot oiseau, le mot...
1: Oui, tu peux...
0: Donc tu fais des gestes particuliers avec tes doigts.
1: Qui vont évoquer l'oiseau, oui.
0: D'accord.
1: Ouais.
0: Et par exemple, si un tremblement de terre, ou je ne sais pas ce qui peut se passer...
1: Le feu...
0: Vous faites des gestes pour raconter une histoire.
1: Les vagues, on décrit le paysage, un arbre, les fruits, etc. Et même, tu le vois dans les mouvements que tu vas faire... Tu cueilles une fleur, tu t'imagines son odeur, sa couleur, la texture, voilà. Donc tu le fais dans les mouvements, mais tu dois le montrer avec tout le corps, en fait.
0: En fait, c'est comme tu joues un rôle comme une pièce de théâtre.
1: Oui.
0: Oui, parce que bon, donc moi je suis venue te voir donc en spectacle. Je suis venue te voir danser la danse Odyssey et l'autre là qui est
1: Bharatanatyam.
0: Voilà, dur à prononcer. Effectivement, donc on voit l'histoire parce que bon, évidemment, c'est difficile à voir au début. Tu m'as expliqué.
1: Oui, il faut souvent un décodage parce que en Inde ils sont habitués, ils connaissent les histoires. Déjà, ils connaissent bien la mythologie hindoue. Ils connaissent ces histoires, ils les ont vues et revues. Donc eux, ils vont voir un spectacle, ils comprennent. Nous, ici, en France, si on n'a pas le décodage, si on découvre, c'est un petit peu difficile. Donc, on fait un décodage, après, on voit, ah oui, tel jeu, ça veut dire ça. Voilà.
0: OK. Et donc, tu as aussi découvert, donc, comme tu disais, que tu aimais beaucoup ce pays. Quand tu es revenu, tu as voulu continuer à vivre l'Inde à Paris.
1: Voilà.
0: Et donc, tu t'es rapproché de la communauté indienne, tu es allé manger indien.
1: Oui, je vais beaucoup Gare du Nord pour manger indien.
0: Voilà.
1: Voilà, j'ai arrêté de m'habiller en noir, en gris, en passe-partout, donc je mets beaucoup de couleurs et des motifs à fleurs. Voilà.
0: Et il faut dire que tu m'as raconté un jour qu'il y avait, je sais plus, c'est en novembre, la fête des Lumières. Comment ça s'appelle cette fête?
1: Ah non, c'était Durga Puja?
0: Je sais plus.
1: Je sais plus. L'année dernière?
0: Non, il y a tous les ans il y a une fête des Lumières.
1: Ah oui, il y a
0: comment ça s'appelle?
1: Diwali.
0: Diwali, voilà. Donc tous les ans, c'est en novembre, non?
1: Oui.
0: Voilà. Donc tous les ans il y a la fête, donc il y a
1: octobre, début novembre, oui.
0: La communauté indienne qui se réunit dans des lieux des Indiens entre eux, quoi, qui habitent à Paris.
1: On est allés ensemble.
0: Voilà, j'allais y venir. Et donc tu m'as dit, Julie viens avec moi. Donc tu m'as habillée comme une Indienne.
1: Oui.
0: Donc parce que chez toi tu as des vrais habits indiens. Tu m'as mis ces fameux bracelets.
1: Oui.
0: Voilà, donc moi, franchement, je t'avoue aujourd'hui, c'était dur. Hein, je me sentais un peu extraterrestre. Ah. Voilà. Et donc, tu m'as fait vivre l'expérience.
1: Oui.
0: Et donc, on est allé dans ce lieu ensemble. Mmh. Et donc, il y avait la fête comme en Inde, quoi. Sauf que c'était à Paris. Donc, tu fais, tu participes. À cette vie indienne quoi qu'il y a à Paris.
1: Oui.
0: Voilà. Et beaucoup aussi puisque tu fais la danse indienne donc tu côtoies des personnes.
1: On a des donc je prends des cours au centre Mandapa avec Vidya, ça c'est le Bharatanatyam, mais l'Odyssey c'est avec Maina Kanum et elle nous offre plein d'opportunités pour danser et en fait elle est souvent appelée pour des festivals indiens. Par exemple, il y a le Ratha Yatra début juillet, c'est près des Halles, donc c'est un festival où il tire un char avec Jagannath, c'est une divinité. Donc elle est régulièrement appelée pour danser à ces festivités. Il y a Durga Puja en ce moment, là on est appelé aussi à danser la semaine prochaine. Elle nous a fait danser, on a été danser à la scène musicale à l'occasion de la venue de Narendra Modi en 2023 ou 2024, je sais plus. Donc il y avait toute la diaspora indienne qui était là. Il y avait tous les militaires aussi qui défilaient le lendemain au 14 juillet. Donc nous, on a dansé pour ça.
0: Voilà. D'accord. Donc
1: Il n'y avait pas que nous. Mais...
0: Je vais juste dire vite fait que tu regardes aussi les films indiens.
1: Oui.
0: Voilà. Et vu qu'il ne reste plus que 4-5 minutes, on va écouter pendant une minute ou deux, je ne sais plus, la danse indienne. La musique de danse indienne. Alors, explique-nous rapidement la composition qu'on va entendre pendant ces deux minutes.
1: Ah oui, alors, donc ça, c'est la danse, c'est un pallavi, donc c'est une danse purement technique. C'est une élaboration progressive, d'abord des gestes, des yeux, du buste, etc. Puis progressivement, de plus en plus de frappes de pied, et ça s'accélère tout au long du morceau. On va entendre la flûte bansuri. On va entendre le chant, donc il y a deux chanteurs, il y a le chanteur qui chante la mélodie et un autre chanteur qui va dire les syllabes rythmiques en fait que vous entendrez peut-être sur le fond. Tak, tak, gadi, ganata, plusieurs fois. Voilà. Donc ça c'est le signal pour commencer la danse, mais c'est aussi, ça nous aide sur les frappes de pied, comment il faut les faire.
0: Le rythme.
1: Voilà, le rythme, voilà.
0: Ok, donc on écoute deux minutes de
1: Shankara Pallavi.
0: Voilà.

0: 2 minutes d'une musique indienne sur laquelle on danse. Quel type de danse ?
1: La danse Odissi.
0: La danse Odissi, donc une danse classique, comme tu viens de nous expliquer. Donc, c'est, ben, vas-y, dis-nous le titre.
1: Ah oui, le, donc c'est Shankara Pallavi. Shankara, c'est le nom du raga.
0: Ok.
1: Et le compositeur, c'est Bhuvaneshwar Mishra.
0: Ok.
1: Voilà.
0: Donc, il nous reste 2 minutes. Et donc, tu es une personne sensible et douce qui fait passer les choses vraiment dans la bienveillance. Enfin, je ne sais pas quel mot utiliser pour dire. Et en fait, ben, tes enfants, maintenant, ta fille, je sais, fait de la danse indienne aussi.
1: Oui. Donc, elle a arrêté cette année, mais elle en a fait quelques années.
0: Donc, en fait, ta famille et tes enfants, c'est pas un martèlement, une envie, c'est tellement, on sent tellement ta passion que tu partages, que, en fait, tu le partages tellement bien que ben, tes enfants, eux, la musique baroque, ben, ils sont nés dedans. Donc, la musique, ils sont nés dedans parce que tu t'entraînais quand même beaucoup. Et voilà. Et c'est pas ton mari qui t'a dit arrête de jouer, tu nous casses les oreilles.
1: Non.
0: Voilà. Ben, peut-être certains jours, mais pas tous les jours. Et donc, tes enfants, maintenant, ils sont musiciens, ils sont danseurs. Guillaume, lui aussi, regarde... Bon, il était aussi en Inde, hein, mais il regarde aussi... Enfin, Guillaume, c'est ton mari.
1: Oui.
0: Regarde aussi des films indiens. Enfin, t'as quand même réussi à construire, à faire amener tes passions et à faire grandir les autres autour de toi, peut-être, je dirais.
1: Ben oui. En fait... Oui, moi ça me plaît tellement, en fait je suis dedans, ils m'accompagnent, ils sont toujours très contents d'aller manger indien, d'aller voir un film indien ou voilà, ou autre, hein, pas seulement, mais d'autres types de musique aussi, ça leur plaît aussi.
0: Oui.
1: Voilà. Mais je pense qu'ils ont baigné dedans. J'ai dansé, j'étais enceinte jusqu'au bout, quoi. Enfin jusqu'au bout. D'ailleurs, j'ai senti le premier coup de pied, c'était pendant un spectacle de danse, j'ai senti un petit coup de pied, voilà, et je pense que c'était Clémence. Voilà.
0: Est-ce qu'il y a une chose que tu aurais aimé dire et ou que tu as envie de conclure ou de dire quelque chose ?
1: Ben en fait, oui, je pense que voilà, ce qui a fait de moi ce que je suis maintenant, c'est toutes ces différentes rencontres, en fait. J'ai rencontré plein de gens extraordinaires, et puis j'en rencontre encore. Et ben voilà.
0: Tout à fait, ce sont les rencontres, voilà. Exactement.
1: Voilà.
0: Donc. Eh bien, merci beaucoup Sophie d'avoir partagé pendant 1h30 ton parcours, tes ressentis, ta vie, voilà, comment tu t'es débrouillée.
1: Ben, merci beaucoup.
0: Et voilà. Donc, ben, comme vous entendez la musique du générique, notre émission se termine. Donc nous sommes donc sur le plateau de la Radio Cause Commune. Moi je suis très heureuse de t'avoir accueillie parce que voilà, nous sommes très grandes amies. Et préparer cette émission, c'était bien sympathique. Donc Chemin de Traverse, c'est en direct tous les mercredis soirs, donc à 21h. Notez la nouvelle horaire de cette troisième saison, Fred. Troisième ou quatrième? Oui, troisième saison. Donc sur Radio Cause Commune. Et la semaine prochaine, donc mercredi 21 octobre à 21h, nous recevrons Lorraine Duclos pour une émission qui sera animée par Frédéric. Donc Lorraine Duclos est ingénieure et écrivaine. Elle a beaucoup joué au football, aux jeux vidéo et a fini dans les temps des études d'ingénieur. Elle publie des textes dans des revues littéraires et sur son blog qui s'intitule Textes et bières. Alors, vous pouvez aller sur le site de Cause Commune, sur la page Chemin de Traverse. Vous verrez les anciennes émissions, si vous voulez les écouter, les podcasts. Vous pouvez aussi vous inscrire à la newsletter dans laquelle nous donnons des nouvelles des invités, par exemple, s'ils ont des actualités, s'ils sortent des livres, des musiques, des films, etc., etc., quoi que ce soit. Et vous pouvez aussi réagir. Et juste après, vous pourrez écouter sur Cause Commune l'émission qui s'intitule « Minuit décousu ». J'avoue que j'aime beaucoup cette émission. Elle propose 1 heure de fanzine radiophonique. Alors ce soir, l'émission est intitulée « Le hussard noir tombé du toit ». où on va parler donc, des établissements scolaires et de l'origine du malaise des jeunes qui les ont poussés dans la rue. Donc on se donne rendez-vous pour une prochaine émission en direct mercredi prochain le 21 octobre à 21h. Salut et solidarité.

0: ombre a fracturé la communauté nationale. Et je veux ici dénoncer toutes les compromissions qu'il y a eu pendant trop d'années, les justifications à cet islamisme radical, nous devrions nous autoflageller, regretter la colonisation, je ne sais quoi encore. La première façon de gagner une guerre, c'est que la communauté nationale soit soudée, soit unie, soit fière, fière de nos racines, de notre identité, de notre république, de notre liberté.
1: Vous avez reconnu la voix de notre Premier ministre Jean Castex, interviewé dimanche dernier, il y a une semaine sur TF1. L'ennemi dont il parle n'est autre que l'islamisme radical, l'ennemi de la République. Et Jean Castex considère qu'il est nourri et qu'il est influencé par les thèses post-coloniales. Cessons donc de critiquer la colonisation et soyons fiers de notre histoire, c'est la position réflexe de cet homme de droite pour qui le regret de la colonisation divise la communauté nationale. À écouter cela, on se demande, en tout cas je me demande, à quoi servent les historiens et les chercheurs. Pourquoi donc passer des années non pas à s'autoflageller, mais à essayer de comprendre ce qui fut un ordre mondial de domination et dont nous sommes malgré nous les héritiers, qu'on le veuille ou non, à analyser les différents échos qu'a la colonisation aujourd'hui dans sa violence, dans le bouleversement des structures. Ce discours rappelle évidemment celui de Manuel Valls en 2015, qui après les attentats s'en prenait aux différents sociologues et aux chercheurs des sciences humaines et sociales en affirmant « expliquer, c'est déjà excuser ». Nous pouvons déjà interpréter cela comme une position répétée, comme un réflexe de ces hommes d'État qui, après chaque drame que connaît la nation, vont s'arc-bouter sur le fait qu'on ne peut pas analyser, pouvoir étudier sociologiquement ou historiquement ce qui expliquerait ces phénomènes et quels en sont les différents ressorts, les différentes ficelles. Et avoir cette position-là, c'est à bien des égards problématique parce que cela renforce un déni puissant quant à la responsabilité de la France vis-à-vis d'un sentiment d'humiliation, la responsabilité et le devoir que peut avoir l'État face à une demande d'histoire, une demande d'explication de la part d'une génération descendant de peuples colonisés ou non. Outre le fait que c'est intellectuellement bien peu pertinent de faire un lien entre l'étude de la colonisation et le terrorisme islamiste, cette position est à contre-courant de la résurgence de l'histoire coloniale que l'on trouve partout actuellement, qui commence à être racontée plus largement dans l'espace public que certains publics autres que les chercheurs et historiens s'approprient cette histoire, s'approprient cette mémoire, cherchent à comprendre. Il y a quelques semaines, le documentaire « Décolonisation du sang et des larmes » produit par l'historien Pascal Blanchard battait des records d'audimat sur France 2. Les livres, tant scientifiques que des romans traitant de l'époque coloniale, sont des plus vendus. À cet égard, c'est le livre de Raphaël Branche, « Papa, qu'as-tu fait en Algérie ?» qui, là aussi, bat des records de vente pour un livre d'historienne. Cela révèle un intérêt croissant de la part des Français, un intérêt pour se documenter, pour comprendre ce qui s'est passé et surtout pour briser ce silence qui concerne les violences coloniale exercée par l'État au cours des 19e et 20e siècles. Jean Castex maintient ce déni en suggérant d'arrêter de regretter la colonisation. Il n'est pas le premier. En 2005, un texte de loi avait mis le feu aux poudres car il comptait célébrer l'aspect positif de la colonisation dans les programmes scolaires. Texte bien heureusement avorté. Une frange non négligeable de la population reste sensible à ce discours et heurtée parce qu'ils appellent l'autoflagellation. On ne peut pas nier non plus qu'une grande partie des Français, qu'une grande partie de nos compatriotes valorisent la colonisation, sont sensibles au discours d'un rôle positif qu'a eu la colonisation voire certains regrettent la perte de l'Empire. Cela révèle, là encore, un dialogue plus que jamais nécessaire, une transmission générationnelle qui doit se faire et qui se fait d'ailleurs depuis quelques années maintenant. Ça fait 20 ans que des historiens, que des chercheurs, que des sociologues étudient les mécanismes de la colonisation. Ils ne cherchent pas à culpabiliser des hommes blancs, des descendants de colonisateurs, mais à raconter tout simplement l'histoire des dominés, à analyser les résonances de la colonisation en tant que fabrique durable de l'altérité. C'est un processus complexe qu'on ne peut balayer d'un revers de main et dont il est scandaleux d'affirmer que cela alimente le terrorisme, comme si ceux qui ont tué nos compatriotes récemment ou en 2015 avaient lu de quelconque texte d'historien ou d'historienne post-coloniaux. Nous pouvons à ce propos lire des extraits du texte d'Achille Mbé, philosophe et historien, qui a publié dans la revue AOC, Analyse, Opinion, Critique, une tribune, un texte en janvier 2020. Il s'en prenait, il analysait ce sentiment de défense de la part de celles et ceux qui se sentent attaqués par toute critique et par toute étude de la colonisation. Ce texte s'intitule « Pourquoi ont-ils tous peur du post-colonial ?» Et avant cela, je vous propose de faire une petite pause musicale, d'écouter Mansour Brown, « Back South ». Puisqu'on atteint bientôt les 10 minutes d'émission, avant de lire le texte d'Achille Mbé. 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

Mansour Brown sur Cause Commune 93.1 FM, vous écoutez l'histoire en roue libre. Achille Mbé est donc philosophe historien, il enseigne en Afrique du Sud et aux États-Unis. Pourquoi ont-ils tous peur du post-colonial? Il s'interroge dans ce texte sur les réticences, la peur et l'arc-boutement de certaines élites vis-à-vis des études sur le fait colonial et sur la colonisation. À peu près tous les 2 ou 3 mois, le public lettré d'expression française dans les 4 coins du monde est convié à un curieux Shabbat au cours duquel des sacrificateurs autodésignés procèdent à l'immolation rituelle non point d'un bélier, d'un agneau ou de tout autre bouc émissaire, mais de ses courants de pensée, auxquels il convient d'ajouter les études de genre ou de la race et de leurs dévots supposés. Cela fera bientôt 20 ans que dure le manège et rien, en l'état actuel des choses, ne semble devoir l'arrêter. À y regarder de plus près, cette offrande à l'on ne sait quel dieu a toutes les apparences d'une tentative d'idéicide. Il faut la qualifier d'idéicide dans la mesure où ce dont on cherche à empêcher la dissémination et ce dont on réclame à corps et à cri l'extirpation, ce sont des idées, quitte à blesser au passage ceux et celles qui les portent. Dans la langue des nouveaux sacrificateurs, plusieurs épithètes et sobriquets servent à typifier ces courants jugés nocifs, et dont beaucoup apparemment redoutent ouvertement l'emprise sur les esprits et sur les institutions. Obsédés de la race, racistes anti-blancs, bonimenteurs en sont quelques-uns, sans doute pas les plus fleuris, d'une longue escabreuse flopée. Que dire des multiples autres désignations, les unes plus sexistes que les autres, dont la fonction est manifestement de jeter le discrédit sur des pratiques et des univers cognitifs dont on ne sait pas grand-chose, dont au fond on a cure, féminisme radical, groupusculaire, vindicatif et victimaire, ou que l'on réduit à une affaire de petits sous, vulgaire, business, voire à une oiseuse et bruyante distraction, un simple carnaval. Achille Mbé parle là de tous les commentateurs qui vont décrédibiliser des chercheurs et des chercheuses qui, depuis 20 ans, étudient, comme je le disais, étudient le fait colonial et ne cessent donc de le ridiculiser, de ne pas prendre cela au sérieux. Ces commentateurs, ce ne sont pas seulement Pascal Praud et d'autres amis d'extrême droite qui s'agitent sur CNews ou autres, on les trouve un peu partout, à l'image du Premier ministre qui la semaine dernière fustigeait l'autoflagellation. Toutes ces épithètes, insultes et caricatures et tous ces sobriquets ont en commun une chose. Ils cherchent vainement à éloigner un spectre et à conjurer la terreur que ne cesse de provoquer un hideux fétiche mal acquis et mal dissimulé, le colonial. Ou plus précisément la colonialité, ses généalogies, ses structures et ses conséquences dans le présent. L'interminable campagne de stigmatisation et de dénigrement, et dans certaines circonstances, l'intimidation pure et simple n'a quant à elle strictement rien d'un débat académique. Souvent menée à coups d'injures, ses véritables significations se trouvent ailleurs, et c'est sur ce dont elle est le symptôme, et non sur l'objet stigmatisé, qu'il convient donc de se pencher. Cette campagne de dénigrement est passée par plusieurs étapes. Au début des années 1990, très peu ayant pris la peine de s'informer, de lire les textes majeurs, de les traduire en français ou de les étudier sérieusement dans leur langue d'origine, ce ne furent que condescendance et indifférence, sacarsme et quolibet, à quoi l'on ajoutait de temps à autre la traditionnelle dose de mépris. Ignorance, suffisance et arrogance ne parvenant guère à endiguer la vague, l'on passa au début des années 2000 au procès en illégitimité. Désormais, le temps est au combat frontal pour masquer la bêtise récurrente. L'on n'hésite plus à recourir aux injures ou à vilipender à ce sujet de quoi que l'on est strictement... des injures et à vilipender ce au sujet de quoi l'on ne sait strictement rien ou si peu. Du coup, ceux et celles d'entre nous qui s'attendaient à une véritable joute intellectuelle en sont pour leurs frais. Et oui, les coloniales, post-colonial studies sont effectivement, connaissent une naissance dans les années 90. Ce sont des historiens anglo-saxons qui vont chercher à étudier le point de vue des dominés, à étudier comment raconter l'histoire d'un point de vue des colonisés, des peuples indiens notamment, essayer d'étudier leur stratégie de lutte, leur stratégie de résistance face à l'oppression. Et elle fut tout le long des années 90 largement ignorée par les chercheurs français et connaît donc cette résurgence au courant des années 2000.
et notamment par l'effet, la résurgence mémorielle dans les lois, suite à la loi de Christiane Taubira sur la reconnaissance de l'esclavage comme un crime contre l'humanité, puis en 2005, tout au long de ces années-là. C'est porté par des associations, c'est porté par la société civile, c'est porté par des textes, des demandes politiques, qu'on apprenne plus l'esclavage à l'école, et où que l'on parle de cette histoire trop souvent oublié. Cela fait 20 ans donc que un regain d'intérêt dans les universités apparaît, et il est le résultat, à la fois le symptôme et le résultat d'une demande profonde au sein de la population, une demande générationnelle d'une mémoire et d'une histoire qui doit être racontée. Et surtout une critique d'un silence dont on ne sait que faire, silence qui court depuis bien des années concernant la colonisation française. Et donc ce débat, comme l'écrit si bien Achille Mbé, comme l'explique mieux que moi Achille Mbé, ce débat est pratiquement tué dans l'œuf par le mépris qu'ont eu beaucoup d'intellectuels, beaucoup de membres de l'élite française, que ce soit à l'université ou dans l'espace politique, qui ont tout simplement refusé qu'il y ait de débat. Car à aucune de ces étapes, écrit Achille Mbé, la raison n'aura avancé d'un seul pas. Au contraire, les approximations et raccourcis se multipliant, la pieuvre de l'ignorance et de la veulerie continue d'étendre au loin ses tentacules, recouvrant d'un assourdissant brouhaha les voix de ceux et celles, en vérité très peu nombreux, qui ont effectivement pris la peine de lire et d'étudier les 10 courants de pensée, afin d'en saisir le lexique, les méthodes, les énoncés exacts et leur impact réel ou supposé sur la compréhension de notre monde. On le voit bien, nous sommes face à un cas de toxicose aiguë, du genre qui affecte les vieilles nations impérialistes, lorsque le deuil n'ayant vraiment jamais été fait de la colonie, sonne l'heure de la nostalgie et de la mélancolie. Hier, en effet, il s'agissait d'accaparer le monde au profit de quelques-uns. Telle était la définition, en dernière instance, du colonialisme. Dans un comique retournement de l'histoire, tout se passe comme si le monde qu'hier l'on croyait s'être accaparé cherchait aujourd'hui à nous dévorer de l'intérieur. La forteresse serait donc assiégée et prise d'assaut. D'où la panique, la bunkérisation, la volonté d'expurgation, l'irrépressible désir de violence en réponse au défi de la planétarisation du monde. Ce vieux nouveau programme culturel européen. Là, je trouve ce passage intéressant dans la mesure où il décrit si bien par les termes bunkérisation, par une forteresse assiégée. C'est ce sentiment-là qu'ont beaucoup d'idéologues et beaucoup de ceux qui ne veulent pas reconnaître une quelconque critique de la colonisation. Ce sentiment d'être assiégé qui, pour faire un parallèle un peu grossier, est le même que ressentent les électeurs blancs de Donald Trump, dont on ne cesse de parler depuis maintenant une semaine, parce que c'était l'élection des États-Unis, ce sentiment de dépossession, d'être attaqué par la demande d'histoire et la demande de mémoire de la part des descendants de colonisés, un sentiment qu'il faut prendre en compte, un sentiment qui se traduit par une extrême violence dans le débat public à propos de la colonisation. À coups d'exhortations, d'appels répétés à la vigilance, à la dénonciation, à l'excommunication, voire à la répression bureaucratico-administrative, les personnages de diverses obédiences se sont donc mis à crier en chœur au loup. En ces temps où les plus forts se prennent pour des victimes, des gens qui ont tous pignon sur la place publique, dans les médias ou dans les grandes institutions académiques et culturelles de la République, sans compter les grandes revues et les grandes maisons d'édition, se mettent soudain à pleurnicher, afin de protéger de juteuses rentes de situation et de continuer de vivre et d'opérer dans une chambre d'écho, ils n'hésitent plus à appeler à davantage de brutalité, comme leurs propres collègues, voire leurs subordonnés sur lesquels ils veulent voir s'abattre la lourde main de l'État. Ravis de se retrouver entre soi, n'ont-ils pas pris l'habitude des années durant de pérorer sans interruption ni réplique à longueur de saison? La communauté des nouveaux sacrificateurs se définit par œcuménisme. L'on y retrouve pêle-mêle ceux qui, par la perte de l'Empire, et en particulier celle de l'Algérie française, fut une catastrophe.
des marxistes dogmatiques, pour lesquels la lutte des classes, et non la question sociale, constitue le dernier mot de l'histoire. Des anciens de la gauche prolétarienne passés avec armes et bagages au néolibéralisme, des catéchistes de la laïcité, défenseurs du modèle républicain, policiers et autoritaires, tout content d'éborgner à l'appel des épiciers et pontificateurs de l'universalisme abstrait, des apologètes autoproclamés, des valeurs de l'Occident ou encore de l'identité catholique de la France, des nostalgiques et orphelins de la culture classique, des lecteurs de Maurras et de Mao confondus, des tenants de l'anti-américanisme de gauche comme de droite, des croisés anti-postmodernistes et adversaires de ce qu'ils nomment dédaigneusement la pensée 68, des fémo-nationalistes prêts à reprendre le flambeau, à savoir le vieux fardeau de l'homme blanc, et la foule des sans-noms aux yeux desquels toute personne de couleur est par définition un communautariste qui s'ignore. Mais de quoi ont-ils donc peur? Qu'est-ce qui, dans le discours post- ou décolonial, ou les études de genre les traumatise tant, se demande le prix Renaudot Alain Mabankou et le critique américain Dominique Thomas dans une tribune récente. Donc, moi je lis la tribune d'Achille Mbé, il en cite une autre. Il faut élargir l'interrogation et se poser la question de savoir quelle est cette figure de la panique et du traumatisme qui subrepticement s'empare du sujet apeuré et le pousse à hurler avec la foule, à ne plus s'exprimer sur le mode du bégaiement dans la langue de l'injure et en bordure de la diffamation. En d'autres termes, de quoi cette panique et la façon dont elle se manifeste sont-elles le symptôme? Cette question est peut-être une question majeure, fondamentale, qui se pose dans les temps qui viennent et dans le temps que l'on a. Quand je dis que Jean Castex est à contre-courant de tout ce qui se fait actuellement dans la production culturelle et intellectuelle, c'est aussi que cette production s'institutionnalise petit à petit, quand le documentaire « Décolonisation du sang et des larmes » passe à une heure de grande écoute sur France 2 et sur le service public. Cela est intéressant parce que il y a une portée sur ces questions-là qui sont données à des gens qui ne connaissaient pas ces questions-là, mais c'est aussi critiqué par le fait que c'est encore Pascal Blanchard, un historien, qui prend le monopole de ces questions et qui va nous montrer des images d'archives intéressantes pour faire prendre conscience à la population de la violence des colonisations, de la violence de la colonisation tout court, mais qui ne le laisse pas voix à d'autres, à certains qui auraient pu l'avoir. C'est en tout cas la position de Leonora Miano, qui écrit que ce documentaire fut la formule d'un tir groupé qui échoue devant de trop nombreuses absences. Ce sont souvent les mêmes qui ne sont pas vus, pas évoqués, et les discours louangeurs reconduisent ce silence qu'il importe pourtant d'interroger. Pourquoi ne pas dire un mot des peuples autochtones de la Guyane française? Au début de l'intrusion européenne dans leur espace, on dénombrait une trentaine de tribus. De nos jours, il n'en reste 6, et la France ne quitta pas les lieux. Quel est le sens de la décolonisation en pareil cas? Voilà. Ce sont des débats qui agitent le monde intellectuel et les historiens eux-mêmes, spécialistes des questions coloniales, mais face à eux, le mur du conservatisme, des néoconservateurs est grand, il est puissant, il est violent, et il impose ainsi que l'on étudie plus que jamais la question coloniale et l'effet colonial, qu'on ne cesse, qu'on arrête de mépriser, d'être heurté à la quelconque évocation d'une violence ou de méfaits méfaits réels de la nation de la République, qui ne sont que des faits historiques. Je vous propose une deuxième pause musicale, Kerry James avec Aurel San, à qui la faute? 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

Kerry James et Aurel San, à qui la faute sur Cause Commune 93.1 FM. Vous écoutez l'histoire en roue libre. On atteint la moitié de l'émission puisqu'il est 18h31. À écouter ce morceau, on voit que tout ce que racontait Achille Mbé, tout ce que peuvent raconter certains intellectuels est merveilleusement bien illustré par la chanson et par la poésie dans les enjeux qu'ils racontent tous deux, qui démontre encore une fois la centralité de la question coloniale aujourd'hui dans notre société, dans notre présent ou dans les échos de la colonisation dans l'époque contemporaine et notamment pour ces générations-là, que ce soit Kerry James, Aurel San ou moi-même qui suis un peu plus jeune. C'est peut-être aussi une question de génération. Monsieur Jean Castex appartient à la génération qui a beaucoup été au pouvoir et qui avait été biberonné dans une histoire patriotique, belles valeurs de la France et de la mission civilisatrice en Afrique. Il y a peut-être une incompréhension générationnelle et politique vis-à-vis de cette question-là, vis-à-vis de cette résurgence de mémoire. Mais de quoi la colonisation est-elle le nom ? Je vous renvoie encore une fois à l'émission L'Histoire en roue libre avec Aurélia Michel qui racontait l'histoire de l'esclavage qui ne peut pas être traité indépendamment de l'histoire de la colonisation. Ces deux événements constituent un fil directeur, un fil d'un ordre de domination mondiale par les puissances occidentales qui ont pu spoiler, qui ont pu humilier, qui ont pu exploiter.

et à l'échelle industrielle des populations entières d'Afrique, d'Amérique du Sud ou d'Asie. On ne mesurera jamais assez à quel point la traite négrière fut un bouleversement en tant que contexte, en tant que de conquête des terres amérindiennes au départ, puis dans la mise en place d'une traite à l'échelle industrielle au cours des 16e-17e siècles. C'est aussi une histoire liée à celle évidemment du capitalisme, des intérêts industriels qui se mettent en place et qui vont pouvoir voir dans l'exploitation active d'une masse de travailleurs un gain de profit jamais réalisé auparavant. Pour certains, c'est-à-dire que ce n'est pas un gain qui revient à l'ensemble de la société, bien évidemment. Et puis, Aurélia Michel raconte toujours dans ce livre, je reviens encore une fois dans son livre, Un monde en nègre et blanc, enquête historique sur l'ordre racial, revient sur ce fait vers le 19e siècle, que l'esclavage devenait de moins en moins rentable et que les mentalités avaient évolué. Au sens où des noirs libres pouvaient être plus productifs que des travailleurs de couleur forcés et esclavagisés. Ça, on fait des bonds, on fait des sauts, hein, c'est complètement allusif et décousu, on fait des sauts dans les temps et dans l'histoire, mais c'est cela à voir aussi avec la lutte continue des esclaves, une histoire de résistance et de lutte pour leur liberté et pour l'indépendance. Et là, je renvoie à l'ouvrage de Aline Helg, Plus jamais esclave, paru en 2016 aux éditions La Découverte. Et elle relate depuis l'origine de l'esclavage jusqu'à ses abolitions au milieu du 19e siècle, toutes les formes de lutte et de résistance, telles que la fuite, le marronnage, qui étaient des esclaves qui s'enfuyaient et qui ensuite constituaient des communautés libres à l'écart des exploitations négrières. Il y a aussi l'achat de la liberté, il y a des mouvements, c'est moins nombreux, mais ça arrive, et c'est notamment des mouvements d'émancipation, des révolutions, des révoltes concertées d'esclaves. Elles ont lieu quand les conditions s'y prêtent et le permettent, et elles ont notamment abouti à l'indépendance de Saint-Domingue, une histoire encore trop peu racontée, où les esclaves sur l'île de Saint-Domingue, propriété française, on fait la révolution avant même qu'elle ait lieu concrètement en métropole. On est à la fin du XVIIIe siècle et Saint-Domingue est devenu un slogan pouvant entraîner des concessions de la part des Blancs, mais aussi une répression féroce. Faire comme à Saint-Domingue a trouvé un écho pour d'autres populations d'esclaves qui, sachant que cela était possible, ont pu songer également à la révolte. Tout cela fut ensuite réprimé par la violence que l'on connaît ou par le maintien de l'esclavage pendant tout le début du 19e siècle. Et puis ensuite, des colonisations qui ressurgissent en Afrique et en Asie, à l'initiative de Charles X, qui, pour une simple question politique de popularité, se met à conquérir des terres, à spoiler des terres et à exploiter des populations d'Afrique. Et le 19e siècle va être ce lien, va être ce passage entre des productions esclavagistes puis des sociétés coloniales où, si le travail n'est pas forcé et les populations détiennent une liberté purement juridique, dans les faits, ils restent très contraints, ils restent soumis à des intérêts de la part de grands propriétaires blancs et reste dans une situation de coercition, de soumission. On retrouve différentes justifications à la fin du 19e siècle dans cette colonisation. On connaît celle de Jules Ferry, notamment, et la mission civilisatrice de la France, devoir qu'aurait la France à constituer un empire pour civiliser des peuples. C'est là que se met en place véritablement cette altérité et cette science de la race du blanc, de la race des blancs et des races indigènes.
des justifications qui viennent aussi de l'extrême droite et Ernest Renan en 1871 qui écrit « Une nation qui ne colonise pas est irrévocablement vouée au socialisme, à la guerre du riche, aux pauvres. La conquête d'un pays de race inférieure par une race supérieure qui s'y établit pour le gouverner n'a rien de choquant. » Autant les conquêtes entre races égales peuvent être blâmées, autant la régénération des races inférieures par les races supérieures est un ordre providentiel de l'humanité. L'homme du peuple est presque toujours chez nous, un noble déclassé, sa lourde main est mieux faite pour manier l'épée que l'outil servile. Verser cette dévorante activité dans des pays qui, comme la Chine, appellent la conquête étrangère, chacun sans doute sera dans son rôle. La nature a fait une race d'ouvriers, c'est la race chinoise, d'une dextérité de main merveilleuse, sans presque aucun sentiment de l'honneur. Gouvernez-la avec justice, elle sera satisfaite. Une race de travailleurs de la terre, c'est le nègre, soyez bon pour lui, et humain, et tout sera dans l'ordre. Une race de maîtres et de soldats, c'est la race européenne. Voilà ce dont on ne devrait pas regretter, selon Jean Castex, parce que c'est de cela dont on parle quand on parle de colonisation. On parle non seulement d'un racisme, bien évidemment, mais on parle de crimes, de violences, d'humiliations répétées contre des hommes et des femmes considérés de catégorie inférieure. On parle de spoliation, de crimes contre l'humanité reconnus par le président de la République Emmanuel Macron, mais cela, cette reconnaissance reste ambiguë parce que la presse, après le discours de Jean Castex, avait dit « oui, voilà, on a un président qui pense ça et le Premier ministre qui pense l'inverse », mais les propos d'Emmanuel Macron sont plus problématiques qu'il laisse paraître s'il dénonce à juste titre que la colonisation est un crime contre l'humanité. Il ne cesse d'avoir cette position de dire « maintenant, on peut l'oublier, on peut passer à autre chose, moi je ne suis pas, il est né dans les années 70, donc je ne suis pas responsable de rien, les nouvelles générations sont responsables de rien, et donc il faut oublier et partir du bon pied pour de nouvelles aventures ensemble, et cela revient tout simplement à ne pas reconnaître que la mémoire façonne l'imagination et façonne le ressenti et qu'une mémoire tue ne peut être que dévastatrice par la suite des choses dans la transmission d'histoire que ça soit dans la sphère privée ou dans la sphère publique pour ces nouvelles générations. Voilà, je suis beaucoup parti de digression en discrétion, mais c'est les aléas du direct, c'est une véritable roue libre. Il est 18h41 et nous pouvons également faire un lien entre cette élite qui entretient un déni sur la colonisation, sur les méfaits de l'État et de la République, et ce déni sur le fait colonial et le déni qui entretient un sentiment de déclassement de la part des hommes blancs et des blancs, des descendants de colonisateurs, sentiment de déclassement largement commenté aux États-Unis et largement analysé ces derniers temps. Moi, ça me fait penser à un texte que j'ai retrouvé, un texte d'Aimé Césaire, illustre penseur de la colonisation, discours sur le colonialisme, par rapport à cette question du déni, que ce soit de la part de nos élites politiques et certaines intellectuelles. Ça me fait penser à un aveuglement qu'il dénonçait déjà en 1955. Une civilisation qui s'avère incapable de résoudre les problèmes que suscite son fonctionnement est une civilisation décadente. On pourrait presque parler d'écologie ou de réchauffement climatique à ce propos. Une civilisation qui choisit de fermer les yeux à ses problèmes les plus cruciaux est une civilisation atteinte. Une civilisation qui ruse avec ses principes est une civilisation moribonde. Le fait est que la civilisation dite européenne, la civilisation occidentale telle que l'on façonnait deux siècles de régime bourgeois, est incapable de résoudre les deux problèmes majeurs auxquels son existence a donné naissance, le problème du prolétariat et le problème colonial. Que déférer à la barre de ses raisons comme à la barre de la conscience, cette Europe-là est impuissante à se justifier et que de plus en plus, elle se réfugie dans une hypocrisie d'autant plus odieuse qu'elle a de moins en moins de chances de tromper. Il paraît que c'est la constatation que se confient tout bas les stratèges américains. Ah. En soi, cela n'est pas grave. Le grave est que l'Europe est moralement, spirituellement, indéfendable.
On est en 1955, hein, on est dans le contexte où les guerres d'indépendance commencent à peine à s'exprimer. Elles sont violemment réprimées par l'État français. Aimé Césaire commence à intervenir dans le débat intellectuel. Et, il est assez impressionnant de voir à quel point ces mots résonnent encore aujourd'hui. Il faudra d'abord étudier comment la colonisation travaille à déciviliser le colonisateur, à l'abrutir au sens propre du mot, à le dégrader, à le réveiller aux instincts enfouis, à la convoitise, à la violence, à la haine raciale, au relativisme moral, et montrer que, à chaque fois qu'il y a au Vietnam une tête coupée et un œil crevé, et qu'en France on accepte une fillette violée, et qu'en France on accepte un malgache supplicié, et qu'en France on accepte, il y a un acquis de la civilisation qui pèse de son poids mort, une régression universelle qui s'opère, une gangrène qui s'installe, un foyer d'infection qui s'étend, et qu'au bout de tous ces traités violés, et de tous ces mensonges propagés, de toutes ces expéditions punitives tolérées, de tous ces prisonniers ficelés et interrogés, de tous ces patriotes torturés, au bout de cet orgueil racial encouragé, à cette jactance étalée, il y a le poison instillé dans les veines de l'Europe, et le progrès lent mais sûr de l'ensauvagement du continent. » On n'est pas là dans le sauvagement de la société que de Gérald Darmanin, en sauvagement qu'il attribue évidemment aux populations issues de l'immigration. On est là dans l'ensauvagement de l'Europe, ensauvagement dont nous sommes les héritiers par cet aveuglement et ce déni de la civilisation européenne vis-à-vis de ces crimes. Et nous en avons les échos, toutes les conséquences aujourd'hui quant aux différentes fractures dont il devient urgent de résoudre tout cela. Et ça ne peut se faire qu'en réconciliant les mémoires, qu'en parlant et qu'en dialoguant des différentes trajectoires, des différentes histoires de chacun et chacune d'entre nous. L'on découvrira simplement ce que l'on sait déjà, que nous sommes tous issus d'une histoire plurielle, d'une histoire multiple et d'une histoire mondiale, qu'on est tous des héritiers d'une histoire violente, que des crimes ont été commis et qu'il convient de réparer. C'est la mission, en tout cas, actuellement, de Benjamin Stora, historien de la guerre d'Algérie et de l'Algérie contemporaine, qui est une mission qui a été confiée par le président Emmanuel Macron et dont on verra à quoi elle aboutit par rapport à cette réconciliation des mémoires tant attendue. Il est 18h47, vous êtes sur Cause Commune et vous écoutez l'histoire en roue libre. J'ai un extrait de roman qui va imager encore une fois la violence et l'écho de la colonisation et des guerres coloniales et des décolonisations que peuvent avoir aujourd'hui dans la production culturelle et comment cette image nous parle et nous parle de parfois mieux que des grands discours ou des grands textes. Je vous propose une dernière pause musicale avant d'entamer cette lecture. 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

C'était Mammals and Black Sail sur Cause Commune 93.1 FM. Dans le roman L'Art de Perdre, Alice Zénitaire met en scène une femme qui cherche ses origines familiales, origines autour de son père Hamid et de son grand-père Ali. Son grand-père était un soldat de l'armée française pendant la Deuxième Guerre mondiale, puis un harki qui fut rapatrié, qui est parvenu à revenir en France. Les harkis, c'était ceux qui combattaient avec l'armée française pendant la guerre d'Algérie. Et ils se retrouvent dans les années 60 groupés dans des baraquements. Et elle raconte cette scène que je trouve belle, touchante et révélatrice de quel enjeu il y a dans cette altérité issue, conséquente de la colonisation. J'espère que j'aurai le temps de lire tout l'extrait. Quelques mois après son arrivée au logis d'Anne, Yema tombe à nouveau enceinte. Elle a peur, comme la toute première fois, comme si elle avait oublié comment on donne naissance. Elle pense au petit garçon aux yeux noirs qui est enterré là-bas, sur la crête. Elle se demande s'il reste quelqu'un de la famille pour se souvenir de lui, pour s'asseoir un instant sur sa tombe minuscule dans la stèle de laquelle le croissant couché ouvre un sourire franc. « Tu es bien trop triste, lui dit la voisine. Ce n'est pas bon pour l'enfant, tu te laisses aller. » L'assistante sociale vient la voir pour parler avec elle du futur de ce bébé si spécial, dit-elle, parce qu'il naîtra en France. Une femme traduit les paroles de l'assistante, mais même traduite, elle ne ressemble pas à une langue que Yema comprend. « Bien sûr, susurre l'assistante, il faut mettre toutes ses chances du côté de ce bébé, faire en sorte qu'il se sente à sa place dans ce pays, et surtout que les autres Français le reconnaissent comme l'un des leurs. « Moi je veux bien, dit Yema, mais alors c'est à vous de m'apprendre la technique pour qu'il naisse avec les cheveux lisses. » La traductrice lui fait les gros yeux. « C'est important, par exemple, reprend l'assistante sociale, de lui donner un prénom qui reflète votre volonté de vous intégrer ici. Vous avez déjà pensé au prénom ?»« Omar, dit Yema, ou Leila. » Ce sont des noms des premiers-nés de Jamel et Hamza, ceux qui sont restés là-bas. Yema pense qu'en reprenant leur nom, c'est un peu comme si elle les faisait revenir jusqu'à eux, comme si elle reconstituait coûte que coûte la famille. « Et pourquoi pas Mireille ?» demande l'assistante, en faisant semblant de ne pas avoir entendu. « Ou Guy ?»« Parce qu'on ne cache pas le soleil avec un tamis, » répond Yema. Cette fois, la traductrice glousse. Pourtant, au soir, Ali donne raison à l'assistante sociale. « Elle sait mieux que nous, » dit-il avec la résignation de celui qui ne comprend plus rien. L'enfant s'appellera Claude, et quand Naïma essaiera plus tard de faire la liste de ses oncles et tantes, elle aura l'impression de jouer à chercher l'intrus. Comme dans ses cahiers de vacances, Hamid, Kader, Dalila, Claude, Hassen, Karima, Mohamed, Fatia, Salim. Une drôle de vie se forme ici pour la famille d'Ali et pour les centaines d'autres habitants du logis d'Anne. Une vie agréable au printemps, et au premier temps de l'automne, une fournaise d'été, un long tremblement d'hiver, une fille cachée par les pins. À part le bureau d'embauche, commente un homme dans une vidéo d'archives tournée 10 ans plus tard, je ne sais pas qui sait qu'on existe. Parfois, Ali ne supporte plus le camp ni la forêt, et il marche le long de la départementale pendant une heure ou deux à la recherche d'un autre chose. Le plus souvent, quand il arrive dans la bourgade voisine, il ne fait rien d'autre que de s'asseoir sur la marguelle de la fontaine et regarder les passants. De temps à autre, il entre au bureau de tabac et achète un paquet de gitanes. En Algérie, le gouvernement s'apprête à nationaliser l'ensemble des biens, droits et obligations des manufactures d'entreprises de tabac et allumettes, ou bien des biscuits pour les petits à l'épicerie. Le décret du 22 mai 1964 nationalisera ensuite les meuneries, semouleries, fabriques de pâtes alimentaires et couscous. Chaque échange, même bref avec un commerçant, lui procure un soulagement intense. Il n'est pas invisible. Au camp, il lui arrive d'en douter. Il fait souvent le même rêve. Un de ses enfants est malade et doit être amené à l'hôpital en urgence. Ali descend alors sur la route et cherche à arrêter une voiture. Au milieu d'un ruban de goudron, il agite ses grands bras en direction des véhicules qui foncent vers lui, mais aucun ne ralentit. Il traverse son corps de fumée sans remarquer sa présence. Début juillet 63, Ali entre dans un bar et s'assied au comptoir. C'est la première fois qu'il vient là et l'établissement est plutôt sale. Même la lumière paraît poisseuse. Mais cette crasse sombre lui fait du bien, après l'aveuglant soleil du dehors qui lui a cassé la tête tout le temps qu'a duré la marche. « Une bière, » dit-il au patron. C'est ce qu'il pense dire. Mais aux oreilles du patron, ça sonne comme « une bière ». Et ça l'irrite. La blessure faite au mot lui déplaît, comme si elle s'accomplissait à même son oreille en charcutant les conduits. Il hausse nerveusement les épaules et ne répond pas. Quand Ali racontera cette histoire, il dira que l'homme avait décidé de ne pas le servir dès qu'il a vu passer la porte. Mais ce n'est peut-être pas si simple. Le cafetier lutte contre la colère qui l'envahit. Il voudrait pouvoir la contrôler, ou même ne pas la ressentir du tout. « Une bière !» répète Ali sans hausser la voix.
Ses yeux déjà peinés achèvent de mettre hors de lui le tenancier. Des yeux de victime qui l'obligent à devenir bourreau avant même qu'il ait fait quoi que ce soit, le prive de sa liberté d'agir. Des yeux qui ont l'air d'avoir accumulé toute la souffrance du monde. Et puis ces putains de médailles sur la poitrine. Il n'arrive pas à y croire, le type a mis sa parure d'ancien combattant. C'est sa défense contre les Français, son mot d'excuse rédigé par la mère République. « Je serre pas les crouilles ». La phrase s'échappe entre ses dents. Jusqu'à la dernière seconde, il ne savait pas qui allait la dire. Et maintenant qu'elle est sortie, il ne peut plus la rattraper. Alors au contraire, il s'entête, il la répète plus fort. « Tu m'as compris ? Je serre pas les crouilles ». Au village, Ali l'aurait frappé, et on lui aurait donné raison. Ici, il sent ses 2 mètres qui se recroquevillent sur le tabouret, sa force qui se dérobe, le sang qui se change en eau, et les jambes comme les collants de nylon sur un fil à linge, qui ne sont plus qu'une vague forme de jambes, inutiles et grotesques. « Très bien, murmure-t-il. Pas de bière, je vais juste me reposer un peu. »« T'es demeuré ou quoi ? Tu sors tout de suite. »« Non, non, dit Ali tout doucement, je ne sors pas. » « J'y sors pas !» hurle l'autre derrière le comptoir, son visage devenu rouge brique. « Mais tu t'es cru où ? Tu t'es cru chez toi ? Sale bougnoule, j'appelle la police. » Alors qu'il fait les quelques pas qui le séparent du téléphone, il prie intérieurement pour qu'Ali soit raisonnable et qu'il sorte, ou au moins qu'il esquisse un geste vers la sortie. Il ne veut pas avoir à décrocher le téléphone. Il ne veut pas avoir à justifier sa fureur à une tierce personne. C'est déjà assez difficile de se persuader lui-même qu'il a raison. Une fois qu'on lui a expliqué la situation, le policier arrivé renifle et se gratte le long de l'arête du nez. Il se replace à Ali, toujours immobile sur son tabouret. Ali qui essaie de sourire pour montrer sa bienveillance, mais l'agent ne remarque pas le sourire. Il baisse les yeux. Est-ce qu'il a honte ? Est-ce qu'il s'apprête à le frapper ? Ali regrette d'être resté. Et puis le policier relève la tête et lance. Il a 7 kilos de médailles sur la poitrine et toi tu lui sers même pas à boire. Le patron du bar rougit mais persiste dans son attitude hargneuse. Y a rien qui me garantisse qu'elle soit à lui ces médailles. Le policier hausse les épaules. L'argument est si faible qu'il ne mérite même pas de réponse. Ça vient d'où ? Demande-t-il en montrant l'une des décorations. Monte Cassino, répond Ali dans un murmure. Maintenant, crie le policier. Maintenant, tu nous sers 2 bières tout de suite. J'y étais aussi, à Monte Cassino. Voilà, c'était Alice Zénithère, un extrait de L'Art de perdre. Il me reste 10 petites secondes pour vous souhaiter une très belle soirée, une très belle journée ou une très bonne nuit selon l'heure à laquelle vous m'avez écouté.

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0: Une fois par mois, je vous raconterai un cycle entier sur un artiste ou un courant musical divisé en quatre parties complémentaires qui forment un tout. D'abord l'événement, un film, un documentaire, un livre, un album ou un concert. Ensuite l'avant, les influences, puis après les résonances. Et enfin le presque inénarrable, le morceau qu'il faut chérir et retenir. Pour ce cycle, on va parler de Prince et le programme c'est le suivant. Donc en partie 1, l'événement, le film Purple Rain de Albert Magnoli sorti en 84. En partie 2, l'une des influences de Prince avec Sly and the Family Stone et le morceau If You Want Me to Stay sorti en 73. Puis en partie 3, l'une des résonances actuelles de Prince en la personne de Steve Lacy avec son live à la Cigale à Paris en 2019. Et en partie 4, le presque inénarrable, le morceau subjectivement le plus cool de Prince, Raspberry Beret, sorti en 85. De la guitare et des voix mythiques pour ce cycle consacré au kid de Minneapolis, du début des années 70 à aujourd'hui. Tout de suite la première partie, et on parle du film Purple Rain de Albert Magnoli, sorti donc en 1984.

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Subjectivité occultante d'un immense navet, les vrais savent. Culte pour les aficionados parce qu'il a marqué un tournant pour Prince et pour la musique en général, ce film fit à sa sortie en 1984 l'effet d'un boulet de canon. Enfin, en tout cas aux États-Unis parce que ça a même détrôné Ghostbusters, mais en France en vérité ça a été un authentique fiasco à cause du jeu d'acteur peut-être ? Le moment où Prince est devenu une mégastar, pouvant désormais rivaliser avec Michael Jackson, les rois du coup de maître. Le cheval de bataille de Michael Jackson, c'était ses clips. On peut parler par exemple genre de Billie Jean, de Black or White et bien sûr de Thriller, et de l'optimisation parfaite de la chaîne MTV pour se promouvoir et se lancer dans des entreprises absolument délirantes qui deviendront mythiques. Y a qu'à voir les crétins qui essaient depuis plus de 30 ans de reproduire les chorés en soirée, franchement allez au diable. MTV dans les années 80 et 90, où chronique d'une opulence démesurée, puante a posteriori, entre clips aux millions de dollars, artistes mégalos et coups de com' extravagants. Heureusement et naïvement, ce qu'on retient, ce sont toutes ces vidéos désormais transformées pour nous en succulentes Madeleine de Proust.

Alors, au début des années 80, quand Michael Jackson sort ses clips de ouf, Prince y ronge son frein. Parce qu'il veut faire encore plus fort, encore mieux, encore plus puissant. Vraiment le concours de celui qui aura la plus grosse, quoi. Donc sa réponse sera un film. Tada! Il gratouille des idées de scénarios sur un carnet violet, franchement ça s'invente pas. Pendant la tournée de l'album 1999, et en 83 c'est décidé, il veut tourner un long métrage inspiré de son histoire. Il fait appel à un scénariste et après plusieurs remaniements, il donne le coup d'envoi le 3 août 83, lors d'un concert de charité à Minneapolis, pour un tournage qui débutera au mois de novembre de la même année, donc en 83. Lors de ce gala, il va jouer plusieurs titres de l'album, donc notamment Purple Rain, qui a donné son titre au film, ainsi que Let's Go Crazy, qui est le morceau d'ouverture du film, une très belle entrée en matière. Au début du film, les toutes premières images qu'on voit, elles sont saccadées, elles sont rythmées par des baguettes qui tapent sur une caisse claire. On a un concert et le kid, c'est le rôle de Prince dans le film, et son groupe joue le précédemment cité Let's Go Crazy. On l'apprendra ensuite, en fait, c'était un vrai concert, c'était pas uniquement une scène pour le film, et c'était dans une vraie salle et à Paris avec un vrai public choisi. Grand Dieu, qu'est-ce qu'ils ont eu de la chance, ce qui était, c'est hallucinant.

condensé esthétique idéal et plus que représentatif des années 80 dans l'imaginaire collectif. Tous les looks, mais ils sont genre mais abracadabrantesques, avec du fard à paupières violet, enfin beaucoup de violet évidemment, le film s'appelle ni Blue, ni Green, ni Red Rain en vrai. Gloss très très glossy, du cuir intégral, des bustiers, des énormes choucroutes capillaires, des claviers à gogo, une batterie qui tape bien bien le rythme et bien bien fort et bien bien basiquement, enfin faut que ça tape quoi, c'est les années 80, des chorégraphies hyper ringardes et des gimmicks et des phrases choc. L'histoire de base du film, le scénario, ça a vraiment rien de transcendant. Ça parle d'une rivalité entre deux groupes de musique, donc celui du Kid, de Prince, et celui mené par le grotesque macho et tocard Maurice Day, le personnage. C'est une petite raclure de bidet qui ne fait éprouver au public que davantage d'affection pour le personnage interprété par Prince. Histoire évidemment saupoudrée de son lot de dramas plus ou moins graves, donc les amours, les amis, la famille, la musique. Le rôle de Prince, c'est celui d'un jeune homme dont l'ambition est de percer dans la musique, vivant toujours chez ses parents dans un climat compliqué, frustrant et violent. Cette situation se répercute sur sa vie, tant dans ses rapports aux autres musiciens, à son groupe qu'envers ses conquêtes. Dans le film, Prince est attendrissant mais violent, viril mais habillé comme dans Amadeus ou LSD, incompris mais talentueux, il subit ses parents mais les chérit tout autant, est musicalement hyper chiant mais vraiment capable de génie absolu, égoïste en s'effaçant parfois pour faire briller les autres, amoureux et respectueux, parfois mais macho, toujours. Une foultitude de contradictions qu'on imagine à l'image de sa carrière aux antipodes d'un long fleuve tranquille. Purple Rain, c'est un témoignage cinématographique intéressant parce qu'il n'est pas qu'un récit inspiré de la vie de Prince, il est également parfois aux frontières du réel. Pas sur tous les plans, on l'espère évidemment. Les musiciens de son groupe sont vraiment les musiciens de son groupe dans la vie, donc The Revolution, les prénoms ne sont d'ailleurs même pas changés. Ensuite, l'intrigue, elle se passe à Minneapolis, qui est la ville natale de Prince, qui quittera d'ailleurs pas jusqu'à sa mort. Et Maurice Day joue également son propre rôle, tout comme les musiciens de son groupe The Time, etc. Ils sont tous mis en lumière dans le film d'une manière très particulière, parce qu'ils existent vraiment dans la vie de Prince, et l'on saisit alors toute la beauté du message. C'est pas seulement un ego trip en fait, c'est un film de vie, de sa vie au moment où il a pensé le scénario, avec ceux qui comptaient pour lui à cet instant, à qui il rend une sorte d'hommage, qu'il remercie, en soi c'est un chouette cadeau. Tout au long du film, on est confronté à des fulgurances musicales. Les notes de Purple Rain résonnent comme une promesse dès les premières minutes au travers d'une cassette, pour terminer en apothéose sur scène à la fin du film devant un public mais complètement scotché. On doit aussi et surtout citer absolument le morceau The Beautiful Ones, placé au milieu du récit. La prestation scénique est incroyablement folle, celle qui séduira Apollonia avec la fantastique phrase « Do you want him? Do you want me? 'Cause I want you ». Prince ne pourra plus jamais nous la dire, mais on espère pouvoir l'entendre et de manière tout aussi intense de quelqu'un qu'on aimera très très fort. Toutes les performances du musicien et de son groupe sont d'ailleurs hallucinantes dans le film, tout comme dans la vraie vie. Il suffit d'avoir vu quelques vidéos du début des années 80 et notamment celle du Live au Palace de 81 pour le savoir. Musicien hors pair, bête de scène et on l'imagine, bête de sexe.

Le rapport aux femmes est d'ailleurs assez compliqué à ingérer lorsqu'on regarde Purple Rain aujourd'hui, 35 années après sa sortie et dans le contexte sociétal actuel. La violence n'est pas que celle d'un mari ou d'un homme qui bat une femme, à savoir une violence physique et psychologique d'une personne envers une autre, elle est aussi une violence de femmes face à elles-mêmes, dans l'acceptation qu'elles ont des choses et surtout des hommes. Des comportements dégradants et affaiblissants que le personnage principal féminin Apollonia dispense tout au long du film. On peut parler sans hiérarchie aucune dans l'inventaire de nudité, de chorégraphie et paroles tendancieuses dictées et imposées par des hommes sans aucun mot à dire, de pleurs et d'asservissement à l'homme, l'homme qui est vraiment vu comme le sauveur, le biker, le mec qui en a d'énormes, l'époux donc dominant, de se faire traiter de pute et juste dire pardon, alors que la réponse était vraiment un verre et ou une baffe en pleine gueule, trinquer avec le sourire et avec le connard en question, et surtout et toujours dans cette dynamique d'asservissement, de l'idolâtrie et du besoin de l'approbation masculine. Macho macho man. Violence et sexisme ordinaire témoignant d'une époque pas si lointaine, véhiculée par un film culte qu'on regardait en occultant beaucoup d'aspects, n'y voyant que la musique et une histoire d'amour auparavant. Ça s'appelle Grandir et Réfléchir. Prince et sa musique pour toujours, pensée éternelle chaque 21 avril tant qu'il sera possible de le faire, mais Purple Rain, c'était mieux dans un iPod que sur un écran, définitivement.

On passe à la seconde partie et donc aux influences de Prince avec le morceau If You Want Me To Stay, sorti en 73 par le fabuleux groupe Sly and the Family Stone.

franchement, what else? Classic Sly, classic funk, classique des frissons dévalant tout chaud sur nos bras comme sur une piste de poudreuse, classique de la musique tout court en fait. L'efficacité dans toute sa splendeur, les instruments, les sonorités, les musiciens, l'interprétation et surtout, surtout, la voix de Sly Stone. Efficacité de Sly en fait. Ce mec c'est une véritable brute de groove et un mec vraiment qui avait l'air mais brute de pomme, enfin qui a l'air brute de pomme. Voix identifiable en un quart de seconde, allure divine, excès et retentissement fantastique. On n'en fait plus des comme ça, franchement, pourquoi ? Le premier festival de Woodstock, il s'était tenu 4 ans avant la sortie de l'album Fresh, dont est extrait If You Want Me To Stay, place to be mythique et fantasmée au cours de laquelle Sly and the Family Stone se produisirent le même jour de 69 que Janis Joplin, Candide et les Grateful Dead. C'est dire à quel point il pesait dans le game et il pèse tout court.

Sur chacune des versions du morceau qu'il est possible de trouver sur les internets, c'est un petit calisson de délices. L'album Fresh de Sly and the Family Stone, il a été enregistré puis réenregistré par Sly en 73 et 46 ans après, franchement Papa Maman, bah franchement c'est de la foudre. L'album tout entier c'est une caresse, c'est rassurant, c'est sensuel, c'est puissant. Et on doit en plus la photo de la pochette à Richard Avedon, franchement c'est formidable. Cueillir celui qui écoute dès les premières notes n'est pas donné à tout ni à tous. Et c'est l'une des grandes caractéristiques de la musique de cette époque, l'efficacité. Mais la foudre en fait ça suffit pas, faut que les éclairs y perdurent. La raison de la longévité du groupe dans nos oreilles, c'est qu'il constitue un véritable package. C'est un témoignage typique d'une époque qu'on n'a pas connue et en vérité qu'on connaîtra jamais, et c'est bien triste.

Ils ont tous des styles de rêve au-dessus du soleil, des soirées hors-piste cocaïnées à outrance, expérimentation musicale et surtout début d'un truc qui s'appelle la funk, qui donne envie de danser de manière décomplexée et supprimant le temps d'un morceau la case morosité de l'esprit. Remède à la mélancolie, encore. Sly and the Family Stone, c'est intemporel. Jamais on ne pourra dire que c'est daté parce que samplé est repris encore et toujours, notamment The Dog Pound et Snoop Dogg en 2010 pour le morceau dont nous parlons, inlassablement générateur de joie sans jamais souffrir de la moindre déception. Sly and the Family Stone, ils ne représentent pas seulement le début de la funk, ils sont aussi associés à d'autres musiques comme la soul, le rock psychédélique, et depuis la fin des années 80, le hip-hop, et ils sont l'un des premiers groupes se libérant des questions de genre, d'ethnie et d'influence musicale trop nette. C'est un groupe qui a toujours été vu comme libre, ouvert et mixte, c'est très naturel. Enfin.

Ce morceau, bien qu'un des tubes du groupe, il est pourtant pas le plus représentatif de ce qu'ils ont apporté à l'histoire de la musique. Leurs sujets sont d'habitude plus pacifistes et pas aussi personnels, insufflant toujours un esprit d'ouverture, de tolérance et de liberté dans la dynamique de leur époque et de lutte contre le racisme et toute forme de discrimination. Ici, c'est une histoire de couple, le couple de Sly, et franchement, ça va mal. Mal dans son couple, oui, et à l'instar du mal dans son groupe. Le chanteur raconte la discussion qui suit l'engueulade avec sa femme, et franchement, c'est pas un morceau dans lequel il s'excuse, il veut pouvoir rester lui-même. Donc lui-même, à cette époque, c'est un mec instable à l'afro garni de cocaïne, largué 3 ans plus tard parce que violent, franchement pas le genre idéal. Trop de drogue, trop de conflits, trop d'intensité. Ils se sont perdus, on parle du groupe, là, pas de Sly et sa femme, parce que ça, franchement, on s'en fout, ça arrive. Ce qu'on retient, ce ne sont ni l'histoire ni le contexte, c'est la puissance du son, et surtout le regret que cet album représente la quasi-fin du groupe. Les paroles, on s'en fout, mais c'est si léché et parfait que l'addiction que procure le morceau est incroyable. Sérieusement, on pourrait écouter ça juste toute une journée, que ça passerait crème, parce que c'est comme un millefeuille. Tellement de couches qu'on en découvre toujours une supplémentaire au fil des écoutes, qui vient sublimer sans gaver un morceau qui de prime abord est déjà solidement et subtilement garni.

Là-bas, c'est le soutien de tout, mais elle ne serait rien sans la guitare qui suit, sans la pédale wah-wah, sans les cuivres, sans le clavier qui sonne comme un orgue, et sans la voix de Sly pleine de supplications et d'intensité. Elle est souvent décrite comme un feulement, que c'est joli, que c'est vrai. Les mots « How could you ever know » constituent le climax et donnent envie de chialer, au moins de plisser les yeux. Mais Sly nous endort, et c'est ici qu'il fait très très fort. Ce qu'il dit, c'est qu'il ne fera pas de compromis, et il dit ça à sa meuf. En vrai, c'est rude, mais honnête, et on l'écoute et on s'y laisse prendre parce que la souplesse de son phrasé vient contrer la franchise de ses mots, franchement bravo. Petit type auditif, écoute.

le showcase de Steve Lacy. Mais qu'est-ce que c'est ce bordel, franchement? Voilà ce qu'aurait dit François Lambrouille au sortir du concert. Quand on va à la Cigale, avant et après on va à la Fourmi. Et autour d'un verre, on parle avec bonheur et excitation du concert qu'on s'apprête à aller voir ou auquel on vient d'assister. Surtout quand l'album il était de rêve. La Fourmi c'était super, avant et après. En revanche, la Cigale c'était moins super. Parce qu'en fait, on n'est pas allé à un concert ce soir-là, on est allé à un showcase. À ça, pas la peine de faire une règle de trois, je crois qu'on avait bien compris, t'inquiète pas. Et l'excitation de l'avant, elle s'est effacée devant le courroux de l'après. Déception, oui, parce que quand on fait la démarche d'acheter une place de concert, de consacrer notre soirée à vivre un moment musical et unique, ce qui est merveilleusement le cas à chaque concert, on veut que ça compte, comme dans Titanic, pour que ce jour compte. Bah là, il se serait pris une belle désauce Jack et Rose, en fait, parce qu'on était loin de l'euphorie du bal irlandais dans la taverne de la 3ème classe. Quelle tristesse, en plus, d'y assister dans une salle aussi cool que la Cigale, à l'esthétique parisienne typique, immuable et feutrée, et à la programmation rarement décevante. Alors, deux choses. Quand on se produit sur scène, on prend des musiciens, et quand on n'est pas sûr de ses balances, on y va mollo. Ouais, parce qu'en fait, le public parisien, il est certainement dur, d'accord, mais c'est qu'il est exigeant. Et ça doit valoir le coup de s'être déplacé quand on va à un concert. Le 24 mai 2019 sortait l'album 21 de Steve Lacy, un petit bijou musical apparaissant comme un coup de maître pour un premier opus. Sa carrière et ses performances musicales sont solides, il fait partie du groupe américain The Internet qui est une valeur sûre depuis quelques années, porté notamment par la chanteuse Sid, des jeunes et du renouveau de qualité, que ça fait du bien.

Steve Lacy est originaire de Compton en Californie. Il a déjà beaucoup de cordes à son arc malgré sa naissance en 98. Franchement, ça fout une claque. Il écrit, il chante, il compose, il joue, il produit, notamment pour Kendrick ou pour Frank Ocean, parmi d'autres. On le compare déjà à Prince, vraiment pas rien, mais peut-être un peu prématuré en vrai, surtout quand on a vu le concert. Pourtant, à l'écoute de l'album, on est ok quand on lit ça dans la presse, parce que c'est vrai qu'il est quand même hyper sillant. On l'écoute de manière impressionnée parce que c'est différent, c'est inspiré, c'est éclectique, et qu'il connaît vraiment la musique et il la maîtrise, il expérimente, mais il se plante pas. À noter le second morceau de l'album qui s'appelle Like Me, durant plus de 9 minutes, mais dont la construction intéressante parce que déconcertante est variée et rythmée et franchement elle scotch. Il n'y a pas d'incohérence en fait dans l'album 21, malgré des influences différentes qu'il fait s'accorder de manière exquise et intelligente, donnant envie d'écouter toujours l'album d'une seule traite, sans picorer un titre par-ci par-là. Il y a une continuité qu'on a envie de respecter, comme lorsqu'on écoute un album de Solange, le dernier surtout, qui s'appelle When I Get Home, dont la vidéo de plus de 40 minutes appuie ce constat de globalité dans la construction et la diffusion d'un album.

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Dans l'album 21 de Steve Lacy, il y a quelques moments beaucoup plus fébriles, d'autres vraiment fulgurants comme le tube Playground. Mais Steve Lacy, c'est ce genre d'artiste dont on écoute les morceaux plusieurs fois, en leur trouvant au fil du temps un intérêt de plus en plus grand. Les moments où on dit « Attends, et tu vois le passage là à 2:32, quand la basse elle reprend là ?»« Ouais, grave, juste après le petit riff de guitare, non ?»« Ouais, ouais, exactement. » C'est ce genre d'album en fait, 21.

En fait, tout cet enthousiasme s'évapore quand Steve Lacy commence son concert à Paris et qu'on comprend qu'il n'y aura aucun autre musicien que lui sur scène et sa pote DJ derrière qui aura comme taf de passer l'album sur une platine, un taf de backeuse, donc bah franchement on est bien deg, tu vois, quand t'as payé ta place 40 balles. On ne vient pas voir un mec en concert pour écouter un vinyle, on ne vient pas voir un mec en concert pour écouter son album copier-coller, on ne vient pas voir un mec en concert juste pour voir le mec, on ne vient pas non plus le voir en concert pour l'instagrammer, et on vient pas le voir en concert pour assister à un putain de défilé de mode. Sérieux, c'est pas sérieux quoi. Il y a pas de batterie, il y a pas de clavier, parfois il y a même pas de basse ni de guitare, parfois on... Un petit messie, dès qu'il apparaît, vient lui apporter l'une ou l'autre dans ses mains pour reprendre 30 secondes après, quand le solo est terminé. Mais franchement, quelle tristesse quoi, quelle déception. Parce que ce qu'on retient à la fin du concert, c'est qu'on s'est un peu trop auto-saucé sur le truc. Il n'y a pas de vrais instruments, le peu de solo qu'il a fait, ils étaient vraiment pas exceptionnels et franchement ultra mal balancés, on a vraiment serré les dents. Dommage franchement quand on connaît ses capacités. Parce qu'en vérité, on a vraiment grincé des dents et plissé les yeux parce que parfois ça grésillait. Faut néanmoins reconnaître qu'il chante bien et que malgré quelques chiages, il les maîtrise sa basse et sa guitare. Juste, ça serait quand même mieux avec un groupe quoi, moins ornemental, voire moins anecdotique. Parce qu'en fait, quitte à pas avoir de musicien, franchement vas-y à fond et juste chante et fais-nous profiter de ton groove de fou et de tes méga looks.

parce qu'il n'y a aucune pause en fait entre chaque morceau et c'est troublant. On n'a pas le temps. On n'a pas le temps de digérer, on n'a pas le temps d'applaudir. Enfin, c'est vraiment génération rapide quoi. Bon, on passe pour des gros vieux en disant ça, mais on s'en fout. Une génération rapide qui est genre scroll et style, dont fait partie Steve Lacy en fait, ainsi que les trois quarts du public, on s'en rendra compte en regardant. Alors eux, les millennials, mais ils sont trop saucés quoi, on voit que des téléphones allumés partout, beaucoup de cris quand Steve Lacy change de tenue, franchement on dirait qu'ils en ont rien à foutre de la musique, ils veulent juste voir, le voir. Mais qu'est-ce qu'on s'en fout putain? Ça c'est une réaction de vieux de plus ou moins 30 ans et au-delà, ceux qui n'accordent que très très peu d'importance au look quand ils vont voir un concert mais qui adorent la musique live, enfin la base quoi. Donc on sort, franchement on était un peu remonté quand on est sorti. Et on retourne à la fourmi avec nos trois potes dont deux ont bu un peu trop de pinte et qui amorcent une gueule de bois vraiment hyper costaud pour un mercredi matin. Les alléchants mais traîtres concerts en semaine. Débrief unanime, arrosé, mais sans amertume, parce qu'on ne lui en veut pas à Steve. En vrai, c'est sa première tournée test pleine de jeunesse pour, on l'espère, une prochaine à hauteur de nos espérances, peut-être, il est vrai, trop emplie de vieillesse.

Quatrième et dernière partie pour clore ce cycle, le presque inénarrable au travers du fantastique morceau Raspberry Beret, sorti en 1985 par l'encore plus fantastique Prince. One.

chronique d'une Madeleine. Une chronique particulière parce que la toute première qui me fera utiliser le je, le me et le moi. Le morceau le plus important de Prince parce que celui qui me l'a fait découvrir. Une clé recouverte de feuilles d'or précieuses et inestimables cachant la plus grande caverne aux merveilles musicales du monde. Et c'est depuis un univers de joliesse aux galaxies sans fin qui s'offre à moi, celui du prolifique et inclassable Prince. Raspberry Beret, c'est un morceau comme on en fait très très peu. Il est complet et témoin parce que fort de plusieurs versions et d'une vidéo mythique réalisée au milieu des années 80, dont l'esthétique ne laisse aucun doute de toute façon sur sa datation. Il est d'ailleurs assez compliqué de trouver qui en est réellement l'auteur de cette vidéo. D'un côté, il paraît que c'est Prince, sur Wikipédia, il paraît que c'est Jean-Baptiste Mondino, le grand photographe français. Mais il paraît surtout que l'artiste a fait sa petite popote interne, en fait, entre une version du grand photographe français, donc, et une autre de Drew Takahashi, le cofondateur du studio d'animation Colossal Pictures. C'est clairement ce qui apparaît comme le plus plausible au vu des images aux deux esthétiques qui se clashent et parfois se croisent du début à la fin du clip. Une seule et même personne, en fait, elle aurait pas fait ça, parce que techniquement, faut le reconnaître, on sent que c'est pas la pointe du montage, quoi. Ça chie vraiment un peu, et Mondino, il est pas du genre à faire des vidéos qui chient un peu. Comme d'habitude, en fait, Prince, il a fait tout ce qu'il veut. Au centre de tout, de la musique, de l'esthétique, de la réalisation, et aussi de la danse.

lui-même comme objet du désir et toujours contradictoire. Il est petit mais grand, vicieux mais mignon, grotesque et tape à l'œil mais génial et plein d'allure. Le contexte de la vidéo, c'est une performance de Prince et son groupe The Revolution, dans une salle pop bleue avec nuages, promontoire pour lui et ses musiciens, et fosse avec danseurs synchronisés aux tenues colorées. Franchement, je vous conseille de regarder le clip. C'est la méga fête pour ce morceau qui parle d'une première expérience sexuelle.

Prince débarque dans le décor en sautillant, il monte sur scène et une fille au béret framboise et au regard béat d'admiration lui donne sa guitare. Il lui fait un sourire plein de promesses dénué de toute chasteté en vrai, puis il se retourne, nous laissant le loisir de profiter de son tout aussi immonde que formidable costard, recouvrant une vilaine et opulente chemise blanche à jabot. Un costard couleur du ciel, une version simpliste, pop et un brin vulgaire de la poétique et gracieuse robe couleur du temps de Catherine Deneuve dans Peau d'âne.

Définitivement, la version de Raspberry Beret qu'il faut écouter, c'est celle du clip, ou du single avec la version étendue à choisir, parce que sinon, on passe à côté de l'introduction la plus galvanisante selon moi de Prince. Un riff de guitare ultra typique et funk qui fait qu'on sait que c'est lui. Tremplin exquis vers ce morceau qu'on connaissait déjà en écoutant l'album Around the World in a Day, sorti en 85 et déjà formidable. Les sonorités, elles sont très très différentes de ce que Prince avait pu proposer avant, beaucoup plus pop. Un vent de nouveauté pour le titre phare d'un album successeur direct de Purple Rain, déstabilisant une critique acharnée malgré un succès commercial certain.

Raspberry Beret, c'est surtout intéressant parce qu'il introduit des cordes, qu'on voit d'ailleurs dans le clip sur le promontoire le plus haut, aux côtés du batteur. Deux violoncelles et un violon. Ce nouveau pupitre, il apporte au refrain une couleur toute particulière, une mélancolie à la fois joyeuse et larmoyante, en total contraste avec l'univers de la vidéo. Bon, la vision que je donne, là, elle est certainement très très subjective et naïve, mais on pourrait penser que l'envolée sonore des cordes accompagne l'envolée amoureuse de ce jeune garçon et pris de cette jeune fille au béret framboise. De la candeur, de la lourdeur et une intensité démesurée et une légèreté de la jeunesse. Le panel vocal que déploie Prince au fil du morceau, il est assez impressionnant, parce qu'en fait, il fait pas que chanter. Parfois, il parle presque, il raconte vraiment une histoire, il y met du ressenti. D'un coup, il susurre de notes très très aiguës et sensuelles, et juste après, il grogne. Et tout ça, c'est ponctué de moments pépites, notamment le « she » après « she wasn't too bright » et la phrase « down by old man Johnson's farm », désolé pour l'anglais. Raspberry Beret n'est pas construit de manière conventionnelle, même s'il use du classique couplet-refrain. Il est tout en digression parce qu'il n'utilise pas les mêmes notes chantées d'un couplet à l'autre, malgré une instru identique. Et c'est ça le génie créatif de Prince. L'intensité du morceau, elle évolue, elle explose après un break aux alentours des 3 minutes d'écoute, et alors rien n'est plus pareil. Il s'énerve, ça grossit, la musique s'emballe, comme pendant qu'on aime et que ça rend fou. Comme quand on perd les pédales face à tant de bonheur, comme quand on pleure de joie parce que c'est si intense que c'en est trop, comme quand le simple fait d'y repenser et ou d'entendre les notes rend très très heureux. Nostalgie qu'on peut revivre à l'infini.

Petit tip pour le toujours plus de kiff, mais aussi de mauvais goût, et surtout pour la tenue la plus culte de Prince, et la plus gaulerie surtout. Regardez la vidéo du morceau Get Off au MTV VMA Awards de 91, et attendez qu'il se retourne quand il danse, franchement, parce que là c'est un petit bonheur. Et pour toujours plus de kiff, et cette fois-ci du bon goût, et pour un morceau pépite avec très très peu de vues sur YouTube, mais qui vaut le détour, tapez Prince, Donna, 4 minutes comme le plus beau bouquet final du monde, sans pour autant user d'aucun artifice.

0: Merci infiniment de votre écoute, c'était Encyclis, c'était Marianne, et tout à l'heure on se met l'épisode 1 d'un nouveau cycle, ce mois-ci consacré à Oasis.
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0: Si vous n'avez pas encore écouté le décryptage du baromètre 2025 de l'Observatoire Data Publica sur la data et l'IA par Simon Chignard, il n'est jamais trop tard. Vous le retrouverez parmi nos précédentes émissions. Après ce décryptage, j'ai proposé à Simon de nous faire un tour d'horizon des règles du jeu data et IA en Europe, dont il est un spécialiste, et il a gentiment accepté de revenir nous voir pour nous parler de tout ça. Donc nous repartons d'une note publique qu'il a commise fin 2024. On va mettre le lien en description de cette émission, mais on va un peu l'agrémenter et l'enrichir. Et puis, si nous sommes sages, mais uniquement si nous sommes sages, et que nous avons un peu de temps dans l'émission, Simon nous amènera peut-être dans ses bagages, et on va continuer à voyager avec lui, parce qu'en fait, il fait des voyages exploratoires sur la data et l'IA en Europe. Je pense qu'il va finir par créer un tour opérateur sur ce sujet, parce que ça donne envie à tout le monde. Et comme ça, on va pouvoir se comparer aux autres, parce que c'est toujours intéressant de se comparer pour mieux se comprendre. Bon, vaste programme, mais notre guide est un expert, et notre guide est un grand pédagogue. Bonjour, Simon Chignard.
2: Bonjour Jean-Philippe.
0: Merci d'être avec nous une nouvelle fois dans le studio de Cause commune à Paris. Alors parlez-moi d'IA, Simon. Alors, pour aborder cette question pointue des règlements européens, peut-être pouvons-nous commencer par le règlement bien connu de tous, le père de tous les règlements européens sur le numérique, le RGPD. C'est le grand précurseur depuis 2018 de la régulation du numérique européen. Alors, est-ce que c'est un règlement qui a été bien ficelé, utile ? Est-ce qu'on peut en faire un étalon maître ?
2: Alors, c'est vrai que le RGPD, que tout le monde connaît comme son acronyme, mais sans forcément savoir très bien d'ailleurs ce qui se cache derrière cet acronyme, c'est déjà un fait important. C'est le texte européen le mieux connu des citoyens européens. Quand on leur demande, on les arrête dans la rue, ou dire, bah, si je vous dis Europe et puis texte et droit, vous allez me dire quoi? Ben, bon, la plupart d'entre eux, soyons honnêtes, ne répondront rien, mais certains vous diront RGPD. Donc, c'est le texte le plus connu.
0: C'est à force de cocher des cases, non?
2: Ouais, exactement. Et ça, c'est pas exactement le RGPD d'ailleurs.
0: Ah.
2: Mais c'est vrai que c'est le texte qui est le plus connu et c'est à la fois aussi le texte qui, je crois, a fait le plus réfléchir le régulateur européen, la Commission européenne, le Parlement, quand il s'agit de réfléchir maintenant à une régulation du numérique.
0: Et c'est vrai que aujourd'hui, dans nos vies professionnelles et personnelles, on est souvent confronté à cette opt-in de la donnée personnelle, et tout de suite, on a cette espèce de case qui s'allume sur le RGPD. Alors, du coup, le RGPD, à ce stade, qu'est-ce qu'on peut garder de ce que ça nous a apporté pour les réglementations qui sont venues après? Et est-ce qu'au contraire, il y a des choses où on se dit, oh là là, ça, on n'aurait jamais dû le faire comme ça, et du coup, on l'a pas refait comme ça?
2: Alors, c'est très précisément la question qui s'est posée au niveau européen entre 2019 et 2024.
0: Mmh.
2: Pourquoi ces dates? Parce qu'en fait, ça correspond, vous savez qu'on a voté l'an dernier, en 2024, pour le nouveau Parlement européen, et donc le précédent avait été élu sur la période 2019-2024. Et pendant cette période, on a passé beaucoup de textes autour du numérique. Jamais d'ailleurs autant de textes dans l'histoire européenne. Donc il y a eu beaucoup, beaucoup de choses sur l'IA, sur les grandes plateformes, sur la donnée. On va en parler de tout ça. Mais le point de départ de cette frénésie, certains diront, c'était la question de se dire, mais est-ce que le RGPD a été plutôt un succès ou plutôt un échec, pour le dire un peu,
0: c'est ça, oui,
2: un peu difficilement? Et c'est vrai que il y a vraiment deux manières de regarder les choses et elles sont assez complémentaires. D'un côté, On pourrait commencer par un chiffre, c'est le montant des amendes infligées au titre du RGPD, 4 milliards d'euros quand même.
0: Ah, ça rapporte.
2: Donc on est vraiment sur des montants importants. À la fois, je ne sais pas si c'est une bonne nouvelle parce que ça veut dire qu'il y a eu beaucoup de problématiques et beaucoup de problèmes rencontrés, mais voilà. Donc ça, c'est peut-être le signe que le RGPD effectivement a permis un certain nombre de choses. Mais il est vrai aussi que le RGPD a rencontré des difficultés d'application assez importantes. Deux principales. La première, c'est l'idée qu'un peu, en gros, tout le monde soit logé à la même enseigne, c'est-à-dire que je sois une association, une petite PME ou que je sois une très grande plateforme, les règles sont les mêmes. Et le deuxième problème, et qui était majeur, et ça a beaucoup fait réfléchir au niveau européen, c'est le fait que dans l'architecture, on a dit que finalement, les gros problèmes, ils allaient être traités là où sont installées les grandes entreprises du numérique. Et les grandes entreprises du numérique, en Europe, elles sont installées en Irlande.
0: Pour des raisons
2: fiscales, majoritairement. Alors, peut-être d'autres diront pour le climat ou la proximité avec les États-Unis, mais elles sont en Irlande. Et l'Irlande, du coup, j'allais dire, a quand même une motivation à aller réguler tout ça qui est pas la plus forte. Il y a un exemple célèbre qui a toujours beaucoup amusé aussi. Quand, il y a quelques années, il y a une décision de justice européenne qui imposait à l'Irlande d'aller réclamer plusieurs milliards d'euros d'impôts non collectés à Apple. Et le gouvernement irlandais a dit non, surtout pas. Voilà. Alors, bon, on imagine ça en France quand même. un gouvernement qui dirait non, je vais pas aller chercher les milliards qu'on m'attribue parce que je ne veux pas me fâcher avec les big tech.
0: Alors, entre 2019 et 2024, donc cette mandature particulière de l'Europe, qui a produit autant de textes, qui a produit beaucoup de textes, pourquoi on s'est retrouvé avec autant de textes à produire sur cette période-là, finalement, sur le numérique?
2: Je crois que c'est la conjonction peut-être de deux éléments, deux facteurs. Le premier, c'est que le numérique, il a pris quand même beaucoup, beaucoup de place dans plein de domaines, en matière de bien sûr de cybersécurité, de marché numérique, de désinformation, d'intelligence artificielle. Il y a eu tout ça, donc ça a appelé plus de règles. Mais le deuxième, je crois que c'est aussi une prise de conscience de la dépendance de l'Europe et des économies européennes vis-à-vis des très grands acteurs qui sont des acteurs américains essentiellement. Voilà. Ce qu'en France on appelle les GAFA ou les GAFAM, alors maintenant ça a changé, mais ce que partout ailleurs en Europe on appelle les big tech, voilà, donc c'est plutôt connu sous le nom de big tech.
0: C'est en fait le fait de se retrouver un petit peu en tenaille entre les États-Unis d'un côté et puis la Chine aussi potentiellement.
2: Oui, ça en tout cas c'est le point de vue qui prévaut dans ces années-là. Alors après, depuis que l'arrivée de Trump, mais peut-être on aura l'occasion d'en reparler un peu plus tard dans cette émission, mais les choses ont encore changé. Mais en tout cas, l'idée d'assumer un certain rapport de force. En tout cas, c'était l'idée entre 2019 et 2024.
0: Dans la note dont on parle et qu'on partage en description de cette émission, vous dites que finalement il y a une logique particulière à la régulation européenne en trois points. Si vous pouvez nous partager ces trois points de la logique européenne de la régulation.
2: Peut-être un point important parce que pour comprendre un peu ces textes, il faut voir un peu. Il y a un point qui me semble majeur, c'est cette idée d'avoir une approche par les risques. Qui n'était pas vraiment celle du RGPD. C'est-à-dire que le RGPD, c'était plutôt une approche au sens de, il y a des droits. Vous avez un droit d'opposition. Vous pouvez dire, je veux pas. Vous avez un droit à la rectification, par exemple. Il y a des droits. Là, l'approche par les risques, elle est différente. L'exemple typique, c'est pour le règlement sur l'IA.
0: Oui, on va revenir.
2: Où, au niveau européen, on s'est dit, on va plutôt regarder les applications possibles. Par exemple, reconnaître les émotions sur le lieu de travail. Est-ce que peut-être une dystopie, un rêve de patron fou qui dirait tiens, je vais regarder, je vais mettre des caméras dans le hall d'entrée, puis on va voir si les gens ils sont contents d'aller au boulot. Ça en Europe, on a dit non, c'est pas possible, c'est interdit, c'est un risque important, voilà. À l'inverse, peut-être de dire si je veux mettre un chatbot sur le site de ma commune, mon association, est-ce que c'est un risque limité, pas limité? Et puis là, l'obligation, ça va juste être de le faire savoir, c'est-à-dire de pas induire en erreur quelqu'un qui discuterait avec un chatbot croyant parler avec un conseiller en chair et en os derrière. Donc c'est ça, c'est cette idée d'approche par les risques plutôt en disant plus c'est risqué, plus c'est encadré, moins c'est risqué, de facto, moins c'est encadré.
0: Et la régulation derrière, elle est proportionnée. également ?
2: Oui, c'était l'idée en tout cas, proportionnée au sens de dire, ben, il y a quand même des acteurs qui ont une capacité... Alors, l'Europe ne le dit pas comme ça, hein, mais moi je vais vous le dire comme ça, une capacité de nuisance plus forte que les autres. Voilà. Et donc, on a beaucoup travaillé sur l'idée de risque qu'on appelle systémique. C'est l'exemple typique des gros modèles d'IA générative, où on va dire, ben, en fait... Là, le risque d'un gros modèle d'IA générative, ben, ça peut être effectivement des biais, de la discrimination, de la désinformation, de la création de contenu haineux. Et j'allais dire les sept plaies d'Égypte, mais il n'y en a pas que sept, il y en aurait beaucoup plus que ça. Mais en tout cas, c'est cette idée de dire, ben, quand même, il y a des grands acteurs. Autre chose, une autre régulation, ben, il y a des grandes plateformes qui contrôlent l'accès à un marché, à Amazon. Aux États-Unis, mais même en Europe, c'est une part du e-commerce qui est considérable. Donc, ils ont la capacité d'avoir le droit de vie et de mort sur plein de petits commerçants qui seraient sur Amazon. Voilà. Donc, ça, c'est aussi cette idée-là derrière d'avoir cette approche proportionnée en disant, bah, pour les plus gros, les règles vont être plus dures.
0: Donc, si maintenant on regarde un petit peu donc tous ces règlements au fur et à mesure et qu'on regarde en premier ceux qui concernent la data, c'est quoi finalement le Data Act et le Data Governance Act, Governance Act.
2: Il y en a deux. En tout cas, c'était comme ça dans la période 2019-2024. Maintenant, ils sont en train d'être fusionnés. On pourra y revenir. Il y en a deux. Quelques petites nouveautés, mais assez légères. Par exemple, il y a une nouveauté, moi, qui me semble intéressante autour de l'idée de l'altruisme de données. Qu'est-ce que c'est l'altruisme de données? C'est, par exemple, un projet concret hein, qui existe. Du côté de Bruxelles, la communauté de Bruxelles, autour de Bruxelles, s'est dit, ben tiens, est-ce que je pourrais pas, pour améliorer la connaissance qu'on a des pratiques du vélo. Et donc, ils ont demandé à tous les cyclistes bruxellois, est-ce que vous seriez OK pour partager vos traces numériques, type Strava ou autre, hein, voilà, à des fins d'intérêt général. Voilà. Donc, on est vraiment dans de l'altruisme au sens, ben voilà, je donne, non pas de ma personne, mais je donne un peu de mes données, pour faire progresser le bien commun ou peut-être d'autres problématiques.
0: Et ces règlements encadrent cette pratique, du coup ?
2: Eh bien, le règlement, en tout cas, il lui donne une base qui vise à, justement, renforcer la confiance. C'est-à-dire, en gros, l'idée, bon, ben, si je fais de l'altruisme de données, ben, j'ai besoin de savoir vraiment ben, qui est l'organisation qui est derrière, comment elle va utiliser les données, est-ce qu'elle va pas en faire un mésusage, voilà. Et tout ça, ça fait partie des choses que ces règles européennes essayent d'encadrer.
0: C'est aussi des règlements qui ont essayé de proposer un cadre aux acteurs privés, toujours dans l'intérêt général, pour partager leurs données ?
2: Alors, c'était l'ambition, ouais. Je dois dire que le vent est en train de tourner, mais il y avait une ambition en tout cas affichée qui était de dire ben peut-être qu'il y a des fois où le secteur public a besoin d'accéder à des données du secteur privé et qu'il n'a pas à les payer. Hein, c'est un peu ça le sujet, c'est est-ce qu'on les paye ou est-ce qu'on les paye pas. Je donne juste un exemple. Dans le sud de la France, peut-être Jean-Philippe, vous avez déjà été confronté à ça. Chaque été, autour des Cévennes, il y a ce qu'on appelle les épisodes Cévenol. Donc c'est des pluies intensives et il pleut. Mais pourtant là vous parlez à un Breton, hein, mais il pleut des caisses et des caisses. Bon, et c'est très soudain et c'est très violent et il y a souvent malheureusement des dégâts très importants. Bon, et là l'idée était de dire, ben est-ce que par exemple, une ville dans le Gard ou dans l'Hérault, est-ce qu'elle peut accéder, parce que c'est dans une situation d'urgence, aux données de toutes les autoroutes qui parcourent le territoire. Voilà. Ils ont besoin de savoir, il y a combien de voitures là tout de suite. Là, l'épisode, il vient de se passer, mais potentiellement, il y avait combien de gens qui étaient concernés. Voilà. Et ben là, le mécanisme visait justement à permettre d'accéder facilement à ces données pour dire c'est une urgence. Donc, il y a une situation d'urgence, ça requiert, comme un droit de réquisition quelque part.
0: C'est ça. Et du coup, le résultat, c'est que c'est pas vraiment applicable ou appliqué?
2: Eh ben, le résultat, c'est que avec les nouvelles orientations prises, notamment à travers l'omnibus, mais on va en parler, je crois, juste après. C'est vrai que voilà, cette ambition, elle a été largement réduite, quoi. Voilà.
0: D'accord. Donc il y avait pas mal d'ambition, pas mal de volonté sur ce partage de données, et aujourd'hui, ça va changer. On va en parler juste après. Autre règlement majeur, là, en plus, on est chez nous, hein, l'IA Act. Donc là, est-ce que vous pouvez nous le réexpliquer? Je pense qu'on l'a déjà expliqué à ce micro, mais est-ce qu'on peut refaire un point sur comment ça a été construit finalement l'IA Act, qu'est-ce que ça a apporté aujourd'hui, qu'est-ce qu'on peut en tirer.
2: Ben, en vous parlant de l'IA Act, ça va me permettre de redire ou de dire plutôt quelque chose que j'ai pas encore dit depuis le début de notre conversation, qui est la question du temps. Combien de temps ça prend pour faire un texte en fait au niveau européen? C'est très long. Le RGPD, il s'est passé 7 ou 8 ans entre le moment où on a dit bah tiens on va faire un texte là-dessus hein, et le moment où il est rentré en vigueur.
0: 7 ans.
2: Donc c'est très long. Donc vous prenez un sujet comme celui de l'intelligence artificielle et puis vous dites où est-ce qu'on en était il y a 7 ans. Je pourrais vous poser la question, Jean-Philippe. Ouais. Bah on n'en était pas là où on en est aujourd'hui, c'est sûr. Bon, mais ça explique aussi que finalement dans le règlement IA, il y avait cette idée. L'image qu'on voit la plus souvent, c'est la pyramide.
0: Oui.
2: Et elle est vraie, c'est la pyramide des risques.
0: Des risques, voilà. Ouais.
2: Il y a des risques pas importants, voilà, proposer un chatbot, avoir un filtre de spam, faire des choses assez simples. Bon, là, il y a pas d'encadrement, il y a un code de bonne pratique, mais c'est très simple. Et puis au-dessus, il y a des risques que, par exemple, bah, créer une image générée par une intelligence artificielle générative. Bah, là, il faut le mentionner. Et puis après, on va dire, bah, est-ce que j'utilise une IA pour traiter des CV? Ah oui, là, c'est un risque qui est déjà plus important. Donc là, il y a des règles un peu plus précises. Et puis enfin, c'est l'exemple typique de la reconnaissance d'émotions sur le lieu de travail ou sur le lieu d'enseignement, ou alors de la notation sociale que les Chinois aiment beaucoup. Les Chinois, non, mais le pouvoir chinois aime beaucoup.
0: C'est ça.
2: Je pense pas qu'ils aiment beaucoup. Ça, c'est interdit. Bon, très bien. Ça, c'était le premier point. Et ça fonctionnait bien. En tout cas, dans l'esprit, ça fonctionnait plutôt pas mal. Et puis un jour, ChatGPT nous est tombé dessus. Et ChatGPT, il a pas épargné non plus l'Europe. Donc à un moment donné, de se dire, ah mais nous notre approche là avec une pyramide qui est liée à des applications, qu'est-ce que je fais?
0: Et comment ils ont géré ça à l'Europe alors?
2: Bah, du coup, précisément, c'était la question, comment je vais gérer le fait que j'ai des technologies ou des systèmes là qui peuvent servir à faire plein de choses un peu différentes. Et ben ils ont repris l'idée qu'il y avait déjà dans d'autres textes, qui était cette idée de risque systémique, c'est-à-dire de dire, ben finalement, la société OpenAI et d'autres, elles font des modèles tellement gros qu'elles devraient avoir des obligations spécifiques parce qu'elles font des très très gros modèles. Voilà.
0: Et donc du coup, elles sont suivies de manière
2: Et donc elles sont suivies. Alors, on a appris de cette histoire irlandaise quand même. Vous voyez, hein, on fait pas complètement les mêmes erreurs puisque typiquement, les grands modèles, les plus gros acteurs du marché sont suivis directement au niveau européen et non pas dans
0: par
2: le pays où
0: qui...
2: ils sont implantés,
0: ouais.
2: Sinon l'histoire se serait sans aucun doute répétée, hein, ouais. Pour être très honnête.
0: Ça serait passé à Dublin, ok. Très bien, et donc typiquement, sur les sujets qui concernent les collectivités, on a eu très peur, enfin nous on parle beaucoup de collectivités territoriales ici, et puis de tiers secteurs, il y a eu beaucoup de rumeurs, beaucoup de peurs, beaucoup de craintes sur l'IA Act, qu'est-ce que ça allait permettre ou pas, machin. Finalement, pour les collectivités, l'IA Act... C'est pas, ça n'a pas une grande conséquence, ça n'a pas un grand impact, non?
2: Alors, c'est écrit d'ailleurs dans la note, je crois, on dit « beaucoup de bruit pour rien », point d'interrogation. J'insiste sur le point d'interrogation. En fait, ça dépend du rôle de la collectivité. Combien de collectivités véritablement vont développer un système d'IA en propre? C'est-à-dire, voilà, elles vont pas l'acheter, hein, elles vont vraiment le développer avec leurs équipes internes, tout, objectivement assez peu.
0: Oui.
2: Par contre, elles vont acheter des systèmes d'IA où là, oui, elles vont devoir demander, ou en tout cas, celui qui lui vend le système d'IA va devoir lui dire, bah voilà, moi, je respecte bien telle ou telle chose. Mais ça, à mon avis, c'est qu'une petite partie du problème, enfin, ou de la question. Une partie plus large, c'est que, ben, avoir un règlement, de la même manière que le RGPD, il a beaucoup fait pour ancrer dans l'idée des gens que, ah oui, j'ai une question de vie privée en ligne. Là, l'IA Act, il va, je crois, aussi avoir un impact sur l'opinion publique et sur la manière dont on aborde l'IA en Europe.
0: Et puis, désormais, il y a Omnibus.
2: Qu'est-ce que
0: c'est qu'Omnibus, Simon?
2: Alors, Omnibus, c'est l'une des petites particularités de l'approche européenne. C'est que je vous avais dit, donc, tous ces textes, c'est 2019-2024.
0: Ouais.
2: Depuis 2024, il y a eu des élections au Parlement européen. Et la nouvelle commission, toujours dirigée par l'Allemande Ursula von der Leyen, a un peu, j'allais dire, revu à la baisse l'ambition. Donc l'omnibus, c'est un texte
0: oui.
2: qui, en fait, il porte bien son nom, c'est-à-dire qu'il est censé reprendre tous les autres textes et essayer d'apporter un peu de convergence, de nettoyer, de simplifier, choses comme ça. Voilà.
0: Sauf que...
2: Sauf que là, l'omnibus tech qui a été présenté en novembre de 2025 par la Commission européenne, il va un peu plus loin que ça. Et on a, par exemple, une redéfinition de ce que c'est qu'une donnée à caractère personnel. On a des obligations moins fortes pour les grands acteurs de l'IA que ce que c'était auparavant. On a la fin de la possibilité d'accéder à des données en cas d'urgence. Voilà, c'est très, très limité. Enfin, ça va pas véritablement, je pense, dans le sens de plus de droits et de protection pour les individus, mais ça va plutôt dans le sens plus de facilité pour les grands acteurs de l'IA.
0: Et on sait pourquoi ? On se l'explique, ce retour en arrière ? Il y a des grandes raisons qui font qu'on se pose ces questions-là et on se dit on est peut-être, il faut reculer ?
2: Je crois qu'il y a plusieurs raisons. Il y a une raison majeure, peut-être qu'on voit pas si bien que ça en France, mais qui, moi, me frappe beaucoup en voyageant en Europe et notamment en Allemagne. C'est la guerre en Ukraine. Parce que la guerre en Ukraine, vous allez me dire, on n'est pas du tout dans le numérique, hein,
0: quoique. A priori.
2: Mais en fait, la guerre en Ukraine, elle a un gros impact, notamment sur l'Allemagne. Et quand même, il y a une grande partie de la régulation européenne qui se pense aussi à partir de l'Allemagne, hein. On fait beaucoup cocorico en France, mais il y a beaucoup de choses qui se passent aussi à partir de l'Allemagne. Et ce qu'il faut comprendre, c'est que l'Allemagne, finalement, ces 15 dernières années, notamment avec Angela Merkel, elle s'est construite sur un modèle assez simple qui était « j'achète du gaz russe pas cher ». Il y avait un oléoduc, oui, un Nord Stream, oui, qui amenait un gazoduc, pardon, qui a explosé. « J'achète du gaz russe pas cher, et avec ce gaz russe pas cher et une main-d'œuvre très qualifiée en Allemagne, je fabrique des belles voitures, des BMW, des Mercedes, que je revends très cher en Chine. Et puis en plus, je mets pas d'argent, contrairement à la France, dans ma défense, parce que j'ai le parapluie américain. » Voilà. Et là, depuis la guerre en Ukraine, les trois piliers s'écroulent, en fait. Voilà. Et donc, il y a eu des élections en Allemagne et où la droite qui est arrivée au pouvoir est vraiment en train de dire, finalement, si on veut s'en sortir, peut-être qu'il ne faut pas trop se fâcher avec les Américains. Voilà. Et donc, la guerre en Ukraine, plus l'arrivée de l'administration Trump, et vous voyez bien que l'administration Trump, elle pousse quand même très fort en faveur des big tech et de ces grands acteurs-là. Et puis la dernière raison, je crois, c'est que j'ai l'impression, moi, et c'est peut-être la bonne émission pour le dire, mais que l'IA rend tout le monde un peu fou.
0: mais c'est la bonne émission pour le dire.
2: Ça rend tout le monde un peu fou, notamment cette idée en tout cas, il me semble pas vraiment fondé qu'on est à quelques mois ou à quelques années d'avoir un système super intelligent. Même la présidente de la Commission européenne l'a dit.
0: D'y croire.
2: D'accord. Voilà, d'y croire. Et donc, si on se met là-dedans, ça a une certaine logique. Hein. Si on se met dans cette quelque chose qui me semble complètement fou, mais si je me mets là-dedans, pourquoi mettre des règles si on est tout prêt d'avoir résolu tous les problèmes du monde.
0: Ouais. Et qu'on soit dans les premiers à le faire avec les autres.
2: Et oui, qu'il faut être les premiers, que l'idée que ce soit la course est quelque chose de très... Mais ça, il n'y a pas que... Enfin, tout le monde le dit, hein, le président de la République, au moment du sommet IA, avait fait une interview à la télé. Je ne sais pas si vous vous en souvenez, Jean-Philippe.
0: Bien sûr.
2: Il avait fait une petite interview pour parler d'IA et il avait employé le terme « course » à 8 reprises. Ça m'avait frappé.
0: Écoutez, voilà, vous l'avez dit en tout cas à ce micro. Et vous avez aussi évoqué du coup votre bonne connaissance de l'Allemagne, parce que vous y allez souvent. Alors oui. Est-ce que vous nous emmenez un peu dans vos valises, si on fait un tour d'Europe avec vous, au moins sur deux destinations, Berlin et Vienne, qu'est-ce qu'on y apprendrait de différent de la France et de Paris potentiellement? Voilà, qu'est-ce que vous y avez appris à Berlin du point de vue de la data et de l'IA?
2: Alors moi, ce qui m'a frappé à Berlin, l'approche qu'on a de la vie privée en Allemagne n'est pas du tout la même qu'en France. Alors, je vais commencer par une anecdote, mais j'ai eu la chance de travailler avec des équipes d'Allemands et de jeunes Français, de jeunes Allemands qui travaillaient ensemble. Et un jour, à table, à la fin d'un repas, on parle de quelque chose et moi je dis ah bah tiens oui ça me rappelle mes trois enfants à la maison et tout le monde était très gêné et on m'a dit ah tu sais on parle pas trop de sa vie privée au boulot alors qu'on était on se connaissait enfin ça m'avait vraiment très surpris et ça m'avait d'autant plus surpris que j'ai appris après que il était courant alors tout le monde le fait sans doute pas hein, dans toutes les entreprises en Allemagne mais qu'il était courant d'aller au sauna en sortie d'entreprise voilà. Or les saunas en Allemagne et je peux vous recommander quelques bonnes adresses, sont des saunas mixtes et non textiles.
0: Très bien.
2: Donc, plus clairement, on est tout nu. Mm-hmm. Et donc, moi, français, je me suis dit, c'est quand même un super pays où on peut aller tout nu avec son collègue de bureau. c'est très agréable, hein, le sauna.
0: Mais pas lui dire qu'on a trois enfants.
2: Mais pas dire qu'on a trois enfants, voilà. D'accord. Je m'étais dit, ah, c'est fantastique, on est quand même en Europe et on vit avec des voisins qui ont des règles ou des valeurs qui sont différentes des nôtres.
0: Autre élément également pour que vous avez découvert.
2: Autre élément sur l'Allemagne, je crois que la société civile, ouais. Notamment en matière numérique, est super organisée.
0: Et militante.
2: Très militante. Je crois qu'il y a de toute façon un rapport à l'État qui est un peu différent. C'est-à-dire que finalement, il y a plus de choses qui sont faites par la société civile, par les grandes fondations aussi, des fondations politiques ou autres. Et ça, c'est très très fort, ouais, en Allemagne.
0: Merci pour ce partage. Et à Vienne, alors, qu'est-ce que vous avez appris sur les Autrichiens ?
2: Alors, sur les Autrichiens, alors, je pense qu'ils partagent quelques éléments avec les Allemands, mais mon souvenir de Vienne, finalement, il est lié, vous allez voir, à l'IA, mais c'était pas immédiat. C'est que je suis allé visiter un musée d'un artiste autrichien qui s'appelle Hundertwasser. Et Hundertwasser, c'est une sorte de Gaudi, je ne sais pas si vous êtes allé à Barcelone, Jean-Philippe, mais Gaudi a fait plein de choses, il a fait des maisons, il a fait plein de trucs, voilà. Donc Hundertwasser, c'est le Gaudi autrichien.
0: D'accord.
2: Et notamment dans son musée, qui est une maison qu'il a construite lui-même, il y avait des œuvres d'art côte à côte, et qui, moi, je suis resté vraiment longtemps à regarder ça et me dire, mais qu'est-ce que c'est? Et en fait, Hundertwasser a essayé de se dire, comment je pourrais utiliser... Donc, il est mort en 2000. Donc il est né en 28 et il est mort en 2000. Et il s'est dit comment je pourrais utiliser les techniques modernes. Donc là en l'occurrence c'était des techniques de production de masse tout en restant un artiste. Et donc il a fait une affiche et sur cette affiche avec différentes techniques, il a fait varier à chaque fois soit une couleur, une deuxième couleur, une technique puis une autre. Et à la fin il a fait 10 000 versions de cette affiche. Il n'y en a pas deux versions qui sont identiques. Il a mis 2 ans pour le faire. Donc 18 jours juste pour signer chacune des affiches. Et il a dit, c'est une victoire de l'homme sur la machine. Et ça, Hundertwasser, quand j'ai vu ça, je me suis dit, mais tous les débats qu'on a sur l'IA générative qui crée des images, est-ce que c'est original, est-ce que c'est unique, est-ce que c'est de la création, est-ce que c'est pas de la création, je me suis dit, le gars avait déjà perçu ça, en fait. Et je me suis dit, ah, j'aurais adoré qu'il ait pu découvrir ces outils de son vivant. Peut-être qu'il en aurait fait quelque chose de très différent de ce qu'on en fait.
0: Très bien. Bah écoutez, merci beaucoup pour tous ces partages. C'est l'heure de conclure. Vous savez très bien hein, que cette émission est courte, toujours. On est toujours un peu surpris de la fin de cette émission. Merci beaucoup, Simon, d'être venu décrypter ces règles européennes, parfois complexes, et d'avoir partagé vos explorations européennes. J'espère qu'un de ces jours, vous organiserez vraiment ce tour d'Europe, de la data et de l'IA, en bus peut-être, quelque chose comme ça. Merci beaucoup.
2: Ah, merci à vous.
0: Merci beaucoup, chères auditrices et chers auditeurs. 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

0: pas choix. Ils n'auront pas le choix. C'est ce que nous on cherche. C'est ce que nous on cherche. S'il ne faut pas taper, il faut durer dans le temps. Aujourd'hui, ils oublient, c'est qu'ils ont des travailleurs dehors. Et un travailleur, il lâche pas les bras comme ça. Quand on fait 8 heures en usine et qu'on en chie, ne vous inquiétez pas, on a l'habitude. Si on doit en chier à rester dehors dans le froid, à tenir un camp, on doit garder le camp. Il n'y a pas midi à 14h.
1: Chez nous, le lait ne se donne pas, la vie appartient à ceux qui ne dorment pas. Amuse-toi, mon ami, et surtout arrête de cogiter. La vie est tellement
0: pas. Tant qu'il ne nous aura pas donné de réponse, comme dans tous les camps de gilets jaunes qui existent aujourd'hui, même si Castagnard il peut bien nous enlever, s'il nous enlève aujourd'hui ici, dans 3 jours on sera ailleurs. Et en fait, on la même chose. C'est la force de l'humain. La force de l'humain, elle est que aujourd'hui on est capable de construire quelque chose. Comme Macron ici, on a fait ça en 4 ans.
2: Ouais, bah,
0: 4 ans de temps, on a fait ça.
3: Eh les copains là, oh.
4: Christophe, Tony.
3: Tony, eh. On vient de terminer la cabane à côté là-bas. Allez, on n'est pas terminé. Tout est bâché. Là, je vois que c'est un petit peu le souk, tranquille, mais bon, tranquille, bon enfant, s'en fout. Et si vous voulez, on peut transférer là, puis on mange là-bas.
4: Il y a plus
3: on
4: de
3: aura
4: place,
3: plus hein. de place. Hein.
4: Bah, bien sûr,
3: il faut ramener les poils de pétrole dedans, et puis ça va aller, on va se démerder.
5: On va se coller. Hein. Là, je
3: m'égosse. Moi, c'est ce que vous voulez.
5: Tu me fais chier, là. Ah, tu me fais chier.
3: C'est quoi, vous voulez.
4: On va faire bonne là.
5: On se les fait là. On se les fait là.
3: Vous faites des grandes vis comme ça, vous, Pascal.
6: C'est beau l'auto-organisation. Un truc de ouf, hein. Ce qu'on est en train de vivre là.
4: En gros, dimanche dans la journée, on a reçu des informations de pas mal de gens, dont des gendarmes et des policiers, comme quoi il y avait une plainte qui a été déposée par la SANEF, ce qui est vrai, et qu'il y aurait une intervention dès lundi matin. Du coup, le dimanche, on a tout enlevé d'ici. Tout ce qui est bouffe, groupe électrogène, toute la logistique, on a tout rembarqué. On avait fait une énorme barricade tout autour du camp pour les attendre au cas où... S'ils seraient venus, on savait que c'était pas pacifiquement. La SANEF, s'ils déposent plainte, ils leur donnent des ordres, et hop, ils nous auraient dégagés. Donc du coup, on a décidé de se mettre derrière sur un terrain privé. Tout simplement, et en l'espace de 3 jours, vous voyez, on a déjà tout reconstruit. Du coup, on a quand même un arrêté par rapport à ici. Ce que j'ai compris, on a 2 semaines pour enlever tout ce qu'il y a ici. Pour ça qu'on brûle, hein, parce que... De toute façon, une fois que c'est brûlé, ils peuvent pas rien dire. Hein.
3: Et puis on a commencé la première petite maison là, on a refait notre là-bas et tout. Donc maintenant, on se faisait nos petites réunions là, tranquillement, dans cette cabane-là, puis voilà. Bon, après, que problème de la SANEF, il a fallu démonter et tout le truc.
4: Ah, mais de toute façon, même si on fait tout ça, ils vont venir, et ils vont refaire le terrain, ils vont arriver.
3: Ah ouais, c'est clair. Non, mais il disait au début, tu sais, qu'on avait que vraiment toile de tente, la toile
4: là-bas.
3: Oui,
4: c'est
3: là-bas,
4: ce que j'ai dit,
3: ici,
4: au début, bah, on avait que après, on avait toi.
3: Voilà, j'ai discuté avec les gars, et puis on a décidé vraiment de faire un truc en dur, et puis, bah, d'une cabane, deuxième cabane, un toilette pour les femmes, et puis, bah, du coup... Ça, on a fait quoi? On a fait. De toute façon.
4: Depuis lundi, ça.
3: Je te l'ai dit, depuis le temps qu'on a fait nos baraquements là, on a dû construire pas loin de.
4: Dizaine.
3: 5 ans, ou plus que ça, au moins 50 mètres carrés.
4: Ah oui, en fait, en mètres carrés, ouais, carrément.
3: En mètres carrés, c'est vraiment le collectif qu'on a, parce que moi je suis menuisier, je suis charpentier, il y a des papis qui travaillent avec moi, c'est pareil. Mmh. Ils sont dans ce truc-là, t'as des électriciens, t'as des chauffagistes, bah, justement, qui nous réparent un petit peu les petits pôles à pétrole qu'on a. 2 pôles à pétrole, 1 pour l'alimentaire et 1 pour quand les gens viennent se réchauffer pour le café. Et puis voilà, puis là-bas, on vient de terminer la petite cabane qu'elle a, on vient de la reconstruire là-bas. Donc demain, il va y avoir la première que tu vois à droite, là, celle-là. Mmh. Demain, il va y avoir l'électricité, tout ça dedans. Et puis voilà, donc on va vraiment avoir notre groupe là. Maintenant, on n'est plus emmerdé avec la SANEF, on est tranquille. On sait qu'il y a eu un arrêté qui avait été fait. On a parlé du préfet ce matin, qu'il avait mis ça en place, tout ça. Mais avec la mairie de Resson, ils nous ont remis un cadastre. Mais sur le cadastre, on voit bien qu'on était sur la SANEF, mais on le savait. Mais comme tu as la borne qui est ici, il y a le champ après, c'est un cultivateur. On a posé des questions même à l'entourage de sa famille. On s'est bien renseigné au maire. Et il nous a dit que là où on est, on est tranquille, c'est le cultivateur, il est sous tutelle, mais bon, c'est un petit système tranquille et tout. Et on sait que maintenant, on avait au niveau de la SANEF, au niveau de la borne, je crois qu'on avait 30 mètres au niveau de la route là et 30 mètres par là. Donc on sait qu'on était sur la SANEF, mais ça, bon, c'est une bonne guerre. On est là pour foutre un peu la merde aussi, dans le bon sens, on va dire, dans le bon sens, attention. Parce qu'on a, On est très très gentil avec les gens. Puis alors les étrons mobiliers, c'est un, je te dis, c'est...

0: C'est... Alors, le péage est plus gratuit, merde. Et puis tu verras, les automobilistes, ça soit des routiers, que ça soit n'importe quelle nationalité, c'est... Ils sont super contents et puis ils sont avec nous, quoi, je veux dire. Ils bossent, ils travaillent tout ça, ils bossent et tout. Mais bon, quand ils ont un petit moment, t'as même des routiers qui s'arrêtent, ils viennent boire un café avec nous, manger un petit croissant. On nous ramène des croissants, des vituailles, tu verras l'alimentaire qu'on a là-bas. Alors on fait notre petit truc entre nous tous les jours, tous les après-midi, tous les soirs. Pour ceux qui restent là, après il y a un roulement et tout, ceux qui travaillent de nuit, pas qu'ils reviennent le lendemain et ainsi de suite. Quoi. Mais c'est sympa. Hein. On est déjà monté à, je crois, la semaine dernière ici, je crois que c'est samedi, on devait être à 280, 290 personnes à peu près. Ah ouais, c'est énorme. Je te dis, il y a un espoir de solidarité qui est énorme. Franchement, j'ai déjà vu ça dans... Moi, j'ai travaillé pendant 16 ans dans une boîte sur Compiègne. Il y a eu pas mal de manifestations qu'on avait fait. Bon, c'était plus pour les salaires, c'est intérieur, tickets restaurants, les primes de vacances, tout ça. Mais là, c'est un truc qui touche vraiment le français de n'importe quelle catégorie. Une personne qui est en retraite, une personne qui est malade, puis des personnes qui ont trimé toute leur vie pour gagner quelque chose. Et même là, les gens ont peur, c'est pour les enfants plus tard. Il y a le jeune, il est tout jeune, Gilles, jeune. C'est un jeune. Mais le mec, il est à 100%, à 200%, il est avec nous. Il me dit, moi, tant qu'il ne fera pas autre chose, moi, je resterai là, de toute façon, je serai là et tout. Il va prendre une douche tous les 3 jours, c'est chez un copain dans le coin et tout, parce que on n'a pas ce qu'il faut vraiment pour se laver, l'eau elle est tellement froide, tout ça, bon, on peut faire chauffer, mais c'est pas pareil. Mais le mec, il est là, il se rase même plus, je te jure, c'est un truc de malade. Non, mais c'est franchement des merdes. C'est pour ça que je te dis, le baraquement maintenant qu'on est en bois, ça nous aide quand même, puis ils sont super contents et tout. Je leur dis, il faut pas me remercier moi, il faut remercier tout le monde, toutes les personnes qui me donnent un coup de main. Au début, j'ai travaillé avec 2 gars, il y en a un 3e qui est venu se greffer, un 4e, un 5e. Là, on est au moins à presque 10 personnes à travailler sur la baraque, puis ça va très très vite. Et comme je leur dis, on est en train de faire vraiment un petit campement tranquille.
1: La manipulation médiatique, c'est la première arme du gouvernement, c'est celle-ci. Les médias, les gros médias, je parle pas de
2: l'indépendant.
1: La première arme.
2: Il leur explique qu'on a tout vécu, toutes les revendications.
1: Avant de prendre les idées, il faut aller prendre les chaînes, il faut aller prendre France Télévisions, il faut aller prendre une télé, il faut prendre tous ces gros groupes, c'est les premiers endroits, c'est les armes qu'ils ont.
2: Non, puis les infos importantes, genre, retiens, les entreprises du 440 ont fait 13% de bénéfices cette année, ça fait tant de milliards, ça, ils le disent pas. Mais tu vois, c'est le truc, quand même, c'est là où est le fric, en fait.
1: Si t'es pas content, tu manges quoi, tu me laisses.
3: À 17, on pensait pas que ça allait continuer le lendemain. Et quand on voit sur Facebook tout ça, prêt à continuer, les gars, on continue, parce que c'est... le président n'a rien voulu entendre. On a dit, ok, on continue. Et depuis donc 17, on est ici, on lâche rien. Malgré même que des fois la tempête nous a pas aidé, que ça nous a tout détruit, on a construit encore plus solide. Et sinon, qu'est-ce que t'en penses toi, Céline?
4: Moi, je vois que c'est plus qu'une famille en fait. C'est plus pareil, on dit pas, parce qu'on se connaissait pas, personne se connaissait en fait. À part que quand on arrive ici, ils disent, t'es de là-bas, voilà. Et il y a beaucoup de discussions faciles. Et puis ils s'entendent tous, l'un comme l'autre, ils s'entendent tous.
3: Parce qu'on est tous pour la même chose.
0: Ouais. C'est ce que je disais, c'est qu'on a eu un renfort de solidarité qui s'est créé, voilà. Et puis ça a été terrible. Quoi,
3: Disons que les gens, ils sont tellement venus nous aider, qu'ils nous ont prêté les groupes électrogènes, frigidaires, micro-ondes. On peut pas laisser en plan. Donc on est obligé de laisser que des gens restent pour garder. Et puis c'est les gens nous ont aidés comme ils pouvaient, quoi. Ça dure depuis, les premiers temps, non, on remballait, ça nous a fatigué beaucoup le soir, parce que avec tout ce que les gens nous donnaient, on avait pas mal de choses, mais on a dit, stop, on va rester sur place. Donc une fois qu'on a eu le groupe électrogène, déjà là, ça a commencé, le Perco, le café pour donner le café à tout le monde, donc ça des sommes, on nous les a prêtés. On n'a pas envie de se les faire voler, quoi. Donc du coup, c'est pour ça qu'on est resté dormir ici.
1: Les gens s'arrêtent, c'est ce que je dis, hein, c'est les gens qui s'arrêtent.
5: Le campement, il sert beaucoup à une chose, c'est de pouvoir discuter. Très important, de pouvoir se retrouver, de pouvoir être ensemble, de pouvoir donner chacun leur point de vue sur ce qu'ils vivent, ce qu'ils endurent. Ça permet de se libérer un petit peu aussi. Parce que chez soi, les informations, c'est une chose. De revendiquer entre les familles qui s'entretuent pour l'argent, les couples qui s'entretuent pour l'argent. Aujourd'hui, ici, on se rend compte qu'on a beaucoup de gens qui sont tous dans le même scénario. Quand je dis avec chacun revendication, quand on parle de 42 revendications, c'est plus de 500 revendications que les gens ont. Parce qu'ils ont tous un problème différent. Par contre, le problème aujourd'hui, c'est que les gens, c'est pas un problème, justement, c'est une solution. Les gens, le fait de parler, ils libèrent un peu ce qu'ils ont sur le cœur. Mais en tout cas, ils lâcheront rien, parce qu'ils se sont aperçus une chose, c'est qu'il manque de la solidarité. La solidarité, c'est un mouvement, tout simplement. Les Gilets jaunes, c'est pas un syndicat, c'est pas une revendication pure et même. C'est tout simplement une solidarité qui nous manque entre êtres humains, que ce soit dans la vie de tous les jours, dans la vie de la maison, dans la vie du travail, dans la vie de la circulation sur la route. Tout ce qui fait aujourd'hui qu'on vit, on vit dans le recul des propres gens. Aujourd'hui, la solidarité et le retrouvement des gens, c'est une force. C'est une force pour le peuple. Le peuple, il en est arrivé à se retrouver, tout simplement. Ils ont tellement fait d'efforts pour nous diviser qu'ils ont peur qu'on soit solidaires.
6: C'est pas parce qu'on est gilet jaune qu'on vote Front National.
7: Ça fait quand même un mois qu'on est là. Ouais, un mois aujourd'hui, un bon mois. Je suis là depuis 9h du matin jusqu'à 7h du soir. Hein?
8: C'est une mamie qui est tout
9: le temps là. Vous manifestez pourquoi, madame? Dites-le, pourquoi vous manifestez?
7: Bah pour la retraite.
9: Ouais, la retraite qu'on a.
7: La retraite qu'on a, parce que j'ai...
9: Après, tant d'années de travail.
7: Ça va, parce que j'ai encore mon mari, mais j'aurais pu mon mari, je serais en dessous les pots.
9: Bah voilà. Ouais. Ben moi, madame, alors là, actuellement, je vis avec 800 euros. Ah, eh bien, vous savez ce qu'on m'a dit, là, ce vendredi dernier, un médecin. Eh bien, il n'a pas fait trop froid, vous n'avez pas besoin qu'allumer votre cheminée. C'est vrai ou c'est faux?
8: Hein?
9: Vous trouvez ça normal?
7: Je fais même pas,
9: après
7: moi,
9: 41 800. Ans de travail.
7: Eh.
8: Tu fais pas, les 800.
9: C'est une honte, c'est une honte.
8: 500? Ah, comment tu peux vivre avec 500? Ouais. C'est pas possible.
9: Mais, si,
8: mais même avec 1000, tu vis. Même avec 1500,
9: tu vis. Qu'on les mette tous, madame. Qu'on les mette tous ces gens, ça, ouais. C'est bon à rien. Alors. On les met tous dans des cités avec 1100 euros. Ouais. Hein. Et bien, on verra si la mère Macron, elle pourra vivre.
8: Comment tu vois le mouvement, toi? Tu le vois perdurer ou tu le vois...
10: On va pouvoir tenir, hein, je pense. C'est pas un recoin, ça. Je pense, oui. Je pense qu'on va tenir le plus longtemps possible. S'il faut être encore là jusque Pâques, on sera là jusque Pâques. Hein. Au début, on disait Noël et jour de l'an, on le passera ici. Maintenant, peut-être que Pâques, on va le passer ici. Hein. Oui, ils ont construit toujours un petit peu plus. Hein. C'est le village gaulois réfractaire, là. Voilà.
11: Moi, ici, je ne connaissais absolument personne. Et il y a des affinités qui se créent. Hein. Tous les jours, on monte jusqu'à 90 personnes sur la journée hein, entière. Donc voilà, il y a des gens, ils viennent après le travail. Là, on a encore des gens qui arriveront tout à l'heure, même pour venir boire un café, nous soutenir, parler avec nous. Et c'est des gens qu'on voit tous les jours, tous les jours, tous les jours. Tous les jours, c'est les mêmes personnes. On a eu des boucheries qui nous ont ramené de la viande. Pendant une semaine et demie, voire deux semaines, tous les jours, on avait de la viande. On a eu le maire du village qui nous a donné un chèque de 150 euros pour aller faire des courses. Et à part ça, les gens ils déposent de la nourriture, on a des dons d'argent pour l'essence, l'entretien, un peu de tout. Et au cas où, si malheureusement ça s'estompe un peu, on a de quoi acheter de la nourriture. Et ça nous servirait peut-être aussi, si on a des amendes malheureusement, ça pourrait aussi nous servir à les payer. Et voilà, faut qu'on se soude, on n'a pas le choix de se souder. Il faut qu'on se soude. Si on se soude pas, ça marchera jamais.
12: Je préfère être là et essayer que d'avoir le regret d'avoir rien fait. Nous, on essaye de faire changer les choses. Après, dans quelle mesure, je sais pas. Mais au moins, on essaye. Au moins, on est là. On n'est pas là à titre individuel. C'est ensemble. De toute façon, moins ils nous écoutent, plus on est ensemble. Voilà. Hein. Ça, si on est là, c'est parce qu'on crève la faim. On n'arrive plus. Hein. Je préfère être chez moi. Hein. Non, mais c'est vrai. Bon, après, on mange moins de curly, on a des amis, mais bon. C'est quand même grave. C'est grave. Si t'essayes pas, il n'y a rien qui change. Après, c'est pas la violence qui donne des réponses à tout, mais au bout d'un moment, ils t'écoutent pas. Ils sont là-haut dans leur château, là, ils écoutent pas. Ils sont à Paris, dans leur tour dorée, là.
8: Samedi, quand je suis parti, je suis passé ici, j'allais travailler à Paris, j'allais tirer mon feu d'artifice à Paris. On est arrivé à Chaman, là. Oui.
4: Tout était bloqué.
8: Je sais pas si. Oui, oui. Samedi matin. Alors j'étais avec le copain qui est pour les gilets jaunes, mais sans plus. Il a dit c'est ça, j'aime pas les gilets jaunes, ils bloquent. Mais je dis, c'est peut-être pas les gilets jaunes. Bah non, c'était rien que. C'est rien que la flicaille qui bloquait. Je sais pas combien il y a eu. C'est pas une vingtaine de cars qui ont été bloqués à Chaman. On est passé. Oui, mais c'était pas les gilets jaunes. Il y avait 5 km de bouchons. Hein. C'était la moitié du péage était bloqué.
13: Non, on va pas à Paris.
4: Nous, on va pas à Paris. Nous, on
13: n'est pas. Nous, on est tout le temps resté ici.
9: Il faut arrêter.
13: On est tout le temps resté ici.
9: Paris, c'est pas la plaque tournante. Hein, Paris.
13: Après, ce qui s'est passé à Paris.
9: Il y a aussi dans les communes, dans les petits.
13: Ce qui s'est passé à Paris. Il y a de la richesse à Paris. Mmh. Bon, après, s'il y a des délinquants qui descendent ou des.
9: Ou des flics habillés en délinquants.
13: Ou des flics habillés en délinquants.
9: Il y en a qui ont été filmés.
13: C'est leur problème. Il y a de la richesse.
9: Mais
13: nous, ils viennent pas nous piller ici. Hein.
7: Samedi dernier, il aurait fallu qu'ils fassent encore plus fort.
13: Non, mais après, les gens, ils n'ont pas le pognon non plus pour monter.
9: Monsieur,
13: hein.
9: Il a manifesté samedi.
13: On a appris qu'ils bloquaient les cars.
9: Il y a des gens qui avaient des voitures.
13: Moi j'ai été. Hein, j'ai
7: par
13: été dans...
7: contre, c'est vendredi matin, on a été à Compiègne. Bon, il y avait du monde. Mais il y avait gendarmerie, tout ça, CRS. Dans toutes les rues, pour pas qu'on aille dans le centre-ville.
9: Bien sûr.
7: Parce que Monsieur Marigny, il voulait pas qu'on rentre à l'hôtel de ville.
9: Ah bah non. Ouais, ouais, ouais.
7: Voilà, pour pas voir, il se casser.
9: Il a embauché sa femme et sa fille. C'est marrant, ça. Hein?
7: Mais ça, Marigny, il a bouché tout.
9: C'est une crapule. D'abord, Marigny et Sarkozy, ils sont copains comme cochons. Député européen, enfin arrêtez, non. Sarkozy, puis... on a voté pour pas passer à l'Union européenne. Sans rien dire, il nous a mis à l'Union européenne. Là, ils nous disent de faire des référendums, mais s'ils n'écoutent pas les référendums du peuple, hein, quand on voit Sarkozy qui. On n'a pas voulu l'Union européenne, il nous a mis.
13: Je pense qu'il faut faire sauter tout ça.
9: Il faut faire sauter
13: le Sénat, la Chambre des députés.
9: Sauter, c'est pas.
13: Non, mais il faut que ça disparaisse. C'est une pompe à fric, et il faut refonder ça sur d'autres choses.
14: Voilà, on disait rien pendant des années. Non, maintenant c'est bon, là tout le monde s'est réveillé, tout le monde a pris conscience de plein de choses.
15: Ah, il serait peut-être temps quand même.
14: Ouais, bon après on avait peut-être qu'avant, voilà, les gens se bougeaient pas, voilà, mais là ça y est, il y a eu du trop.
16: Ce qui est bien, c'est qu'avant il y avait les gens quand même qui avaient des œillères, et maintenant ils commencent à faire tomber les œillères, quoi. C'est bon, à force de trop écouter les médias, les machins, les ci, les ça.
15: Ouais, puis c'est tellement facile après de rester dans son train de vie quotidien, quitte à survivre que de vivre. C'est tellement plus simple de rester puis de rester, vas-y, ils en chient, mais tant pis, que d'essayer de faire bouger les choses.
16: Mais il y en a, ils en ont marre, mais c'est pas pour autant qu'il faut bouger les choses non plus, quoi. Mais ça, c'est typique français, ça, le mec qui gueule chez lui puis il bouge pas. T'as l'air quoi, l'autre en voiture, je suis solidaire. Retire-moi ton gilet de l'emballage, quoi. Je suis solidaire, mec, ton gilet est dans l'emballage, sors-le au moins, quoi. Je sais pas.
17: Tout à l'heure, il y en a un qui est mort.
18: Vas-y, chien,
17: faut que tu
18: ailles.
19: Ah, je suis obligé.
18: Ah, t'es obligé. Ouais.
19: Bah, attends, bouge pas, je vais t'aider.
18: Bourville en plus,
19: vous dormez ici, mais il y a une cabane, non?
17: Là, ouais, il y en a qui dorment, ouais. Il y en a qui sont courageux, hein, je peux le dire. Il y a des nanas aussi, hein. Courageux. Hein.
19: Ouais, c'est pour tout le monde, de toute façon.
17: Ouais, ouais.
19: Ça concerne tout le monde.
17: Hein. Bien sûr, hein.
15: Bien sûr que c'est pour tout le monde.
17: Bien sûr.
19: Non, moi je suis du nord.
18: Ah, ouais. Oh, Marouel, ouais. Quand est-ce que tu repasses?
17: Tu ramènes à Marouel?
19: Ah, Marouel, on veut bien.
17: Ouais, parce que nous on fait partie des bas des Hauts-de-France. Et toi, si tu fais partie des Hauts-de-France,
19: c'est le 85, non?
17: Ah non, non, c'est 60 ici. Ouais. Ouais, je te remercie, hein. Ouais, c'est sympa, bonne route, hein.
19: Ouais. C'est bloqué, hein. Bah.
10: Ben là, à Resson-sur-Mal, on nous a coupé l'électricité. Donc il y a l'électricité à l'approche du péage. Mais là, au carrefour, on nous a coupé l'électricité. Donc il faut qu'on fasse attention dès que la nuit tombe. Bon, on a des lampes électriques, mais arrivé à un certain moment, on est obligé d'arrêter. Voilà. Et je ne sais pas pourquoi ils nous ont coupé l'électricité. D'un seul coup, il y avait l'électricité. D'un seul coup, ils l'ont coupé. Donc c'est peut-être pour qu'on puisse partir, je ne sais pas. En plus, on faisait du péage gratuit. Les gendarmes sont venus, nous ont dit qu'il fallait dégager du péage. Et donc maintenant, il n'y a plus de péage gratuit. On n'a plus le droit d'aller là-bas. On peut être que sur la nationale, sur la départementale. Voilà.
17: Et il y a déjà eu des accidents ici ?
10: Non. Heureusement. Heureusement, parce que comme il n'y a pas d'électricité, donc dans la nuit, il pourrait y avoir... Et plusieurs fois, on l'a dit aux gendarmes. Et ils ont dit qu'ils allaient faire le nécessaire, mais c'est toujours pareil. Il n'y a pas d'électricité. Voilà.
17: Dangereux. C'est irresponsable.
20: Mais bon, c'est... c'est on le sait, c'est depuis... le 17 hein, ou le 18.
10: Ça n'a pas resté longtemps, lui.
20: Non, c'est pas resté longtemps.
10: Lui.
20: Mais bon. Apparemment, il y a des gens... Enfin, des gens... Ouais, nous aussi on t'aime. Il y a une personne qui a été voir justement les gens qui gèrent ce réseau-là. Et puis on dit que s'il y avait un accident, quelqu'un se tuait ou un truc comme ça, il y aurait une plainte qui serait posée contre eux, je ne veux pas dire non-assistance, mais bon. Pratiquement la gendarmerie est au courant, ils ont pris contact avec eux. Il y a des personnes qui ont été les voir, ils ont téléphoné, ils sont au courant. Ils sont au courant que c'est éteint. Mais sûrement qu'ils ont des mots d'ordre de là-bas et puis voilà quoi. Parce que là, ici, en principe, on voit sur les plateaux là-bas, quand on vient de Senlis et tout, ici, on voit une vraie guirlande allumée, en principe. Et là, on voit un peu allumée la station de gaz qui est à côté là, mais ici, on ne voit pas. Mais bon, c'est irresponsable, bien sûr. Castaner, justement, il en parlait comme ça, il faut que les ronds-points soient sécurisés. Là, on a la preuve. Hein. Là, on a la preuve. Là, c'est sécurisé. Hein. La sécurité, c'est nous qui la faisons. Hein. Et encore, bon, là, j'ai pas pris mes lampes, enfin ma lampe, mais on a plusieurs à avoir des lampes pour justement prévenir tout le monde, protéger tout le monde, quoi. Parce qu'il faut qu'on ait un œil sur tout le monde. Hein. Faut qu'on ait un œil sur tout le monde.
10: Les gendarmes sont au courant, puisqu'ils ont dit que de toute façon, ils allaient faire le nécessaire, mais c'est toujours pareil.
20: Ouais.
10: Hein.
20: Ouais.
5: Aujourd'hui, la CNF portait plainte et les journalistes ont demandé aux Gilets jaunes que la plainte, ils voulaient récupérer les gens qui ont ouvert les péages et les condamner. Moi, je pense qu'aujourd'hui, on est un groupe, il n'y a pas de leader. Par contre, ce que je pense, c'est qu'aujourd'hui, même si on m'a interpellé pour des barrières ouvertes, dans le sens où que pour moi j'ai rien cassé, on n'a rien revendiqué de spécial à part ouvrir une barrière. Donc le péage là il est en travaux. Il est en travaux, encore en travaux, donc ils sont encore en train de rénover le péage. En tout cas pour l'instant le péage nous il est fermé depuis à peu près, ça fait 3 jours qu'il est refermé, qu'il n'est plus ouvert gratuitement, depuis qu'ils ont la plainte a été posée. Et là, à l'heure actuelle, on a revendiqué autre chose. On est sur une pétition. Donc, on s'est focalisé sur la pétition et puis sur un péage. On comprend qu'on embête le monde sur le péage, donc on passe à autre chose. Par contre, revendiquer que les Gilets jaunes sont des délinquants parce qu'ils ont ouvert un péage, c'est un peu du scrupule, quoi. Il n'y a qu'une chose qui marche en France, c'est la répression. Donc, on menace tout le temps pour que les gens ils se rebellent. Même s'ils vont faire payer les gens, ça sera encore pire. Ils vont faire une chose qui est simple, c'est qu'ils vont encore plus énerver le peuple, à croire que c'est fait exprès. C'est triste, mais à croire que c'est fait exprès.
2: Tu vois ça, à partir du moment où il est clair,
5: je vais vous dire honnêtement, s'ils font ça, ils vont faire un truc tout bête, c'est qu'ils vont révolutionner les gens qui passent en voiture. Après, ça sera un bien pour les gilets jaunes, qu'ils le fassent. Honnêtement, dans le monde où qu'on vit, avec la répression, qui joue encore à la répression, et nous on aura encore plus d'avantages, qu'ils le fassent, c'est ce qu'ils font tout le temps. Pourquoi les gens aujourd'hui, on était à 10 voitures sur une qui n'était pas contente, pourquoi aujourd'hui on est à 30 voitures sur une qui n'est pas contente? À force de prendre les gens pour des moins que rien, les gens ils se révoltent. Les automobilistes, c'est pas des gens qui sont sur la route spécialement, mais à un moment donné ils vont devenir gilets jaunes, même les gens qui n'y sont pas. À force de prendre les gens stupides, prendre les gens pour des gens stupides, ils vont finir par avoir des gilets jaunes partout. Partout, dans tous les sens. Après, moi, ce que je pense, c'est qu'aujourd'hui, on parle d'un mouvement qui se creuse un peu, pour la simple bonne raison, c'est que les gens sont fatigués d'une, ça fait un mois, et deuxièmement, il y a les fêtes. Et la famille passe en priorité. Par contre, ça sera pas fini. Ça, j'en suis sûr à 100%. Vu la popularité des gens qui se promènent sur la route et qui ne sont pas d'accord avec ce gouvernement-là, ça ne sera pas fini. Ça reprendra, mais plus belle. Par contre, s'ils veulent de la révolution, il faut qu'ils se remettent en question sur tout ce qu'on fait. Ce n'est pas forcément des gestes qu'on a fait pour détruire. Autrement, on est plus pacifique qu'autre chose. Si demain le peuple reste pacifique, c'est dans la masse qu'on arrivera à faire quelque chose. C'est très important, dans la masse, on arrivera à faire quelque chose. Aujourd'hui, le peuple, il est prêt à être dans la masse pour faire quelque chose. Après les fêtes, je pense, on va laisser les fêtes passer. C'est plus important, nos enfants et notre vie de famille, que gilets jaunes. Même si aujourd'hui, on en chie pour avoir un Noël, on le fera quand même, c'est important. Mais derrière ça, il ne faut pas que ça parte dans la violence. Il faut qu'ils se remettent en question. Je pense que là-dessus, il faut qu'ils se remettent en question, sinon ça va partir dans la violence.
21: Donc il y a un moment, tu sais quoi? Ouais, il faut que, comment s'appelle, tout le monde commence à prendre leur paire de couilles et se dire, bon allez, vas-y, on y va. Tu vois, moi mon patron il sait, hein, pendant 2 semaines j'ai fait un arrêt maladie. Hein. J'ai inventé un mal de dos. Tu vois, mais pendant 2 semaines j'étais sur le terrain. Hein. Pendant 2 semaines j'étais ici. Hein. Tu vois, le patron lui, je lui ai envoyé mes arrêts maladie, tu vois. Bon, j'ai pas fait le bâtard, parce que bon, ça va, c'est pas trop un enculé, j'ai fait que 2 semaines, tu vois. Mais ça aurait été un enculé, je te dis la vérité, j'aurais fait autant d'arrêts maladie que le mouvement est dur.
22: J'ai quand même mallette là. Tu vois.
5: Elle est beau mon atelier. Ah.
22: C'est bon. Ce matin j'ai réparé celui qui tourne. Qui était en panne. Je suis mécanicien à la base. Moi, à la base, parce qu'en réalité, actuellement, je suis chauffeur routier. Mais moi, je suis pas d'accord avec ce qui se passe avec les routiers, donc voilà. J'en ai discuté avec d'autres chauffeurs, ils sont d'accord avec moi. C'est pas logique qu'on bloque pas avec les gilets jaunes. Du coup, je suis en gilet jaune. Je suis en vacances et je suis en gilet jaune. J'avais quand mes vacances à poser, j'ai 6 semaines exactement, je les ai posées pour être là. Et donc, j'ai attaqué la 4e semaine. Et après 2 semaines, moi, ça me dérange pas. Parce que je commence à 3h30 du matin, à 13h, je suis rentré. Donc, à 14h, je peux être là. Et actuellement, je dors là. Bon, là, lui, il n'est pas fait parce que je suis obligé de plier mes banquettes pour mettre le matelas. Et actuellement, je dors dans ma voiture. Depuis 3 semaines, 2-4 semaines presque. C'est Kathleen, ça.
2: Mais bon.
22: En attendant, j'en ai marre qu'ils prennent sur les retraités, qu'ils nous taxent à mort. C'est comme l'histoire de la pollution des voitures. Les voitures ont pollué 1% de la planète. C'est quoi qu'il faut le plus? Les avions, les cargos, les grosses industries, voilà. C'est pas nous les voitures. Et c'est nous qui les attaquent. Donc voilà. Il y a plein de choses qui vont pas. Moi j'avais quelques années déjà, en 95. Parce que mine de rien, j'ai 50 balais. Hein. Et le patron il était d'accord, on avait tout bloqué. On n'attend que ça. Moi, demain, ils me disent, dans 15 jours, je vais reprendre le boulot. Ils me disent, on bloque. Mais là, ça va être le pied. Ça va être le pied. Parce que les McDonald's ne seront plus livrés. Ils vont être en rupture. Tout le monde va être en rupture. Par contre, moi, je sais que je suis dans une bonne boîte. Je ne suis pas prêt d'en partir, de toute façon, actuellement. Je te le dis franchement. Avec ces McDonald's, c'est contre mes convictions. Mais bon, ça, c'est un fait. C'est toujours du travail. suis pas prêt de partir de là-bas pour une seule et unique raison. C'est qu'on est bien payé. Déjà, j'ai pas le choix. Il faut du fric. Mais on livre que McDonald's. De la touillette à café à la bouffe. Voilà. Donc, c'est comme ça.
0: C'est quoi cette merde? Elle est là la réalité, les camarades. C'est que nos salaires, ils sont bloqués depuis des années et des années. En tant que salarié, on est les seuls. Notre seul revenu, c'est notre salaire. C'est ça qui nous fait vivre. C'est pas autre chose. On n'est pas rentier. On n'a pas, on possède pas des immeubles avec des logements. On n'a pas des actions dans les grandes entreprises. On n'est pas des capitalistes, on est des travailleurs. C'est ça qu'il faut qu'on comprenne, c'est que notre seul revenu, c'est notre salaire. Si le salaire ne bouge pas, on va payer toute notre vie. Et on va en baver. Parce qu'en face, ils sont prêts à nous faire crever pour leur voiture, pour sortir leur voiture. En face, ils se font même pas des millions, ils se font des milliards. Donc il y a en fait rien du tout dans les annonces de Macron. Il y a pire que rien du tout. Il y a un mensonge énorme sur l'augmentation du SMIC. Ça veut dire qu'un président de la République qui est capable de mentir comme ça, aussi froidement, ça veut dire qu'il est capable de mentir sur beaucoup de choses. Ça veut dire qu'aujourd'hui, il n'est pas encore prêt à reculer. Ça veut dire que le mouvement des Gilets jaunes, il va falloir qu'il s'amplifie. Il faut que ça se développe dans les entreprises. Il n'y a que comme ça qu'on sera les plus forts. Il n'y a que comme ça qu'on pourra les faire reculer. Et on en a la capacité. Pourquoi on en a la capacité? Parce que sans nous, il n'y a pas de voiture. Il n'y a pas de voiture. S'il n'y a pas de voiture, il n'y a pas de profit. S'il n'y a pas de profit, il n'y a pas de dividendes. Et eux, ils fonctionnent aux dividendes. Nos patrons, nos actionnaires, ils fonctionnent aux dividendes. À la place du cœur, ils ont un coffre-fort. La solution, elle est ici, ici, là où on est. Elle est dans l'atelier. Elle est en paralysant la production des voitures, en leur disant maintenant ça suffit. On a suffisamment fait de sacrifices sur nos salaires. On vous en a donné énormément à la direction. Attention, ce qui se passe en France, ce qui se passe dans le pays, eh bien nous, on se sent concernés. Il va falloir qu'ici, Peugeot mette la main à la poche, parce qu'on ne va pas continuer sans arrêt, pendant des années, à payer comme des vaches, à travailler comme des dingues, pour rien du tout. Ce temps-là, mes copains, dans nos têtes, il faut que ça soit révolu. Maintenant, c'est le temps des augmentations de salaire. Simplement le fait qu'on arrête de travailler, ça fait que ça bloque les profits, ça bloque les dividendes. Et là, je peux vous garantir qu'il peut y avoir une panique dans la direction. Parce qu'on sait tous qu'il y a une montagne d'argent à côté et que normalement, on devrait simplement se baisser pour les droits. Sauf que ça ne marche pas comme ça. Avec les patrons, il faut toujours, toujours se mobiliser, se faire entendre, faire bloc, être unis. Et là, ce n'est pas un problème de CGT ou de FO ou de CFTC. Ce n'est pas ça le problème. Moi, si vous voulez, le badge CGT, j'enlève. C'est pas ça le problème. Le problème, c'est qu'on soit tous unis. Oui. Quels que soient les syndicats, quels que soient qu'on soit ouvriers, intérimaires, sous-traitants, il faut qu'on soit tous unis pour qu'on se batte pour défendre notre beefsteak, pour défendre nos familles, pour défendre nos enfants. Parce que nous, on est des travailleurs. On n'est pas des assistés. On n'a pas besoin d'aide. Ce qu'on veut, c'est vivre dignement, dignement de notre salaire. C'est ça qu'on demande. Et ça, c'est légitime de le demander.
1: Et il tape bien, hein, CRS.
3: Ça va,
1: il tape pas n'importe comment les CRS.
3: Vous êtes déjà au courant?
1: Tu charges, tu baisses, ouais, dans les jambes.
23: Quelqu'un a vu Guénor?
3: Non, pourquoi? Ah bon?
24: Qui est Guénor?
23: Je sais pas.
24: Ah bien, c'est bon, je suis con.
3: Vous l'envoyez là-bas, on va là-bas.
24: On va aller là-bas,
23: alors.
24: Tu passes par là-bas, je vais dire les deux côtés.
22: Point de Verberie, sortie 9, autoroute A1.
5: dans la zone industrielle ou qui a PKM, FM Logistique et plusieurs dépôts de logistique. Ah, là, ici, il y a énormément d'entreprises. Je ne sais pas vous dire exactement combien qu'il y en a, mais je pense qu'il y en a combien à peu près, vous savez, non ?
24: Il y a
5: 6
24: ou
5: 7.
4: Il y a ce qu'il faut. Il y a ce qu'il faut.
5: Une dizaine, ouais. Même une petite dizaine de bâtiments qui servent de logistique. Donc,
6: laisse passer, pas ! Laisse-le !
5: Ça leur fait mal qu'on bloque ici et c'est le but.
24: Ah, c'est duquel, de celui-là ou lui ?
5: C'est le but.
24: Ah, lui, là ?
5: Pour aller aux certaines entreprises derrière, là, vous en avez pour 25 minutes à pied. Ah ouais, il y a quelques bâtiments derrière, dans le fond.
6: C'est bon !
8: Moi je suis d'accord avec vous tout ça, mais c'est pas comme ça qu'il faut faire les gars, qu'on fasse quoi ? Ce qu'on va faire, c'est qu'on va bloquer les gens qui vont travailler là.
6: Non, je vais t'expliquer.
8: Pas du tout, parce que ceux qui travaillent, on les laisse rentrer. Moi je travaille, je vais rentrer chez moi, je vais pas passer ma vie ici.
6: Ouais, mais nous, c'est ce qui intéresse, c'est ce que t'as là-dedans.
11: Tu sais pourquoi on fait ça aujourd'hui ? On a été viré du péage.
6: Les gens ont fait le péage.
11: Normalement, on fait le péage, on s'est fait virer.
8: Normalement, vous restez sur le péage, normalement. Restez sur le péage.
11: Ça fait deux semaines qu'on est.
6: On y est, on se fait virer du péage. Tu fais quoi ?
8: On reste. J'y reste, je manifeste ou je manifeste pas ?
6: Bah, on est en train de le faire. Ah eh ouais.
24: Il croit comprendre.
6: Ouais.
24: Il a la solution, il a fait venir avec nous.
6: Quand il y a des trop nerveux comme ce monsieur qui dit qu'il comprend mais il comprend rien, bah on les laisse passer. On n'est pas là pour l'opposition ni la confrontation. Ce qu'on veut, c'est que ça se passe bien, ça bloque, mais que ça se passe bien. Donc, on le voit, hein, ça se passe bien avec la gendarmerie. Après là, bah, il est pas content, bah, allez, il passe au moins, voilà. C'est pas grave, on n'est pas un camion près. Il y a normalement de camions, après on sait qu'il y a des sociétés comme par exemple la société Kune qui est au fond. Le chrono il est important. Il est important. Donc là pour nous c'est bien qu'ils prennent du retard. Enfin pour nous, pour eux surtout. C'est le but hein. On veut viser ces gens-là. Après les routiers, ça nous embête pour eux. Malheureusement, ils peuvent pas suivre notre mouvement, ils le comprennent, mais si on veut bloquer un petit peu les livraisons, c'est eux qu'on doit bloquer. Et on n'a pas le droit d'aller là-bas, c'est privé. Donc on les bloque au niveau de la voie. Normal hein. T'as un rebelle Jean-Claude Code.
24: Qui je suis là, je te blanc, je te
12: blanc. La dernière fois, dis-le le major.
23: Toujours
12: ouais, pas de problème.
25: Il va passer, il est coincé par l'embouteillage.
6: Par contre, obligé d'attendre.
26: Il faut qu'il se dépêche parce qu'il
6: vous êtes bloqué par la gendarmerie quand même.
12: Là du coup vous bloquez là
6: les gars.
25: Là,
6: là,
25: il est en face.
6: Là il est l'autre côté aussi.
12: Et là, tous ceux-là, ils attendent là.
25: Ouais, mais il n'y a que 4-5
6: camions. Et tout à l'heure, ça allait vraiment jusqu'au bout.
27: Le mouvement des Gilets jaunes, il est né de la surprise en fait. Après, tant que tout le monde s'organise, faut pas croire, on a affaire à des gros. Donc ils vont commencer à penser à des stratégies pour nous déstabiliser ou pour nous faire des contre-coups. Enfin, je sais pas, mais ils vont pas attendre comme ça indéfiniment. Quoi. C'est clair et net. En fait, tout le monde est un petit peu divisé sur le truc. Quoi. Il y en a, ils veulent pas de porte-parole parce qu'ils savent très bien qu'à partir du moment où il y aura des porte-paroles, il y aura ou des pressions, ou enfin, où ça sera compliqué. Quoi. Et il y en a, ils vous en veulent. Donc, c'est un peu divisé sur la question. De toute façon, on voit, il y a un truc enfin, moi, qui m'insupporte un peu, c'est cette bataille de chiffres qu'ils ont avec toutes les grèves. Mais aujourd'hui, c'est pas une grève comme les autres. Et ils sont quand même dans cette bataille de chiffres. Qui veulent absolument faire. Ils étaient que 3000, la semaine prochaine ils sont plus que 2000. Ils veulent vraiment cette bataille de chiffres alors qu'elle n'a aucun intérêt aujourd'hui. Mais ils restent dans leur stratégie de négociation comme ils font avec les syndicats. Mais bon, nous ici ça se passe plutôt bien quoi. Soit avec les gendarmes, et même sur Compiègne, ce qu'on a fait sur Compiègne avec la police, pas de soucis.
28: On peut recommencer.
29: Ucef, on a décapité avec Macron. On peut recommencer. Ucef, on a décapité avec Macron. On peut recommencer.
30: En même temps, c'est aussi pour rappeler aux Français qu'il faut qu'ils arrêtent de faire les hypocrites. Parce que bordel, il n'y a aucune manifestation qui a fonctionné sans violence. De un et de deux, il ne faut pas oublier que tout ce qu'on a eu et tout ce qu'on a obtenu en France, on l'a obtenu par la violence. Déjà, la première chose qu'on a obtenue, c'est quoi ? Hein, notre première révolte, notre première révolution, on n'a pas fait, on n'a pas fait dans la demi-mesure. Hein. Le roi y est passé. Hein. Donc, ça montre bien que, ouais, la violence, elle est ancrée, dans le peuple français. Après, moi, la vraie question que j'ai soulevée, c'est en réalité, au lieu de parler de violence, c'est pourquoi Macron nous a laissé atteindre ce niveau-là. La vraie question, c'est ça. Hein. La vraie question, c'est pourquoi. C'est pas parce que. Comment se fait-il qu'il y a eu des violences? La vraie question, c'est pas ça. La vraie question, c'est comment ça se fait que notre président de la République, qui est censé être le gardien de notre sécurité, nous a quasi obligés à passer ce palier. Tiens, c'est Serge. Tu vois, c'est éclate maintenant le daron. Hein. Tu vois, il fallait juste qu'il squatte un peu avec des jeunes. Ouais, donc c'est ça la vraie question. Et cette question, elle est fondamentale. Et ça m'énerve qu'elle ne soit pas relayée. Tu vois. La vraie question, c'est comment ça se fait que notre président nous a mis en danger, nous, les citoyens, et nous a forcé la main à passer ce palier. C'est ça la vraie question. Et cette question, elle est fondamentale. Mais bon, vu que comment s'appellent les journaleux de BFM TV, de LCI, CNews, ben, ils ont préféré s'acheter un costard Giorgio Armani et se laisser graisser la patte par leur patron du 440, ben, ils ne poseront jamais cette question, parce que poser cette question, ça serait remettre en cause le bien fondé de leur CDI, tu vois. Donc ouais, moi perso, je te dis la vérité, je pense que faudrait qu'en France, on commence à se poser qu'on commence à poser les vraies questions. Et qu'on arrête avec ces conneries à deux balles, des sujets qui nous divisent, tu vois. Et voilà, après, qu'est-ce que tu veux que je te dise?
7: Moi, je suis pas pour la vie. Au bout d'un moment. Regarde 68, ils ont fait quoi?
9: Ah ouais,
7: c'est pas gentil, ils ont
13: tout. Si tu casses pas, t'as rien.
7: Et t'as vu ce qu'ils ont obtenu? Bah, ils veulent qu'on en arrive là.
9: C'est
7: moi, je suis pas pour la violence,
9: c'est
7: pas du tout. Mais
13: moi non plus,
7: je suis
13: pas
7: pour la
13: violence, c'est le gouvernement qui cherche. Au lieu d'essayer d'adoucir le mouvement, non, il ne prend pas un con. Donc après, qu'il ne soit pas violent, tu ne sois pas une fois, deux fois, tu te fais gazer une fois, deux fois. Au bout d'un moment, c'est difficilement cassé, tu te révoltes un minimum.
14: Mais en fait, il faut qu'ils se rendent compte que leur système, de toute manière, est à bout. Qu'on ne veut plus de ce système-là, d'enrichir les riches. On veut vivre dignement et que la répartition des richesses soit faite. Il y en a marre de tout ce système, voilà. Tous les paradis fiscaux, tout ça, mais ils font rien pour ça.
13: Ben non.
14: Il faut arrêter. Ils croient qu'on voit rien, qu'on comprend rien, mais en fait on comprend tout. Voilà, on n'a pas besoin de faire l'ENA ou quoi que ce soit pour comprendre tout ce qui se passe dans le monde. Voilà, on s'informe, on a un cerveau et voilà. Et c'est tout.
13: C'est tellement beau. Lève ton poing. Ouais,
14: Maurice. Non, mais c'est. Moi, je veux plus.
7: Je vous prenne pour des canards.
13: On donne un peu de miettes. Du français, vrai. On lui donnera un, tu donnes un tout petit truc.
7: Non, nous,
13: oh, c'est toujours mes carrières. Ouais, mais si tu t'arrêtes à ça, au bout d'un moment,
14: des milliards.
13: Oh,
14: milliards,
13: si on donne un euro, c'est mieux, j'aurais peut-être plus rien à voir. Au bout d'un moment, si tu te.
30: Que celui qui ne veut pas bouger, qui ne veut pas venir un gilet jaune, tu vois, qui se dit ouais les gilets jaunes c'est de la merde, tout ça, nanani, nanana, je comprends pas ce qu'ils font, tout ça, nanani, nanana, puis qu'il a un bon salaire et puis qu'il laisse sa mère et son père qui sont en train de galérer, qu'ils ont même pas de quoi prendre un beefsteak alors que eux, son père, sa mère, ils sont privés. Tu vois, ils sont privés pour que leur fils ou leur fille puisse comment ça s'appelle, faire des études. Et que eux, après, et qu'ils ont élevé des enfants pour que ça devienne des citoyens complets, hein, et qui œuvrent pour leur pays, à la fin, ton père, il crève de faim et tu t'en bats les couilles. À la limite, même tu souhaites sa mort, comme ça, tu récupères sa maison. Tu vois, c'est malheureux, hein. Mais si tu veux que je te dise ça, c'est véridique. C'est, moi, tu sais, quand j'ai eu, j'avais une petite supérette. Dans un petit village proche banlieue. À demain, poulette.
13: Salut.
30: J'ai mis quasi, ouais, 4-5 mois pour comprendre une punchline de bâtard. À chaque fois qu'il y avait un camion, parce qu'il y a pas mal de personnes âgées qui habitaient dans ce village, à chaque fois qu'il y avait un camion de pompiers qui passait à fond, Ah bah une maison à vendre. J'ai mis 4 mois à comprendre. Jusqu'à après, je dis, mais pourquoi à chaque fois vous dites ça? Ah bah là, il y a un vieux qui vient de mourir. Je dis, les bâtards, c'est comme ça que tu penses de ton père, toi? C'est comme ça que tu penses de ta mère. En fait, t'attends que ton père, ta mère, ils crament pour récupérer la... Non, mais pour te dire à quel point on est tombé... Même nous, sur nos propres parents, comme on est tombé sur la tête. Tu vois? Combien il y en a, ils sont dans ce cas-là? Combien il y en a, ils portent des costards Armani, tu vois? Et ils laissent leurs parents en galère, tu vois? Puis après, ils veulent nous donner des leçons de vie, tu vois? Moi, personnellement, je te dis, honnêtement, une société qui met à l'écart ses anciens et sa jeunesse, c'est une société pourrie. C'est une société vouée à l'échec, tu vois? C'est une société qui a pas de vie. Tu vois, donc c'est normal aussi que, comme ça s'appelle dans cette cause, on se bat aussi pour les retraités. C'est aussi normal. Je veux dire, tout est lié. Hein. Je veux dire, quand on dit ouais, il y a les retraités, il y a ceci, il y a ce... tout est lié. Il y a tout qui est lié. Tu vois, et c'est pas normal.
9: Non.

0: Là, c'est à droite.
1: À droite de l'appareil.
2: Quoi? Ouais, c'est bon. Eh,
3: demain,
2: tu reviens à vélo.
3: Non,
2: ouais, tu devrais être couché à ce heure-ci. Quelle heure d'ailleurs?
0: 20h40. Christophe, tu vas toi demain pour...
4: Salut.
0: Ah,
4: ouais.
0: Tu fais quoi demain?
4: Ah non, j'y vais pas pour les... Non, non, pour les jeunes, j'en ai rien à faire. Moi, je suis GGT, je vais à la CGT, j'en ai rien à faire. Les jeunes que tu casses tout.
5: J'ai des délinquants,
4: ils cassent tout, machin.
5: Non. Ils n'ont pas d'avenir.
4: Mais si, bah, il m'a demandé il y a deux jours.
0: À quelle heure demain exactement tu vas
5: demain? À partir de 7h30 devant.
4: Mais j'avais pas compris ça comme ça.
0: Devant Mireille Grenet à
5: 7h30 devant la porte. Donc s'il y en a quelques-uns, on serait super contents.
6: Ouais, ouais, mais même
5: par rapport à le fait d'un peu lire les luttes.
7: Le seul truc ouais, bah, que
6: nous,
7: je tiens à dire, c'est que
6: là, tout à l'heure, c'est plus demain qui va durer vachement tard.
5: De toute façon,
7: au lycéen, parce que c'est peut-être un truc qui reste de mal.
8: Je vais te dire une chose, je suis aujourd'hui ici, c'est que quand je donne la parole, c'est un groupe.
5: Oui, bien sûr.
8: Pas une personne. Une personne ne met rien. Un groupe, c'est une force. Donc, par contre, il y a une certaine règle à respecter.
5: Le but des adultes comme des jeunes, c'est que ça se passe bien.
6: Parce que nous, on a été pas là avec les services pour qu'ils sont calmés un peu, parce qu'à un moment, leur chef a demandé de tirer au flashball et on a parlé avec eux, du coup, ils l'ont pas fait.
5: Oui, mais bon. Enfin, je veux dire, il y a un mot de la préfecture aussi, on le sait, parce qu'on a vu les délégués syndicaux, tout ça, qui disaient qu'il était hors de question que les lycéens rejoignent la manif des travailleurs.
6: Ah oui, parce que du coup, vous avez plus de monde.
5: Bah ouais, mais nous, je veux dire, notre but, c'est que les lycéens rejoignent les travailleurs aussi. Hein, je veux dire,
7: les lycéens d'aujourd'hui sont les travailleurs de demain.
5: Voilà, c'est des travailleurs en formation, exactement. En plus, ils auront plus de mal que leurs aînés pour rentrer dans le monde du travail, hein, parce que c'est beaucoup plus compliqué qu'avant. Donc, le truc, c'est que si demain, les flics sont cool et ils accompagnent et ils laissent passer, il n'y aura aucune casse, il n'y aura aucun débordement. Par contre, s'ils nous font chier à tous les carrefours, c'est là que ça risque de frotter.
6: Après,
5: quoi.
6: Au pire, tu
5: parce qu'ils sont nombreux, ils sont déterminés et puis ils ont des revendications quand même. C'est pas...
7: Pour l'instant, là, il a été mis en garde à vue toute la journée. Là, il vient plus au lycée en ce moment parce que je sais pas où il est, mais il vient plus à l'internat. Il était interne avec moi. Donc,
8: question pourquoi aujourd'hui dans le centre-ville de Compiègne?
4: Parce que Marigny, il est corrompu.
8: Pourquoi? Pour la simple bonne raison, c'est que la dernière manif qu'il y a eu à Compiègne la semaine dernière, ça a été un mouvement qui a été créé. Sous les conditions de gilets jaunes, mais qui a été rassemblé par la CGT, la CFDT et la FO. Sur un parcours qui a été donné, qui était complètement inutile. Et deuxièmement, les gilets jaunes mélangés ont pensé les gens qu'on était là pour soutenir la CGT, qui est complètement faux. On est un mouvement complètement différent d'organisation de syndiqués. Aujourd'hui, ce qu'on veut, c'est avoir un mouvement qui est à nous. Les revendications, c'est ce que les gilets jaunes demandent. Donc, pour le principe, il est simple, c'est qu'on fasse quelque chose que les gens veulent faire et pas ce qu'on nous oblige à faire.
2: Et prêt à l'aider, s'il arrive quelque chose.
8: Tout simplement.
2: Non,
8: personne. On ne demande même pas aux gens. Les gens viennent par leur propre jugement, leur propre vie familiale. On n'a jamais lancé d'appel. Là, aujourd'hui, ce n'est pas forcément un appel. C'est surtout que les gens ne savent plus vraiment quoi faire et quoi donner aujourd'hui pour se faire entendre. Aujourd'hui, pour se faire entendre, c'est un effet de groupe. Pour avoir un effet de groupe, on est obligé de donner un point, un lieu à des gens.
9: Et malheureusement, on ne peut plus pas... Faut plus qu'on soit sur les réseaux sociaux parce qu'on est surveillé. Que ça soit par appel ou par SMS, vu que j'aime pas ce mot-là, mais je fais partie entre guillemets de l'organisation, je peux plus rien dire non plus sur le téléphone. On est surveillé à mort de toute façon. C'est pour ça que ça sert à rien que je publie des trucs parce que dans tous les cas, je me fais censurer. Et je suis loin d'être le seul ici. Hein. Il y a de la censure, mais c'est énorme. Ah ouais, c'est énorme. C'est pareil, ils nous disent allez sur. Il y a d'autres sites où on pourrait se parler, mais ça revient au même. Ça, c'est pareil, ça sert à rien de parler là-dessus, c'est autant surveiller. Il y en a qui disaient Snapchat, c'est encore pire. C'est encore pire. Maintenant, il faut recommencer, il faut limite revenir comme ils étaient avant, le bouche à oreille. Le bouche à oreille, il faut se dire que voilà, les téléphones, c'est terminé. Ça va nous bouffer le mouvement si on continue à parler sur les téléphones. Donc voilà, c'est que du bouche à oreille, parce que sinon, on va se faire... Attendez, je vais changer de mot parce que on va se faire avoir dans tous les cas. On va se faire avoir. Il y en a qui pour rigoler, ils disaient passe le pigeon voyageur. Mais ils sont pas cons. Si on continue dans ce mouvement-là, il faudra trouver des nouvelles solutions. Mais le bouche-oreille, c'est ce qui restera le mieux. Toujours à faire attention devant qui on parle, bien sûr. Voilà. Il y a des choses qui vont s'organiser pour faire chier, c'est sûr. Sachant que dans la Picardie, on a quand même les plus gros sous-systèmes de France, sans vouloir se vanter. C'est quand même de là qu'est parti le mouvement en venant d'Angleterre, donc voilà quoi. C'est des amis à moi. Ils ont fait une free party, la fuck Macron party. On était tous en gilet jaune. Il y avait deux gilets jaunes au-dessus du mur. Et puis voilà, on a fait notre soirée sur ce thème-là.
8: François, ils se font déroger demain. Par contre, si on a besoin d'eux, on peut toujours les appeler.
6: Quand on a besoin
8: d'eux,
6: les aider ou
8: pas ? C'est pas la peine, on s'apprend pas avec les gens.
1: Mais quand ils sont pas stratégiques dans le sens où qu'il y a un point, un péage à bloquer, on a des camps qui sont stratégiques dans le sens qu'aujourd'hui, on a des accès privilégiés sur les gens qui vont travailler. Là, on est sur un axe où aujourd'hui, les gens passent énormément. Si vous prenez des ronds-points stratégie, ah, on va pas prendre un rond-point avec deux entrées. On va prendre un rond-point avec trois entrées où on sait que les gens passent pour aller travailler. Pourquoi ? Parce qu'aujourd'hui, le principal, c'est d'avoir un mouvement qui va se durer dans le temps, mais aussi s'intensifier au niveau des gens qui sont sur la voie publique, qui vont travailler, qui se disent attention, ils lâchent rien. Est-ce qu'ils ont pas raison ? Est-ce que nous, on devrait pas faire pareil ? C'est ça, la Tour Eiffel, c'est pas construit un jour. Un mouvement, ce ne se conduit pas un jour. Ce qui est encore plus difficile qu'auparavant, c'est qu'aujourd'hui, le mouvement est pacifique. Pacifique veut dire rien casser. Et ce qui va faire le mouvement, la force du mouvement, comparé à ce qu'on croit, c'est dans le temps, c'est l'avenir. Et c'est ce qui est en train de se passer là au niveau du gouvernement. Si on calcule bien les choses, ils croyaient que ça allait s'étouffer en une semaine. En deux semaines, ils ont fait la répression. En trois semaines, la répression. En quatre semaines, là, la répression. Mais dans deux mois, vous croyez vraiment qu'ils vont encore faire la répression ? À un moment donné, ils vont se remettre en question. Ils n'auront pas le choix. Ils n'auront pas le choix. C'est ce que nous, on cherche. C'est ce que nous, on cherche. S'il ne faut pas taper, il faut durer dans le temps. Aujourd'hui, ils oublient, c'est qu'ils ont des travailleurs dehors. Et un travailleur, il ne lâche pas les bras comme ça.
6: Juste mettre coucou.
8: Quand on fait 8 heures en usine et qu'on en chie, vous inquiétez pas, on a l'habitude. Si on doit en chier à rester dehors dans le froid, à tenir un camp, on va garder le camp. Il n'y a pas midi à 14 heures. Le caractère des gens ici, c'est pas le caractère des gens qui font rien, qui restent chez eux. Là, on a les caractères des gens qui travaillent.
3: Moi, j'ai déjà bossé jusqu'à moins 25. Là, les moins 8, moins 10 ici, ça me dérange pas. Moi,
8: donc,
3: franchement,
8: il ne sera rien. C'est comme ça. Maintenant, si on veut lâcher, on discute. La discussion, pour moi, c'est la priorité. Je suis pas un con à dire on lâchera rien dans le sens où demain, on ne demande rien. Non, l'avenir, il est simple. L'avenir, il est que demain, bon, s'il nous permet de vivre de nos salaires, en tapant un peu sur les gens qui ont de l'argent et qui ne veulent pas lâcher un euro, parce que quand on leur demande un euro, on leur arrache une dent. Je suis désolé, nous, ils nous arrachent quoi, nous ? Ils nous arrachent nos vies de famille. On va pas pouvoir payer tous les 25 du mois, on s'engueule avec notre conjoint parce qu'il y a ça qui va pas. On va peut-être arrêter un peu aussi. Le problème de notre vie, il est là. Quand on va pas bien, qu'on boit de l'alcool, c'est parce qu'on a des problèmes de facture. Quand on va pas bien, parce qu'on peut pas sortir de chez soi, on a toujours des problèmes d'argent pour mettre de l'essence.
9: La place que j'ai dans la bagnole.
8: Ou alors, on a un kilométrage fou sur les bagnoles, on peut pas acheter de bagnole. Et puis des trucs comme ça, j'en ai un million à dire. Donc à un moment donné, faut qu'il arrête.
4: Va falloir on va donner un objet très bizarre pour toi.
8: Sinon, il n'aura pas un peuple.
2: Ils vont avoir un peuple. C'est Alain qui donne ça pour nous, à Ressens.
8: Et ça, je le dis, aujourd'hui, je détruis mon pays.
10: Ça se mange pas, ça, c'est ça.
8: Si je veux pas détruire mon pays, il va falloir qu'on trouve un arrangement.

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0: Alors, on peut avoir une définition de la promotion immobilière, qui se définit comme une activité qui consiste à concevoir, organiser et réaliser la construction d'immeubles de logement destinés à être vendus en copropriété à des souscripteurs qui financent l'opération.
1: Alors, j'ai maintenant envie de me tourner vers notre invité du jour, Paul Jarquin. Bonjour Paul.
2: Bonjour à tous.
1: Alors, tu es promoteur immobilier et qu'est-ce que tu penses de cette définition ? Qu'est-ce qu'un promoteur immobilier donc ?
2: Bah, je la relis, même, elle a l'air assez juste. Hein. Je la relis en même temps comme ça. La promotion immobilière se définit comme une activité qui consiste à concevoir, organiser, réaliser la construction d'immeubles, de logements destinés à être vendus en copropriété et à des souscripteurs qui la financent.
1: Comment tu définirais ton métier, peut-être avec tes mots ?
2: C'est faire la ville. Hein. C'est vrai que vis-à-vis du grand public, des fois, le métier de promoteur immobilier, il est pas très clair. Donc, si on devait le dire en deux mots, c'est construire la ville. Même si au démarrage, on le voit avec Italo Calvino, ça commence par détruire la ville, ce qui peut-être fait partie aussi des choses un peu clivantes par rapport à notre métier. Mais voilà, on parle de logement, mais pas que d'ailleurs. Hein. C'est les promoteurs construisent des logements, des bureaux, du commerce, des hôtels. Et donc, c'est vraiment l'acteur qui est le plus au devant de la scène sur ce qui est la transformation de la ville. Ouais. Bien sûr, après, on parlera certainement de tous les acteurs, hein, les architectes. Et voilà, c'est celui qui interagit.
1: Je tiens à préciser que les promoteurs construisent principalement du logement, même si les bureaux, les hôtels peuvent être aussi très visibles. Je crois qu'à peu près 80% du chiffre d'affaires de la promotion immobilière concerne la promotion dite résidentielle. Mais donc le promoteur intervient à un moment dans la production de la ville. Alors qu'est-ce qui vient avant et qu'est-ce qui vient après ?
2: Effectivement, le promoteur, il arrive vraiment dans la partie où on va construire. Hein. C'est celui qui a le rôle du financier. Souvent, ce qui intervient avant, c'est une décision politique. Quand on est dans la ville, on va avoir un maire, on va avoir des administrés qui vont décider de construire. Hein. Parfois, c'est en plein cœur, donc on construit la ville sur la ville. Mais des fois aussi, il y a la question de l'étalement, où on va agrandir la ville. Et après cette décision politique, on va avoir des urbanistes, des architectes qui vont concevoir les immeubles qui vont être construits. C'est le futur logement. Et le promoteur, lui, il interviendra vraiment dans le moment où on achète les terrains, on construit et on vend.
1: Voilà, donc acheter un terrain, construire un immeuble, vendre des appartements, ça pourrait être la définition minimale du métier de promoteur immobilier.
0: Est-ce que tu pourrais nous expliquer, à ton avis, pourquoi ça s'appelle promoteur ? La promotion de quoi ?
2: Je pense qu'à l'origine du terme promoteur, c'était vraiment le verbe promouvoir, parce que de mémoire, c'est quand même un métier qui est assez récent, hein. Alors, qui a une cinquantaine d'années, un peu pendant l'après-guerre, je crois que ça émergeait dans le sud de la France, quand il y avait des décisions de construire des grands ensembles. Et donc, il y avait à la fois la nécessité de regrouper des terrains pour que les opérations puissent émerger, mais aussi cette idée de promouvoir des opérations immobilières de grande envergure. Promouvoir des vues sur la Seine. Donc il y avait cette activité de promotion, mais au sens plus, peut-être d'ailleurs un peu plus noble que quand on entend promoteur immobilier, de vendre du rêve aussi sur un futur logement.
0: De futurs clients.
2: Ouais, de futurs clients.
1: Qu'est-ce que tu entends par vendre du rêve ?
2: Le promoteur, en règle générale, il vend quand c'est pas construit. Donc concrètement, on vend du rêve au sens où les gens n'ont pas une possibilité de visiter ou de voir réellement le futur logement qu'ils vont acheter.
1: Oui, c'est ce qu'on appelle la vente sur plan.
2: Voilà,
1: c'est ça ?
2: Voilà. Et ça, je pense que depuis le départ, hein, ça a toujours été le cas des promoteurs immobiliers, depuis que le terme existe, de vendre des logements qui vont être construits dans le futur. Donc quand je dis vente du rêve, c'est que quand vous devez vous projeter, vous expliquez aux gens, dans 2 ans, dans 3 ans, on va vous construire un logement de tant de mètres carrés avec telle vue à tel endroit. Donc nécessairement, il faut convaincre. Et pour convaincre, c'est là où j'en reviens, il faut vendre un peu de rêve. Quoi.
0: Et d'ailleurs, pour que l'opération puisse avoir lieu et donc le promoteur puisse faire son travail, il faut qu'il y ait des acheteurs, il faut qu'il y ait des clients en fait.
2: Tout à fait. Dans l'acte de promotion, donc de convaincre, faut trouver des gens. Hein. On a un terrain, on veut construire un immeuble, et faut que les gens soient convaincus et donc prennent la décision d'acheter. Derrière la décision d'achat, il y a le prix de vente, il y a les caractéristiques du futur appartement. Et tout ça, c'est

0: Et voilà, c'est des facteurs déterminants et cruciaux dans le rôle, dans le métier de promoteur.
1: Alors, on parle souvent des promoteurs immobiliers ou du promoteur immobilier, mais en fait, moi, j'ai l'impression que c'est quand même un métier assez varié avec différents types d'acteurs. Il n'y a pas un type de promoteur immobilier. Comme tu le disais tout à l'heure, il y a ceux qui construisent des hôtels, des bureaux, des logements, mais même au sein de ceux qui construisent des logements, qui sont donc la majorité, il y a différents types de promoteurs. Toi, tu serais plutôt un promoteur, un petit promoteur, un promoteur dit local. Quelle est la différence et en quoi est-ce que ça change le métier d'être petit, gros ou de construire tel ou tel type de bâtiments?
0: Je pense qu'on peut faire une distinction de trois types de promoteurs. On va avoir donc les grands promoteurs nationaux, donc vraiment des grands opérateurs qu'on pourrait qualifier vraiment de producteurs de logements, parce que là, leur rôle, c'est d'atteindre des... On a des objectifs importants de construction partout sur le territoire.
1: Oui, pour les plus gros, ça se compte par plusieurs
0: milliers. Dizaines de milliers, oui.
1: Ça peut être en environ 10 000 pour les plus gros, oui.
0: Pour les... D'ailleurs... privé et public, hein, parce qu'on a des promoteurs publics.
1: Des bailleurs sociaux notamment.
0: Des bailleurs sociaux, tout à fait. Chez ces grands promoteurs, on va avoir d'ailleurs deux types d'acteurs. On va avoir des grands groupes du BTP. Donc, bon, je pense qu'on peut en citer, hein, mais des gens comme Eiffage Immobilier, Vinci Immobilier, Bouygues Immobilier.
1: Donc c'est des promoteurs qui sont adossés à des groupes de construction.
0: Tout à fait, et ça a été dans cette période un peu d'industrialisation qu'on a vu émerger ce type d'acteurs, après-guerre jusqu'aux années 70, avec vraiment des grands groupes du BTP qui ont pris cette responsabilité de construire du logement et de développer la ville en France. Ensuite, on a une période de financiarisation de l'immobilier avec l'augmentation des prix de vente, avec l'inflation généralement et la financiarisation de notre économie.
1: Une inflation d'ailleurs qui, concernant le logement, est beaucoup plus forte que concernant le reste de l'économie.
0: Tout à fait. Et à cette période-là, on dirait dans les années 90 jusqu'à d'ailleurs encore aujourd'hui, on a vu des regroupements de promoteurs avec des grands acteurs financiers. Et là, on peut penser à des structures comme Nexity, les grandes banques, hein, Crédit Agricole Immobilier, BNP. Et quand on voit en fait les 10 plus grands acteurs français, je pense même les 15, c'est ce type de structure. Soit des anciens grands groupes du BTP, soit des grandes banques ou des regroupements qui ont créé des grandes structures financières.
1: Voilà, alors il y a plus de 800 sociétés de promotion immobilière en France et pourtant les 15 ou 20 premières se partagent 75% de la production. Donc on voit qu'il y a à la fois un regroupement et donc une profession tout à fait concentrée, une concentration de la production et derrière un émiettement et donc avec énormément de petits promoteurs immobiliers. Alors qu'est-ce qui définit un petit promoteur ?
0: Bah, moi, je mettrais même, parce que comme j'ai dit, en trois catégories, il y aura les petits promoteurs et je dirais les tout petits promoteurs. Parce que si on parle même de l'autopromotion, hein, aujourd'hui, dans l'habitat participatif, il y a des gens qui d'ailleurs se construisent leur propre maison, donc à ce titre, deviennent promoteurs.
1: Alors souvent, promouvoir, on dit souvent que c'est construire pour autrui. Si on parle des promoteurs professionnels, du coup, comment ils se définissent par rapport au gros ?
0: Bah si on regroupe cette catégorie de petits promoteurs, souvent je pense qu'on va trouver déjà des logiques plus territoriales, parce qu'à partir du moment où on est petit promoteur, on aura moins vocation à se développer sur le territoire et donc avoir un peu une identité territoriale. Qui dit identité territoriale dit souvent aussi un peu une identité d'entreprise avec... je dirais parfois, parce que ce n'est pas toujours le cas, mais une volonté de développer son territoire et d'avoir un peu une marque forte, une identité de boîte. Je pense que dans ce sens-là, c'est une des différences qu'on peut voir entre les très grands promoteurs et les plus petits, et aussi dans la prise de décision. Parce que souvent, quand c'est des plus petites structures, on va être parfois à 2-3 personnes, jusqu'à 15-20 personnes. Donc tout de suite, on n'est plus dans une logique... Un grand promoteur bancaire, il va être régi par des comités. Quand ils sont cotés en bourse, ça devient des très grands groupes. Alors que on est plus dans une logique presque artisanale ou très entrepreneuriale chez le petit promoteur.
1: Et alors, si la taille de l'entreprise change, est-ce que ça fait changer le type d'immeuble ou de logement qui est produit ? Est-ce qu'il y a une différence entre un appartement qu'on achèterait à Bouygues ou à Nexity et un appartement qu'on achèterait à un petit promoteur local ?
0: Étant petit promoteur, peut-être sans m'en rendre compte, je prêche un peu pour ma paroisse, mais je pense qu'on trouvera peut-être plus d'identité, comme je le disais, chez un petit promoteur. Il y a des gens qui vont se spécialiser dans la culture, donc avoir une identité forte de marque en faisant travailler des artistes, lier le projet de développement, enfin de promotion immobilière avec un projet de développement culturel. Ça, c'est des choses qu'on va pouvoir...
1: Ça veut dire qu'on achète un appartement avec déjà des tableaux accrochés dedans ?
0: Par exemple, ou même en trouvant des artistes localement qui vont pouvoir faire partie de la conception et du design de l'appartement. Ça, c'est des choses qui existent. Alors, il ne faut pas forcément non plus opposer, c'est aussi quelque chose qui peut exister chez un grand promoteur, mais je pense que cette logique identitaire, ou en tout cas, on commence un petit peu à parler, nous, de notre façon de faire, mais on la retrouve plus chez des petits promoteurs. Je parlerais presque parfois d'avoir un peu de l'âme dans les projets, ou comme un architecte, quand il va porter une opération, il va y avoir un récit de l'opération, il va... à porter certaines ambitions. Je pense que c'est des choses qu'on retrouvera chez beaucoup d'entrepreneurs locaux qui sont souvent des structures familiales et chez les petits promoteurs.
2: Pour continuer à démystifier le métier de promoteur, est-ce que tu pourrais nous préciser avec qui tu travailles au quotidien, qui sont les partenaires avec qui tu travailles, voire même aussi quels sont les métiers, les compétences qui sont à l'intérieur même de ton entreprise ?
0: Pour les acteurs avec qui on fait, on va retrouver... je dirais en premier les architectes, parce que la relation entre l'architecte et le promoteur est très importante. L'architecte conçoit, le promoteur réalise, mais quand ça se passe bien, c'est vraiment un travail main dans la main. Donc ça, c'est le premier acteur important. On a aussi souvent des urbanistes, parce que quand on est dans des opérations d'aménagement, il y a eu une conception à l'échelle du quartier, donc on est parfois dans des opérations et sur des visions à plus long terme. Donc ça, c'est les acteurs du quotidien sur la phase de conception. Bien sûr, il y a les riverains, les citoyens autour des opérations, parce que pour réaliser une opération, je reviens sur Italo Calvino avec cette idée de démolition, c'est souvent un drame avant tout. Les gens, vous venez leur annoncer que leur environnement va être démoli pour ensuite être reconstruit. Dans 99,9% des cas, quelle que soit la qualité du projet, cette destruction, elle vient d'abord créer une gêne, elle vient créer c'est la fin d'une histoire, le début d'une nouvelle histoire. Donc ça, c'est vraiment important, cette liaison avec... et c'est d'ailleurs dans la démystification, en tout cas peut-être qu'on en parlera après, mais dans le rapport entre l'inconscient collectif et le promoteur, ce lien avec le riverain et avec l'environnement local est très fort et très important. Et puis après, bien sûr, on va retrouver les constructeurs, les entreprises, les ingénieurs qui vont accompagner la conception. Si on devient très technique, on parle même des bureaux de contrôle. C'est ce genre d'acteurs qui vont interagir avec nous.
1: Merci pour ces premières précisions. Je vous propose de faire une première pause musicale. Et de revenir juste après sur Cause Commune pour la deuxième partie de l'émission. On va donc écouter une chanson que tu nous as envoyée et qui s'appelle Révolution 909 de Daft Punk.
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0: Nous sommes de retour sur Cause Commune. Nous sommes toujours dans Ainsi va la ville, toujours avec Lolita Olivier et Paul Jarquin pour parler de la promotion immobilière et de ce métier qui consiste à construire pour autrui. Dans un vocabulaire aujourd'hui dépassé, mais qui ne l'était pas alors, je parle de constructeur. C'est promoteur qu'il faudrait dire. Comme on commençait de le faire ici et là, et sans bien comprendre, les textes le montrent, ce que le mot signifiait, ou mieux encore, cachait. Plus personne aujourd'hui ne l'ignore. Si l'on ne sait pas exactement ce qu'ils sont, du moins sait-on, voit-on ce qu'ils ont fait. Ce qui est sûr, c'est qu'ils sont les personnages les plus haïs de notre temps. À côté d'eux, les fermiers généraux, les spéculateurs sur les farines, les affameurs étaient les enfants chéris des Parisiens. En cas de révolution, ils seraient les premiers guillotinés. Sur le parvis de la tour Montparnasse, dont le béton prendrait bien mal le sang, ou sur l'esplanade de la Défense, où, pour la première fois, il y aurait quelque chose à voir valant le déplacement. La liste est prête, et celui-là le sait bien qui, comme disaient les sans-culottes, y passerait le premier. Point n'est besoin de le nommer. N'importe qui, au hasard de la rue, dirait immédiatement son nom. Sur l'échafaud qui l'attend, puisse-t-il être courageux ? Alors, ce texte, de ce brûlot de Louis Chevalier, tiré de L'assassinat de Paris, paru en 1977, parle des promoteurs immobiliers.
1: Pourquoi les habitants, ou ici les auteurs, les intellectuels, les personnes qui réfléchissent à la ville, ont pu parfois avoir peur des promoteurs ? Quelle est cette peur que la violence du texte exprime ici, selon toi ?
2: Je pense que ce qu'on disait tout à l'heure, c'est que le changement, ça fait peur. Quand un promoteur immobilier arrive, on est dans une situation d'équilibre et tout à coup, il va venir démolir, il va venir reconstruire. Donc ça, déjà, c'est un acte fort qui nécessairement... Enfin, le terme haïr, faut abandonner une réalité pour en créer une nouvelle. Les gens n'ont rien demandé. Tout à coup, il y a quelqu'un qui arrive qui leur dit voilà, tout va changer. Des travaux, de la perturbation sonore, olfactive. Enfin, c'est vraiment... c'est violent.
0: Pourquoi c'est nécessaire de changer du coup les quartiers ?
2: On a un besoin de logement. Je pense quand même que si on réfléchit à la question un peu d'intérêt général ou du rôle du promoteur, il faut construire des logements. Si on n'a pas de logement, et c'est le cas aujourd'hui, on a de plus en plus de sans-abri, donc il faut construire.
1: Et lorsque les promoteurs, finalement la profession du promoteur n'existait pas, comment faisait-on pour répondre aux besoins de logement ?
2: Je pense qu'à l'époque, on était plus dans une logique de, appeler ça plus des maîtres d'ouvrage ou des investisseurs. Ce qui a changé, c'est qu'avant, il y avait peut-être une vision plus long terme. Quand on construisait les quartiers, les gens qui prenaient le risque financier ou qui investissaient, eh bien, ils restaient souvent propriétaires sur le long terme, avec plus des locataires. Il y avait beaucoup moins de propriétaires. Donc en ça, effectivement, on peut se questionner sur quelle est la différence par rapport à avant. Mais je pense qu'à l'époque aussi, celui qui venait changer, même si c'était des locataires, celui qui venait changer l'équilibre devait aussi à l'époque être haï.
1: Oui. Alors, par rapport aux craintes justement qui sont liées de manière plus ou moins justifiée bien sûr, mais aux promoteurs, est-ce qu'on peut dire que certains d'entre eux auraient la volonté d'augmenter au maximum justement les profits, les prix des logements, les prix de revient au mètre carré ? Comment ça se passe ? Il y a des situations quand même qui justifient un peu plus cette crainte ?
2: Oui, à partir du moment où on a établi au démarrage la cartographie des promoteurs, les promoteurs banquiers vont avoir comme une logique très financière dans leur analyse. Aujourd'hui, on a un terrain. Sur ce terrain, l'objectif, ça va être de maximiser le nombre de mètres carrés construits pour maximiser le chiffre d'affaires de l'opération. Dans cette logique-là, effectivement, on peut reprocher ou en tout cas, on peut questionner... on arrive dans les questions de densité, de hauteur. Mais regardez, j'ai un jardin, vous venez me construire 5 étages devant chez moi, pourquoi vous en faites autant ? Là, tout à coup, on rentre dans une logique en fait, assez simple et compréhensive de la crainte de... en fait, ils sont juste là pour faire le plus de chiffre d'affaires possible. Et parfois, c'est le cas.
0: C'est intéressant d'ailleurs que tu parles de chiffre d'affaires plutôt que de bénéfices, parce que construire beaucoup de logements, ça peut être aussi une manière de baisser le prix au mètre carré des logements. C'est-à-dire que si on achète un terrain 100 euros, si on y construit 10 logements, on devra forcément les vendre plus cher que si on y construit 15 logements.
2: Tout à fait. Après, là, on commence à rentrer effectivement dans un... dans une logique de réflexion qui n'est pas souvent celle des gens hein, qui habitent tout simplement un quartier. Bon, on ne fait pas toujours la distinction entre chiffre d'affaires et profit. Mais effectivement, la logique, c'est de se dire qu'en règle générale, et après on en arrive à des questions problématiques plus larges, hein, de pourquoi les prix de vente augmentent, bah, si on fixait les prix des terrains, les prix des fonciers, et qu'il n'y avait pas d'augmentation du prix du terrain, bon, bah là, on pourrait dire qu'effectivement, le promoteur, s'il vend plus cher avec un prix du terrain équivalent, bah là, c'est qu'il, tout simplement, il cherche à augmenter son profit. Mais la réalité, c'est que l'inflation, ça a toujours été le cas, ça a été les propriétaires terriens et donc les propriétaires des fonciers qui ont augmenté. Et avec cette augmentation des prix du terrain, bah, les augmentations des prix de vente...
1: Ce que tu es en train de dire, c'est précieux parce que ça rappelle que finalement, le promoteur n'est pas l'unique personne qui est en train d'agir sur un marché, le marché immobilier, et le fait que la ville puisse devenir, disons au moins des morceaux de ville, puisse devenir des marchandises, ce qui est quand même effectivement, objectivement le cas dans de nombreux endroits, ça n'est pas de la responsabilité du promoteur nécessairement. Simplement, il peut participer de plus ou moins près ou de plus ou moins loin. Tout à l'heure, tu as évoqué justement des questions de logique territoriale. Tu as utilisé beaucoup le mot d'identité, etc. Est-ce qu'on pourrait essayer de distinguer justement... quitte à caricaturer un peu, mais disons ce que ferait un mauvais promoteur, c'est-à-dire ne pas se préoccuper de cette logique-là, il y a des cas, on peut les imaginer, et de considérer uniquement justement la ville comme une marchandise, finalement comme une autre, indifférente. C'est des cas qui existent encore, selon toi, souvent, ou c'est plutôt une exception aujourd'hui? Est-ce que c'est des manières de faire, disons, que tu as déjà rencontré dans ta pratique?
2: Bah le mauvais promoteur, effectivement, si on simplifie les choses, il va identifier un terrain sur lequel on peut construire des mètres carrés. Il va essayer de construire le maximum de mètres carrés sur ce terrain en construisant un prix le moins cher possible et en vendant le plus cher possible pour avoir le profit maximum. Ça existe, je ne vais pas vous... Ça existe encore. Alors là, par contre, je ne citerai pas de nom et j'en ai même pas forcément un qui vient. Mais en tout cas, on vit dans un monde où c'est toujours le capitalisme financier qui prédomine et cette façon d'analyser, elle existe.
1: Juste là-dessus.
2: Voilà. C'est le mauvais promoteur.
1: Voilà, mais ce qui me paraît intéressant, c'est qu'au fond, ce n'est pas forcément lui qui est à l'origine de sa propre pratique mauvaise, entre guillemets, mais il y a toujours un choix à un moment de s'inscrire dans une logique qui nous dépasse, qui nous préexiste. On pourrait dire qu'en partie, c'est quelque chose que je te soumets comme ça, qui est une réflexion, mais quelque chose est rompu si, par exemple, en tant que justement financeur, etc., on n'habite même pas de près ou de loin dans le territoire où on introduit justement son financement, on ne met pas les pieds finalement dans la ville où on agit et donc on fait travailler des gens qui sont des promoteurs, qui sont après plus ou moins complices, etc. Mais on met en marche des métiers en les détournant un petit peu de leur sens. Ce serait ça une question. Est-ce que selon toi, le sens même, en fait, voilà, en t'écoutant tout à l'heure, je me disais ça, pour toi, le sens même du métier de promoteur, il y a quelque chose de l'ordre du rapport au territoire, même si ce n'est pas son propre territoire. Est-ce que tu pourrais commenter un peu cette idée-là?
2: Bah oui, je pense que là, on va rentrer dans le gentil promoteur, en tout cas le bon promoteur. On vient de définir le mauvais promoteur, mais je pense que la question du sens, qui d'ailleurs, moi, m'anime au quotidien dans mon métier et qui me permet, malgré que c'est un des métiers les plus haïs, me dire que bah, je suis fier tous les matins d'être promoteur, c'est cette question du sens. À partir du moment où on regarde un terrain ou une opportunité de construire ou de faire la ville, en y mettant du cœur, en ayant une réflexion, une vision sur comment on peut développer ce territoire, quel est son lien avec les habitants, est-ce qu'on peut entraîner les habitants justement dans la conception de ce projet-là, quelle est la vision à très court terme au démarrage de l'opération, pendant le chantier, et quelle est la vision à très long terme, comment on contribue. Ça, c'est des questions que tous les promoteurs, ou en tout cas dans ma vision du métier, devraient se poser. Et il y en a quand même qui se la posent et qui arrivent à très bien travailler avec l'ensemble des acteurs qu'on a identifiés, que sont les riverains, les architectes, et de créer des vraies équipes où, au final, on a des beaux exemples de très belles opérations qui ont de l'âme, qui perdurent et qui
0: vivent dans le temps. Construire des opérations qui ont de l'âme, travailler avec des architectes, se poser la question du bien-être des habitants, tout ça, ça relève finalement de l'intérêt général. Est-ce que c'est le rôle des promoteurs de s'occuper de l'intérêt général?
2: Moi, je pense que oui. C'est pas le rôle du promoteur unique, mais en tout cas, je pense que de toute façon, aujourd'hui, dans la société dans laquelle on vit, avec les problématiques auxquelles on doit faire face, ça devient le rôle de tout le monde de se questionner de l'intérêt général. Si on prend un cas très concret qui est l'écologie et le rapport que le promoteur a par rapport à la question du carbone, des émissions carbone, qui est un des gros enjeux d'aujourd'hui, plus généralement à la question des ressources, à la question de la biodiversité. Le secteur de la construction, donc le promoteur construit en fait pleinement partie, c'est 50% des ressources naturelles, 25% des émissions de carbone et plus d'un tiers de l'eau. Donc c'est le bilan du promoteur est catastrophique, enfin du secteur de la construction, et il y a contribué depuis, si le métier existe depuis 50 ans, pleinement.
0: Oui, le avec l'adage promoteur, bétonneur.
2: Voilà, sachant que bon, après vous, quand on viendra nous dans notre pratique avec les enjeux de la filière bois, avec se questionner justement sur la ressource, quels sont les ingrédients d'un immeuble, eh bien ça vient un peu changer la donne. Mais en tout cas, historiquement, on en parlait, c'est les grands groupes du béton. On a dans les 100 entreprises les plus émettrices de carbone dans le monde, on a beaucoup d'entreprises de ciment, de béton, et derrière, il y a du sable, l'épuisement des ressources. On est en plein dans le questionnement. Donc oui, dans ce sens-là, le promoteur doit avoir un rôle d'intérêt général et doit transformer en profondeur ses pratiques sur la question de l'écologie, sur la question du carbone et donc de la biodiversité aussi.
0: Alors on entend souvent les promoteurs se plaindre des normes qui leur sont imposées par les acteurs publics et expliquer que si on ne construit pas assez de logements, c'est parce qu'il y a des normes qui sont trop compliquées, des règlements d'urbanisme qui pénalisent finalement le fonctionnement d'un marché qui, s'il était autorégulé, permettrait de produire plus de logements. Et effectivement, enfin, sur l'argument qui consiste à dire s'il n'y avait pas de règlement d'urbanisme, eh ben, on pourrait construire 100 étages là où aujourd'hui on ne peut en construire que 5. Donc forcément, ça fait moins de logements. Est-ce que le rôle de l'acteur public dans la régulation de l'activité de construction de la ville doit être revu selon toi? Est-ce que c'est à l'acteur public néanmoins de déterminer ce qui doit être la norme de construction des promoteurs? Par exemple, on arrête de bétonner, on construit avec des matériaux biosourcés, etc. Et comment placer le curseur d'un intérêt général qui, quand il est défini de manière trop rigide par les acteurs publics, bloque tout parce que ça devient impossible à réaliser? Et d'un autre côté, si on voit que souvent, quand il y a zéro règle, c'est pas forcément non plus très propice à la défense de l'intérêt général.
2: C'est sûr que la question de la réglementation, c'est un sujet qui est extrêmement complexe. Je pense que la réponse est à la fois oui et non. Moi, mon intuition personnelle, c'est qu'aujourd'hui, on est arrivé à un stade où il y a beaucoup trop de réglementation. Quand on fait face au code de la construction, au code de l'urbanisme, aux règles européennes, aux règles qu'une municipalité peut avoir, la règle de la communauté d'agglomération, la règle ensuite de la région. On arrive dans des stratifications, si on les met juste les unes à côté des autres, il n'y a plus de sens.
0: Est-ce que tu aurais des exemples de réglementations mal faites ou trop rigides qui ont pénalisé la qualité d'un projet?
2: Oui, je vais en donner deux. Et d'ailleurs, parfois, c'est des sujets qui sont clivants, mais il y en a une, c'est la réglementation handicapée. Quand on fait du logement, 50% des logements doivent être accessibles handicapés. On a fait un immeuble à Montreuil qui était un immeuble en structure bois avec sans ascenseur. Bon, nous on avait prévu de faire au rez-de-chaussée, il y avait deux appartements, les deux on les a fait accessibles handicapés parce que comme il n'y avait pas d'ascenseur, mais par contre on a dû faire des logements accessibles handicapés même au quatrième et au troisième étage de l'immeuble, alors que la réalité c'est qu'il n'y avait aucune possibilité à part de... Si on était un peu pragmatique, qu'un handicapé au troisième ou quatrième étage. Ouais. Donc ça, pour moi, alors c'est un exemple.
0: Tu as le droit de construire des immeubles sans ascenseur, ce qui est meilleur pour la santé des gens, d'ailleurs, et pour...
2: frais d'entretien, bilan écologique, voilà. Santé.
0: Mais par contre, il faut quand même qu'ils soient accessibles aux handicapés. Effectivement, voilà. C'est un peu contradictoire.
2: Bon, un exemple. Un deuxième, et qui là, sur la question de l'écologie, est assez intéressant, c'est qu'en règle générale, quand on veut faire des immeubles sobre au démarrage en filière bois avec des matériaux biosourcés, souvent on se rend compte que les matériaux qui vont être utilisés n'ont pas de règles ou de fiches techniques qui permettent de quantifier leur véritable performance. Nous, on était les premiers à faire des immeubles en structure bois en Île-de-France. Au début, on ne pouvait pas avoir de label, on n'était quasiment pas conforme. Parce qu'ils disaient, oui, mais votre mur en ossature bois, nous, on ne connaît pas ça. Dans le cadre de la réglementation, on ne sait pas le quantifier, ça n'existe pas. Je disais, attendez, c'est 100% renouvelable, c'est extrêmement performant thermiquement. Regardez, on a des études qui le démontrent. Oui, mais nous, ça ne rentre pas dans les cases, monsieur. Donc, à partir de là, souvent, quand on est dans l'innovation sur les questions environnementales, on est dans une période initiale qui est, on n'est pas conforme. Donc, si demain, je prends un exemple là, qui n'est pas réalisé, mais un peu un cas à l'extrême, demain, on va dans le périurbain, on voudrait pas toucher au sol, faire une maison poussée sans fondation, 100% en filière locale, avec de la terre crue, on serait dans la désobéissance civile et ça serait illégal. Et pourtant, ça serait le projet le plus écolo et le plus sobre qui est possible. Donc en ça, aujourd'hui, on arrive quand même à des moments où la réglementation va pas dans le bon sens.
1: Est-ce que ça veut dire, entre les lignes, que la réglementation, elle favoriserait plutôt des pratiques à l'ancienne, des plus gros groupes, ou est-ce que j'ai mal compris ?
2: Oui, bah alors, on va arriver. Alors là, c'était le premier versant de la question qui était de dire la réglementation est problématique. Par contre, vis-à-vis d'un certain nombre de grands groupes, le fait de pousser des démarches comme le biosourcé, le fait d'aller vers des meilleures performances environnementales sur les questions de réglementation thermique, maintenant sur la question du carbone, eh bien, ça fait évoluer certains acteurs qui, eux, n'ont pas dans leur ADN ou dans leur quête de sens, on reprend notre élément de tout à l'heure, un peu le mauvais promoteur. Parce que sinon, on est dans un des secteurs, la construction, qui a le moins innové au cours des 50 dernières années. On a développé des pratiques, on les a standardisées. Aujourd'hui, on est dans une logique où ça fonctionne bien, c'est rentable, on continue. Donc, la réglementation, elle a aussi cette qualité de pouvoir faire évoluer les choses dans la bonne direction. Sur les questions environnementales, et aussi pour défendre quand même les handicapés que j'ai attaqués tout à l'heure, s'il n'y avait pas de réglementation handicapée, peut-être qu'il y a des promoteurs qui feraient que des petits logements non accessibles. Donc voilà, c'est forcément dans certains cas nécessaire.
0: Tu parlais de standardisation à l'instant, c'est aussi souvent une crainte qui est affichée d'une ville qui devient... Qui se ressemblent d'un quartier à l'autre, même d'une ville à l'autre, même d'un continent à l'autre. Et effectivement, l'action de grands, de groupes qui peuvent être parfois internationaux et qui viennent investir leurs capitaux dans la production de la ville à Paris, à Francfort, à Hong Kong ou à Los Angeles, peut favoriser cette standardisation. On était l'autre jour avec Hugo Christie qui parlait même de connardisation de la ville. Et est-ce que pour toi, le promoteur peut avoir un rôle à jouer dans l'identité même esthétique d'une ville? J'imagine qu'il y a un lien aussi avec l'architecture qui peut être plus ou moins fort. Comment se positionner par rapport à ça?
2: C'est vrai qu'on en revient à cette question, est-ce qu'on veut mettre du sens ou pas? Aujourd'hui, il y a des projets, le Sidewalks Lab, c'est à Chicago, je crois, donc c'est la filiale de Google qui se met à faire de la promotion immobilière. Donc moi, c'est le genre de choses qui me fait peur, effectivement. Dans le dernier livre de Bruno Latour, Où atterrir, il est justement dans cette identification d'un de nos gros problèmes qui est la standardisation, la globalisation, mais là, à l'échelle, dans tous les secteurs. On le voit dans la promotion. Aujourd'hui, quand on va dans les grands cœurs de ville, tu citais les grandes capitales mondiales, on a quand même un sentiment justement identitaire, mais de choses qui se ressemblent de plus en plus. Et cette vision du métier, cette façon de faire qui donc existe, vu qu'on en est là aujourd'hui, la seule façon de la rompre, c'est de recréer des identités locales, de refaire avec une autre vision de la ville. Et effectivement, c'est là où le rôle des architectes, mais plus généralement de tous les acteurs qui font, qui fabriquent, on doit se re-questionner sur une identité territoriale. Et puis, on va peut-être parler un peu de ces enjeux de ressources, du lien avec la ressource, les ressources du territoire. Demain, si on construit le Grand Paris en filière bois ou avec de la terre du Grand Paris, en identifiant les ressources nécessaires, peut-être qu'on va même avoir une identité nouvelle. La forêt francilienne, elle est faite de feuillus, de chênes. Peut-être que si on se met à redévelopper ces filières traditionnelles, on pourra donner une nouvelle identité. Et donc là, on est certain qu'on sera différent de Singapour ou du Canada.
0: Est-ce que le promoteur se préoccupe du beau ? Et est-ce qu'il lui est possible de produire une architecture ancrée, vernaculaire ? Est-ce que c'est envisageable, un vernaculaire contemporain produit par la promotion immobilière ?
2: Je pense qu'au début, on disait le premier promoteur qui devait vendre ses grands ensembles du sud de la France et faire rêver, à partir du moment où on fait rêver, on doit se poser la question du beau. Donc oui, je pense que c'est le rôle du promoteur de réfléchir. Après, pourrait entrer dans des grands débats sur ce qu'est le beau. Mais en tout cas, je pense que, et ça, ça a toujours été le cas, hein, parce que chez les grands promoteurs, vous allez trouver des gens qui vont chercher à travailler avec des architectes de renom. Dans les grands ensembles ou dans les grandes opérations, on va souvent avoir aussi des grands architectes. Donc la question du beau, elle se pose. Aujourd'hui, si dans le beau, on intègre un peu une question de l'éthique, de l'esthétisme, bah justement, la liaison avec les filières, la réflexion sur quand on construit, quels sont les ingrédients, enfin, avec quoi on construit, quels sont les matériaux, tout ça, c'est des sujets qui sont assez nouveaux. Mais...
1: Juste par curiosité, parce qu'on parle de beau et d'esthétique, est-ce que le mot de paysage, c'est un mot que vous utilisez, vous, ou les clients que vous avez ?
2: Oui, aujourd'hui, de plus en plus, on sent, et je pense aussi que c'est lié à la question du climat et de la situation qu'on vit aujourd'hui, mais le retour de la nature en ville et du paysage. Alors, quand on est très urbain, hélas, on a rarement de grands paysages, mais en tout cas, juste le fait d'avoir un peu de terre, un peu de vert, que ce soit de l'agriculture urbaine, un potager... Ou des arbres, ça devient vraiment des choses importantes. Et cette question du retour de la nature en ville est de plus en plus présente partout.
0: On va faire une deuxième pause musicale et on se retrouve tout de suite après sur Cause Commune. C'est Do For Love de Tupac.
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0: Nous sommes de retour sur Cause Commune 93.1 et c'est la dernière partie d'Ainsi va la ville. Donc nous sommes toujours avec Paul Jarquin, donc le fondateur de REI Habitat, donc cette société de promotion immobilière que tu as fondée et qui a la particularité de construire en bois. Donc tu évoquais déjà ce choix que vous avez fait. Est-ce que tu pourrais nous dire rapidement quels sont les intérêts et éventuellement quels sont les inconvénients de la construction en bois ? Et voilà, qu'est-ce que ça change, un logement en bois plutôt qu'en béton ?
1: Bah, le premier intérêt, je pense qu'il est avant tout écologique. On a fait le constat tout à l'heure, 25% d'émissions de carbone, 50% d'épuisement des ressources naturelles. Donc le secteur de la construction, il est gravement problématique. La construction bois, bah, c'est pour des raisons très simples, c'est qu'en forêt, l'arbre y grandit. Par la photosynthèse, il vient fixer du carbone. Et quand on le met en œuvre dans une construction bois, dans un immeuble, là, il vient stocker du carbone. Donc le carbone, on parle de puits de carbone parfois. Et donc, en ça, le fait d'utiliser un matériau qui est 100% renouvelable, abondant, et qui a cette caractéristique un peu magique de stocker du carbone, bah, il fait qu'on passe des énergies fossiles. Hein. Le béton, c'est l'utilisation de et l'acier aussi d'énergie fossile à la biomasse.
0: Et alors, du coup, question bête, ça coûte plus cher un logement en bois qu'un logement fait dans un immeuble en béton ?
1: Là, la réponse, je vais dire aussi, c'est oui et non. C'est-à-dire que... Alors moi, j'ai eu la chance, dans le cadre de découverte de la filière bois, de voyager. Il y a des pays comme le Japon, où la construction bois coûte beaucoup moins cher. Le Canada aussi, aux États-Unis.
0: Parce qu'ils savent mieux faire.
1: Parce qu'ils savent mieux faire. Il y a des savoir-faire, il y a des industries qui sont plus importantes. C'est, les entreprises dominantes sont des entreprises de la filière bois. Au Japon, c'est 75% de construction qui sont en bois. En Amérique du Nord, au Canada et aux États-Unis, la maison individuelle, eh bien, c'est 95% en bois. Ce n'est pas parce qu'ils étaient écolos, hein, c'est avant tout pour des raisons économiques. En France, on est le pays du béton. Oui. Donc, à partir de là, les filières sont beaucoup plus organisées et on est encore dans une période où ça coûte un peu plus cher de construire en bois.
0: C'est la réalité qu'il y a un lobby du béton en France. Enfin, voilà, on sait qu'on avait des présidents de la République qui pouvaient être parrains des enfants, des fondateurs ou des dirigeants des groupes de BTP. Aujourd'hui, ça reste la réalité ?
1: Oui. Oui, très clairement. Enfin, moi, je me considère comme un peu un militant de la filière bois. Ça fait 10 ans maintenant qu'on construit et qu'on agit pour promouvoir aussi, promoteur de la filière forêt-bois française. Et souvent, on ne sait pas trop par quelle porte ou par quelle... Mais on se rend compte qu'il y a des freins, il y a des obstacles au développement de cette filière.
2: Et justement, pour mettre en place ce que tu dis, et vu ces difficultés aussi d'organisation, tu nous disais l'importance de construire des nouvelles filières, notamment des filières de biomatériaux comme le bois, dont tu es un acteur très important, mais aussi la terre. Est-ce que tu peux nous raconter en quelques mots, même si c'est difficile de synthétiser,
0: oui,
2: tout ça ?
0: Il faut que nos auditeurs sachent que Paul était aussi le président de l'interprofession de la filière bois en Île-de-France.
1: Tout à fait, effectivement, souvent, quand on parle de bois ou quand on parle de matériaux de construction, on ne fait pas la liaison avec la ressource. Le bois, c'est la forêt. Une des analogies moi, que j'aime utiliser, c'est un ami architecte canadien qui s'appelle Michael Green, qui, quand il fait des présentations de ses projets, il commence par montrer une salade en disant bah, quand on mange une bonne salade, on a envie de savoir eh bien, d'où viennent les produits et est-ce qu'ils sont biologiques ou pas. Aujourd'hui, quand on se pose la question d'un logement ou d'où on habite, on se pose rarement la question mais quels sont les matériaux qu'on a utilisés ? Aujourd'hui, le sable, j'ai déjà dit tout à l'heure, on n'en a plus dans le monde. Le ciment, c'est extrêmement émetteur de carbone. Le bois, c'est la forêt. Donc aujourd'hui, quand on prend la décision de construire en bois, eh bien, nous, ce qu'on fait chez REI, c'est qu'on va jusqu'à réfléchir sur quelle est la provenance des forêts, quelle est la chaîne de valeur. Et donc là, on rentre dans des nouveaux partenariats, des nouveaux acteurs qui émergent, des scieurs, des constructeurs bois. Donc une autre façon aussi de voir le métier est vraiment de la forêt à la ville. Et aujourd'hui, dans des opérations, on a accompagné aussi des marques territoriales forestières, le bois des Alpes. Donc voilà, nous, on va pouvoir vous proposer une opération en bois des Alpes, en bois du Massif central. Et justement, dans cette question d'identité, eh bien, de mettre au centre des nouvelles opérations les questions de filière, les questions de matériaux qui sont centrales aujourd'hui.
2: Et tu nous cites quand même une situation plutôt urgente. Comment on pourrait faire pour aller plus loin ou plus vite ?
1: Bah, c'est là où la réglementation, et on peut attendre des politiques publiques d'être extrêmement radicales et de plus être dans la demi-mesure. Si demain on disait on interdit le béton dans les grandes métropoles, on oblige la construction en filière terre crue, bois, béton de chanvre, tout ce qui est biosourcé, eh bien là, on pourrait avoir des résultats. On créerait des périodes de chaos où les gens diraient « mais c'est pas possible, comment on va s'organiser ?» Mais au moins, on serait dans des stratégies politiques ou en tout cas des visions beaucoup plus ambitieuses. Il y a des villes qui commencent à le faire. Hein. La mairie de Paris, aujourd'hui, son élu à l'urbanisme, Jean-Louis Moussica, a dit après les Jeux Olympiques, on veut plus de béton dans Paris. Donc,
3: après
1: idéalement, alors si ça avait été moi, j'aurais dit dès aujourd'hui, mais en tout cas d'avoir des politiques qui aujourd'hui prennent des positions claires là-dessus, et dans certains cas même, moi je pense que ce sont vraiment des solutions qui vont venir créer du chaos, mais nous obliger à réfléchir autrement, à se poser des nouvelles questions sur la façon de fabriquer et de faire.
3: Il y a un petit chantier bois, celui de la cité d'ailleurs, potentiellement, avec la cathédrale.
1: Tout à fait. J'étais hier au démarrage de l'association pour reconstruire Notre-Dame en bois. Notre parrain, c'est au titre de la présidence de l'interprofession avec Yann Arthus-Bertrand. Donc on est très mobilisés pour démontrer notre capacité de la filière à reconstruire Notre-Dame en bois.
0: Donc on voit finalement avec tout ce que tu dis que être promoteur immobilier, c'est pas seulement construire des immeubles, c'est voir d'où ça vient et avoir une sorte de réflexion plus globale sur la production de la ville. Comment est-ce qu'on en arrive à être promoteur immobilier ? Comment est-ce que toi, tu as eu envie de le devenir et qu'est-ce qu'il faut avoir comme compétences, comme expérience, peut-être comme réseau aussi pour faire ce métier ?
1: Je pense que c'est assez spécifique entre, si on regarde les grands promoteurs, en règle générale, on va trouver des gens qui viennent de structures, des ingénieurs ou d'écoles de commerce. Donc des gens qui vont bien maîtriser la gestion de projet. Après, chez les indépendants et les petits promoteurs, comme on disait, je pense que souvent, moi je le vis aujourd'hui comme un peu comme une vocation, alors très liée, vous avez compris, au développement de la filière bois. C'était la genèse de la prise de décision. Le secteur de la construction, c'est un des secteurs les plus émetteurs. Donc, il faut proposer des solutions. Le bois est une solution concrète. Et un peu avec une vision, avec un bâton de pèlerin, je me suis dit, on va développer la filière bois et on va essayer d'apporter une pierre à l'édifice. Je pense qu'il y a quand même cette notion de vocation. Hein, le sens, la vocation. Et puis, dans mon cas aussi, un peu faire rêver. Hein, ce qu'on disait, ça fait partie du plaisir du métier, de rêver soi-même et de faire rêver les autres, et les acheteurs des futurs logements.
2: Pour conclure peut-être cette partie et puis peut-être même toute cette émission, en quoi ton métier est nécessaire ?
1: Je pense qu'il est nécessaire parce qu'il faut faire du logement, c'est ce qu'on a dit au démarrage. Donc en ça, on a besoin des promoteurs. Et je pense qu'il est nécessaire aussi, comme je disais, pour faire rêver les gens. Quand ils prennent cette décision importante, souvent d'acheter ou de vivre dans un nouveau logement.
2: Et dans la complexité aujourd'hui de tous les acteurs qui fabriquent la ville, tu nous as expliqué avant cette émission que finalement avant, presque le métier de l'architecte dans les années 60 regroupait peut-être tous les métiers. Tu nous as expliqué qu'aujourd'hui, il fallait être peut-être plus nombreux aussi. Est-ce que c'est, le promoteur fait partie de cet équilibre-là de...
1: Oui, moi, je regrette le fait que il y a eu un peu un morcellement ou une espèce de division du travail dans cette fabrique de la ville. Moi, je suis plus dans des relations avec les partenaires avec lesquels on travaille, vraiment à la fois de convivialité, mais vraiment de partenariat, où en fait, le rôle entre l'architecte et le promoteur, je pense, doit être plus imbriqué et dans une vision long terme, peut-être retrouver un peu des urbanistes, architectes, promoteurs, paysagistes ou avec qui porteraient une vision. Je pense que ça peut être un futur pour ce métier.
0: C'est toute la question de l'intégration de la production urbaine, même si aujourd'hui on a encore des règlements qui interdisent aux promoteurs d'exercer deux métiers, celui d'architecte et celui de député. C'est une loi de la 4e République. On s'achemine vers la fin de cette émission. On avait une petite proposition pour toi, Paul, pour terminer cet Ainsi va la ville.
2: Un petit son urbain à te faire écouter et tu peux y réagir après, histoire de sortir de cette émission.
4: Place des Fêtes, je suis derrière le 60. L'affiche derrière, Château Royal de Blois, en Val-de-Loire. Un château à découvrir de jour comme de nuit, à 2 heures de Paris. À gauche, clignote en bleu, Tréca, Epeda, Simons, Dunlopillo. La pharmacie indique 19 degrés 5 Celsius. Je suis rue de Belleville, tout en haut, croisement, rue de Belleporte, rue du Monde en terrasse. C'est sympa.
0: Qu'est-ce que t'évoque cette description d'une ville sympa ?
1: Bah, je dois avouer que là, ce que j'ai principalement entendu, c'est le scooter. Donc, ça m'a rappelé qu'on est à Paris. Ça m'a fait penser à la pollution. Ça m'a fait penser... Alors, j'ai bien aimé aller dans un château, un peu partir de Paris. Ça m'a redonné une envie de nature. J'ai la chance d'habiter dans... J'ai un beau jardin avec presque une petite forêt alors que j'habite à Montreuil. Donc, voilà, quitter la ville pour retourner à la nature. C'est ça que ça m'a évoqué, votre petit bruit.
0: Merci beaucoup, Paul.
2: Merci beaucoup.
3: Merci beaucoup.
0: Voilà, et merci aux auditeurs d'avoir écouté cette émission jusqu'au bout. S'ils nous écoutent, c'est qu'ils l'ont fait. Et à bientôt dans un nouveau numéro d'Ainsi va la ville.

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18: Bien, mesdames, messieurs les ministres, je vous remercie d'être venus à cette réunion de crise autour des révoltes urbaines que nous connaissons autour des établissements scolaires. Alors, malheureusement, Madame la ministre des Armées n'a pas pu nous rejoindre. Elle aurait sans doute été bien utile, vu la situation.
19: Si je peux me permettre, Monsieur le Premier ministre...
18: Permettez-vous ?
19: Oui, il me semble que mes hommes effectuent quand même avec brio le travail de gestion des foules. Le recours à l'armée ne semble donc pas, à mon avis, nécessaire aujourd'hui. Les forces de police ont mis fin à tous les débordements, constaté et interpellé près de 7000 individus, je veux dire. Voilà, oui. Rendez-vous compte, on explose à tous les records de garde à vue aujourd'hui. Oui. Et les médias reprennent nos chiffres en une.
18: Alors, c'est vrai, la police fait du très bon boulot, et d'ailleurs, nous les remercions. Mais manifestement, malgré cela, le mouvement continue fort. Hier, il y avait encore des centaines de milliers de personnes dans la rue. Et le président nous demande de trouver des réponses fermes et rapidement.
20: Exactement, j'ai justement prévu de vous présenter.
18: Alors, s'il vous plaît, monsieur le ministre de l'Éducation, il s'agit de mettre fin aux troubles. Monsieur Nunez, je vous en prie.
19: Oui, merci. Alors, justement, avec mon collègue et ami garde des Sceaux, Gérald Darmanin, nous coordonnons la réponse pour que des poursuites pénales viennent sanctionner ces sauvages. Mm-hmm. Et nous laissons libre cours aux policiers lors des gardes à vue pour qu'ils puissent directement administrer une bonne correction à ces garnements. Mm. Je vais vous dire que l'idée de se révolter et de participer à la vie démocratique va leur passer bien rapidement.
18: Oui, je vois. Le problème, c'est que le mouvement s'étend. Une grande partie des facs sont bloquées et certaines commencent à être occupées, d'après mes informations. Qu'en est-il, monsieur le ministre de l'enseignement supérieur? Monsieur Baptiste ou monsieur Philippe? Je sais jamais. Monsieur Philippe Baptiste?
21: Alors, de notre côté, nous sommes sur la même longueur d'onde et la même position que nos collègues de l'intérieur et de la justice.
20: Et de l'éducation.
21: Et de l'éducation. Fermeté.
18: Bien.
21: Nous avons envoyé une circulaire au président d'université pour leur rappeler qu'il est de leur droit, mais surtout de leur devoir de faire

0: appel aux forces de l'ordre. Je vous propose donc d'ailleurs d'appeler la présidente de l'université Lyon 2 en pointe sur les techniques de contre-insurrection universitaire.
1: Allons-y, faisons ça. Vous êtes sûr qu'elle est là?
2: On doit être occupé en ce moment.
3: Oui, bonjour.
1: Oui, bonjour madame. Monsieur Philippe, non, monsieur Baptiste, nous a fait part de votre grande réussite pour calmer la contestation à Lyon 2. C'est le Premier ministre, hein. Oui, pardon. Pouvez-vous nous en dire un peu plus?
3: Et vous me voyez ravi d'être un exemple à suivre, monsieur le Premier ministre. Maintenant, écoutez-moi, je n'attends plus les blocages. Je ferme préventivement l'ensemble de l'université avant les journées de mobilisation. Et comme aujourd'hui, on ne sait plus quels jours vont être des journées de blocage, j'ai décidé hier, mardi 13, de fermer préventivement l'université pour 5 jours, jusqu'au 18 octobre. Voilà, comme ça, hop,
0: bravo.
3: Ça leur coupe l'herbe sous le pied, pas d'AG, pas de tractage, pas d'organisation. Je mise sur l'épuisement.
1: C'est très bien. On se retrouve sur ce point. Mais est-ce que ça fonctionne? Il n'y aurait pas eu un début d'occupation des locaux hier soir?
3: Oui, une poignée d'enragés. Mais ma main n'a pas tremblé. J'ai pris mon téléphone, j'ai demandé l'intervention de la force publique.
2: Comme moi.
3: Les équipages de la BAC ont été magnifiquement rapides pour intervenir et forcer les occupants à rentrer chez eux. Je vous cache pas que... des policiers ont lancé aux manifestants quelques mots fleuris comme « on a le permis de tuer » ou « bande de tarlouses
1: Ah mince, je crois qu'on a perdu la présidente. Peut-être un dernier point avec vous, monsieur Edouard.
2: Monsieur Geffray. C'est moi. Monsieur le Premier ministre.
1: Allez-y. Comment se déroulent vos opérations de communication?
2: On
1: y vient.
2: Je suis fier d'annoncer que le rythme des plateaux est à la télé, est soutenu, on avance bien. Mm-hmm. On a annoncé là récemment, vous avez dû l'entendre, 3000 enseignants remplaçants. On est au moins 2000 qui ont été réellement affectés.
1: Oui.
2: Ça fait quand même un gros chiffre. Et ça, c'est pas sans faire son petit effet. Comme toujours, ils râlent de devoir travailler. Ils disent qu'un lycée, on a entendu ça aussi, à 120 km de chez eux, ça fait trop loin. Entre nous. Je me permets de vous dire que c'est sûr qu'avec leur vieille Kangoo diesel, ça va faire un peu cher. Ils ont qu'à passer à l'électrique aussi. Et donc la vraie question, monsieur le Premier ministre, c'est quel geste on va pouvoir annoncer dans le budget? Parce que là, c'est le budget, la question.
1: Merci. Je pense qu'on a fait le tour. J'oubliais. Oui, voilà, j'ai déjeuné hier avec monsieur Patrick. Non, monsieur Martin. Décidément, j'ai du mal. Il m'a assuré du soutien du MEDEF dans ce moment difficile que nous traversons.
4: On est à Place Guichard à Lyon et moi je suis là pour soutenir les mouvements lycéens mais aussi pour donner une ampleur plus grande à ce mouvement parce que ça ne concerne pas que les lycéens mais en réalité tout le monde. Moi je suis étudiante à Lyon 2 en administration publique en droit.
5: Est-ce que pour toi le lycée, le collège et le lycée ça doit servir à former une main d'œuvre, à apprendre un travail?
4: Ça doit surtout former une jeunesse, un esprit critique et aussi leur donner la possibilité de devenir indépendant et autonome dans la vie d'adulte et aussi de se trouver soi-même dans ce qu'on veut faire plus tard. C'est pas uniquement fondé sur la capacité à produire et à soutenir l'économie en fait. C'est toute notre vie qui est en jeu et elle doit pas se résumer à notre futur travail non plus. Pour moi, c'est aussi le système économique qu'on doit remettre en place et pas laisser un 8-18 où des travailleurs s'acharnent toute la journée à faire que travailler dans leur vie.
5: Et donc du coup, c'est contre qui qu'il faut maintenir un rapport de force sur ces questions du travail là que tu es en train de développer?
4: Contre les grands patrons, contre l'État. Moi, je pense qu'on dit souvent que le problème de la dette, c'est à cause du système social. Mais moi, je pense que c'est surtout dû à des mesures ces dernières années qui favorisent l'enrichissement des plus grands patrons et des ultra-riches. Et qui fait qu'aujourd'hui, on n'arrive plus à financer notre système social alors qu'avant, on y arrivait très bien. En tout cas, c'est sûr qu'il y a un besoin de redistribution énorme dans notre société et arrêter de démanteler notre système social et notre système de santé et tout ce qu'on met en place et qui est particulier à la France et qu'on aime chez la France. En fait, il faut arrêter d'essayer de le mettre à bas, quoi.
6: Je suis infirmière, je suis syndiquée à la CGT Vinatier. Avec la CGT Vinatier, on a dit qu'on soutenait ce mouvement-là parce que finalement, nos problématiques, elles se rejoignent. Ça va avec une caisse des services publics qui est organisée depuis des dizaines d'années. Et l'école, elle est en lambeaux, l'hôpital, il est en lambeaux. Il y a tout un tas de choses, en fait, qui sont en lambeaux. Et c'est totalement inacceptable. En fait, on a tous besoin du service public.
7: Envers le Front National et la jeunesse. Envers le Front National. Parcoursup, on sait pas comment il marche, on sait pas l'algorithme. En plus, c'est un truc, c'est terrifiant, tout est compté. Si tu peux rater une heure parce que t'es malade, et il va quand même te compter une heure de où t'étais pas là. Et ça va compter dans ton dossier. Et puis même, j'ai vu que dans certains lycées, les heures de blocage, elles ont été comptées. Et dans Parcoursup, du coup, ça va vraiment les mettre à bas, quoi. Du coup, bon, on est un peu insécure là-dessus.
8: Faut pas se laisser faire, faut continuer de bloquer et de manifester tant qu'on n'aura pas eu des vraies réponses du gouvernement.
5: Ils ont bien raison. Il faut pas s'attarder sur la forme. La violence, elle est aussi étatique. Et leur message, moi, je trouve qu'ils sont tout à fait dans le droit de manifester. Ils ont tellement raison sur le fond de revendiquer des meilleures conditions de travail, de revendiquer une autre façon de faire de l'éducatif et de faire de l'éducation. Moi, je suis CPE, conseiller principal d'éducation. Je suis là pour soutenir la manifestation lycéenne, tout simplement. Et puis, en même temps, manifester aussi pour des conditions de travail dans l'éducation nationale. Moi, j'ai commencé en 2014, donc ça fait un peu plus de 10 ans. Chaque année, les circulaires de rentrée qui nous demandent de travailler sur l'état mental des jeunes, bah, c'est vrai, c'est une vraie réalité. Qui nous demandent de travailler sur la lutte contre le harcèlement, c'est vrai également. C'est une réalité sur laquelle il faut bosser. Mais en même temps, moi, je trouve qu'on accompagne très peu ces ambitions-là des moyens financiers. C'est de plus en plus d'injonctions qui nous sont faites et avec lesquelles on doit se débattre. Quoi. On travaille sur la vocation des gens. Moi, je vois pas mal de collègues, y compris professeurs, qui vont s'investir dans des projets qui sont très chronophages, très peu valorisés, très peu rémunérés, et qui vont s'épuiser, mais physiquement et mentalement, pour mener des projets qui sont incroyables. Moi, j'ai des collègues qui ont monté des classes cognitives, par exemple en 6e, on va travailler l'apprentissage autrement. C'est génial, mais ça a pris un temps fou, et au bout de 3-4 ans, quand l'institution ne renouvelle pas les financements, ou quand c'est pas quelque chose qui est porté par d'autres collègues, bah, en fait, ça s'effondre. Mais parce que, bah, au bout d'un moment, c'est comme dans le milieu de la santé. Quand on se base sur la vocation des gens, sur le bon vouloir et sur le volontariat, bah, on s'effondre, quoi, tout simplement.
9: Je suis en général engagé en CDD, plus ou moins long. Les plus longs, ça va être une année scolaire et ça va être des CDD au SMIC. Encore hier, j'étais secrétaire de direction d'un lycée. Voilà, donc c'est un poste à responsabilité évidemment, mais ils nous payent au SMIC sur des périodes voilà, qui varient selon les besoins. Quand on a de la chance, une année scolaire. Évidemment, ils ne payent pas les vacances d'été dans tout ça. Et aujourd'hui, là, je suis dans l'associatif. J'ai pas trop eu la chance d'avoir des CDI jusqu'à maintenant.
10: Et tu t'en sors comment pour la gestion de tes droits auprès de la sécurité sociale, tes arrêts de travail, tes différents types de congés auxquels tu peux avoir droit?
9: Je suis un peu une merde là-dedans. Je prends jamais d'arrêt de travail. Et les rares fois où j'étais malade, j'ai même pas été voir le médecin. Donc, je peux rien dire là-dessus, je suis nul. Alors que je fais de l'administratif, je sais, je fais de l'administratif. Mais quand c'est pour moi, j'ai souvent la flemme. Mais en vrai, on est beaucoup de gens comme ça. Il faut le rappeler, on est beaucoup de gens qui ne prenons pas nos droits. Et il ne faut pas l'oublier, parce que quand on parle des minimes petites fraudes, tout ça, en vrai, c'est rien. Et c'est aussi rien par rapport à tous les gens qui ne prennent pas leurs droits.
11: Bah, je m'appelle Maxime, je suis de Fézin et je viens porter ma solidarité. Voilà.
12: C'est quoi ton quotidien, toi? T'es étudiant, tu bosses, tu fais quoi?
11: Ah, moi je bosse, je suis chauffeur d'engin dans le TP et après l'hiver damage dans les stations. Faut toujours être vigilant parce que surtout quand t'es en centre-ville, quand il y a du monde, faut être super vigilant avec les vélos qui passent derrière, les trottinettes, les angles morts. Moi je suis un peu démolition, terrassement.
12: Okay. Tu fais ça depuis combien de temps?
11: Ça va faire 5 ans et je fais aussi de la carrière.
12: Et ça te plaît ton boulot?
11: Ah bah oui, c'est une passion depuis gamin. Ouais, nickel.
12: Et dernière question, pourquoi tu te retrouves là avec les lycéens, lycéennes et les étudiants?
11: Bah parce que comme ça, je suis content, je porte ma solidarité. Et voilà.
12: On s'entend plus je crois là.
11: Ouais.
12: Bonne manif.
11: C'est cool.
5: Ah, il y a des maçons là qui sont en train de filmer la manif, je vais aller les voir.
13: Je travaille moi.
12: Vous faites quoi?
13: Je fais bâtiment. Faire la finition, faire tout.
5: Vous en pensez quoi de la manifestation?
13: C'est la raison. Ah oui. Parce que là, imagine là, les 10 élèves là, je sais pas combien de personnes à la classe. Presque 30. Et lui où là, les profs? Il est où? Il y a plein au chômage. Il a raison. Comment le travail là? Comment? Regarde, là, les élèves normalement, tout là, le collège ou le lycée. Pourquoi elle est là?
5: Est-ce que vous avez déjà manifesté vous monsieur?
13: Non, franchement non. Jamais.
5: C'est trop difficile avec le travail?
13: Ouais, J'arrive pas. Ça veut dire contrat de travail, n'arrive pas. Hein. Je suis intérimaire comme tout le monde. C'est pas question, on n'a pas le droit. Si j'y vais, mais pas avec le contrat, avec mon travail. Tu sais, pour partir un jour de travail, c'est pas facile avec l'augmentation du gasoil, du tout, des assurances, des trucs qui vont manger là. Si on perdait 2-3 jours après mes enfants, je donne quoi à mes enfants?
5: Si c'est pas indiscret, vous êtes payé combien?
13: Presque 10 006, 007, 008 max. Avec tout l'augmentation maintenant. Ça reste rien à la fin du mois.
5: Ça fait combien de temps que vous avez rejoint le mouvement?
4: Ça fait 2 semaines à peu près.
5: Est-ce que vous aviez l'habitude de vous mobiliser?
4: Non, c'est la première année. Et on est très contente de le faire. Il faut défendre nos droits. Moi, je suis en psychologie dans une fac publique. Et en histoire, une fac publique.
14: Moi, je fais du droit. Je fais un BTS en droit. Moi, je suis en privé, malheureusement. Pas par mon choix. Hein.
5: Est-ce que vous vous inquiétez pour votre travail plus tard?
4: Ah bah bien sûr, ça c'est sûr. Oui, parce que c'est... c'est la condition du pays en général parce que le service public va mal. Donc pour moi c'est un combat populaire, c'est pas qu'un combat lycéen. Les systèmes hospitaliers, les lycéens, les étudiants, je trouve que ça devient vraiment un mouvement national.
14: Moi je vois de plus en plus de personnes, dont moi par exemple, faire des prêts étudiants pour faire leurs études. Alors je trouve pas ça du tout normal de commencer quelque chose en s'endettant. Surtout que moi j'étais obligée d'être dans une école privée à cause de Parcoursup, c'était pas du tout mes choix. Et à cause de ça j'ai dû faire un prêt de 30 000 euros qui est quand même pas rien quoi. Donc voilà.
5: Et tu comptes faire comment pour rembourser après?
14: Bah mes parents vont m'aider, mais ils peuvent pas non plus m'aider parce qu'eux aussi ont des choses à rembourser, des choses à payer. On sait maintenant que la France va mal et que tous les prix augmentent. Donc on a décidé de faire moitié-moitié, mais je sais très bien qu'au début de ma carrière, ça va être très compliqué à rembourser petit à petit, quoi.
5: Ça veut dire que pour travailler, tu t'endettes d'abord, quoi.
14: Oui, c'est ça, exactement. Mon premier salaire, je vais le voir déjà diminuer à cause de mon prêt étudiant.
15: Je suis étudiante à la fac et là, on est contre le régime Macron pour les revendications lycéennes et étudiantes. Je suis à Lyon 2 à Bron. On a notre établissement qui se casse la gueule depuis des années. Et donc voilà, c'est pour tout ça qu'on est là. Moi j'étais au lycée il y a 10 ans, et il y a 10 ans les profs ils parlaient déjà de leurs conditions de travail qui sont désastreuses. Donc voilà, c'est tout ça, cette colère. Et puis la colère contre la répression policière. Là on voit, il s'est rien passé, ils ont commencé à tirer en rigolant, bah, comme d'habitude, comme il se passe partout en France, donc voilà pourquoi on est là. Là on est parti parce qu'on s'est fait gazer. Heureusement qu'il y a plein de gens, enfin, il y a vraiment une mobilisation avec un vrai esprit de collectif. Des gens qui passent du sérum phi. Il y avait une gamine qui pleurait tout à l'heure parce qu'elle était dégoûtée de ce qui se passe. Ça parle de tout ce qui est de tout le régime Macron depuis plus de 10 ans. Voilà. Okay. On attend si on peut passer, parce que normalement la manifestation elle va jusqu'au CCVA, là on est bloqué cours Lafayette depuis plus de 20 minutes. Depuis le début de la manif, ils nous font perdre du temps pour nous mettre en colère encore plus. On voit bien qu'il y a une stratégie derrière.
5: Et là, il y a une cour qui a été prêtée par un commerçant pour que les gens résistent au gaz, c'est ça?
15: Ouais, c'est ça. Ouais.
5: Ça a complètement pété les agences bancaires. La manif a pris un petit tournant offensif, là.
16: Aïe! Aïe! Ah, juste moi.
14: Il y a un truc qui est tombé sur le gars.
5: C'est pas ça, j'aime le faire. Je viens de me prendre un tir de flashball. On se fait charger, putain. Ils sont ouf, ils sont cinglés. Putain, je vais défoncer. Complètement.

Depuis 20 ans, je suis prof, pas prolétaire. Prof dans le secondaire. En collège, depuis 10 ans. Ces derniers jours, j'ai vu beaucoup de mes anciens élèves dans les manifs, avec leurs pancartes pour certains, leurs cache-coups pour d'autres. On était contents, contentes de se recroiser, de se donner brièvement des nouvelles quand les charges de la police le permettaient. J'aime bien ce boulot, j'aime bien voir des ados toute l'année et toutes les années revoir des ados, toujours du même âge. Mon public ne vieillit jamais. Ce métier, je l'ai aussi choisi pour avoir des vacances d'étudiant toute ma vie et pour pas vraiment avoir de chef qui me fait chier. Des chefs, on en a quand même. Mais même si, réforme après réforme, leur pouvoir s'accroît, il reste limité. Il y a le chef d'établissement qui peut nous emmerder en organisant des réunions inutiles et en faisant de sales emplois du temps, mais c'est pas vraiment notre supérieur. Principalement, le principal est là pour faire fonctionner l'établissement avec de moins en moins de moyens qui lui sont donnés. Il administre l'austérité. Concrètement, ça veut dire que si on veut faire un peu plus, des clubs le temps de midi, organiser des sorties, prendre beaucoup de temps pour accueillir le mieux possible les élèves à besoins spécifiques, on le fait bénévolement, ou presque. Nos vrais supérieurs, pour les profs, ce sont nos inspecteurs. On les voit quasiment jamais. En 20 ans, j'en ai vu 4 dans ma classe. On est donc plutôt peinards. Les chefs, j'en ai rencontré quand je faisais des boulots d'été en intérim pendant mes études. J'étais inscrit chez Adeco et Manpower et pendant 5 ans, j'ai enchaîné pas mal de trucs différents. J'ai balayé une route en travaux pendant qu'une pelleteuse creusait un fossé sur le bas-côté. Après le repas, le conducteur de l'engin, comme à peu près tout le monde sur le chantier, était complètement bourré. Avec un collègue qui était plutôt tourné sur le pétard, on restait assis loin du danger et personne ne voyait qu'on foutait plus rien. À Intermarché, je bossais en rayon liquide. J'avais un transpalette électrique pour réagencer à partir de 5h du matin les jus, les sirops, les sodas. Le premier jour, quand j'ai voulu déposer la palette de bouteilles d'eau, j'ai déplacé le rayon entier avec le transpalette. C'est hyper sensible cette machine. Le chef de rayon m'a eu direct dans le pif. Quand un matin il m'a mis une charge parce qu'à l'ouverture du magasin j'avais pas fini de le mettre le coca en rayon, je lui ai dit d'aller se faire enculer et je me suis barré. À l'époque, on m'avait pas encore dit que c'était une insulte homophobe, tout le monde disait ça en Haute-Marne. J'ai aussi porté d'immenses plaques de placo à la BA 113, une base militaire à Saint-Dizier où ils construisaient des simulateurs de vol pour le Rafale, l'avion de chasse de l'armée de l'air française. Je devais monter au deuxième étage ces immenses plaques et ils n'avaient embauché qu'un seul type pour ça. C'était moi. Et vu que je suis ni grand ni très fort, je me suis niqué le dos au bout de la troisième plaque. Ensuite, j'ai essentiellement fumé des joints sur la pelouse en bas du simulateur et je suis pas revenu le lendemain. Le truc que j'ai le plus fait, c'est travailler dans des silos l'été. Je réceptionnais les céréales livrées par les paysans du coin à la coopérative. Quand il arrivait au silo, je pesais le tracteur à sa remorque, je prenais un échantillon de blé, d'orge ou de colza, je testais sa teneur en humidité, en protéines, son calibre aussi, et puis je le repesais après qu'il ait déchargé son grain, puis je refilais au paysan un bon qui lui permettait d'être payé. Le matin, on devait aussi remplir de gros camions, ça permettait de vider tous les jours le silo pendant les moissons. Un matin, où j'avais pas dormi de la nuit, parce qu'on avait fait une grosse fête dans une forêt, je me suis complètement foiré dans le remplissage du camion. Le camion, il devait se mettre en dessous du silo, moi je tirais sur une chaîne qui ouvrait une trappe, et là le blé se versait dans la remorque. Sauf que ce matin-là, j'ai tiré de travers sur la chaîne. La trappe s'est ouverte, mais j'ai jamais pu la refermer. La cellule du silo s'est entièrement vidée sur le camion. Un tas immense de céréales recouvrait le camion. On voyait plus la remorque. La grosse, grosse boulette. Le chauffeur m'a hurlé dessus. Espèce de connard de baba cool. Je portais des dreads. Ça, c'est pareil, c'est plus tard qu'on m'a dit que c'était pas cool pour un petit blanc. Va plutôt fumer des joints que nous faire chier quand on sait pas travailler et quand nous on travaille. T'as plutôt intérêt de réparer ta connerie et fis ça. Mon chef, qui était plutôt cool, m'a filé une pelle et un balai et il a tapé la discute avec le chauffeur pour le faire redescendre. J'ai pelleté toute la journée. Merde.

0: Il y a l'intérim, il y a le salariat, les jobs saisonniers, et puis il y a aussi le travail domestique qui peut prendre tant d'heures dans la semaine et qui n'est pas rémunéré. Il y a le bénévolat, le travail qu'on choisit de faire, pas pour l'argent, mais pourquoi alors ? Il y a le travail obligé. Des membres de la famille peuvent se retrouver à devoir accompagner et aider leurs proches, ce qui les met dans une situation d'aidante. Le travail des aidantes, un travail invisible, souvent tu et caché, par honte ou par nécessité.
1: J'ai appris des techniques d'ergo et de kinésithérapie à 16 ans pour installer ma mère dans son fauteuil roulant parce que je me faisais trop mal au dos. Je me suis formée à des tas de choses que j'aurais aimé oublier immédiatement. Des choses dont je n'ai jamais réussi à parler et dont je ne parle toujours pas des années après. J'ai appris dans l'urgence aussi parce que j'avais pas le choix. Et je suis rentrée de l'école avec la boule au ventre, en pensant à tout ce travail que j'avais à faire avant de faire mes devoirs. Il y a aussi des choses qu'on m'a pas appris et que j'aurais adoré savoir. On n'aide pas les aidantes. On s'en fout des aidantes.
0: La société attribue un rôle naturel de solidarité à la famille et l'État laisse reposer la solidarité nationale sur les proches. Devenir aidant a des impacts sur la vie quotidienne. Fragilisation financière, voire précarité, santé mise en danger, vie familiale et professionnelle bouleversée, solitude, voire oubli de soi, absence de vie sociale. Beaucoup d'enfants doivent s'occuper de leurs parents handicapés. Beaucoup de parents doivent s'occuper de leurs enfants handicapés. Ce sont souvent les mères qui renoncent à leur emploi et se rendent dépendantes du salaire de leur conjoint.
2: Dans mon rapport au travail, on peut dire que je suis partie du mauvais pied. Quand en terminale, on m'a appris en cours de philo que l'étymologie du mot vient de tripalium, qui est un instrument de torture, ça m'a bien échaudée. Du coup, assez vite pour moi, le travail était synonyme d'aliénation et rendait malheureuse. L'exploitation de la classe laborieuse par le patronat, les corps abîmés, les 5 semaines de congés payés qui ne sont que des miettes, et les slogans comme « travail consomme » ou encore mon préféré, « le réveil sonne », première humiliation de la journée. Je prenais donc l'oisiveté et j'écoutais René Binamé à fond dans mes oreilles.

Quand ma mère me disait de chercher du taf l'été, je refusais catégoriquement. Bon, plus tard, il a bien fallu que je travaille pour pouvoir payer mon loyer, ma bouffe, mes activités. Et j'ai découvert que c'était possible, en fait, de trouver un travail où on se sent utile, où on peut même s'épanouir, à condition bien sûr de ne pas y laisser sa santé, ou tout son temps, ou toute son énergie. Et finalement, au-delà du travail en lui-même, j'ai compris que pour moi, ce qui est problématique dans cette activité, c'est son caractère contraignant. Ne pas pouvoir disposer de mon temps comme je l'entends. Être obligé de m'organiser avec des personnes qui sont mon opposé. Parfois avec des personnes qui sont de droite. De droite, vous imaginez, l'enfer. Parfois, on doit même obéir à des chefs qui donnent des ordres idiots, alors que, bon, à la base, l'idée pour moi, c'était ni Dieu ni maître. Bon, ce que je regrette aujourd'hui, c'est de devoir travailler les mercredis. Ça m'empêche de venir préparer l'émission avec les potes, et ça, c'est quand même triste. Du coup, je suis obligée d'écrire ce texte sur un coin de table, pendant une réunion d'équipe, en ayant l'air d'être très concentrée sur ce qui se dit. Mais c'est là aussi l'enjeu de détourner le temps de travail, réussir à être payé en faisant complètement autre chose sur ses heures. Enfin, bon, quand je dis payé, actuellement, moi, je suis à 1€ de l'heure, vu que je suis stagiaire. Ce qui est proprement scandaleux, bon, quand je parlais d'exploitation. Alors, c'est pour ça, entre autres, que je serai samedi dans la rue avec mes collègues de promo pour manifester. Bon, rendez-vous 11h à Bellecour, et à 15h aussi. Et c'est ça qui est chouette aussi au travail, tisser des liens, créer des solidarités, se mobiliser collectivement entre personnes qui subissent les mêmes problématiques et se sentir fort et forte, tous et toutes ensemble.

0: Oh putain, mais il s'est niqué le con là.
1: Oh, appelle les pompiers là, c'est grave. Non, bouge pas mon gars, bouge pas, ça va aller.
2: La terreur sur leur visage qu'elles ont découvert, sans le savoir, la détermination que peut avoir un jeune travailleur quand il ne peut plus aller travailler pour un salaire de merde dans des hangars surchauffés par un mois de juillet caniculaire. Énième boulot à la con pour une boîte d'intérim qui prenait les gens pour des unités de travail juste bonnes à travailler et leur faire du blé. Agence qui, quelques semaines plus tard, me virera pour leur avoir fait une maintenance informatique à la sauce bas-relief. Pimenter la sauce. Mais c'est une autre histoire. Alors le boulot, c'est la maintenance dans un centre de tri. En gros, il y a d'un côté des semi-remorques qui arrivent remplis de colis. Il faut les décharger. Ensuite, il faut les trier pour faire des palettes, puis charger d'autres camions sur le quai d'en face avec ces fameuses palettes. Bon, les collègues sont pas les plus agréables que ça. Bon, pff. Mais le gars au-dessus de moi, ou le patron d'ailleurs, je sais même pas vraiment, c'est un vrai connard. C'est lui qui remplit et signe les feuilles d'heures travaillées et qui les envoie à la boîte d'intérim. Et ce bâtard, régulièrement, oublie d'envoyer des feuilles ou ne compte pas les heures. Moi, je suis un chien sur ça, donc je me prends régulièrement la tête avec lui et il faut ferrailler dur à chaque fois pour se faire payer toutes les heures. Ça fait 3 semaines que je bosse ici, je commence à en avoir ras la haute. J'ai 20 ans, je sors du CPE, je suis sauvage et je lis à ce moment-là de la grève sauvage à l'autogestion généralisée de Van Egem, alias Rat Geb. Dans ce bouquin, il parle de sabotage en tout genre sur le lieu de travail. De cette lecture, germe une idée. Si je n'ai pas de machine à saboter pour ralentir ou arrêter le boulot, je peux me dire que je suis la machine et qu'il faut casser cette machine. Donc, va pour un accident de travail. Et puis ça veut dire être payé sans aller travailler. Chien, petit chef à la con. Je réfléchis donc à me blesser sur mon lieu de travail, assez lourdement pour ne plus y revenir, mais sans trop de conséquences pour ma santé à long terme. Mais comment? À part me faire renverser par un camion, bon, il me faut donc un outil. Un outil. Bingo. L'atelier. Celui attenant au hangar où l'on répare les transpalettes, les palettes cassées et tout le merdier. Je tiens mon plan de désertion. Un matin, je prends mon service à 4h du matin, je prends une palette cassée, me dirige vers l'atelier pour la réparer avant de m'en servir, normal. Je me mets à l'établi. Bon, j'ai la boule au ventre depuis que je me suis réveillé, mais c'est maintenant. Je me dis, serre les dents, trop c'est trop, et pense aux prochaines semaines de vacances, tout frais payé par l'intérim. Je saisis la péteuse, autrement dit la cloueuse pneumatique, mets ma main sur la palette, et vlan, je me cloue la main. Oh putain, ça fait mal. Mais j'ai parfaitement visé, entre le pouce et l'index. Ce gros muscle qui dans ma tête ne craint rien. Je gueule, putain que je gueule. Des collègues arrivent, le petit chef aussi, il se chie dessus le con. Pourtant, pas trop de sang en final. Je ramasse, la douleur se diffuse dans le bras, c'est hardcore. Par contre, dans moi, je souris comme jamais. Ça y est, je suis libéré. Et puis c'est beau, hein, cette main clouée, ce barouf partout. Bon, le SAMU arrive. Piqûre dans la main pour anesthésier, on retire le clou, direction l'hôpital, vaccin anti-tétanos, pas de nerf touché, bien joué BR. Un gros pansement et 4 semaines d'arrêt. Renouvelable. J'aurai au final 2 mois tranquille, jackpot. Plus tard, je me blesserai volontairement à plusieurs reprises, pour ne pas y travailler bien sûr, entourant des méthodes moins douloureuses mais tout autant spectaculaires. Aujourd'hui ma main, ça va super, pas de séquelles, pas de cicatrices, et une putain d'histoire à raconter.

0: Il a 3 semaines.
1: Et ça a été ?
0: Oui, très bien. Il est né un peu en avance, mais j'ai pas à me plaindre. Toute la grossesse s'est bien passée.
1: Bon, ben, tant mieux. Et du coup, vous avez accouché où ?
0: À Trousseau, dans le 12e.
1: Ok. Je peux te tutoyer, peut-être ?
0: Oui, bien sûr.
1: Alors, donc, on va reprendre de manière chronologique, si ça te va. Donc, la date de conception, c'était quand ?
0: Alors, je suis tombée enceinte le 12 février, a priori.
1: Ok, et tu l'as déclarée quand ?
0: La semaine qui a suivi, juste après les analyses confirmant ma grossesse.
1: Et là, du coup, ça bloque ?
0: Oui, ça a tout de suite bloqué. Mais reprenons, je te fais une synthèse. Je suis intermittente, alors je travaille de manière discontinue, pas tous les jours en gros. Quand je travaille pas, je reçois mes indemnisations de France Travail. De ce côté-là, ça roule. Je leur ai déclaré ma demande de congé maternité comme il se doit. Et comme tu l'imagines, mes droits chômage ont donc été stoppés direct. J'ai donc écrit à la caisse primaire d'assurance maladie pour déclarer mon congé maternité et qu'elle prenne le relais.
1: Bah oui, oui, oui, très bien. Bah, de toute façon, la sécurité sociale, elle est là pour ça. Donc tu l'as envoyé à la CPAM de ton secteur, on est d'accord ?
0: Oui, oui, c'est ça, la CPAM de mon lieu de résidence.
1: Ok, très bien.
0: Et depuis, malgré mes nombreuses relances, j'ai toujours rien perçu. Toujours pas de revenus. Et je peux pas aller travailler. Et j'ai pas non plus de chômage, comme mon dossier à France Travail est encore bloqué.
1: Ok, alors donc déjà, les choses essentielles à se redire, tu me dis, hein, si je fais des erreurs, en tant qu'intermittente, les contrats que tu as, c'est pas des contrats au régime général. T'as jamais déclaré de CDD ou de CDI.
0: Oui, c'est ça.
1: Ok, alors, bah, ce qu'on va faire, c'est que je vais te présenter 2 personnes qui font partie du collectif des matermittentes. Mm-hmm. En fait, elles ont créé un groupe pour aider des personnes qui sont dans ce genre de situation, comme toi. Parce qu'en fait, à la CPAM, donc à la Sécu, en fait, ils racontent que des conneries sur nos droits de travailleuses précaires. Oh,
0: mais c'est génial, je t'écoute tout de suite.
2: Eh bien, bonjour, je m'appelle Emmeline Bizery, je suis intermittente, technicienne dans le cinéma et l'audiovisuel. Et j'ai eu l'occasion de me rapprocher du collectif matermittente parce que dans ma vie personnelle, j'ai eu l'occasion d'être enceinte 2 fois. Et la première grossesse, médicalement, s'est très bien passée, mais administrativement, ça a été une catastrophe. Un mois avant le début de mon congé maternité, j'ai appris qu'en tant qu'intermittente, je n'étais pas raffiliée à la bonne caisse de sécurité sociale. Le changement d'affiliation a été assez rapide, mais quand il a fallu gérer ma demande de congé maternité, autant eux que moi, on tombait un peu des nues de savoir comment gérer cette situation, de savoir de quel texte je relevais. Et donc j'ai fait les démarches telles qu'ils me le demandaient. Donc à chaque fois que j'appelais la CPAM pour avoir une information de qu'est-ce qu'il fallait que je donne comme pièce, à chaque fois ils me demandaient toujours d'autres pièces que je comprenais pas d'où ça pouvait venir, mais je fournissais à chaque fois et en plusieurs exemplaires. Tout ça pour commencer le congé maternité sans avoir d'indemnité, donc d'être radiée du côté de France Travail pour basculer sur le congé maternité qui n'était donc pas rémunéré. Et arriver à la fin de mon congé maternité, d'avoir une conseillère qui me dit « Ah, c'est bon, ça y est, on a pu enfin traiter votre congé et il se trouve que vous aurez un petit millier d'euros. » Mais c'est un montant pour ce mois-ci ou c'est pour la totalité du congé ? À ma seconde grossesse, je me suis fait accompagner du collectif et j'ai compris qu'est-ce qui n'avait pas marché sur ce premier congé. Et je peux dire que l'erreur dépend complètement de la CPAM. C'est-à-dire que c'est un mauvais traitement de mon dossier par la CPAM parce que tout usager potentiellement a droit à un congé maternité. Il y a 2 phases dans le congé maternité. Il y a d'abord les conditions d'ouverture de droit et ensuite le calcul de l'indemnité. C'est là où le statut d'intermittent, il est un peu différent du régime général. C'est qu'il y en a plusieurs conditions pour dire que oui, on a droit à un congé maternité. Et après, on se pose sur comment on le calcule. La CPAM rentre sur des façons de penser qui sont collées au régime général ou des situations d'interruption de travail d'un CDD ou d'un CDI et non pas de travail discontinu dont relèvent les intermittents, les saisonniers, les intérimaires. Régulièrement, quand on appelle la CPAM et qu'on a un conseiller de la CPAM, une conseillère de la CPAM au téléphone, il nous donne des informations qui en fait sont fausses. Parce que le régime général, ce qui se passe, c'est que vous avez travaillé, votre employeur prend le relais de la CPAM pour le congé maternité, donc la gestion du dossier est beaucoup plus simple. Il y a cette spécificité des emplois à caractère discontinu qui fait l'office d'une circulaire spécifique qui fait que la plupart du temps, les conseillers ne se réfèrent pas à cette circulaire et font comme si c'était du régime général. Et c'est là où souvent il y a l'erreur. Et après, le deuxième gros problème, c'est sur le calcul de l'indemnité avec souvent la non-prise en compte de certaines informations, que ce soit les congés spectacles, que ce soit les jours indemnisés par Pôle emploi, enfin France Travail par rapport au calcul de l'indemnité. Voilà, il y a vraiment la phase d'ouverture de droit et ensuite la phase de calcul d'indemnité. Dans mon cas, c'était les deux.
3: Je m'appelle Jacqueline Geffraud, je suis régisseuse générale au Fourneau, un centre national d'art de rue et de l'espace public à Brest. Avant, j'étais intermittente plus de 10 ans. Je milite dans le collectif des intermittentes depuis le Covid, je les ai rejoints. C'est un collectif qui existe depuis 2009 parce qu'il y a eu du coup un regroupement de femmes intermittentes qui se sont vues bloquer leurs droits par France Travail, où France Travail leur demandait de rembourser l'intégralité de leur congé maternité. Elles se sont réunies, elles ont milité, elles ont saisi le défenseur des droits, elles ont gagné. À la suite de ça, c'était bon, bah qu'est-ce qu'on fait de cette histoire? Et puis ben, elles ont continué. Avec un angle surtout axé sur la maternité, qui est en train de s'ouvrir depuis plusieurs années sur l'arrêt maladie, l'accident du travail. Qu'est-ce que c'est les intermittentes? Les intermittentes, c'est surtout un site d'abord qu'on peut consulter, qui donne des stimulateurs, qui permet justement aux intermittents d'être autonomes dans la construction de leur dossier, parce qu'en effet, si nous on construit pas notre dossier, si on ne le dépense pas de nous-mêmes à la CPM, ben on accède soit mal, soit pas à nos droits. Première discrimination, puisque quand on tombe dans le coma, c'est compliqué de faire remplir un tableur Excel. On a un rôle d'information, après on a un rôle où on aide les gens au cas par cas, parce que là on en a de plus en plus des gens qui multiplient des statuts d'artistes-auteurs, d'intermittents du spectacle, d'auto-entrepreneurs, etc. Ils peuvent nous poser des questions et on va les aider au cas par cas pour constituer leur dossier. Donc on se débrouille pour que le dossier soit au mieux construit côté intermittent, ensuite on l'envoie à la CPM et on va du message de réclamation au procès. Voilà, c'est important de dire que nous sommes toutes bénévoles, que nous sommes toutes parents. Et ça reste une association et une activité qu'on fait quand on est dispo. Je pense qu'on est 6 actives et on doit être 10 au total. En 2024, on était à 750 dossiers aidés à l'année et on fonctionne au don. Jusqu'ici, on arrive à faire ce qu'on a à faire, c'est-à-dire financer les procès quand c'est nécessaire pour les personnes qui n'ont pas les moyens de financer leur avocat. On peut leur financer l'avocat grâce aux dons des autres personnes qu'on a aidées. Donc c'est un système de solidarité. Et moi, j'ai aussi besoin aussi de dire que la maternité, on ne milite pas contre la CPM, on milite pour la sécurité sociale. Que c'est un principe de solidarité et que ça nous anime toutes. C'est le principe que j'aime beaucoup répéter d'Ambroise Croizat, c'est tout le monde donne en fonction de ses moyens et tout le monde prend en fonction de ses besoins. Et c'est juste rappeler que les trois mois où je me suis retrouvée sans aucun revenu, où Emeline s'est retrouvée sans aucun revenu avec un bébé, etc., à un moment, en fait, c'est toujours les moments où on est le plus fragile dans nos vies. J'ai eu la même chose il y a très peu de temps avec un accident du travail. Quand t'es en coquille à l'hôpital et que tu sais que ça va être la merde et t'y vas quand même et tu le déclares, parce qu'en fait ça te pousse à ne pas déclarer et ça te pousse à ne pas prendre tes droits. Et donc du coup ne pas prendre ses droits, eh ben, c'est éliminer le principe de solidarité et de sécurité sociale. Ben, je trouve ça injuste parce que le principe de la sécurité sociale ça a toujours été de du coup prendre soin des plus fragiles. Et là on est dans un fonctionnement où en fait les plus fragiles n'ont plus accès. Parce que si j'avais été en CDI, la question se serait pas posée. Et j'aurais pas fait de crédit à la consommation, et je me serais pas tapé 2 jours à la CPM à expliquer, et j'aurais pas appelé 150 syndicats. En fait, ça veut dire que si je me casse la cheville dans la rue, si je déclare mon arrêt maladie, je sais qu'il y aura forcément un battement de 15 jours à 3 mois, où je vais sans doute me retrouver sans aucun revenu de la CPM. Je vais, par contre, me faire radier très rapidement de France Travail, hein, au moment T, je touche plus mes droits à France Travail, je suis radié. Et donc, du coup, je suis complètement précaire pendant ces 3 mois, et en plus, je ne peux pas travailler, puisque j'ai ma cheville qui est cassée.

0: Nous, ma intermittente, on dira toujours aux gens de déclarer leurs arrêts maladie parce qu'on lutte pour la sécurité sociale et qu'à un moment donné, à force de plus prendre ses droits, ben, ils vont disparaître. Mais on est dans un truc absurde. Et donc nous, ce qu'on aimerait, c'est que le plafond soit plus haut pour l'arrêt maladie, qu'il y ait un plancher. Parce qu'en fait, en effet, si le plancher était calé sur le chômage, eh ben nous, on pourrait dire, bah oui, t'as tout intérêt à poser ton arrêt maladie. Ça, et il y a aussi le fait qu'on aimerait que, comme le congé maternité, comme l'accident de travail, les jours d'arrêt comptent 5 heures par jour. Ça sécurise en fait le prochain statut. Parce qu'il y a le double effet qui se coule, c'est au moment T, j'ai plus d'argent, mais en plus les conséquences, c'est que mon arrêt maladie ne compte pas en heure, ma date anniversaire ne bouge pas, et donc en plus, je vais perdre mon statut. On ne va pas envisager qu'il n'y a plus la sécurité sociale, on va juste rappeler à la sécurité sociale qu'on existe régulièrement. Et que, en fait, oui, il y a les institutions, mais de toute façon, les institutions ne nous ont jamais donné nos droits. On est allé les chercher. Et les droits, ça s'arrache, en fait.
1: L'UNEDIC, l'institution qui paie l'intermittence, mais aussi les allocations chômage, est menacée dans le dernier budget de l'ère Macron. Ce budget de massacre social, qui sera présenté dans les semaines qui viennent, prévoit des dizaines de milliards d'euros d'économies dans les services publics. Pour résorber la dette, sacro-saint objectif des régimes néolibéraux, le gouvernement prévoit de ponctionner 1 milliard d'euros sur le budget excédentaire de l'UNEDIC.
2: L'UNEDIC appauvrie par l'État. C'est le symbole d'une révolution conservatrice concernant la sécurité sociale, entamée il y a plusieurs décennies. Détricoter la sécu et la rendre déficitaire, ce sont les objectifs des capitalistes et des gouvernements depuis sa création.
3: La sécurité sociale est créée par les communistes et les syndicalistes pendant, puis après la Seconde Guerre mondiale. Ils créent un régime général unifié, géré par les travailleurs et travailleuses, et autonome de l'État. Ce nouveau système vise, je cite, « à assurer à tous les citoyens des moyens d'existence dans tous les cas où ils sont incapables de se le procurer par le travail ». Il rassemble, en une seule caisse, toutes les formes antérieures d'assurance sociale et finance l'ensemble par une cotisation interprofessionnelle à taux unique. En France, en 1945, une partie du salaire est donc socialisée. C'est la fameuse différence entre le salaire brut et le salaire net. La différence entre les deux est justement la part de ces cotisations sociales payées par les employeurs. À la sortie de la guerre, cela représente près d'un tiers de la masse totale des salaires. Une grande partie de l'économie est donc tirée des griffes du capital. Cette caisse est gérée de manière paritaire par des représentants élus des travailleurs, comptant pour les deux tiers, et du patronat, comptant pour un tiers. Les travailleurs-travailleuses font alors la preuve de leur capacité à gérer en autogestion un budget équivalent à celui de l'État.
2: Vent debout contre ce communisme déjà là, et face à la menace d'une CGT trop puissante, les réactionnaires cherchent à rendre le pouvoir au patronat. Prise en 1967 sous la présidence de De Gaulle, les ordonnances Jeanneney instaurent la parité, moitié salarié et moitié employeur. Les ordonnances suppriment aussi l'élection des conseils, coupant les administrateurs des caisses du monde du travail.
1: Et aussi, ces ordonnances divisent la Sécu en trois branches autonomes. La branche vieillesse, la branche assurance maladie et la branche chômage. Et ça, c'est une belle arnaque. Parce que ça permet de pointer du doigt la branche qui serait en déficit, sans possibilité d'équilibrer par les autres branches. C'est à partir de là qu'on va parler du trou de la Sécu.
3: Une super opportunité de mettre à bas cette utopie réelle. La Sécu est de moins en moins gérée par les travailleurs et de plus en plus par des administrateurs. On assiste alors à une bureaucratisation et une complexification de la gestion. En matière de financement aussi, l'État change les règles. En 1991, la CSG, Contribution Sociale Généralisée, est créée. Les cotisations sociales prennent moins de place dans le financement, contrairement à l'impôt qui replace l'État au cœur du système de la Sécu. Et la suite ? Eh bien, on la connaît. Le rétrécissement de la prise en charge, les réformes des retraites à répétition, le durcissement des conditions d'accès au RSA, au chômage ou encore le non-remboursement de certains médicaments. Que des mesures de bâtard de la part de gouvernants qui méprisent nos existences.
2: Mais peut-être que la bataille de la Sécu n'est pas terminée et qu'il nous revient de nous battre pour son élargissement et pour le monde qu'elle portait en germe.
3: Mayday à la radio et dans la lutte des classes. comme en manif, on déborde, on est ensemble jusqu'après 19h.

0: c'est dur, putain.
1: Quand est-ce que ça démarre une révolte de jeunes? Pour la séquence actuelle que vit la Belgique francophone, peut-être que la première scène est un rassemblement devant le Parlement de la Communauté française, ou Fédération Wallonie-Bruxelles. Cela fait des mois que les enseignants font grève et manifestent pour empêcher le vote d'un décret de la ministre Glatini.
2: Alors Glatini, c'est la ministre en charge de l'éducation en Belgique.
1: Je l'ai pas dit?
2: Non, tu l'as pas dit.
1: Ouais, bah Glatini, c'est un peu leur Édouard Geoffrey aux Belges.
2: Qui ça?
1: Édouard Geoffrey, le ministre de l'Éducation nationale en France.
2: Ah ouais, moi je croyais que c'était Elisabeth Borne.
1: Ah non, non, ça a changé.
2: Et avant Elisabeth Borne, c'était qui?
1: Bah avant, il y a eu Anne Jeuntet, Nicole Belloubet, Amélie Oudéa-Castéra.
2: Il n'y a pas eu Gabriel Attal aussi?
1: Si, ça c'était avant. Et avant Gabriel Attal, c'était Pap Ndiaye.
2: Ah ouais.
1: Et encore avant lui, en 2017, c'était Jean-Michel Blanquer.
2: Oh, putain, Jean-Michel Blanquer, on l'avait presque oublié lui. Bon, dis.
1: Ouais.
2: Si je compte bien, ça fait 8 ministres en 9 ans.
1: C'est ça.
2: En moyenne, un par an.
1: Quasi.
2: Bon, on en était où là?
1: On en était à Glatini.
2: Ah oui, la ministre de l'Éducation nationale en Belgique.
1: Elle-même.
2: Qui va les forcer à travailler plus pour gagner pareil.
1: Ouais.
2: Qui réduit les budgets pour les fournitures scolaires et pour les cantines gratuites dans les écoles. Mais qui augmente le Minerval dans les grandes écoles?
1: Alors, le Minerval, c'est quoi ça?
2: Alors, le Minerval, c'est comme ça qu'on appelle les frais d'inscription dans l'enseignement supérieur en Belgique.
1: Avec, en arrière-fond, le programme de casse sociale du gouvernement fédéral, qui d'un côté exclut brutalement des centaines de milliers de travailleurs sans emploi du chômage, s'assoit sur la concertation sociale,
2: bingo,
1: attaque tous les corps intermédiaires qui font contre-pouvoir, flexibilise les jobs.
2: Et de l'autre, baisse les cotisations sociales patronales, durcit la politique migratoire et augmente les dépenses militaires. Nickel.
1: Alors, au printemps dernier, ça éclate, puis ça s'échappe des manifs de profs. Et là, c'est toute une partie de la jeunesse de Bruxelles qui est dans la rue. Ça commence avec des minots sans masque, sans gants, sans protection. Donc certains s'attaquent à quelques mobiliers urbains abandonnés sur la voie publique.
2: En même temps, j'ai ces décos, les trottinettes, les voitures de location. Elles n'ont pas un peu cherché, non?
1: Face à eux, des robocops surarmés qui gazent, frappent, insultent, dont certains portent sans vergogne des symboles fascistes sur leurs gazeuses.
3: Je manifestais le week-end, je pense, ou le vendredi ou le jeudi, bref. Il y a la police qui ont commencé à frapper des mamans enceintes, des vieilles mamies avec des matraques. Et ils ont commencé à gazer des enfants aussi, comme moi. Enfin, ils ont vraiment gazé fort, quoi. Genre, moi, c'était vraiment près, genre même pas de 15 cm ou quoi. Et genre, ils frappaient, donc c'était vraiment horrible à voir. Plus les gens qui poussent, bousculaient et tout. Madame Glatini qui est là en train de raconter du n'importe quoi. C'est abominable.
4: Ils ont
3: voilà, ils ont tout entamé.
5: Et tu as quel âge?
3: J'ai 11 ans et demi. Moi, si je peux ajouter quelque chose, c'est qu'aujourd'hui, on manifeste tous pour pouvoir garder nos droits, en fait. Parce que c'est les droits de l'enseignement qui suppriment maintenant, mais on ne sait pas quels droits ils vont vouloir supprimer dans le futur. Donc c'est super important que tout le monde se mobilise pour ça, parce que si on laisse passer ça, on laissera tout passer et il n'y aura plus rien, quoi. Voilà.
6: Pour moi, il faut investir dans l'école et pas investir dans la guerre. Je manifeste aussi parce que jeudi et vendredi, j'ai vu des gens se faire gazer, se faire tabasser injustement, soi-disant parce qu'il y avait des casseurs, mais c'est mes potes, c'est des profs, c'est des gens qui n'étaient même pas dans la manifestation qui se sont fait agresser. J'ai une amie qui n'était pas dans la manifestation, qui a été enfermée 4 heures dans une nasse, où ils gazaient en continu, où ils faisaient des contrôles au compte-gouttes et au faciès. Donc aujourd'hui, je manifeste parce que c'est pas... la Belgique, c'est pas un état où la police a tous les droits et peut décider du jour au lendemain de tabasser des enfants comme ça sans être puni.
5: Et je vois que t'as un super bandana. Tu peux nous le décrire?
6: Fuck off. C'est un message qui s'adresse tout droit à Glatini et à ses réformes et à la police. J'ai 17 ans.
5: Ah, tu voulais ajouter un truc?
3: Je voulais dire fuck les policiers parce que c'est vraiment un système de merde.
5: Ok.
7: Allez, on court, on rattrape la manif. Allez.
5: Merci beaucoup.
0: Pendant l'été, les révoltes se calment. Une partie de la population meurt de la canicule. Les fagnes partent en fumée.
4: Les fagnes, c'est une région naturelle en Belgique.
0: Dès la rentrée, les révoltes de jeunes s'étendent en Wallonie, en particulier à Liège où le mouvement des enseignants est aussi l'un des plus combatifs.
4: La répression est brutale comme à Bruxelles. Beaucoup de jeunes sont en arrestation judiciaire. Le bourgmestre...
0: En Belgique, c'est comme ça qu'on appelle les maires.
4: Le bourgmestre socialiste interdit les rassemblements de plus de 3 personnes. Enfin, plus précisément les rassemblements de jeunes, ce qui ne s'était plus vu depuis les confinements. À Bruxelles, le retour des manifestations appelées par les syndicats deviennent à leur marge l'occasion de nouveaux affrontements et courses-poursuites entre flics et ados, voire enfants.
0: Gazage, feu de joie de trottinette. Et comme à chaque fois, à la moindre petite manif, les autopompes sont de sortie.
4: Par ici, on dit les canons à eau.
0: Un jeune se fait tabasser par plusieurs flics qui lancent des insultes racistes, qui le traînent dans un fourgon où il continue à le frapper sur tout le corps et lui casse les dents.
7: Excusez-moi, est-ce que je peux vous demander de lire ce qui est écrit sur votre pancarte ?
8: Je le lis, ouais. Je dis que la jeunesse emmerde le gouvernement et que la vieillesse aussi elle en...

0: personnellement. Moi, personnellement, ça va venir. Hein. Dans 2 ans, je sais que j'aurai peut-être 1200 boules pour vivre. Mais je m'en fous, je les emmerde quand même et je manifesterai jusqu'à ce que j'en meure. Voilà.
1: Merci.
0: Je t'en prie avec plaisir. Merci d'être là.
2: Donc mon fils a 14 ans et demi, c'est sa première manifestation véritable, on va dire aujourd'hui, enfin pour laquelle il a un petit peu de conscience politique. Et donc je lui racontais ce matin pour le préparer que nous en 96, donc j'étais dans la même école que lui où il est actuellement, c'est-à-dire à Charlie Hansen, ce qui est quand même une école, on va dire, un petit peu de vocation de gauche et qui actuellement participe vraiment à toutes les grèves et etc. et a fait blocus pendant toute la semaine dernière, etc. Bref, en 96 j'étais à Charlie Hansen comme lui et on a fait toutes les manifs contre Laurette Onkeling, c'est les horribles changements qu'elle prévoyait pour l'enseignement. Bon, apparemment on a perdu, mais on n'a pas eu cours pendant quand même des mois. Et donc on a fait vraiment toutes les manifs et un jour, j'en ai le souvenir très net, on s'est pris des autopompes quand même. C'était assez violent. Donc voilà, je lui ai raconté ça ce matin. Et je pense là que à la traîne, enfin après le cortège, en fait, il y a plein de jeunes qui sont restés et qui sont en train de se manger des gaz lacrymaux et voilà.
1: Qu'est-ce que tu lui as dit pour qu'il se prépare ou qu'il se protège?
2: Surtout le groupe. Donc là, il rejoignait quelques copains. Le plus important, on reste ensemble, on ne se quitte pas et on fait attention les uns avec les autres. Et voilà, après, je lui conseillais de prendre un foulard, mais il ne l'a pas fait. Mais il a mis un col roulé, un pull à col roulé au cas où pour les gaz lacrymaux. Mais il n'a pas de sérum fille avec lui.
1: J'en ai si tu veux lui en donner.
2: Ouais, mais tu peux m'enfiler un et je lui donnerai. Mais là, il ne veut pas me retrouver. Donc moi, j'ai lâché prise en fait. J'ai dit, c'est sa première manif, je le laisse. Donc on a fait les 10-15 premières minutes ensemble. Et puis donc lui voulait rejoindre ses copains. Il était question par la suite qu'il me retrouve au Mont des Arts. Et puis moi, j'ai vu que ça chauffait. Et j'ai pas vraiment envie d'être dans ce moment-là de la manifestation, donc j'ai avancé, je me suis dit tant pis, faut lâcher prise quoi, c'est sa manif à lui en fait, il va la vivre, s'il se met en danger, on verra bien après quoi, les conséquences.
1: C'est pas courant comme discours, c'est intéressant?
2: Bah non, mais c'est-à-dire que quand on est maman d'un adolescent, on est obligé de lâcher sur certaines choses en fait, et en fait... Je pense, bon, on va sortir du cadre de la manif, mais je pense qu'à un certain âge, les garçons, ils ont un rapport à la violence. Il y a quelque chose de pulsionnel qui se déchaîne, surtout à 14 ans, vraiment, là, je le sens, il y a un truc sur la violence. Et je me dis, s'il doit vivre ça, autant qu'il le vive dans une manifestation, où il y a quand même des adultes, il y a quand même un peu de cadre, je préfère qu'il le vive comme ça, de cette façon-là, plutôt que de se bagarrer de manière débile et de se prendre d'un coup de couteau, quoi. Enfin, je préfère quand même que ce soit dans un cadre de manifestation qu'il vive ces expériences-là. Voilà, et puis parce qu'il y a quand même une vocation politique et ça, malgré la violence, c'est prédominant, quoi.
1: Je te passe du sérum pli alors, t'en veux? Ouais. C'est dans la poche du haut de mon sac, là.
2: C'est bien protégé contre la pluie, hein.
3: 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Si vous vous embêtez dans les semaines à venir, on va pas être là. 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
5: Et là, on va être en vacances, mais on revient le mercredi 4 novembre avec une émission comme d'habitude sur Mayday.
6: On a écouté Noir Boy George avec Prolétaire.
4: C'est ça, il y avait ça ce soir. Il y avait aussi Gwendoline avec Audi RTT. Et là, c'est quoi, Tago?
6: Eh ben là, ça assume pas trop dans le studio, mais on écoute Étienne de Crécy parce qu'on aime bien cette musique.
3: Et le morceau s'appelle Walk. Ça tombe bien.
6: Prenez soin de vous dans les manifs les prochains jours. Amusez-vous bien.
7: D'ici à ce qu'on se retrouve donc le 4, la mobilisation ne faiblit pas et donc rendez-vous ce samedi place Bellecour à 11h, à 15h, il y a plusieurs horaires et partout ailleurs en France, la lutte continue.
6: Et force aux interpellés, force aux lycéens et lycéennes, étudiants

0: Ouais, tout à fait. Je pense que bon voilà, PlanteNet est surtout connu pour son application mobile, hein, qui permet donc d'identifier les plantes en les prenant en photo, mais derrière c'est vraiment un projet de science participative, donc c'est
1: Oui.
0: des organismes de recherche qui le pilotent. Et le but est vraiment de collecter des données sur la biodiversité et puis aussi de sensibiliser les gens sur cette biodiversité. Voilà, alors qu'il y a d'autres applications qui, voilà, plus commerciales, qui vont effectivement être plus dédiées aux plantes d'appartement, donc voilà, les plantes qu'on peut acheter chez les fleuristes ou ailleurs. Nous, on essaye vraiment de couvrir la biodiversité. Alors, c'est d'autres problématiques. Certaines sont très rares, c'est plus dur d'avoir des photographies. Et donc, on met aussi les contributeurs, les utilisateurs de l'application. Un certain nombre d'entre eux sont aussi contributeurs à la base de données et vont eux-mêmes entraîner l'intelligence artificielle qui permet d'identifier les plantes.
1: Ouais, donc on est sur une vraie plus-value par rapport à d'autres applications qui sont voilà qui sont simplement descendantes en fait en quelque sorte. C'est-à-dire que l'information part d'un big data pour arriver dans les mains de l'utilisateur avec une forme d'information qui reste quand même relativement cloisonnée, donc par exemple les plans d'appartement, des conseils de gestion, des qualités d'ailleurs assez relatives hein, dans les différentes applications. Et là non, là on va un petit peu plus loin, c'est-à-dire que ça va dans un sens et ça va aussi dans l'autre.
0: Oui, tout à fait. Ouais. On est vraiment alors, sur un principe de données ouvertes, mais l'intelligence artificielle elle-même est ouverte, on va dire, ce qui est peu souvent le cas. On reproche souvent aux IA d'avoir des biais sur le genre, des biais sur pas mal de choses. Nous, on essaye que l'IA soit le plus transparent possible, et donc toutes les données d'entraînement sont accessibles et visibles dans les applications PlanteNet elles-mêmes. Donc tout le monde peut réviser la détermination de ses observations, la qualité. Et donc à la fin, c'est quelque part une IA qui est entraînée de manière coopérative. Donc c'est vraiment les gens eux-mêmes. C'est comme si on avait finalement concentré toutes les connaissances botaniques des experts, des amateurs, dans une seule intelligence artificielle qui est celle de PlanteNet.
1: Oui, bien sûr. Par contre, on va se concentrer uniquement sur les plantes, contrairement à d'autres applications qui, elles, on en a plein. Donc on a par exemple PlantSnap, donc toujours pour les plantes. Donc là, on est sur une application assez plutôt basique, moins perfectionnée que PlanteNet dans son enrichissement de l'intelligence artificielle. Picturefish, Rock Identifier, je viens d'ouvrir mon propre téléphone que j'en ai testé quelques-unes pour l'occasion, bien sûr. Là, on est sur des choses assez très, très spécifiques, très orientées, les roches, les poissons. On a iNaturalist, que j'ai alors personnellement eu l'occasion d'utiliser dans le cadre d'un projet de science participative, qui elle, pour le coup, fait les plantes, les animaux, les cris des oiseaux, qui est plus généraliste, en fait, sur la biodiversité.
0: Et oui, tout à fait, c'est une initiative alors, qui est née à peu près en même temps que nous, hein, on les connaît bien, c'est des collègues américains. Donc eux avaient plutôt fait le parti au départ ouais, d'une application très communautaire, donc c'était vraiment plus au début de l'identification collaborative sous forme de réseau de botanistes, de naturalistes. Voilà, donc maintenant ils ont aussi effectivement des algorithmes d'intelligence artificielle, donc ils sont moins dynamiques, on va dire, un peu plus statiques et qui couvrent plus de règnes, donc voilà, avec un peu moins de précision sur les plantes, mais bon, on échange régulièrement, on sait qu'il y a des gens des naturalistes qui partagent leurs données chez nous et inversement. Voilà, après il y a des applications effectivement comme chez Cornell où ils font la reconnaissance des sons d'oiseaux. Donc il y a une application qui s'appelle BirdNet, voilà, qui est fait par des collègues qu'on côtoie aussi dans des réunions sur l'application de l'intelligence artificielle à la biodiversité, puisque il y a de plus en plus de points communs maintenant entre les méthodes qui traitent des sons et les méthodes qui traitent des images. Il y a un peu une convergence des technologies et donc on échange voilà, avec ce type de partenaires. Donc, ceux qui travaillent sur la biodiversité surtout et un petit peu aussi avec ceux qui travaillent plus sur des applications commerciales, plus rarement.
1: Et oui, alors justement, donc Burnett, effectivement, quand on regarde ces applications-là, donc là qui jouent dans une autre catégorie, qui sont dans une démarche un petit peu plus scientifique, elles se présentent bien souvent comme des applications qui permettent à des biologistes, ou alors éventuellement plus spécifiquement des botanistes, ou bon bref, le terme change, à partager leurs observations. Donc en fait, on a l'impression, quand on ouvre l'application, pas forcément PlanteNet, hein, mais en général, que c'est une application de comment dire, un réseau social de scientifiques, en quelque sorte, qui partagent leurs observations. Est-ce que le point de départ de la démarche, on peut le présenter comme ça? Même si évidemment ça évolue après.
0: Ouais, mais... c'est sûrement plus vrai chez iNaturaliste. Nous, on a quand même toujours eu cette volonté que l'application soit utilisable par tout le monde. Et donc le point d'entrée de PlanteNet, la manière dont on. L'onboarding, on appelle ça la première fois qu'on utilise l'application. On essaye quand même, voilà, que ce soit utilisable par tout le monde, et avec aussi des écrans d'identification qui sont au centre de l'application. Il y a un gros bouton comme dans Shazam pour identifier les plantes. Donc dans l'ergonomie de l'application, nous on essaye quand même vraiment que ça soit utilisé par tout le monde, puisque quelque part tout le monde peut contribuer, même quand on prend simplement des photos avec l'application. Ça peut, et qu'on accepte de partager sa géolocalisation, hein, dans l'application, ça va nous donner une occurrence d'une espèce particulière à un endroit donné. Donc on essaye qu'un maximum de personnes aient cette démarche voilà, de partager leurs données, même s'ils n'ont aucune connaissance en botanique. Et puis après, entre les deux, il y a tout un gradient de gens qui connaissent un petit peu, puis de gens qui connaissent un peu plus, jusqu'à effectivement des experts qui, eux, vont à la fois partager des données peut-être de qualité plus élevée, mais ils vont aussi corriger les données des autres. Donc c'est vraiment un principe de coopération où les plus experts corrigent les données des autres et quelque part vont les aider à mieux faire la fois d'après si eux-mêmes veulent corriger leurs données. Et à la fin, l'IA elle-même est entraînée sur ces données validées, donc que sur la partie validée de toutes ces observations.
1: Ouais, d'accord. Et j'ai l'impression, mais alors là pour le coup c'est une expérience qui est purement empirique, que l'IA de PlanteNet est peut-être un petit peu plus fine par rapport aux autres applications. Elle fait des propositions plus précises.
0: Et alors c'est des choses qu'on mesure, hein. On organise notamment des sortes de challenges au niveau mondial où on partage des gros jeux de données pour essayer d'évaluer les meilleurs algorithmes. Alors on évalue plus des modèles que les applications elles-mêmes, c'est-à-dire que ce qu'on évalue c'est vraiment les technologies d'apprentissage profond qui sont utilisées derrière. Voilà, après il y a un certain nombre de benchmarks, essayer de comparer les performances. Donc ce qui est compliqué, c'est que suivant les espèces qu'on choisit aussi dans le test, on va avoir voilà, parfois A ou parfois B comme résultat. Mais en tout cas, oui, nous on investit beaucoup de recherches sur ces thématiques là où on a des doctorants qui travaillent vraiment sur les algorithmes de manière fine, et vu qu'on travaille que sur les plantes en général, on arrive aussi à une connaissance un peu plus fine sur les plantes, effectivement, ne serait-ce que par le choix des listes d'espèces qu'on fait en fonction d'un pays, et plus les performances de l'algorithme.
1: Alors j'ai fait mes propres expériences sur une anthurium, hein, donc je suis pas parti très très loin chercher, c'est une plante d'appartement assez commune, assez quelconque. Je suis pas parti chercher quelque chose de très exotique, j'ai pas cherché à challenger l'application. J'ai fait avec les plantes que j'avais sous la main, mais j'ai remarqué par rapport à justement à iNaturaliste, pour comparer deux applications suffisamment proches, que elle faisait que PlanteNet m'a fait que deux propositions. Alors, ce qui est intéressant d'ailleurs, avec je précise pour les auditeurs, on est allé un petit peu vite là-dessus sur les propositions, mais l'application est toujours très prudente, c'est-à-dire qu'elle dit « Je ne suis pas forcément sûre et certaine que ce soit telle espèce, mais en tout cas, on peut faire l'hypothèse que ça se rapproche plutôt de cette plante-ci, plutôt de cette plante-là, avec des photos qui viennent d'autres utilisateurs en proposition. » Pour que l'utilisateur lui-même puisse affiner la proposition de l'identification. Et dans un deuxième temps, elle est corrigée par les pairs. Donc ça va, j'ai bien déroulé les étapes.
0: Tout à fait. On a un principe de score de confiance associé aux espèces, et puis aussi un principe de choisir quelles sont celles qui sont possibles. Donc on retourne plusieurs espèces quand l'IA est pas sûre, et puis on essaye aussi d'associer un score de confiance. Voilà, donc c'est important pour que les gens prennent conscience que ça peut être plusieurs espèces différentes, et notamment des fois ça peut être des espèces rares, ça veut dire que certaines espèces sont très communes, mais il peut y avoir une espèce plus rare qui ressemble énormément, et parfois avec une seule photo on peut pas les distinguer en fait. Il faudrait parfois aller voir les racines, ou parfois il faut le fruit mais il n'est pas présent. Donc en fait il y a plusieurs critères qui permettent de distinguer ces espèces qui sont parfois non visibles dans la photo. Donc là l'IA bien entendu elle peut pas décider, un botaniste ne pourrait pas lui-même sur la base uniquement de cette photographie.
1: D'ailleurs vous-même vous aidez dans le cas de PlanteNet, vous aidez particulièrement l'intelligence artificielle à faire l'identification. C'est-à-dire qu'une fois qu'on a envoyé la première photo, on a la possibilité de remplir de nouvelles cases qui vont dire feuilles pour l'interrogation, fruits pour l'interrogation, je me souviens plus de tous les fleurs pour l'interrogation, et donc continuer à abonder en le faisant spécifiquement sur des parties de la fleur qui nous intéressent. La plante entière, évidemment, etc.
0: Oui, c'est une manière d'inciter les gens à aller prendre des photos justement très fines des différentes parties de la plante, puisqu'on a toujours une identification plus précise en allant voir de près ces différents organes qu'une photo de la plante entière. Donc voilà, pour nous, effectivement, le fait de demander à l'utilisateur d'aller prendre d'autres photos avec ces petites icônes, c'est aussi une manière de sensibiliser les gens au fait que c'est pas juste la plante à un mètre que les botanistes regardent, ils vont vraiment regarder de près, étudier la fleur précisément, le dessous de la feuille parfois. Donc voilà, on essaie vraiment d'inciter les utilisateurs à faire ces photos le plus informatives possible dans l'application.
1: Et on peut préciser également que ces photos qu'on partage sont par défaut soumises à une licence Creative Commons qui est systématiquement spécifiée à côté des photos.
0: Ouais, tout à fait. Et c'est du CC BY SA, donc ça veut dire que si vous créez un compte, vous êtes reconnu en tant qu'auteur de cette observation, et quel que soit l'endroit où on diffusera la photo, sur des plateformes de données libres autres, il y aura toujours le nom de l'auteur.
1: La Fondation Charpak, l'esprit des sciences, s'engage pour développer des activités et soutenir des projets permettant de renforcer l'esprit des sciences dans la gouvernance et la culture de nos sociétés. Et c'est à ce titre que la Fondation soutient l'émission Science et Conscience. Yves Charpak, tu présides la Fondation Charpak et tu es venu parler de l'engagement des chercheurs. Bonjour Yves.
2: Bonjour Stéphane. Alors je commencerai par une anecdote. Dans mes nombreuses activités en santé publique, j'étais en contact régulier avec un leader d'association de patients. Il était de toutes les réunions, très actif, revendiquant avec une grande justesse la participation des citoyens à toutes les instances et élaboration des politiques sur les soins dans le champ du ministère de la Santé. Un jour, pourtant, je l'ai entrepris sur l'absence de citoyens sur la recherche en santé, sur les instances de programmation de la recherche, où se joue éventuellement l'orientation de la recherche scientifique vers plus ou moins de telle ou telle discipline. Il s'est trouvé très embarrassé et m'a répondu que personne chez eux ne s'y connaissait assez. Les soins, oui, les institutions de santé, oui, les discussions de stratégies de disponibilité des traitements, oui, mais pas la discussion sur la recherche en amont. Car la participation active à toute activité professionnelle demande de fait un minimum de connaissances sur les enjeux, les questions de méthode, les outils d'analyse permettant de faire des choix. Et dans nos pays, la majorité des citoyens est toujours restée très éloignée de la production de la connaissance scientifique qui est laissée à ceux qui savent. L'école emporte une responsabilité forte, car bien qu'on y apprenne des résultats scientifiques, on n'y apprend pas comment faire et comprendre. Mais c'est vrai aussi dans l'enseignement supérieur, en dehors des filières académiques spécialisées en recherche. Heureusement, se développent de plus en plus des actions associatives ou institutionnelles qui invitent les citoyens à entrer dans des démarches de compréhension de la cuisine de la recherche. Comprendre les démarches, participer à des projets de recherche, etc. Des applications permettent même d'entrer dans les processus d'observation, de mesure, d'analyse de résultats, le plus souvent avec l'aide de chercheurs engagés dans ces activités, et parfois engagés tout court quand les projets sont alignés sur des actions pour des sujets en tension dans la société. car la connaissance scientifique est aussi au cœur des enjeux de nos sociétés actuelles au quotidien. Énergie, risques environnementaux, traitement de l'eau, déchets, alimentation et agriculture, santé, crise sanitaire, production de biens essentiels, mobilité, sont des objets de débat, de choix économiques et politiques, de conflits. Et certains chercheurs deviennent parfois des acteurs engagés, avec une difficulté majeure à résoudre, être à la fois expert, indépendant, neutre, objectif du débat, et en même temps militant, avec des opinions très tranchées. Leur expertise peut les amener à ne plus faire la part de la production de connaissances et du souhait de positionner mieux leur point de vue, voire instrumentaliser des projets citoyens ou être instrumentalisés parfois. Comment garder cette étape essentielle de la recherche qu'est le regard et l'échange avec leurs pairs, même et peut-être plus encore dans ces exercices engagés?
1: Alors l'intelligence artificielle, elle se nourrit de nombreuses données et elle en restitue une proposition. Donc elle doit avoir sa propre base de données ou éventuellement utiliser d'autres bases de données. Dans l'univers de la biologie, il existe de très nombreuses bases de données qui servent à l'identification, la classification des espèces, au partage d'observations. Est-ce que vous avez fait le choix d'utiliser telle base de données plutôt que telle autre? Plusieurs, une spécifiquement, comment ça se présente?
0: Alors on essaye au maximum de rester que sur les données PlanteNet pour le principe de transparence dont je parlais tout à l'heure, donc pour D'accord. que les gens voient m'en voir. Ensuite, pour les espèces où on n'a vraiment pas assez de données et qu'on souhaite quand même couvrir, on va utiliser effectivement d'autres sources de données libres, et en particulier les données partagées au GBIF, donc on en reparlera peut-être un peu plus tard, mais c'est une plateforme de données de biodiversité, une des plus grandes au monde, qui collecte des occurrences, des observations de plantes, et parfois des médias associés, dont des images, et donc on peut effectivement aller nous télécharger ces données pour compléter notre base sur des espèces où on aurait insuffisamment d'illustrations pour entraîner l'algorithme d'intelligence artificielle.
1: D'accord. Ok. Et donc, qu'est-ce qu'elle présente de spécifique, cette base, en dehors de l'accès des données, sur la finesse, par exemple, des informations? Est-ce qu'il y a quelque chose
0: en particulier? Ouais. Alors, ce qu'il faut savoir, c'est que pour les IA, souvent la diversité est plus importante que la quantité. En fait, c'est-à-dire qu'on pense toujours big data en termes de quantité, mais c'est aussi la diversité des contenus, donc diversité des éclairages, diversité des milieux dans lesquels sont observées les plantes, diversité des individus, les populations ont pas tout à fait la même forme à un endroit qu'à un autre. Et donc c'est important de couvrir le maximum de diversité pour que l'IA marche dans le plus de contextes possible. Voilà, nous on couvre déjà une grande diversité dans PlanteNet, puisqu'il y a des utilisateurs un peu partout dans le monde, hein, ce qui est une première chose. Mais dans une plateforme comme le GBIF, il y a des fournisseurs de données différentes, et donc des fois les protocoles peuvent être plus variés que ceux qu'on a dans PlanteNet. Il peut y avoir des données, plutôt des données expertes, de professionnels qui ont une vingtaine d'années. On peut avoir même des diapos scannées si on pousse un peu plus loin. Voilà, mais du coup il y a une diversité importante qui nourrit l'IA, qui lui permet d'être plus générique et d'adapter à plus de contexte.
1: Très bien. Et sur l'étendue des bases de données, on est sur une base de données internationale dans votre cas?
0: Et alors la base PlanteNet, oui, on est vraiment, enfin on a des données un peu partout dans le monde. Alors après, bien entendu, il y a des biais. On a beaucoup plus de données en Europe et en Amérique, enfin en gros là où les gens ont le plus de téléphones. Donc c'est sûr qu'on a des biais géographiques et que certaines zones très riches en termes de biodiversité, hein, dans les tropiques notamment, dans les forêts humides, forêts amazoniennes, etc. On a moins de données alors que c'est là où il y a le plus de biodiversité, et donc c'est quelque chose qu'on essaye de compenser, voilà, via des initiatives, et via des imports de données libres du web, etc. Voilà. Après, ce biais existe au niveau mondial, c'est-à-dire qu'on aura beau chercher toutes les données du web existantes, on ne pourra pas compenser ces biais puisqu'ils existent même à l'échelle du web. Il y a eu des études auxquelles on a participé, un papier dans Nature Plants qui montrait que la moitié des espèces d'Amérique, par exemple, n'avaient pas une seule photo trouvable sur le web. Voilà, donc il y a des planches d'herbier qui existent de ces spécimens, mais il n'y a pas de photographie de ces espèces.
1: D'accord, donc ça veut dire que du point de vue de l'intelligence artificielle, elle n'existe pas.
0: Voilà, pour l'instant, on ne peut pas les reconnaître. Ouais. Mais elles sont très rares, donc il faut voir que déjà, on ne sait pas si elles sont souvent observées ou pas, observables. Il faut savoir que c'était des naturalistes qui allaient ou qui vont encore les dénicher dans des lieux parfois durs d'accès, dans des forêts humides. Donc, c'est important de tendre vers cette exhaustivité, mais on sait qu'on n'y arrivera pas forcément.
1: Donc là, on parle d'une démarche qui consiste à abonder l'intelligence artificielle, à créer la base de données la plus riche possible. Je peux utiliser la base de données indépendamment de l'application ?
0: Oui, tout à fait. Là, j'avais l'exemple ce matin d'une association qui travaille sur les pollinisateurs. Ils ont utilisé les données PlantNet pour essayer de lister les pollinisateurs présents à un endroit, ou au moins en tout cas récupérer la liste de plantes des plantes observées à un endroit donné, qui leur permet un peu d'inférer les pollinisateurs qui sont présents à cet endroit-là. J'ai mis, il y a des téléchargements très réguliers, hein, nous on contrôle pas tout ce qui est téléchargé ou pas, mais donc en tout cas les gens peuvent s'en servir pour les usages qu'ils souhaitent. Et nous après on met aussi à disposition des outils comme l'API PlantNet par exemple, qui permet d'utiliser l'outil d'identification dans ses propres applications par exemple.
1: Donc le protocole qui permet de faire communiquer des logiciels entre eux, pour le dire vite.
0: C'est ça, tout à fait.
1: Et donc, par exemple, une autre application qui ne serait pas PlantNet pourrait communiquer avec la même base de données en utilisant donc la fameuse API pour un autre usage, une autre manière peut-être de présenter. En tout cas, techniquement, c'est possible.
0: Voilà, tout à fait. Il y a par exemple une application qui s'en sert pour diagnostiquer les sols. C'est fait par Vers de Terre Production, je me souviens plus.
1: D'accord.
0: Mais qui est une initiative de fait par des maraîchers, un collectif de maraîchers qui ont développé une application de diagnostic des sols. Donc on va prendre des plantes en photo, ça va les identifier avec PlantNet, et après dans leur application, ça va donner un diagnostic sur l'acidité, la richesse du sol, etc. En fonction des plantes sauvages qui y poussent. Quoi.
1: Donc là, on réfléchit dans une logique d'abonder la base de données, d'essayer de la nourrir un maximum, dans le but que l'intelligence artificielle soit la plus performante. Si on réfléchit, si on regarde à l'envers et qu'on se pose la question de la retombée, quel va être l'intérêt pour les utilisateurs, pour eux-mêmes, indépendamment du simple fait de participer à une construction de connaissances collectives.
0: Je pense que, alors, au début, l'apport principal, c'est vraiment l'accès au nom de la plante. Hein, je pense que la motivation numéro un des gens quand ils viennent utiliser l'application, c'est effectivement d'accéder au nom de la plante sans être eux-mêmes experts. Et grâce au nom de cette plante, ils peuvent accéder à la connaissance. Ce qu'il faut voir, c'est que le nom d'une plante, c'est vraiment ce qui permet d'accéder à toutes les connaissances sur cette plante. De savoir si elle est utile pour de la phytothérapie, pour son jardin, ou savoir si c'est une espèce invasive, etc. Donc voilà, les gens, ça leur transmet une connaissance dont après ils peuvent se servir pour autre chose. D'une manière plus globale, il y a beaucoup de gens qui s'en servent dans des milieux professionnels, pour le tourisme, pour l'enseignement, pour l'agroécologie, je l'ai mentionné, mais ça peut être aussi pour l'inventaire de la biodiversité. Donc, ce qu'il faut savoir, c'est qu'il y a des bureaux d'études, des associations qui font des expertises de biodiversité et qui vont, ces rapports vont servir à des décisions sur l'aménagement du territoire, par exemple, sur décider est-ce qu'on va construire ou pas quelque chose. Et donc, voilà, la présence de ces données peut, voilà, si on voit qu'une espèce en danger, par exemple, est présente à un endroit, ça peut avoir un vrai impact sur ce type d'étude. Même une seule occurrence hein, d'une espèce en danger peut avoir un impact sur ces études. Et donc, à la fin, pour l'utilisateur final, ça peut être un moyen de protéger la biodiversité de son village. Donc, s'il va chercher les données pour influer sur ses dirigeants locaux, les associations locales, etc., ça a des vrais impacts sur la manière de préserver certaines zones plutôt que d'autres, par exemple.
1: D'accord, donc c'est lui de sa démarche. Alors, soit par sérendipité, ne connaissant pas la plante, donc la prend en photo, l'identifie, réalise sa rareté, et donc dans ce cas-là, entreprend des démarches, ou éventuellement, connaissant de base la plante, va pouvoir utiliser l'application comme outil de preuve.
0: Tout à fait. Par exemple, via les cartes en ligne, sur la version web, on peut naviguer dans les données, voir toutes les occurrences observées d'une espèce en particulier, et effectivement, voilà, aller s'en servir de preuves, ou au moins d'argumentaires dans des discussions. Oui.
1: D'accord, donc il y a une géolocalisation en plus.
0: Voilà, tout à fait. Donc c'est pour ça que la géolocalisation des données est importante pour nous. Oui. C'est-à-dire que bon, les gens sont pas obligés. Hein. Après, une image de plante, elle est utile pour l'IA, par exemple, mais voilà, elle servira pas pour le suivi de la biodiversité. Donc c'est vrai que les occurrences géolocalisées, c'est vraiment elles qui permettent, de faire des outils pour la conservation, comme j'ai dit là, ou pour les citoyens qui eux-mêmes vont agir pour la conservation derrière. Et aussi pour faire des modèles scientifiques pour mieux comprendre la biodiversité, l'écologie. Et voilà, ça c'est un autre volet. C'est plutôt le volet retombée scientifique des données collectées.
1: Ouais. Et l'application peut s'inscrire dans une démarche. Enfin, l'utilisation de l'application peut s'inscrire dans une démarche scientifique, c'est-à-dire que la profusion de la donnée peut. Permettre de produire des connaissances qui peuvent ensuite éclairer les scientifiques. Si je veux challenger l'intelligence artificielle, quelle chance j'ai de découvrir une nouvelle plante ? Alors, j'imagine que l'intelligence artificielle elle-même va pas prendre l'initiative de dire que cette plante est nouvelle, mais comment je me rends compte qu'elle n'est pas reconnue une mutation d'espèce que je découvre, que l'application a du mal à identifier, comment ce cas de figure se présenterait ?
0: Alors oui, on rêverait qu'elle puisse dire « Ah, c'est une plante inconnue », mais malheureusement, elle a beaucoup de mal à faire la différence entre une espèce où elle a très peu de données, voilà, deux, trois images d'une espèce où elle n'en a pas du tout. Donc c'est-à-dire que l'incertitude est quand même forte sur beaucoup d'espèces où on a très peu de données, et ça rend la détection d'une espèce inconnue pour elle très compliquée. Voilà, après... voilà, en France, bon voilà, chez nous, il y a quand même, vous avez peu de chances de tomber sur une espèce non connue de l'IA, mais parce qu'elles sont en général très rares, et puis on les couvre quand même plutôt bien, comme je disais tout à l'heure. Par contre, dans certaines zones tropicales, où voilà, faut voir que la biodiversité a des échelles qui n'ont rien à voir avec chez nous. Là, vous avez beaucoup de chances de tomber sur des espèces que l'IA connaît pas encore. Voilà, alors qui sont peut-être connues de la science, mais il y a aussi des espèces qui sont encore non répertoriées par les scientifiques, donc qui sont pas connues ni dans les herbiers ni par les taxonomistes, et donc on découvre encore des nouvelles espèces régulièrement. Voilà, et donc maintenant, en général, les gens qui les découvrent essayent de les prendre en photo, contrairement à celles dont je parlais tout à l'heure où il y a beaucoup d'espèces qui n'ont pas été documentées de manière photographique, quoi, qui sont documentées que par une planche d'herbier, donc un spécimen séché sur un support qu'on a conservé et qu'on peut lui scanner, mais voilà, l'état de la plante sur cette planche, le fait qu'elle soit séchée, qu'elle soit âgée, etc., permet pas d'entraîner l'IA dessus en tout cas.
3: J'ai pensé que peut-être on pourrait nous permettre de fumer nos bêtes. Fumer

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1: J'avais noté quelques chiffres sur la base de données. On a 1 million de participations.
2: Ouais, un peu plus.
1: Mais... un petit peu plus. 1 million. Oui. 1 600 000. J'ai le chiffre sous les yeux. 1 616 503. Donc participation. Donc observation des utilisateurs.
2: Donc, ça doit être les chiffres dans la flore, j'imagine, européenne, si je dis pas de bêtises. À l'échelle mondiale, on doit être à plus que ça. Alors, j'ai pas les chiffres en tête, mais je pourrais aller remonter là. Mais bon, peu importe, en tout cas, on...
1: Alors, je les avais notés sur les observations seules, et après, j'avais noté...
2: C'est l'OGBIF, d'accord. Ok, je vois, tout à fait. Effectivement, ça, c'est les observations partagées au OGBIF, et qui sont les observations qu'on appelle valides, mais donc c'est celles qui ont passé... un certain nombre de filtres de qualité qui permet qu'on les partage. Voilà. Après, on a en réservoir des données qui attendent d'être validées finalement et d'atteindre un seuil suffisant et qui pourront être partagées plus tard. Voilà. Mm-hmm. Tout à fait. Et oui, on peut considérer que celles qui sont partagées au GBIF et valides, on est à peu près à 1 million d'observations de ce type-là, et puis après on a aussi des observations qui ne sont validées que par INIA, mais avec un score de confiance très élevé, que par l'IA elle-même, et là on en a 10 millions à peu près de ces observations.
1: Oui, voilà, d'accord, c'était celle-là, d'accord, j'ai noté 11 400 000, donc 10 millions à peu près, donc on est vraiment sur un tableau Excel de 10 millions de lignes, en fait.
2: Voilà, tout à fait, avec en plus des photographies... ces plantes.
1: Dans chaque colonne, après, donc il y a des données pour chaque ligne qui vont correspondre aux différentes photographies, à la géolocalisation, donc y compris des données relativement lourdes. Donc on est quand même sur un serveur assez solide, j'imagine.
2: Oui, alors la gestion de données, oui, ça, c'est une vraie problématique pour la plateforme, donc c'est ce qui nous mobilise le plus de ressources, hein, de pouvoir gérer ces données, pouvoir les servir dans les applications mobiles elles-mêmes. Voilà. Il faut savoir qu'il y a plus de 20 millions d'utilisateurs de l'application, donc pas forcément des gens qui sont des contributeurs qui rentrent dans la démarche participative, mais par contre des gens qui vont juste s'en servir pour identifier les plantes, et ces gens-là vont quand même aussi accéder aux images, aux galeries, et donc tout ça, ça fait des accès dans la base de données. Et donc, il faut effectivement des serveurs costauds et avec des mécanismes de reprise sur arrêt, de surveillance, qu'il faut maintenir.
1: Oui. Et du coup, on peut se poser la question du poids de toutes ces données, puisque comme on l'a dit au début, il y a il y a GBIF, donc qui est une base de données, il y en a d'autres, il y a TRI, T-R-Y. Si on dit bien comme ça, on a
2: try, ouais, plutôt en anglais, mais...
1: plutôt try en anglais, donc ou comme un essai, quoi. Voilà, bon, ça s'écrit pareil, donc ça tombe bien. Oui, voilà, donc on en a quelques autres. Donc en fait, on a des exactement comme le big data dans les emails ou dans les moteurs de recherche, avec donc différentes compagnies qui croient, qui se développent et qui ont chacune leur serveur. On a la même chose dans le big data scientifique. Est-ce qu'on a une chance de connecter les bases de données entre elles ou d'avoir quelque chose de plus fédérateur, ou c'est déjà une ambition très forte?
2: Alors il y a déjà une ambition assez forte, hein, de relier ces connaissances aux autres bases de données ouvertes, en tout cas, hein, sur par exemple au GBIF, il y a un principe de DOI qui permet d'avoir un identifiant unique des données qu'on partage au DOI et que les gens téléchargent sur ces plateformes. Donc, par exemple, si quelqu'un télécharge une partie des données PlanteNet sur une espèce particulière ou un pays particulier, ça va créer un identifiant unique, hein, qui est une URL que vous pouvez réutiliser par la suite. Et cette URL, les gens doivent la citer dans les publications qu'ils font de ce jeu de données ou des articles qu'ils écrivent sur le sujet. Et donc ça permet d'accéder avec une URL à des standards qui codent ces informations et qui permettent leur réutilisabilité On essaye aussi au maximum d'intégrer nos données avec Wikipédia, donc avec un certain nombre, avec iNaturalist, donc voilà, pour essayer d'utiliser les mêmes standards et que les données soient interopérables entre elles. Donc voilà, il y a effectivement un effort de la communauté en ce sens-là. Hein. Il y a des conférences dédiées à ça, il y en a une qui s'appelle le TDWG, où les gens discutent de ces standards, de cette interopérabilité, et de comment faire que les bases de données se nourrissent entre elles. Mmh.
1: Quel futur on peut souhaiter à PlantNet? Quels vont être les futurs développements? Est-ce que ça va être les plantes sous-marines peut-être? Le développement de la Posidonie dans le golfe du Lion et son évolution, ça peut être quelque chose comme ça? Est-ce que vous avez développé, vous allez aller vers peut-être les animaux, je ne sais pas. Qu'est-ce qu'on peut vous souhaiter pour la suite?
2: Et alors les animaux, on a plutôt décidé que non, pour essayer de se concentrer sur les plantes. Et voilà, dès qu'on devient plus généraliste, on peut perdre en finesse aussi sur l'étude voilà, d'un groupe particulier. Donc on va plutôt rester sur les plantes. Par contre, on va essayer voilà, d'aller plus loin sur ce qu'on peut reconnaître sur ces plantes. Donc on aura un volet sur les maladies des plantes, notamment. Dans une démarche en lien avec l'agroécologie, hein, si on veut réduire les pesticides, les intrants qu'on rajoute à une plante, pouvoir identifier finement la maladie qui l'affecte, c'est une manière de pouvoir traiter cette maladie ou ne pas la traiter si elle a pas d'impact sans utilisation de produits phytosanitaires. Donc c'est une des choses qu'on met en place. Voilà, ensuite bah, on a toujours ce challenge de vouloir couvrir plus de biodiversité, hein, ce qui reste un objectif important. Voilà, et on va aussi essayer de s'attaquer aux variétés. Donc les variétés, c'est le niveau en dessous des espèces. Voilà, et qui souvent sont aussi en lien avec l'agroécologie, mais les variétés de pommes par exemple, les variétés anciennes, voilà, tout un patrimoine qui existe et qu'on aimerait couvrir et pouvoir reconnaître.
1: C'est un taxon plus fin, plus précis, qui est juste en dessous dans la classification.
2: C'est ça, tout à fait.
1: Et alors puisqu'on parle de challenge, ça tombe bien, on peut finir là-dessus. Donc chez Science et Conscience, on aime bien mettre en relation les scientifiques et le grand public, évidemment. Il y a des challenges donc qui existent pour faire des événements et inciter le grand public à prendre un maximum de photos dans un endroit donné, ce genre de choses. Donc l'application seule ne suffit pas, il y a aussi besoin d'événements, d'activités autour et ce genre de choses pour engager les citoyens.
2: Oui, oui, tout à fait. Donc, bon, on a de la chance d'avoir des partenaires hein, avec qui on travaille et qui relaient ce genre d'événementiel. On avait par exemple beaucoup travaillé avec l'association Tela Botanica, où il y a les écologistes de Lozère à Montpellier. Voilà. Après, c'est des initiatives parfois des écoles plus locales, etc. Donc, nous, on peut pas nous-mêmes faire toutes ces animations, mais par contre, on interagit avec voilà un réseau important d'acteurs qui eux vont relayer l'utilisation de l'application auprès du public via des ateliers, des animations dans les écoles, etc.
1: D'accord. Donc là, est-ce qu'une association loi 1901 pardon, classique qui est donc éloignée de la sphère scientifique mais qui s'intéresse à ce genre de questions peut vous contacter directement pour faire un relevé de la biodiversité dans le parc de Fontainebleau ou dans le bois de Boulogne, ou je sais pas où, j'essaie de citer des lieux d'Île-de-France, mais évidemment les auditeurs qui nous écoutent via le web peuvent être partout en France. Est-ce qu'on peut vous contacter directement?
2: Oui, oui, bien sûr, il faut pas hésiter. Il y a déjà un certain nombre d'outils qui permettent à certains scénarios d'être autonomes, hein, où il n'y a pas besoin de nous, parce qu'il y a une notion de groupe, on peut créer des groupes géolocalisés, etc. Mais il y a des gens voilà, qui ont besoin d'accompagnement pour mettre en place ces mécanismes, ou des fois d'aller un peu plus loin. Et donc dans ces cas-là, bien entendu, ouais, il faut pas hésiter à nous contacter. Oui.
1: Ouais, plantnet.org, et il y a un onglet participer pour faire en toute indépendance. Évidemment, je remettrai le lien du site internet et de l'application sur la page web de l'émission. Merci beaucoup, Alexis Joly.
2: Eh bien, merci à vous pour l'invitation.
1: Oui, oui, oui, c'est un plaisir de faire la promotion. Moi, à très bientôt, j'espère, pour un autre projet d'intelligence artificielle, peut-être.
2: Merci beaucoup. Au revoir.
1: Merci, à bientôt.
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0: et que on me crache à la gueule, clairement moi ça me révolte. Et puis surtout on sait qu'on entre dans une phase où les carrières linéaires ça va plus être la norme, enfin on va avoir des reconversions, enfin il y a eu des études qui sont sorties sur le sujet, enfin pour des gens qui entrent dans la vie active maintenant va y avoir deux à trois reconversions sur toute une carrière, plus le fait que ben avec la difficulté de rentrer sur le marché de l'emploi et du coup une entrée dans la vie active qui est plus tardive, tout se conjugue pour et ça c'est juste le pompon quoi.
1: Merci beaucoup Guéric, on était sur Cause Commune 93.1, la voie des possibles, donc tu vois on est dans le thème. À bientôt, bonne lutte.
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0: jusqu'au XXIe siècle, comment justifier ces deux bornes et pourquoi ensuite d'ailleurs ne pas avoir suivi un plan chronologique?
1: Alors, plusieurs raisons à tout cela. Pour ce qui est du XVIIe siècle, alors Emiliane serait bien sûr plus à même que moi de répondre véritablement, mais nous avons donc voulu offrir une espèce de profondeur historique à l'injonction de nature en ville que l'on trouve aujourd'hui. Et la question, bien sûr, s'est posée de jusqu'où remonter. On a fini par commencer au XVIIe siècle parce que c'est un moment où la ville s'ouvre. C'est un processus qui va prendre deux siècles au moins, mais les remparts des villes commencent à être détruits, donc les villes s'ouvrent un petit peu à leur entourage, à leurs alentours, et donc sont plus innervées par la nature encore qu'elles ne l'étaient auparavant. Il y a une réflexion urbanistique plus poussée, et notamment sur la place justement des espaces verts, des jardins et des parcs, des connaissances en botanique aussi qui sont plus nettes et plus poussées, et une croissance urbaine et démographique aussi qui change la configuration urbaine de la France. Donc tous ces éléments-là nous ont convaincus qu'il y avait quelque chose sans doute qui se jouait à partir du XVIIe siècle. Bien sûr, tout ne commence pas là. Bien entendu, on peut trouver des choses intéressantes sur la nature en ville avant, mais il y avait là un ensemble de faisceaux qui nous paraissaient intéressants pour démarrer à ce moment-là. La fin jusqu'à nos jours était plus évidente, enfin nous paraissait en tout cas, nous auteurs, beaucoup plus évidente, visiblement pas pour le premier éditeur qui devait nous publier et qui finalement nous a abandonnés en cours de route, et qui voulait qu'on s'arrête en 1850, ce qui était totalement absurde. Nous avions au départ réussi à défendre 1900 pour au moins intégrer les jardins les cités-jardins dans cette histoire, et finalement, évidemment, on a pu obtenir ce qui nous paraissait quand même l'évidence d'arriver jusqu'à nos jours, car il y a depuis une trentaine d'années énormément de choses qui changent sur le rapport, évidemment, des citadins à leur nature, et il aurait été vraiment dommage de se priver de cette histoire-là. D'autant que l'objectif du livre était quand même, encore une fois, de répondre historiquement à ce désir de nature, de comprendre pourquoi cette injonction qu'on voit maintenant aujourd'hui. Je lisais aujourd'hui dans le Monde un article sur des plans pour la biodiversité. Il y en a un qui a été voté à Dijon, un autre à Nantes, un qui est en train d'être voté à Paris pour les 6 prochaines années, où il s'agit d'introduire de la nature partout, absolument, comme un remède à tous les maux. Et on voulait vraiment essayer de comprendre d'où vient ce désir de nature, si on peut l'historiciser, donc ne pas perdre l'histoire et ne pas se retrouver justement uniquement dans les rayons de jardinage, parce que il y a bien des réflexions anciennes, des pratiques anciennes de la nature en ville qui donnent sens finalement à notre pratique d'aujourd'hui. Donc ça, c'est pour le cadre chronologique général. Sur la démarche, spontanément, on a songé, bien sûr, à avoir une approche chronologique et qui aurait du coup amené, évidemment, à une division beaucoup plus nette du travail entre quelques parties écrites par Emiliane Pépi sur la période moderne et puis quelques parties écrites par moi sur la période contemporaine. Et en fait, au fur et à mesure de nos recherches, de nos réflexions, nous sommes rendus compte que c'était impossible. Les constantes sur la période étaient telles, donc ce qui nous confortait aussi dans le choix de cette périodisation, qu'il nous a paru beaucoup plus évident finalement d'avoir une approche thématique, qui est celle donc qu'on a fini par adopter, qu'une approche chronologique qui aurait amené à des répétitions et qui n'apportait pas finalement grand-chose. Non pas qu'il n'y ait pas des scansions chronologique. Il y a des moments importants dans cette histoire-là. La fin du XVIIIe siècle et le début du XIXe siècle sont des moments de réflexion très importants, notamment sur l'hygiénisme, et qui jouent beaucoup sur la décision d'implanter la nature en ville. Le Second Empire, donc entre 1852 et 1870, est un moment vraiment décisif pour les politiques municipales en faveur de l'implantation des espaces verts dans la ville. Les Trente Glorieuses sont aussi un moment important par l'artificialisation absolue de la nature en ville et la chosification, en un sens, de cette nature qui est vraiment maltraitée. Donc il y a des moments importants, mais qui n'étaient pas suffisants, disons, pour pouvoir organiser le livre autour d'eux. Donc on a préféré avoir une approche plus thématique. Les trois premiers chapitres s'interrogent sur la manière dont on apporte de la nature en ville et les raisons pour lesquelles on le fait. On s'interroge d'abord sur ce qui motive à

0: l'introduction ou au développement de la nature en ville. Sur qui s'occupe de cela ? Les acteurs professionnels, particuliers, pouvoirs publics, et sur les problèmes que peut poser l'introduction de nature en ville. Ça, c'est les trois premiers chapitres qui posent un petit peu les choses. Et les chapitres suivants, qui sont peut-être plus originaux pour certains, interrogent sur la pratique de cette nature en ville, la manière dont on l'utilise et la manière dont elle agit, bien sûr, en retour sur les citadins, autour de différentes thématiques. Une première thématique porte sur ce qu'on appelait le théâtre de la ville, c'est-à-dire la pratique un peu ostentatoire, finalement, de la végétalisation des villes, aussi bien par les pouvoirs publics, qui trouvent une manière de justifier leur action, que par les citadins. Avoir un jardin, c'est dire un peu quelque chose de soi-même, notamment dans les espaces urbains. Cinquième chapitre, en fait, traite, lui, du bien-être et du bien-vivre dans la ville. Il s'agissait ici de s'interroger à la fois sur la nature comme lieu de plaisir, à travers des jardins qui offrent des délassements, et la nature comme lieu de recréation, un lieu où on se ressource physiquement et intellectuellement. Il y a ensuite un chapitre qui me tient très à cœur, qu'on a appelé la jungle dans la ville, sur la façon dont cette nature en ville est un lieu de désordre, et n'est pas seulement un lieu justement d'apaisement. C'est aussi un lieu qui introduit au sein de la ville des éléments de désordre. Et puis nous avons deux chapitres pour conclure sur l'économie du végétal dans la ville, donc la ville comme lieu de production et de commercialisation du végétal. Et un dernier chapitre qui tenait beaucoup à Emiliane, sur la nature savante, les jardins botaniques dans la ville et la nature en ville comme lieu de progrès de la science et de meilleure compréhension de certains phénomènes, notamment botaniques. Donc voilà un peu le portrait très général qu'on détaillera sans doute dans les minutes qui viennent, mais qui évidemment, au sein de chaque chapitre, il y a une approche chronologique aussi. Mais on ne pouvait vraiment pas l'appliquer sur l'ensemble de l'ouvrage.
1: D'accord. Alors, pour rentrer un petit peu plus dans l'ouvrage, comment les raisons d'insérer et de développer la nature en ville ont-elles évolué au fil du temps ?
0: Alors, elles ont évolué et en même temps, il y a des constantes. D'où encore une fois, notre choix. Il y a deux éléments de base, je crois, qu'on retrouve tout au long de la période, qui sont des soucis esthétiques et des soucis hygiéniques, enfin hygiénistes, qui se maintiennent, mais bien sûr qui prennent des formes un peu diverses en fonction des périodes. La première motivation à l'introduction et au développement de la nature en ville, c'est d'abord embellir la ville. C'est très clairement installer des jardins, des plantations d'arbres pour que la ville soit plus belle, pour qu'elle réponde à un idéal royal ou impérial ou républicain, mais qu'en tout cas, elle soit plus belle pour les citadins et qu'elle justifie encore une fois par là même la politique des municipalités. Cette injonction, elle est première et elle se maintient encore une fois à travers toute la période. Elle va prendre des formes diverses. Sous le Second Empire, encore une fois, elle va se traduire à l'occasion d'une action municipale très marquée, très forte, par la création de tous les grands parcs qu'on connaît à Paris et ensuite dans le reste de la France par imitation. Aujourd'hui, au XXe siècle plutôt, pensez au concours des villes fleuries, qui est lancé par le Touring Club de France dans les années 1920 et qui se formalise après la Seconde Guerre mondiale. Il s'agit bien de vanter la beauté de certaines villes en mettant en avant justement son patrimoine végétal. Et les municipalités, donc c'est d'abord encore une fois simplement un produit touristique, mais bientôt les municipalités vont y voir un intérêt de marketing urbain. C'est une manière pour une ville de se valoriser, d'attirer du monde. On a quelques sondages qui montrent que 7 Français sur 10 veulent vivre près d'un espace vert, que 35% d'entre eux y voient un critère essentiel de l'achat d'une maison ou de leur installation quelque part. Les villes ont très bien compris que pour attirer du monde, pour se développer, il faut mettre en avant ce patrimoine végétal. Et donc, c'est une politique qui est mise en avant de façon de plus en plus ostentatoire depuis une vingtaine ou une trentaine d'années, à des fins, donc, encore une fois, à ce stade-là, uniquement d'embellissement, de marketing urbain. L'autre trame de fond qui innerve toute la période, c'est bien sûr les préoccupations sanitaires. Introduire de la nature en ville pour que la ville soit plus vivable, plus saine pour les citadins. Ici, c'est plus le XVIIIe siècle qui va jouer un rôle tournant autour des théories miasmatiques qu'on réactive dans la deuxième moitié du XVIIIe siècle et qui tendent à croire que les maladies se propagent par l'air, par les mauvaises odeurs, par l'air qui stagne et les émanations qu'on dit méphitiques du sol. Et par conséquent, pour s'assurer d'une ville saine, d'une ville propre et idoine au développement des citadins, il faut ouvrir, il faut dégager de vastes espaces, il faut que l'air circule et que l'air soit assaini par les plantes.
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0: Et notamment par les arbres.
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0: Alors il y a des tas d'études justement botaniques, particulièrement à la toute fin du XVIIIe siècle, qui remettent en question justement une vision de l'arbre qui apportait de l'humidité, de l'ombre, et qui n'était pas du coup forcément propice à une atmosphère saine. Là au contraire, on montre que les arbres renouvellent l'air, l'assainissent. Et donc c'est un moment important pour le développement de cette végétation dans la ville. À partir de là, même si ces théories, bien sûr, vont être critiquées à la toute fin du XIXe siècle, mais pendant un siècle au moins, elles vont être à la base du verdissement des villes, à des fins, là encore une fois, purement sanitaires. Cette injonction va se poursuivre jusqu'à nos jours. D'abord, à partir de la fin du XIXe siècle et du début du XXe siècle, pour des préoccupations toujours hygiénistes, mais cette fois pour encourager le sport. Il s'agit d'avoir des espaces verts dans la ville, pas seulement pour que l'atmosphère soit plus saine, mais aussi pour que les populations puissent pratiquer un sport et qu'on évite que la race dégénère. Il y a une angoisse de la fin du XIXe siècle autour de ces questions qui explique la réactivation du sport, les Jeux olympiques, les stades qu'on commence à construire dans ou près des villes. Par exemple, on donne l'exemple dans l'ouvrage du stade du parc Pommery à Reims, qui est construit au sein d'un parc. Le parc donc, qui appartenait auparavant à la maison Clicquot. Et il est très, très intéressant justement que ce stade soit inséré dans un espace paysager, véritablement, et parce que ça montre bien cette double dimension esthétique et hygiéniste ici, à travers la pratique du sport. Donc cette injonction donc, se traduit par le rôle accru des espaces verts pour les pratiques sportives dans les villes, mais elle entraîne avec elle, et c'est ça qui nous a paru intéressant, une forme d'indétermination des espaces verts. C'est-à-dire une perte, finalement, de la dimension proprement esthétique, ou en tout cas une diminution de la dimension proprement esthétique. Au cours de ces quatre siècles, ces injonctions d'esthétisme et d'hygiénisme vont donc se maintenir, mais à des degrés divers et parfois dans un équilibre qui va se modifier. Et dans la première moitié du XXe siècle, et jusque assez avant dans les Trente Glorieuses, donc jusque dans les années 1970, notamment sous l'impulsion de l'urbanisme progressiste à la Le Corbusier, on va voir le terme même d'espace vert ou d'espace libre s'imposer au détriment de jardins, parcs, qui avaient une dimension paysagère, une dimension esthétique beaucoup plus marquée. Ce qui va compter finalement, c'est la quantité de verdure qu'on donne aux gens. Et on va compter d'ailleurs la quantité d'espaces verts qui seront accessibles par habitant. À partir de 1919, il y a une loi, la loi Cornudet, qui établit la nécessité de plans d'urbanisme pour les villes, au sein desquels doivent être inclus justement une réflexion sur les espaces verts. Et à partir de là, on va voir, encore une fois, une quantification des espaces verts. Dans les années 70, une directive va imposer 25 mètres carrés d'espaces verts par habitant. Enfin, plutôt imposer comme objectif 25 mètres carrés d'espaces verts par habitant dans les villes. Bon, après, peu importe, encore une fois, la qualité de l'espace vert en question. Il peut s'agir de pelouses mal entretenues et d'arbres rachitiques, mais au moins la quantité est là. Donc il y a un appauvrissement finalement de la pensée paysagère dans ces deux premiers tiers du XXe siècle, jusqu'à un renouvellement à partir des années 70 autour de théories de certains paysagistes de renom qui vont et d'autres impulsions dont je parlerai tout à l'heure. Donc ces deux dimensions hygiénistes et esthétiques sont vraiment fondamentales pour comprendre la volonté d'insérer des espaces verts et les développer. Sur ces deux injonctions-là, sur ces deux désirs, il y a bien sûr d'autres éléments qui vont se rajouter. par exemple, particulièrement au XIXe siècle, une volonté d'adoucir les mœurs de la population. La nature ne sert pas seulement à faire des corps sains, elle doit aussi apaiser les âmes, civiliser les gens. Et cet élément de civilisation-là va se rajouter, je crois qu'on en parlera sans doute tout à l'heure, mais c'est aussi un élément qui se rajoute. Et aujourd'hui, bien sûr, on met en avant d'autres qualités de la nature en ville qui sont des raisons de l'introduire. Des études récentes, notamment d'une association qui s'appelle Plantes et Cités, qui mêle des professionnels des espaces verts et des scientifiques qui travaillent beaucoup sur cette question donc, de la nature en ville, a réalisé une étude il y a une dizaine d'années dans laquelle elle montre bien sûr le rôle des espaces verts comme îlots de fraîcheur dans les villes. On considère que une présence forte de nature en ville peut diminuer de 2 degrés la nature intramuros par rapport aux espaces campagnards autour. On a mis en avant également, et ça encore c'est bien au goût du jour, le rôle de cette nature en ville pour la biodiversité. Paradoxalement, il y a parfois plus de biodiversité dans des espaces urbains que dans les campagnes extrêmement artificialisées qu'on trouve autour. Là, je ne sais pas si vous avez lu récemment, enfin aujourd'hui ou hier, des articles là encore montraient qu'il y a une perte de biodiversité dramatique dans les campagnes françaises depuis une vingtaine d'années, qui est donc une perte de biodiversité des insectes et qui a un impact sur les populations d'oiseaux. Un tiers des oiseaux des campagnes françaises ont disparu depuis une vingtaine d'années. Bon. Dans les villes, ce phénomène est réduit. Du fait, alors depuis une vingtaine d'années, du fait justement d'une pratique autre des espaces verts et d'une certaine biodiversité qui s'insère dans les... tu as l'air sceptique.
1: Non, il y a moins de variétés d'oiseaux et de papillons dans mon jardin qu'il y en avait il y a 30 ans. Mais
0: je ne dis pas que ça a progressé dans les villes, ça a moins diminué sans doute que dans certaines campagnes. Bien sûr que cette érosion, elle se retrouve partout, mais dans certaines villes, en plus après tout dépend aussi bien sûr des lieux, mais elle a été un petit peu érodée par certaines pratiques qu'on évoquera tout à l'heure. Donc là encore, cet impératif écologique est un impératif qui s'est surajouté aux dimensions esthétiques et hygiénistes qui traversent la période.
1: Alors, est-ce qu'il n'y a pas pour autant des contraintes à ce développement de la végétation urbaine?
0: Oui, et elles sont nombreuses et on a voulu les évoquer parce qu'il n'y a bien sûr rien d'évident à ce que la ville soit un espace propice au développement de la nature. Et c'est bien sûr, là encore, des interrogations qui se sont tenues tout au long de ces quatre siècles. On a distingué trois ensembles en fait de défis et de problèmes. Le premier ensemble concerne tout simplement la possibilité de faire de la place à de la nature en ville. Surtout quand c'est ces espaces plantés, espaces de jardins, de parcs, il y a des contraintes foncières évidentes qui rendent difficile l'implantation de nature en ville. C'est pour ça aussi qu'on évoquait la destruction progressive des remparts qui, encore une fois, ouvre la ville à l'extérieur, donc elle peut s'étaler, et qui, par ailleurs, libère des espaces vastes pour y planter, pour y installer des boulevards, par exemple, et donc des promenades, et donc des espaces verts. À Bordeaux, mais ça, Michel le sait mieux que moi, la destruction du château Trompette a été, bien sûr, un élément majeur pour l'implantation de la place des Quinconces, et donc, même si elle est pleine de platanes qui sont horribles, d'un espace vert, quand même, dans la ville. Une problématique foncière très, très, très, très marquée qui est liée aussi à une problématique financière. Ça coûte cher d'avoir un parc dans la ville ou un jardin dans la ville. C'est beaucoup plus rentable d'installer un immeuble qu'on vend ou qu'on loue. Alors, au XIXe siècle, on a importé d'Angleterre des techniques qui permettent de rentabiliser souvent les investissements liés à l'implantation de jardins. Le principe étant qu'on achète un espace, en général dégagé. La plupart du temps, le jardin succède au jardin. C'est très rare qu'on installe un jardin là où était bâti quelque chose avant. Donc, on achète un espace qu'on va diviser en deux, une partie qu'on va transformer en parc et l'autre partie qu'on va lotir. La création du parc va valoriser l'espace, le quartier environnant. Donc, les loyers, le prix du mètre carré va augmenter. Donc, les bâtiments qu'on va construire, on va pouvoir les valoriser, soit les louer, soit les vendre, et donc obtenir un bénéfice sur son investissement initial. L'exemple type, c'est le parc Monceau à Paris. 19 hectares donc d'un parc qui était la Folie Monceau, qui était un parc absolument extraordinaire, avec ce qu'on appelait des fabriques, c'est-à-dire des constructions, des petites pyramides, des grottes, des pagodes. Il y avait des espaces aussi qui étaient d'une seule couleur. Tout un espace d'une traite avec que des plantes de la même couleur. Il y avait un mini désert. Enfin bref, donc cette Folie Monceau qui a connu son heure de gloire à la fin du XVIIIe siècle et qui ensuite a été un petit peu laissée à l'abandon, qui est donc rachetée à la famille d'Orléans par la mairie de Paris en 1860. 19 hectares, dont seulement 8,5 sont transformés en parc, le parc actuel de Monceau. Les autres sont donc revendus. Donc on a acheté l'ensemble pour 9 millions. On a revendu les 10 hectares restants pour 18 millions. Donc bon, déjà voilà, l'affaire était bonne. À la famille Perrer, qui les a donc lotis, a créé des bâtiments absolument magnifiques. Si vous connaissez les alentours du parc Monceau, ce sont de très beaux hôtels particuliers qui ont été vendus 2-3 millions chacun. Et donc là encore, les Perrer, qui étaient quand même de très bons financiers et de très bons commerçants, ont pu très largement tirer profit de cette affaire. Donc un premier ensemble de contraintes quand même liées à ces aspects fonciers et financiers. Le deuxième ensemble de contraintes est plutôt lié à des questions esthétiques. Implanter ou développer de la nature en ville doit répondre à certaines demandes, et particulièrement esthétiques, encore une fois, de la population. La première demande, c'est que l'espace vert qu'on crée doit essentiellement protéger l'espace urbain. C'est un refuge qu'on cherche à obtenir. Ce qui suppose, de la part des concepteurs des jardins et des parcs, une réflexion sur la manière dont on va construire, dont on va élaborer ces parcs pour offrir justement cette protection. Et quand on regarde les plans des grands espaces, grands ou non d'ailleurs, même des petits espaces verts qui ont été construits dans la ville, que ce soit pour les particuliers ou pour les espaces publics, on a une structure qui est un peu toujours la même, qui est une structure en forme d'oignon, c'est-à-dire des couches superposées de protection jusqu'au cœur du parc. Alors, c'est surtout quelque chose qui se voit à partir du 19e siècle, lorsque on a véritablement des paysagistes qui se mettent en place, et donc dans le cadre de parcs plutôt anglais. Et donc, très clairement, et le type même qu'on donne comme exemple dans l'ouvrage, c'est le square des Batignolles, là encore à Paris, mais on trouve la même structure partout, c'est-à-dire d'abord, autour du square lui-même, sur les trottoirs, des arbres plantés, qui sont déjà une première protection face à la rue. Dans le parc lui-même, tout autour du parc, au niveau des grilles, de la végétation. Donc là, vraiment, un enclos. Et puis, puisque ce sont des espaces à l'anglaise, des allées sinueuses qui sont elles-mêmes ceintes de remparts d'arbres qui permettent d'avoir au cœur de grands espaces de pelouse qui sont isolés finalement du bruit et de la ville. Alors cette injonction, elle est réelle, mais elle se combine aussi parfois, pour les espaces suffisamment vastes, à un désir d'offrir des vues sur la ville. C'est-à-dire qu'il faut protéger, mais en même temps pas complètement couper. Et si vous regardez les grandes grilles, qui ouvrent sur les parcs, le parc de la Tête d'Or à Lyon, par exemple, ces grandes grilles magnifiques, dorées, etc., elles font entrer dans un autre espace, certes, mais elles ne bloquent pas complètement la ville. Ce sont des grilles, pas des murs, pas des portes pleines. Et dans les parcs qui le permettent, qui ont des dénivellations, on offre des points de vue aussi sur une ville qu'on peut voir parce qu'elle est lointaine, parce qu'elle est suffisamment rejetée pour qu'elle ne soit plus l'espace d'agression qu'elle est au quotidien. Et ces réflexions, donc essentiellement esthétiques, d'organisation du parc, elles se combinent aussi à des réflexions sur le choix des végétaux qu'on doit implanter dans la ville. Est-ce que... quelles plantes seront les plus à même de satisfaire les citadins. Et je protestais tout à l'heure contre les platanes. À partir du XVIIIe siècle, et surtout donc pour le XIXe siècle, le choix de végétaux qui est offert aux pays européens, et particulièrement à la France, est incroyable. On a rapporté des végétaux des empires, de partout. Les jardins botaniques sont d'une richesse incroyable. Et donc, on a une diversité végétale qui est réel. Et pourtant, les arbres qu'on voit plantés dans les villes se réduisent à quelques-uns, les marronniers, les tilleuls, les ormes, et donc les platanes, qui connaissent leur heure de gloire donc, au XIXe siècle, au point que, en 1980, 80% des arbres urbains sont des platanes. D'accord. D'où le fait qu'ils en plus sont encore une fois des arbres qui ne sont pas toujours très, très heureux, très épanouis dans les villes. On a tous en tête, je suppose, ces pauvres platanes de certaines villes du sud, pleins de poussière et dont les feuilles traînent par terre et qui en plus ne pourrissent pas. Donc ce sont vraiment des arbres qui offrent quand même des problèmes dans la ville. Bref, donc il y a eu des modes aussi qui se sont développées. Aujourd'hui, c'est un peu la mode de l'olivier, qu'on voit en pot partout, y compris dans des villes du Nord où les pauvres n'ont rien à faire. Bon, donc, il y a aussi donc, cette interrogation sur le choix du végétal qu'on va introduire dans la ville. Et le troisième ensemble de défis que pose la ville à l'introduction du végétal, c'est un défi, cette fois presque biologique, c'est comment faire pousser le végétal en ville. Qu'est-ce qui peut... La ville n'est-elle pas véritablement un terrain hostile à cela? Et là, il y a beaucoup d'éléments, effectivement, à prendre en compte.
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0: 93. Tout d'abord, et c'est sans doute l'essentiel, les conditions pédologiques. Le sol des villes est assez peu propice au développement de la nature et particulièrement des arbres. Ce sont des sols caillouteux, assez peu riches, parfois empoisonnés de métaux lourds et surtout qui posent des problèmes d'arrosage. Il y a un vrai problème ici pour l'arrosage des arbres et donc leur plein épanouissement. Ces problèmes peuvent aussi varier au fil du temps. Au XIXe siècle, par exemple, ils étaient liés notamment à l'usage du gaz pour éclairer les villes. Les conduits de gaz passaient donc dans le sol. Et alors, je n'ai pas trouvé les chiffres pour la France, mais à Londres, par exemple, 30% du gaz qui passait dans les canalisations londoniennes s'échappait par des fuites dans le sol, qui était donc gorgé de gaz et donc impropre, bien sûr, à l'épanouissement des arbres. Et on considère qu'à Paris, dans les années 1860, 200 arbres par an mouraient du fait de ces émanations gazeuses. Au bois de Boulogne, les deux tiers des conifères qui ont été plantés sont morts, alors cette fois pas à cause du gaz, mais parce que le sol n'était pas propice à leur développement. Donc vous voyez, il y a des vrais enjeux sur la préparation du sol et la possibilité d'accueillir la végétation. L'atmosphère, bien sûr, aussi peut poser problème. Elle est moins décisive dans le développement d'un arbre, mais malgré tout, elle peut être contraignante. Alors, on a tous évidemment des images de ces villes polluées, etc. Le CO2 en soi n'est pas un problème. C'est beaucoup plus les quantités d'ozone, notamment dans des périodes de forte chaleur et de forte circulation, qui peut avoir un impact sur les arbres et les abîmer. Il y a encore un élément qui... Oui, bien sûr, pardon. Un autre élément auquel je pensais, c'est la nécessité de planter, en l'occurrence pour les arbres déjà adultes. On ne fait pas pousser un arbre dans une ville en plantant une petite graine, d'accord ? On amène un plant. Bon, ça suppose de le transporter au cœur de la ville, dans cet espace contraint. Et il a fallu pour cela, là aussi, faire preuve de beaucoup d'imagination pour imaginer des méthodes de transport des arbres qui ne les abîment pas, qui ne les tuent pas. On met en place au milieu du 19e siècle de grands chariots, alors qui peuvent varier selon la taille de l'arbre, qui coûtent extrêmement cher, entre 8 et 9 000 francs le chariot, qui peuvent être tirés par plusieurs chevaux pour transporter des arbres qui peuvent peser plusieurs tonnes. Et à Bordeaux, il y a eu un exemple comme ça assez célèbre. En 1857, on a déplacé un magnolia très ancien qui était dans le jardin botanique pour le placer dans le jardin public. Et il a fallu installer 2 km de voies de chemin de fer qu'on a installé exprès pour le transport de cet arbre qui pesait 45 tonnes, je crois, et qui a été effectivement tiré par une trentaine d'hommes et une soixantaine de chevaux, avec évidemment plein de personnes qui ont assisté à cela, parce que c'était quand même un événement que de voir ce transport. Donc là encore, des problèmes logistiques importants qui nécessitaient des réflexions, qui nécessitaient de prendre en compte ces contraintes propres à la ville. Et une fois qu'on a réussi à planter l'arbre, donc à préparer le sol, à assainir l'atmosphère autant que possible, à le transporter et à l'installer, encore faut-il l'entretenir. prendre en compte, là encore, les problèmes de coûts qu'il peut recevoir, le danger d'une fréquentation assidue autour de lui qui peut l'abîmer, d'où, là encore, des réflexions sur la manière de le protéger. On a d'abord enserré les arbres dans des corsets, au départ d'aubépines, qui étaient assez peu esthétiques, et qu'on a remplacées progressivement, parce que vous voyez parfois dans les centres urbains, ces grilles qui enserrent les arbres souvent jeunes pour empêcher qu'on les cogne, qu'on arrache l'écorce ou qu'on les abîme. De la même manière, pour permettre justement un arrosage et que la terre ne soit pas trop tassée, les arbres sont entourés souvent de grilles à leur base, parce que sinon la terre est trop tassée, l'eau ne passe pas et l'arbre dépérit. On a aussi parfois mis en place des protections pour éviter que des voitures, qu'elles soient hippo ou automobiles, n'abîment les arbres en passant trop près. J'ai encore d'autres raisons qui ne me viennent pas à l'esprit, mais il a fallu donc soigner les arbres assis et par exemple aussi imposer aux citadins de les soigner, et notamment par les chenillages. Les chenilles sont un fléau pour les arbres, et on voit se succéder des ordonnances municipales depuis au moins le XVIIIe siècle, et la succession montre qu'en général, donc, l'injonction n'est pas entendue et que les gens ne font pas attention à cela, mais demandant aux particuliers de penser à échenier leurs arbres vers mars-avril, de brûler les chenilles pour éviter qu'ensuite les arbres de la municipalité soient eux-mêmes concernés. Et par exemple, en 1787 à Toulouse, 4000 ormes de la ville sont malades. Et on ne sait pas quoi, on ne sait pas pourquoi, on ne comprend pas. On fait appel à l'académie de la ville pour essayer d'avoir des études qui permettent de comprendre ce qui se passe. Et c'est un botaniste amateur qui découvre que c'est un coléoptère, le galéruc de l'orme, qui est un petit insecte dont la larve pousse sous l'écorce et qui ensuite se nourrit des feuilles, qui est à l'origine de la maladie de ces quand même 4000 arbres qu'on a essayé ensuite de traiter et dont il a fallu abattre une partie parce que l'insecte s'était développé. Donc tous ces éléments-là font que implanter ou développer de la nature en ville est quelque chose qui n'a rien d'évident et qui nécessite des politiques marquées.
1: Tout à fait. Alors, tu distingues dans le livre des usages différents de cette végétation. Il y a par exemple le chapitre 4, que je trouve très réussi, sur le théâtre végétal, où on voit très bien que cette végétation sert aux sociabilités urbaines de plein air, quelque chose que le moderniste a déjà repéré, par exemple en lisant simplement Sébastien Mercier. Mm-hmm. Est-ce que tu pourrais revenir un petit peu sur ces usages ?
0: Oui, alors celui sur le théâtre dans la ville, enfin ou plus généralement sur tous les usages.
1: Non,
0: celui-ci,
1: usages.
0: L'ensemble. D'accord. Bon, alors c'est ce que j'évoquais au début de cette présentation, lorsque je disais qu'on avait travaillé autour de différentes pratiques de la nature urbaine. Alors pour ce qui concerne ce théâtre végétal, c'est comme ça qu'on a appelé le chapitre. On a voulu effectivement montrer. On est d'accord que c'est peut-être pas ce qu'il y a de plus original dans l'ouvrage, que ces espaces de verdure sont considérés comme des salons de plein air où on discute et qui induisent du coup une forme de sociabilité particulière. On apprend à se tenir dans ces espaces, dans ces salons de plein air, on apprend à discuter et on critique bien sûr ceux qui ne respectent pas ces codes de conduite. Les espaces de nature sont un lieu où on se montre aussi, c'est un lieu où on déambule. C'est Buffon, je crois, qui disait que des sauvages ne comprendraient pas pourquoi les habitants de France marchent en ligne droite le long d'arbres pour revenir ensuite sur la même ligne dans le sens contraire. C'est-à-dire se promener pour un sauvage, d'après Buffon, n'a tout simplement pas de sens. Ce qui montre bien justement que c'est une pratique particulière qui nécessite un apprentissage et qui est une pratique culturelle à part entière. Donc c'est un lieu où l'on se montre, c'est un lieu donc où l'on discute et qui nécessite donc encore une fois une certaine tenue. Et on a voulu mettre en avant, notamment à cette occasion, la singularité des règlements des parcs. Pourquoi est-ce qu'il faut un règlement pour les parcs spécifique de la pratique urbaine, toute simple, dans les rues et en fait, ça tient notamment à la, au caractère particulier, bien sûr, des espaces verts qui, plus que les espaces minéralisés de la rue, sont fragiles, donc nécessitent un entretien particulier. Et ça tient aussi à la possibilité, justement, de débordement dans ces espaces verts. Alors ça, c'était ce que j'évoquais auparavant, cette jungle dans la ville, c'est-à-dire que les espaces verts sont conçus explicitement comme des espaces d'urbanité. Et là, je reviens justement au titre, la ville végétale. C'est-à-dire que à certains moments, dans certaines théories, particulièrement au XIXe siècle, mais c'est même le cas au XVIIIe siècle, la ville est le lieu donc de la civilisation. Et les espaces verts sont parfois conçus comme les lieux où cette civilisation s'exprime, où on apprend à être urbain. Parce que c'est là qu'on devient, que justement les mœurs s'apaisent et que les sauvages deviennent au contraire des civilisés. Mais paradoxalement, ce moyen d'urbanisation ou d'urbanisme des citadins est bien sûr un moyen incomplet qui ne fonctionne pas toujours. Et lorsqu'il ne fonctionne pas, il est au contraire un endroit où s'introduit une forme de sauvagerie, de jungle et de barbarie. Par exemple. Ce sont des lieux de débordement. Les espaces verts sont. Alors, on a des débordements, de très basiques. Nous avons évoqué les pisseurs malhonnêtes, c'est-à-dire ceux qui utilisent. C'est une expression qu'on a trouvée dans un pamphlet du XVIIIe siècle. C'est comme ça qu'on critique, bien sûr, ceux qui utilisent les espaces verts pour satisfaire leurs besoins naturels. Mais c'est aussi des lieux d'amours illicites, par exemple. Les espaces verts sont des lieux dans la ville de rencontres amoureuses. Licite ou pas, tarifé ou non. Mais très clairement, les réputations du Bois de Boulogne à Paris ou à Lille, d'ailleurs, il y en a aussi un qu'on appelle le Bois de Boulogne, ne sont pas usurpées. Ce sont bien des lieux, justement, où cette police de la ville se perd à l'occasion de ces débordements. Un autre exemple qu'on a voulu mettre en avant dans cette question-là, c'est ce qu'on appelait les sauvages de la ville. Au XIXe siècle, depuis le XVIIe siècle, et plus on avance dans le XXe siècle, dans le temps jusqu'au XXe siècle, on a voulu contrôler cette nature de la ville. C'est une nature qui doit être soumise à la loi de la cité. Et ce contrôle, il est rendu de plus en plus possible par l'amélioration des techniques de désherbage, l'utilisation de produits chimiques, le fait qu'on puisse utiliser de l'asphalte pour les trottoirs qui empêche du coup évidemment des failles entre les pavés où les plantes peuvent pousser. Et donc on voit un contrôle accru de ces sauvages dans la ville qui est à mettre en parallèle avec un contrôle accru de la part, en tout cas un désir de contrôle accru de la part du pouvoir des populations ouvrières ou populaires qui manifestaient parfois un peu trop leur désordre et leur mécontentement. Et c'est d'ailleurs à ce moment-là, dans la deuxième moitié, le dernier tiers du XIXe siècle, qu'on voit apparaître des flores urbaines qui déplorent justement cette disparition de la nature sauvage dans la ville. Et elle est, bien sûr, les trois premières flores urbaines portent sur, alors la première sur l'Alsace en général, avec quelques éléments sur des villes comme Strasbourg, et il y en a deux autres, une sur Vichy, alors je n'ai plus la date précise, c'est dans les années 1870, et la première qui porte exclusivement sur une ville, c'est une qui est écrite en 1884 par un conseiller d'État, et elle porte sur la flore du pavé de Paris. Et elle distingue une centaine quand même de plantes qui poussent entre les pavés de la capitale. Donc un usage de la nature à des fins de police, mais aussi donc qui échappe parfois et qui donne lieu à des débordements. Des usages qui sont donc encore une fois beaucoup plus liés à des aspects économiques. J'ai évoqué la production de nature en ville par des potagers. Il faut quand même se souvenir que 8% des exploitations agricoles françaises sont des exploitations urbaines. Alors, le chiffre est quand même un peu trompeur parce qu'il inclut l'ensemble des productions, qu'elles soient à des fins marchandes ou privées. Donc, dans ces 8%, il y a évidemment énormément de jardins potagers privés, de jardins partagés, mais il y a aussi quelques exploitations commerciales quand même. Donc, la ville est aussi, en dépit de toutes les évolutions, elle est moins aujourd'hui qu'elle ne l'était auparavant, mais était aussi un lieu de production du végétal. d'échanges, bien sûr, de marchés, à travers les grands marchés comme les halles parisiennes ou autres. Et c'est un lieu, comme je l'ai dit tout au début, de compréhension de la nature.
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0: Il est quand même frappant que les jardins botaniques soient essentiellement urbains. Alors, en même temps, c'est logique, c'est-à-dire que c'est là que se trouvent les grandes universités. C'est dans les villes qu'on trouve les grandes universités, qu'on a une population qui est donc capable de travailler, de s'intéresser à cela, qu'il y a aussi des demandes très fortes de la part des pouvoirs publics pour mieux comprendre, pour mieux utiliser la végétation à des fins commerciales ou médicinales. Mais c'est donc dans les villes, finalement, qu'on comprend, qu'on apprend à mieux comprendre ou à mieux connaître la nature. On exagère un petit peu, mais on a un peu joué sur ce paradoxe-là, parce que de fait, avec la création du jardin botanique de Montpellier, donc le premier en 1593, puis le jardin des plantes de Paris en 1626, on voit se multiplier un peu partout en France, dans les villes, ces jardins qui sont d'abord des jardins d'apothicaires et des jardins liés à des facultés de médecine pour apprendre justement à fabriquer des médicaments. Et puis, progressivement, ce sont des jardins qui deviennent des lieux d'acclimatation au fur et à mesure qu'on fait venir de l'ensemble des colonies et de l'Empire une flore absolument incroyable, avec une visée presque universaliste, et qui doit ensuite permettre d'exploiter ces plantes, encore une fois, à des fins industrielles, tinctoriales par exemple, ou à des fins, encore une fois, médicinales, ou parfois simplement esthétiques. On va utiliser ces plants et ces magnolias, ces tulipiers, ces gingoas, ces mimosas, etc. pour décorer les espaces de la ville. Alors il y a d'autres usages que je n'ai pas évoqués, mais enfin, ça vous donne un peu une idée quand même de cette richesse des usages de la nature en ville.
1: Il faut que les lecteurs potentiels aient envie de...
0: Oui, voilà, il faut que je laisse un petit peu quand même de suspense.
1: Alors, pour autant, est-ce que la nature en ville est toujours souhaitée? Est-ce qu'elle est d'ailleurs toujours souhaitable? Et n'y a-t-il pas eu un certain nombre de résistances?
0: Oui, alors c'est vrai que ce n'est pas ce qu'on a trouvé de plus commun, mais quand même, on a voulu prêter l'oreille et prêter attention à ceux qui peut-être ne voudraient pas de cette nature en ville, parce qu'on a l'impression aujourd'hui que c'est une évidence et qu'il doit y en avoir. Et alors, les résistances sont quand même relativement faibles. Quand il s'agit d'installer un parc, elles sont inexistantes. Enfin, en tout cas, on n'a vu aucune trace de résistance à la création d'un jardin. Ça, c'est quand même assez rare. En revanche, l'arbre a parfois été critiqué. Il y a eu des résistances à l'implantation de certains arbres. D'abord, soit pour des raisons esthétiques, parce qu'ils pouvaient ne pas plaire. Bon, ça, c'est une évidence. Mais surtout, par la crainte de l'ombre de l'arbre. Alors, j'évoquais le fait qu'à partir de la fin du XVIIIe siècle, on mette plus en avant les qualités d'épuration de l'air provoquées par les arbres. Malgré tout, jusque assez avant dans le XIXe siècle, on voit des plaintes de la part de citadins, même de médecins, notamment un médecin bordelais qui a écrit tout un traité dans les années, alors j'ai pas, dans les années 1840, critiquant justement l'implantation des arbres en ville, en mettant en avant que l'arbre empêche la circulation de l'air, apporte de l'ombre, donc de l'humidité, empêche le soleil de pénétrer dans les maisons et est donc nocif à la santé des citadins. Et que par ailleurs, il ne provoque pas justement aussi cette purification de l'air qu'on espérait et que donc on en a introduit beaucoup trop au goût de ce médecin. Et on a trouvé quelques plaintes, par exemple à Nantes, j'ai trouvé une pétition de tout un quartier se plaignant justement des arbres qui étaient plantés trop proches des maisons. Alors, ils mettaient justement en avant ces questions d'ombre, d'humidité, d'insectes aussi qui tombaient dans leurs intérieurs, et puis de branches qui frappaient les volets lorsqu'il y avait beaucoup de vent, frappaient les vitres, pouvaient les casser, les empêchaient de dormir, et donc disaient qu'il fallait absolument couper au moins des branches ou éloigner ces arbres qui les gênaient. Donc, il y a quelques résistances. Aujourd'hui, elle porte plutôt sur la question des allergies. La nature en ville, de fait, est une source d'allergies qui sont... Alors, là encore, étonnamment, on trouve des réflexions sur les allergies due aux plantes qu'à partir du 19e siècle, et surtout à partir de la fin, ce qui est peut-être un signe de l'accroissement d'un certain nombre de végétation en ville, et peut-être aussi d'une forme d'uniformisation. Parce que bien sûr, les allergies se manifestent à partir d'un certain seuil, et plus vous implantez une seule espèce, comme le platane par exemple, qui justement a été très critiqué à ce niveau-là, plus les risques d'allergie bien sûr sont importants. Et donc, ce n'est pas, enfin, cette question des allergies n'est pas en soi une critique de la place de la nature en tant que telle dans la ville, mais encore une fois plutôt de son uniformisation et plutôt une réflexion sur la nécessité de diversifier les espèces qu'on plante. Et à cette fin-là, il y a des mécanismes très intéressants qui ont été mis en place. Par exemple, à Nantes, ils ont créé ce qu'ils appellent un pollinarium sentinelle. J'adore l'expression, le pollinarium sentinelle, qui est dans le jardin des plantes, qui est donc dans la ville, où ils ont planté une vingtaine d'espèces qui provoquent des allergies. Et comme elles sont dans un contexte assez favorable, elles se développent, enfin, elles commencent à dégager leur pollen entre 15 jours et 3 semaines avant le reste de la ville. Ce qui permet dès lors aux autorités d'avertir immédiatement aux membres du jardin des plantes d'avertir les autorités et les pharmaciens pour qu'ils aient tout de suite ce qu'il faut pour que les personnes allergiques à ces différents pollens puissent se prémunir et éviter le différents rhumes des foins et allergies. Donc il y a vraiment une anticipation comme ça de cette nature en ville. Les autres réticences, mais je crois que ça c'est plutôt quelque chose que je voudrais garder pour une pique que tu vas me lancer tout à l'heure, mais on va le faire tout de suite. Alors, c'est que certains architectes et urbanistes voient dans la ville le contraire, dans la nature, pardon, le contraire de la ville, et estiment qu'à vouloir absolument végétaliser la ville, on finit par perdre l'essence même de la cité. Alors, je ne sais pas si ça peut déjà anticiper une de tes remarques. C'est qu'en fait, certains urbanistes s'inquiètent notamment de l'étalement des villes. Un étalement qui est propice à une forme de végétalisation, puisqu'on peut avoir des jardins. Mais cet étalement serait, d'après eux, se ferait au détriment, encore une fois, de la singularité de la ville. Notamment parce que il entraînerait une forme d'entre-deux, un non-paysage, qui n'est ni la campagne, ni la forêt, ni véritablement la ville, mais une espèce de banlieue qui s'étend à l'infini. Alors, ils ont plutôt en tête, dans ces cas-là, l'exemple américain, des grandes villes de banlieue qui, encore une fois, s'étendent à l'infini. Et donc, c'est un phénomène qui n'aurait pas encore tout à fait touché la France, mais qui aurait deux conséquences. Donc, des conséquences paysagères, un espace qui n'existe pas, proprement parlé, qui n'a pas d'identité propre, et par ailleurs, un problème écologique, puisque cet étalement urbain semble apporter de la nature, mais en fait apporte une nature extrêmement artificialisée. Pour avoir ces grandes pelouses qu'on voit justement dans les banlieues américaines, il faut déverser des quantités de produits phytosanitaires absolument incroyables, et donc réduire la biodiversité terriblement. Et donc ce sont des espaces excessivement pauvres, en nature finalement, et qui donc là encore serait contraire à un véritable épanouissement de la nature. Donc ces urbanistes, ces philosophes aussi ne sont pas hostiles bien sûr à ce que la nature soit en ville, mais à ce qu'elle soit remise à sa juste place en un sens, en la voyant aussi comme en critiquant sa capacité à résoudre tous les maux de la ville. C'est à vouloir à penser que la nature est seule capable de régler les problèmes de la ville, on aurait tendance à vouloir désurbaniser la ville. Et donc là, on perdrait, là encore une fois, quelque chose qui fait l'essence même de la vie dans la cité.
1: Alors, ce à quoi tu faisais allusion tout à l'heure, c'est un débat qu'on a eu entre nous et qui se situe en fait à 500 mètres d'ici. C'est la place Gambetta. Ça va parler tout à fait à notre auditoire. Il faut savoir que la place Gambetta, telle qu'elle a été conçue au XVIIIe siècle, c'est-à-dire dans les années 1780, c'est la dernière grande place bordelaise, est une place qui est prévue pour être complètement minérale, sans square au milieu. Et vous pourrez voir des gravures, il en existe un certain nombre aux archives par exemple, c'est une place qui est absolument superbe. Bon, on installe ensuite au XIXe siècle le square de Burguet que vous avez au milieu, qui est un square Second Empire. Tu as très très bien parlé de cette période-là tout à l'heure. Et si vous regardez aujourd'hui, il masque complètement la perspective de cette place. Nous avons une ville qui a été classée à l'UNESCO pour son caractère de patrimoine architectural. Vous avez une façade qui est de la même qualité que celle de, des quais, et elle est à l'heure actuelle assez difficile à apprécier et elle est quasiment impossible à photographier. J'avais un vieil historien de l'art qui s'appelait Paul Roudier qui avait attiré mon attention sur ce fait et je dois dire que ça m'est resté en mémoire. Donc, la question que je voulais te poser, c'est est-ce que le vrai courage politique ne serait pas, d'une part, de restituer à la place son originalité, mais je sais que je suis un peu solitaire dans mon combat, la preuve. Et est-ce que le vrai courage politique et écologique ne serait pas plutôt de prévoir des arbres là où on est en train de construire et de bétonner à mort? Regardez Belsier, hein. Le nouveau quartier Belsier tel que on le voit quand on longe la rocade. Il y en a qui sont prévus, mais pour l'instant, on ne les voit pas beaucoup.
2: Oui,
1: on verra. Est-ce que ça ne serait pas ça? Enfin, voilà.
0: Oui, donc alors c'est amusant parce qu'on a souvent discuté, donc Michel Abouzak, que nous étions voisins de bureau, et moi je trouve très beau justement, je suis très admiratif du parc, enfin du petit square de la place Gambetta, que je trouve justement très réussi. Alors je...
1: tu vas être un peu... J'en étais sûr.
0: Mais après, ce que tu dis est tout à fait, est tout à fait pertinent quand même, au sens où effectivement, on a, et ça j'ai oublié de l'évoquer auparavant, avant, quand tu parlais du refus de la nature en ville, la remarque que tu fais, on pourrait la faire également pour l'avenue de l'Opéra, sauf que là, on a respecté les intentions originelles, c'est-à-dire que l'avenue de l'Opéra à Paris n'a pas été plantée d'arbres, alors qu'elle était construite au moment où Haussmann plantait 100 000 arbres dans la ville de Paris, donc elle aurait très bien pu faire partie de cette... De ce mécanisme, et il n'en a pas été question parce que Garnier voulait justement dégager la perspective vers son bâtiment. Et là, on a respecté ses voeux, on a laissé effectivement ce bâtiment, au demeurant pas très réussi, être dégagé de toute présence végétale. Donc, on pourrait très bien le comprendre pour d'autres espaces comme la place Gambetta ou d'autres. Je suis tout à fait d'accord. Alors, est-ce que c'est du courage politique de le refuser ou de le... L'ennui, c'est que, encore une fois, les injonctions sont diverses et que si on s'en tient à des aspects purement esthétiques, peut-être, effectivement, faudrait-il dégager la place Gambetta de ce joli square, quitte à le refaire ailleurs. L'ennui, c'est qu'il y a derrière aussi des attentes d'hygiène, des attentes écologiques, des attentes de récréation qui font que il y a un arbitrage à faire et quand peut-être les demandes de la société et les réactions du public sont assez claires à ce niveau-là, si la demande sociale est suffisamment forte et qu'elle a des raisons, c'est-à-dire que c'est pas juste une pochade, voilà, exactement. Il y a des raisons et des validations scientifiques, encore une fois, d'un point de vue écologique, de repos aussi, de bien-être, etc. Il y a des raisons, disons, de défendre aussi cette présence, même si elle peut tout à fait nuire au projet originel, ça c'est une certitude.
1: Je pense d'ailleurs qu'à l'origine, il y a une autre raison tout à fait politique dans l'édification de ce square. C'est que, vous le savez, la place de la Révolution, enfin l'ancienne place Dauphine, l'actuelle place Gambetta, a aussi été la place de la Révolution. Et c'est là qu'est installée la guillotine. Et ça avait complètement frappé les populations. Alors, le minéral plus la guillotine, il y avait là une volonté de quelque chose qu'on voulait effacer absolument. Et je pense qu'à l'origine, le square, il a aussi été dessiné pour ça. Enfin, c'est, bon, je l'ai trouvé, mais bon.
0: Ça, par contre, c'est vrai que c'est un élément auquel on n'a pas pensé dans le livre et qui aurait été intéressant, c'est la nature dans la ville comme moyen, justement, d'effacement. Oui, ça, effectivement, on l'évoque assez peu. On évoque les traces, mais on n'évoque pas son côté... Bon, écoutez, ce sera pour un autre livre.
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0: suis un peu ému et perdu dans... Comme vous l'avez dit, j'ai pas trop l'habitude de parler, mais... On m'a dit, si, vas-y, Denis, c'est toi qui es malade, c'est toi qui dois parler. Bah ouais, ouais. Donc, merci. Je vais vous laisser la parole, parce que j'ai 5 minutes. Donc voilà, donc, et la quatrième mission, ou troisième mission, je ne sais plus, c'est de parler des alternatives, mais ça, voilà, d'autres l'ont fait bien avant moi, et puis continueront à le faire, voilà, voilà. Merci à vous, pour moi ça me recharge de venir, j'aime bien, je dis mais je serais mieux resté dans le fond de mon jardin, ou fier ma colère à la terre, mais non, j'ai besoin d'humanité, et merci.
1: C'était 55 opérations à 19 ans. Ma maladie a été reconnue qu'en lien par le gouvernement, qu'en lien avec les pesticides, avec le FIVB, qu'on a essayé pendant des années, avec ma famille, de passer par les voies légales, de faire confiance, d'espérer réparation, qu'une interdiction, une protection pour chacun, que pour que mon cas ne se reproduise pas. L'an dernier, nous avons obtenu une réponse négative. Alors maintenant, nous sommes là pour soutenir les autres victimes. Et qu'on est très heureux et triste, car chaque victime, c'est une famille brisée qui souffre. Mais ça fait chaud au cœur de voir autant de personnes pour soutenir, pour interdire. Ne nous écoute pas, nous allons parler plus fort, qu'ils ont brisé ma foi, qu'ils ne pourront pas briser toutes vos voix.

ancienne fleuriste. Notre fille, Amy Marivin, a été officiellement reconnue victime des pesticides également, comme Théo, par le Fonds d'indemnisation des victimes de pesticides, suite à mon exposition professionnelle. Notre fille aura souffert pendant 7 longues années, enchaînant des milliers d'actes médicaux, allant des prélèvements sanguins aux ponctions lombaires, des myélogrammes aux biopsies osseuses, des transfusions plaquettes aux transfusions d'hémoglobine, des injections de chimiothérapie, en passant par les séances de radiothérapie suivies des différentes chirurgies, de son prélèvement d'ovaire, de ses poses de cathéter pour les greffes, de son curetage de crâne, de sa consolidation de fémur à cause des traitements et toutes ses anesthésies. Est-ce ça la vie, l'avenir que l'on souhaite pour nos enfants aujourd'hui? Amy n'a pas choisi, mais l'a seulement subi. Ce n'est pas tous les jours qu'on se retrouve à manifester au pied d'une société qui contribue à nous empoisonner et qui pille nos vies sans aucun bruit. Je m'adresse à toi, Syngenta. Mais où sont tes copines? Ferme sa vente et assassine. C'est vrai, elles ne sont pas là. Mais on les connaît déjà et leur tour viendra. Ne t'inquiète pas. Pourquoi on arrive là? Pour beaucoup ici présents, tu as détruit nos vies et nos familles. Des victimes, des malades en pagaille. Tu nous as volé notre petite Amy, 11 ans, déjà partie au paradis. Tellement d'enfants au pays blanc et aucun engagement de notre président pour éviter ces empoisonnements, bien au contraire. Le mot d'ordre étant « ne soyons pas trop contraignants ». Tes profits, tes milliards et tes coups de poignard ne viendront pas à bout de nos voix et de nos lois et encore moins de nos droits.

0: et professeurs, patients, soignants et paysans, médecins et citoyens, tous main dans la main, tu n'arriveras plus à tes fins. Tenter de nous faire taire, ça tu sais faire. Mais tu n'as pas compris. Maintenant, on est unis et demain, c'est toi qui seras en sursis et certainement plus nos familles. Pas à pas, on survivra comme on le fait déjà. Mais toi, Syngenta, tu sombreras. L'histoire ne s'arrête pas là. Ce n'est qu'un point de départ, mais surtout pas un au revoir. Car aujourd'hui, nos forces sont réunies et on va chanter et crier pour la vie.
1: Aujourd'hui, il y a des malades qui viennent des quatre coins de la France. Il y a des gens, c'est leur première manif de leur vie. Aujourd'hui, nous ne sommes pas là par choix, nous ne sommes pas là par opinion, nous sommes là parce que c'est une nécessité. Depuis la loi du plomb, et même bien avant ça, mais depuis la loi du plomb, nos millions de colères se sont mises en mouvement. Nos millions de colères, on leur a mis des mots dessus et on a compris qu'on pouvait nommer nos adversaires, les alliés du cancer, ceux qui détruisent le monde paysan, qui font qu'ils nous volent notre imaginaire. Puisque comment, quand on est angoissé ou impacté par la maladie, comment on se dit « Ah, dans 10 ans, je ferai ça avec ma fille, avec mon fils ?» Parce qu'on craint pour la santé des gens qu'on aime. Le nombre de malades du cancer a doublé depuis 1990. La France a le record mondial du cancer du sein. Le nombre de cancers du sein précoce a augmenté de 63% chez les femmes de 30 ans. 30 ans après son interdiction, le chlordécone contamine à plus de 82% la population de Guadeloupe et de Martinique. Nous avons épuisé tous les moyens démocratiques pour stopper les alliés du cancer qui votent des lois qui nous empoisonnent. Aujourd'hui, c'est une alliance extraordinaire. Des malades, des victimes, des paysans et des paysannes. Mais il y a aussi des soignants, il y a des collectifs de juristes, de scénaristes, des mutuelles de santé. Nous sommes la société civile aujourd'hui. Et nous nous dressons contre ceux qui veulent nous détruire. Notre colère est juste. Notre colère est juste et elle s'exprime à un endroit où on ne veut pas de nous. Ça veut dire que c'est le bon endroit. C'est devant un empoisonneur, devant Syngenta. Évidemment, on ne veut pas qu'on y soit. Mais nous y sommes. Et ça, merci à tout le monde d'avoir pris des bus malgré l'arrivée un peu chaotique. Et d'être ici aujourd'hui, ça compte, c'est fort, ça nous fait du bien. Et juste un mot. L'ancêtre de Syngenta, Imperial Chemical Industries, nom magnifique avec Imperial qui commence, voilà. Il fabriquait des pesticides, dont du DDT, qui a un lien fort avec le risque de cancer du sein. Au début des années 70, ils ont, un peu par accident, découvert un des traitements les plus répandus contre le cancer du sein qui s'appelle le tamoxifène. Le marché n'était pas assez grand. Ils ont attendu 1985 pour le produire. Et pour élargir le marché, ils ont lancé les premières campagnes de dépistage du cancer du sein avec l'idée de tout retapisser en rose. Donc aujourd'hui, on commence avec Octobre Colère. Des politiques de santé publique, le cancer du sein n'est toujours pas reconnu en maladie professionnelle, alors que nous sommes à risque. C'est un scandale politique et sanitaire, et nous ne laisserons pas faire. Donc femmes malades en colère, qui soutiennent aussi la colère des lycéens et des lycéennes, parce qu'ils vivent la violence climatique, la violence sexuelle, les violences familiales, les violences institutionnelles, et la violence chimique, comme les pompiers. Les pompiers qui disent que mourir au feu, de cancer ou de suicide, ils en ont assez de porter des cercueils. Nous ne sommes pas là pour défendre une idéologie. Nous sommes là parce que nous avons un sérieux désir de vivre. Et la dernière chose, avant de passer la parole, l'action directe, c'est génial, et l'action directe, elle passe aussi par les mots. Libérer la parole, ne plus jamais avoir honte de dire que nous sommes malades. Nous ne sommes pas responsables de nos maladies. Nos maladies sont des responsabilités collectives. La parole, c'est une libération. Parler de sa maladie, soutenir les malades, les aidantes, les endeuillées, c'est un acte politique et c'est de l'action directe aussi. Et sur ce chemin sombre, pavé de violences chimiques, tout n'est pas, le cancer et les pesticides ne sont pas une fatalité. On va passer un moment joyeux ensemble, ça va nous faire du bien. On se rencontre des quatre coins de la France, c'est magique, c'est incroyable de vivre ça. Et notre mission, ça va être de rendre le soutien aux pesticides infamant. Donc merci et je laisse à part.
2: Bonjour à toutes et à tous. Alors moi aujourd'hui, j'aurais aimé vous lire un poème, mais je vais vous parler d'un gros tas de merde. Syngenta, Corteva, Bayer Monsanto et BASF. Les quatre multinationales, voilà, on peut les haïr là, allez. C'est ça qu'on veut. Les quatre multinationales de l'agrochimie qui détiennent 56% des parts du marché des pesticides et 50% des parts du marché des semences. C'est eux qui créent une dépendance pour les paysans et paysannes, ici comme l'international, qui engendre misère et suscite chez les agriculteurs et les agricultrices dans le monde entier. Et on nous fait croire, à nous malades, que ce seraient les paysans et paysannes responsables de notre contamination ? Il faut pas se foutre de notre gueule. Comme le rappelait Thomas tout à l'heure, il n'y a pas d'opposition entre une société civile victime et des agriculteurs et agricultrices coupables. Tout ça, c'est un narratif, c'est une légende portée par une bourgeoisie agricole qui a beaucoup moins à voir avec nous qu'avec le complexe agro-industriel et avec un gouvernement coupable. Les paysans et paysannes, ils représentent notre voie de guérison. C'est sûrement pas Syngenta, BASF, dont pourtant je dépends pour me soigner. Et ça me soigne pas, ça a plein d'effets secondaires, c'est de la merde. Mais je dois quand même y aller pour ralentir une maladie qui me pourrit la vie. Ils sont responsables. Aujourd'hui, on est là pour les bloquer, mais on reviendra les désarmer. Il faut les mettre hors d'état de nuire. C'est notre santé qui est en jeu et on les pourrira jusqu'au bout.

0: Bonjour à tous, je m'appelle Loïc. En juin 2024, on m'a diagnostiqué un cancer du sang. 70 jours d'hôpital pour mes chimios. Depuis, j'ai perdu des proches. Jeudi, on a enterré Marine, la meilleure amie de mon beau-frère. Elle avait 45 ans. Je suis en colère, mais je veux plus que cette colère me ronge. Je veux qu'elle serve. Il y a un an, j'ai rejoint Cancer Colère pour me battre, pour que le système change. Pour que plus personne ne meure d'un cancer qui aurait pu être évité. Quelques chiffres. Depuis 1990, il y a deux fois plus de malades du cancer en France. Deux fois plus. Chez les 15-39 ans, 6 cancers sont en nette hausse. Le cancer du sein, la France détient le record du monde. Super. Vous pouvez siffler, ouais. Et les pesticides. La France est le premier utilisateur d'Europe. 65 000 tonnes par an. 1 kilo par personne, par habitant. Faire douter du lien entre pesticides et maladies, c'est une arme politique. Une arme pour nous imposer encore plus de pesticides, même des pesticides interdits. Parce que tant qu'on doute, on ne bouge pas. Alors ce doute, on va le démonter en 3 preuves. La première, elle nous est donnée par l'État. Depuis 2020, il indemnise les victimes des pesticides. 3 cancers et la maladie de Parkinson sont reconnus comme maladies professionnelles. On n'indemnise pas un doute. La deuxième preuve nous est donnée par la justice. Le 3 septembre 2025, l'État a été condamné pour la contamination de nos eaux et de nos sols par les pesticides. Et la troisième preuve nous est donnée par nos enfants. L'INSERM le démontre. Des bébés peuvent être contaminés. Et près des vignes, les enfants de 3 à 6 ans sont surcontaminés à l'âge où ils se construisent. Et pendant ce temps-là, que fait l'État? Loi du plomb, loi d'urgence agricole, omnibus. Ils veulent nous réimposer des pesticides interdits. Interdits parce que dangereux pour notre santé. L'État et Syngenta, vous voulez nous faire douter? Vous n'y arriverez pas. Ma colère ne me ronge plus parce qu'elle est plus seule. Regardez autour de vous. Nous sommes des milliers. Un monde sans pesticides est possible. Unis, nos colères sont puissantes. Merci.
1: Bonjour à toutes, bonjour à tous. C'est dingue de voir tout ce monde et tous ces noms. Mes camarades viennent tous de dépeindre un tableau assez apocalyptique. Et j'avais envie d'en rajouter une couche sur tout ce que font nos irresponsables politiques qui, au lieu de nous protéger, font ce qu'ils font, mais ça vient d'être dit. Et du coup, j'ai pas envie d'être de la merde, en fait. J'ai envie de parler de la suite. Parce que qu'est-ce qu'il faut qu'on fasse, en fait? Est-ce qu'il faut qu'on déprime? Est-ce qu'il faut qu'on... Bah non, voilà, on est là, c'est bien. Alors, j'ai d'autres questions. Est-ce qu'il faut qu'on se résigne? Est-ce qu'il faut qu'on laisse passer, qu'on se dise de toute façon c'est David contre Goliath, c'est mort, on n'y va pas? Oh. Bah c'est bien. En fait, c'est un peu ce que je me disais, toutes celles et ceux qui sont là, a priori, on est un peu sur la même base. Du coup, c'est bien, on va pouvoir avancer. Et du coup, quand je disais nous, on va pouvoir avancer. Alors nous, c'est qui? Donc c'est Cancer Colère. Là, vous nous voyez, on est 4 sur scène. Là, on est nombreux, nombreuses. Et en fait, je ne sais pas si vous vous rendez bien compte, pour nous c'est assez délirant, c'est la première fois qu'on est là et en fait il y a plein de gens là qui ont des t-shirts, on ne les connaît pas, on ne se connaît pas encore, mais à la fin de la journée on va se connaître et c'est génial. Et ça se trouve demain, il y en aura d'autres qui auront des t-shirts et après demain encore plus et c'est très très émouvant. Et voilà, et ça vient de... Là il y a des gens qui viennent de toute la France, qui ont pris des bus, enfin ouais, qui sont arrivés très tôt. Voilà, donc nous Cancer Colère c'est ça, mais nous c'est pas que ça en fait, parce qu'il y a ceux qui sont venus, puis il y a ceux qui ne sont pas venus. parce qu'ils étaient malades, parce qu'ils étaient en chimio, parce que on a eu des appels encore ce matin, ils disaient je devais venir, je peux pas, je suis pas bien. Puis il y en a encore d'autres qui sont pas venus, parce qu'ils sont décédés. Parce qu'on a un jeune collectif qui a tout juste un an et on a déjà pas mal de camarades qui sont partis. J'ai envie de donner quelques noms et je présente mes excuses d'avance parce que je ne peux pas tous les citer. Je pense dans le désordre à Elisabeth. Je pense à Morgane. Je pense à Thierry. Je pense à Marie. Je pense à Louis. Ils sont avec nous, donc nous, dans sa colère, c'est aussi eux. Mais c'est pas que ça, parce qu'on est aussi les familles des victimes. Bien entendu, on a ici... je vais chialer, j'arrête de la regarder. On a ici Sabine et Laure, mais il y en a tellement d'autres des familles de victimes. Il y a aussi des riverains. Les riverains de Syngenta, mais les riverains de la vallée d'Achimi, les riverains comme nous, comme moi, qui suis juste une riveraine, qui habite à la campagne, à côté de champs pesticidés. Tous ces riverains, voilà, des zones empoisonnées. Il y a les paysans et les paysannes qui sont malades ou qui culpabilisent. On a des gens, on a tellement de paysans et paysans, comme on a entendu tout à l'heure, qui culpabilisent parce qu'ils se disent on a empoisonné des gens, il y a des gens autour de nous qui sont morts à cause de nous. C'est terrible. Et donc, on est aussi, évidemment, les travailleurs et les travailleuses de la chimie. On est les femmes de ménage. On est les manucures. On est les fleuristes. On est les pompiers. On est les populations du monde qui sont bombardées de poisons. On est évidemment la jeunesse en lutte qui est en train de payer très cher parce qu'elle demande d'avoir un avenir vivable. Et donc, j'ai envie de penser que nous sommes aussi vous. On est tous ensemble. Et donc pour répondre à ma question initiale, nous sommes l'intérêt général, nous sommes tous ensemble. On vous appelle à la convergence, mais également à la confluence des luttes. C'est important. Et pour marquer tout ça, avant d'être trop ému, j'appelle tous ceux qui en ont, et je sais qu'il y en a beaucoup, là j'en vois, il y en a derrière, à lever nos étendards et à montrer le nom des victimes malades, des victimes décédées, de tous ceux qu'on représente. On est tous là ensemble, merci à tous.

0: merci. Et comme j'ai parlé de confluence, donc je rappelle qu'on était quatre organisatrices de cette mobilisation. Et je passe donc la parole au soulèvement de la Terre, je ne me trompe pas dans l'ordre.
1: Je vais commencer par vous expliquer déjà pourquoi on a choisi Gaillon et pourquoi le site

0: Alors, je disais pourquoi on a visé le site de Saint-Pierre-la-Garenne et en quoi c'est un gros site de merde. Alors, premièrement, le site de Saint-Pierre-la-Garenne, il illustre parfaitement les collisions entre les mondes semenciers et les mondes de pesticides. Donc, comme le camarade de cancer l'a dit, Syngenta, c'est le plus gros groupe agrochimique et c'est aussi un énorme leader de producteurs de semences. Voilà. Le site qui est situé là-bas, voilà, comme ça vous avez peut-être une idée de où vous êtes, qui est situé juste derrière vous, enfin, pour le coup, pour vous, devant vous. Il concentre aussi le CETAP, c'est le centre expérimental de traitement des semences au niveau européen de Syngenta, donc c'est un site très très important pour Syngenta. Et il nous permet aussi de montrer ces collusions-là qui détruisent l'autonomie paysanne et, in fine, la souveraineté alimentaire. Deuxièmement, on dit que les travailleurs agricoles sont les premières victimes des pesticides, mais il y a aussi les travailleurs de l'agrochimie, ceux qui sont sur les lignes de production. Sur ce site-là, il y a plus de 50% des ouvriers qui sont actuellement en procès contre le site pour des gros gros manquements vis-à-vis de leur sécurité. Et on est en énorme soutien avec les salariés là-bas. Au niveau local, les nappes phréatiques, elles sont dégueulasses. Vraiment, il y a des taux de thiamétoxane, qui est un pesticide interdit depuis longtemps, normalement en Europe, qui sont extrêmement élevés sur les nappes phréatiques, si bien que les riverains n'ont pas le droit d'utiliser l'eau des puits, même pour arroser leurs fleurs. Ce site-là, jusqu'en 2023, on a la preuve qu'il produisait des pesticides interdits à usage agricole en France et en Europe, mais exportés dans les pays du Sud. Et ça, c'est un cas typique de colonialisme chimique, et c'est ce qu'on dénonce aussi aujourd'hui. On l'avait d'ailleurs déjà dénoncé il y a quelques mois dans le cadre de cette campagne d'action contre les firmes de l'agrochimie. On était allé pas très très loin chez BASF, qui produit aussi du fipronil, une substance active interdite à usage agricole chez nous, et exportée vers le Brésil. Et vous savez quoi, BASF est sous haute surveillance aujourd'hui aussi, parce qu'il flippe. Il flippe vraiment. Je pourrais vous raconter tous les dispositifs de surveillance qu'ils ont mis en place depuis plus d'un mois sur site. C'est complètement lunaire, il y a un hélico qui tourne déjà depuis quelques jours, voire deux semaines il me semble, un drone depuis un mois. Ils ont démonté les escaliers extérieurs du site à Syngenta tellement ils ont peur qu'on y aille. Et là on voit très bien que l'État et sa milice fasciste protègent encore nos empoisonneurs. Avec les soulèvements de la terre, on en a marre de défiler de nation à république ou signer des pétitions, c'est pas ce qu'on fait. Nous, on va directement sur place. C'est à nous de nous en occuper puisque l'État ne le fait pas. On vient et on met à l'arrêt ces sites. On n'a pas le temps, on a des camarades qui sont en train de crever. Il y a des tas de dossiers de maladies professionnelles et on veut pas d'une société qui dise aux travailleurs: on sait que vous êtes exposé à des risques vis-à-vis de votre métier, mais vous inquiétez pas, vous aurez une rente après. Sauf si vous n'êtes pas dans le tableau des maladies professionnelles. Ça, on n'en veut pas. Donc voilà, tout ça pour dire qu'il faut aller physiquement les mettre à l'arrêt, il faut faire le boulot soi-même, et on vous invite tous et toutes à nous rejoindre, puisque ce point d'étape, le 3 octobre, justement, ce n'est qu'un point d'étape. Et on va continuer à organiser des actions partout en France avec les quatre collectifs avec qui on s'allie. Et ces actions, il faut qu'elles soient portées par des paysans, par des malades, et qu'elles soient rejointes par vous tous et toutes. Merci beaucoup. Ah oui, j'ai oublié un truc très très très important. Putain. C'est que le site, ils sont tellement flippés qu'il est à l'arrêt déjà depuis jeudi, donc c'est une victoire en soi. Voilà, merci. Mettons de l'autre côté aussi pour les camarades. Il y a deux jours, Syngenta a communiqué officiellement, Syngenta Monde, sur cette mobilisation. Vous allez sur leur site, vous pouvez voir leur réaction sur le 3 octobre, et en bas, il y a écrit « Les pesticides sont essentiels aux agriculteurs ». Et moi, je vais vous parler, on va sortir un peu de la France, on va aller dans tous les pays du monde que Syngenta a ravagé, et ça tombe bien parce qu'aujourd'hui, en ce moment même, il y a une dizaine d'actions qui est prévue dans une dizaine de pays, en parallèle et en soutien à cette mobilisation. Ça fait des mois qu'avec des camarades, on mobilise des collectifs paysans, des collectifs de riverains, des camarades écologistes du monde entier. Il y a vraiment tous les continents qui sont représentés dans cette coalition. Et je laisserai la parole après à la Via Campesina pour leurs revendications. Ce que je vais faire là, c'est que je vais vous lister toutes les actions qui ont lieu. Et ainsi que leurs revendications et aussi les messages qu'ils nous ont transmis. Pourquoi ? Parce que c'est essentiel de penser cette action dans un contexte internationaliste depuis notre point de vue occidental, et ça a déjà été largement évoqué. Le colonialisme chimique, c'est la pierre angulaire en fait de cette organisation. Et pour cela, on a aussi besoin de s'inspirer et de suivre les traces que nous ont données le mouvement des sans terres au Brésil ainsi que tous les paysans du monde. Et là-bas, c'est pas seulement les pesticides, c'est aussi les engrais, c'est les OGM. Il y a des milices qui ont été financées par Syngenta pour aller tuer des paysans. C'est notamment le cas en Brésil avec le meurtre du militant Keno. Et d'ailleurs, Syngenta a été condamné il n'y a pas très longtemps pour justement avoir commandité cet assassinat. Alors, en Indonésie, le réseau Transnational Palm Oil Labor Solidarity, a organisé une journée de webinaire Pesticide Kill sur l'impact des pesticides sur les travailleurs et surtout celle des femmes. Là-bas, ils luttent notamment contre le paraquat, qui est un pesticide interdit d'usage en Union européenne, mais qui est encore autorisé dans des pays comme le Mexique, le Brésil, l'Argentine et l'Indonésie. En Angleterre, une marche a été organisée par la Land Workers Alliance et ils ont manifesté devant un site de pesticides hier. Ils étaient plusieurs avec des tracteurs, donc merci aux camarades. En Suisse, siège historique de Syngenta, une quinzaine d'organisations dont Public Eye, Break Free, le CETIM et Unitaire ont organisé une marche vers un site de production de Syngenta à Monté. Et à Bâle, là où se trouve le siège historique de Syngenta, ils ont également organisé plusieurs manifestations. En Argentine, ils ont mené également une action symbolique par une association de riverains qui s'appelle Exaltación Salud, et ils nous écrivent « L'Argentine est l'un des pays les plus contaminés par l'agrochimie du monde. Beaucoup de produits toxiques interdits dans de nombreux pays, comme la trazine commercialisée par Syngenta, sont toujours autorisés. Les taux de cancer et autres maladies chroniques sont plus élevés que dans d'autres villes. Nous avons décidé de rejoindre le mouvement pour unir les différentes luttes contre l'agro-industrie extractiviste, qui n'est pas seulement un problème de notre village ou pays, mais un problème global. » Au Pakistan, au lieu des mobilisations, à l'initiative de Pakistan Kisan Rabita Committee, ils nous écrivent « Syngenta décrit elle-même ses activités au Pakistan comme couvrant à la fois les semences et ce qu'elle appelle la protection des cultures. Pour nous, il s'agit de violences chimiques et de colonialisme des semences. Les agriculteurs sont poussés à dépendre des semences achetées et d'intrants chimiques. Le contrôle des semences et des produits chimiques pose une question politique. Qui contrôle les semences, la terre, les savoirs et les moyens de produire la nourriture ?» À Hawaï, l'association Hawaii Seed se mobilise depuis des années contre Syngenta. Ils ont d'ailleurs réussi à les faire dégager en 2017, mais le collectif continue de se mobiliser. Malheureusement pour eux, ils ont subi trois vagues d'ouragans ces derniers temps, et donc ils n'ont pas pu mener leurs actions, mais on pense très très fort à eux et très très fort à l'histoire de leur lutte qui est essentielle, qui est un chemin d'aspiration pour nous. Aux États-Unis continentaux, le collectif GMO Toxin Free User se mobilise également en ligne. Il dénonce notamment les liens entre le paraquat et la maladie de Parkinson. Au Kenya, le Kenyan Pisan Link se mobilise en ligne également pour alerter sur l'impact des pesticides. Ils nous écrivent « Celui qui vous nourrit vous contrôle. La souveraineté alimentaire, c'est reprendre le contrôle et s'approprier la situation. » Nous nous associons à cette campagne pour faire connaître les alternatives que nous utilisons, pour montrer que les agriculteurs n'ont pas besoin de ces pesticides nocifs pour cultiver leurs produits et que l'agroécologie fonctionne. Au Costa Rica, les collectifs Ecocypress et Bloque Verde lancent une campagne publique et diverses activités contre l'industrie chimique. Syngenta a longtemps été le principal distributeur de chlorothalonil, un fongicide interdit évidemment dans l'Union européenne depuis 2019.
1: mais les sources d'eau sont toujours contaminées là-bas. D'autres acteurs indiens ou chinois commercialisent des génériques et participent également à ce colonialisme chimique. Au Liban, le Liban nous a communiqué un message pas plus tard qu'hier. Le mouvement Agri-Movement et les agriculteurs font face actuellement à la violence chimique de l'armée israélienne qui balance du glyphosate sur les terres agricoles. C'est du glyphosate 3 fois plus, 30% de plus concentré. Et ils nous expriment leur solidarité et j'en profite ici pour réexprimer aussi le soutien au Liban comme à la Palestine et comme à tous les autres. Sur le Brésil, vous avez parlé du meurtre de Keno en 2007. Le Brésil et le mouvement des sans-terre nous a adressé un communiqué hier. Ils nous écrivent « Au Brésil, nous connaissons bien les conflits liés à cette multinationale. Le 21 octobre 2007, à Santa Teresa, notre camarade, je vais donner son vrai nom, Valmir Mota de Oliveira di Keno, a été assassiné lors d'une action menée par des travailleurs ruraux du mouvement des sans-terre et de la Via Campesina. » La justice brésilienne a confirmé la responsabilité civile de Syngenta dans cet incident. Donc voilà, ça c'était un peu un aperçu de tous les autres pays. Il y a aussi des mobilisations en Autriche, en Suède. C'est hyper important de montrer que cette mobilisation-là, elle résonne aussi avec d'autres réseaux paysans. Et je vais laisser la parole à Lavia qui saura mieux l'expliquer pour nous.
2: Bonjour. I am Rose. I am a farmer from the Netherlands, and I'm a member of the European Coordination of La Via Campesina, or ECFC.
3: Bonjour à toutes et à tous. Je m'appelle Rose. Je viens des Pays-Bas et je suis paysanne, membre de la coordination européenne Via Campesina, pour faire plus court, ECVC.
2: ECV as a collective, we represent small and medium scale farmers who struggle for a fair and just food system built on autonomy and agroecology without pesticides.
3: ECVC est un collectif qui regroupe 28 organisations paysannes issues de 19 pays européens qui représentent les petites et moyennes fermes en lutte pour un système alimentaire équitable et juste, fondé sur la souveraineté alimentaire et l'agroécologie sans pesticides.
2: La Via Campesina represents 200 million peasants and land workers around the world. We are not a minority.
3: Nous faisons partie de la Via Campesina qui représente 200 millions de paysans et de travailleuses agricoles à travers le monde. Nous ne sommes pas une minorité.
2: Every protest here today in France against the pesticide industry, which is killing our people and our land, I want you all to know that across the world, our comrades are marching alongside us.
3: Nous manifestons aujourd'hui en France contre l'industrie des pesticides qui tue nos communautés et détruit nos terres. Mais je tiens à ce que vous sachiez que partout dans le monde, nos camarades marchent à nos côtés.
2: Farmers and rural people are protesting in Switzerland, England, Austria, Thailand, Pakistan, Costa Rica, Hawaii, Indonesia, the United States, Argentina. And of course, many more stand in solidarity with us, those who are on their farms, those who are working the land.
3: Partout en Europe, nos camarades, les paysans et les communautés rurales manifestent. En Suisse, au CES de Syngenta, en Autriche, au Royaume-Uni et partout dans le monde, des actions ont lieu. En Thaïlande, au Pakistan, en Argentine, au Costa Rica, à Hawaï, aux États-Unis et en Indonésie. Et bien sûr, beaucoup d'autres nous envoient leur force depuis leur ferme en travaillant la terre.
2: Because the destruction caused by agrochemical companies is global, so our resistance against them has to cross borders as well.
3: Parce que si la destruction causée par les entreprises de l'agrochimie est mondiale, notre résistance doit elle aussi dépasser les frontières.
2: Together with 5 other multinationals, Syngenta holds more than half of the seed market and more than half of the pesticide market. These companies have been lobbying for deregulation for pesticides and seeds for decades to protect their interests and increase their profits.
3: Avec 5 autres multinationales, Syngenta possède plus de la moitié du marché des semences et plus de la moitié du marché des pesticides. Ces entreprises mènent depuis des décennies des actions de lobbying en faveur de la déréglementation des pesticides et des semences pour protéger leurs intérêts et leurs profits.
2: Their greed does not stop at European borders. Even when pesticides get banned here, they continue to produce and export them en masse, where they continue to harm rural communities and ecosystems. Why would their health be any less deserving of protection than ours?
3: La mainmise de ces entreprises dépasse les frontières européennes et des pesticides interdits en Europe continuent à être produits et exportés en masse et continuent à intoxiquer les communautés rurales et les écosystèmes. Mais pourquoi la santé de nos camarades ailleurs, autre part qu'en Europe, doit être mise en danger et pourquoi il y a moins de protection de leur santé?
2: Private companies do not act alone to achieve their end. Our European institutions are actively complicit with the agrochemical sector.
3: Ces entreprises n'agissent pas seules pour atteindre leurs objectifs et nos institutions européennes sont complices du secteur agrochimique.
2: The European Commission pushes this declaration in the form of Omnibus 10 at the cost of our health, our autonomy and the future of our planet. And for what? A reckless race towards chemical and biotechnical so-called progress.
3: La Commission européenne pousse cette dérégulation avec notamment Omnibus 10 au mépris de notre santé, de notre autonomie et du futur de notre planète. Et tout ça pourquoi? Une fuite en avant vers le tout chimique et le tout biotechnique, le soi-disant progrès.
2: Shame on them for poisoning our lives. We call upon the European Parliament to reject this proposal and we need you to support us.
3: Honte à eux d'empoisonner nos vies. Nous appelons le Parlement européen à rejeter cette proposition et nous avons besoin de votre soutien.
2: Because another way of farming exists. Our peasant agroecology model of farming protects the health of peasants, consumers, the soil and our water. We need a just transition away from pesticides for all farmers.
3: Parce qu'une autre manière de produire existe. Notre modèle paysan et agroécologique protège la santé des paysans, des paysannes, des consommateuristes, du sol et de notre eau. Nous avons besoin d'une transition juste pour sortir des pesticides et d'une transition pour tous les paysans et toutes les paysannes.
2: We demand an effective ban on toxic substances, which includes the selling to third countries. We also call for the recognition, protection and reparations for all workers exposed to pesticides.
3: Nous demandons une interdiction réelle et effective des substances toxiques, y compris lorsqu'il s'agit de les revendre à des pays tiers. Et nous exigeons aussi la reconnaissance et la protection, ainsi que la réparation pour tous les travailleurs, travailleuses agricoles exposés aux pesticides et travailleurs du secteur de l'agrochimieuse.
2: So let me conclude with words that we all know. Everybody hates pesticides.
3: Laissez-moi conclure par des mots que tout le monde connaît ici. Tout le monde déteste les pesticides.
2: Tout le monde déteste les pesticides. Tout.

0: petit exercice qu'on n'a pas fait l'habitude de faire. Rosé va vous dire Viva la Via Campesina et vous allez tous crier Viva, ok? Viva la Via Campesina!
1: Viva!
0: Viva la Via Campesina!
2: Bonjour, pour cette dernière prise de parole, je vais prendre la parole justement au nom du cortège anticolonial qui va marcher aussi avec vous dans cette manifestation. Et j'aimerais ajouter à tout ce qui a été dit par les camarades très justement sur tout le colonialisme chimique et le racisme environnemental dont fait preuve Syngenta, un exemple un peu particulier, parce qu'il faut savoir que donc ça a peut-être déjà été dit aussi qu'en 2020, Syngenta a fait l'acquisition d'une entreprise israélienne qui s'appelle Adama Agricultural Solutions et qui est une des plus grosses entreprises de fabrication de pesticides en Israël qui appartient aujourd'hui à ce groupe, au groupe Syngenta. Il faut savoir que depuis la création de l'État d'Israël en 1948, l'agrochimie, l'agriculture intensive, ça a été un des fers de lance de la colonisation, c'est-à-dire qu'ils vont dans les territoires occupés, dans les territoires palestiniens, ils font des expérimentations agricoles. Adama, la filiale de Syngenta, participe à ces expérimentations agricoles qui sont ultra dangereuses et pour l'environnement palestinien et pour la santé du peuple palestinien et qui vient détruire directement les moyens de subsistance, les types de paysannerie multicentenaires que les Palestiniens avaient l'habitude de pratiquer sur ces terres-là. Et que donc c'est vraiment, on connaît, on sait, on voit tous les bombardements atroces, le moyen de la guerre génocidaire, mais une des parties de cette politique génocidaire, c'est aussi la politique écocidaire au service du génocide, cette manière de détruire tous les moyens de subsistance de ce peuple et que l'industrie des pesticides, l'agrochimie, que ce soit Syngenta via Adama, que ce soit Monsanto, que ce soit Bayer, que ce soit BASF, Dow Dupont, etc., ils continuent à collaborer activement avec Israël à leur vendre des pesticides en masse et à permettre voilà, cette politique atroce. Dans une des manifestations qui est particulièrement choquante en ce moment, c'est l'épandage par avion de litres et de litres de pesticides à la frontière avec Gaza ou à la frontière avec le Liban, de manière à détruire toute la végétation, tous les arbres, à détruire les cultures, pour que l'armée israélienne puisse avancer plus facilement à la frontière et commettre toujours plus de massacres. Et donc voilà, on voulait dire ça pour rappeler que, à ce titre-là, la lutte pour la libération de la Palestine, c'est aussi une lutte essentielle pour défendre des manières d'habiter les terres, des manières d'habiter, de cultiver, qui ne sont pas celles de l'agrochimie, de l'agrobusiness et de l'agriculture intensive. Voilà. Vive la Palestine libre!

0: vient du Marais Poitevin, nous.
1: Ah, vous venez de très loin, donc.
0: Bah, je pense qu'on a pris le bus ce matin à 6h. Voilà, et on est arrivé à 13h.
1: On est donc sur Cause Commune, 93.fm, c'est un média indépendant de Paris. Et c'est votre affiche projet de loi Duplon contre le projet de la loi Duplon, donc, qui m'a donné envie de sortir le micro pour vous demander un peu d'où vous veniez.
0: Du Marais Poitevin, dans le fief des Bassines, et de Bassines, non merci.
1: Donc, c'est pas votre premier rassemblement ?
0: Non. Non, là, aujourd'hui, on est en touriste, ici. D'habitude, on est aux commandes des organisations.
2: D'accord, très bien.
0: Donc, on imagine le boulot que ça a dû être pour tous les organisateurs de faire cette manif. Nous, là, on est tranquille, mais bon, on est toujours présent. On est très content de voir autant de jeunes, parce que souvent, dans nos manifs, on était parmi les anciens, souvent. Et quoique les dernières, Sainte-Soline 2, clairement, il y avait beaucoup, beaucoup, beaucoup de jeunes, trouve cette ambiance qui nous redonne un peu de courage.
1: Alors justement, moi j'ai pris le train et dans le train, j'entendais dire on va être aussi nombreux qu'à Sainte-Soline.
0: Hélas non, je faisais la réflexion. Peut-être que beaucoup de camarades ont peut-être été arrêtés en cours, possible. On a vu pas mal de barrages. Mais c'est vrai qu'on s'attendait à être plus. Je ne vais pas dire qu'on est un peu déçus, mais bon.
1: Est-ce que vous mesurez, vous arrivez là, avec l'expérience, vous arrivez à mesurer un peu combien on est là ?
0: On n'est pas 10 000, hein. Ça c'est sûr qu'on n'est pas 10 000. Je dirais 5 000, moi peut-être. Je sais pas. On se rend pas compte quand on est dans le cortège. Quand vous prenez de la distance, peut-être, ou des images vues du ciel. Bon.
1: Alors, le drone qu'on voyait pendant les discours au-dessus de nous, là, c'est un drone des soulèvements de la Terre, n'est-ce pas ?
0: Ben, on n'en sait rien. On se posait la question. Nous, je vous dis, on est en touriste, donc on ne fait pas du tout partie de l'orga. On ne sait rien. On ne sait rien du tout.
1: Et en fait, c'est le premier micro que je tends et je le tends un peu au doyen de la lutte.
0: À ce moment-là, en tant que doyen de la lutte, il vaudrait mieux que vous touchiez un gars qui a une pancarte faite toujours par le même camarade qui parle des soulèvements des mers. Pas des soulèvements de la terre, mais des soulèvements des mers. Mer, ça s'écrit M-A-I-R-E-S.
2: D'accord.
0: Et c'était par chez nous, localement, on a eu une sorte de fronde de maires du département des Deux-Sèvres qui se sont insurgés contre un des sénateurs des Deux-Sèvres qui a voté pour la loi Duplon.
2: Ok, oui. On peut appeler ça comme ça ?
3: Oui, ça peut être un colico, oui.
1: Vous venez aussi de la même région ?
3: De la même région, oui, exactement. On est à côté l'un de l'autre.
1: Sainte-Soline, ça fait combien de temps maintenant ?
3: C'est 4 ans.
2: 4 ans,
3: ouais. Donc c'est ça, ouais, je pense.
1: Et comment il roule le mouvement, selon vous ? Comment vous sentez ? Comment vous le percevez ?
3: Il roule bien. Enfin, moi, je ne fais pas partie de BNM, donc j'en connais moins. Hein. Moi, je suis les amis de la Confédération, donc c'est pas tout à fait pareil, même si on est en soutien l'un à l'autre, quoi.
2: Oui, bien sûr.
3: Hein ? Voilà.
2: Ok.
3: Donc, voilà. Moi, je suis plutôt là contre les pesticides parce que j'ai subi un cancer il y a 40 ans et voilà.
2: D'accord.
3: Donc je comprends.
2: C'est avec...
3: Voilà.
1: Je crois que de toute façon, on est tous là avec nos histoires personnelles aussi.
3: Exactement. Exactement. Et pour mes enfants, mes petits-enfants et tout ça, il faut défendre ça, quoi. Donc si on ne manifeste pas, si on ne dit pas notre soutien, ça continuera et ils feront ce qu'ils voudront.
1: Voilà. Merci beaucoup.
3: Un gouvernement mafieux qui protège tout ça. Voilà.
1: Qui instrumentalise à fond même. Ah,
3: complètement, oui.
1: Merci beaucoup.
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0: Est-ce que je peux vous tendre le micro? C'est une radio.
1: Ça dépend de la radio.
0: Est-ce que je peux tendre le micro à un nez rouge?
1: Oui, bien sûr.
0: Qui arbore un parapluie rouge, qui est quand même tout un symbole, et vous allez nous dire pourquoi. C'est la radio Cause Commune.
1: Ok, cool.
0: On est un média indépendant, on est une radio FM à Paris.
1: Il faut que je dise pourquoi quoi? Pourquoi je suis là?
0: Ouais, qui vous êtes, pourquoi vous êtes là et si ça va, si ça va pas.
1: Alors, ça va pas super bien. Moi, je suis psy et je suis là parce que je travaille avec des gens qui vont très mal, qui sont malades, aussi bien dans leur corps que dans leur tête. Et que j'en ai marre d'entendre autant de souffrance tous les jours et qu'il n'y a rien qui bouge. Donc voilà, je ne travaille pas dans le milieu agricole, mais je vis avec à côté d'agriculteurs qui sont en grande souffrance. Et puis, ça nous concerne tous et toutes, quoi. Donc voilà.
2: Bon, il y a aussi la camisole chimique qui est quand même importante en France.
1: J'ai pas entendu.
3: La camisole chimique.
1: Oui, mais moi là, enfin, en tout cas, pour moi aujourd'hui, il y a vraiment un truc autour de la violence qui est faite à tous les êtres humains et tous les espèces vivantes à tous les niveaux, et les pesticides et la façon de nier l'importance que ça a. Bah, ça me met très très en colère. Bon, la camisole chimique, non mais après c'est sans fin en fait.
2: Une marchandisation à tous les étages en fait.
1: Exactement, et c'est une forme de violence qui est faite aux êtres humains, et je l'entends tous les jours dans mon cabinet, et j'avais besoin de bouger, d'agir, d'être avec des gens pour... Oui, voilà, de rire un peu, même si on rigole pas beaucoup. Il y a beaucoup de désespoir, et la seule façon de lutter contre le désespoir, c'est la joie. Hein, donc...
2: Et bravo pour le parapluie. Je vais lire ce qu'il y a marqué sur le parapluie, si vous voulez bien.
1: Oui.
2: Vous allez le lire peut-être. Enfin, je lis pesticides, féminicides, infanticides, génocide, même combat.
1: Bah voilà, je crois que c'est...
0: Voilà, c'est une espèce de compost incroyable,
1: toutes les violences qui sont faites aux vivants, en fait. Bon, il manque aussi tout ce qui est fait à l'espèce animale, mais ça rejoint l'ensemble, et ça me met dans un état très fragile. Donc c'est important d'être ici aujourd'hui, en espérant qu'on ne nous casse pas la gueule à la fin.
2: Et aujourd'hui d'ailleurs, moi ce qui m'émeut aussi, c'est qu'on fasse le lien avec les pays où on exporte nos putains de produits.
1: Oui, bah,
2: parce qu'on est, on le sait qu'on fabrique des armes, mais les armes chimiques, c'est peut-être moins clair tellement c'est caché.
1: Oui, bah, c'est partout, on en importe sérieusement partout. Il y a une responsabilité collective là qui est vraiment très inquiétante. À quel point on la prend pas aussi, bah, je dis on, je crois pas être responsable de grand chose, mais enfin bon, c'est important qu'on se rende compte qu'en tant que Français, c'est là sur notre territoire aussi, et juste à côté de chez nous. Moi j'habite à 1 heure d'ici, donc...
0: En Normandie donc?
1: Oui.
0: Okay.
1: Ouais.
2: Bon, merci d'être là. Merci. Belle journée. J'espère que là, donc c'est le début du cortège. Donc on commence à traverser les champs et on peut voir au loin quand même qu'on est un peu attendu. Pas forcément accueilli, mais attendu.
1: Ouais, un peu, ouais. Il y a plein de poulets en liberté.
2: Il y a des poulets partout, partout. C'est une grande basse-cour.
1: Ils ont l'air un peu perdus quand même. Hein.
0: Pesticides.
2: Alors, est-ce que vous voulez bien dire un mot? C'est pour la radio Cause Commune, une radio francilienne.
4: Alors, l'Omnibus Pesticide, qu'on appelle aussi Omnibus 10, c'est un projet de dérégulation européen qui a pour objectif, entre autres, de donner des autorisations illimitées aux pesticides. Là, ils sont autorisés pour une durée limitée, ils seraient autorisés pour sans limite de temps. Et donc, il y a une mobilisation...
2: C'est l'équivalent de la loi du plomb au niveau européen, un peu?
4: C'est 100 fois pire que la loi du plomb, parce que la loi du plomb, elle a réapprouvé une substance qui avait été interdite avant. Là, il s'agirait de prendre toutes les substances et de leur donner une sorte de permis à vie. Voilà.
0: Une licence à vie.
4: C'est ça, une licence à vie, avec très très peu de garde-fous, et en tout cas une déconstruction des garde-fous qui existent actuellement. Et donc, à partir du 10 et 11 octobre, on va faire des rassemblements, des points d'information, parce que l'essentiel sur ce sujet, c'est l'exposition médiatique. Les soutiens du projet, ils veulent aller vite et ils veulent pas trop qu'on en parle, parce que c'est indéfendable politiquement ce qu'ils sont en train de proposer. Donc en fait, plus c'est visible, plus on en parle et plus on peut se battre contre eux au Parlement. Voilà.
2: Super, merci beaucoup. Donc vous êtes qui, vous ?
4: Je suis Andy Battentier, je suis chargé de campagne pour Génération Future.
2: Très bien. Et merci pour le track. J'en ai déjà un, mais je vais en reprendre un autre.
4: Ok.
2: Et il y a un petit drone là au-dessus, pesticides à vie, non merci.
3: Ah oui.
2: Je pose une question comme ça, le petit drone qui était au-dessus de nous là pendant toutes les prises de parole, vous pensez que c'est un drone de l'interne, de nous ou pas ?
4: Je pense pas, il paraît que... Non, je crois pas. Je crois pas que c'était un drone de chez nous, non ?
0: Ah, je sais pas, c'est une question que je me suis...
4: Non, il me semble pas. Il me semble pas.
2: Merci.
4: Merci à vous.
5: Juste pour lire, ouais.
6: On vous fait la voix d'un enfant ou pas ?
2: Bah, peut-être, ouais, ça serait sympa.
6: Sauvons notre...
2: Faux, pas un faux.
6: Sauvons notre planète, c'est la seule avec du chocolat.
2: Waouh ! Merci beaucoup. Et les enfants, comment ils vivent le fait de... Qu'est-ce que vous leur avez dit ? Ils sont petits, là.
6: Alors moi, le mien est resté à la maison parce qu'il a 17 mois. Mais je lui ai expliqué que je partais pour une marche, pour son avenir et l'avenir de tous les autres enfants. Pour pouvoir contrer tout ce qui se passe aujourd'hui au niveau de l'agrochimie pour préserver notre santé et la santé des futures générations.
2: Et les tiens, ils sont plus grands, non ?
5: Alors nous, on a deux enfants, 3 ans et presque 5 ans. Et on est maraîchers bio, donc on essaie de leur dire que les produits chimiques, nous on n'en met pas parce qu'on cultive des légumes de façon saine et on pense qu'un autre modèle est possible que celui qui est décuplé ici.
2: Ok, vous êtes vraiment dans le quotidien, dans la question au quotidien. Donc ils sont...
5: On est la preuve vivante qu'un autre modèle est possible que celui qui est prôné par d'autres syndicats, par des usines comme celle-ci. Donc,
2: Bon, et le cacao, c'est un très bon symbole parce qu'il vient de loin, le cacao.
5: Bien sûr. Alors, il faut en consommer moins. Je pense qu'il y a une forme de sobriété à adopter à ce niveau-là. Et aussi bien choisir de consommer du cacao bio qui est fair trade si possible. Et éduquer nos enfants aussi au vrai goût du cacao. Nous, on n'achète que du chocolat en tablette à 80% et les enfants, ils adorent. Et Milka, ils connaissent pas.
2: Ok, c'était aussi parce que ça me tendait un peu la perche pour parler de la dimension un peu décoloniale de la marche qu'on fait aujourd'hui. Et que moi je suis un peu péruvienne, donc je sais que le cacao, je l'ai vu vraiment comment il était cultivé par les familles qui récoltaient un sac de cacao par an. Et c'est énormément de travail en fait. Donc c'est aussi beaucoup d'extractivisme le chocolat.
5: Exactement. Alors oui, on n'a pas encore vraiment trop abordé cette question-là avec les enfants parce que c'est vrai qu'ils sont encore petits, mais on essaie de les sensibiliser au fur et à mesure.
2: C'est bien, c'est bien. En fait, moi, je me souviens au Pérou de personnes qui faisaient des ateliers chocolat pour traiter le chocolat différemment et raconter l'histoire. Et rien qu'à travers du cacao, on peut raconter beaucoup de choses. Merci beaucoup.
5: Merci. I don't know.

0: Merci. Est-ce que vous pouvez me dire rapidement le nom de la chorale? Enfin, je ne sais pas si vous vous appelez.
1: On est le collectif 49.3.
2: Collectif 49.3.
0: Ok, merci. Et vous êtes où? Vous êtes basé où?
1: On est basé en Sud-Manche, à Avranches. À Avranches, dans le Sud-Manche.
0: Ok, c'est génial. Merci beaucoup. Merci d'être là. C'est pour la radio Cause Commune, 93.1.
3: Très bien. 49.3,
0: 93.1. Voilà, ça. Ouais. C'est pas tout à fait les mêmes vibrations, mais... Non, mais merci. Non, t'as pas envie. Alors, on va demander à maman pourquoi vous êtes là, d'accord?
4: Eh ben, pour l'avenir de nos enfants, justement, et puis même pour le nôtre, en fait, parce que l'effondrement, aujourd'hui, au niveau de l'environnement, c'est 2050.
0: 2050.
4: L'effondrement de la biodiversité, le trop d'humains sur Terre qui vivent de façon trop croissante. Donc voilà, c'est urgent pour nous et pour nos enfants d'avoir une Terre qui peut subvenir à nos besoins tout simplement et aux besoins de tous les êtres humains sur Terre.

0: C'est très émouvant de voir plein d'organisations réunies.
1: C'est vrai, on est très très nombreux, d'horizons très différents. Et on se retrouve vraiment vers les valeurs juste de respect et d'intersolidarité.
0: Et d'expertise aussi.
1: Oui, oui, on a des gens effectivement qui connaissent très très bien leur sujet et qui concordent tous vers les mêmes conclusions. Oui, c'est ça.
0: Merci beaucoup.
2: Un suicide écologique, l'écocide. Comme un féminicide.
3: Oui, c'est ça. Mmh. Sauf que c'est la Terre.
0: Et la Terre, c'est beaucoup de choses.
2: Ouais.
0: C'est mille et une choses.
2: Bien sûr, oui. L'écocide, c'est l'attaque du vivant, on va dire, de manière plus générale.
0: Bon, merci d'être là. Vous venez de loin ou...
2: De Picardie, nous.
3: Ah, quand même, ouais.
2: Pas trop loin, on vient pas du sud.
0: C'est un mot d'ordre ou c'est carrément une organisation ?
4: Changement de régime, c'est une branche de Extinction Rebellion, c'est une campagne de Extinction Rebellion qui lutte notamment contre les pesticides.
3: D'accord.
4: Donc c'est quelque chose qui est mené au long cours contre toutes les conséquences et les causes des pesticides.
0: Ok, et vous êtes nombreux d'Extinction Rebellion là ou vous venez de quel coin ?
4: Il y a des groupes locaux de toute la France qui sont là, d'Île-de-France, il y en a même qui viennent du sud, près de Toulouse, il y en a de Nantes, je crois, il y en a de Dijon, de Grenoble. Non, c'est des groupes de toute la France qui sont venus aujourd'hui. On doit être, au moins une quarantaine.

0: cause commune. Voilà, cause commune 93.1. On est francilien, on parie dans le 18e. Merci d'être là. Je vais vous laisser vous présenter. Vous avez un signe d'élu, mais je ne sais même pas les lire. On m'a expliqué assez récemment que ça dépendait de l'ordre.
1: Alors, je porte une écharpe républicaine, effectivement, avec le rouge au cou, parce que je suis une parlementaire. C'est député, sénateur, ils ont le rouge au cou. Les maires, c'est le bleu. Et donc, je suis Anne Steinbach, Terre Noire. Je suis députée de la France Insoumise de la 2e circonscription de la Haute-Garonne.
0: Enchantée.
1: Enchantée aussi.
0: Et je vous laisse dire absolument le message que vous voulez nous transmettre.
1: Alors, moi, je milite depuis très très longtemps, de manière générale, pour la cause écologique, pour le dire vite. Et donc, depuis que je suis élue, depuis 2022, j'en ai fait le cœur de mon travail parlementaire. Donc, pour moi, c'était très important d'être ici, même si c'est loin de chez moi, se battre contre les pesticides d'une manière générale, surtout au moment où, en s'y remettant à deux fois, le gouvernement donc réautorise des pesticides, comme l'acétamide pris, et son copain, dont j'oublie tout le temps le nom, mais qui sont hyper dangereux pour notre santé et qu'ils le font en toute conscience, ils le savent, je veux dire. Donc au mépris des maladies qui ne cessent d'augmenter, on sait qu'on est face à une véritable épidémie de cancer, notamment de cancer pédiatrique. On sait que ces pesticides ont aussi un effet désastreux sur notre système nerveux, sur le développement des enfants, des fœtus. Enfin, c'est juste complètement insupportable. Et vous savez peut-être aussi qu'au niveau européen, il y a l'omnibus qui lui vise à ce que les autorisations de pesticides et autres produits toxiques comme ça, dangereux, soient autorisées en fait à vie. Il n'y aura plus les réétudes qui sont normalement tous les 10 ou 15 ans, je ne sais plus. Moi, c'est pas la peine maintenant. Une fois qu'un pesticide autorisé, il est autorisé à vie. Enfin, c'est juste absolument scandaleux, encore une fois, dans le contexte sanitaire qu'on connaît. Et moi, en plus, je travaille donc en commission du développement durable à l'Assemblée nationale. Et là, ça fait des années, en fait, qu'on voit passer texte après texte une véritable casse du droit de l'environnement qui, à mon sens, est complètement organisée par un arc réactionnaire qui va de la Macronie jusqu'à l'extrême droite. Il faut les voir. En plus, ils votent ça avec des expressions de joie. Enfin, c'est complètement ahurissant. Et quand on parle de droit de l'environnement, souvent, pour la plupart des gens, ça peut sonner abstrait, en fait, mais ce sont les normes qui nous protègent. Les normes qui nous protègent, par exemple, en termes de pollution, c'est-à-dire qu'on limite tel ou tel taux de pollution, ou ce sont des normes qui protègent la biodiversité, par exemple, via les espèces protégées. Et ça, eh bien, ça se fait massacrer maintenant depuis des années à travers la loi de simplification de la vie économique, la loi du plomb, la loi d'urgence agricole. À chaque fois, en fait, on diminue les droits de l'environnement, on diminue les droits de recours aussi face aux destructions de l'environnement. Et pour favoriser, justement, les fermes-usines, les méga-bassines, les autoroutes, les infrastructures diverses, les immenses industries polluantes. Voilà, en fait, ce qu'organise actuellement notre gouvernement, et ce, depuis des années. C'est pour ça que moi, je supporte même plus qu'on parle d'inaction climatique quand on parle d'eux. Pour moi, ils sont dans une action profondément écocide, climaticide, et il faut absolument les virer de là.
0: C'est très clair. Non, c'est absolument très clair, et c'est vrai que c'est scandaleux de voir comment même nos actions, et à toutes les échelles, on est souvent réinversé. Je sais pas comment dire là, c'est-à-dire que c'est hallucinant comment c'est électoral et uniquement pour récupérer de l'électorat.
1: Je ne sais même pas si c'est pour récupérer l'électorat, c'est parce qu'ils suivent un agenda qui est un agenda néolibéral, en l'occurrence là c'est celui de l'agrochimie, hein, et nous on dit souvent que la ministre en fait elle reçoit des coups de fil de monsieur Rousseau de la FNSEA, quoi. Et puis voilà, hein, derrière elle suit les consignes, en tout cas c'est l'impression vraiment que ça donne vu de l'extérieur. On voit bien quel modèle agro-industriel, agrochimique ils veulent absolument faire perdurer au détriment donc de notre santé, au détriment de la planète d'une manière générale et de nos conditions de survie sur cette planète, parce qu'aujourd'hui je crois qu'on en est là. Et ce que je trouve en plus particulièrement intéressant avec la mobilisation d'aujourd'hui, c'est qu'elle elle met aussi en lumière le colonialisme qui est derrière tout ça, en parlant justement du colonialisme chimique, ce qui est finalement assez mal connu. Là par exemple, donc on se mobilise contre un site de Syngenta, qui est le plus gros producteur de pesticides au monde, même s'il est moins connu que Monsanto et d'autres. Et en fait, il fait 40% de son chiffre d'affaires sur des produits qui sont extrêmement dangereux, à tel point qu'en fait, la plupart sont tout simplement interdits en Europe. Mais on continue à les produire et à les exporter dans d'autres pays, souvent des pays plus pauvres que les nôtres. On l'exporte en Inde, au Brésil, au Kenya. Et donc, ça veut dire qu'en fait, on estime que c'est trop dangereux pour nous, mais c'est pas trop dangereux pour les gens qui vivent vivent là-bas, qui vont les manipuler là-bas, qui en plus souvent ont des systèmes de protection qui sont encore plus faibles que ceux qu'on peut avoir ici. Bref, c'est complètement insupportable. On voit qu'on fait une hiérarchie dans les vies. Et ça, je trouve que c'est généralement pas assez dit. Et là, c'est justement mis en avant par cette mobilisation. Et je pense que c'est très, très important et de dire qu'on ne veut pas de ces empoisonneurs, ni ici, mais ni ailleurs.
2: C'est vrai que là, on passe d'un extractivisme colonial qu'on connaît, hein, enfin, qui est pas nouveau du tout, à quelque chose de carrément écocide, en fait, et même génocidaire, puisque ça atteint les populations immédiatement, en fait.
1: Ouais, comme tu dis, ça dure depuis longtemps, mais finalement, je trouve qu'on en parle peu. Moi, c'est justement un sujet que je travaille dans le cadre de mon travail parlementaire. La nécessité, en fait, par exemple, quand on parle d'écologie, d'avoir un horizon décolonial. Parce que, de toute façon, nous, on l'a vu justement, par exemple, avec le chlordécone, hein, le scandale du chlordécone qui n'en finit pas. C'était un produit donc utilisé dans les bananeraies et qu'on a interdit, par exemple. Donc, ça a été utilisé pendant plus de 20 ans. Et en France, on l'a interdit en 90, on a continué à l'utiliser sciemment en Guyane et en Martinique jusqu'en 93, donc en sacrifiant donc les corps de nos concitoyens guyanais et guadeloupéens. C'est pas, je dis Guyane, je dis n'importe quoi, c'est en Guadeloupe et en Martinique, dans les Antilles, et c'est juste complètement insupportable. Enfin, c'est, encore une fois, ça veut dire qu'on fait une hiérarchie entre les vies. Aujourd'hui, ils en souffrent toujours, il y a encore des multitudes de cancers qui sont liés à cet empoisonnement. Et voilà, je trouve que c'est un aspect finalement du système, en l'occurrence agrochimique, agro-industriel, qu'on ne met pas assez en avant. Et c'est important aujourd'hui qu'on en parle et qu'on dise qu'on est tous solidaires et qu'on refuse en fait qu'ils nous rendent malades, quoi, toutes et tous, de la même manière qu'on sait très bien que c'est eux les responsables, hein, ces producteurs de poison, en fait, c'est les politiques qui leur permettent de continuer à s'étendre, et non pas bien sûr les agriculteurs et les paysans, par exemple, qui eux en fait sont pieds et mains liés avec l'industrie et qu'on oblige finalement à utiliser ces produits-là, et ils en sont, on le sait, les premières victimes, c'est eux aussi les premiers malades. Et quand on sait que par exemple Syngenta, puisque là on est près de leur site, par exemple, a produit le paraquat, qui est un herbicide extrêmement dangereux, un des plus dangereux qui a été commercialisé ces 60 dernières années. Il suffit d'une cuillère pour en mourir. Hein. Ce produit-là, il a été interdit donc depuis 2007 en Europe, mais encore une fois, on continue de le produire pour l'envoyer, par exemple, dans les palmeraies pour la production d'huile de palme en Indonésie. Donc, encore une fois, ça ne nous dérange pas de continuer à les produire, de les exporter là-bas.
2: Et on les retrouve parce que c'est une chaîne globale alimentaire. Hein,
1: Tu as raison. Après, derrière, tous ces produits-là, bien souvent, par exemple, tout ce qu'on envoie au Brésil, c'est pour abreuver soja transgénique et autres, qu'ensuite on retrouve pour nourrir les animaux qu'on élève en quantité beaucoup trop importante dans des fermes-usines dans nos pays à nous. Donc, effectivement, la boucle est bouclée. Mais ce que je voulais rappeler pour finir, c'est que Syngenta, depuis les années 60, il sait à quel point le paraquat est toxique et il a caché ses informations. Moi, ça me rappelle, tout à l'heure, on est passé devant une station Total. Total, c'est pareil. Total, depuis les années 70, 1971 précisément, ils savent que ce qu'ils produisent a un effet absolument catastrophique sur le changement climatique. Et donc, qu'est-ce qu'ils ont fait? Au lieu d'essayer de trouver autre chose, pourquoi pas, ils ont organisé la désinformation et la montée du climato-scepticisme. Résultat des courses, on en est là où on en est réduit aujourd'hui, où malgré des températures qui montent et où on sait qu'on a changé d'air, on le sent toutes et tous, et bien il y a quelques mois Monsieur Emmanuel Macron emmenait dans ses valises Monsieur Pouyanné, PDG de Total, à la COP30 pour qu'il puisse bien s'assurer qu'il n'y ait aucune mesure contraignante dans les traités qui allaient en sortir. Donc voilà pourquoi je dis que ces gens-là ne sont pas dans l'inaction climatique, mais ils ont plutôt une action absolument écocide et dramatique pour nous toutes et nous tous, et qu'il est temps de les virer de leur place.
2: Merci.
1: Merci,
2: c'est très clair. C'est très clair. Merci beaucoup.
1: À bientôt.
3: Excusez-moi, vous êtes maire de quel village?
1: Alors, je ne suis pas maire, je suis députée.
2: Il y en a une qui a le drapeau pour la Palestine, le drapeau de la Palestine.
4: Tout à fait.
5: Exact.
2: Toi, tu as sur tes épaules le drapeau...
5: Trans. Transgenre.
2: Trans.
5: Oui.
2: Et toi, tu n'as pas de drapeau.
5: Et Anna.
4: Moi, j'ai une banderole un peu cachée. Où il y a marqué du sein pour mes seins.
0: Du sein pour mes seins, ok. Voilà. Donc sein de sein, sein du sein pour mes
5: du
0: seins.
5: Du sein.
4: Oui, de la santé.
0: E-I-N, E-I-N.
4: E-I-N, c'est ça.
0: S-I-N, S-E-I-N.
4: Tout à fait.
5: Oui. Très bien.
0: Vous venez de loin ?
5: Lille.
0: Ah, wow.
4: Ouais. Lille, ouais.
5: Ouais, ouais, ouais.
0: Et on peut venir jusqu'ici de Lille sans passer par Marseille ?
5: Ah oui, bah.
4: Oui, plutôt, accessible à tous.
0: Ouais. Non, vous êtes venu en vélo ou
5: En voiture.
4: On est venu en voiture.
5: Avec les parents ?
4: Ouais.
0: Ok. Ah, avec vos parents ?
5: Ouais. Oui. Ah, qui sont plus loin là-bas. Donc, enfin, ma mère surtout.
4: Oui,
5: ouais. Intergénérationnel.
4: C'est ça qui est cool dans cette manif, je trouve. C'est que c'est hyper.
0: Il y a tous les âges.
4: Tout à fait, ouais.
0: Ouais, c'est vrai. Il y a même des tout petits, je suis étonnée.
5: Ouais.
0: Hein.
4: Et des chiens aussi.
0: Et des chiens aussi. Et des gaffins.
4: C'est vrai. Il y a vraiment de tout. C'est hyper inclusif.
0: Ok, vous auriez un mot à dire, un message
5: Un message
0: Peut-être. Transféminisme.
5: Ouais, bah en fait c'est cool de voir que bah y a tout le monde qui est solidaire et tout. Enfin, au début ils ont parlé des lycéens et du coup c'est cool de voir qu'il y a une solidarité entre toutes les luttes quoi. Et moi j'ai arrêté mes études, moi je suis en service civique, mais elle ouais.
0: Okay. C'est vrai qu'il y a une vraie mobilisation, ça fait plaisir là.
6: Puis de dire que la lutte continue, ça continue même pour les lycéens, pour les pesticides, que on continue et qu'il faut rien lâcher.
5: Voilà.
6: Voilà.
0: C'est la première fois que vous participez à un soulèvement de la terre, enfin une marche comme ça ou...
5: Moi non, j'avais fait celle à Cergy, enfin dans le...
0: Cergy, pour le canal, pour le grand canal.
5: Ouais, contre le méga canal, ouais. Contre le méga canal, ouais. C'est ça.
0: Ok, bah merci beaucoup, bon défilé.
5: Bonne interview.
0: Voilà, on va voir ce qui va se passer.
4: Bonne interview.
0: Ouais, merci.
2: Cet animal un peu kafkaïen, il symbolise quoi ?
7: Les scarabées ?
8: Ouais.
7: Les scarabées, c'est l'ordre des coléoptères, c'est le taxon le plus grand qu'on peut avoir en termes d'animaux sur Terre. Enfin, animal, on parle. Les arthropodes. Et puis les coléoptères.
8: Ouais.
7: Donc, c'est des animaux qui sont en chute libre du fait de l'usage des pesticides, okay. Donc, qui meurent et qui sont essentiels pour la vie sur la planète, notamment dans le recyclage de la matière organique.
8: Ouais.
7: Donc, en fait, si ça meurt, en fait, il n'y a plus de régénération des sols. Et les sols, partout, ils sont en train de se faire désertifier. Donc que ce soit en France, en Europe, puis bien sûr dans le Sahel, et puis dans un tas d'autres endroits du monde, on a de moins en moins de terres cultivables. Du fait qu'on utilise des engins qui abîment la terre. C'est un des problèmes de l'agriculture qu'on a aujourd'hui, que l'agriculture moderne ne résout pas du tout. Donc c'est des animaux qui sont vitaux et leur mort par les pesticides risque d'aggraver très très très très fort cet effondrement qui vient et qui arrive à grands pas. Donc il y a quelques années, Macron a été obligé de déclarer la France en cours de désertification. Il y avait la sécheresse de 2024, mais ces choses-là vont s'aggraver avec le temps. Donc là, aujourd'hui, il y a vraiment un sujet sur la défense des terres agricoles, la défense du sol. Et si on continue à faire ce qu'on fait, c'est-à-dire à bétonner les terres les plus fertiles et puis à exploiter jusqu'aux cailloux et aux graviers à la pierre les terres, les sols les plus pauvres, ben, on va se retrouver dans une situation où l'agriculture en France sera intenable. Et ça arrive, hein. Non, l'agriculture en France sera intenable, mais pas que en France, c'est partout. C'est-à-dire que l'agriculture aujourd'hui, si elle ne change pas rapidement, elle est sur une voie d'autodestruction. Mais il y a des solutions, on sait très bien faire de l'agriculture qui est respectueuse des sols et qui permet sa régénération. Mais il faut vraiment qu'on change de technologie. Les technologies qu'on utilise aujourd'hui, qui sont celles en effet de l'agro-industrie, des pesticides et de la mécanisation outrance, ça c'est... On sait très bien faire autrement, mais ce qu'on fait aujourd'hui, on le fait pour produire beaucoup, plein et surtout faire de l'argent, c'est-à-dire avec très peu de gens. Parce qu'on fait, on peut produire même plus avec du monde sur les parcelles. Mais on veut produire avec le moins d'humains possible, en fait. Et c'est ça qui est aussi un des soucis qu'on a, quoi.
2: Merci d'être là. Et donc, vous venez d'où ?
7: Nous, on vient de Saclay.
0: De Saclay,
7: voilà.
0: Du plateau de Saclay.
7: Voilà, des plateaux de Saclay, où on invente des nouveaux pesticides, on invente des nouveaux EGM, on invente des nouveaux objets mécaniques qui vont pouvoir voler, je sais pas, des drones, des tracteurs drones, ou peut-être des nouveaux logiciels qui nous apprendront à cultiver les terres de manière encore plus efficace et encore plus destructrice finalement pour la terre. Donc c'est la terre de l'IA, c'est tout ça. Avant c'était les terres les plus fertiles qu'il faut y avoir en Île-de-France, hein, avec plusieurs mètres de limon éolien. Mais c'est plus on bétonne, chaque hectare qu'on bétonne sur le plateau de Saclay, c'est des risques d'inondation en plus dans les vallées. Avant il y avait une inondation tous les 10 ans dans les vallées autour du plateau, maintenant c'est tous les 3 ans. Ils ont bétonné 400 hectares, après ils ont un projet de construire encore 70 000 logements pour rentabiliser leur ligne 18 dont personne ne veut, qui est actuellement le tronçon plus cher du Grand Paris, et celui qui sera le moins utilisé, donc c'est 5 milliards pour une poignée de gens, qui a priori sont surtout conçus pour prendre l'avion, pour aller de la Défense à Orly. Je
2: sens qu'on va bientôt parler des data centers. Là.
7: Ah oui, non, disons, c'est la réponse au gouvernement, quand on lui dit qu'il y a des problèmes, il va dire mais l'IA va tout résoudre. Donc on sait très très bien que la réponse qu'on attend de la recherche au plateau de Saclay, c'est d'utiliser massivement l'IA et l'informatique avant de juste faire attention à ce qui se passe dans l'écosystème. Donc il y a tout agro qui est en lutte énorme vis-à-vis de son déplacement sur le plateau à Saclay. Donc il y a les terres de Grignon qui ont été complètement abandonnées par l'État. Et même les terres qui étaient là, qui étaient utilisées pour l'agriculture expérimentale sur Saclay, elles ont été divisées par 3. Donc la trajectoire du gouvernement, c'est pas du tout de faire de la recherche en agroécologie. A priori, l'alimentation, ça a l'air d'être un non-sujet pour ce gouvernement. Je pense que ce sont des gens qui mangent des billets de banque.
2: Moi, je me souviens, là, je suis assez vieille maintenant, quand j'étais petite, on me disait que de toute façon, je mangerais que des pilules quand je serais grande.
7: Oui, je pense peut-être.
2: Je suis un peu en résistance, mais c'était pas faux, quoi.
7: Voilà, mais je pense qu'on en est à peu près là. Peut-être ces gens qui boivent du pétrole, moi je n'arrive pas à boire ça. Peut-être qu'ils mangent du charbon, j'arrive pas non plus à manger du charbon. Je sais pas à quoi ils tournent, mais en tout cas, a priori, pas des choses très très saines. Ou alors peut-être qu'ils se les gardent pour eux et qu'ils se disent que c'est pas très grave si le BAPEP meurt de cancer. Mais bon, voilà, le BAPEP fait des scarabées gonflables. C'est comme ça. Voilà.
2: C'est très beau en tout cas. Et donc, oui. Je le dis pour les auditoristes, on était, c'était un interview, en dessous d'un énorme scarabée gonflé à bloc.

0: et les conséquences. L'acétamipride appartient à la famille des néonicotinoïdes. Ces substances agissent sur le système nerveux des insectes, mais pas que. Plusieurs molécules de cette famille ont déjà été interdites en Europe en raison de leurs effets nocifs largement documentés. Alors que la loi d'urgence agricole propose la réautorisation de certains pesticides, nous posons la question clairement. Combien de fois faudra-t-il encore démontrer la dangerosité de ces produits? Combien de cancers d'enfants faudra-t-il traiter? Combien d'abeilles mortes faudra-t-il compter? Combien de pollinisateurs sauvages faudra-t-il voir disparaître? Combien de rivières, de sols et de milieux agricoles faudra-t-il contaminer avant que la protection de la vie soit considérée comme prioritaire? Nous, apicultrices, apiculteurs, sentinelles de l'environnement, nous nous sommes battus depuis des années pour faire reconnaître la nocivité des néonicotinoïdes et aujourd'hui encore, on nous laisse la responsabilité de prouver la dangerosité des produits censés garantir la souveraineté alimentaire. Quelle souveraineté alimentaire? Celle de la noisette, de la betterave sucrière aux dépens du vaste service de pollinisation nécessaire à cette souveraineté. Ne soyons pas dupes. Aujourd'hui, la noisette et la punaise diabolique des industriels ne s'arrêteront pas là. Demain, que nous réserve le cynisme de l'agrochimie? Sans pollinisateurs, il n'y a pas d'agriculture durable. On entend beaucoup pas d'interdiction sans solution. Mais rappelons, pas de transition sans ambition. La Fédération française des apiculteurs professionnels appelle donc à l'ambition et à moins de dépendance, plus de résilience et rappelle qu'il n'y a pas de souveraineté sans biodiversité. Nous refusons que les apicultrices et apiculteurs deviennent les sentinelles gratuites d'un système qui attendrait que les dégâts apparaissent pour commencer à s'interroger. Nous savons aussi que cette question ne concerne pas uniquement les abeilles domestiques. Elle concerne aussi les abeilles sauvages, les bourdons, les papillons, les auxiliaires de culture, les oiseaux, les organismes aquatiques, les sols et la biodiversité dans tout son ensemble. Elle concerne aussi les agricultrices et agriculteurs, les salariés qui travaillent dans ces milieux, les riverains, les consommateurs et toutes les filières qui dépendent de la pollinisation.
1: Car il y a une contradiction fondamentale à prétendre défendre l'agriculture tout en fragilisant les insectes qui la rendent possible et en donnant des cancers à nos agriculteurs. Les abeilles ne sont pas un obstacle à la production agricole. Elles en sont l'une des conditions. Nous entendons les difficultés des agriculteurs. Nous savons que certaines filières subissent, comme nous, des pressions économiques, climatiques et commerciales considérables. Mais nous refusons que ces difficultés soient utilisées pour opposer les producteurs entre elles. Le problème n'est pas l'agriculteur qui cherche une solution pour survivre. Le problème, c'est un système qui enferme les agriculteurs dans la dépendance aux produits chimiques, qui privatise les bénéfices et qui socialise les risques. Alors on nous répond, dispositif de surveillance, comme un nom arrangé. Mais surveiller quoi? Avec quels moyens? Une surveillance sans moyens n'est pas une garantie. Une surveillance sans conséquences n'est pas une protection. Merci. Et surtout, cette surveillance ne doit pas servir à réexaminer une nouvelle fois la nocivité du produit. Elle doit, au mieux, permettre de vérifier que les autorités respectent leurs obligations de protection et qu'elles sont capables de faire cesser immédiatement les usages lorsqu'un danger est constaté. Nous demandons aussi que les filières agricoles puissent se rencontrer, échanger et construire des solutions communes. Nous ne voulons pas opposer les producteurs de betteraves aux apiculteurs, ni les agriculteurs aux citoyens et citoyennes. Nous voulons opposer un autre modèle à celui qui nous est imposé. Un modèle fondé sur la coopération plutôt que sur la dépendance, sur la prévention plutôt que sur la réparation, sur la biodiversité plutôt que sur sa destruction, sur la santé des territoires plutôt que sur la rentabilité immédiate. Devant Saint-Gentin, nous voulons rappeler une chose simple. Les abeilles ne sont pas des variables d'ajustement. La biodiversité n'est pas une réserve de dégâts acceptable. La santé publique n'est pas une négociation commerciale. Nous continuerons à nous mobiliser, comme nous le faisons depuis des années, pour que cette énergie serve à construire des alternatives, à défendre les territoires et à imposer un véritable changement de modèle. Nous le disons aujourd'hui devant Saint-Jacques et nous le redirons partout où cela sera nécessaire. Pas de retour des néonicotinoïdes, pas de dérogation sans justification exceptionnelle, pas de surveillance alibi, pas de profit privé contre les intérêts généraux, pour les abeilles, pour les agriculteuristes, pour la biodiversité, pour notre avenir commun, au nom de la Fédération française des apiculteurs professionnels. Merci.

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0: ils nous ont demandé nos cartes d'identité, ils nous ont fouillé.
1: C'est un vrai problème, parce qu'il y a certaines personnes qui ne peuvent pas se permettre d'être fouillées ou d'être, d'avoir leur carte d'identité avec eux.
0: Alors ensemble, on peut enrayer le système. Si on vous demande votre carte d'identité, ce n'est pas illégal de ne pas l'avoir. Si on le fait en groupe,
1: on peut empêcher la vérification d'identité de se passer au poste. Il y a très peu de risques de se faire embarquer si on le fait ensemble, nous, les personnes privilégiées, pour permettre aux personnes qui ne peuvent pas, arrêtons d'être dociles, arrêtons d'organiser le contrôle et le fichage systématique. Soyons solidaires avec les sans-papiers, les personnes en galère judiciaire et les personnes racisées. Notre identité n'est pas leur propriété. Merci.
2: Toi que la résistance n'est jamais au repos, ça va faire mal.
3: Qu'on laisse grouper, qu'on attende que la buvette soit démontée avant de partir, on repart tous avec les tracteurs dans 10-15 minutes. Mais personne ne repart maintenant tout. Ce sera mieux.
4: C'est un peu de l'organisation.
5: Vite, ouais. C'est pourquoi
4: j'ai enregistré pas mal de choses, j'ai tendu pas mal de micros, et là je voudrais quelqu'un qui me résume la situation là tout de suite.
5: Bah en gros.
4: Ça va pour toi?
5: Ah c'est pour les médias?
4: Ouais, c'est pour. Non, c'est une radio libre, cause commune.
5: Ouais. Mais je te résume toute la journée ou pas?
4: Non, pas du tout. Ce qui se passe là, c'est-à-dire qu'on est arrivé. Il y a leur dispositif et on a cru pouvoir faire la fête ici.
5: Alors on a commencé à s'installer pour monter le campement et puis organiser les concerts sur place avec la buvette et puis la parlotte. Sauf que le préfet a commencé à faire pression, on va pas pouvoir rester, donc on est en train de démonter le campement et on demande à tout à chacun et chacune de rester sur place pour attendre que les paysans puissent repartir avec leur tracteur, que le sans-système puisse repartir aussi et qu'on reste solidaire et qu'on ferme la marche en fait.
4: Ok, on fait le retour.
5: On fait retour à la base, on va aller faire la fête au Bec Thomas, donc là où on a un chapiteau qui est déjà installé. Donc on déplace la fête plutôt que de rester ici.
4: Okay.
5: Et juste voilà, on attend que tout le monde ait démonté et on repartira après les tracteurs.
4: Donc en gros, il y avait l'espoir de pouvoir faire les concerts et la fête face à...
5: À la répression.
4: À la répression et puis à Syngenta.
5: Ouais, exactement. On aurait voulu poser les tentes ici. Et malheureusement, on va devoir bouger parce qu'il y a une trentaine de camions CRS qui viennent d'arriver en plus. Un hélicoptère là qui tourne au-dessus de nous.
4: Qui a intimidé fortement en faisant un bruit d'enfer.
5: Ouais, exactement. Et puis de toute façon, là, leurs gars, ils ont eu le préfet au téléphone et clairement qui leur a dit là si vous restez on va y aller, on va nasser et voilà, sachant que nous il y a énormément de personnes de chez Cancer Colère qui sont là, donc on a énormément de malades, certains qui sont en fauteuil roulant, certaines qui sont sous aide respiratoire, et ben évidemment que nous on peut pas les mettre en danger de cette manière là quoi.
4: On est tous très vulnérables et plus ou moins, mais évidemment sur
5: ouais. Mais oui, on est
4: besoin
5: mais,
4: de danser.
5: On est tous vulnérables. Enfin, sur les grenades de désencerclement et les tirs de l'LGB, on est tous très vulnérables.
4: Ok, merci beaucoup. C'est exactement ce que je voulais. Merci.
5: De rien, bonne journée.
4: Les auditeurs ici. Hein.
5: Et à tout à l'heure pour la fête peut-être.
4: Peut-être. Mais j'ai pas de voiture.
5: Ouais, mais
4: peut-être si je trouve.
5: Il y a toujours de la solidarité ici, ça se trouve toujours un petit covoite.
4: Okay, merci.
5: De rien.
4: Voilà, alors là il y a un super coucher de soleil et une super fanfare.

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Nous avons invité David qui est père aidant depuis plusieurs années, depuis 2 ans, et sans doute père aidant informel avant d'être entre guillemets salarié de l'armée du salut. Et donc il nous expliquera, bien sûr, on a tout le temps dans cette émission, les différentes postures qu'il a pu avoir dans cette activité. Je voulais juste dire pourquoi, effectivement, je connais un petit peu la père aidance et pourquoi je connais David. C'est parce qu'en fait, étant donné que je travaille depuis des années sur les centres d'hébergement d'urgence, j'avais répondu à l'appel d'offres de l'État, qui aujourd'hui s'appelle notamment la DIAL. Alors, il ne faut pas trop me demander ce que c'est précisément par rapport à la DRIL, mais il y en a une, en tout cas, une de ces structures qui s'occupe plus du logement et de l'hébergement. Et puis, il y en a une qui est plus dans l'interministériel, mais qui a aussi à voir avec le logement et l'hébergement. Donc, je pense que peut-être Florence nous renseignera sur ça. Mais en tous les cas, voilà. Et donc, la DIAL avait lancé ce qu'on appelle un appel d'offres, c'est-à-dire elle est prête à donner de l'argent à des structures qui vont en fait répondre à un projet. Et l'État, pour des raisons qui restent encore mystérieuses, s'intéresse en fait à tout ce qui est la médiation. C'est-à-dire qu'en fait, à travers les pratiques d'accompagnement des gens qui sont dans les foyers, l'idée est de ne pas laisser à des professionnels qui représentent l'État, donc les travailleurs sociaux, même si c'est le département, le monopole en fait des activités de prise en charge des résidents. Et l'idée dans ce positionnement nouveau de l'État consiste à dire aux gens qui sont hébergés, eh bien, vous-même, vous pouvez aussi faire du travail social. C'est ce qu'on appelle la père aidance. Alors, c'est quelque chose de très nouveau en France. C'est quelque chose qui ne se fait pas trop en fait, chez nous, qui se fait beaucoup plus chez les Anglo-Saxons qui ont une sorte de philosophie sociale différente. Vous savez que les Anglo-Saxons parlent beaucoup de communauté. Dès que vous allez là-bas, ils disent notre communauté. Quand ils parlent de leur village, voilà, ils ont toujours ce mot-là à la bouche, la communauté. Donc, ils ont une pratique par le bas qui est plus on va dire, évidente. Vous connaissez le Bobby, la police de proximité anglaise. Donc, c'est le même état d'esprit. C'est cette idée que, en fait, les gens, les citoyens peuvent être partie prenante des affaires publiques. Et on rencontre ça aux États-Unis, notamment dans les charges d'administration locale. Même le policier n'est pas un professionnel, il peut être élu, le juge, etc. Et donc, nous, en France, on a une tradition très centralisée, très monarchique, et je pense que là, on pourrait même dire jupitérienne, avec le zozo qui nous gouverne à l'heure actuelle. On est aux antipodes, en fait, de laisser les gens respirer ou de prendre en charge leur propre destin. Ça renvoie à toute une sociologie historique de cette action où Tocqueville avait déjà travaillé là-dessus dans un bouquin qui s'appelle L'Ancien Régime et la Révolution, où il nous expliquait que pour changer réformer un pont, rénover un pont ou tout simplement avoir une envie de modifier quoi que ce soit dans un village, eh bien, fallait tout de suite que ça remonte à la cour de Louis XIV. Donc ça, voilà, Tocqueville a été le premier à nous dire qu'on avait cette pathologie de la centralisation excessive. Et donc, du coup, quand le travail social est né en Europe, en Occident, eh bien, d'entrée de jeu, ça a été accaparé. Et aujourd'hui, les travailleurs sociaux ont beaucoup de mal, on va en reparler bien sûr avec David, parce que ça n'a pas été une mince affaire aussi de se faire accepter auprès de tous les travailleurs sociaux. Eh bien, voilà, les travailleurs sociaux, donc, on doit faire de la place. Voilà. Donc, c'est ça, la père aidance, c'est dire qu'on peut inventer d'autres pratiques. Et donc, bizarrement, ça ne vient pas des gens eux-mêmes, ça vient de l'institution. C'est-à-dire que c'est l'État lui-même qui a pourtant ce monopole et qui dit bah, « je vais me dessaisir un petit peu de ce monopole et puis on va faire une expérimentation. On va dire à des structures « est-ce que vous êtes prêtes à nous envoyer un projet qu'on va financer pour que vous puissiez payer des gens pour être père aidant ?» Et c'est comme ça que l'armée du salut en fait, a gagné l'appel à proposition. Moi, à l'époque, j'étais plutôt avec la mairie de Paris, et donc j'ai perdu avec la mairie de Paris. Et comme j'étais bénévole à l'armée du salut, où je faisais des petites discussions le soir avec les résidents sur la manière dont ils vivaient les structures, eh bien, les gens qui dirigeaient le projet m'ont demandé si je voulais accompagner aussi cette initiative. Voilà. Et c'est comme ça que j'ai fait la rencontre de David. Les pères aidants, en fait, il y en avait plusieurs. Au départ, il y avait deux pères aidants qui ont été choisis. Puis progressivement, David a rejoint l'équipe. Et donc, ma toute première...

0: Et donc, le directeur à l'époque de la structure m'avait proposé de participer au CCRPA, aux instances. Parce qu'en fait, voilà ce qu'il faut souligner, je pense qu'on peut le dire, c'est la loi 2002 qui a permis de donner la parole aux hébergés, aux usagers. Voilà, à un moment, on s'est dit pourquoi parler à la place des gens, pourquoi ne pas les faire participer à des instances décisionnelles et voilà, des instances dans lesquelles on réfléchit à ce qu'est une place en CHRS, une place en CHU, une place en centre d'hébergement, bref. Donc moi, c'est comme ça que j'ai commencé à... En fait, je pense qu'à ce moment-là, déjà, j'étais déjà un peu père aidant. Moi, je pense que père aidant, on l'est ou on ne l'est pas. C'est pas à partir du moment où on signe un document en disant, voilà, on vous embauche pour un an, que vous êtes père aidant. Moi, on m'a embauché parce que j'avais un vécu dans les centres d'hébergement, que j'ai mis du temps d'ailleurs à intégrer. Parce que juste une petite parenthèse comme ça, mais moi, mon cursus, c'est quand même 18 ans de rue à la base, avec un refus de ma part de rentrer dans les institutions. Parce que voilà, je ne voulais pas être manipulé, je ne voulais pas être formaté, je voulais pas qu'on prenne ma parole ou ma situation comme un exemple, sans que je ne sois moi-même acteur de mon devenir, de mon présent et de mon futur à l'époque. Voilà.
1: Quand tu dis on est père aidant ou on ne l'est pas, est-ce que tu peux développer cette idée qui est une idée force chez toi?
0: Ben, tout à l'heure, avant de te rejoindre, en sortant du palais, j'ai aidé une dame à monter sa poussette parce qu'elle avait les bras pleins de courses et elle avait une poussette avec son bébé qui pleurait, qui avait faim. Et voilà, donc je devais te rejoindre. J'étais un peu à la bourre, mais j'ai pris 2 minutes pour lui monter sa poussette et lui demander si elle avait besoin d'un coup de main pour monter ses courses chez elle. C'est ça, pour moi, la père aidance. C'est ça, c'est la père aidance, pour moi, c'est la bienveillance. C'est la bienveillance au quotidien. Et quand je me lève le matin, je suis père aidant. Et quand je m'endors le soir, je suis père aidant aussi. Et quand je suis à Mousaïa, je suis père aidant. Et voilà. Hier soir, j'ai dîné avec une résidente du Palais de la Femme. Elle m'a raconté un peu ses petits tracas quotidiens. Qu'on le veuille ou non, ça aussi c'est de la père aidance. Avoir une oreille, savoir écouter dans la père aidance pour que ça soit le moins violent possible avant d'essayer d'argumenter quelque position que ce soit. C'est déjà bien écouter les besoins de la personne.
1: Alors quand tu nous évoques ta position anti-institutionnelle, est-ce que tu peux nous expliquer un petit peu le virage? Qu'est-ce qui fait que tu as été vers les institutions à un moment donné? C'est quoi ton déclic?
0: Mon déclic, c'est simplement, tous les matins, je faisais le 115 pour avoir une place en CHU. Bah déjà, à l'époque, j'avais pas de la place tout le temps. Et on ne proposait que des CHU. On proposait pas type CHRS, etc. On ne proposait pas ça. Ou alors, quand on me l'a proposé, j'ai dit non, merci. Et je suis passé à autre chose. Mais ce qui a fait que j'ai accepté de mettre un pied dans l'institutionnel, c'est simplement parce qu'à l'époque, je dormais chez ma sœur, qui était mariée, qui avait un petit garçon et qui partait travailler tous les matins. Enfin, voilà quoi, la vie de monsieur, madame, tout le monde, qui galérait, qui vivait en HLM et qui me faisait une place sur son canapé pour que je ne sois pas à la rue le soir.

0: à un moment, j'ai eu une discussion avec elle et elle m'a expliqué que voilà, c'était bien d'avoir des positionnements qui allaient à l'époque un peu à contre-courant de la pensée ambiante, mais qu'à un moment, c'était peut-être bien aussi de pouvoir prendre la parole et vivre son. Maintenant, je peux le dire, vivre un peu son combat. Voilà. Moi, j'ai connu pas mal de gens qui sont morts à la rue. J'ai connu pas mal de gens qui sont sortis de la rue et qui sont retournés et qui n'en sortiront certainement jamais, je pense. Parce que broyés par les institutions, broyés par un. Parce que quand tu arrives dans un centre d'hébergement, tout de suite, ce qu'on te dit, c'est. Voilà, on vous offre quelque chose, mais vous avez de la. Enfin, on ne te le dit pas dans ces termes, on te fait comprendre que tu as de la chance et qu'il ne faut pas que tu te plaignes, quoi. Voilà. Donc, moi, déjà là, quand on me disait contente-toi de ça, ne te plains pas, je disais non. Je ne suis pas comme ça, quoi.
1: Est-ce que, David, je peux vous demander, bien sûr, vous n'êtes pas du tout obligé de répondre, ce qui vous a amené à la rue?
0: Ce qui m'a mené à la rue, ouais, je me souviens, c'est mon père adoptif qui décède le 5 octobre 88. Sa femme revend la maison dans laquelle on vivait. Elle partage les gains de la vente de la maison entre ses enfants et elle. Elle part s'installer au Tréport, achète des appartements qu'elle retape et qu'elle reloue. Et moi, du coup, je fais pas partie. J'ai été adopté, mais je porte pas le nom. Je fais pas partie de. Voilà, j'ai pas le sang dans les veines. Je fais pas partie de la famille, quoi. Je faisais partie de la famille. Alors là aussi, tu vois, je faisais partie de la famille pendant une période parce que ça ramenait des sous tous les mois.
1: Oui.
0: Voilà. Mais
1: Vous êtes resté combien de temps dans cette famille?
0: De ma naissance jusqu'à l'âge de 17 ans.
1: Ah oui.
0: Voilà, donc ça a été d'autant plus dur pour
1: Bien
0: moi
1: sûr.
0: quand mon père, parce que je l'appelle comme ça, que ça plaise ou pas, c'était
1: Oui.
0: mon père, c'est lui qui m'a élevé, c'est lui qui a fait ce que je suis maintenant.
1: Il s'appelait comment?
0: Henri.
1: Henri.
0: Henri, ouais, c'était un monsieur. C'était un monsieur qui partait tous les matins bosser à l'usine. Qui pour faire plaisir à la petite famille s'était endetté pour acheter un petit bateau pour aller sur la Moselle les week-ends. Et sur la fin de sa vie, quand il s'est rendu compte que ben, il lui restait peut-être plus beaucoup de temps à rester parmi nous, il a vendu sa Mercedes et il a acheté un petit bateau. Voilà. Le prix d'une bagnole, mais lui, le truc, c'était de prendre sa petite famille
1: Ça.
0: et d'aller faire un petit tour sur la Moselle le week-end. On allait pique-niquer, on allait camper. Et voilà, c'était juste génial. Un jour, je me souviens de cette question. Moi, c'est ça qui me. Quand je pense à lui, c'est ce truc-là qui revient. C'est un jour, il me dit, pour toi, David, c'est quoi l'humanité? Et je lui ai dit, ben, c'est des gens. Pour moi, c'est voilà, tu vois une plage. Une plage, c'est un grain de sable, plus un grain de sable, plus un grain de sable, plus un grain de sable. Ben, mon humanité à moi, c'est ça, c'est une plage. Voilà. C'est juste que j'étais peut-être pas son fils-fils, mais c'est lui qui m'a appris à dire bonjour, s'il vous plaît, merci, au revoir. C'était la base. C'était la base. Parce qu'il m'a expliqué un truc un jour. Il m'a dit, tu sais, David, tant que tu respecteras les gens, en principe, tu passeras partout. Et aujourd'hui, je me rends compte que, ben, il avait raison. Voilà.
1: C'était une sorte de guide, en fait.
0: C'était mon mentor.
1: C'est ça, ouais.
0: C'était mon mentor.
1: Ça s'entend, ouais.
0: Quand le matin, avant de partir travailler, je prenais le café avec lui. Tous les matins, on lisait les journaux et on discutait de ce qu'on trouvait dans les journaux. À l'époque, j'avais quoi? J'avais 12, 13, 14 ans. Et déjà, à ce moment-là, il m'a fait participer, il m'a fait investir ma vie. Il m'a rendu vivant.
1: Ça, c'est très intéressant parce que c'est lié au sujet d'aujourd'hui sur la pérédance, etc. Pérédance. C'est-à-dire que ça s'ancre peut-être déjà à ce moment-là.
0: C'est pour ça que je dis que, ouais. En tout cas, moi, pour ma part, je ne suis pas devenu pérédant par hasard.
1: Je comprends, ouais.
0: Je pense que j'étais pérédant avant de signer mon contrat, mais je ne le savais pas, c'est tout. Il y a des métiers comme ça. Infirmière, éducateur, prof, voilà, il y a des métiers comme ça. Et c'est pas, j'ai pas les chevilles qui enflent hein, quand je dis ça, c'est pas mon but du tout. Mais la pérédance, c'est ça aussi. C'est être bienveillant avec le monde qui vous entoure.
2: Alors, il y a la bienveillance, mais tu disais aussi le combat.
0: Ouais.
2: Et les deux vont très bien ensemble, finalement aussi, parce que tu as été militant au DAL.
0: Ouais.
2: Et donc, du coup, c'est du combat, parce que le DAL, c'est de la politique.
0: Ouais.
2: Et c'est du combat, parce qu'on occupe des immeubles de gens riches, des banques, des assurances qui n'utilisent pas leurs locaux. Puis on,
0: c'est ça,
2: on y met des familles. Et en même temps, dans la bienveillance. C'est-à-dire que, du coup... C'est une cause collective, c'est pas quelque chose qui se fait pour son intérêt individuel dans un syndicalisme, on va dire, corporatiste. Mais là, c'est une lutte pour les autres, en fait, et pas forcément pour soi. Donc, on retrouve la bienveillance pour autrui aussi, au DAL.
0: C'est au DAL, c'était une lutte pour le bien vivre ensemble. C'était une lutte pour dire, vous aussi, vous avez le droit de vivre dignement, vous avez le droit de... Alors, ils le disaient pas, on le disait pas avec ces mots-là. Mais c'est ce qui transpirait de nos luttes. Moi, pour faire court, mais j'ai occupé... quand je suis arrivé sur Paris, c'était l'époque de la rue du Dragon. À l'époque, le DAL faisait les premières pages des journaux avec l'abbé Pierre, etc. Et un jour, on m'a proposé de me mettre sur une liste de demandes de relogement par le biais d'une réquisition qui s'est faite au 37 boulevard Malesherbes. Donc, 37 boulevard Malesherbes, voilà. C'était quelque chose, quoi. On est arrivé à 280 personnes. Sur 280 personnes, il y avait une centaine d'enfants qui a fallu scolariser. Pour beaucoup, ils n'avaient pas de papier. Donc ça a été une lutte. On s'est déplacé pendant des mois et des mois avant d'obtenir la scolarisation de ces enfants dans l'école de quartier. Voilà, ça a été ça. Et on est resté 18 mois au 37 boulevard Malesherbes. Et quand le GAN, parce que c'était le GAN pour ne pas le citer, c'était le GAN, le propriétaire de l'immeuble. En fait, quand ils se sont rendus compte qu'ils perdaient de l'argent en nous laissant squatter leur immeuble, ils ont décidé d'acheter un immeuble dans le 19e, au 178 rue de Crimée, et de nous reloger là. Donc j'ai été relogé là. Je suis resté 4 mois. Et il n'y avait pas de suivi, il n'y avait rien. On était un peu... Moi, je venais de passer une période pas facile, et puis j'étais jeune encore. Hein. Et là, au bout de 4 mois, j'ai tout cassé dans mon appartement et je suis parti. Et je suis retourné à la rue.
1: Là, vous aviez quel âge, David?
0: Je ne touchais pas le RMI à l'époque. Donc, j'avais 23 ans.
1: 23 ans.
0: 23, 24 ans. Et donc, voilà, ouais, non, ça a été costaud. Pourquoi ? Parce que, déjà, moi, le jour où je suis arrivé à Paris, je me suis dit, ce soir, je me casse, c'est une bite de taré, je me bats. Et ça fait 25 ans maintenant.
1: On est nombreux dans ce cas-là.
0: Ouais, on est nombreux dans ce cas-là, c'est vrai. C'est vrai. C'est vrai.
2: Est-ce que. Quels enseignements tu vois de la lutte que tu as menée avec le DAL quand tu es pérédant aujourd'hui? Qu'est-ce qui t'a armé? Quels sont les enseignements que tu en tires finalement?
0: Moi, l'enseignement principal que j'en tire, c'est que au DAL, dans les immeubles en lutte à l'époque, parce que maintenant, il y en a beaucoup moins, voire presque plus. une fois par semaine, on réunissait tous les résidents de l'immeuble. Et Jean-Baptiste Hérault, donc le président du DAL, à l'époque, participait à ces réunions. Et il était à l'écoute. Il était à l'écoute et il nous apportait des réponses ou en tout cas des propositions. Et il nous disait ce qu'on cherche à dire maintenant aux gens, c'est luttez, battez-vous, portez vos voix et un jour ou l'autre, on sera entendu. Et ça, c'était vrai à l'époque. Alors le DAM maintenant, ça a un peu changé quand même. C'est plus le même mode de lutte. C'est peut-être pour ça d'ailleurs que ça, voilà, c'est je suis pas là pour critiquer le DAL ou quoi que ce soit. Moi je pense que c'est d'intérêt, c'est d'utilité publique le DAL, quoi. C'est d'utilité publique.
2: Mais quand tu étais au DAL, justement, je disais que la pérédance, c'est institutionnel. Ça vient de l'État, et puis en cascade, ça, c'est les institutions qui portent ça. Et on va dire, on endosse un statut externe. Quand tu étais au DAL, c'était du direct. C'est-à-dire, c'est toi qui vas vers le DAL, c'est toi qui vas vers les familles. C'est une action communautaire, c'est une action d'engagement personnel. Et donc, je dirais, tu étais dans la liberté totale. Et y compris dans les discussions, ça pouvait être la foire d'empoigne ou je ne sais pas quoi, mais en tout cas, bon, il pouvait y avoir cette liberté du militant dans l'entre-soi.
0: C'est ça.
2: Comment tu as vécu... bien sûr, moi, je suis toujours excessif et je suis toujours dans des caricatures. Et Florence, heureusement, me cadre de temps en temps. Mais comment tu as vécu le fait d'être encaserné après au CCRPA, et j'emploie l'expression à dessein parce que bien sûr c'est une instance de la loi 2002 sur la participation des usagers, donc c'est paradoxal ce que je dis encasernement alors qu'au contraire c'est pour faire de la démocratie participative. Mais c'est une image pour dire tu passais d'un espace, on va dire, de rébellion, d'action politique, à quelque chose qui est dans une institution, avec des limites, avec des gens qui sont des professionnels et qui donnent la parole, qui disent voilà, on a créé ça, ça s'appelle le CCRPA, c'est une instance de discussion, bonjour, veuillez vous asseoir, vous aurez la parole, il y a des tours de parole, etc. Comment tu as vécu ce passage du rebelle qui a été à la rue, qui a été militant, à une forme plus institutionnalisée ou plus contraignante?
0: Non, moi ce qui m'a intéressé dans le CCRPA, c'est à la base, ils me disaient voilà, on vous donne la parole. Vos préconisations seront prises en compte, on fera remonter ça donc à l'époque à la DIAL, à la DRIL, à la FNARS même, qui maintenant s'appelle la FAS. Et moi c'est ça qui m'a intéressé, pour moi c'était une autre forme de militantisme, c'était militer mais de l'intérieur. C'était stop les coups de matraque, stop les bastinations. Militer mais de l'intérieur. Moi c'est ça qui m'a tenté. Voilà.
2: Est-ce que tu peux nous dire, pour que les auditeurs puissent visualiser un petit peu concrètement, c'était quoi les sujets de discussion au CCRPA?
0: Ben ça pouvait être le quotidien d'un ou d'une usagers ou usagères, c'était les prises de décisions sur le bien vivre ensemble au sein de l'institution. Voilà, c'était pour éviter la violence, pour contrecarrer un peu les violences institutionnelles. Voilà.
2: Merci David, on va faire une courte pause, à tout de suite.
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1: Eh bien, nous reprenons l'antenne, notre émission Les Mondes Rêvés de Georges. La voix au précaire. Et aujourd'hui, nous avons avec nous David, qui est hébergé dans un foyer à Paris et qui a une expérience donc de père aidance dont nous avons parlé. Donc ce nouveau dispositif où les résidents, les hébergés peuvent effectuer un travail social. Donc on brosse large avec David puisqu'on essaye d'avoir un petit peu de compréhension de son parcours et de la façon dont il a vécu différentes cases institutionnelles, dont ce CCRPA, ces comités consultatifs des personnes accueillies. Et donc, avant la pause, on évoquait la question des violences institutionnelles. Donc, est-ce que le CCRPA, par exemple, était ouvert à ce type de questionnement ?
2: Tout à fait. Tout à fait. Ouais. La violence institutionnelle, c'est, ben oui, forcément, ça les a intéressés à un moment parce que ça leur permettait de décrypter pourquoi il y avait des soucis dans les centres. Donc à un moment, c'était comment on peut faire vous les résidentes et les résidents, qu'est-ce que vous proposez pour que ça aille mieux? Et donc à partir de ce moment-là, ben il y a des gens qui ont dit bon, ok, on me demande. Moi, je vais dire. Mm. Donc, c'était beaucoup de témoignages, c'était beaucoup de réflexions en groupe et voilà.
3: Mm. Sur quel type de sujet, par exemple ?
2: Je ne sais pas, moi, ça pouvait aller du repas collectif au self, en passant par les ronflements de son voisin la nuit qui nous empêchait de dormir. Tout un tas de questionnements qu'on peut avoir quand on est dans une vie en collectivité.
3: On rappelle aux auditeurs que l'hébergement en fait social est rarement en fait dans une chambre où on est seul, c'est-à-dire qu'on partage. Vraiment c'est presque l'exception en fait la chambre seule. Ah ouais. Voilà, ce qui est pas mal, c'est d'être à deux. Ce qui est déjà extrêmement compliqué. Et puis après, il y a le 3, le 4, voire un peu plus. Mmh. Et puis alors, il y a la boulangerie avec un dortoir de 100, un dortoir de 150, qui est vraiment l'autre bout.
1: Alors, on précise, on en profite parce que tu parles de la boulangerie. Pour que les auditeurs comprennent, grosso modo, aujourd'hui, on a à peu près 3 grands dispositifs. Le premier, c'est celui que tu viens de dire, c'est la boulangerie, c'est-à-dire c'est les centres d'hébergement d'urgence qu'on appelle dans nos discussions les CHU et non pas les centres hospitaliers universitaires. Hein. Le CHU, c'est centre d'hébergement d'urgence. Donc ça, c'est le bas de gamme. On dit aussi le bas seuil. Donc c'est souvent à la nuitée ou pour très peu de jours avec l'obligation de revenir tous les soirs sans quoi on perd sa place. Et il y a encore du 115 pour effectivement avoir accès à ces places-là. Il y a une gamme au-dessus qui s'appelle les CHU donc, de stabilisation, où là la personne est H24 toute l'année dans la structure et ne perd pas sa place tant qu'il n'y a pas un gros problème. Et même là, avec les nouvelles lois qui sont sorties, on ne peut pas remettre à la rue immédiatement une personne, généralement avec l'inconditionnalité de l'accueil, on va toujours essayer de réorienter ailleurs. Et puis il y a au-dessus ce qui existe depuis les années 50, les centres d'hébergement et de réinsertion sociale, ce qu'on appelle les CHRS, qui sont a priori au-dessus, mais aujourd'hui avec la stabilisation, finalement les CHU stabilisation rejoignent les CHRS. Si ce n'est que effectivement après il y a des histoires de droits avec les CHRS, effectivement l'État qui paye les associations pour être dans la formule CHRS s'engage à un certain nombre de budgets, alors que les CHU c'est négocié année par année avec des bricolages divers et variés. Mais concrètement parlant, les CHU aujourd'hui de stabilisation, il y a des travailleurs sociaux, il y a des psychologues, il y a de l'animation. Il y a 10 ans de ça, il n'y avait rien de tous ces professionnels, c'était vide, il y avait juste des permanents qui accueillaient les gens, souvent avec grande violence, puisqu'il y avait aussi un pouvoir discrétionnaire. J'ai d'ailleurs bossé là-dessus et on en rediscutera, mais voilà, j'avais travaillé sur tout ce système de pouvoir discrétionnaire à une époque. Et voilà, ça a bien changé. Et donc voilà, aujourd'hui, les structures tendent à se confondre vers le haut, Mais il reste encore ces grands CHU, ces grands dortoirs comme la boulangerie où les gens se retrouvent effectivement dans des conditions extrêmement précaires.
3: Ouais, juste une petite précision par rapport au CHU. Il y a plusieurs sortes de CHU. Il y a le CHU qui ressemble vraiment, par la nature de l'accompagnement et la qualité de l'hébergement, qui ressemble quasiment à un CHRS. Et puis, il y a la mise à l'abri pure, type nuitée, etc., avec des grands dortoirs, qui est minoritaire, mais qui existe en fait quand tu es vraiment à la rue et qu'il n'y a pas encore d'hébergement pérenne qui est prévu. C'est-à-dire que voilà, tu te lèves le matin, tu sors, tu arrives tard le soir, en général par des bus, puisqu'il y a des rotations de bus, qui t'amènent en centre d'hébergement. Donc tu peux commencer en début de soirée et arriver jusqu'à la fin de la soirée, puis le matin tu es dehors. Mais si tu es entre ça, la boulangerie, si tu veux, qui est vraiment qui ressemble aux anciens hospices quasiment, hein, si tu veux, maltraitance en moins j'espère, mais voilà, ils ont beaucoup travaillé parce qu'ils partaient quand même de très très loin, la boulangerie. Mais tu as ce système là ça va jusqu'au CHU qui ressemble un peu au CHRS, tu vois. Il y a vraiment une très très grande diversité en fait d'accueil, y compris dans des structures qui portent le même nom, qui ont la même typologie. Voilà. Donc on s'y perd un peu. Voilà, je ne sais pas si David veut rajouter quelque chose sur ce sujet.
2: Non, pas spécialement. Je pense que après ça me donne envie de gerber. Donc
3: il faut préciser alors justement.
2: Ben ouais, c'est puisque vous parlez de la boulangerie, moi j'ai eu l'occasion d'y passer quelques nuits, mais vraiment pas beaucoup. Ça a été vraiment l'horreur, quoi. Ouais. C'est une des raisons qui a fait que, ben voilà, quand on m'a proposé de prendre la parole, je l'ai prise pour pouvoir dénoncer tout ça, quoi.
3: C'était en quelle année, la boulangerie ?
2: Oh, la boulangerie, que je vous raconte pas de bêtises, ça devait être en 99.
3: D'accord.
2: 80. Oh non, même avant. 90. Ouais, 97, 98.
3: Ouais.
2: Et c'était, arrivé le soir, après une place décrochée miraculeusement, quasiment par le 115. Et voilà, le matin, c'était 7h30, vous prenez votre petit déj, et 8h moins le quart, tout le monde dort. Et peut-être à ce soir, si vous avez de la chance.
3: Et la nuit ?
2: La nuit, c'était, vous voyez, un hangar, un grand hangar, avec des lits superposés, collés les uns aux autres. Moi, il y a une nuit qui m'a marqué quand même. C'est, je suis arrivé et donc j'étais crevé. Je me suis allongé sur le lit du bas. Et il y a un monsieur qui est arrivé, qui est monté comme il a pu dans son lit. Et il a gerbé.
3: Mm-hmm.
2: Et, je m'en suis pris sur la tronche. Donc, inutile de vous dire que je n'ai pas dormi de la nuit cette nuit-là. Et le lendemain, quand je suis parti, je me suis dit, je ne reviens plus ici, quoi.
3: Ouais.
2: Et je suis jamais retourné. Jamais. J'en ai fait d'autres, comme ça. Dont un, par exemple, à Montrouge. C'est pareil, c'était. Alors là, c'était pas des dortoirs, c'était des chambres, mais avec des lits collés les uns aux autres. Et voilà, on se retrouvait vite à une dizaine dans 8-9 mètres carrés. Et, impossible de dormir parce que y en a un qui ronfle, il y en a un autre qui pète, il y en a un autre qui veut boire, il y en a un autre qui. Voilà, c'est pas possible. Donc, c'était une nuit. C'était une mise à l'abri, quoi.
3: C'est ça, oui.
2: C'était une mise à l'abri, mais on ne vous garantissait pas que vous alliez dormir.
1: Mm.
2: Par contre, le lendemain matin, parce qu'à un moment, quand même, ils se sont dit, bon, c'est bien d'accueillir ces gens-là à la nuitée, mais il faut que ça ait un sens. Donc là, ils ont instauré des suivis sociaux, où on vous demande de faire des démarches dans la journée. En vous disant, si vous revenez ce soir, il faut que vous ayez fait ça, ça, ça et ça dans la journée. Et quand on disait, quand je disais, mais c'est pas possible. C'est pas possible parce que la nuit, déjà, je dors pas.
3: Bien sûr.
2: Moi, ce que je mange quand je pars d'ici, c'est un café, une tartine. Et après, je fais les soupes populaires pour m'alimenter. J'avais pas de titre de transport, j'avais rien. Donc c'était des amendes à Tire-Lario par les contrôleurs, etc. Et après, ben voilà, c'est l'effet boule de neige et tout s'enclenche et tout s'enchaîne et on n'est plus maître de rien du tout. On nous dit, on passe notre temps d'aller à un point à un autre pour des démarches qui soi-disant vont nous servir plus tard. Et non, en fait, non, pas tout le temps en tout cas.
1: Alors justement, on dit, on va faire du yo-yo entre le passé, le présent, etc., ou même le futur. Les mondes rêvés de Georges, c'est aussi ce qu'on peut changer. Je voulais te demander, on dit que les pères aidants, ce sont des experts du vécu. Là, on est au cœur du vécu. Tu as un vécu des violences institutionnelles. L'hébergement d'urgence des gens, c'est comme une sorte de double peine. Ils sont déjà dans la précarité et on les met dans des structures précaires. Et par exemple, comparativement, on en parlait avant l'émission, il y a toute la politique du logement d'abord qui justement vient rompre avec ce cercle infernal de précarité dans la précarité, où voilà, il y a des solutions où on met directement les gens dans du logement et l'accompagnement social après ou pendant, mais en tous les cas, la dignité humaine passe par un logement propre et le droit à l'intimité dans un espace qui est à soi. Donc des solutions existent, c'est déjà expérimenté un peu partout, on aura l'occasion de faire une émission sur ce thème forcément, mais voilà, donc l'urgence, c'est l'expert du vécu, c'est non seulement tes 18 ans à la rue, mais c'est aussi l'expérience de cette maltraitance institutionnelle cautionnée par, bien sûr, les politiques qui nous parlent de la mise à l'abri et Emmanueli, le SAMU social, quel joli nom, le SAMU social, on vient sauver les gens, mais en fait, on les met dans des structures comme ça. Et donc, du coup, en plus de la double peine, il y a une triple peine qui est l'invisibilité et l'absence de protestation possible parce que tout se passe comme si c'était hyper généreux et très sympa de vous mettre là-dedans. Donc, toi, tu as vécu tout ça. On parle de l'extérieur d'expertise du vécu. C'est la grande expression qui est utilisée pour parler des pères aidants un peu partout au Canada, en Belgique, en France. Donc, par rapport à ça, tu as tout ça dans tes tripes, tu as tout ça dans ton cerveau. Comment tu l'as porté avec toi en tant que père aidant quand tu es dans la relation avec les autres résidents?
2: La première chose que je dis, moi, à une personne qui vient me voir dans mon bureau, c'est tout seul, on va plus vite, mais à deux, on va plus loin. Faites votre choix. Voilà, c'est le message que je fais passer, moi, d'entrée. Tu viens me voir, tu as besoin d'un coup de main, d'accord, mais moi j'ai besoin que toi tu me files un coup de main pour comprendre un peu ton histoire et savoir au mieux, pour pouvoir répondre au mieux à tes attentes et à ce que tu veux. Parce qu'il y a des gens qui viennent et qui disent clairement, moi je veux un logement. Il y en a d'autres qui arrivent qui disent, moi je veux un travail. Par exemple, tout à l'heure on a évoqué un peu les migrants et tout ça. Moi, je sais que j'ai eu une expérience, ça a été une toute petite expérience, hein, mais j'étais tombé dans un gymnase sur des migrants soudanais. Et en fait, ça a été très particulier, parce que ces migrants-là, en fait, n'acceptaient de l'aide que si eux pouvaient nous aider aussi. Alors, nous aider comment? Ça pouvait être tout simplement en distribuant le repas à la cantoche, c'était participer au nettoyage des locaux, voilà. Et en fait, ils refusaient toute aide à partir du moment où eux ne pouvaient pas aider. Et c'est une forme de pérennence aussi, quelque part, si tu regardes bien. Voilà.
1: Et le fait, justement, d'avoir été aussi au DAL dans cette expérience-là, me venait à l'esprit l'idée que quand tu es SDF à la rue, tu vis ton propre cheminement de SDF et t'es pas forcément avec des liens autres que ceux que tu as choisis avec tes proches et si tu as des liens avec d'autres gars de la rue. Quand tu es dans un gymnase, dans une mise à l'abri ou quand tu es au DAL, tu découvres aussi l'autre et du coup tu t'as appris à découvrir les migrants, t'as appris à découvrir d'autres cultures. Donc tout ça, même si tu es David, le français blanc d'origine ouvrière et qui a un parcours aussi d'ouvrier, etc., l'expérience même politique du DAL ou au CCRPA ou au gymnase, etc., est une ouverture culturelle.
2: C'est ça. C'est ça. C'est aller vers de la création de liens, c'est apprendre l'autre, c'est respecter l'autre, parce que se dire que si l'autre n'existe pas, ben toi, t'es rien. Et ça, c'est la base, en fait. C'est la base. Et tout le monde ne le comprend pas. Ce que j'ai envie de dire, moi, c'est que, voilà, quand je me suis retrouvé en CHRS, à un moment, moi, j'ai posé la question, j'ai dit, OK, d'accord, vous m'hébergez, mais c'est quoi la contrepartie? Parce que forcément, vous allez me demander quelque chose. Et en fait, la contrepartie, c'était le respect. Ben voilà, c'était le règlement. Il y avait un cadre avec un règlement de fonctionnement interne, mais c'était basé sur le respect mutuel. Voilà, l'entraide, la solidarité. Alors, moi, des fois, il y a des mots qui me font rigoler, et ça m'a fait rigoler aussi quand on me parlait de solidarité, quand on me parlait respect, quand on. Je dis, mais moi, quand est-ce qu'on me respecte? Quand est-ce que. C'est quoi le truc qui. C'est quoi le. Je comprends pas tout, quoi. On me disait, voilà, vous touchez un RSA, donc sur votre RSA, vous allez donner 30% pour le. Alors, on appelait ça des participations. Et je pense qu'on appelle toujours ça des participations. Voilà, c'était. Mais moi, ça m'a permis de me. Ça m'a permis de reprendre pied dans le sens où, OK, je ne fais pas la mendicité, je ne fais pas la manche. En venant dormir chez vous, je ne fais pas la manche. Je ne viens pas faire la manche, pourquoi? Pour manger, pour dormir, j'ai tout chez vous. On me demande une participation, je vous donne ma participation. Mais par contre, de l'autre côté, voilà quoi, c'est qu'est-ce que vous me proposez? Alors, on m'a proposé un suivi social. Et le suivi, bah, ça a duré le temps que j'étais dans l'institution. Après, quand je suis sorti, alors ça, c'est peut-être un truc qui m'a posé problème à un moment, c'est que moi, à l'époque, j'étais pas du tout au courant des lois, j'étais pas au courant de comment. Enfin, de. Voilà, je me disais, merde, comment ça fonctionne ce truc-là, quoi, je comprends pas, quoi. Comment se fait-il que tous les matins, il faut que j'appelle le 115, etc. Et qu'est-ce qu'on vient de parler de SIAO? Qu'est-ce qu'on vient de parler de tout ça? Je comprends rien. J'arrive déjà pas à manger. J'arrive déjà pas à me laver. J'arrive déjà pas à laver mes fringues. J'ai pas de quoi prendre les transports. On me dit d'aller travailler, mais pour aller travailler, il faut que je prenne les transports. On me permet pas de prendre les transports. Enfin, je comprenais rien du tout. Pour moi, on me demandait des. Le truc, en fait, c'était. Je pensais à un moment que leur but à eux, c'était de m'occuper la journée. Tu vois? Genre, ben voilà, il fallait justifier de quelque chose pour pouvoir bénéficier d'un hébergement, pour pouvoir bénéficier d'une soupe le soir, pour pouvoir laver ses fringues. Voilà, il fallait montrer patte blanche. Et moi, c'est ça qui m'a un peu flingué. En plus. Bon, mais ça, c'est autre chose, c'est la santé. Mais moi, je suis alcoolique dépendant, malade. Alors, j'insiste bien là-dessus, malade alcoolique. Alors, pour l'instant, je suis abstinent. Enfin bon, ça, quand je dis abstinent, oui, j'ai quand même 30 ans d'alcool derrière moi. 30 ans d'alcool, 18 ans de rue, tu vois, ça fait un mélange un peu explosif. Mais bon, aujourd'hui, j'ai 47 balais, j'ai plus de dents, j'ai fait un AVC hémorragique, 3 mois de coma. Voilà, je veux dire, à un moment ou à un autre, tu payes l'addition, quoi. Tu payes l'addition, mais c'est toi qui payes l'addition.
1: Et quand tu payes l'addition, alors, est-ce que tu peux nous expliquer comment tu peux encore avoir la force d'être père aidant, de pouvoir aider les autres, alors que tu as aussi besoin de t'aider toi-même ou qu'on t'aide? Donc, quelle énergie tu as pu trouver? On parle d'experts du vécu, mais il faut de l'énergie pour pouvoir l'être. Ce n'est pas seulement une histoire de mobilisation du passé, de l'expérience, de ce qu'on a vécu, de ce qu'on a appris. C'est aussi la capacité d'être, la capacité d'agir. Donc là, explique-nous, comment tu as trouvé la force d'être père aidant par rapport à ce besoin aussi, toi, de te poser, le besoin aussi d'être aidé, le besoin de gérer tous tes problèmes? Comment tu as pu concilier ça?
2: Ben, je vais te répondre tout simplement. Le 13 août 2015, j'ai fait un AVC hémorragique. S'ensuit 3 mois de coma et 1 an d'hospitalisation. Pendant cette hospitalisation, mon médecin vient me dire, Monsieur Wirth, vous allez bientôt sortir, mais voilà, Moi, je vous conseille de faire une demande d'AMDPH. Alors, l'AMDPH, c'est...
3: L'allocation d'adultes handicapés.
2: Voilà. Enfin, c'est pas que l'allocation. Ouais. Voilà. Mm-hmm. Parce que moi, quand j'ai fait ma demande d'AMDPH, j'ai dit j'ai besoin de tout, mais pas de l'allocation.
3: Ouais.
2: Voilà, moi, c'était juste le truc. Donc, aujourd'hui, j'ai une reconnaissance travailleur handicapé. Mm-hmm. Et je m'en contente. Alors, c'est vrai que l'allocation adulte handicapé, ça pourrait m'aider pas mal. Mais non, moi, c'est pas ça que je recherche. Et donc, en fait, voilà, moi, aujourd'hui, je suis content quand je vais voir mon médecin, qui me suit donc depuis 2015. Je lui dis, vous voyez, vous m'aviez dit que le travail, pour moi, c'était terminé. Que avoir un logement indépendant et autonome, pour moi, ce n'était pas possible. Ben aujourd'hui, je vous ramène mon contrat de travail et puis je vous ramène mon bail aussi par la même occasion. Ça ne fera qu'un voyage. Voilà. Ne serait-ce que pour ça. Ne serait-ce que pour ça. Voilà pourquoi je me suis dit, OK, allez, on tente. Et puis surtout, le truc, c'est que quand même, la personne qui m'a proposé ça, je veux dire, pour moi, ce n'était pas un étranger. C'était quelqu'un qui a réussi à me traîner jusqu'au Brésil pour une commission interministérielle. À l'époque, alors que moi, j'étais en centre d'hébergement. On m'emmène au Brésil. On s'est tapé 23 heures d'avion pour quelque chose comme 48 heures sur place. Et je vous rassure tout de suite, je ne suis pas allé sur les plages, je n'ai pas vu les cocotiers et tout ça.
1: Ouais, mais t'es quand même un sacré voyageur parce que t'as été au Brésil, mais tu t'es aussi, là, c'est expliqué peut-être dans ton livre, je me souviens plus, mais tu t'es quand même fait une
2: Paris,
1: partie
2: Istanbul.
1: De Paris, Istanbul en vélo à l'époque du DAL. Hein.
2: C'est ça, ouais.
1: Ouais.
2: En 96. C'était pour le sommet. En 95, c'était le sommet mondial pour. C'était la femme, pour les droits de la femme. Et en 96, c'était le sommet mondial de l'habitat et de l'urbanisme. Qui se tenait à Istanbul. Et donc, moi, à l'époque, j'étais en squat. Voilà, nous, on allait... Enfin, nous, quand je dis nous, c'est moi et deux potes. On est allé voir Jean-Baptiste Hérault. Et on lui a dit, voilà, on ne peut pas laisser passer ça. Donc, comment on y va à Istanbul? Il nous a regardé avec des billes en se disant, mais merde, qu'est-ce qu'il me dit, lui? Et voilà, comment on va à Istanbul, comment on va parler à Istanbul de la misère du logement en France? Comment on fait? Ben, il nous a regardé, il nous a dit, voilà, il y a un bureau là, un ordinateur, une ligne téléphonique, elle est à vous. Je vous laisse 2 semaines. En 2 semaines, on a monté le projet et on est parti, on a fait Paris-Istanbul à vélo. On n'a pas pris le chemin le plus court, mais on...
3: En plus...
2: Non, on n'a pas pris le chemin le plus court, non. Mais on a... Tout était préparé. C'était des villes-étapes. On était attendus à chaque fois. Et c'était vachement bien. On était reçus comme des personnes à part entière. On n'avait pas l'impression, pareil, je reviens souvent sur la mendicité, mais parce que voilà, c'est un truc qu'on essaye de nous coller. Et moi, je voulais juste dire non, quoi. Le logement, l'habitat, l'urbanisme, surtout quand on habite Paris, enfin pour les Parisiens, on voit bien l'urbanisme, ce que ça donne dans les métros, quand on interdit aux gens de s'allonger, on fait plusieurs petits sièges avec des séparations métalliques. Tout ça, c'est des trucs qui, il y a 30 ans, ça n'existait pas. Et aujourd'hui, on n'a pas les moyens. Si, on a les moyens, mais on n'a pas la volonté politique de gérer ce problème. Et comme on a du fric à claquer, eh ben on va construire des petits sièges qui empêchent les gens de s'allonger. Voilà, tout ce genre de choses. Les portiques à l'entrée du métro pour ceux qui n'ont pas d'argent. C'est terrible. C'est terrible. Moi, je me suis pris une amende il n'y a pas très longtemps. 100 balles. 100 euros. Sur mon mi-temps, ça fait pas mal. Voilà. Alors, non pas que j'ai pas droit à des réductions sur les transports, ça je le remets pas en cause, mais là il a suffi d'un retard de déclaration trimestrielle de 2 jours pour me différer mon paiement sur un mois. Donc, quand tu n'as pas de thunes, qu'est-ce que tu fais? Alors, aujourd'hui, c'est, j'ai pas les moyens de voyager, de prendre les transports. Qu'est-ce que je fais? Soit je paye mon titre de transport, soit je mange le soir, quoi. C'est ça le truc, la réalité, c'est ça. Je suis sorti de la rue, mais moi, je vais te dire honnêtement, Patrick, aujourd'hui, il m'arrive de penser à retourner à la rue. Et pas, non pas pour dire, ouais, je suis un pauvre SDF, etc. Simplement parce que la vie telle qu'on me la propose, aujourd'hui, elle ne me convient pas. Elle ne me convient pas du tout.
1: Parce qu'en plus, ce qui s'est passé de difficile avec la pérédance, on va en parler après une courte pause, c'est la question de la sortie de la pérédance. C'est qu'après 2 ans d'expérience, le couac qu'il y a eu au niveau de l'expérimentation, c'est qu'en fait, ce dont on discutait sur l'accompagnement de la personne qui est pérédante pour qu'elle-même soit aidée, pas simplement qu'elle aide les autres, mais qu'elle soit aidée, ça n'a pas été franchement pensé pendant l'expérience. Et donc, il y a eu effectivement un problème à ce niveau-là qui fait qu'aujourd'hui, tu arrives au terme de ton contrat.
2: Mercredi soir, je suis au chômage. On a pensé la pérédance, on n'a pas pensé les pérédants. Moi, c'est tout ce que j'en retiens. On a pensé la pérédance. Pourquoi la pérédance, etc. Ok, d'accord, c'est bien, c'est beau. Moi, quand on m'a vendu la pérédance, pour moi, on me parlait d'un état d'esprit. Un état d'esprit qui ressemblait à mon état d'esprit. C'est pour ça que j'ai accepté aussi la pérédance. Et aujourd'hui, c'est quoi? Mercredi à 17h30, je suis au chômage. Qu'est-ce que je fais? Alors, ouais, peut-être que je vais relancer ma demande à MDPH, toucher 700, 800, 900 balles par mois, et puis me prendre un petit boulot au black, histoire d'arrondir les fins de mois. Parce que je rappelle quand même que je suis toujours en centre d'hébergement. Alors, ouais, alors c'est une maison relais. Ok, c'est bien la maison relais. Mais c'est-à-dire qu'on me loue un logement, mais en même temps, il y a un cadre de fonctionnement de foyer. Donc, est-ce que je vais... Je ne sais pas combien de temps je vais rester dans ce centre d'hébergement. Mais il n'y a pas très longtemps... Là, au mois de septembre, j'ai pris 10 jours de congé annuel. J'ai passé 3 jours avec mon beau-frère, qui est SDF, lui aussi. J'ai passé 3 jours à la rue avec lui. J'ai pris mon duvet et je suis allé passer 3 jours à la rue avec lui. J'ai pas fait la manche. J'ai pas picolé plus que d'habitude. Mais voilà, c'était... Et il y a un côté... Certains trouveront peut-être que j'exagère, mais il y a un côté aussi pérédant là-dedans.
3: Bien sûr.
2: Le truc, c'est de dire, voilà, t'es mon beau-frère. En plus, ce qui me tue, c'est que lui, quand j'étais à la rue, donc il était marié avec ma sœur, ils m'ont hébergé pendant des mois. Alors aujourd'hui, il s'en est sorti. Il s'en est sorti il y a quelques semaines. Mais moi, à l'endroit où je vis, il m'était impossible de l'héberger. C'est-à-dire qu'en journée, il pouvait venir me rendre visite. Mais il fallait qu'à 23h, il soit parti de la structure. Et je n'ai pas trouvé les mots pour m'excuser. C'est peut-être pour ça que... Je ne sais pas si c'est pour ça qu'il ne me téléphone plus en ce moment. Il a été relogé il y a quelques semaines. Il ne m'appelle plus. Il ne m'appelle plus. Donc, c'est des trucs, tu vois, dans ta vie d'homme ou de femme. Comment tu peux expliquer à quelqu'un, voilà, j'ai un chez moi, mais je ne peux pas t'héberger. Parce que le règlement, et là il m'a dit, mais quel règlement? Tu payes un loyer, t'es chez toi, t'as un bail. Et je lui ai dit, oui, j'ai un bail, mais je vis dans une structure, à l'intérieur d'une structure qui est un foyer d'hébergement. Il est parti, il ne m'a pas rappelé, quoi.
1: Si tu le veux bien, on fait une courte pause.
2: Je veux bien, ouais. J'ai besoin de fumer.
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1: Nous reprenons notre émission, Les Mondes rêvés de Georges, dans notre chère radio, Cause commune, la voie des possibles. Alors, il y avait on a beaucoup parlé effectivement du fonctionnement des centres d'hébergement d'urgence. Je voulais te demander par rapport à ce rôle politique du CCRPA, ce rôle consultatif, est-ce que tu peux nous dire ce que tu en retires, parce qu'en fait, tu dis, on avait des débats et au bout du compte, c'était un militantisme de l'intérieur et après, ça remontait. Est-ce qu'il y a des choses qui sont remontées? Est-ce que les responsables qui animaient ces rencontres, vous tenez au courant de la prise de vos paroles pour les faire remonter vers qui? Vers un ministre? Vers un énarque? Vers un cabinet ministériel? Vers qui, en fait? Et est-ce que vous avez eu, en tant que groupe, la certitude que ce dont vous avez parlé, ce n'était pas mis en voie de garage du côté consultatif et puis après on se torche avec? Ou bien est-ce que c'était vraiment quelque chose qui était remis officiellement avec par exemple des audiences, ou est-ce que tu as participé à des audiences où vous êtes monté au ministère, où il y a eu vraiment des choses après qui font qu'il y a une mayonnaise qui est apprise, voilà.
2: Non, enfin moi je... Comment t'expliquer? Je participais aux instances. Après, ça a mobilisé quand même pas mal de monde pendant pas mal de temps. Et au bout du compte, la vie dans les structures était vue différemment, a été repensée différemment. Moi, quand j'ai commencé au CCRPA, j'étais... président du comité de vie sociale sur le bateau. Donc pour moi, c'était une suite presque, je dirais, logique. Et ensuite, donc déjà à l'époque, j'étais père aidant, je pense. Voilà.
3: Justement, David, pardon, est-ce que vous pouvez expliquer un peu ce que c'est le comité de vie sociale?
2: Le comité de vie sociale, c'est des personnes qui sont élues par les résidents et les résidentes des structures pour porter leur voix auprès de la direction. Donc c'est souvent autour du fonctionnement de la structure. Il n'y a pas que des critiques négatives, il y a aussi des critiques positives. Et donc voilà, quand j'étais au comité de vie sociale, CVS, on faisait remonter les doléances des usagers. Mais par exemple, moi, il y a un truc quand même dont je suis assez fier, c'est que au CCRPA, à un moment, on a pu, quand on parlait des... à un moment, il y avait la question des sanctions. Prise à l'encontre des résidentes et des résidents pour des histoires de pas bien vivre ensemble, de irrespectueux, etc. etc. On avait réussi à mettre en place des commissions de recours. C'est-à-dire qu'une fois que la sanction était prise, on pouvait, en tant que CVS, accompagner la personne qui était sanctionnée dans une commission de recours auprès de la direction. Et donc, de là, on rediscutait le pourquoi de la sanction et le comment faire pour éviter la sanction. Et ça a été,

0: Et ça, c'était, j'ai trouvé ça plutôt pas mal.
1: C'est assez impressionnant de voir que tu as été une expérience de rue, militant au DAL, tu as investi le Conseil de vie sociale, tu as été au CCRPA, tu es devenu père aidant. Tu as quand même une expérience extrêmement riche et de la vie à la rue et des institutions sociales à l'intérieur des foyers. Comment, très concrètement, tu es père aidant dans le foyer. Comment tout ça, tu le mobilises auprès des gens concrètement par rapport à leurs problèmes à l'intérieur du foyer? Qu'est-ce que tu as mobilisé de ça pour venir en aide aux gens qui viennent te voir en disant, ah oui, t'es père aidant, ben j'ai ça et ça comme problème. Et voilà, comment tout ça est un capital, une sorte de, on dirait une formation sur le tas, et comment tu l'actionnes pour venir en aide aux résidents qui viennent te voir?
0: Simplement, je leur explique que je suis passé par là aussi souvent. Quand tu dis expert du vécu, je suis expert de mon vécu. J'ai pas la prétention de dire voilà, la vie, c'est ça, c'est ça. Chacun vit l'exclusion, parce qu'on parle bien d'exclusion là. Chacun vit l'exclusion à sa façon, si tu veux. C'est un peu comme quand 50 personnes vont voir un film dans une salle de cinéma. On voit tous le même film, mais à la sortie, il n'y en a pas un qui te le décrit pareil. Va chercher pourquoi. Va comprendre. L'exclusion, c'est pareil. Quand on dit expert du vécu, je trouve ça un peu. Enfin, moi, ça me gêne un peu expert du vécu parce que je ne suis expert que de mon vécu.
1: Mais alors, qu'est-ce qui est transmissible alors?
0: Qu'est-ce qui est transmissible? Disons que je pense que j'ai acquis une sensibilité au fur et à mesure que le temps a passé, au fur et à mesure de mes épisodes de vie. J'ai acquis une sensibilité qui, je pense, peut ressembler ou peut faire réfléchir des gens que je reçois. Alors, moi, je reçois des gens pour aller à la pharmacie, parce que voilà, le fait d'aller à la pharmacie, c'est un truc, il y en a, ça les emmerde. Ça les emmerde. Pourquoi j'irai à la pharmacie? J'ai pas envie. Vas-y, t'as qu'à y aller. Ben non. Non, non, non, non, tu viens avec moi, je t'accompagne si tu veux, mais t'y vas, on y va ensemble. C'est simplement leur dire, voilà, ce que tu as vécu, ce que tu es en train de vivre là, moi je l'ai vécu déjà, je vais te proposer un truc, je vais te dire comment moi j'ai fait pour me dépatouiller de ça, et si tu es d'accord, je veux bien t'accompagner là-dedans. Et c'est toujours que si la personne est d'accord avec ça, tout le monde ne l'est pas, tout le monde ne l'est pas. Alors que bien souvent, c'est des trucs, on a l'impression. Alors aujourd'hui, des trucs, je dis des trucs à la con, mais moi, par exemple, là, j'ai des déclarations d'impôts, parce que c'est aussi ça, quand tu reprends le travail, tu as les impôts qui te retombent sur le rab. Et ils n'en ont rien à foutre de savoir si tu es à mi-temps ou si tu es au RSA ou si. Ou si tu touches ta prime d'activité, ils n'en ont rien à cirer. Moi, là, les impôts me sont tombés dessus. Et donc, voilà, ils sont venus voir un peu ce que, ben, d'où venait mon argent, combien je pouvais mettre, combien je peux payer, combien je. Et je suis pas. Je suis, moi, clairement, je ne suis pas imposable. Alors, je dis ça, ça peut faire bondir des gens de dire ça. Mais bon, moi je suis tranquille avec moi-même. Je m'appelle pas Depardieu, je vais pas à l'étranger pour pas payer mes impôts en France. Je dis Depardieu, j'ai rien contre lui, en plus j'aime bien comme acteur. Mais c'est un exemple.
1: Sur quoi tu dirais que tu es le plus efficace? Par exemple, tout à l'heure, tu nous expliquais que tu as aussi un parcours alcoolique. Tu as arrêté, tu reprends, tu as arrêté, tu reprends. Voilà, tu gères effectivement. Est-ce que, par exemple, tu t'es senti efficace par rapport à d'autres résidents qui ont des problématiques alcooliques ou pas forcément?
0: Eh ben, ce que je vais te dire là, c'est je suis super content là au jour d'aujourd'hui parce que j'ai repris contact avec un ancien, pas un ancien, c'est toujours mon ami. Il est toujours à la rue, mais j'ai réussi à le convaincre de se désintoxiquer de l'alcool. Ça a été long, ça a été des mois de discute avec lui pour qu'il le fasse, mais il a fini par accepter. Et aujourd'hui, là, il est en Normandie et il est chez son neveu qu'il n'avait pas vu depuis des années parce

0: de l'alcool a fait que, ben voilà, quoi. C'était pas possible. Pour son neveu, c'était pas possible de continuer à être en lien avec lui. Et là, à l'heure où je te parle, ben, il est en Normandie, chez son neveu, et il a arrêté de boire. Mmh. Alors, il a arrêté de boire depuis pas longtemps, mais comme on dit, un jour sans alcool, c'est un jour de gagné. Et là, quand tu dis expert du vécu, moi, de ce côté-là, oui, je peux te dire que, en ce qui concerne l'alcool, ouais, je suis, en tout cas, mon alcool à moi. Mmh. Parce que c'est pareil, on n'a pas tous le même alcool, on n'a pas tous le même rapport à l'alcool.
1: Une autre question que j'avais, c'est le fait que tu aies 18 ans de rue, que tu as été rebelle au DAL.
0: Je suis toujours rebelle et je ne suis plus au DAL.
1: Et que tu es toujours rebelle. Est-ce que ça te permet d'être mieux à l'écoute des résidents qui sont contre les travailleurs sociaux et qui donc viennent plutôt te voir toi, parce qu'ils peuvent déverser aussi toute leur frustration comme résident hébergé, et que donc, du coup, tu es une meilleure passerelle que les travailleurs sociaux, parce que toi, tu sais ce que c'est aussi que la haine de l'institution.
0: Ouais.
1: La haine ou l'indifférence.
0: La haine ou l'indifférence. Mais parfois, c'est la haine, l'indifférence, c'est pas très loin, c'est pas très éloigné. Comment te dire ? Là, par exemple, je te donne un exemple comme ça. Hein. Mais à Mouzaïa, là où je travaille, on a perdu un résident. Il y a un résident qui est décédé. Et il se trouve que ce résident-là, moi, je l'ai connu quand j'étais moi-même résident à Mouzaïa. Et il y a une résidente de la structure qui est venue me voir en me demandant si je pouvais l'aider à écrire quelques mots par rapport à ce résident disparu. Et je lui ai d'abord demandé de... Je lui ai dit, mais toi, tu le connaissais, ce résident-là. Qu'est-ce que t'en penses? Qu'est-ce que t'aimerais mettre comme mots? Alors elle me dit, moi, les mots que je mettrais, c'est dans ma langue. Par contre, j'ai peur que ce ne soit pas compris par tout le monde. Et moi, je lui ai dit, ben, si tu veux, je t'aide à traduire un peu, à mettre un peu en français ce que tu mets en arabe. Et par contre, après, le mieux, c'est que tu gardes tes mots dans ta langue. Et si quelqu'un ne comprend pas, eh ben, donne-toi la peine de lui expliquer. Que moi, je trouvais que dans les mots dans sa langue, ça avait une sensibilité qu'on ne retrouve pas forcément dans la langue française. Ça ne veut pas forcément toujours dire les mêmes choses exactement. Et au niveau de l'expression des sentiments, quoi de plus beau que d'écrire dans sa langue maternelle, quitte à l'expliquer plus tard. Eh bien, elle l'a fait. Et tous les jours, quand je vais à Mouzaïa, elle passe à mon bureau et elle me demande comment ça va.
1: Elle le savait que tu étais résident et copain
0: de son... J'ai été co-résident avec elle du temps où j'y étais. Elle s'appelle Khadija et elle est juste exceptionnelle.
1: Est-ce que tu peux nous donner un exemple de prise en charge d'un résident que tu as pu mener et qui montre à l'auditeur, en fait, qui ne connaît pas ce travail, l'efficacité, notamment par rapport au travail social, pour voir un peu, pour faire sentir justement cette plus-value. Là, on l'a bien compris, par exemple, sur ce partage d'une sensibilité par rapport à un vécu commun, être résident. Donc là, ça renvoie au fait que tu es père aidant, mais tu as été résident. Donc en fait, il y a un voyage entre où finalement, tu restes aussi quelque part le résident que tu as été. Et, donc là, on voit toute l'efficace aussi, qui n'est pas forcément toujours probante, parce que le fait d'être passé père aidant peut aussi créer des jalousies avec ceux qui sont restés résidents ou hébergés et qui vont dire « t'es passé de l'autre côté ». Donc, on en reparlera pour finir des inconvénients d'être père aidant aussi, ou du fait que ça peut aussi attirer des jalousies ou des accusations diverses. Mais là, sur le côté positif et efficace, est-ce que tu as un exemple à nous donner de quelque chose qui a vraiment très bien marché? Tu nous as évoqué la prise en charge alcoolique. Est-ce que tu auras encore un exemple concret à donner aux auditeurs?
0: J'en ai un qui me vient directement à la tête. C'est un jeune homme qui est laiton à Mousaïa, qui a des soucis de santé sérieux et qui avait décidé de laisser filer. De laisser filer. Moi, un jour, je lui ai demandé, mais pourquoi tu veux pas continuer ton suivi médical? Et il m'a clairement dit qu'il n'en avait plus rien à foutre et que voilà, si ça devait s'arrêter, ça s'arrêterait. Je lui ai proposé de l'accompagner à l'hôpital lors d'un de ses rendez-vous avec un traducteur. Parce que ce que j'avais remarqué, moi, lors de la première fois où je l'ai accompagné, c'est la difficulté, la barrière de la langue. Il était face à son médecin lui posait des questions et il y répondait comme il pouvait. Mais le fait d'avoir un traducteur, ça a ouvert d'autres possibilités. Mmh. Une autre prise en charge, une prise en charge médicale différente. Et ça m'a... Alors, jusqu'à il n'y a pas très longtemps, j'étais obligé d'aller frapper à sa porte 10 fois le matin avant qu'il décide de se lever et qu'il décide d'aller à son rendez-vous. Et la dernière fois que je devais l'accompagner, j'ai eu une belle surprise, c'est-à-dire on avait rendez-vous à 9h le matin, je crois, à Mousaïa. Et ce jour-là, j'étais parti dans ma tête, je me suis dit ça va encore être galère, quoi. Il va falloir que j'aille frapper à sa porte 10 fois avant qu'il décide de se bouger le cul. Ça va être terrible, quoi. Je me préparais déjà à une journée de galère. Et en fait, quand je suis arrivé à Mousaïa, on m'a dit, mais non, mais ça fait déjà 1 heure qu'il est parti. Et en fait, il est allé à son rendez-vous tout seul. Mmh. Et quand je l'ai vu, je lui dis, alors, mais qu'est-ce que tu m'as fait, là? Il me dit, non, mais tu devrais être content. J'y suis allé. Mmh. Et voilà, et il a repris son suivi. Et voilà, c'est... Voilà, et tu vois, c'est ça aussi, là. Mmh.
1: Tout à l'heure, tu disais que la pérédance, on l'est ou on ne l'est pas. Et dans le travail qu'on a fait ensemble, puisqu'on s'est souvent revu, seul ou en équipe, j'ai parlé de l'aristocratie, en fait, des gens qui étaient sélectionnés. La question est, est-ce qu'on peut prendre n'importe quel résident pour être pérédant ou est-ce qu'on prend des pérédants parmi des résidents qui ont un profil spécifique, qui ont des formes de résonance avec les autres, des qualités morales notamment, c'était très présent chez les autres pérédants avec qui t'as été pendant ces 2 ans. Ils ont toujours mis ça sur le tapis. On a des qualités morales, on s'engage, on est toujours présent. Certains même donnaient leur numéro de téléphone et étaient appelés en pleine nuit, etc. Il y a tout le rapport au toucher, au corps. Le travail social est plutôt formé à la distance des corps et au contraire les pérédants ont souvent mis en avant ben nous on embrasse, on touche,
0: on fait la bise quand on arrive le matin. Mmh. On fait la bise quand on s'en va le soir. Mmh. Je mange avec les résidents que je suis. Mmh. Il y a ces moments de partage et de partage, je pense que c'est le mot. Parce que c'est quand même compliqué d'aller voir un résident et de lui dire vas-y, parle-moi de toi. Ouais, il y a ce côté de dire mais attends, ça te regarde pas, quoi. Je veux dire que c'est ma vie, laisse-moi au moins ça, quoi. Mm-hmm. Tu vois. Mm-hmm. Et à partir du moment où les gens commencent à venir toquer à ta porte, là tu peux te dire ah, alors je suis pas si mauvais que ça finalement.
2: Mm. Il y a une chose que j'aimerais bien dire, enfin ce qui me vient quand David parle. Et qui montre l'importance de ce rôle qu'ont les pères aidants, c'est que le travailleur social, il a comme un temps utile qui est fractionné entre X résidents. Et donc, il ne peut pas faire ça, toquer 10 fois la porte, tous les loupés, les ratages, qui sont consubstantiels à l'accompagnement d'une personne. Et donc, le gars qui va lâcher l'affaire, par exemple pour sa santé, le travailleur social, il va tenir les choses, si tant est qu'il a envie, hein, parce que c'est aussi une question de choix et tout. Mais là, si tu veux, ce qu'explique David, c'est que La personne y allait seule, elle l'a planté, mais c'était un succès pour lui. Parce que son, si tu veux, son rapport au temps et à la qualité est différent. Parce qu'il arrive lui aussi à se mettre à la place et à se dire que s'il était allé à telle consultation, c'était un progrès, même tout seul. Tu vois, et le fait d'avoir vécu des choses qui sont proches, le fait de partager un repas. Moi, j'ai toujours été très choquée qu'on considère que tu perds la distance si tu déjeunes avec quelqu'un. C'est quand même insensé, si tu veux.
0: C'est tout le contraire.
2: Pourquoi tu es chef de service, pourquoi tu ne déjeunerais pas en face d'un résident? C'est quand même... Alors que là, tu vois, si tu veux, ça va venir tout seul. Et effectivement, quand tu vas raconter ton histoire à un travailleur social, c'est dans un but précis. Parce qu'il va vouloir construire, et c'est son boulot, hein, t'ouvrir des droits, donc il doit reconstituer ton... En revanche, tu vois, là, par exemple, si c'est autour d'un repas, même si c'est une barquette, il choisit de te raconter parce qu'il a envie, c'est pas pour être utile. Il te raconte parce que toi, peut-être, tu voulais raconter quelque chose, etc. Tu vois, c'est tout le côté vraiment précieux de ce que font les pères aidants.
1: J'ajouterais même que dans ce que vient de dire David, il y a un super paradoxe qui est au cœur de la compétence des pères aidants, c'est-à-dire que la personne qui était à la rue, elle a vécu la violence de « parle-moi de ta vie ». Donc, de se mettre à table, la logique de l'aveu, ce que... Se mettre à table.
0: C'est le terme.
1: Et donc, du coup, c'est très mal vécu. Or, toi, comme tu y es passé par là et que tu as eu aussi affaire à des travailleurs sociaux, tu sais ce qu'il ne faut pas faire avec les résidents pour leur faire parler, justement, de leur vie. Donc, c'est quelque chose de très important de voir comment tu sais amener la conversation, de prendre le temps, de choisir les mots, d'être dans une proximité et dans un partage qui sont autant de façons d'être, même pas calculées, pas instrumentalisées, mais qui sont... Voilà, des voies vécues socialement légitimes par lesquelles, après, la personne se sent à l'aise et va parler de ses problèmes.
0: Mais il y a un langage, une langue. Une langue, tout simplement.
1: David, un grand merci à toi d'être venu parmi nous. J'espère que tu reviendras nous voir prochainement.
2: Avec plaisir.
1: Merci David, merci Florence et merci Quentin qui est au plateau technique. Bonne journée à tous.

0: qui ont choisi, justement, comme j'ai dit tout à l'heure, d'utiliser le droit pour lutter contre toutes les formes de discrimination qui sont faites contre les personnes qu'on la qualifie comme gens du voyage. Alors, l'idée, c'est pas forcément de là d'avoir un débat sur on les appelle, comment est-ce qu'on les appelle, mais en tout cas, des personnes qui vivent d'un point de vue, j'ai envie de dire, historique, héritage, qui ont eu la transmission de l'habitat caravane. Alors, que celle-ci
1: D'accord.
0: bouge ou pas, hein? Parce que la question du nomadisme, la mobilité, d'être voyageur aujourd'hui, qu'est-ce que c'est? C'est un grand débat. En tout cas, il y a des gens qui ont choisi ou pas, ou plus ou moins, de vivre dans les caravanes, parce qu'ils sont nés dedans, parce que leurs origines, leurs ancêtres aussi ont vécu dedans, qui souhaitent le continuer, aujourd'hui du moins, hein. Alors il y en a certains aussi qui n'ont pas forcément d'autre choix, mais c'est pour ceux qui souhaitent le continuer, l'idée c'est d'essayer de trouver des stratégies pour faire en sorte qu'on arrête de les expulser, qu'on arrête d'atteindre à leur personne au point de vue de la dignité, c'est-à-dire qu'on leur permette pas forcément d'accéder à des terrains louables, dignes, des propres. Qui ne soient pas sur des zones inondables, ce genre de choses, et utiliser la loi, justement. Non pas, ne plus laisser la loi les expulser n'importe comment, sans rien leur proposer de cohérent derrière. Alors, de cohérent, ça sous-entend aussi qu'ils correspondent à leurs envies. Parce qu'on a une grande faculté en France, c'est d'expliquer aux autres comment ils peuvent se passer de leurs besoins. Hein, Coluche disait quelque chose qui me plaisait beaucoup, c'est de. Où il se faisait passer pour un élu, il disait citoyen, dites-moi de quoi vous avez besoin, je vais vous expliquer comment vous en passez. Moi, je suis pas d'accord. C'est malheureusement un peu comme ça que ça fonctionne. La démocratie, c'est pas ça. Et puis, on ne doit pas tous ressembler aux uns aux autres. Et je pense que la valeur de la diversité, c'est quelque chose hyper important aujourd'hui. Enfin, nous pensons tous, et c'est pour ça que notamment sur un trait qui nous concerne, l'habitat caravane, notamment, à travers le fait qu'on soit des voyageurs, ben, c'est quelque chose qu'il faut protéger. C'est un sujet sur lequel. Il est nécessaire d'agir aujourd'hui parce qu'on s'aperçoit que, j'ai envie de dire aujourd'hui, malheureusement, les gens du voyage, c'est les voyageurs, ces citoyens itinérants sont en voie de disparition. Alors qu'on pourrait dire, non, non, il n'y en a jamais eu autant. Oui, il y en a autant, mais c'est une nouvelle forme. C'est pas cela dont il s'agit, bien que ce dont il s'agit aujourd'hui.
1: Alors voilà, c'est ça,
0: C'est hyper intéressant. Il n'est absolument pas question de ne pas les accompagner aussi, puisqu'on a quand même des dynamiques communes. Donc on doit avoir des combats communs. Mais nous, on précise bien le fait qu'on soit voyageur d'origine. C'est-à-dire, on est né en caravane. Et après, on a choisi de continuer à vivre en caravane. Et ce qu'on ne veut pas, c'est qu'on nous empêche de vivre en caravane.
1: Et donc, vous estimez en disant ça qu'il y a une spécificité là, au-delà du champ culturel, il y a une spécificité dans ce mode de vie parce qu'il est d'héritage et pas simplement, avec des guillemets, de mode ou de choix post. Voilà, je quitte un habitat sédentaire dans un immeuble et je me mets dans un camion comme on a rencontré des gens. Là, c'est pas ça. Là, vous dites que c'est spécifique parce que.
0: Oui, c'est spécifique parce que nous sommes nés dedans, parce que ça fait partie de traits culturels familiaux. Moi, je suis très vigilant, hein, quand je parle de culture, hein, parce que la culture, c'est quelque chose de très compliqué et vraiment à relativiser. Moi, je parlais de la culture, de ma culture familiale, personnellement. Je ne vais pas aller plus loin, je ne vais pas partir dans des délires de des cultures, des tziganes qui viennent de l'Inde. Là, ça ne veut plus rien dire du tout. On s'en mêle complètement les pinceaux. Je parle vraiment des gens qui ont vécu, qui sont nés en caravane et qui ont eu cette transmission familiale. Peu importe leurs origines à la base, hein, c'est pas la question. On n'est pas dans de la tziganité, hein. C'est pas un sujet moi qui me. Alors, si on commence à surspécifiser au niveau des origines, attention, on peut tomber dans un travers qui peut être tout aussi compliqué que ce que l'on condamne habituellement, notamment quand on nous dit que nous sommes des sales manouches, des sales voleurs, avec toutes les bonnes représentations historiques. Pour répondre à votre question, là j'ai répondu en partie. En plus, c'est vrai que quand on est issu du monde du voyage, par la famille, on est caractérisé par des origines. Qui peuvent être parfaitement vraies. De toute façon, forcément qu'on a une origine. Néanmoins, quand on est affublé de par nos origines, par exemple, moi personnellement, je suis manouche, je suis sinto manouche, de mes deux parents, et ma mère qui a aussi une autre origine en plus. Alors que quand on vient dans une commune, non seulement on est vulgarisé, on est mal. Enfin, oui, on est déjà a priori condamné. En tant que voyageur, parce qu'a priori envahisseur, peut se rajouter aussi l'impact de nos origines de sale manouche, par exemple. C'est le sale manouche, c'est le mot sale hein, qui gêne. Moi, le fait qu'on me dise t'es un manouche, des fois on me dit bah t'es un manouche, toi. Et puis, moi, je m'en fous, oui, parce que c'est vrai. Mais c'est le sale comme sale gitan, comme sale rome, comme sale arabe, bref, comme sale femme, ouais, et d'autres. Voilà, donc tout ça pour dire que oui, en plus, nous ne sommes pas que des travelers, nous ne sommes pas des gens qui habitons un état mobile, on est des voyageurs d'origine, mais en plus avec une étiquette historique.
1: Oui.
0: Bourrée de représentations, celle du bohémien, notamment. Et nous, on voyage beaucoup avec... Alors, le vagabond, c'est encore d'autres choses. Le vagabond, c'est pas forcément... C'était déjà des gens qui n'étaient pas issus du monde du voyage, et souvent, c'était pas forcément... Enfin, c'était même... Ouais, c'était pas vraiment des gens qui habitaient dans un état mobile, quel qu'il soit. Et les gens qui c'était plus associés à la cloche, celui qui habite dans la rue, l'habitant de la rue.
1: D'accord.
0: J'aime pas SDF, je trouve ça horrible. Comment on enlève l'humanité d'une personne en le catégorisant comme SDF, je trouve ça odieux. Ouais, c'est un autre sujet. Mmh. Mais pour autant, c'est pas parce que on dit à l'ODCI que nous ne sommes pas les mêmes que nous réfutons les autres. La preuve en est, par exemple, avec des assos comme ALEM et bien d'autres, nous travaillons sur des projets communs. Quand la réponse politique et stratégique est louable et nous associe. Sinon, on s'est aperçu en fait, que ça fait plus de peur que de mal. Enfin, ça fait plus de mal, pardon, que de bien. Comme à un moment, pour vous expliquer, faire un parallèle, on nous encourage, notamment au niveau de l'Europe, de dire que nous sommes Roms. Non, on n'est pas Roms, et c'est pas parce que nous reconnaissons pas comme Roms et que nous associons pas dans tous les combats des Roms que nous sommes contre les Roms. Simplement, la réponse sociale et politique dont ont besoin les communautés Roms n'est pas la même que la nôtre, tant bien même que si nous aurions des origines très lointaines communes. C'est pas le souci, c'est pas ça. Et souvent, on nous dit « Oui, mais de toute façon, tant que vous ne direz pas que vous êtes des Roms ou des Tziganes, ça ne marchera pas. »
1: Mais qui vous demande ça ?
0: Alors, ça peut être au niveau de l'Europe, hein, c'est le propos quand même.
1: La Commission européenne
0: C'est plutôt le Conseil de l'Europe qui nous a dit il n'y a pas si longtemps encore « Tant que vous n'admettrez pas que... » Et sauf que nous, nos origines, ils n'ont pas été... Peut-être qu'à un moment, il y en a qui sont allés dans les pays de l'Est, mais ce n'est pas ça qui fait qu'on ait une origine commune. Ce n'est pas parce que, a priori, ce qu'on appelle, nous, avec beaucoup d'humour, les tziganologues, qui sont des gens très très bien, hein, qui ont beaucoup travaillé les dossiers, c'est indiscutable, mais nous imposent avec des... Moi, je le subis, hein, très personnellement, des origines lointaines venues d'Inde à travers des recherches et puis des entre guillemets, je les mets là, des preuves qu'ils auraient qu'on soit parti d'Inde il y a à peu près 1000 ans ne suffit absolument à dire qu'on serait les mêmes, parce que dans ces cas là nous sommes absolument, et là je suis plutôt d'accord, nous sommes tous les mêmes, même si on n'abîme pas sur le continent, hein. Il y a un moment je pense qu'on fera des liens. Ouais. Et que justement, ça c'est génial, hein, je trouve ça vraiment fantastique, mais en quoi est-ce que c'est intéressant de dire ça aujourd'hui, et en quoi est-ce que ça peut permettre à des populations qui subissent la discrimination, quelle qu'elle soit, d'être plus fortes, du moment où on reconnaît ça, pour moi en rien, parce que ça va en opposition avec la reconnaissance des diversités, étant bien même que si j'étais Rome, moi j'ai des frères et sœurs, hein. je leur ressemble pas, on se ressemble pas, on vote pas pareil, on pense pas pareil, on n'a pas les mêmes représentations de l'homme, de la femme, de la politique. Et puis des fois, oui, il y a des liens. Mais même, ouais, c'est pour ça que tout à l'heure je disais la culture, faire très attention au piège de la culturalisation. Parce qu'on peut vite aussi culturaliser des problèmes, d'autres problèmes, notamment des problèmes sociaux. Culturalisation des problèmes sociaux, c'est facile. Hein. C'est par déviance, tout ce que je viens de dire peut nous amener à dire, et les politiques le jouent énormément, hein. Dire ouais, mais ça, regardez, c'est leur culture qui fait ça. Non, c'est mon niveau social. Je suis né dans une déchetterie avec une caravane pourrie, j'ai pas pu aller à l'école. Mes attitudes relèvent peut-être plus de mon niveau, mes problématiques liées à mes conditions sociales que mes dites origines. Hein.
1: D'accord.
0: C'est pour ça que je parle de culturalisation des problèmes sociaux. Donc voilà la déviance, où est-ce qu'on peut aller si jamais on n'est pas un minimum vigilant.
1: Ok, je comprends ce point. Et du coup, ça ne veut pas dire, comme vous le disiez tout à l'heure, que ça vous empêcherait de mener des combats ensemble. Vous citiez ALEM qu'on a rencontré quelque part, mais également avec des communautés roms, par exemple. Des thématiques, notamment juridiques, réglementaires ou autres.
0: Oui,
1: utiliser la loi à des...
0: Après, c'est le process. Nous, c'est le process stratégique qu'on échange plus avec eux que la méthode d'intervention. On travaille beaucoup ensemble, notamment sur la question de la mobilisation. Comment travailler ensemble entre nous, entre gens, entre guillemets, plus ou moins exclus, qu'on n'écoute pas sur le champ politique ou social, et ou associatif.
1: Oui.
0: Savoir qu'un des gros problèmes que l'on a, par exemple avec les communautés roms, parce qu'il y en a plusieurs qui peuvent s'identifier autrement, et c'est tout à fait respectable, nous disent aussi la même chose que nous, mais en fait, on parle de nous, mais on ne nous associe jamais à la réflexion. Et les grosses associations en France ou en Europe ou le Conseil de l'Europe va choisir leurs clients, en gros ceux qui vont dire un peu comme eux. Puis en fait, on s'aperçoit que le fond de notre pensée, il est jamais visible, il est jamais véhiculé. Parce que si jamais notre propos gêne un petit peu, les remettront en cause, ils vont dire, bon, bah, eux, c'est un peu des extrémistes, c'est très facile, donc du coup, on est peu entendu.
1: Okay.
0: Donc c'est pour ça qu'on voit un turnover assez régulier, soit c'est les mêmes personnes qui parlent, parce que bon, le propos est assez contenu par les invitants, de ces invités, et puis le fond des choses n'est pas établi, hein, ça reste du politico-politique. Et puis
1: c'est point. Ça, mais là vous touchez à un autre sujet encore, qui est celui de la représentativité de personnes qui
0: tout
1: viennent effectivement dire je parle au nom de, ou en tant que, mais au nom d'un groupe.
0: Donc avec les associations roms, c'est vraiment sur ces champs-là qu'on a tendance à intervenir, enfin sur le compte de travailler en commun. Ils ont fait des choses extraordinaires, d'autres, même avec Alem, hein, on s'est aperçu, donc enfin là c'est ce que nous avons
1: oui.
0: Comme on a travaillé sur des questions similaires à ça, bah. Des gens qui habitent en camion, c'est pas eux qu'on pose la question, qu'est-ce qui serait adapté pour eux. Il y a un moment, c'est questionnant. Alors on va toujours les affubler, oui, mais ils n'ont pas le niveau, ils savent pas se contenir, enfin on entend tout et n'importe quoi.
1: Ils savent pas formaliser les choses.
0: C'est ça. Donc a priori, voilà. Si... Donc oui, ça c'est un fondamental problème. Et c'est aussi pour ça que le DCI existe, parce que le DCI fait partie dans ses recommandations. Nous avons traité 5 ou 6 recommandations très importantes. Et il y a aussi la place des concernés sur le champ décisionnel. Que ce soit au niveau local et plus. Et aujourd'hui, on se rend compte que, ce que j'ai dit, il y a une minorité de voix qui s'exprime, et c'est plutôt convenu, quoi. Le propos de ceux de chez nous qui parlent avec les élus, c'est très choisi. Je ne dis pas qu'ils ne font pas bien leur travail, mais on sent bien qu'ils ne peuvent pas s'exprimer comme ils le veulent. Il y a des gens du monde du voyage qui sont invités dans différents lieux de parole de très haute instance nationale, qui sont des gens exceptionnels, hein, qui ont fait des choses assez fantastiques, mais on sent bien qu'ils sont quand même tenus, quoi. Alors peut-être avec l'espoir de se dire j'y vais doucement pour pouvoir rester et puis apporter progressivement des messages.
1: Ouais, c'est l'idée qu'on va par des petits pas ou des petites choses y arriver, ça ne marche pas comme ça.
0: Je suis pas convaincu que... Aujourd'hui, il est trop tard. Enfin, je dis il est trop tard, il est quasiment trop tard. Moi, ça fait une petite cinquantaine d'années... J'ai commencé à 16 ans à militer avec mon papou et puis d'autres gens. Depuis 5 ans, les choses ont vraiment décliné. Les mentalités et les propos haineux depuis 5-6 ans ont vraiment augmenté dans le discours politique local. Plus jugé, hein. On a quand même le député maire de Cholet, hein, monsieur Gilles Bourdelex, hein, je le cite, hein, parce qu'il aimerait bien qu'on n'en parle plus, mais qui a dit à des gens, en plus de ma famille, qui étaient là, qui sont mis sur un terrain, oui, ils n'avaient pas le droit d'y être, mais c'est faute de proposition. Ils allaient où sinon? Nulle part, ils continuent à rouler. Le problème, c'est qu'Hitler n'en a pas assez tué de ces gens-là. Voilà ce qu'il a dit, quoi. Même la loi n'est pas... Progressivement, il a réussi à... Il est passé d'une forte condamnation, il a fait appel à un euro symbolique, puis à la fin, plus rien du tout, quoi. Enfin, c'est quand même odieux. Il y a M. Sarkozy à Grenoble qui a tenu un discours quand même plus qu'odieux, quoi. Et d'autres, hein, c'est les faits les plus importants. Là, je disais, dans le sud de la France, il y a un maire qui vient... c'est vers Montpellier, pas Montpellier, mais autour de Montpellier, qui dit les envahisseurs. Enfin, où est-ce qu'on va, là? Cette semaine, là, ou la semaine dernière, c'est dans la presse, j'ai trouvé l'article tout à l'heure. Les discours haineux, fascisants, il n'y a pas d'autre mot, c'est totalement ça. Donc, il faut faire très attention. Et contrairement à ce qu'on pense, les voyageurs ne sont pas des gens qui vont se confronter. Il y en a quelques-uns, oui, qui peuvent être un petit peu... avoir des tempéraments assez prononcés.
1: Oui.
0: Et puis être pas correct, hein, ça, y a pas de souci. Hein, je suis pas en train d'angéliser, hein, chez nous. C'est comme chez les autres, hein, y a des bons, y a des moins bons. Hein, ça, on n'est pas les meilleurs du monde, ça se saurait si nous étions des anges. Mais on n'est pas des diables non plus. Et,
1: il y a des gens qui préfèrent du coup s'en aller.
0: Ben, les gens, ils courbent les chines, ils s'en vont.
1: Okay.
0: Et puis en plus, quand la précarité est là, la précarité économique, mais aussi éducative... Hein, quand c'est quelque chose de très important, souvent qu'on traite la question de la pauvreté comme étant uniquement économique, mais non, pas que ça. Quand nous avons une carence d'instruction, quand on ne sait pas comment fonctionne un système politique ou juridique, on n'a pas le réflexe forcément d'aller chercher un avocat, ou on s'imagine que ça va être très cher, donc du coup, on s'en va, on part. Et puis, en fait, en partant, on repousse le problème, et puis voilà la transmission qu'on va laisser à nos enfants, enfin, c'est ce qu'on va leur transmettre, hein. Le fait de partir et puis pas de se battre. Donc, il y a un moment, on a la chance d'être quelques-uns armés un petit peu autrement. C'est pour ça que le DCI a voulu aussi exister, a voulu se faire connaître. C'est pour faire voir qu'il y a d'autres modalités.

0: qui dit observatoire dit collecte de mise en commun d'informations, de situations.
1: Tout à fait. Organisation de plaidoyer, soutien à des familles qui vivent qui sont en process d'expulsion. D'accord. Alors nous ne sommes pas des avocats, nous ne sommes pas un cabinet juridique, mais par contre nous travaillons avec un très gros réseau d'avocats maintenant, puisque ça a été un des objectifs de notre action, c'est de travailler avec un réseau d'avocats qui est spécialisé sur différents champs, qui puissent nous accompagner justement sur des dispositifs très particuliers, puis aussi pour essayer de voir comment est-ce qu'on peut réfléchir le droit sans exclure et discriminer. Parce qu'aujourd'hui, on peut raconter ce qu'on veut, le droit, il discrimine.
0: Oui.
1: Pas tout le droit, évidemment, mais il y a certains actes, notamment du droit qui traite la question des gens du voyage, qui est totalement discriminant. Il y a des décrets, il y a plein de choses, et ça remonte à longtemps. On peut parler de la loi Besson, qui est une loi sur laquelle nous, on est en train de vraiment lutter. Beaucoup de gens la trouvent très bien, mais nous, on n'est pas d'accord. On n'a pas à nous imposer un lieu d'habitat. C'est quand même fou, si je veux aller habiter, je sais pas moi, à Angers, j'ai une place assignée, quoi. Je peux pas choisir mon quartier, je peux pas, sous prétexte que j'habite en caravane et que j'ai qu'à faire comme tout le monde. C'est ce qu'on nous renvoie souvent. Donc voilà, utiliser le droit, les avocats sont là, sont vraiment des mentors dans ce projet-là. Beaucoup d'avocats aussi nous sollicitent pour qu'on leur explique certaines choses,
0: d'accord,
1: à travers des affaires, ce qui est passionnant. Nous, on n'envoie pas des affaires à des avocats, c'est pas notre fonction, on ne sommes pas des publicitaires pour les avocats. D'ailleurs, ils ne nous le demandent pas, parce qu'ils sont, non, du coup, sont très surchargés de travail. Et quand on voit la condition, malheureusement, professionnelle des avocats aujourd'hui, c'est terrifiant. Mmh. C'est terrifiant. Mmh. Notamment tout ce qui est lié à l'aide juridictionnelle. Comment les plus précaires vont pouvoir se défendre aujourd'hui, qui que soit voyageur ou pas, c'est odieux.
0: Oui.
1: C'est absolument odieux. Donc, le droit pour les riches uniquement, ça, j'y crois pas. Parce que c'est ce que ça voudra dire. Donc les avocats, quand on peut les accompagner, les aider, on ne se substitue pas à eux, mais on essaie de leur filer un maximum de billes, parce que c'est dramatique ce qu'on est en train de faire du droit et la protection, la défense des hommes. Donc voilà, et puis pas mal d'associations, évidemment, un gros réseau associatif, et en fait, ce qui nous intéresse énormément, c'est qu'on travaille énormément avec des particuliers.
0: Oui.
1: Qui nous appellent pour nous faire état de situation, pour aussi donner leur avis, pour nous faire des propositions concrètes, des gens qui ont des projets, qui souhaitent qu'on les accompagne.
0: D'accord.
1: On le fait, on ne finance pas, on aimerait bien pouvoir être une fondation et financer, mais en tout cas, il y a beaucoup de gens qui sont en difficulté et qui nous disent, aidez-nous, mais aidez-nous à faire, et pas faites à notre place, parce que c'est aussi notre fonction. C'est-à-dire que les gens, s'ils ne s'investissent pas un minimum de leurs problématiques, de toute façon, on ne peut pas les aider, on n'est pas un service social. On ne peut pas. Et puis on ne veut pas.
0: L'aide qu'ils vous demandent, du coup, c'est quoi ? C'est une interprétation de texte juridique ?
1: Ça peut être de l'interprétation,
0: une situation précise,
1: tout à fait.
0: Dans un endroit, avec telle ou telle difficulté, avec
1: C'est ça. Alors nous, ce qui nous intéresse, et puis ce qui les intéresse aussi, si on est de faire croire, c'est qu'effectivement, quand il y a des familles qui sont en difficulté, on les accompagne pour qu'ils organisent leur défense, ou enfin, peu importe la situation, mais à travers leurs besoins, avec leurs avocats. Maintenant, nous aussi, on essaie de faire mettre en lien des affaires similaires, parce que ce qu'on s'est aperçu en France, c'est que la question d'accueil des projets des gens du voyage, puisque l'Observatoire ne traite que la question du logement et de l'habitat aujourd'hui. Demain, on verra, mais aujourd'hui, c'est déjà lourd. Et puis, on a fait ce choix-là parce qu'on estime que tant qu'on n'est pas bien logé, on n'est pas un minimum en protection, quel que soit son mode de vie et d'habitat ou d'habiter.
0: Mais quand on dit habitat,
1: c'est compliqué.
0: Du coup, ça touche quand même aussi à d'autres thématiques du style l'école, du style la domiciliation.
1: C'est ça. En fait, l'idée, c'était d'être un peu systémique. Il n'y a pas d'aide centrale, et à notre avis, sans partir sur les grilles de Maslow, etc., etc., mais de se dire, nous, tant qu'on n'est pas en sécurité chez nous ou sur notre terrain et dans une caravane, et puis avec une situation qui nous amène à pouvoir avoir un minimum de dignité, ça va être très compliqué. Mmh. C'est pas impossible. On voit bien des enfants qui vont à l'école, alors que il y a deux semaines, nous étions, on était sur Bordeaux avec ma famille, et on s'arrêtait sur un terrain où il y a des gens vraiment très précaires, très très précaires, les gamins, ils vont pas à l'école soi-disant, sauf qu'il y avait 8 enfants qui allaient à la petite école, maternelle jusqu'au CM2, c'était impressionnant, les parents, il y avait une voiture, il y avait les camions des hommes qui travaillaient, et puis il y avait une voiture qui était sur la route, qui était à eux, qui stationnait, et comme évidemment, la collectivité n'a pas pensé à ce que ces enfants-là aillent à l'école, il n'y a pas de ramassage scolaire, donc il y a une maman, avec d'autres familles, ils ont mis une voiture propre, qui reste toujours à l'écart du terrain, parce que le terrain, c'est dans la gadoue, puisque tout le monde s'en fiche, c'est que des romanos. Et en fait, donc ils vont avec leurs bottes jusqu'à leur voiture. Une fois qu'ils arrivent à leur voiture, ils laissent leurs bottes, ils mettent des chaussures propres, ils montent dans la voiture, ils partent à l'école, et le soir, parce que nous on était sur le terrain en face, on les voyait faire, hein. Et puis après le soir, pareil, il y a quelqu'un qui amenait les bottes, donc une des mamans, ils remettaient leurs bottes pour être à l'école propre. Oui. Enfin, je veux dire, c'est hyper significatif, quoi, de ce qu'on fait. C'est, j'exagère hein, quand je dis ça, c'est de ces gens-là. Vous savez que ce grand-là, à la Brelle quasiment.
0: Ces gens-là.
1: Ouais.
0: Ok.
1: Et donc effectivement, voilà pourquoi le logement et l'habitat sont pour le moment une des prérogatives. On voit des expulsions contrairement arbitraires. On voit des gens qui sont menacés d'expulsion, qui se mettent sur des zones effectivement où ils n'ont pas le droit d'être. Ils n'ont pas à être. Mais d'abord, s'ils n'ont pas à y être, c'est parce qu'on ne leur propose pas d'autre chose. Il n'y a pas d'alternative. Là, j'ai lu là, tout à l'heure, parce que nous avons une veille sur l'observatoire que je coordonne. Et aujourd'hui, là, j'ai relevé 17 articles sur ce mois-ci. À chaque fois, c'était des process d'expulsion. Et à chaque fois, quand on étudie, outre le dossier de presse, enfin, l'article, la situation, donc on va sur Maps, on fait des recherches pour voir quels sont les schémas départementaux qui nous disent où sont les aires d'accueil. À chaque fois, c'est parce que les aires d'accueil sont fermées, sont inexistantes. Ou alors sont à 12 km du lieu. Et puis quand on demande aux familles pourquoi vous êtes là, il y a la grand-mère qui vient d'être hospitalisée. Nous, c'est tout simplement, on est nés ici, parce que les gens du voyage sont d'abord les locaux. Même s'ils bougent, ils sont bien nés quelque part. Ils ont une attache, une empreinte territoriale. Même si à un moment ils bougent, n'empêche que les voyageurs, les citoyens itinérants, une des erreurs à penser, c'est que ce sont des gens en errance. Non, pas du tout. Les voyages sont très organisés. Par contre, là, tout à l'heure, je finissais un article pour un journaliste, là, qui m'a demandé de l'accompagner, ce qu'on fait aussi dans le DCI. Hein. Des fois, les médias nous appellent, ils disent, il nous faudrait 2-3 infos. Et elle expliquait sur une situation, mais oui, là, la famille, elle est en errance. Ce sont des voyageurs en errance. Tout simplement parce qu'il n'y a pas d'aire d'accueil, il n'y a pas de terrain familial, parce qu'eux veulent un terrain familial. Donc en fait, il n'y a rien pour eux, il y a juste une aire de grand passage, mais qui est complètement bondée par une autre communauté qui veut bien laisser de la place, mais il n'y en a pas. La zone est inondable, donc là, je vous laisse imaginer l'état du terrain en ce moment. C'est bien, on les met, on les relègue là. Et eux, donc en fait, se font expulser de terrain en terrain tous les 4-5 jours. Donc dès que le process de référé d'expulsion se fait, ils partent. Ils se remettent à un endroit, puis ils savent qu'ils ont 4-5 jours. Donc évidemment, les gamins sont plus scolarisés, parce qu'ils ne savent pas le lendemain où est-ce qu'ils vont retrouver leurs parents. Puisqu'ils sont expulsés le matin, le midi, le soir, ça dépend. Donc les parents, ils disent, mais moi, je ne vais pas mettre mes gamins à l'école. Je vais être en retard, on va se retaper les services sociaux qui vont nous taper sur les doigts. Donc voilà. Donc là, oui, il y a une situation d'errance, parce que c'est désorganisé. Mais le voyage, c'est quelque chose de très organisé. On ne part pas au gré du vent, hein. Et puis il y a des raisons pour lesquelles on voyage.
0: On part au gré de quoi alors?
1: Au gré de la famille, au gré de l'économie. Parfois aussi des loisirs. Oui, c'est impressionnant. Ça peut être aussi des processions pour ceux qui sont évangélistes ou catholiques. Il y a des cérémonies, il y a des pèlerinages. Et puis des fois, si une association de ça, on peut tout à fait partir pour un mariage, par exemple, dans la famille, et puis en profiter pour travailler en fonction des activités. Voilà, c'est ça.
0: Avant de revenir.
1: Puis après, il y a les métiers saisonniers. C'est ça.
0: Mais c'est vrai, l'itinérance est associée à l'errance.
1: Non.
0: Dans nos...
1: Pourtant.
0: Non, mais c'est ça, dans la mentalité. Okay. Ouais.
1: Pour autant, on peut être itinérant et en errance, hein, ce que j'expliquais.
0: Oui, c'est ça.
1: Mais...
0: Je ne suis pas l'autre, mais ce n'est pas obligatoirement synonyme dans toutes les situations.
1: Exactement ça.
0: Dans tous les cas. Ok. Et donc, au-delà de la collecte, donc il y a la collecte d'informations, le soutien à des particuliers, la question que vous avez évoquée avec les avocats, et par rapport au pouvoir public,
1: Plaidoyers, oui.
0: Oui, c'est ça.
1: Tout à fait. Donc, nous, on envoie... Nous avons, par exemple, élaboré un document qui fait une quinzaine de pages où il y a des recommandations dessus. Donc, c'est un travail qui a été de longue haleine, hein, qui a été effectué en lien avec entre nous et avec les avocats, etc., puisqu'on est aussi vigilants. Hein, on n'utilise pas le droit n'importe comment, comme on l'a expliqué. Et nous avons 5 mesures, 5 recommandations assez importantes. On l'a envoyé à tous nos élus, quels qu'ils soient, et aussi à la Commission nationale consultative des gens du voyage. Malheureusement, ils ont en retiré que quelques lignes qui me semblent, à mon avis, pas les fondamentales.
0: Parce que tout ça, c'est évident pour vous, mais la commission consultative.
1: Alors en fait, au niveau national, il y a une commission nationale consultative qui traite la question des gens du voyage, aussi bien sur la question de l'habitat, du logement et autres, sachant que c'est essentiellement par rapport au logement, donc sur la question des places qu'on leur désigne, qu'on leur laisse. Ouais. C'est très romantique, aire d'accueil. Hein. Nous, chez nous, on appelle ça une place désignée. C'est quand même une autre sémantique, mais qui est beaucoup plus juste. Parce que air, c'est joli, l'air. Déjà, l'air, normalement, c'est le nid dans lequel les oiseaux, notamment les rapaces, font leurs petits, une aire. D'accueil, la notion d'accueil, elle est très relative. Hein. Ouais, elle est très, très relative. Hein. Quand on voit les règlements, la situation des terrains. Okay. Là, on dit place désignée parce que de toute façon, c'est là qu'on n'a pas le choix, on n'a pas le droit d'être ailleurs.
0: Ouais. Donc la commission en question, elle est au niveau
1: national.
0: Elle est
1: au niveau national.
0: Elle est reliée à quel ministère ?
1: À la DIAL, donc délégation interministérielle du logement et de l'habitat. Ouais. Quelques voyageurs y siègent, un peu toujours les mêmes, ce qui est très dommage. Bah oui, à un moment, il faudra bien que ça bouge, ça change.
0: C'est un engin qui date de quand, ça ?
1: Alors, ça date de... Alors, je ne sais plus la date. Au moins avant 2000, avant la loi Besson.
0: Oui, c'est avant Besson.
1: Ouais, d'accord. Et puis, elle s'était éteinte. Elle est revenue. Et elle a le mérite d'exister, hein, ça, c'est certain. Pour autant, la parole des voyageurs n'est pas prise en considération. C'est la parole de certains voyageurs qui ont leur représentativité, mais qui ne représentent pas tout le monde. Il y a une grande...
0: Et donc, vous continuez à alimenter la machine malgré tout.
1: Nous, on alimente, on envoie des infos... Ouais. On a plus ou moins des réponses. Ouais. On vous dit en tout cas merci de nous dire de ce que vous avez à nous dire et puis on saura quoi en faire. Hein, c'est malheureusement, on n'en voit pas le résultat. Hein, c'est un peu brut de pomme, mais c'est.
0: Ou alors
1: c'est caricatural. Et ce qui est très très dommage, hein, parce qu'on pourrait y croire. Hein. Maintenant, je sais aussi très bien, on sait tous très bien que cette commission a un pouvoir qui est moindre. Hein. C'est une commission consultation.
0: Consultative,
1: hein.
0: Oui, mais comme le CNIL pour les données personnelles.
1: Ouais, voilà, c'est ça. Hein.
0: Et donc, du coup,
1: la consultation, ça revient à la fin de Coluche.
0: Hein,
1: Donc voilà, après, c'est suivi ou pas par les députés. En même temps, moi, je pense qu'il y a une autre modalité d'intervention et de combat pour que ça soit aussi entendu autrement. Bref, donc du coup, nous, on s'est aperçu que ça ne fait pas, d'après nous, pas vraiment bouger les choses, même si ça a le mérite d'exister. Donc c'est pour ça qu'on a choisi d'autres outils. Donc la commission, c'est effectivement un des organes à qui on envoie des recommandations, des informations. Mais on contacte aussi, nous, fréquemment, directement des ministres, des politiques, quels qu'ils soient, que ce soit des élus locaux, etc.
0: Au niveau national.
1: Au niveau national.
0: Et aussi déjà au niveau de l'Europe, donc.
1: Alors, au niveau de l'Europe, oui, on travaille pas mal au niveau de l'Europe. Du moins, on travaille. On est présent quand ils nous sollicitent et on n'hésite pas à leur envoyer toute information relative au droit français, toujours en se basant sur la question des droits de l'homme, puisque le droit spécifique, ça, on a bien compris que ça nous enfermait plus que ça nous aidait. On a fait je ne sais pas combien de courriers auxquels on a eu parfois des réponses intéressantes. On n'hésite pas à consulter ou à contacter directement des sénateurs, des députés, puisque très souvent, aussi, une casquette, une mandature locale en tant que maire ou autre... Hein, on essaie d'aller voir les hommes et les femmes sur le terrain, aussi autant que les consulter. Souvent, quand il y a des problèmes sur des terrains, nous, on essaie de communiquer, on essaie de médiater avant d'utiliser le droit. Enfin, nous, on ne l'utilise pas. Enfin, nous, on le conseille. Maintenant, après, les familles, elles font ce qu'elles peuvent ou ce qu'elles veulent.
0: Le document dont vous parlez, c'est un document qui est également public. On informe le grand public.
1: Il est public. Alors là, nous sommes en train de finaliser notre site internet puisque l'ODCI fonctionne avec très peu de moyens et beaucoup de bénévolat et beaucoup de temps à passer. Et là, on a réussi à avoir un petit peu de tout pour construire ce site internet où tous les documents vont être en ligne. On a une page Facebook pour le moment, etc. Des comptes Twitter, ce qui marche très très très très bien, les réseaux sociaux.

0: donc on a toutes ces recommandations. Bah,
1: nous, vous pouvez en dire un mot des cinq
0: ouais.
1: Bon, ça, c'est du coup,
0: bah, la première recommandation, elle traite de la question de... des mesures visant à faciliter le mode de vie itinérant. Alors ça commence déjà par abroger certaines lois, notamment la loi Besson, qui nous paraît être, nous, un ouais. mur contre, entre nous et la société civile, enfin du moins, et le reste du monde.
1: Vous pouvez réexpliquer un peu pour les...
0: La loi Besson, depuis plus de 20 ans, en fait, si vous voulez, il y a un moment, après la période des remembrements, où on a tenté à rassembler les terres, notamment plutôt en milieu rural, on a dit, bah, effectivement, tout le monde peut plus se mettre où ils veulent. Sachant que déjà, dans le temps, on ne se mettait pas forcément où on voulait. Et que, bah, pour notamment la question des gens du voyage, on va leur faire des terrains. On va leur faire des terrains qui vont être liés à eux, puisque comme ce sont des personnes qui bougent, on va leur faire des sortes de terrains d'accueil, justement, où ils pourront venir de manière... quand ils sont en transition. Mmh. En considérant, du coup, que les voyageurs sont des éternels voyageants. Ce qui n'est pas vrai, parce que pour bien voyager, il faut bien s'arrêter. Et puis, il y a autant de manières de voyager qu'il y a de voyageurs. C'est-à-dire que moi, je ne voyage pas comme mon frère. Je ne voyage pas du tout de la même manière, pas avec le même rythme, on ne fait pas les mêmes secteurs, etc. Et pas pour les mêmes raisons. Et puis, nous, on s'arrête beaucoup plus souvent qu'eux, par exemple. On est autant sédentaire, autant immobile, parce qu'on n'est pas des sédentaires, on est autant immobile que mobile.
1: D'accord.
0: Donc, du coup, ces aires d'accueil ont été faites pour des gens qui, a priori, seraient un peu tous les mêmes. Sauf qu'ils ont dit, les communes vont avoir l'obligation de le faire. Ok, vous voulez plus qu'ils soient n'importe où, c'est juste, mais du coup, vous avez l'obligation de faire des lieux pour eux.
1: Ouais.
0: Sauf qu'aucune commune n'avait respecté cette loi-là, tout simplement parce qu'elle n'était pas sanctionnée, je schématise, cette obligation. Après, la deuxième loi Besson 2 a dit, bah, les maires qui ne vont pas le faire, le préfet pourra se substituer à la création de cette aire d'accueil. Donc, là, on va tout le monde, oui, l'argent, mais l'argent, il y avait autant d'aides que pour les services sociaux, les habitations sociales, ouais. Voilà, c'est ça. Et en plus, étant donné qu'on paye tous les jours, c'est pas à perte. La preuve en est que c'est très rentable, puisqu'il y a des sociétés, des entreprises qui se sont spécialisées dans la gestion des aires d'accueil et qui font beaucoup, beaucoup d'argent. Même les Comcom, en général, les communautés communes, elles rushing pas.
1: Ah ouais.
0: Elles rushing parce que politiquement, c'est électoralement parlant, c'est pas bon. Mais économiquement c'est absolument faux aujourd'hui de dire que ça coûte. Alors certains disent oui, mais si ça coûte parce qu'ils cassent tout. Allons observer avant de parler pourquoi c'est cassé et comment c'est cassé et par qui c'est cassé. Aujourd'hui, on dit mais prouvez-nous, ils sont où les rapports d'enquête là ? Qui est-ce qui a cassé ? Alors bizarrement, c'est... on ne peut pas. Alors dès que les voyageurs volent, on dit bien souvent des voyageurs qui ont commis un délit, mais quand il y a une aire d'accueil qui est détruite, on demande mais pourquoi vous n'en parlez pas ? Qui l'a cassé ? C'est rare, ou alors c'est plus ou moins dit. Il se pourrait que. Non, on veut des preuves, des faits, et rien que des faits. Donc voilà, pour la question de cette loi Besson, le problème c'est que, en fait,

0: Donc bah, on n'y va pas, parce que bizarrement, je sais pas comment ça se passe chez les gars à gym, je crois que c'est pareil que chez nous, tout le monde s'entend pas, on n'a pas envie d'avoir n'importe qui, n'importe quel voisin. La différence, c'est quand vous êtes dans votre maison, vous fermez la porte, vous mettez une clôture un peu plus haute, et puis où une haie, mais sur une aire d'accueil, sur un terrain, c'est pas possible. Dès que vous sortez de votre camping, bah, vous êtes dans, sur la place publique, quoi.
1: D'accord.
0: Voilà.
1: Donc la revendication, c'est abrogation.
0: Cette loi-là, il faut arrêter et il faut travailler plus sur la question. Les aires d'accueil, c'est une très bonne chose. Il faut continuer à ce qu'il y en a, comme des terrains de grand passage. Mais déjà, avant de parler des obligations des uns et des autres, enfin des uns, pensons aux obligations des autres. C'est-à-dire que, et puis aussi à la diversité des besoins. Donc là, on entend de plus en plus parler. Effectivement, il y a maintenant des lieux aménagés pour les terrains de grand passage. Mais attention de ne pas les faire sur des zones inondables. Ou alors, vous avez vu ce qui s'est passé à Lubrizol. Enfin, c'est terrible, l'aire d'accueil, ils ont toujours pas eu de solution de relogement. Hein. C'est la seule partie de la population là-bas dont on s'en est pas du tout occupé. Hein. Non, aujourd'hui, ils sont toujours sur place, les familles. Hein. On s'en fiche, hein. Pas grave, c'est que des Romano, hein. A priori. Non, mais s'il y a un moment, et l'État n'a jamais dit, et j'aimerais savoir par exemple, parce que la commission aussi, il a le pouvoir, hein, le président de la commission, de dire, non, mais monsieur le maire, là, le pouvoir de le faire. Pas forcément le pouvoir des actes du maire, mais au moins de dire, interpeller. Nous, on a fait les courriers, on n'a jamais eu de réponse. Avec les familles, on en a accompagné certaines, pas toutes. Il y en a qui sont accompagnées par d'autres associations, ce qui est très très bien. Donc voilà, cette loi Besson, aujourd'hui, elle n'a plus lieu d'exister, il faut la refondre. Il faut retravailler, assouplir aussi le droit en matière d'urbanisme, parce que les notions de ce qu'on appelle le plus les plans locaux... urbain, c'est quand même une catastrophe. Oui. Ça reste quand même pour une certaine partie de la population et pas les plus précaires ou les plus marginalisés. Ça fait partie de cette recommandation aussi. Et puis que la question du monde du voyage soit intégrée dans les politiques en fait d'urbanisme et pas simplement quand il reste un peu de place et que ça soit et pas forcément excentré des villes, parce que les aires d'accueil, quand on voit quand elles sont faites, c'est sur une ancienne déchetterie. De toute façon, si vous cherchez l'aire d'accueil dans une commune, cherchez le panneau déchetterie ou stand de tir, ou si vous savez qu'il y a une rivière qui déborde, cherchez le lieu, ça sera là. Les stands de tir, c'est fréquent, hein, il y a des terrains à côté, hein. En région parisienne, j'en connais au moins deux fois autour là.
1: Oui,
0: tout à fait, hein. Et puis loin des centres-villes, puis loin des transports scolaires aussi. Hein. Oui. Ça, c'est en général, c'est toujours bien excentré. Et voilà. Donc oui, la question des aires d'accueil, oui, bien sûr, qu'il y a à prendre en considération. Il y a des gens qui viennent et qui repartent. Mais il y a des gens aussi qui s'arrêtent. Il y a des gens même qui ne voyagent plus, mais qui veulent garder leur habitat, leur caravane. Donc ce qu'on appelle les terrains familiaux, c'est vachement intéressant. Mais attention aux terrains familiaux aussi, on leur dit ethnicisé. Où vous vous retrouvez que 150 familles, j'exagère, mais deux voyageurs. Oui, mais entre eux, ils aiment bien vivre entre eux. Oui, parfois, mais est-ce que vous leur avez demandé déjà, est-ce qu'ils sont sûrs? Il y a des groupes qui vont dire, oui, nous, on veut effectivement être qu'entre nous. Mais il y a des groupes qui vont dire, non. Donc, écoutons la parole des concernés. Et puis, il y a aussi des périodes des grands rassemblements, notamment pour des pèlerinages, des missions évangéliques. Ben, c'est bien, c'est important aussi. Pourquoi eux? C'est d'ailleurs, c'est hyper intéressant, autre jour, je discutais avec un élu en Gironde, dans cette région-là, et qui accueille beaucoup de missions. Et bon, pour avec tous les a priori qu'il avait dessus, mais il me disait, oui, mais de toute façon, ces gens-là, il y en a marre. J'ai dit, mais de qui vous parlez de ces gens-là? Qui vous envahissent? Pareil, lui, vous voyez des envahisseurs. Et il me dit, les manouches, quoi. Ben, j'ai dit, vous savez que dedans, moi j'y suis allé, là, il y a quelques manouches, mais il n'y en a pas tant que ça. Oui, ben enfin, ces gens-là. Oui, mais qui ces gens-là? Et donc, bon, on s'arrêtait parce qu'à un moment, ça tourne en rond. Et j'ai dit, mais vous savez que là, vous avez plein de citoyens aussi de votre collectivité, de Bordeaux, qui sont des évangélistes, qui viennent au rassemblement pour prier. Ah oui, ils ont peut-être une caravane, là. Mais regardez le nombre de camping-cars qu'il y a aussi, là. Et ça, je peux vous dire, là, il y a des familles, c'est pas des gens qui sont issus du monde du voyage. C'est d'abord des gens qui viennent prier, qui respectent un culte, et puis qui ont envie d'en bénéficier, et qui viennent pour là. Donc attention, vous avez aussi une diversité de personnes là-dedans. Donc vos terrains, là, ils sont pas faits que pour les sales manouches, comme vous le dites, quoi. Hein. Attention, vous avez des citoyens, vous avez des électeurs, là. Souvent, ça, ils y croient moyen, mais pourtant, c'est vrai. C'est pour ça, d'ailleurs, qu'on a fait cette vidéo. Donc voilà, donc les aires d'accueil, oui, mais les terrains familiaux, oui, les terrains de grand passage, oui, parce qu'en fonction des périodes de notre vie, on n'a pas forcément besoin des mêmes choses. Moi, par exemple, j'ai un terrain familial. Moi, j'ai la chance, c'est que j'ai une économie assez intéressante, enfin, qui m'a permis d'acquérir mon terrain. On a une maison, enfin, en fait, on a acheté une maison pour avoir le terrain derrière.
1: Une là, maison en dur.
0: Oui, mais on n'y habite pas.
1: Non.
0: Bah non, y a rien ma femme et mes enfants, ils veulent pas.
1: Ils veulent pas.
0: Okay. Puis moi non plus, puis nous, on n'aime pas. C'est pas notre truc, donc du coup, on la loue, en fait.
1: D'accord.
0: Et puis, il y en a plein qui font ça. Oui, et puis l'autre partie, en fait,

0: c'est les affaires, enfin, une partie de la maison, j'ai transformé en hangar. J'ai fait l'inverse, d'habitude, les gens font oui. l'inverse, mais pour stocker mes affaires de marché. Voilà, c'est tout.
1: D'accord.
0: Mais il y a une partie de l'année où nous, on va sur les aires d'accueil. Il y a une autre partie de l'année où on va de terrain familial en terrain familial de notre famille, de okay. nos familles, elle ou moi. Et puis autrement, bah, aussi, on va sur les aires de grand passage quand il y a des missions, parce que nous, on a de la famille qui vont en mission. On respecte toutes les religions, mais c'est pour être avec eux. Voilà.
1: D'accord.
0: Donc, on a besoin des différents états en fonction du moment de l'année.
1: D'accord.
0: Ouais. Alors ça, c'est la première recommandation sur les mesures qui visent à faciliter le mode de vie itinérant. Et la deuxième, c'est garantir aussi un droit au logement aux habitants de résidence mobile. Aujourd'hui, la caravane est toujours pas reconnue comme logement, comme habitat, oui, mais pas comme logement. C'est-à-dire qu'on n'a pas le droit aux allocations au logement, aux aides au logement. On n'en a jamais eu le droit. Alors souvent, quand les gens disent « oui, de toute façon, c'est les aides au logement qui vous payent vos caravanes », ben non, on n'y a pas le droit. Donc, tout ce qui est lié à ces droits d'aide, on n'en a pas. Donc, ça soit officiellement reconnu, quoi. Et aussi qu'on puisse bénéficier du droit d'accès à l'eau et à l'électricité. En plus, normalement, on ne peut pas ne pas en bénéficier, mais ça, c'est bizarrement. Des fois, on nous coupe l'eau et l'électricité sous prétexte qu'on n'est pas sur un terrain légal. Oui, mais pour autant, les droits de l'homme fondamentaux font qu'on ne peut pas. Et tant bien même que si on n'est pas sur un terrain autorisé, pourquoi nous enlever ce droit-là? C'est pas pour faire fortune, l'eau et l'électricité, c'est pour vivre, notamment quand on a des petits-enfants ou des personnes en souffrance, les personnes vieillissantes. Justement, les résidences mobiles soient aussi inscrites dans la réglementation diverse, mais qu'on y intègre la notion de décence et de dignité. C'est-à-dire que dès qu'on parle de la question des gens du voyage et de mode de vie et dans le texte de loi, il n'y a jamais la décence et il n'y a jamais ces notions de décence de vie et de dignité.
1: Alors qu'est-ce qu'on met derrière ces deux termes-là? Parce que c'est des termes qui sont souvent employés par des militants, etc. Ouais. Mais est-ce qu'il y a une forme de décence et une forme de dignité qu'on
0: peut...
1: Ouais. Dans le droit, qu'on pourrait inscrire dans le droit.
0: Oui, on peut les créer. Hein, ouais. Ça veut déjà, on ne met pas des aires d'accueil. Enfin, quel que soit le lieu où on va accueillir des voyageurs, que ça ne soit pas dans des zones à risque.
1: Oui.
0: Ou alors, si ça l'est, ça peut être bien identifié comme périodique, mais que ça soit aménagé aussi en fonction. Mm-hmm. Qu'on garantisse l'accès à l'eau et à l'électricité avec un entretien régulier, mais réel, parce que des fois, c'est marqué, mais en fait, dans les faits, ça ne se fait pas. Mm-hmm. Que ça soit pas excentré des centres-villes et qu'on considère aussi la question, par exemple, on parlait de l'école tout à l'heure, mais aussi de transport scolaire pour les enfants. Mm-hmm. Qu'il y ait des lieux adaptés aussi en fonction, à côté des milieux hospitaliers, quand il y a ces besoins-là, etc.
1: La collecte
0: etc.
1: des déchets. Enfin, des choses
0: qui est des sanitaires aussi aux normes que sur les aires d'accueil, quand elles se fassent, ça soit pas collé à une ligne haute tension, à une voie SNCF et une autoroute. Regardez le terrain Saint-Nazaire en Loire-Atlantique. Hein. C'est... Il y a le cimetière, des entreprises, la voie TGV et puis deux ou quatre voies, je ne sais plus ce que c'est, mais une énorme route. Mais ça, il y en a partout en France. Bah, là, déjà, la dignité elle est quand même un petit peu atteinte. Hein. En fait, comme la majorité des aires d'accueil, les lieux, les petites cabanes où on met les machines ou les toilettes, c'est des blocos, quoi. C'est, quand on voit des aires d'accueil absolument jamais ombragées, c'est quelque chose de terrible, parce que l'été, vous cramez, et un enrobé, ça travaille et ça sent, hein, donc en plus c'est chaud, et puis les caravanes chauffent énormément, alors du coup on est obligé de les arroser énormément pour les rafraîchir quand il fait très chaud, par exemple. Bref, donc toutes ces notions de dignité relatives à tout ce qu'on... Mais en fait, la réponse la plus simple que je devrais apporter, c'est faire la même chose qu'on fait aux autres citoyens quand ils achètent une maison ou un terrain. C'est qu'ils ont des droits de raccordement, ils ont le droit de la sécurité. C'est-à-dire que aussi, quand ils sont en souffrance, la police vient pour les aider et pas que pour chercher des histoires. Allez appeler la police quand il y a un problème sur un terrain des voyages. Ils viennent pas. C'est tout ce qu'on ferait aux autres et qu'on ne fait pas, malheureusement.
1: Okay.
0: Donc voilà, toutes ces normes de décence minimale, en fait. il y a un côté, effectivement, c'est très moral, hein, c'est-à-dire la moralité, si on n'en a pas. Aussi, introduire des dispositifs contre les expulsions qui sont odieux. C'est-à-dire qu'aujourd'hui, on peut expulser des gens, le droit nous le permet, mais le droit qui oblige à replacer ces gens-là, il n'est pas effectué.
1: C'est ça, il devait y avoir, à toute expulsion, il devait être accroché à ce qu'on avait appelé un diagnostic social, c'était ça. Et apparemment, ça s'est bafoué, c'est-à-dire qu'en fait, on ne s'occupe pas du tout, on expulse simplement, comme ça. sans jamais ou trop rarement proposer autre chose.
0: Ben là, dernièrement, il y a une famille qui nous appelle. Malheureusement, on ne sait pas comment on va faire. Hein. Ben en fait, ils veulent nous expulser. Ben, très bien. Est-ce qu'ils vous ont fait une proposition? Ben non. Ben, vous demandez, est-ce que vous avez quelque chose, une alternative? Et ils ont dit, ben oui, ils viennent nous en faire une. Ils nous ont dit qu'il fallait faire un dossier pour une demande de logements sociaux. Donc on les appelle, on dit, mais vous pouvez pas leur demander ça? Bah si, c'est une solution, on s'en fout. Oui, mais c'est pas du tout adapté. Vous savez, la dignité, c'est aussi ça, faire attention à ce que l'autre a besoin et ce qu'il entend.
1: Respecter ce qu'il souhaite.
0: Voilà. Et pour eux, ils avaient fait une réponse. Partez en maison, point. Et puis après, bah, du coup, ils vont se faire expulser, ils vont partir 5 km à côté pour se refaire expulser. Ce qui, enfin, ça risque d'être le cas. Et en attendant, tout le monde dit, oui, des aires d'accueil. Oui, mais elles sont pleines ou elles sont fermées. Bah c'est pas notre problème. Bah si, c'est votre problème en tant que premier magistrat de la commune. Parce que ce sont des citoyens et vous ne pouvez pas faire attention qu'aux citoyens qui a une adresse fixe sur votre territoire. C'est tous les passagers, même les passagers en font partie. Donc c'est la loi, c'est comme ça. Bon, après, l'avantage, la presse, des fois, nous aide aussi bien, en fonction de comment on communique. Donc voilà, et puis après, recommandation, on en a une autre pour tenter de finir avec ces criminalisations des citoyens itinérants. Abroger ces questions de délit de stationnement illicite en réunion, enfin, c'est quand même quelque chose d'assez fantastique. Il y a une loi quand même qui fait ça, mettre fin aussi au système de contrôle et de surveillance constant. C'est-à-dire les aires d'accueil où les voyageurs nous disent « Mais nous, bah, la police, elle vient une fois par jour, voire deux fois par jour. » Où ils se mettent sur le pont, puis ils nous regardent avec des jumelles, où ils prennent toutes les cartes d'identité, enfin toutes les plaques d'immatriculation. Ou alors, bah, ils se mettent à la sortie de l'air du terrain, et puis ils nous arrêtent tous les deux jours, les mêmes flics nous arrêtent au même endroit.
1: En demandant les papiers.
0: En demandant les mêmes papiers, et en verbalisant, alors que la veille, « Ah, bah, j'ai oublié mon papier d'assurance, ou mon permis, il est dans la... Excusez-moi, je vais le chercher. » Voilà. Alors, c'est pas systématique, hein, attention. Hein. Il y a des agents des forces de l'ordre qui refusent de faire ça. Hein. Je suis pas en train de dire que les flics sont méchants. Aussi, hein. Non, pas du tout. Hein. Ouais. Ils ont pas un boulot facile non plus. Mais il y a quand même des dynamiques où on pousse à ça, hein, que ça soit police nationale, police municipale ou gendarmerie. Hein. Mais parce que la politique aussi emmène à ça. Hein. C'est pas. Voilà. Hein. Et puis aussi les contrôles aux faciès, ça c'est impressionnant, hein, dès qu'on parle un peu différemment. Et le contrôle aux faciès, il s'effectue parce que vous avez un camion. Hein. C'est simple. Hein. Vous voyez, vous êtes en camion avec votre femme et votre enfant, et puis vous tournez en rond-point, il y a les gendarmes, derrière il y a un camion d'un entrepreneur, vous passerez avant. Hein. Bon, l'entrepreneur après, hein, mais d'abord, ou n'importe une famille lambda, ça c'est assez systématique. Hein. Et puis aussi sur la vigilance face au discours de haine, quoi. Ça c'est quand même improbable, c'est hyper fréquent. Je citais Bourdelex tout à l'heure, mais il y en a d'autres. Hein. Ça, c'est une des recommandations. Donc, chaque recommandation, je vous dis, hein, on a 3 ou 4 pages qui expliquent et qui proposent. Hein. Et puis après, bah, l'avant-dernière, c'est assurer un meilleur accès aux droits communs, droits économiques, sociaux et culturels. Déjà, rendre effectif un vrai droit à la domiciliation des citoyens itinérants. Garantir le droit à la scolarisation et pas qu'une scolarisation qui me paraît très douteuse, qui est par correspondance. Hein, c'est une correspondance, c'est très gentil, mais aujourd'hui, on peut me raconter ce qu'on veut. J'en ai fait un des colloques sur la scolarisation des enfants du voyage, hein, qu'on prouve que les cours par correspondance ont appris un gamin à lire et à écrire. Hein. Non, mais voilà, il y a un moment, mais pas encore une fois, il y a une niche économique qui est derrière, il y a plein de choses derrière. Même si les familles ne payent pas, il y a quand même de l'argent qui est assez créateur là, de cours par correspondance. Ils ne sont pas bénévoles, hein. Non, surtout pas. Hein. En même temps, c'est normal de ne pas y être, mais il y a un moment, il y a une juste mesure entre le résultat et les résultats. Quand on demande des chiffres et tout, on n'a aucune capacité à avoir fondamentalement des preuves de ces propos-là.
1: Sur la domiciliation, là, juste 2 minutes, ouais. Du coup, c'est la domiciliation, c'est parce qu'il y a des endroits dans lesquels on ne peut pas l'avoir parce que trop plein, personne ne le propose, il n'y a pas le CCAS qui propose la domiciliation, c'est ça?
0: Ben oui, mais la domiciliation devrait être systématique.
1: Oui.
0: Elle n'y est pas forcément, sur des demandes.
1: Ok.
0: Et puis que cette domiciliation ouvre aussi des droits normatifs, des droits normaux à tout le monde, comme tout autre citoyen. Alors, la complexité de ces recommandations, c'est qu'effectivement, elles peuvent aussi bien se faire indépendamment les unes des autres, mais comme elles sont toutes liées, si on ne prend pas la totalité des problématiques en même temps, vous voyez, c'est la complexité des analyses systémiques, hein, c'est un système qu'on est en train de remettre en cause et travailler, et bien ça ira pas loin, quoi. Ça va être très très compliqué. C'est un sacré chantier, hein, mais c'est absolument pas compliqué. Nous, on est convaincus que c'est pas si compliqué que ça.
1: C'est pas technique, c'est vraiment politique, là aussi.
0: Ouais, c'est vraiment politique, ouais. Okay. Après, le droit à la santé, on en a parlé tout à l'heure. Hein, et puis le droit culturel, hein. Ça, évidemment. Les droits culturels, parce que tout est...
2: n'y a pas qu'une culture hein, dans le monde du voyage. Hein. Il n'y en a pas un qui voyage bien, un autre qui voyage mal. Hein. Chacun ses références, chacun ses dites traditions.
1: Oui.
2: Et ce qui est tout à fait respectable. Il n'y en a pas une qui est plus respectable de l'autre à partir du moment, où, à mon sens, où elle n'atteint pas la dignité et puis les autres humains, humains et autres, hein, évidemment. Et puis après, bah, la recommandation numéro 5, on en a parlé tout à l'heure, c'est la question de rendre effectif le droit de participation des citoyens itinérants sur toutes les enceintes publiques et directives.
1: Mm-hmm.
2: Ouais.
1: Okay.
2: Comment ça se fait que dans les schémas départementaux, notamment, alors, il y a la Commission nationale départementale, alors j'exagère, mais il y a, je crois, c'est même pas 10% de voyageurs dedans. Donc en fait, alors il y a des associations, il y a des maires, il y a différentes délégations représentatives qui parlent du sujet, mais il y a, je sais pas, moi, sur 20 personnes, il y a 4 voyageurs qui représentent différents groupes. Alors évidemment, à le propos, c'est on peut pas questionner tout le monde. Non, mais peut-être pas toujours les mêmes sur les mêmes choses.
1: Mm-hmm.
2: Et puis bah, accepter aussi qu'on se fight un peu, qu'on soit pas toujours d'accord. C'est comme ça, c'est pas qu'on va se fâcher. Mm-hmm. On n'est pas d'accord, c'est pas grave. On a le droit de ne pas être d'accord. Mais comment on avance ensemble à travers ces désaccords ? Parce que c'est là qu'on trouvera les résultats. Et après, en dessous ça, il y a des schémas départementaux. Donc, ce que j'ai dit tout à l'heure, c'est les schémas départementaux, il y a des commissions. Il y a une commission sur la question des voyageurs. Et c'est pareil, en fait, dans l'écrasante majorité des schémas... Alors là, on a des chiffres, hein, c'est pas arbitraire, mon propos il n'est pas hasardeux. On se retrouve avec des commissions où, très souvent, il n'y a même pas un voyageur. Ou alors on en voit un ou deux là, vers chez nous, il n'y a rien à dire. Les gens sont adorables, ils sont venus avec une bonne volonté, mais on ne les a pas préparés. Donc moi, si je vous amène à une commission, si on ne vous a pas expliqué un petit peu les tenants et les aboutissants, comment ça fonctionne, cet organe-là, ce que vous allez dire, ça risque de tomber à l'eau. Hein. On va dire, attends, ça rime à rien, là, son truc. Mais on les met comme ça. Par contre, vous avez toutes les associations ultra-financées du coin... Dans ces associations, il n'y a même pas de voyageurs. Hein. Ou alors, il y a peut-être
1: les
2: un alibi
1: de quoi
2: d'aide aux gens du voyage, des amis du voyage, on appelle ça, qui font essentiellement de l'aide sociale, mais en fait, voilà. Mais ils ne sont pas là pour faire monter en compétences les voyageurs. Hein. C'est-à-dire, ça fait 40 ans que c'est l'aide sociale, c'est des CCAS spécifiques, ethniques. Alors, ce n'est pas les CCAS, mais c'est des associations sociales, ethniques. Qui accueillent que des gens du voyage. Ça aussi,
1: mais qui ne sont pas eux-mêmes des...
2: Non, l'écrasante majorité, il n'y a pas de voyageurs, ni même dans le bureau, ni même dans les salariés. Il y en a certaines où il y en a un petit peu, mais ça reste c'est minoritaire. D'ailleurs, c'est pas forcément un mal, si vous voulez. C'est pas parce qu'on fait partie d'une communauté qu'on doit travailler pour sa communauté. Bien au contraire. Mais le problème, c'est quand c'est totalement déséquilibré de cette manière-là, et dans l'organe décisionnel, notamment le bureau et le CA, il n'y a pas de voyageurs. Ou alors quand il y a des voyageurs, à partir du moment où ça commence à être un peu en désaccord avec le reste, ils se font vite déguerpir, quoi. Et c'est très dommageable.

0: Ah ouais, on est dans une forme quand même très colonialiste de la gestion, encore une fois je mets des guillemets hein, pour les auditeurs, de ces gens-là, quoi. On gère, hein. Et c'est l'aide sociale, hein, je veux dire, c'est très bien, heureusement, hein, on peut tous en avoir besoin un jour, mais le problème c'est qu'on est toujours là pour ça, enfin, à part aider les gens dans leurs besoins du quotidien, économico, et je sais pas quoi, il n'y a pas d'autre chose qui est proposée justement pour que, ben, un moment, enfin, les amener à l'autonomie. Voilà, c'est plutôt ça. On est plus dans une démarche d'assistance et d'assistanat que
1: d'autonomisation.
0: Mais oui,
1: mais ça, est-ce que... alors, pour le coup, là, depuis le temps que j'analyse un peu toutes les questions là, autour de... avec cette émission, un coin quelque part, je m'aperçois que là, ce point-là, il est identique pour tout le monde. C'est-à-dire que, y compris, enfin, n'importe quel citoyen... même tout à fait sédentarisé dans un immeuble, etc., en grande précarité, on va là aussi vouloir faire pour lui, penser pour lui, lui dire ce qui est bien pour lui,
0: oui, etc. Tout à fait.
1: Donc ça, c'est, pour le coup, ça c'est un point commun de la société,
0: oui,
1: française, européenne, voire occidentale, qui n'est pas spécifiquement tournée contre...
0: Oui, tout à fait, je suis tout à fait d'accord, sauf que là, on est dans des dispositifs ethniques. C'est que pour les gens du voyage. En plus. Et moi, je ne comprends
1: pas. C'est-à-dire qu'il y a un truc en plus.
0: Je ne comprends pas pourquoi les gens du voyage ne peuvent pas aller au service social le plus proche de chez eux, leur commune.
1: Plutôt que d'avoir un machin.
0: Mais ces associations sont très bien financées.
1: Mais d'où ça vient, ça? À partir de quand ça a été mis en place?
0: Ça fait une soixantaine d'années.
1: Oui, mais avec quoi?
0: Alors, avec quoi, historiquement, je ne suis pas vraiment capable de vous l'expliquer. Je me souviens qu'avant, c'était les églises et puis les rachats, ce qu'on appelle les curés qui s'occupaient de nous avec les sœurs. Est-ce qu'il y a un lien à faire sur ce qui est devenu le service social en France après? Mais je pense qu'il y a quand même quelque chose à voir de ce côté-là. Et puis, à l'époque, c'est vrai que, c'est, à nous, quand même, quand j'étais petit, moi, je voyais que le rachat, le curé et puis des sœurs qui venaient nous aider. Sinon, on ne voyait jamais personne des communes pour le service social. Il y en avait dans les collectivités, mais c'est eux qu'on voyait. Après, c'était très bien, mais je dis pas que ça vient forcément de là, mais il y a peut-être un lien à faire, j'en sais rien. En tout cas, aujourd'hui, je parlais des choses...
1: l'aspect caritativo, truc, quoi.
0: Oui, oui, c'est ça. Bah oui, il y en a toujours qui font du social, c'est plus pour acheter leur place au paradis, même si c'est pas formalisé comme ça, que d'autres choses. Je fais du bien autour de moi, j'existe. Et... D'ailleurs, mais c'est très bien, je veux dire, et c'est surtout pas grave, j'ai envie de dire. Mais moi, ce qui me gêne, enfin, ce qui nous questionne le plus, on en parlait...
1: Au niveau des individus, c'est pas grave. Après, c'est grave au niveau des institutions et des gouvernements.
0: Oui. Mais on en parlait avant-hier en réunion de bureau, justement, à l'ODCI, sur le fait que c'est pas grave, mais le problème, c'est quand ça enferme des gens dans les dispositifs sociaux, c'est aura ça, des pâquerettes, quoi. Puis que ça fait 60 ans que ça dure. Donc oui, effectivement, chez les ORG, c'est pareil et que c'est aussi dramatique. Mais là, aujourd'hui, on en est avec des gens qui... on est contre nous, entre voyageurs, dans un service social spécifique aux gens du voyage. Alors, pour l'ouverture au monde, l'acceptation de la diversité. C'est-à-dire que si je vais dans ma commune demain et qu'ils me connaissent comme gens du voyage, ils vont m'envoyer au service social les gens du voyage qui est à 27 km de chez moi. Oh, c'est bon, j'ai besoin juste d'un papier. Ah non, service social et gens du voyage. Nous, on peut refuser. On peut refuser ethniquement, du coup, parlant, ou administrativement parlant, la personne parce qu'elle ne correspond pas
1: à... C'est-à-dire, vous rentrez là dans un centre social, n'importe lequel, on va vous envoyer bouger, et on va vous dire non.
0: On a filmé plusieurs familles comme ça, on va faire des petits films caméra cachée pour voir. Oui, c'est hallucinant. C'est hallucinant. Mais en même temps, je reviens sur quelque chose de fondamental, c'est que ces associations sont super financées. Quand je vous dis qu'il y a une niche économique derrière, c'est pas un fantasme. Comme la gestion des aires d'accueil, c'est pas un fantasme, c'est des millions d'euros.
1: Oui, la gestion des aires d'accueil.
0: Mais les associations, c'est exactement pareil.
1: C'est pareil aussi.
0: Alors il y a des associations, malheureusement,
1: des municipalités, les départements,
0: ce genre de financement, voire certaines, les conseils généraux. Etc. Il y a des variables. On s'est aperçu qu'il n'y a pas un département. Enfin, beaucoup de départements fonctionnent pareil, mais il y a quand même des variables. Et malgré tout, il y a quand même. Alors, ce qui est bizarre, c'est qu'il y a des associations qui touchent qui tournent énormément d'argent, mais c'est assez impressionnant. Et puis, il y en a d'autres qui crèvent, quoi. Hein, alors qu'elles font aussi un très bon travail. Mais il y a un moment, on aimerait bien qu'il n'y en ait qu'une seule qui gère tout à ce niveau-là. La question, c'est pas qu'il n'y en ait qu'une ou deux qui gèrent tout. C'est qu'il doit rentrer dans le droit commun. Et puis, mais c'est particulier. Mais de quoi qui est particulier? Moi, j'interviens en formation d'école d'éducateurs et d'assistantes sociales. Je vois ce qu'ils font. Moi, j'étais animateur de rue. Au moment, j'étais médiateur pour les gens du voyage, évidemment, en tant qu'enouche. Je pouvais faire que ça, a priori. J'ai bien vu, je les ai eu, ces papiers. Mais qu'est-ce qu'il y a de plus bizarre? Mais on est toujours sous cette vieille idée que ce sont des gens quand même particuliers, mais c'est aussi ce que parfois les associations renvoient, ou des personnes renvoient. Vous savez, moi, je les connais bien, Ne vous embêtez pas avec ça, je vais vous décharger de ce problème. Par contre, c'est pas gratos, quoi.
1: D'accord.
0: Donc oui, je suis d'accord avec ce que vous avez pu dire. Hein. Chez les gadgets, c'est pareil. Mais là, en plus, on éthicise le truc, quoi. On l'administratifie, parce que les gens du voyage, c'est pas une technique, mais c'est un mode de vie. Et les représentations qui sont derrière sont très lourdes, quoi.
1: Oui.
0: Allez voir dans un service social spécifique gens du voyage, le lundi matin, quand ils ouvrent, vous voyez une queue, c'est que des voyageurs. Ouais. Mmh. Oui, c'est bien, mais c'est pas bien. C'est comme l'école, où on voit des classes spécifiques gens du voyage, quoi. Mmh. Enfin, à un moment, l'école, elle sert quoi ? À se confronter au monde ? Non. Du coup, à quoi ça sert ?
1: Oui,
0: moi, le premier, j'ai pas envie d'envoyer mes enfants là, hein. Je le dis franchement. Hein. Mais à côté de ça, c'est bien quand c'est une démarche tremplin, cette aide sociale ou le spécifique en général. Si, c'est, par exemple, c'est pour vous aider à mieux comprendre un peu l'environnement, le système, de passer en douceur, quoi, l'étape. Ça, moi, ça me plaît vraiment, j'y crois vraiment, ça. Mais le problème, c'est que cette étape, ça fait 60 piges que ça dure, quoi, et qu'on bougera pas. C'est ça, parce que moi, je parle de la chasse gardée, c'est chacun ses pauvres, quoi. Alors, c'est pauvre, pas forcément, des fois, tout le monde aussi, ils sont pas forcément pauvres. Hein. Mmh. Et puis, en même temps, bah, ça communique énormément, et puis on lance toujours derrière cette réalité-là, bah voilà, les gens du voyage, on les accueille. Et on les aide. Mais combien de fois je reprends et je me prends un peu la tête, je vous avoue, avec des associations. Nous, on vous accueillez pas les gens du voyage. Vous accueillez certaines personnes des communautés dites des gens du voyage, de la communauté dite des gens du voyage, qui est en difficulté sociale ou qui a besoin à un moment ou à un autre d'un accompagnement social. Mais vous n'accompagnez pas les gens du voyage. Si on sait dire quoi ? Les gens du voyage, c'est tous des gens qui sont pas capables
1: incapables,
0: de se débrouiller, des incapables. Ben voilà ce que ça veut dire. C'est pas vrai. Il y a des gens du voyage que jamais vous ne verrez dans les services sociaux. Jamais de leur vie. Mais comme chez les autres, hein.
1: Mais oui, c'est ça.
0: Mais pourquoi nous, ça paraît hallucinant quand on le dit ? Mais on fantasme énormément et de tout point de vue sur les itinérants, les voyageurs. Et d'ailleurs, j'ai eu la chance de voyager dans le Maghreb il y a pas très longtemps, dans une région du Maghreb où il y avait des itinérants.
1: Oui.
0: Et il m'expliquait, il y a un vieux monsieur qui m'expliquait en fait qu'il avait le même problème que nous. Il a toujours été itinérant. Il me dit, mais nous, moi, on m'a toujours vu comme un bandit, quoi. Alors que j'ai jamais été un bandit, quoi. Mais parce que a priori, on est censé être incontrôlable. Sauf que je pense qu'en France, il y a pas de population plus contrôlée que nous. Bon, les titres de circulation ont disparu.
1: Ça a disparu.
0: Sauf que les effets des titres de discrimination sont toujours là. Les contrôles se sont effectués d'une autre manière, mais ils sont toujours là. Bref. Faut pas se leurrer, hein. Si ça a disparu, ils ont vu que c'était surtout parce que c'était d'abord une charge administrative et qu'ils ne nous contrôlaient pas plus ou moins. Hein. J'en suis certain que s'ils ont dit on annule, c'est parce que c'était plus coûteux que d'autres choses. Hein. Parce que nous, ça nous coûtait rien. Ah, moralement, si ça nous coûtait très cher.
1: Oui.
0: Parce qu'il n'y a pas 15 ans que ça arrêtait. Hein. Imaginez-vous, vous êtes né en France, vous avez fait. Moi, j'ai fait l'armée, etc. Et vous avez une sorte de passeport de l'intérieur que vous devez faire tamponner entre tous les 3 mois et tous les 2 ans, selon ce que vous êtes capable de justifier comme niveau social. C'est même pas vrai. Hein. Ça peut être pas vrai. En gros, plus vous étiez précaire, enfin, pas capable de justifier de ressources régulières, c'était ça les termes, donc quelque chose d'assez subjectif, vous étiez obligé d'aller valider un visa, en fait, à la gendarmerie, qui était dans votre carnet de circulation, tous les 3 mois. Si vous n'étiez pas capable, et plus vous y étiez, bah, plus c'était long. C'est-à-dire que plus vous étiez a priori précaire, plus vous étiez a priori suspect.
1: C'est ça.
0: Imaginez avoir une carte d'identité aujourd'hui, que vous allez faire tamponner à la gendarmerie une fois par mois, ou deux, trois, ou quatre, je ne sais pas, sous prétexte que vous n'êtes pas capable de justifier vos revenus. Ou du moins, que vous n'avez pas un niveau de vie a priori. C'est quand même... C'est flippant, quoi.
1: Oui. Une abomination.
0: Et à côté de ça, vos grands-parents, ils ont quand même été mis en camp de concentration après avoir fait la guerre pour la France... Parce qu'ils étaient nomades, quoi. Et que c'est toujours pas reconnu, et puis que... Donc c'est... Alors le tableau peut paraître un peu noir, mais du moins, l'ODCI, justement, il a voulu exister pour en revenir, justement, pour essayer de lutter contre ça et pas s'arrêter à ça.
1: Ouais.
0: C'est dire, ok, ça existe, on le sait, on sait que le droit est pas forcément avec nous, mais nous, on va être créatifs, nous. On va se débrouiller autrement, puis on va pas faire ce que les sots font. On va pas se débrouiller que entre nous. On va aller chercher toutes les bonnes volontés, quelle qu'elle soit, à partir du moment où on est quand même sur un objectif commun, hein, évidemment, et puis on va pas lâcher, quoi, parce que derrière, il y a des petits qui viennent, il y a des enfants qui viennent, ça peut être les nôtres, mais ça peut être aussi les vôtres, qui vont avoir envie de bouger, de voyager, de vivre autrement. Il va falloir laisser un maximum d'éléments et d'armes et d'outils pour pouvoir faire en sorte que leurs droits, ces droits-là, restent. Surtout à l'ère où on plébiscite de plus en plus la mobilité, hein, même les téléphones, ont des noms de voyageurs.
1: Ouais, hein. Je suis pas sûre que ce soit la même, la mobilité dont on parle là.
0: La mobilité, vous savez, moi je pense qu'il y a un lien parce qu'elle doit d'abord être intellectuelle. Hein. Elle est physique, mais elle sera physique déjà si intellectuellement on est capable d'être mobile et pas que à travers notre propre centre d'intérêt.
1: La mobilité dont il est beaucoup question là, dans les divers textes et autres, elle est celle qui arrange un pouvoir parce qu'il a besoin à un moment donné, par exemple, d'une force de travail à tel endroit. Voilà,
0: oui, c'est ça.
1: C'est celle-là, la mobilité.
0: Oui, puis la mobilité économique.
1: C'est pas celle que les gens choisissent, c'est celle qu'on va leur imposer de la même manière.
0: Sauf si vous êtes en retraite et vous avez un camping-car, chez nous, il n'y a pas de problème. On vous accueille dans notre commune et puis vous êtes les bienvenus et vous aurez même un petit terrain gratuit. Ouais. Parce qu'on sait que derrière, vous allez dépenser.
1: Derrière, vous allez avoir de l'argent.
0: Vous les voyageurs, ils dépensent autant, voire plus localement, surtout quand ils restent là toute l'année. Hein. Donc il y a vraiment une question de volonté et puis aussi de pâte, de qu'est-ce qu'on a envie de rendre visible. Mais n'empêche que quand on peut en revenir sur ces questions que tout est nomade et tout est mobile, c'est quand même. Moi, je pense qu'il y a quand même un fond qui est la même mobilité. Comme je disais, c'est d'avoir la mobilité de l'esprit et puis de ce qu'on veut faire de tout ça. Quoi. Aujourd'hui, on est aussi dans une ère où on prône l'écologie. Évidemment, ce qui est génial. Et quand on voit combien coûte et comment mettre une caravane sur un terrain, on n'atteint absolument pas l'environnement. Ou du moins, on l'atteint bien moins que quand on pète plusieurs mètres carrés de terre pour mettre des fondations, du béton, du remblai, et puis des dites fosses septiques, toutes celles là qui débordent en ce moment sur nos côtes, et puis qu'on pollue les côtes. C'est pour ça d'ailleurs qu'on peut plus manger de huîtres. Hein. Toutes aux normes, toutes celles qui viennent de faire changer il y a moins de 10 ans là, elles ont toutes débordé. Hein. Donc elles étaient super aux normes. Hein. C'était très bien. Elles étaient à des normes d'ailleurs, mais est-ce que c'était pas celles qui étaient en cohérence pour la protection de la nature, en tout cas apparemment. Et ben ça pourrait être quand même super intelligent de se dire l'habitat mobile, c'est aussi une alternative pour l'environnement et l'écologie.
1: Ça, tout à fait, nous en avons beaucoup parlé avec toutes les émissions là sur l'habitat léger et l'habitat mobile. C'est sûr
0: après, mais faut pas fantasmer non plus là-dessus. Tout le monde ne pourra pas le faire, aussi un état d'esprit. C'est-à-dire que moi, je vois pas pourquoi j'ai pas le droit d'habiter en caravane sous prétexte que je pollue, alors qu'un mec a le droit d'habiter en maison sous prétexte qu'il pollue. Donc ça peut être assez vicieux, hein, ce propos-là. Faut vraiment avoir la mesure du propos, parce que sinon on va encore exclure des gens.
1: Il est reparti sur une autre.
0: Moi, j'ai le droit d'être voyageur et en avoir rien à faire de l'environnement. Pourquoi pas, a priori. Bon, c'est pas ce que je pense, mais.
1: Oui, enfin en tout cas, on ne peut pas reprocher plus à quelqu'un parce qu'il est itinérant que quelqu'un qui a une maison ou qui vit dans un appartement qui requiert des litres d'eau pour sa chasse et sa douche, etc. Enfin bref, ça c'est évident que c'est pas...
0: Ouais. Toutes les dépenses énergétiques. Mais avant les dépenses énergétiques, hein, c'est déjà comment on construit une maison, sur quoi on la base. C'est d'abord... je le vois.
1: L'écologie, il n'y a pas de raison que ça soit plus un sujet parce qu'on est itinérant qu'un autre. Je ne suis pas sûr que les gouvernements ou les municipalités qui s'occupent pour de vrai de l'écologie.
0: Ça dépend. Je crois pas trop. Je pense que c'est comme tout à l'heure.
1: Enfin,
0: tout à l'heure, je disais sur les associations où j'étais assez dur. C'est pareil. Hein. Il y a des associations qui font des choses formidables et qui essaient de sortir de cette ethnicisation. Il y a des communes aussi qui ont fait un super boulot pour les voyageurs. Sur l'écologie, il y a des communes qui sont vraiment investies de la cause. C'est peut-être pas assez, ou c'est peut-être pas assez visible. La question de la visibilité, c'est ça aussi. Vous savez, aujourd'hui, je pense que une association ou un maire qui accueille ou qui fait du bon boulot avec des voyageurs, je suis pas certain que ce soit tout à fait vendeur pour lui de communiquer. Électoralement parlant, un maire qui dit j'accueille les gens du voyage et puis je les accueille comme n'importe quel citoyen itinérant à l'aube des élections, ça va peut-être pas lui rapporter beaucoup de voix. Il faut être clair, c'est clair. Une association, à un moment, si elle dit vraiment je veux que les voyageurs ils soient autonomes, je ne suis pas sûr qu'elle aura la même possibilité de financement l'année d'après. Hein.
1: Ah oui.
0: Parce que c'est pas ce qu'on leur demande. Hein. D'accord. Et puis les citoyens dans nos communes, on le voit bien, hein, les voyageurs du voyage, c'est bien quand ils partent, hein, c'est pas bien quand ils arrivent. Hein. Tout le monde est d'accord pour dire la liberté, mais pas trop près de chez moi quand même si elle ne me ressemble pas, cette liberté. Quoi. Donc non, on peut pas dire que les maires fassent pas de boulot hein, sur la question de l'écologie, c'est pas le sujet, mais sur des lois et ou des gens du voyage. Il y a des communes qui n'ont pas attendu des lois hein, pour faire des choses bien.
1: Comme quoi, mais comme partout, mais ça veut bien dire qu'on peut faire quelque chose, qu'on veut le faire.
0: C'est ça. Comme quoi, il suffit de vouloir. Quoi.
1: C'est clair, mais ça c'est vrai pour tous les sujets en termes de politique. Ce qui est navrant, c'est que les gens ne saisissent pas plus. Quoi.
0: À des fins électoralistes, c'est compliqué de dire aujourd'hui j'accueille des voyageurs. Bon, ça bouge un petit peu parce qu'il y a des communes où les voyageurs se sont mobilisés pour dire nous on vote et prenez-nous en considération. Il y en a, nous on travaille avec plusieurs d'entre elles, hein. Vous avez vu, il y a une petite vidéo qui est sortie qui s'appelle Voyageuses, voyageurs, votons. Et là c'est des voyageurs qu'on a filmés un peu partout en France,
1: ouais.
0: Des voyageuses, ouais. Il y en a une autre qui va sortir d'ici peu de temps, qui va être un peu plus localisée, parce qu'il y a, il y a une région en France, vous en aurez la surprise, hein. C'est en allant sur notre site internet ou sur notre page Facebook Observatoire ODCI. Et puis ouais, ça sera je pense pas mal relayé. Où des voyageurs d'une collectivité disent invitent leurs frères, leurs sœurs et autres citoyens à voter pour éviter qu'il y ait des dérives dans leur commune qui soient irrémédiables. Donc les voyageurs votent quand même, hein. Pas plus ou moins que les autres, au gros rata. Hein.
1: Mais oui. Mais quand même.
0: Mais c'est important, c'est hyper important parce que c'est aussi une manière de dire que nous sommes, avant de dire nous sommes des Français, nous sommes des locaux. Hein. Et puis même si nous sommes ni des Français ni des locaux, on se ressent pas comme ça, nous avons des droits, même si on est étranger, on a des droits. Et puis bah, feu. C'est bien de voter, mais c'est tout aussi bien de faire savoir qu'on vote quand on est sujet de représentation.
1: Est-ce qu'il y a d'autres observatoires comme ça dans d'autres pays européens ou ailleurs ou pas?
0: Peut-être, moi je n'en connais pas. Sur la question des citoyens itinérants, oui. Non. Peut-être, mais je crois pas. Mais on a contact, nous, avec pas mal d'associations en Suisse, en Allemagne, en Italie. L'Italie, c'est très compliqué. Alors, c'est très compliqué d'ailleurs encore chez tous ces pays-là.
1: Oui.
0: On va essayer de nous leur proposer, de leur filer nos outils. Pour qu'ils puissent, s'ils ont envie de développer ça chez eux,
1: oui.
0: Ça serait d'ailleurs pour les voyageurs d'autres pays, mais en fait même pour d'autres personnes qui se sont senties à un moment ou à un autre persécutées ou qui sentent que le droit ne leur est pas attribué,
1: oui, c'est ça. Hein,
0: parce que il y a d'autres combats. Hein, nous, on travaille sur ce sujet spécifique, mais pour autant, on ne met pas de côté, on n'ignore pas les autres. Quoi. Comme je dis tout à l'heure, les Roms, c'est aussi notre problème parce qu'on est en France, puis il y a des Roms en France, même si nous, on se sent pas Roms. Enfin voilà, on peut pas dire il y a des bonnes ou des mauvaises victimes. Enfin, ça serait dramatique, ça sera contresens de ce qu'on veut produire. Même malgré tout, nous, on a un champ un peu spécifique parce que la problématique est très complexe déjà comme elle est, et que les réponses sociales et politiques ne seront pas les mêmes. C'est

0: question en arrivant, mais peut-être ça fait partie de mes propres fantasmes, ça. C'était la question, j'avais un peu répondu sur la question des terrains familiaux. Est-ce qu'il y a d'autres natures de raisons d'avoir un ancrage territorial ? Vous avez dit, ben là, moi j'ai eu la chance de pouvoir acheter un terrain, donc du coup ça fait un ancrage, et puis on peut aller d'un endroit à un autre, repasser par là, etc. Est-ce qu'il y a d'autres natures d'autres façons de s'ancrer sur un territoire ?
1: Ouais.
0: Petit ou grand.
1: Ouais. Comme les gradués, comme ceux qui ne sont pas voyageurs, pareil. Moi j'y habite parce que je ne suis pas trop loin de chez ma mère, et puis par exemple, puis j'adore cet environnement, je suis près de la mer, c'est super. C'est beau. Ouais. Et puis, j'ai des amis, et puis j'ai des raisons humaines, sociales, professionnelles d'y être. La semaine prochaine, là, on va à un mariage. Je sais que les gens qui y sont, ils sont pas du tout de famille. Ils ont un grand terrain familial. Hein, ils sont complètement itinérants. Enfin, ils sont complètement. Ils n'ont pas de maison et ils n'ont rien dessus. Et ben eux, c'est parce qu'en fait, ils sont passionnés par cette région-là. Ils adorent la commune dans laquelle ils sont. Ils ont été bien accueillis. Puis leurs enfants sont nés là-bas, donc ils n'ont aucune raison d'y rester. C'est pas la famille là. À côté de chez nous, on en a des familles. Eux, c'est parce que justement la famille est là. Et puis à côté, il y a aussi une économie. Leur boulot, il est là. Ils ont leurs réseaux sociaux ici.
0: Ouais, c'est ça. Donc, ce que vous dites, c'est beaucoup des idées, en fait, des histoires personnelles ou familiales de structures.
1: Ben, un peu comme les gadgets, finalement.
0: Un peu comme les gadgets.
1: Même complètement
0: pareil.
1: Non, mais ce qui est fou, c'est intéressant, votre question, parce que des fois, quand je dis aux gens, ils viennent, ils savent plus que moi, je suis voyageur, puis ils voient mes caravanes. Mais pourquoi t'es là ? Mais parce que j'aime être ici. J'aime, c'est calme, c'est beau. Je me plais. Juste ça. Ah bon, mais c'est pas parce que t'as... Mais non, qu'est-ce que tu veux que j'ai ? Et j'ai pas du tout envie d'habiter dans la commune où je suis né. Pas du tout. Ça me plaît pas. C'est pas là que j'ai envie de vivre. C'est pas là que j'ai envie de faire évoluer mes enfants. J'y retourne de temps en temps voir ma mère, mais c'est pas... j'ai pas envie d'y habiter.
0: Ok.
1: Il y a plein de centres d'intérêt. Hein. J'ai déjà la chance d'habiter où j'habite... par choix et non pas par défaut. Moi, ce qui me questionne surtout, c'est pas pourquoi est-ce que les gens habitent un endroit où ils ont envie d'habiter, c'est pourquoi est-ce qu'il y a des gens qui habitent où ils n'ont pas envie d'habiter. C'est surtout ça qui est questionnant. Notamment des gens qu'on met sur une aire d'accueil, t'es bien là, oui, mais si t'étais ailleurs, si tu avais le choix, j'irais ailleurs. Ah ouais, donc t'es là par défaut. Bah oui, de toute façon, les politiques, en gros, ils nous ont dit qu'il fallait nous mettre là, les gadgets, ils nous ont dit qu'il fallait nous mettre là, que c'était notre seule place. C'est ça qu'il faut interroger. Comment ça se fait qu'il y a des gens qui n'ont pas le choix de leur lieu d'habitation, spatial, géographique, j'entends. Ah oui, mais le terrain, il est sur telle commune, mais toi, tu veux aller où ? Bah, sur l'autre commune, il n'y a pas de terrain, je vais me faire évacuer, et puis en plus, ils auront le droit parce que le terrain existe, donc c'est là que je dois être. Puis ils vous disent, moi, j'aime pas être là, parce que regarde, t'as vu, c'est moche, ça pue, il y a l'usine. Ou alors, ils nous disent, j'aime pas les voisins, moi, les autres voyageurs qui sont là, il y a toujours des histoires, enfin, ça va pas. Ou alors, moi, je préfère être là-bas parce que ma mère, elle habite tout près, et puis je serais quand même mieux à côté. Puis j'avais un petit bout de terrain, mais ils m'ont expulsé parce que c'est un terrain agricole. Et j'ai jamais embêté personne. Bon, en plus, j'ai payé 3 fois plus cher que ce que j'aurais dû.
0: Expulsé d'un terrain sur lequel il était, qui appartenait.
1: Des voyageurs qui sont propriétaires de terrains qu'on a laissé pendant un certain nombre d'années. Puis du jour au lendemain, on leur a dit maintenant, on vous expulse. Et
0: parce
1: vous êtes chez vous.
0: Parce que c'est une terre agricole.
1: Parce que c'est un terrain agricole, vous n'avez pas le droit d'habiter dessus. Il faut savoir, en France, vous êtes propriétaire d'un terrain, vous ne pouvez pas faire ce que vous voulez dessus. Bien évidemment qu'heureusement que j'achète un terrain, je ne vais pas monter un HLM de 15 étages dans une habitation de 15 étages dans une zone protégée, je ne sais pas quoi. Mais en même temps, de ne pas pouvoir habiter sur son propre terrain quand on est en caravane, quand on n'abîme pas l'environnement, et c'est aussi une des seules alternatives dignes que j'ai pour bien habiter, je ne comprends pas pourquoi on les expulse, sachant que derrière, on leur propose d'habiter à côté d'une déchetterie, quoi. Et puis que les gens ils disent quand même, non mais attendez.
0: Cause de la caravane, à cause de l'objet caravane en fait.
1: Du fait qu'ils soient citoyens itinérants. Et après, parce qu'ils ont des caravanes.
0: Oui, mais ce qu'on s'appuie pour la loi, c'est ça. C'est la question de la caravane.
1: L'habitat mobile, c'est ça. Et on va vous dire, si le terrain n'est pas constructif, vous n'avez pas le droit de construire, de mettre votre caravane. Oui. Et je ne veux pas construire, je veux mettre ma caravane. Sauf que maintenant, il y a même une loi qui vient de sortir, comme quoi, en gros, on peut évacuer un peu n'importe qui, n'importe quand. Et là, ce qui est dramatique aussi. Donc là, les atteintes aux droits de l'homme sont extraordinaires. La France, pays des droits de l'homme, on rigole. Malgré tout, encore une fois, je vais être positif. Hein. Il y a des maires qui me l'ont dit clairement. On n'en a rien à faire. Hein. Oui. Et nous, si tu veux habiter en yourte, en caravane et tout, ce qu'on demande, c'est que ça soit quand même propre. Et puis la vigilance en terre par rapport aux hommes et à l'environnement, c'est tout ce qu'on demande. Quoi. Il y a des maires qui ne joueront pas le jeu.
0: Il y a plusieurs maires qui sont en résistance là-dessus. Ouais. rappelle l'histoire, c'est au fameux article 14.
1: Ce qui est terrible, c'est qu'on ne peut pas acheter un terrain pour mettre sa caravane, qu'on y habite d'une manière plus ou moins constante, et dessus. C'est quand même... Enfin, c'est une atteinte même au droit de la propriété. Enfin, il y a des choses derrière ça. On ne peut pas vous expulser sous prétexte que ça soit ceci ou cela. Pas possible. Ben, il y a des dispositifs qui le proposent quand même. Dits légaux. Moi, je ne parle pas de loi, hein, parce que la loi, elle est légale. Hein. Je parle de dispositifs dits légaux. Parce qu'il y a des atteintes aux droits de l'homme. Donc, à partir de là...
0: Mais là, dans une situation comme celle que vous évoquiez, là, on lui dit, voilà, ben, tu n'as plus le droit d'être là maintenant, c'est un terrain agricole, point barre. Les recours, c'est...
1: Ben après, il faut prendre un bon avocat et puis y aller. Hein. Il y en a. Il va y en avoir. Ça, c'est aussi pour ça qu'on existe.
0: Ouais, ouais.
1: Mais c'est compliqué. Mais c'est même pas normal d'avoir à lutter contre ça.
0: Ben non, oui.
1: C'est même pas normal. Moi, je ne vous donne pas l'exemple d'un gars qui achète un terrain et qui fait une déchetterie sauvage hein, dessus. Je parle de gens qui ont envie d'y vivre avec élever leurs enfants. C'est quand même pas du tout la même chose. Alors que derrière, là, encore aujourd'hui, dans mon travail de ma veille, j'ai trouvé un article assez extraordinaire où une fédération agricole, en fait, dans un département, dans le nord, là, dans le nord-ouest, demandait à intégrer, en gros, ce dispositif pour créer ces aires d'accueil. Parce qu'en fait, ils refusaient que ce soit sur des terres agricoles et qu'il ferait mieux de donner les terres agricoles à des agriculteurs qui peuvent polluer dessus. Donc je suis allé voir qui c'était cette fédération. Et c'est la même fédération qui ne comprend pas pourquoi est-ce qu'on ne met pas de glyphosate dans, et puis des produits dégueulasses pour faire pousser du maïs de 2 mètres de haut, bourré de toxines et de saloperies. Alors d'un autre côté, on est en train de vous dire, et puis en disant, il faut d'abord privilégier en fait les agriculteurs, sachant que ces terres sont exploitables, plutôt que la dignité, ou l'humanité. Et on pourrait dire, ouais, c'est à caractère environnemental, ok, les agriculteurs, ça doit être des écologistes, évidemment, ils travaillent de la terre, etc. Ça peut pas être autrement, hein, j'y crois pas qu'il y ait des agriculteurs qui maltraitent la terre, quand même. Mais côté de ça, ils veulent pas qu'il y ait des gens, mais pour faire pousser des trucs horribles, et puis dans leur politique, de ce même groupe-là, c'est quand j'ai vu les articles... Ils ne comprenaient pas qu'on ne veuille plus, enfin que d'autres politiques réfutent des produits toxiques qui portent atteinte à l'environnement. C'était les mêmes qui disaient, bah non, on doit continuer à les utiliser, mais c'est prouvé que ça flingue les petits oiseaux là.
0: Mais quand même, comment on va faire après?
1: Bah oui. Donc, c'est hallucinant. Hein. L'image générale, alors là, même sans parler de la question des gens du voyage, hein, c'est la question des hommes, des autres, de l'autre.
0: De l'autre.
1: Comment est-ce que je considère l'autre?
0: C'est bien, merci beaucoup. Hein.
1: Avec
0: C'était
1: plaisir.
0: C'était drôlement riche comme affaire. J'ai appris plein de choses, comme tout le monde. Je ne sais pas tout sur tous ces sujets très, très prégnants.
1: Moi non plus. Moi j'ai un avis, j'ai une représentation aussi. Ouais. J'ai peut-être aussi mes fantasmes et comblé d'erreurs.
0: Maintenant, on est des humains.
1: Voilà, c'est ça. J'ai beaucoup plus de prétentions. Maintenant, moi, je suis convaincu que la place de tous doit être réfléchie et ensemble et avec les concernés.
0: Et surtout avec les personnes concernées.
1: Et pas les concernés qu'on a choisi d'entendre en fonction de certains de nos intérêts. Sinon, ça reste.
0: Pas tous les concernés, ça marche pas.
1: Mais ça reste de l'extrémisme, hein, fonctionner comme ça. Hein. C'est clair. Hein. J'aurais bien un autre mot. J'ai un mot quand même. mais faut, voilà. Sinon, c'est le débat est vicié parce que déjà, le truc. Et puis que ça fait partie du jeu d'entendre aussi et d'écouter fondamentalement et de faire avec des gens qui n'ont pas forcément les mêmes propos que soi pour qu'on avance quoi. Et que le côté positif de tout ça, comme je disais tout à l'heure, il y a des maires qui ont fait un travail formidable, il y a des voyageurs qui ont fait un travail extraordinaire, il y a des associations qui travaillent pour les gens du voyage qui font des choses mais inimaginables de bonne volonté, de dynamique et de philosophie. Etc. Et donc tout ça, ça veut dire que c'est possible. Mais à nous de bouger, quoi. À nous de faire avancer les choses. C'est possible. Et puis surtout, il y a des enfants là qui arrivent. Et puis ça va durer. Ça va...
0: C'est ça, c'est ça.
1: C'est pas... Et qu'est-ce qu'on va laisser à nos petits? On n'est pas là. Nous, le DCI, on s'en fiche. Hein. Si demain on n'existe plus, tant mieux. Hein. Ouais. Ou tant pis, je sais pas. Mais au moins, on va essayer. Et l'idée, c'est que pas. On s'en fiche que le DCI. Où les membres de l'ANDCI, leur nom, ils restent gravés dans le marbre. On n'est pas là hein, pour soi. Hein. On est là pour que le débat il avance pour les petits bouts. Hein. On s'en fout hein, d'être en photo ici ou là. C'est pas le sujet. Hein. C'est comment on va faire pour bosser ensemble et puis avec d'autres et puis partager son intérêt et puis mutualiser aussi nos expertises. Ça, parce que si demain la question des gens du voyage, elle est réglée, je veux dire, elle est réglée dans le sens où c'est bon, on a ce qu'on veut. Au moins qu'on espère que nos outils ils soient transférables pour d'autres communautés qui en auront besoin. Parce que demain, à qui le tour?
0: Ce sera le mot de la fin pour cette émission. Merci beaucoup, Nora.
1: Plaisir.